0: En principe, les tarifs de 50 % annoncés par Donald Trump doivent entrer en vigueur le 19 août. Et ailleurs dans le monde, l'armée taïwanaise simule pour la première fois des perturbations du réseau cellulaire lors de ses exercices annuels. Cette panne de service cellulaire programmée a pour but de préparer les Taïwanais en cas d'une attaque chinoise. Voici notre correspondant en Asie, Philippe Leblanc.
1: La sirène d'alerte au raid aérien retentit. Les passagers vont se réfugier dans la gare pendant que leur téléphone cesse soudainement de fonctionner pendant 30 minutes. Taïwan simule une importante perturbation du réseau cellulaire provoquée par une attaque. Les Taïwanais découvrent à quel point ils en sont dépendants. C'est embêtant, mais je ne sais plus vraiment quoi faire sans ma connexion Internet, dit ce jeune homme. Les soldats, eux, s'entraînent à rétablir les communications. L'objectif est de préparer la population et l'armée à continuer à fonctionner sans paniquer aux premières heures d'une attaque chinoise. Les gens présument que leur connexion sera toujours là dans une grande ville comme Taipei, et cette dépendance les rend vulnérables, explique Kitch Liao, le directeur adjoint de Global China Hub de l'organisme américain Atlantic Council. Lors de ses exercices annuels, l'armée taïwanaise utilise de plus des munitions réelles. Elle prépare des milliers de réservistes à combattre, teste la défense contre une attaque chimique et elle simule même l'évacuation du président. Les scénarios de plus en plus réalistes et moins scriptés que par les années passées visent à mieux préparer l'île démocratique autonome à une possible tentative d'invasion. Ici Philippe Leblanc, Radio-Canada, Taipei.
0: Et voilà, Émeline, c'était les informations.
2: Merci Jennifer, on se retrouve un peu plus tard à cette émission.
0: Et oui.
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0: Merci de nous écouter en ce jeudi 13 août. Dans quelques instants, on se rend en Okanagan, à Keldon. On va rencontrer Mathieu Maillot, qui est propriétaire d'une ferme de fleurs qui élève aussi des alpagas. Ce sera notre segment. Il est 5 heures quelque part sur Terre. On a hâte de lui parler pour savoir comment il se sent en ce moment aussi dans l'Okanagan, qui, on le rappelle, est victime là des feux de forêt. Donc, on va lui parler dans quelques instants. On va aussi parler à notre journaliste Andréane Williams, la journaliste qui est à Penticton en ce moment, et elle va nous dire un peu comment l'aide s'organise pour accueillir et s'occuper des évacués, toujours du feu de Bald Range. Et on reviendra un petit peu plus tard aussi sur le témoignage d'une évacuée, Véronique Smoot, qui a été en entrevue avec Julie Carpentier, une entrevue que vous verrez aussi ce soir au téléjournal. Victoria est avec moi pour faire un point sur la météo qui nous attend pour les prochaines heures.
1: Oui, toujours des averses qui nous attendent pour demain. À Vancouver et à Abbotsford, on aura un maximum de 27 et 30% de possibilité d'averse et risque d'orage. À Whistler, ce sera un maximum de 25 avec 60% de possibilité d'averse et d'orage. Toujours de la fumée par endroit pour demain. Sur l'île de Vancouver, à Victoria, on aura une journée généralement ensoleillée et un maximum de 23. À Nanaimo et à Comox, on peut s'attendre à un maximum de 26 et 40% de possibilité d'averse et d'orage en après-midi. Tofino, on peut s'attendre à un maximum de 18 et de la pluie fine. Dans l'Okanagan, un avertissement jaune sur la qualité de l'air est en vigueur à Kamloops et à Kelowna. On aura un maximum de 30 et des possibilités d'averses et risques d'orage. On peut s'attendre également à du soleil à Prince George avec un maximum de 23. À Terrasse, ce sera 28 avec du soleil et des nuages. À Kitimat, ce sera 27 avec possibilité d'averses et risque d'orage. À Dawson Creek, ce sera 21 avec alternance soleil-nuages. Et à Whitehorse, ce sera une journée généralement ensoleillée et un maximum de 24.
0: Merci beaucoup, Victoria.
1: Merci, à demain.
0: Un point sur la route aussi, ça s'arrange sur le pont Lionsgate à Vancouver en direction du nord. Il y avait un accident, la voie de droite était fermée. Ça a rouvert, les équipes de dépannage là ont fait leur travail, mais ça peut prendre un peu de temps quand même pour que la circulation se fluidifie. Donc soyez patients et prudents en tous les cas. Et sur l'autoroute numéro 1 en direction de l'est au niveau de Burnaby, attention, il y a eu un incident aussi sur la voie de droite. On nous signale donc des ralentissements et la voie d'accès sur la droite, là, sur l'autoroute Grandview, était

0: bloquée, donc soyez prudents, ça risque de ralentir aussi dans ce secteur. Et enfin, beaucoup de monde sur la transcanadienne hein, entre North Vancouver et Burnaby en direction du sud. Vous êtes nombreux en ce moment sur la route, donc la prudence reste de mise aussi dans ce secteur.
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0: Et on rejoint pour ce « Il est 5 heures quelque part sur Terre » Mathieu Maillot, qui est propriétaire de la ferme de fleurs Folly Flower et qui élève aussi des alpagas sur sa propriété. Il est avec nous. Bonjour Mathieu.
2: Bonjour Emeline.
0: Alors vous vous trouvez, vous, à Kelden, c'est dans l'Okanagan. Comment se passe votre été, Mathieu, dans ce coin-là?
2: Eh bien, je suis tenté de vous dire qu'il se passe bien malgré les feux, parce que... Ça fait désormais 3 ans que nous habitons ici. Oui. Et on a pris l'habitude en fait des incendies, même si celui qui en ce moment à Summerland est assez important et il nous impacte. Mais en fait, on a pris un peu l'habitude d'avoir des incendies.
0: Oui, parce que
2: On reste positif et on profite quand même de l'été. C'est ça que je veux dire.
0: Oui, oui, tout à fait. Est-ce que vous sentez quand même la fumée des feux là où vous êtes?
2: Ah oui, énormément. Ah oui, oui, énormément. Vous avez des cendres qui tombent sur les... Pour récupérer votre voiture le matin, elle est recouverte de cendres comme s'il avait neigé.
0: Ah oui.
2: On voit pas de l'autre côté du lac. Non. On sent beaucoup la fumée, on la voit et on est bien sûr. Oui.
0: Alors vous avez, vous, des alpagas. Vous avez une ferme de fleurs. Vous élevez des alpagas. On le sait, c'est une région agricole. Hein. Il y a eu pas mal d'évacués aussi qui avaient des animaux à gérer. Est-ce que vous, c'est quelque chose qui vous inquiète tout de même?
2: En fait, on n'est pas inquiet parce qu'on a pris nos dispositions et on saura quoi faire si on doit à notre tour évacuer. On a des amis d'autre côté qui ont une ferme aussi. On sait qu'on amènera nos animaux là-bas, en fait. L'autre côté du lac, je veux dire, pardon. Parce que moi, je suis à Kelidon et en face de nous, c'est Okanagan Falls et on sait qu'on amènera les animaux là-bas.
0: Oui, vous avez un plan de repli?
2: Oui, c'est ça. Il faut juste avoir un plan pour pas être stressé.
0: Et vous avez combien d'alpagas, Mathieu?
2: On en a 7. On en avait 8 et puis il y en a un qui nous a quittés. Donc on en a 7 en ce moment.
0: Et comment vivent-ils ce climat de fumée, de cendres? Est-ce que ça a un impact sur les animaux?
2: J'ai pas l'impression. J'ai pas l'impression, non. Je vois pas vraiment de différence pour eux, non.
0: Alors dites-nous un peu, qu'est-ce qui vous a amené à Caledon pour faire ce type d'activité-là? Donc vous avez une ferme de fleurs, vous élevez des alpagas, comment ça vous est venu ce projet-là?
2: Ah, alors là, c'est une grande question. Parce qu'on avait j'avais une vie merveilleuse en France, vraiment, je peux le dire comme ça.
0: Ouais.
2: J'étais le plus heureux des hommes avec mon épouse, mes 4 enfants, on avait tout ce qu'il nous fallait. Mm-hmm. Mais ma femme... est canadienne de Vancouver.
0: Oui.
2: Et elle avait fait l'effort, elle avait traversé le monde pour vivre avec moi il y a 25 ans, par amour. Et donc 25 ans plus tard, je crois qu'elle a voulu tester aussi mon amour pour voir si j'étais capable de tout quitter pour elle comme elle avait fait pour moi 25 ans plus tard. Et c'est la seule raison vraiment pour laquelle j'ai tout quitté pour venir ici, parce que j'avais rien à quitter en fait. Au contraire, j'avais tout pour être heureux là-bas. Et donc c'était juste parce que je voulais lui faire plaisir, lui montrer que j'étais capable de faire ce qu'elle avait fait pour moi il y a 25 ans.
0: Bon,
2: et pourquoi les fleurs? Ouais. Et...
0: Pardon. Les non, fleurs, c'est une belle raison.
2: Ça, c'était... Bah oui, vraiment, parce qu'en plus on vivait en région parisienne, donc moi j'ai toujours travaillé derrière un ordinateur, donc j'étais pas à la campagne, j'étais pas fermier, donc je me suis dit, quitte à changer de vie, autant changer complètement en fait.
0: Ah oui.
2: Et aussi faire un nouveau métier et avoir un nouveau métier. Et donc on a quitté la ville pour la campagne, le français pour l'anglais, la France pour le Canada, bien sûr, et puis la vie de bureau pour la vie fermier.
0: Ouais.
2: Et ça, c'était le rêve de mon épouse, pour la peine, d'avoir des fleurs et des alpagas, c'est ce qu'elle avait envie de faire. Et donc, je me suis dit, bah, autant, si ça partir pour elle, autant vraiment faire tout aussi. Donc, faire des fleurs.
0: Ouais. Mmh. Quel type de fleurs, alors, et dans quel but vous vendez ça à qui?
2: Alors, on fait... tellement de sortes de fleurs, alors on les a presque toutes, hein, des narcisses, des tulipes, des renoncules, des pois de senteur, enfin, au gré des saisons, on change de type de fleurs, on fait des fleurs coupées, et on fait tout de A à Z, en fait, on les plante, on les récolte, on fait les bouquets, et on livre les bouquets.

0: UK aussi.
1: Ah oui.
0: Mmh. À Penticton, Kellyden, Okanagan Falls, Summerland aussi, malheureusement, Summerland qui est touché en ce moment par les incendies.
1: Ouais, justement, en ce moment, qu'en est-il de cette activité-là? Parce qu'on l'imagine qu'il y a quand même un ralentissement lié là à ces feux de forêt.
0: Ah, malheureusement, oui. Alors, pas pour nous, en fait. J'ai surtout plutôt de la peine pour les autres métiers, notamment tous ceux qui dépendent du tourisme. À Penticton, j'étais hier soir j'étais au restaurant et d'habitude, au mois d'août, c'est sûr d'avoir une table. Et là, le restaurant était vide. Donc, je me mets à la place de tous ceux qui dépendent beaucoup de ces activités saisonnières, en fait, ou pour lesquelles la saisonnalité est très importante. Pour eux, ça doit être terrible. Nous, on vend nos fleurs aux personnes qui vivent déjà ici, donc elles sont toujours là, on ne dépend pas du tourisme, et donc même les incendies, ça n'a pas vraiment d'incidence sur le désir des gens d'acheter des fleurs. Donc ça ne nous impacte pas vraiment, nous, dans nos ventes, en fait. En revanche, ça nous impacte dans notre façon de travailler, parce qu'effectivement, on met un masque quand on va dehors, quand la fumée est trop épaisse, c'est dangereux pour notre santé, donc on est obligé de travailler avec un masque, ce qui n'est pas... C'est un peu bizarre, en fait, en pleine campagne, vous retrouvez, c'est presque surréaliste,
1: Et les fleurs, justement, est-ce que ça a un impact aussi, la fumée? Est-ce que vous voyez une différence sur les cultures?
0: Je crois qu'elles sont encore plus belles.
1: Ah oui?
0: Non, je rigole. Non, je rigole. Mais dans mon esprit, oui, elles sont encore plus belles. On a encore plus envie de voir des fleurs, on a encore plus envie de regarder nos fleurs. Non, je crois pas que ça ait vraiment d'impact.
1: Oui.
0: Et même je pense que non. Je pense pas que... C'est juste quelques semaines, ça peut pas.
1: Ouais. Alors Mathieu, vous avez aussi des alpagas, ça c'est quand même très intéressant. Comment ça s'est greffé au projet, ça?
0: Une fois, c'est mon épouse, elle avait très très envie d'avoir ces animaux qui sont adorables et curieux. Et comme on a acheté une, il y a un terrain assez important là où on est arrivé. Il y avait des chevaux avant. Donc on avait finalement toutes les infrastructures qui étaient prêtes pour accueillir des animaux. Et comme on n'a pas vraiment expérience avec les chevaux mini, les alpagas d'ailleurs, mais je ne sais pas pourquoi, on s'est dit on n'allait pas avoir des chevaux, mais on s'est dit quand même ce serait dommage d'avoir tout cet espace qui serait prêt à accueillir des animaux. Quelle bête est-ce qu'on pourrait avoir? On aimait tous les deux les alpagas beaucoup, on les trouve tellement adorables. Et puis en même temps, c'est un bon complément pour notre ferme parce qu'on accueille aussi des enfants l'été, on fait des camps. Et à l'occasion de ces camps, en fait, les enfants aiment bien venir voir les alpagas et on leur apprend à récupérer la laine et à la transformer, faire des choses avec la laine. Donc, c'est aussi une activité qui est proposée par notre ferme, en fait.
1: Ouais, justement, la laine, vous l'utilisez, vous, pour faire des produits avec ça et la vendre aussi?
0: Oui, tout à fait, oui. Bon, on n'en a pas une énorme quantité, donc c'est plus une... C'est plus... On les a... Comment dire? Plutôt pour apprendre à utiliser la laine que vraiment la commercialiser, parce que le nombre d'alpagas qu'on a est pas suffisamment important pour que ce soit vraiment une source de revenus, si vous voulez.
1: Ouais. Alors vous le disiez,
0: c'est
1: vous
0: pas
1: avez
0: complètement raisonnable non plus, hein. C'est pas comme un plan parfaitement raisonnable. Ça l'avait pas tout à fait ensemble, et d'ailleurs c'est pour ça qu'on a appelé notre ferme la folie Flower Farm, parce que c'était un petit peu une folie, en fait, de tout quitter pour commencer ça. Et voilà. Cette combinaison est pas naturelle non plus, mais elle nous va bien, nous deux.
1: Bah c'est l'essentiel, si elle vous va bien en tous les cas. Est-ce que vous avez quand même été formé, eu des formations? Vous avez changé de métier, vous disiez. Comment ça s'est passé, cette transition-là?
0: Alors oui, tout à fait. Donc, mon épouse, elle, est à 100% sur la ferme. Et alors, c'est 100%, c'est 7 jours sur 7. Et c'est 2 jours dans une journée, bien sûr. Et elle s'est formée complètement en France avant de partir auprès de fermiers. Et puis, elle a suivi des cours également. Et puis, sur Internet aussi, elle a fait énormément de recherches. On a de la chance avec Internet. On peut accéder à tellement d'informations. Et moi, de mon côté, je me suis mis un peu à son service. Et j'ai continué de garder je continue encore aujourd'hui de garder mon travail en France, ce qui fait que je suis à mi-temps avec la France et mi-temps dans la ferme.
1: Ah oui, avec le décalage horaire, ça fonctionne?
0: Oui, c'est ça. Ça vous permet d'avoir des... Oui, c'est même presque pratique, en fait. On attaque très très tôt le matin ici pour pouvoir bosser avec ceux qui sont encore en France l'après-midi. Et l'après-midi canadienne, je bascule dans mon autre activité qui est assez complémentaire, en fait. Du moins, pour un bon équilibre, je trouve que c'est presque idéal. Ouais. Travailler derrière un bureau, sur un ordinateur, et puis la moitié du temps et l'autre moitié, aller faire des choses avec ses mains, dehors, c'est presque c'est idéal, en fait, ouais.
1: Alors Mathieu, vous le savez, dans ce segment-là, il est 5h quelque part sur Terre. On demande à nos invités de nous proposer un invité suivant. Alors à qui avez-vous pensé?
0: J'ai justement pensé

0: une coïncidence, en fait. Mais pour vous, ce sera peut-être encore assez intéressant, justement, de l'interviewer, parce que j'ai pensé à Olivier Nélis, qui est un ami belge, qui habite à Summerland et qui a été évacué, justement, malheureusement, il y a peu de temps, à cause des incendies. Donc, il aura un regard plus intéressant que le mien, je pense, sur le feu, parce qu'il le vit. Il le vit de plus près et ça l'a impacté plus que moi.
1: Ben on lui parlera demain. En tous les cas, il a accepté l'invitation. Donc merci pour ce contact-là, Mathieu Maillot. Je rappelle, vous êtes propriétaire de la ferme de fleurs Folly Flower et vous élevez aussi des alpagas. Vous êtes à Calden, dans l'Okanagan. Bien, on vous souhaite une bonne continuation de ce côté-là. Donc 25 ans à nouveau, vous faites dans cette nouvelle vie.
0: Ah oui, j'espère bien. J'espère bien, Emine, tout à fait.
1: Merci d'avoir été avec nous, Mathieu.
0: Merci d'avoir pensé à moi aussi et bonne continuation à vous, Emeline. Et à tous.
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1: 16h20, on parle justement de ces évacuations. Près de 20 000 personnes font toujours l'objet d'un ordre d'évacuation en Colombie-Britannique. Bien que les autorités locales travaillent sur un plan de retour, ces personnes évacuées ne savent toujours pas quand elles pourront rentrer chez elles. À Penticton, l'aide s'organise depuis une semaine pour accueillir les sinistrés qui sont nombreux à y avoir trouvé refuge. Je rejoins ma collègue, la journaliste Andréane Williams, qui est sur place depuis quelques jours. Bonjour Andréane.
3: Bonjour.
1: Alors, racontez-nous là comment les choses se passent sur le terrain.
3: Oui, bien, la ville de Penticton a accueilli des milliers de sinistrés, principalement des communautés de Summerland et Peachland. Environ un millier de chambres d'hôtel ont été réquisitionnées à travers la région pour les accueillir, mais on voit aussi beaucoup de gens qui dorment dans leurs véhicules récréatifs ou même dans leurs voitures, dans des stationnements de grands magasins ou encore près de la plage. D'ailleurs, on nous a dit en début de semaine qu'on encourageait les gens qu'ils peuvent à dormir dans leur roulotte parce qu'il manque de place dans les centres d'accueil. Et même si les gens nous disent que les bénévoles et la communauté de Penticton font preuve d'une incroyable générosité, et on a pu le voir, là, les gens qui font des dons, les restaurants, les magasins qui viennent en aide aux sinistrés, qui leur offrent des promotions, les églises, le temple sikh de Penticton qui offre à manger. Donc, malgré tout ça, ça donne quand même lieu à des situations qui ne sont vraiment pas faciles pour les personnes évacuées. J'ai par exemple rencontré un homme qui est atteint d'un cancer et qui doit maintenant gérer ses problèmes de santé et ses rendez-vous médicaux à partir du stationnement où il est installé. J'ai aussi rencontré Greg Crowther, qui est un résident très connu de Summerland. Pourquoi il est très connu? Eh bien, parce qu'il possède 7 chèvres qu'il traîne partout lui. Et donc, il a évacué Summerland avec ses 7 chèvres dans son camion. Malheureusement, aucun hôtel ni centre d'accueil peut les accueillir. Donc, il dort à la Belle Étoile dans un parc avec ses animaux. Et je l'ai rencontré devant le centre des congrès de Penticton où il y a des services qui sont offerts aux personnes évacuées. La bonne nouvelle, c'est que les chèvres semblent très appréciées de la communauté. Beaucoup de gens viennent les flatter, les nourrir. Les enfants adorent ça. On peut écouter Joanne Liboiron, qui était là justement quand j'ai rencontré Monsieur Crowther, suivi de Greg Crowther.
4: Ben oui, du bonheur, du plaisir, de la joie. C'est des petits animaux qui demandent rien. C'est une blessure qu'on a dans notre vie. On sait pas quand on va retourner chez nous maintenant. Le gouvernement ne nous dédie pas beaucoup de choses, mais au moins, on est tout ensemble, toute la vie ensemble. Le monde, on a besoin de l'amour.
5: So I'm stuck sleeping in a park in a blanket and a pillow with them each night. It'd be idiotic of me to complain. And it's, you know, think of it, it's not that bad. It's the middle of summer.
3: Donc, vous entendez Greg Crowther qui dit qu'il doit dormir dans un parc avec une couverture, et un oreiller, mais qu'il ne veut pas se plaindre. Il dit que c'est pas si pire parce que au moins c'est l'été.
1: Mm-hmm. Alors, Andréane, les sinistrés ne savent malheureusement pas quand ils pourront rentrer chez eux.
3: Non, les autorités travaillent sur un plan de retour qui va se dérouler par étapes, mais elles doivent d'abord pouvoir aller sur les lieux pour constater les dégâts, ce qui est toujours impossible à faire. Par contre, j'ai parlé à des agriculteurs aujourd'hui qui m'ont dit qu'ils ont obtenu un laissez-passer temporaire pour pouvoir aller vérifier l'état de leurs champs. Ce sont des laissez-passer qui sont donnés pour des situations d'urgence. Évidemment, les agriculteurs qui

0: craignent pour leur récolte à Summerland. Dans le pire des cas, on craint que les champs soient carrément brûlés. Et pour ceux qui vont rester, qui vont avoir été épargnés, on s'inquiète de l'impact de cette chaleur extrême et de la fumée sur les fruits. Il y a un agriculteur qui me disait, imaginez mettre une cerise dans le micro-ondes. C'est à ça que ça peut ressembler un fruit après avoir été exposé à la chaleur d'un feu de forêt. Hier, il y a le premier ministre David Eby qui a indiqué que la province fournirait de l'aide aux agriculteurs sans toutefois donner plus de détails. Il dit que c'est une question de sécurité alimentaire et que les agriculteurs représentent une partie très importante de la région. Évidemment, là, on est dans la vallée de l'Okanagan. C'est une région agricole extrêmement importante. Et du côté du maire de Summerland, Doug Holmes, lui, il dit que sa communauté va avoir besoin d'un soutien prolongé du gouvernement.
1: Et les autorités, elles enquêtent toujours, sur les causes de l'incendie de Bald Range.
0: Oui, il y a la GRC qui a ouvert une enquête et qui sollicite l'aide du public pour déterminer si l'incendie est d'origine criminelle. D'ailleurs, le directeur des opérations de lutte contre les feux de forêt pour BC Wildfire, Cliff Chapman, s'est dit très préoccupé par les feux de forêt déclenchés de manière intentionnelle. Selon lui, environ 4% des feux de forêt de la province pourraient avoir été déclenchés de cette manière au cours des 10 dernières années. Donc, les autorités, elles appellent aussi la population, évidemment, à faire preuve d'une extrême prudence pour éviter que d'autres feux soient déclenchés par l'activité humaine. Du côté des sinistrés, beaucoup m'ont dit qu'ils ne voulaient pas croire aux rumeurs entourant justement la possibilité que l'origine du feu soit criminelle. Ils disent qu'ils préfèrent attendre les résultats de l'enquête au lieu de tirer des conclusions hâtives. Je vous invite à écouter Debbie Kelso, c'est une évacuée de Summerland.
2: They said our house burned down, but it wasn't our house, it was across the street, directly across. So that I got so worried. So yeah, I don't want to believe anything I read or see anymore. I'm just done with that.
0: Donc, elle dit que quelqu'un lui avait dit que sa maison avait été la proie des flammes, mais que finalement, c'est plutôt la maison d'un voisin qui a été détruite. Évidemment, sur le coup, elle a eu très peur. Donc, maintenant, elle ne veut plus croire aux rumeurs.
1: Et Andréane, la province, elle a aussi promis un examen des interventions d'urgence.
0: Oui, c'est ce que le premier ministre David Eby a annoncé hier. Il dit que la vitesse exceptionnelle à laquelle le feu de Bald Range s'est propagé a pris de court les services d'urgence de la Colombie-Britannique, ce qui a forcé des évacuations précipitées. Et il dit que ce genre de feu de forêt pourrait devenir la nouvelle normalité. Et donc, il souhaite que la province soit mieux préparée à l'avenir.
1: Merci pour tous ces détails. Andréane Williams, vous êtes journaliste et en direct de Penticton. Merci beaucoup pour ce compte-rendu.
0: Merci. Au revoir.
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1: Autre catastrophe naturelle, une marée noire est observée le long des côtes du Sultanat d'Oman. Cela dure maintenant depuis des semaines avec des conséquences pour la biodiversité du territoire. Notre collègue Naïla Bendali a fait le point sur la situation à l'émission Tout un matin, plus tôt aujourd'hui, on l'écoute.
4: Sur les côtes d'Oman, le sultanat d'Oman, la marée noire qui se propage presque sans contrôle depuis des semaines selon des agences internationales et environnementales. Et cette marée noire qui touche maintenant les côtes du sultanat, la nappe qui pourrait polluer jusqu'à 40 km des côtes dans la zone et de 10 à 20 km de plage. Et c'est un endroit, un écosystème très fragile en termes de biodiversité. En fait, ce qui s'est passé, c'est que il y a un navire chargé de brut russe qui s'est échoué au large d'Oman. Et c'est le Caroline Benzeghi et ce pétrole qui semble avoir atteint les côtes du pays. Le Caroline Benzeghi qui transportait environ 800 000 barils de pétrole russe. Il faisait l'objet de sanctions internationales. Ça fait partie de cette flotte de navires fantômes russes qui veulent contourner un peu les sanctions là, sur le pétrole. C'est un navire qui s'est échoué le 30 juin sur une île omanaise qui fait partie d'une réserve naturelle marine en mer d'Arabie. Ça met donc en danger la faune sauvage, des tortues menacées d'extinction dans ce secteur, des baleines à bosse et des récifs coralliens. Le navire s'est échoué le 30 juin, mais on avait déjà signalé des difficultés au large du Yémen le 8 juin. Selon des sources maritimes, il y a une explosion qui semble s'être produite à bord du navire, mais on n'est pas capable de déterminer de qui ou comment ou pourquoi. Alors, on s'est échoué et là, il y a tout ce pétrole là, qui se déverse dans la mer. La nappe qui couvre désormais une superficie importante. C'est passé d'environ 45 km.

0: m2 fin juillet à 150 km² au début du mois d'août. Et en l'espace de 2 jours, la marée noire qui aurait quadruplé. Là, on parle de 600 km² de marée noire. C'est énorme. Oman parle de 400 km² là, pour la superficie. C'est assez difficile à évaluer quand même parce qu'il y a beaucoup d'entraves aux efforts d'intervention. Parce que bon, c'est une zone assez sensible quand même, et qui va nettoyer, on se relance un peu la balle. Des organismes gouvernementaux qui d'habitude nettoient les dommages dus à la pollution en mer disent que eux ne participeraient pas aux frais de nettoyage parce que l'incident est plutôt considéré comme un acte de guerre plutôt que comme un accident en raison de cette possible explosion sur le navire. C'est un pétrolier vieux de 25 ans, il n'est pas couvert par des assureurs occidentaux connus, donc ça aussi ça complique qui va défrayer les coûts. Et le scénario catastrophe, selon plusieurs experts, c'est qu'il n'y ait pas de réponse adéquate pour empêcher que ça se répande encore plus. Le navire qui pourrait continuer à se briser sous l'assaut du vent, des vagues. Et là, on craint que ça pourrait perdre la totalité de la cargaison. Pourrait ajouter jusqu'à 190 millions de litres de pétrole dans la mer. Il y a des experts qui croient que cette marée noire rivaliserait alors, là, si ça se produit, avec celle de l'Exxon Valdez en 1989. C'est un pétrolier américain qui s'était échoué sur la côte de l'Alaska. Ça avait été une importante marée noire. Ça avait marqué les esprits. Ça avait changé les règles aussi. Ça inquiète. Et on met en garde contre le risque de marée noire que pose cette flotte fantôme russe et des bateaux souvent très vieux, pas très bien entretenus, que Moscou utilise pour contourner les sanctions occidentales imposées depuis la guerre en Ukraine et exporter son pétrole. Mais là, on en voit un exemple assez concret là,
1: Ce qui est étonnant, parce que bon, je suis assez vieux pour avoir connu l'Exxon Valdez, je me souviens de ces images, c'était partout. Bon, c'était au large des côtes de l'Alaska, il y a une faune particulière. Puis bon, c'était en territoire américain. Mais là,
0: on en parle très peu.
1: Ouais, j'ai même pas vu d'image.
0: Et pourtant, ça pourrait être très très grave. Surtout comme je vous disais, c'est un écosystème assez fragile qu'on essaie de protéger. Donc, ça pourrait avoir des conséquences très importantes.
2: C'était Naïla Bendali au micro de Maxime Coutier à l'émission Tout un matin, et vous pouvez retrouver le segment au complet sur le site web de Radio-Canada.
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2: On fait le tour de l'actualité provinciale avec vous, Jennifer Maher. Et Merritt vient d'imposer des restrictions d'eau supplémentaires.
4: Et oui, vous en parliez un peu plus tôt là, sur l'île de Vancouver. Et maintenant, bon, Merritt, elle est soumise à un niveau 4 de restrictions d'arrosage. Ça signifie que le nettoyage à haute pression est interdit, ainsi que le remplissage des piscines, des spas, des étangs et d'autres réservoirs. Le directeur général de la ville, Rick Green, espère qu'inciter les gens à se contenter d'arroser légèrement leur pelouse et leur jardin une fois par semaine pour les maintenir en vie, ça va permettre de réduire considérablement la consommation d'eau. Ces restrictions, elles ont été mises en place en raison du faible niveau des précipitations et également de la nécessité de préserver de l'eau au cas où la ville devrait lutter contre un futur feu de forêt. Il y a également Logan Lake qui a relevé qui a élevé ses restrictions d'eau à un niveau 5 dans cette commune avec le renforcement des restrictions, l'arrosage des pelouses et l'utilisation d'arroseurs automatiques sont interdits.
2: Et Jennifer, la ministre des Finances de la Colombie-Britannique a été diagnostiquée d'un cancer.
4: Brenda Bailey vient d'en faire l'annonce sur le réseau LinkedIn. Elle précise que le diagnostic a lieu il y a quelques semaines et que le cancer, qui n'est pas précisé, est à un stade précoce et traitable. Elle ajoute qu'on lui a donné un bon pronostic de guérison complète. Elle va recevoir des traitements plus tard cet été et prévoit aussi retourner au travail pour la session législative d'automne. Elle ajoute également là, dans la même publication sur LinkedIn que le premier ministre David Déby et elle auront plus d'informations à partager demain.
2: Et Air North annonce la bonification de ses services à destination et en provenance de Yellowknife, ce qui inclut les vols au Yukon.
4: Dès décembre, donc, le transporteur aérien va assurer une liaison toute l'année, plusieurs fois par semaine entre la capitale des territoires du Nord-Ouest, Edmonton et Whitehorse. Depuis la signature d'une entente de collaboration entre les gouvernements, le transporteur remarque plus de demandes de compagnies ou aussi de professionnels qui travaillent dans les trois territoires. Il y aura également plus de vols entre Yellowknife et Vancouver.
2: Merci beaucoup, Jennifer.
4: Il n'y a pas de quoi.

0: d'ici demain dans la région de Vancouver. Ça se complique. Vendredi, 24 degrés avec une possibilité d'averse et un risque d'orage. Abbotsford, un même type de temps avec 27 degrés attendus. Dans la région de Whistler, 25 pour demain, 60% de possibilité d'averse et un risque orageux. Sur l'île, à Victoria, 23 degrés, ce sera généralement ensoleillé. Nanaimo, 26 degrés avec 40% de possibilité d'averse et un risque d'orage. Un même type de temps à Comox avec 26 degrés attendus. À Tofino, ce sera très nuageux d'ici ce soir et demain avec de la bruine intermittente et 18 degrés côté mercure. Dans l'Okanagan à Kamloops, toujours un avertissement jaune en matière de qualité de l'air. Demain, 30 degrés attendus avec des possibilités d'averse et un risque orageux. À Kelowna, un avertissement jaune également en matière de qualité de l'air. 28 degrés demain avec 40% de possibilité d'averse et un risque d'orage. Dans la région de Prince George, plein soleil pour demain avec 23 degrés. À Kitsimat, 27 demain, 30% de possibilité d'averse et un risque orageux. À Terrace, 28 degrés avec du soleil. Dawson Creek, 21 degrés alternant soleil et nuages. Et enfin, à Whitehorse, ce sera généralement ensoleillé avec 24 degrés pour demain, nous dit Environnement Canada. Sur la route, attention, il y avait un accident sur l'autoroute numéro 1 en direction de l'Est, dans la région de Burnaby. Un semi-remorque s'est arrêté sur la voie, la rampe d'accès en fait à l'autoroute Grandview. La voie de droite est bloquée, il y a du monde en ce moment. Donc soyez patients en tous les cas si vous arrivez dans le secteur. Et ça risque de s'améliorer dans les prochaines minutes. Mais soyez prudents en tous les cas si vous circulez dans ce coin-là. Et toujours pas mal de monde dans le Grand Vancouver sur l'autoroute numéro 1 entre North Vancouver et Burnaby en direction du sud. Et aussi sur la 99 au centre-ville là, de Vancouver dans les deux sens, en allant vers le nord et en allant vers le sud. Donc soyez prudents si vous êtes dans ce secteur.
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0: À presque deux mois des élections municipales, la tension monte et les camps se forment parmi les nombreux partis qui présentent des candidats à Vancouver. Le parti ABC, le parti politique du maire actuel Ken Sim, propose aujourd'hui d'ajouter deux questions consultatives, des questions de plébiscite sur les bulletins de vote des élections municipales qui auront lieu le 17 octobre. Alors deux questions concernant la sécurité publique et la consommation de drogue. Je vais vous lire ces deux questions. La première, la ville doit-elle durcir ses règlements pour interdire la consommation de drogue dure dans l'espace public? Et la seconde question, la ville doit-elle demander à la province de la Colombie-Britannique de transformer l'ancien hôpital Saint-Paul en un centre de traitement sécurisé comprenant des lits de soins involontaires et au moins 100 lits de soins involontaires pour les personnes souffrant de troubles graves de santé mentale et de toxicomanie? Ça, ce sont les deux questions qui sont proposées. L'initiative de Ken Sim et de son parti est saluée par des représentants du milieu des affaires, mais fortement critiquée par les adversaires politiques de Ken Sim, comme Frances Biola, journaliste et candidate au conseil municipal de Vancouver pour le parti One City. On l'écoute.
2: Ça veut dire que c'est une stratégie d'élection un peu cynique parce que ça, le maire et son parti étaient là pour 4 ans. Ils auraient pu faire quelque chose sur ça depuis 2023. On n'a pas besoin d'un plébiscite qui coûte je ne sais pas combien, un demi-million de dollars ou je ne sais pas quoi, mais on n'a pas besoin d'un plébiscite pour écrire une lettre à la province. Et si vous voulez faire quelque chose à l'égard de l'ordre public, qui est vraiment un souci de beaucoup de monde dans la ville, n'importe de quel parti politique ou quoi que ce soit, encore une fois, il aurait pu faire quelque chose depuis il y a 3 ans. Alors, ici, c'est tout simplement, il semble, une stratégie au dernier moment, juste pour motiver leurs voteurs, les gens qui pensent sont leurs voteurs, de venir voter. C'est tout. Et ça va coûter beaucoup. De plus en plus, je ne suis pas étonnée avec tout ce qu'ils font. C'est un peu américain. Qu'est-ce qui se passe de président?

0: Parce que quelque chose comme ça ne change rien. Vraiment, c'est une stratégie pour mobiliser leurs voteurs. Et ils sont en train de un peu abuser le processus à la ville pour ça et dépenser beaucoup d'argent. Ça me surprend un peu les choses qu'ils sont prêts à faire, qui sont hors de pratique normale.
1: Alors, le parti du maire Ken Sim souhaite donc que ces questions de plébiscite figurent sur le bulletin de vote, une pratique qui existe mais qui n'est pas tout le temps utilisée. On écoute à nouveau Frances Biola.
0: Utiliser des deux façons. Quelquefois, c'est une vraie question. Qu'est-ce que on pense le public de tout cela avant qu'on, surtout si c'est une question qui n'a pas été sondée avant, c'est quelque chose qui est arrivé après l'élection et on veut vraiment savoir qu'est-ce que le public pense de tout cela. Alors, je pense que ça, c'est légitime. D'autres fois, c'est uniquement une stratégie politique. Et je veux vous rappeler que quelqu'un a proposé un plébiscite sur l'abolition de la commission des parcs. Et ils ont dit, oh non, on ne peut pas faire ça, c'est trop cher, ça vaut pas la peine. Alors, ils ont décidé à ce moment-là, il y a quelques années, que c'était trop cher pour les résidents de Vancouver, mais maintenant, ils veulent poser une question où les réponses sont déjà évidentes. Et il va falloir passer non seulement la motion demain matin, qui est sûrement va passer parce qu'ils ont la majorité, n'importe quoi que les autres disent ou le public dit, ils vont le passer. Et après, il faut passer la loi actuelle qu'il faut pour faire ça légalement.
1: Et la question de plébiscite, doivent demander l'opinion du public sur des enjeux sur lesquels la ville peut agir. Alors, est-ce que c'est le cas ici? On écoute à nouveau la candidate et journaliste Frances Biola.
0: C'est pas vraiment une question d'opinion publique. On sait l'opinion publique. On veut avoir l'ordre public. Absolument. On veut traitement pour les gens qui ont besoin d'aide et qui ne sont pas capables de se soigner eux-mêmes. Tout le monde sait ça. Il y a personne qui est en désaccord avec ça. La question, c'est la façon qu'on fait ça. Mais ils n'ont pas proposé des façons sauf plus de police et une lettre à la province. On peut écrire une lettre à la province aujourd'hui, si vous voulez. On n'a pas besoin d'avoir un plébiscite sur ça. C'est un outil politique et c'est tout. Et c'est dommage pour le public parce qu'il y aura quelques-uns qui vont penser que c'est une vraie décision qui doit être, on doit avoir un débat dans le public. Il n'y a pas de débat. On a besoin d'ordre public. On a besoin de traitement. C'est quelque chose que je vois que malheureusement Ken Sim et ABC font souvent les derniers mois, c'est d'essayer de créer les divisions dans la ville, au lieu d'essayer de rassembler les gens ensemble pour une solution commune, ils essaient de toujours créer une division. Je trouve ça, à vrai dire, triste.
1: C'était Frances Biola, journaliste et candidate au conseil municipal de Vancouver pour le parti One City. Pour rappel, les élections municipales se tiendront le 17 octobre prochain dans toute la province. Frances Biola répondait aux questions de la journaliste Rosanna Tiranti.
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1: Et ce soir, l'animatrice Julie Carpentier reçoit une évacuée du feu Bold Range à Summerland. La vie de Véronique Schmuth a été bouleversée vendredi dernier quand elle a dû fuir à toute vitesse sa demeure à cause de la progression rapide des feux de forêt. Et elle n'est pas à sa première catastrophe naturelle puisqu'elle a vécu les inondations, notamment de Fort McMurray en 2020. On l'écoute expliquer comment elle avait réagi à l'époque.
3: J'ai compris vite quand il y a un de mes amis qui m'a appelé à 3h du matin me dire que le flood arrivait. Ben j'ai compris vite qu'on était pour avoir besoin de denrées essentielles comme de l'eau, puis de la nourriture, puis un peu de tout. Fait que je suis partie avec le truck, le trailer, une amie, un autre truck, en tout cas, plein de choses. Puis on est allé au Costco chercher de l'eau, de la nourriture, tout ce qu'on avait besoin pour le

0: food truck. On est allé chercher des breuvages. On a fait des sandwichs, des charcuterie cups, tout ce qu'on pouvait faire le plus rapidement possible pour aller où est-ce qu'il disait comme le Convention Center puis Community Center, que je suis ici à côté, pour être capable de nourrir les gens. Je sais que c'était tard, mais tu sais, je pense que c'est comme, je sais pas, dans ma tête, c'est comme important d'avoir de quoi boire, de quoi manger, des jouets pour les enfants, pour les tranquilliser, mettons, ou
1: Donc
0: donner un
1: déjà, vous, dans votre tête, il se passe un mécanisme où vous pensez à aider les autres puis à ramasser le nécessaire rapidement.
0: Oui, ben c'est, ouais, c'est dans moi comme ça, puis je pense que c'est important de le faire. Puis aussi, ça m'aide à passer au travers un peu n'importe quoi.
1: Vous vivez à quel endroit et comment êtes-vous installé maintenant à Penticton?
0: Ben nous autres, on habite, c'est Feed Way. Son nom, c'est Johnny. Puis lui, il y a une terre là, puis il y avait déjà deux ou trois chevaux. Puis il a accueilli plein de gens. Il a accueilli, il y a un organisme qui s'occupe des animaux qui a accueilli là. Puis il a accueilli d'autres personnes aussi là dans des roulottes. Puis il y avait déjà des roulottes là-bas aussi. Puis il aide beaucoup. Fait que c'est
1: Donc,
0: là qu'on
1: vous avez accès à une roulotte, là, vous avez un toit.
0: Oh, et nous autres, on est dans une roulotte. Puis on est chanceux là. Mais il y en a beaucoup qui sont partis avec leur roulotte ou qu'il y a des gens qui ont prêté des roulottes. Puis il y a beaucoup de gens aussi qui ont ouvert leur maison parce qu'il y avait une chambre ou peu importe. Il y a les hôtels aussi. Mais il y a des gens qui sont partis par Osoyoos jusqu'à Osoyoos, là. Oliver, Osoyoos, puis
1: Depuis le
0: surtout
1: début
0: tout
1: de la semaine, on entend là, des témoignages d'entraide, de solidarité. Est-ce que c'est ce que vous retenez de la semaine qui vient de s'écouler?
0: De la semaine qui vient de s'écouler, oui. Oui, parce que tout le monde a mis la main à la pâte. Ça a été très rapide, comme nous autres. Mais on n'était pas tout seul, là. Tu sais, en arrière, là, il y a une petite compagnie, puis il y a plein de gens aussi qui sont venus aider à faire de la nourriture très rapidement. Autant les déjeuners, dîners, soupers que des collations. Le linge est arrivé super rapidement aussi. Pour tous les dons, même pour les animaux. Fait que tout le monde s'est entraidé. Là, par exemple, qu'est-ce qu'on voit, c'est que là, il y a des gens qui sont un petit peu plus frustrés, puis tu sais, il y a toujours des gens qui sont un peu malhonnêtes. Fait que là, il y a des vols qui commencent, puis ça commence à être un petit peu rough.
1: Ça ajoute à l'inquiétude, hein, quand on peut pas retourner chez soi, puis on sait pas ce qui se passe.
0: Ouais, ben c'est ça. Il y a plusieurs personnes qui sont frustrées parce qu'ils peuvent pas retourner chez eux, puis tu sais, ils veulent être safe, ils veulent être secure. Puis c'est ça, ça n'arrive pas là. On sait que ça sera pas cette semaine, certain, mais
1: Là, la route est ouverte, mais partiellement, puis il faut un laissez-passer, donc c'est pas possible de retourner là. C'est juste pour
0: ben
1: transiter.
0: le laisser passer est pour les gens qui ont le droit d'arrêter à Summerland. Fait que si tu vas nourrir les pompiers ou des choses comme ça, tu as le droit d'arrêter à Summerland. Fait que ça, c'est le laisser passer, le permis temporaire qui appelle. Mais si t'as pas le permis temporaire, faut que tu passes tout droit jusqu'à l'autre bord de Peachland. Hein.
1: Vous avez-vous l'intention de retourner sur les lieux?
0: Non? Non, pas du tout. J'ai pas l'intention de retourner dans ce coin-là.
1: Vous vous concentrez sur Penticton et
0: Ouais.
1: est-ce que vous reprenez un semblant de normalité dans votre vie? Je sais que vous travaillez à
0: Pas
1: distance.
0: encore.
1: Non, pas du tout, hein?
0: Ben, je travaille le matin à distance, là. Mon employeur, me permet de travailler le matin, c'est très tôt. Fait que j'ai ma journée, puis là, ben, on s'organise pour donner de l'amour puis de l'espoir, puis faire sûr que tout le monde a ce qu'il a besoin. Parce qu'il y a beaucoup de personnes âgées, personnes handicapées, que c'est plus difficile pour eux de se déplacer. Fait que quand on reçoit des appels, des messages ou peu importe qu'est-ce qu'on peut faire pour les aider, ben on y va, puis on s'occupe de ça.
1: Oui, vous avez mentionné aussi que vous avez un camion-restaurant. C'est votre fils qui s'en occupe. Est-ce que vous mettez ça à contribution aussi pour nourrir les gens?
0: Oui. Oui, c'est ça. On fait des déjeuners qu'on vient porter ici, puis ou qu'on livre aux personnes qui en ont besoin. On a fait beaucoup aussi pour il y a des pompiers qui sont installés, il y a des gens du Mexique qui sont venus ici, puis d'autres qui sont installés un peu plus loin. Fait qu'il y a des gens qui passent, qui ramassent un paquet de sandwichs, puis ils les amènent. C'est ça, nous autres, c'est plate parce qu'on fait juste ça, des sandwichs puis des charcuteries, là. Des limonades, mais tu sais.
1: Oui, vous
0: Pas
1: dites
0: spontané,
1: ici, là. Donc, c'est le centre communautaire, c'est le centre des évacués. Décrivez-nous un peu ce qui se passe derrière vous.
0: ben c'est ça derrière moi. Je sais pas si vous voyez bien là, mais il y a des ils ont des grilles, ils ont des couleurs, ils ont

0: plein de choses pour les breuvages. Fait que les gens, ils ont des breuvages froids. Il y a des fruits, des légumes qui sont donnés par beaucoup de gens. Il y a plein de restaurants qui viennent porter des salades, des soupes, plein d'autres choses ici parce qu'ils savent que c'est la place où est-ce que les évacués viennent chercher la nourriture. Donc, ouais, c'est l'endroit. Ben, il y a l'autre aussi, le Convention Center.
1: Ouais.
0: Celui-là, c'est pour s'enregistrer. Puis si on a de la misère avec les choses du gouvernement ou quoi que ce soit, on a juste à aller là. Il y a aussi un docteur, infirmière et tout de l'autre côté pour aider.
1: Voilà, on écoutait une évacuée, Véronique Schmotin, qui était en entretien avec Julie Carpentier, une entrevue que vous retrouvez ce soir en direct au téléjournal Colombie-Britannique, que vous retrouvez en intégralité dans ce téléjournal.
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1: Alors que les feux occupent les pompiers et les habitants de l'intérieur de la province, et bien sûr l'île de Vancouver, c'est la sécheresse qui inquiète. Les niveaux d'eau sont tellement bas que dans la vallée de Comox, on a dû créer un nouveau niveau de restriction d'eau. Le district régional de la vallée de Comox est en restriction actuellement d'eau à niveau 3, mais un niveau 5 vient aussi de voir le jour. On parlait de tout ça avec Daniel Arbour, directeur au district régional de la vallée de Comox.
3: On est un des premiers districts régionaux dans la province à établir un niveau comme ça qui serait extrêmement restrictif. Ça laisserait juste aux gens le droit de cuire la nourriture et de se laver et c'est tout. Donc, ce serait des restrictions. Et la raison pour laquelle on a passé cette nouvelle réglementation, c'est par anticipation qu'elle va peut-être, on va peut-être en avoir besoin dans le futur. Évidemment, il y a une grande réaction des gens, ils sont choqués, mais il y a une tendance depuis plusieurs années, que de plus en plus, on commence à s'inquiéter du niveau d'eau dans nos lacs.
1: Alors, à l'heure actuelle, Monsieur Arbour, on en est où justement? Est-ce qu'il y a des restrictions en place?
3: Oui, on est presque au stage 4, on est en fin de stage 3, si vous voulez, et c'est un peu pour ça qu'on a amené cette réglementation-là, parce qu'on s'est rendu compte, particulièrement comme on a pu voir ce qui est arrivé à Vernon le mois passé, dans l'intérieur de la Colombie-Britannique, où ils ont été pris de surprise, quoi. Ils ont dû interdire l'eau aux fermiers et tout ça. Alors, dans notre région, on a décidé d'être proactif et d'établir une nouvelle réglementation. Donc, s'il y avait une urgence, on pourrait aller au niveau du niveau 4 et atterrir au niveau 5.
1: Donc, vous êtes en mode prévision, en fait, des changements aussi de temps, de météo et de l'apport d'eau?
3: Absolument. Mais je dois vous dire que même niveau 3, niveau 4, il y a quelques années, on voyait pas ça. Souvent, on restait souvent au niveau 2. Donc, la tendance est pas bonne. Dans notre région, on a un glacier qui nous donne la charge pour l'eau. Il y a quelques années, il y avait une étude qui avait été faite que le glacier avait près une centaine d'années avant qu'il s'épuise. Et puis, on a fait une revue et maintenant, ils disent que c'est à peu près dans 20 ans le glacier va disparaître. Alors, les choses s'accélèrent au niveau climatique. Et comme vous dites, vous avez utilisé le mot on prévoit, quoi. On essaie de mettre des mesures en place qui vont nous permettre de mieux répondre aux demandes et aux problèmes du futur.
1: Alors, les restrictions d'eau, c'est un outil. Est-ce qu'il y a d'autres projets aussi, d'autres options envisagées par le district?
3: Oui, évidemment. Il y a plusieurs, non seulement nous, mais il y a plusieurs régions dans la Colombie-Britannique qui font les études pour faire accroître les réservoirs. Mais c'est des investissements dans des millions et des millions de dollars. Et il n'y a personne qui a fait de la planification pour ça, je dois vous admettre. Alors, c'est un peu le début de ces débats-là, s'il va falloir accroître les réservoirs. Quand on parle de restrictions aussi, le public sait très bien que on va pas aller cogner à la porte de chaque maison pour s'assurer que les gens... Donc, on se fie à ce que les gens suivent nos mesures. Mais la raison pour le faire, la réglementation, c'est que des fois, il y a des cas où les gens s'en foutent. Alors, faut qu'on soit très clair, qu'on puisse intervenir avec les gens qui vraiment ne suivent pas les directions du district.
1: Ouais, parce que très concrètement, le fait d'avoir des niveaux de restriction, ça permet de mettre des amendes aussi, dans le sens inverse. Ouais,
3: précisément. Mais je vous dirais, pour 90-95% des cas, on trouve que la population répond très

0: très bien. Je dois vous dire que chaque fois qu'on a élevé du niveau 1 à 2 à 3 à 4, on peut quand même voir nos volumes qui diminuent à ce qu'on s'attend. Quand on parle des pelouses, c'est ça le grand sujet qui choque beaucoup les gens. Il y a beaucoup de gens qui aiment encore avoir des pelouses vertes. Et au niveau 3 et 4, on commence à éliminer l'option pour que les gens arrosent leur gazon.
1: Donc là, c'est interdit en ce moment d'arroser le gazon.
0: Oui, présentement, c'est interdit. Mais on peut voir nos volumes ont diminué. Le gazon, d'habitude, ça ajoute presque entre 50 à 100 % d'utilisation des eaux. Alors, ça vous donne un indice pourquoi c'est si important en sécheresse d'éliminer ça. Mm-hmm. Et sur la côte, pendant des décennies, c'était pas un problème. Et le niveau des eaux et l'utilisation était pas un problème. Mais avec l'accroissement de la population, et aussi la diminution de nos réservoirs. Alors, c'est des débats qui sont difficiles dans les régions.
1: C'était Daniel Arbour, directeur au district régional de la vallée de Comox. Je l'ai reçu un peu plus tôt à cette émission vers 16h10 et vous pouvez réécouter l'entrevue sur notre application audio.
2: Avez-vous entendu ça? Ce matin, à Far West.
1: La GRC enquête en ce moment sur tous les départs de feux suspects, cherche actuellement des indices pour déterminer les causes des brasiers chez nous. Pour comprendre comment la GRC procède à ce type d'enquête, on en a parlé ce matin avec Jean-Marc Nadeau, ancien policier de la GRC. On l'écoute.
3: Dans mon temps, écoute, on avait les enquêtes majeures qui étaient spécialisées dans différents types d'enquêtes. Mais écoute, une enquête, c'est une enquête. Hein. On cherche les 5 W, comme on dit en anglais, le who, what, what, where, oui. When. Puis ensuite, on ramasse les indices, on les analyse, on essaie de filer tout ce qui se passe. Donc, c'est difficile, c'est complexe, mais en bout de ligne, une enquête, c'est une enquête.
1: On a parlé à M. Nadeau en deuxième heure de l'émission. Vous pouvez rattraper cette entrevue, bien sûr, sur audio. Et demain, une pétition visant à déclarer l'ambassadeur américain au Canada, Pete Hoekstra, persona non grata, et à le démettre de ses fonctions, a recueilli en ce moment plus de 104 000 signatures. La pétition a été lancée sur le portail des pétitions parlementaires du Canada par une femme de Calgary. Une pétition qui sera présentée au Parlement à l'automne par la présidente du Parti vert, Elisabeth May. Elisabeth May sera là pour nous en parler demain. Bonne fin de journée. Et merci Marie à toute son équipe et vous les retrouvez dès demain à 6h. C'est ce qui met fin à notre émission Panorama de ce jeudi 13 août. Demain, on recevra un agent de la GRC de Penticton qui a lui-même été évacué de Summerland. Il fera le point sur l'enquête en lien avec le feu de Bold Range. Donc, il sera avec nous demain. J'ai pris plaisir à vous accompagner aujourd'hui avec toute mon équipe et on sera ravis de reprendre une émission Panorama demain dès 15h30 pour terminer cette semaine. On vous fera évidemment le point sur les feux de forêt, sur les évacuations en cours, les dernières mises à jour aussi faites par la province avec notre équipe de journalistes qui sont notamment sur le terrain. Voilà, c'était un plaisir de vous accompagner. Prenez soin de vous et on vous souhaite à toutes et tous une excellente soirée. On se retrouve dès demain à 15h30 pour une autre émission Panorama. À demain.

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0: ici Fanny Olivier. À Ça nous regarde ce soir. 6 jours avant de possibles nouveaux tarifs américains, Québec se prépare au choc.
1: Comme gouvernement, on sera prêt.
0: Aussi à l'émission, sans statut et victime de violences conjugales, cri du cœur pour aider une mère coincée dans les dédales de l'immigration.
2: On ne devrait jamais avoir à choisir entre quitter un mari violent et avoir les moyens de subsister.
0: La ministre fédérale Lena Diab est sommée d'intervenir. Et plus tard, élection partielle au Royaume-Uni, qui est le comte tête de poubelle qui défie le chef d'un parti d'extrême droite, Nigel Farage?
3: Within which I actually become an MP. That is something which I think the British people will find hilarious.
0: Bonsoir à tous. Si on commence l'émission, encore une fois, en vous parlant de tarifs douaniers aujourd'hui, c'est que dans l'éventualité où Donald Trump mettrait sa menace à exécution, l'impact sur l'économie pourrait être considérable. Le président américain, vous le savez, menace d'imposer des droits de douane de 50% sur une panoplie de produits canadiens. Au Québec, la première ministre Christine Fréchette veut être parée à toutes les éventualités. Elle a convoqué une rencontre d'urgence avec des acteurs des milieux économiques pour se préparer au pire, pour élaborer un plan d'aide. Mais tout ça, ça se fait sur fond de pré-campagne électorale. Et les partis d'opposition, ben, ils accusent la chef caquiste d'opportunisme politique. On en discute dans un instant avec notre analyste à l'Assemblée nationale, Véronique Prince. Mais d'abord, le reportage de Marie-Josée Paquette-Comeau.
4: La première ministre entre dans une salle de l'Institut de tourisme et d'hôtellerie du Québec, devenue une cellule de crise.
5: Merci à chacun de vous, de votre présence.
4: À quelques jours de l'application potentielle de nouveaux tarifs, l'heure est grave.
5: On a besoin de rester connectés comme on l'a été depuis le tout début de cette guerre tarifaire.
4: Accompagnée de ses ministres, Christine Fréchette a réuni les acteurs de l'acier, de l'aluminium et du commerce pour comprendre l'impact de l'imposition de nouveaux droits de douane.
1: Eh bien, de notre côté, comme gouvernement, on sera prêt. On sera au rendez-vous. On l'a été dès le jour 1.
4: Si Ottawa n'arrive pas à une entente avec Washington avant le 19 août, Québec estime que 9% des exportations de la province seraient impactées par les nouveaux tarifs de 50%.
5: Ça équivaut en fait à 7 milliards de dollars d'impact potentiellement. Donc, c'est colossal. C'est colossal.
4: Une catastrophe, prévient Véronique Proulx de la Fédération des chambres de commerce.
6: Donc, quand je parle de catastrophique, on parle d'entreprises qui vont fermer des unités de production, qui vont ralentir. Il peut y avoir des mises à pied significatives aussi.
4: L'industrie demande à Québec un environnement d'affaires plus compétitif, nous explique Emmanuel Toussaint de l'Association des minières du Québec.
7: On parle notamment d'avoir un environnement d'affaires qui est compétitif. Alors, compétitif, on parle vraiment évidemment des mesures là au niveau fiscal, des crédits d'impôt, des choses comme ça, mais c'est surtout avec un allègement au niveau réglementaire et administratif. Donc,
4: Québec et Ottawa doivent maintenir la pression, soutient Jean Simard de l'Association de l'aluminium du Canada.
8: Il y a une ligne très claire qui est de dire il faut que tous les secteurs affectés trouvent des compromis, trouvent la mesure nécessaire dans les compromis qui sont amenés pour s'assurer que, dans l'ensemble canadien, on puisse accepter une entente.
4: Le gouvernement fédéral navigue tant bien que mal dans cette tempête. Ottawa joue son jeu. Peut-être un peu trop discrètement, selon l'émissaire du Québec, Louise Blais.
9: Est-ce que l'équipe fédérale vous donne assez d'informations pour rassurer les gens ici, rassurer le Québec?
10: Assez, c'est un grand mot. Okay, mais il nous donne de l'information.
4: Le ministre des Relations internationales, Christopher Skeet, abonde dans le même sens.
11: C'est sûr qu'on apprécierait avoir une actualité plus souvent.
4: Les adversaires de Christine Fréchette, eux, critiquent cette action de dernière minute. Le chef conservateur Éric Duhaime, suivi du député péquiste Pascal Paradis.
12: Je sais pas, mais M. Trump, il est pas arrivé à la Maison-Blanche hier soir. Là. Et pourquoi vous pensez qu'ils font ça à 2 semaines des élections? Pourquoi se réveille aujourd'hui? Pourquoi l'urgence soudainement?
13: On est en train de jeter le Québec sous les roues de l'autobus.
4: La porte-parole de Québec solidaire, Hubert Gazal, accuse la CAQ d'oublier les travailleurs.
14: Ceux qui sont réellement inquiets, c'est les travailleurs et travailleuses qui ont peur dans différents secteurs de perdre leurs emplois.
4: Message entendu. Vendredi, Christine Fréchette rencontrera les deux grands syndicats, tout comme l'Union des producteurs agricoles, qui craint de nouvelles brèches dans la gestion de l'offre. Ici Marie-Josée Paquette-Comeau, Radio-Canada, Montréal.
0: Alors, cette cellule de

0: crise, elle était réclamée des milieux économiques, des milieux agricoles, mais elle permet aussi à Christine Fréchette d'enfiler son habit de première ministre à la veille d'une campagne électorale qui doit être déclenchée très bientôt. Et donc, j'en parle avec notre analyste Véronique Prince. Bonsoir.
1: Bonsoir, Fanny.
0: Donc, Véronique, on a quand même l'impression que Christine Fréchette, elle reprend la même recette gagnante de Mark Carney.
1: C'est un peu la même attitude, oui, celle où elle peut dire à ses adversaires, ben débattez de ce que vous voulez là en prévision de la campagne électorale. Moi, je gouverne et je ne me priverai pas de gouverner. Elle a même dit un petit peu plus tôt aujourd'hui, on s'excusera pas de gouverner. Visiblement, c'est le rôle dans lequel elle est le plus à l'aise. Christine Fréchette, c'est pas une femme qui a nécessairement le sens de la clip, ni celle qui fait des esclandres, mais elle met de l'avant son sens de l'organisation. Elle est celle qui prend les choses en main. C'est un peu l'image qu'elle souhaite projeter avec la rencontre d'aujourd'hui qui se déroulait avec les milieux économiques, alors que demain, elle va refaire le même exercice d'ailleurs avec les gens du milieu agricole. En campagne électorale, on sait déjà qu'elle veut se présenter, elle aussi, comme M. Carney l'avait fait, comme la figure rassurante et d'autant plus qu'elle a l'expérience de gouverner. Elle est à l'écoute, c'est un peu ça qu'elle veut faire. L'objectif aujourd'hui, c'était surtout ça, c'était d'entendre les demandes des acteurs économiques qui subiront les hausses de tarifs le 19 août et déjà préparer une réponse, un genre de plan et pour éviter qu'ils reviennent en pleine campagne électorale en disant « mais le gouvernement n'a rien fait pour nous aider ces dernières semaines ». Parce que dans les faits, le pouvoir du gouvernement du Québec est plutôt limité au moment où on se parle. C'est pas lui qui est à la table de négociation, mais le gouvernement fédéral. Et le gouvernement Carney est visiblement pris dans une négociation qui nous apparaît tellement sensible que même les membres de la fédération trouvent que peu de détails filtrent. Les communications sont peut-être régulières, mais aucun premier ministre d'une province qui est en mesure de savoir actuellement où s'en vont ces négociations. Et qui seront les plus touchés. Donc, tout ce que le gouvernement du Québec peut faire, c'est se préparer à devoir aider les secteurs qui en auront besoin, déjà trouver les leviers, réactiver des programmes de manière préventive, mais il faut aussi bien cibler les besoins pour pas se faire reprocher ensuite d'en avoir trop fait de manière désordonnée. Encore une fois, tout ça, ça a le potentiel de rebondir en campagne électorale. Alors, Mme Fréchette a tout intérêt à augmenter le niveau de préparation de l'appareil gouvernemental, à montrer qu'ils sont prêts à faire face au pire, et d'adopter aussi une approche unifiée des différents acteurs des milieux économiques, parce que la moindre division, ce serait pas stratégique ou optimal pour elle. Ce ne serait pas à l'interne, mais ce ne serait pas non plus face à l'administration Trump.
0: Ouais, et exactement comme Mark Carney, Christine Fréchette, elle a la chance de tenter de faire ses preuves avant même les élections générales. Ça lui confère évidemment un avantage là, sur ses adversaires politiques. On bifurque un petit peu, Véronique, et on s'en va à Churchill Falls, parce que le gouvernement Fréchette devrait nous donner lundi plus de détails sur sa fameuse entente avec la province de Terre-Neuve-et-Labrador.
1: Et c'est ce que réclament vraiment tous les partis d'opposition. Il en faudra des détails, très certainement, parce que c'est beau de dire on a réussi à renégocier avec Terre-Neuve-et-Labrador pour augmenter la productivité d'électricité à Churchill Falls. Il faut maintenant qu'on sache à quel prix, parce que forcément, Hydro-Québec va payer plus cher son électricité. C'était le cas dans l'entente de principe convenue avec le gouvernement Legault et que le nouveau premier ministre de Terre-Neuve-et-Labrador, Tony Wakeham, a rejeté. Hydro-Québec payait plus en échange d'une meilleure capacité de production. Est-ce que c'est toujours le cas? Quels sont les paramètres? Parce qu'on se rappelle de l'histoire dans le dossier. Le contrat a été signé dans les années 60. Hydro fournissait, oui, l'expertise pour développer la centrale et l'exploiter, mais achetait à petit prix l'électricité pour la revendre à gros prix. Et ça a créé plein de litiges devant les tribunaux qui ont toujours donné raison au Québec. L'entente de principe avait été conclue avec le gouvernement libéral d'Andrew Fury, mais c'est un gouvernement progressiste conservateur qui s'est fait élire ensuite avec la promesse de refaire une meilleure entente. Est-ce que c'est véritablement meilleur ou c'est plutôt que le gouvernement là-bas finalement craint une élection plutôt du Parti québécois au Québec, parce que le PQ promet d'annuler l'entente. Il trouve qu'elle est pas bonne pour le Québec et qu'on devrait finalement garder le vieux contrat encore bon jusqu'en 2041 parce que c'est ce qui est le plus avantageux pour nous selon lui. Alors, il faudra beaucoup de transparence avant la campagne électorale pour convaincre les Québécois qu'ils ne perdent pas au change et que ce n'est pas non plus la menace du PQ qui a pesé dans la balance. Il faut que Christine Fréchette soit en mesure de démontrer que c'est vraiment grâce à elle et les arguments qu'elle a amenés qu'a pu faire changer d'idée finalement Tony Wakeham.
0: Voilà, elle doit essayer que cette entente-là rejaillisse de façon positive sur elle. Véronique Prince à Québec, merci beaucoup.
1: Ça me fait plaisir.
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1: À Ça nous regarde, on nous a alerté de la situation très difficile d'une immigrante victime de violences conjugales qui, en se séparant de son conjoint, est tombée dans de véritables limbes bureaucratiques. Elle se trouve maintenant coincée dans une maison d'hébergement, incapable de régulariser son statut. Thomas Deshaies est penché sur le dossier. Bonsoir Thomas.
2: Bonsoir Fanny.
1: Alors, le député de la circonscription de Mégantic-l'Érable-Lotbinière au Québec, Luc Berthold, mais aussi les maisons d'hébergement pour femmes violentées, dénonce ce qu'ils appellent un manque de compassion chez Immigration Canada. Il demande aussi à la ministre de l'Immigration, Léna Diable, d'intervenir. Thomas, d'abord, peut-être parlez-nous de cette dame. Qui est-elle?
2: Donc voilà, et pour bien comprendre cet appel à l'aide, il faut remonter au début de cette histoire. Donc ça commence à l'été 2024. Celle que nous appellerons Fatima ce soir afin de protéger son identité pour des raisons de sécurité était prise en charge. En fait, elle a été prise en charge à ce moment-là par une maison d'hébergement pour femmes victimes de violences conjugales et elle y réside toujours à ce jour. Elle était arrivée seulement quelques mois plus tôt au Canada avec son mari et sa fille. Elle détenait à ce moment-là un permis pour travailleurs étrangers. Temporaire. Je vous invite à écouter Fatima, c'est pas sa voix. On a demandé à quelqu'un donc d'interpréter ce qu'elle nous a dit pour des raisons de sécurité.
3: Un commerçant m'a aidé pour appeler la police et la police est venue me chercher, moi et ma fille, pour m'amener dans une maison d'hébergement pour femmes violentées.
2: Alors, comme vous l'avez expliqué, Fanny, en septembre, en fait, elle avait un permis à ce moment-là qui était lié à celui de son ex-mari. Il est venu à échéance et vous comprenez que, bon, elle s'est divorcée, elle a donc perdu son statut et elle n'était plus autorisée à travailler légalement au Canada. Elle s'est donc retrouvée dans une situation qu'on comprend, là, difficile, sans salaire, sans moyens pour justement payer pour les commodités. Et elle avait pourtant, et c'est ce qui est intéressant, entamé des démarches bien avant que son permis vienne à expiration, notamment bon afin d'avoir un statut de séjour temporaire pour les victimes de violences conjugales. Et selon les maisons d'hébergement qui l'accompagnent, malgré l'implication de 9 avocats quand même, l'aide d'une dizaine d'organismes à divers niveaux, l'intervention du député, elle n'a jamais réussi à ce jour à régulariser son statut. Fatima dit avoir aussi fourni des preuves de la violence dont elle aurait été victime, preuves qui proviendraient d'un dossier judiciaire. De nouveau, Fatima.
3: Je suis un atout pour la société. Je travaille fort. Le directeur de l'entreprise pour laquelle je travaille a signé une lettre d'appui pour moi.
1: Et donc, Thomas, les maisons d'hébergement implorent maintenant l'aide de la ministre de l'Immigration parce que, ben, on craint pour la sécurité de Fatima et de sa fille.
2: Oui, la porte-parole des maisons d'hébergement pour femmes et enfants victimes de violences conjugales de Mégantic-l'Érable, Marie Terrien, elle est vraiment outrée par la situation actuelle. Elle a constaté tout au long des derniers mois, en fait, des défaillances qu'elle juge être des défaillances du système, alors que les réponses fournies par les fonctionnaires étaient souvent contradictoires, les délais également, c'était très compliqué à pouvoir obtenir de l'aide. Et Marie Terrien, elle affirme qu'une femme divorcée, ben, c'est très mal vu dans le pays d'origine de Fatima. On va pas nommer le pays, encore une fois, pour la protéger. Et qu'elle pourrait perdre, si elle retourne là-bas, la garde de son enfant. Mais beaucoup plus, elle pourrait être ostracisée. Et même sa sécurité pourrait être en jeu.
4: Qui vit encore de la violence post-séparation et une tentative de contrôle de la part de son mari, mais aussi de son ex-belle-famille, qui souhaite faire de la vengeance, qui l'a nommé. C'est vraiment un énorme danger. C'est la rue, puis c'est la violence qui l'attend si on l'envoie là-bas. Puis ici, au Canada, puis au Québec, on est fiers de dire qu'on supporte les victimes de violence conjugale, on va les aider, on va les supporter, s'il vous plaît, dénoncer. Puis ensuite, on les force à retourner dans des pays où est-ce que c'est pratiquement assuré que leur vie va être dégoûtante, va être dégueulasse. Si elles ont encore une vie après quelques années, ça n'a pas de sens. C'est vraiment immonde.
1: Oui, on comprend vraiment l'ampleur du danger auquel fait face Fatima. Et là, le député Luc Berthold lui-même est intervenu personnellement dans le dossier.
2: Ouais, et ce qu'il me disait, c'est que c'est vraiment, bon, en dernier recours, il a voulu régler la situation, son équipe, et puis là, il voyait bien que ça n'avançait pas. Donc, il nous a alerté. Donc, ce qu'il nous dit, ce député fédéral de Mégantic-l'Érable-Lotbinière, c'est que à 3 reprises, il a demandé directement à la ministre de l'Immigration du Canada de se prévaloir de son pouvoir discrétionnaire pour offrir un statut temporaire à Fatima et à sa fille, des demandes qui, jusqu'ici, ont été rejetées.
5: un manque de compassion totale de la part de la ministre. La ministre peut retarder, peut choisir de ne pas exécuter des décisions et permettre à cette personne-là de gagner sa vie en attendant que les démarches légales, c'est tout ce qu'on demande, en attendant que toutes les démarches auxquelles elle a droit, qui lui sont accessibles, puissent être complétées. On ne devrait jamais avoir à choisir entre quitter un mari violent et avoir les moyens de subsister.
2: Alors, Luc Berthold juge que le cas actuel témoigne d'un problème systémique et je cite, qui cause un manque de compassion chez Immigration, Réfugiés et Citoyenneté Canada. Marie Therrien abonde dans le même sens. On les écoute.
5: On doit tellement traiter de cas, on doit tellement traiter de dossiers. Les délais sont tellement longs que on a chaque jour ici des cas d'immigration à régler parce que justement les gens n'ont pas de réponse de la part du ministère.
4: C'est une situation qui se passe partout présentement au Québec, j'en suis certaine au Canada aussi. Les maisons d'hébergement se sentent impuissantes.
2: Alors Fatima, quant à elle, fait appel une autre fois à la compassion de la ministre de l'Immigration, Léna Diab.
3: Je n'ai rien demandé, pas d'argent, pas de logement. Je suis une femme forte. Je travaille, j'exerce des responsabilités. Je demande juste une stabilité ici, de la sécurité et un statut légal au Canada. La ministre est maman, tout comme moi. J'ai besoin de sécurité pour moi et ma petite fille. Je n'ai pas besoin d'argent pour le logement. J'ai juste besoin d'un statut pour travailler légalement au Canada. Je n'ai jamais demandé de l'argent. Je veux juste un statut au Canada.
2: Alors, on a interpellé le bureau de la ministre Léna Diab, mais non, on n'a pas encore eu de retour à notre demande d'entrevue.
1: Oui, on verra si le fait que, bon, le dossier se retrouve comme ça sur la place publique, ça va faire bouger les choses. Thomas Dehaye, merci.
2: Merci.

0: Les cas de rage du raton laveur continuent de préoccuper au Québec. Après l'Estrie et la Montérégie, c'est maintenant au centre du Québec où on a répertorié un nouveau cas de rage. L'opération de vaccination, elle, suit son cours. Ma collègue Emma Guerrero-Dufour fait le point sur la situation. Bonsoir Emma.
1: Bonsoir Fanny.
0: Alors, on comprend donc que la rage du raton laveur, elle s'étend maintenant à trois régions.
1: Oui, comme vous le disiez, ça a débuté en Estrie, ça touche maintenant la Montérégie et le centre du Québec. Centre du Québec, on a trouvé pour l'instant qu'un seul cas à Saint-Eugène-de-Grantham. Mais au total, depuis le début de l'année, il y a eu 139 cas de rage du raton laveur confirmés au Québec. La grande majorité détectée chez des ratons laveurs et des moufettes, mais deux cas ont été aussi répertoriés chez des chats qui sont devenus agressifs. L'un d'entre eux a même attaqué trois personnes à Godmanchester en Montérégie. Mm. Je rappelle que la rage, c'est une maladie mortelle qui se transmet par la salive d'un animal domestique ou sauvage infecté. Et en ce moment, il y a 815 000 doses de vaccins qui sont en train d'être répandues dans ces trois régions par le ministère québécois de l'Environnement, de la Faune et des Parcs, autant par le biais de petits raviolis qui contiennent le vaccin que par des opérations carrément de capture et de vaccination. Il y a aussi des opérations d'épandage par voie aérienne qui devraient être réalisées aussi dans les prochaines semaines.
0: Maintenant, est-ce qu'il y a des risques que les cas se multiplient, que la rage s'étende à d'autres régions comme à la grande région de Montréal, par exemple?
1: J'ai questionné à ce sujet Santé Québec Centre-Sud de l'île de Montréal. On ne m'a pas accordé d'entrevue, mais on m'a indiqué qu'aucun cas de rage du raton n'a été signalé sur l'île de Montréal pour l'instant. Et ils assurent aussi que les activités de surveillance se poursuivent, ainsi que les activités de prévention. Par contre, j'ai parlé à la biologiste Marianne Gagné. C'est elle qui coordonne la surveillance et le contrôle de la rage pour le ministère de l'Environnement, de la Faune et des Parcs à l'échelle provinciale. Voici ce qu'elle avait à dire au sujet de l'état de la propagation.
2: Dans le sud du Québec, je suis pas en mesure de vous dire que c'est sous contrôle, évidemment, parce qu'on a vu dans les dernières semaines, les derniers mois, une poursuite de l'expansion du territoire affecté. Mais sachez qu'on redouble d'efforts pour déployer des interventions d'envergure, là, tant au niveau de l'épandage d'apovaccinaux, mais aussi par des interventions de type capturé, vacciné, relâché pour essayer de freiner la propagation de la maladie là, dans la faune, sur le territoire, puis éviter aussi qu'elle atteigne des secteurs plus critiques comme l'île de Montréal.
0: Emma, est-ce qu'on sait qu'est-ce qui explique cette hausse des cas de rage?
1: Pour l'instant, c'est dur à dire. On sait par contre que l'éclosion qui a lieu en ce moment, en fait, elle a commencé il y a 2 ans au Vermont. La dernière qui a eu lieu au Québec, c'était en 2005-2006, 2015 en Ontario. Pour ce qui est de l'éclosion dont on parle actuellement, je me suis demandé si les relations avec les États-Unis, qui sont un peu compliquées en ce moment, pouvaient avoir un effet sur la propagation. Mais il semblerait que non, que la collaboration se passe très bien à ce niveau-là avec les États frontaliers. Ah bon? C'est ce que m'a assuré du moins la biologiste Marianne Gagné. On l'écoute de nouveau.

0: malgré les interventions d'envergure des autorités américaines, là, des interventions similaires aux nôtres, ça l'a quand même traversé, là, ça s'est propagé jusqu'aux portes du Québec pour atteindre le Québec en décembre 2024. Puis depuis, il y a des interventions qui sont menées au Québec. On en a encore quand même pour plusieurs années, là, faut le dire. C'est qu'à chaque année, la population de ratons laveurs se renouvelle. Donc, il y a des jeunes qui naissent, des ratons qui meurent, qui étaient immunisés. Donc, c'est pour ça qu'on doit mener des campagnes de vaccination d'envergure, là, à chaque année.
1: Maintenant, Emma, qu'est-ce qu'on peut faire? Qu'est-ce qu'on peut faire d'un point de vue individuel, mais aussi d'un point de vue là, de la province?
2: C'est sûr qu'il faut d'abord éviter d'être en contact avec des animaux sauvages, que ce soit le raton ou d'autres animaux. Mais la vétérinaire Claudia Gilbert, avec qui j'ai discuté, m'a dit qu'il y a quand même des choses à faire au niveau de la gestion de nos animaux de compagnie. On l'écoute.
3: On vaccine en fait tous les animaux de compagnie qui se présentent à nous comme vétérinaires contre la rage, mais parfois il y en a qui ne sont pas vaccinés. Puis tu sais, ça devrait probablement être obligatoire, ça l'est en Ontario. Ça l'est aussi dans plusieurs États américains. Je pense qu'on devrait rendre la vaccination contre la rage obligatoire au Québec aussi. Puis, tu sais, d'avoir des mesures pour aider les gens qui ont simplement pas les moyens de se rendre chez un vétérinaire pour faire vacciner leur animal.
2: On m'a parlé aussi de la gestion des chats errants qui pourrait être améliorée parce que c'est très inégal en ce moment d'une municipalité à l'autre. Et sinon, en terminant, le ministère de l'Environnement, de la Faune et des Parcs invite la population à faire des signalements si on suspecte qu'un raton ou qu'une moufette a la rage. Et en terminant, je vous partage quelques indications si jamais vous vous faites mordre. C'est important d'abord de laver la plaie 10 à 15 minutes avec de l'eau et du savon, même si cette plaie semble mineure. Et ensuite, il faut immédiatement contacter Info Santé au 811.
1: Ouais, y a pas de temps à perdre. Emma Guerrero-Dufour, merci. Au revoir.
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1: Et on vous parle ce soir d'un porte-avions américain, le USS Abraham Lincoln, qui est parti de San Diego le 21 novembre 2025 pour une mission dans le Pacifique qui devait durer jusqu'au mois de mai. Mais quand la guerre entre les États-Unis, Israël et Iran et l'Iran a éclaté, ben leur théâtre d'opération a changé. Ils sont depuis déployés au Moyen-Orient et leur mission ne fait que s'allonger. Mathieu Massé est avec nous pour faire le point. Mathieu, bonsoir.
5: Bonsoir Fanny.
1: Alors, les marins, les soldats à bord commencent à trouver le temps très long. Je dirais même que c'est un euphémisme.
5: Oui, oui, pas à peu près. Il faut quand même savoir qu'en plus de voir leur mission s'allonger de plus en plus, ils en sont à 250 jours de déploiement. Ils sont en mer depuis 200 jours consécutifs. Ça, c'est un record. Et ça a un gros impact sur le moral des troupes. J'ai parlé avec le major général à la retraite des Forces armées canadiennes, Richard Blanchette. Lui a vécu plusieurs fois des déploiements de longue durée. Je lui ai demandé si c'était quelque chose de normal, entre guillemets, de voir un déploiement s'allonger continuellement.
6: Il arrive assez souvent que les marins se retrouvent dans des situations difficiles de ce genre pour des raisons opérationnelles. Parfois, c'est une planification qui fait défaut, mais dans d'autres cas, c'est vraiment la situation qui l'exige. Actuellement, avec les problèmes de la guerre entre l'Iran, les États-Unis et Israël, les calendriers de planification sont certainement écrits au plomb parce que c'est pas évident de comprendre comment les processus de négociation pourront mener à une fin réelle de ce conflit.
5: Faut pas oublier que ces hommes et ces femmes à l'intérieur du navire, ben ils sont en guerre. Hein. C'est pas parce qu'ils sont pas dans des tranchées sur le terrain que les choses sont nécessairement simples. Les problèmes d'approvisionnement, ben ça arrive.
1: Les problèmes d'approvisionnement, c'est très important, je crois, dans cette situation-là. Et c'est vraiment là aussi que l'histoire pour eux devient difficile.
5: Ben, on le dit souvent quand on parle d'affaires militaires. Hein, l'approvisionnement, la chaîne d'approvisionnement, c'est une clé. Hein. Donc, on parlait de... En fait, juste pour vous mettre un peu en perspective, là, la taille de l'équipage du USS Abraham Lincoln, c'est 5000 membres d'équipage. C'est une petite ville. Une journaliste de CNN qui est allée à bord le mois passé disait que en tout, c'est environ 17 000 repas par jour qui sont servis.
1: Wow, c'est énorme. Ça fait vraiment beaucoup de préparation.
5: Oui. Selon le journal spécialisé Stars and Stripes, dès le mois d'avril dans cette mission, on a commencé à voir des problèmes liés à l'alimentation des marins. Des photos qui circulaient montraient des cabarets de repas avec une demi-tasse de riz et deux tortillas. Les soldats interviewés là, par CNN le mois passé parlaient de moments où ça a été très difficile ce rationnement.
1: Et donc ça, c'est difficile, ça affecte bien sûr le moral des troupes, mais ce n'est pas non plus le seul problème.
5: Non, non, non, le rationnement de la nourriture, mais il y a aussi le rationnement des items de besoins essentiels, hein, savon, déodorant, dentifrice.

0: dentifrice. Les témoignages parlent d'insalubrité à l'intérieur du navire, de machines à laver brisées. Ça amène à la semaine dernière où environ 200 familles de membres de l'équipage ont participé à une rencontre avec le haut commandement de la marine. Plusieurs personnes y ont mentionné que leur partenaire à bord du navire, et je cite, « ne voulait pas se réveiller le lendemain ». Dans un autre cas, un marin en aurait empêché un autre de carrément sauter par-dessus bord. C'est très inquiétant. Dans au moins un cas rapporté, un marin aurait effectivement dû être repêché. On n'a pas su exactement de quelle manière il s'était retrouvé à la mer, mais ce genre de cas, là, il y en aurait plusieurs.
1: Ouais, 5000 personnes sur un bateau, pas de savon, 250 jours en mer. Effectivement, on comprend qu'ils sont vraiment en détresse. Et là, que disent les autorités de la marine à ce sujet?
0: Ben, on dit que du côté du commandement, on n'a pas vu de hausse significative en termes de pensées suicidaires ou de tentatives de suicide à bord. Donc, on comprend entre les lignes que c'est des choses qui arrivent. J'ai posé la question à Richard Blanchette si effectivement c'est quelque chose de commun.
2: Dans tous les théâtres d'opération, effectivement, il y a des gens qui perdent la boussole et qui résistent mal au stress. Il y a des soutiens médicaux qui doivent être apportés dans ces cas-là.
1: Et là, Mathieu, c'est quoi la suite pour ces marins? Est-ce qu'ils vont être remplacés? Est-ce qu'ils vont être relevés?
0: On apprenait en milieu de journée qu'un autre porte-avions était finalement en route. Il s'agit du USS George Washington, qui serait à peut-être une semaine de mer. Mais là encore, la marine américaine ne veut pas trop s'avancer parce que les choses, ça arrive. On est en territoire hostile, si on veut, avec la guerre en Iran. Mais il reste quand même beaucoup de questions. Hein. Les démocrates au Congrès demandent une enquête. On veut des réponses. Comment on a pu en arriver à une situation aussi grave avec des tentatives de suicide, des pénuries en aliments?
1: Mathieu Massé, merci beaucoup.
0: Je vous en prie.
1: Restez à l'écoute plus tard à l'émission. 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
3: On avait une belle vie, là, c'est sur papier, mais dans les faits, notre résilience nous amenait probablement à accepter quelque chose qui ne correspondait pas à ce dont on avait réellement besoin.
1: Pour conclure notre série estivale Changer de vie, Andréanne Williams est allée à la rencontre d'une famille qui a quitté Montréal pour se consacrer à l'agriculture. Mais d'abord, on vous parle maintenant d'une élection partielle vraiment singulière. Ça se passe en Angleterre et ça implique Nigel Farage, le chef du Reform Party, qui est un parti d'extrême droite là-bas. Et donc, cette partielle dans la circonscription de Clacton, c'est Nigel Farage lui-même qui l'a provoqué après des révélations à l'effet qu'il aurait empoché des dons illégaux. Pour tenter de le décrédibiliser, les partis traditionnels britanniques ont décidé de ne pas présenter de candidats contre lui, mais d'autres candidats ont pris le relais. 34 en tout, et ils sont pour le moins originaux. Le principal opposant de Nigel Farage s'appelle le comte tête de poubelle, ou Bin-Faced, et c'est un satiriste déguisé en extraterrestre qui se balade avec une poubelle sur la tête. Vous l'aurez compris, on est vraiment dans l'absurde. Et d'ailleurs, il n'est pas le seul excentrique à tenter de tourner au ridicule cette élection. Alors, pour en parler, on retrouve à Londres la journaliste Marie Billon. Bonsoir Marie.
4: Bonsoir.
1: Alors, comment on en est arrivé au déclenchement de cette élection?
4: Écoutez, c'était le 7 juillet dernier, Nigel Farage, donc le chef du parti d'extrême droite, a annoncé qu'il allait tenir une conférence de presse juste après que on ait appris qu'il était sous le coup d'une enquête, une enquête parlementaire. En fait, il était accusé de malversation, c'est-à-dire de ne pas avoir déclaré des dons, je crois 5 millions de livres sterling, donc une grosse somme, qu'il aurait reçu un an ou à peu près un an dans l'année précédant son élection au Parlement en 2024. Or, les lois du Parlement veulent que tout parlementaire qui ait reçu un don politique dans l'année précédant son élection doit le déclarer. Lui estime que ce n'était pas un don politique. Donc, il estime que cette enquête n'était pas valable. Et quand elle a eu lieu, il a dit « Bon, eh ben, si c'est comme ça, je démissionne pour me représenter. Ce sera une élection du peuple contre l'establishment et c'est les Britanniques qui décideront si je suis innocent ou coupable. » Évidemment, ce qu'il avait a priori pas prévu, même s'il l'a pas dit clairement, c'est qu'il ne savait pas que cette enquête parlementaire allait continuer et reprendre s'il était élu. Et même s'il n'est pas élu, elle pourra quand même avoir lieu.
1: Et donc, les partis traditionnels, partis conservateurs, partis travaillistes, les Verts, etc., ont décidé de ne pas présenter de candidats. Pourquoi? Parce qu'on peut quand même se poser la question, s'ils parviennent à le vaincre, ben là, ils en seraient débarrassés de Nigel Farage.
4: Oui, mais alors déjà, il est très populaire dans cette circonscription, donc il y a peu de chances qu'ils auraient gagné de toute façon, ça aurait divisé le vote, hein, s'il y avait le Parti travailliste, la majorité, l'opposition conservatrice, les libéraux, démocrates au centre et les verts qui se présentaient, ça aurait divisé.

0: visait les votes, il y a peu de chances qu'ils auraient gagné de toute façon. Mais aussi deux raisons. La première, c'est que c'est Farage qui a décidé d'utiliser la démocratie, l'élection, à ses propres, pour ses propres gains, c'est-à-dire pour jouer finalement sur le soutien des électeurs, et ça, ils ne veulent pas soutenir. Deuxième chose, c'est que cette enquête parlementaire, quand elle reprendra, si Nigel Farage est reconnu coupable, eh bien, c'est possible qu'il perde son siège. Alors, il pourrait se représenter, mais c'est donc très possible qu'il y ait une nouvelle élection dans la circonscription de Clacton d'ici tout simplement quelques semaines. Et donc, les partis politiques ont dit « on se présentera à celle-là ».
1: Parlez-nous un peu de son principal opposant, qui s'est baptisé lui-même là le comte tête de poubelle. Qui est-il?
0: Alors, c'est un habitant de la galaxie d'Andromède qui est vêtu d'une cape et d'une poubelle sur la tête. Ça, c'est évidemment la réalité. Ou alors, c'est un satiriste, en fait, un comique qui travaille sur une émission britannique qui est assez connue puisqu'il a été candidat dans beaucoup de circonscriptions jusque-là. C'est pas la première fois qu'il est candidat, mais c'est la première fois qu'il est pris au sérieux. Parce qu'en fait, c'est donc un candidat satirique. Son but, c'est de se moquer de la politique, de l'essai et de cette fois-ci, l'establishment, c'est Nigel Farage, puisque c'est le seul qui représente un parti politique établi. Mmh. Et donc, le comte face de poubelle, tête de poubelle, est là pour montrer que, que c'est Farage, l'establishment. Et beaucoup de gens vont voter pour lui pour dire tout simplement que ça résonne mieux chez eux un programme présenté par une poubelle en métal que le programme qu'ils jugent xénophobe de Nigel Farage.
1: C'est drôle parce que justement, donc monsieur tête de poubelle, lui, veut être contre l'establishment, alors que Nigel Farage justement se réclame là, du peuple et dit que c'est une élection contre l'establishment. Donc tout est dans tout finalement. Parlez-nous un peu de la campagne, comment s'est-elle déroulée?
0: Alors, d'ailleurs, vous avez dit monsieur tête de poubelle, c'est comte tête de poubelle. Je pense qu'il tient à son il doit certainement tenir à son titre. Absolument. Écoutez, la campagne a été un petit peu étrange parce que étant allée à Clacton, j'ai rencontré par hasard dans la rue deux candidats, mais pas deux des candidats farfelus, deux candidats indépendants qui ont un programme, et en fait finalement d'après les habitants, celui qui a fait le plus campagne c'est vraiment Nigel Farage. Il est dans son élément en faisant campagne. Donc il a fait beaucoup campagne sur place, il a parlé à beaucoup d'électeurs, il a tapé à beaucoup de portes. Les autres, finalement, où ils ont peu d'espoir, ou en tout cas les candidats satiristes ne sont pas là pour être élus, n'ont pas tellement fait campagne. Après, le comte tête de poubelle a participé à des émissions, il a fait des podcasts, il a déroulé son programme, il a un programme, il veut, par exemple, il y a un bâtonnet en chocolat qu'on appelle le 99p flake ici, donc c'est le bâtonnet en chocolat à 99 centimes, qui n'est plus à 99 centimes depuis longtemps, donc dans son programme, c'est de remettre à 99 centimes ce bâtonnet en chocolat. Ou alors, il veut limiter le prix des croissants. Donc, il a déroulé son programme. Après, on ne peut pas dire que ça a été une campagne électorale comme les autres, vraiment pas du tout.
1: Oui, je crois qu'il veut même nationaliser la chanteuse Adèle.
0: Oui, c'est vrai, absolument, tout à fait.
1: Alors, vous l'avez évoqué tout à l'heure, Nigel Farage a quand même de fortes chances d'être réélu dans ce contexte-là. Mais s'il l'est, ce n'est pas pour autant la fin de ses ennuis avec le Parlement.
0: Non, absolument. Alors, il y a eu qu'un seul sondage jusque-là, parce que c'est qu'une circonscription, et ce sondage lui attribue 73% d'intention de vote. Compte face de poubelle, 20% d'intention de vote quand même. Donc clairement, il rameute les mécontents de Farage. Mais à 73%, c'est effectivement quasiment sûr que Farage va l'emporter, qu'il va pouvoir dire que il est très légitime. Même si évidemment, si le compte face de poubelle fait un gros score, certains diront que son image a été édentée. Mais non, effectivement, quand il reviendra au Parlement, l'enquête parlementaire reprendra. Et s'il est reconnu coupable, il est possible qu'une nouvelle élection soit organisée dans les prochaines semaines. Mais il aura réussi à jouer un petit peu des règles de la démocratie et de l'establishment. Et clairement, puisqu'il aura passé l'été à faire campagne, il pourra donner l'argument que c'est un coup monté, une chasse aux sorcières, un petit peu pour rappeler un petit peu les mots qu'on utilise aux États-Unis.
1: Et donc, on devrait avoir les résultats de cette élection quoi, demain matin?
0: Oui, alors c'est la première fois qu'il y a autant de candidats, 34 candidats en tout. Le bulletin de vote fait 1 mètre de long, c'est aussi inédit. Et il y a tellement de candidats que ça va prendre long, le décompte. Et donc normalement, on aurait pu espérer avoir les résultats à l'aube. Là, on devrait plutôt avoir les résultats en tout début de matinée.
1: On va surveiller entre autres là, le résultat, le score pour le compte tête de poubelle. Marie Billon, journaliste indépendante à Londres, merci d'avoir été avec nous ce soir.

0: Merci à vous, avec plaisir.
1: Au revoir.
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3: Alors, d'une nouvelle un peu rigolote, on passe à quelque chose de beaucoup plus sérieux parce que c'est une guerre acharnée que mènent la Russie et l'Ukraine en mer Noire. Les attaques contre les navires et les ports céréaliers se sont intensifiées, mettant à risque l'approvisionnement alimentaire mondial. Rania Massoud, bonsoir.
0: Bonsoir, Fanny.
3: Alors, la communauté internationale craint de nouvelles perturbations du commerce mondial des céréales parce que la Russie et l'Ukraine, oui, ce sont les plus grands exportateurs de blé au monde.
0: Oui, alors on a déjà vu un tel scénario se produire au début de l'invasion russe de l'Ukraine en 2022. Mais la principale différence aujourd'hui, c'est que l'Ukraine, maintenant, a la capacité de frapper les navires et les ports céréaliers russes qui se trouvent plus en profondeur, donc en territoire russe, alors qu'au début de la guerre, c'était uniquement la Russie qui s'en prenait aux exportations de céréales ukrainiennes. Donc là, ce sont les deux plus grands exportateurs, producteurs de blé et de maïs qui voient leurs exportations perturbées. Et c'est ça qui inquiète les marchés mondiaux aujourd'hui, parce que cela risque de faire flamber les prix alimentaires. La Russie et l'Ukraine, à eux deux, représentent environ 30% du commerce mondial de blé. Mais la situation actuelle est très critique en raison justement de cette intensification réciproque des frappes militaires sur les infrastructures portuaires de part et d'autre en Ukraine et en Russie.
3: Voilà, et c'est ce qui est plutôt nouveau, c'est que maintenant l'Ukraine réplique. Et oui, là, elle a créé la surprise hier soir en visant, oui, l'un des principaux ports céréaliers de Russie sur la mer Noire.
0: Oui, les forces ukrainiennes ont lancé une attaque de drone qui a visé la base navale de Nevrassisk en Russie. Le président Volodymyr Zelensky a qualifié l'attaque d'opération unique parce qu'elle a été menée en profondeur. C'est une cible donc située à plus de 300 kilomètres de la ligne de front. L'Ukraine cherche ainsi à démontrer à la Russie que la flotte russe, en fait, n'a aucune chance face aux drones et missiles ukrainiens, peu importe où ils se trouvent, que ce soit en Crimée ou en mer Noire. En plus d'être une base navale importante pour la Russie, Nevrassisk est aussi un pôle stratégique majeur pour le commerce, pour l'exportation aussi du pétrole, en plus des céréales russes. Moscou n'a pas fait état des dégâts qui ont été causés par les drones ukrainiens, mais l'Ukraine, quant à elle, dit avoir frappé des navires de guerre russes. Mais de ce que l'on sait aussi, c'est que deux importants terminaux d'exportation de céréales russes aurait également été touchée.
3: Et est-ce que la Russie a répliqué?
0: Alors oui, la même nuit, en fait, la Russie a mené une frappe massive contre le port d'Izmaël. Donc ça, c'est le plus grand port d'exportation de céréales d'Ukraine sur le Danube. Donc c'est dans la région d'Odessa, ce n'est pas loin de la frontière avec la Roumanie. L'attaque a endommagé donc des infrastructures portuaires et a déclenché aussi d'importants incendies dans la région. Donc le défi ici, c'est que l'Ukraine, qui comptait utiliser justement le Danube, le fleuve du Danube, pour exporter ses céréales vers l'Europe, va devoir revoir ses plans, non seulement en raison des attaques russes contre ce port-là, mais aussi, on en a parlé il y a quelques jours.
3: Il n'y a plus d'eau.
0: Oui, en raison que le niveau d'eau du Danube n'a jamais été aussi bas à cause des canicules à répétition dans cette région. Et donc, il n'y a pas moyen pour l'Ukraine d'utiliser la mer Noire non plus, à cause aussi du blocus imposé par la marine russe. Ce blocus naval, d'ailleurs, des ports ukrainiens a entraîné une chute de 76% des exportations de céréales ukrainiennes en août. Donc ça, c'est par rapport à il y a un an.
3: Maintenant, de plus en plus de voix s'élèvent pour réclamer un cessez-le-feu en mer Noire,
0: oui,
3: pour éviter d'autres perturbations là, dans les exportations mondiales de blé.
0: À commencer par l'Ukraine elle-même, qui est à travers un pays intermédiaire dont on ne connaît pas c'est quel pays, mais l'Ukraine a demandé à ce pays de proposer à la Russie une trêve dans les combats dans cette zone stratégique, donc en mer Noire. La Russie, quant à elle, n'a pas fait de commentaire sur cette proposition-là, mais le vice-ministre russe des Affaires étrangères, donc Alexandre Grouchko, qui a déclaré que son pays n'avait en effet pas reçu de proposition officielle de cesser le feu en mer Noire. Il a dit avoir entendu ici et là des demandes de trêve dans les médias, mais qu'il n'y avait rien d'officiel sur la table encore. Donc ça n'a pas l'air que ça va se régler de sitôt.
3: Bon, à suivre donc. Mais entre-temps, est-ce qu'il y a d'autres alternatives pour éviter une flambée des prix des céréales dans le monde? Et quels sont les pays qui sont, oui, les plus touchés?
0: Alors, selon l'agence de presse britannique, donc Reuters, le ministre russe de l'Agriculture va réorienter une partie de ses exportations, donc des exportations de céréales, vers les ports de la Baltique, de la mer Caspienne et même vers l'Arctique, ainsi que vers des voies terrestres. Sauf que ce sont tout cela, ce sont des options en fait très coûteuses. On risque encore de voir une flambée des prix alimentaires. Reuters indique aussi que les exportations russes de céréales devraient baisser de 50% d'ici la fin du mois en raison des des perturbations en mer.

0: Noire et même en mer d'Azov aussi. On parle donc ici de dizaines de millions de tonnes de blé. C'est quand même énorme. Ça aura un impact quand même sur les marchés. Les pays qui risquent d'être le plus affectés, ce sont les pays d'Afrique du Nord, du Moyen-Orient, d'Asie. On parle notamment de l'Égypte, de l'Algérie, de l'Indonésie aussi, parce que ce sont les pays qui sont le plus directement exposés à ces ruptures d'approvisionnement. Ils sont très dépendants de ces exportations-là. Pour le président Zelensky, qui s'est exprimé hier sur CNN, pardon, il n'existe qu'une seule alternative. Celle-là, c'est de renforcer en fait les systèmes de défense de l'Ukraine face aux missiles balistiques russes. Rien qu'en juillet, Moscou a tiré plus de 200 missiles balistiques contre l'Ukraine. D'ailleurs, juillet a été le mois le plus meurtrier en Ukraine depuis le début de la guerre. Durant ce mois, au moins 437 civils ukrainiens ont été tués. 2600 autres ont été blessés. Donc, c'est une augmentation de 70% par rapport à il y a un an.
1: Rania, vous nous avez offert tout l'été votre regard éclairé sur l'actualité internationale. Ça a été un plaisir de vous avoir à l'émission.
0: Le plaisir est le mien. Merci, Fanny.
1: Au revoir.
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1: Air Canada a annoncé cette semaine la vente partielle de son populaire programme de fidélité Aéroplan. La compagnie aérienne a cédé 25 % des parts du programme pour 2,5 milliards de dollars. Ça lui confère, ça, une valeur de 10 milliards de dollars. Et ça, c'est un montant qui dépasse même la capitalisation boursière de l'entreprise. C'est une autre preuve que la popularité de ces programmes de fidélité et surtout de leur importance dans l'industrie aérienne, ben, c'est majeur. Et on en discute ce soir avec notre chroniqueur économique Yannick Lepage. Bonsoir Yannick.
3: Bonsoir Fanny.
1: Donc Air Canada va partager la propriété d'Aéroplan avec un groupe d'investisseurs.
3: Ouais, un groupe mené par la firme américaine Blackstone et la Caisse de dépôt et placement du Québec, auquel s'ajoute Investissement PSP, qui est le gestionnaire des caisses de retraite des employés fédéraux, et la société BCI, qui est un peu l'équivalent britanno-colombien de la caisse. Alors ensemble, ces investisseurs-là vont détenir 25 % d'Aéroplan. Les 75 % restants vont rester dans les mains d'Air Canada, qui va donc conserver le contrôle des opérations du programme. Et Fanny, ce qui fait vraiment réagir dans cette transaction-là, c'est la valorisation qu'elle donne à Aéroplan, 10 milliards de dollars. Vous le disiez, c'est plus que la valeur de l'ensemble des actions d'Air Canada, qui avait une capitalisation boursière d'un peu moins de 7,5 milliards de dollars avant l'annonce de la transaction. Les investisseurs ont bien réagi, ça a grimpé à 8,5 milliards de dollars depuis. Et même si on ajoute à ça la dette nette pour obtenir la valeur totale de l'entreprise, ben Aéroplan représente toujours près des trois quarts de la valorisation d'Air Canada. Alors, comment est-ce qu'un programme de fidélité comme ça peut valoir autant d'argent? Mais d'abord, il faut savoir que c'est un programme extrêmement populaire, compte plus de 10 millions de membres actifs. Et les membres n'accumulent pas seulement des points en voyageant avec Air Canada, en amassent aussi en magasinant auprès de ses détaillants partenaires, mais surtout en se procurant des cartes de crédit Aéroplan. Et c'est là réellement qu'il y a de l'argent à faire pour Air Canada. On peut entendre Jean-Maximilien Voisine, il est président fondateur de Milesopedia, un site qui compare les programmes de fidélité et les cartes de crédit.
4: Finalement, derrière Air Canada, c'est des banques qui sont là. Et c'est des banques qui ont tout un portefeuille de cartes de crédit qui est offert sur le marché. Et finalement, en fait, c'est Air Canada qui vend ses points Aéroplan aux banques. Et quelque part, finalement, à chaque fois que quelqu'un utilise sa carte de crédit Aéroplan pour acheter un café, on parle même plus de voler, même plus de voyager, c'est vraiment dans le quotidien, ben c'est les banques qui redonnent de l'argent à Air Canada. Donc c'est tout un système financier au final.
3: Et on ajoute à ça, Fanny, la possibilité de monétiser les données qui sont collectées à travers Aéroplan. Et on se retrouve donc avec un programme qui peut être très profitable pour Air Canada.
1: Et certains observateurs craignent maintenant que ces programmes, ça nuise à la concurrence de l'industrie aérienne. Pourquoi?
3: Ben, l'argument, c'est que les bénéfices tirés de ces programmes sont tellement élevés que les compagnies aériennes peuvent se permettre d'exploiter certains vols avec des marges très, très faibles, voire même à perte, pour mettre de la pression sur les plus petits transporteurs. C'est notamment ce qu'avait fait valoir un dirigeant de Spirit Airlines devant des élus du Congrès américain. Ça, c'était il y a à peu près 2 ans, 1 an et demi avant que la compagnie fasse faillite. C'est vraiment selon Spirit Airlines qui a mené à sa perte. Et là, ce qu'on observe depuis quelques années, c'est qu'en plus des revenus récurrents que génèrent ces programmes-là, ben les transporteurs aériens s'en servent aussi pour les aider à traverser des périodes plus difficiles financièrement. On l'a vu durant la pandémie, lorsque des compagnies américaines ont placé leurs programmes de fidélité en garantie pour obtenir des prêts d'urgence. Et là, dans le cas de Air Canada, ben la compagnie aérienne va utiliser une partie des profits de la vente d'Aéroplan pour rembourser des emprunts.

0: Il faut que ce soit suffisamment attrayant. On peut entendre Simon Etier, les consultants en loyauté et associés de la firme Advisio.
1: Comme dans n'importe quoi en marketing, on cherche à optimiser deux choses qui peuvent sembler contradictoires. D'une part, que ce soit attirant pour le client, que ce soit généreux pour le client, qu'il ait envie de se prévaloir des offres. Puis d'une autre part, que ce soit profitable pour la compagnie qui est derrière. Donc, le calcul de ça va être différent selon d'un individu à l'autre. Chacun a un peu sa façon de prouver la valeur. Puis évidemment, c'est normal que ça génère des discussions en ligne.
0: Jean-Maximilien, voisine de Miles OPM, disait qu'une phrase qu'il répète souvent à ses lecteurs, à ses clients, c'est que les points, ce ne sont pas des REER. On n'accumule pas ça pour la retraite. Selon lui, tous les programmes de fidélité, pas seulement celui d'Air Canada, sont appelés à être dévalués dans le temps. Alors, selon lui, la meilleure approche, c'est d'utiliser nos points dès qu'on en a l'occasion.
2: Faut utiliser ces fameux points. Très intéressant. Merci, Yannick.
0: Merci, au revoir.

0: Transaction monstre en vue au basketball. Les Lakers de Los Angeles sont sur le point de changer de main pour plus de 12 milliards de dollars américains. La transaction, si elle est approuvée par les gouverneurs de la NBA, serait la plus importante de l'histoire du sport nord-américain, là, pas juste du basketball. On parle de vraiment l'ensemble des sports. Les acheteurs sont nul autre que Bob Iger, l'ancien PDG de Disney, et Josh Kushner, un proche de la famille de Donald Trump. Olivier Paradis, le mieux, est avec nous pour décortiquer tout ça. Bonsoir, Olivier.
1: Bonsoir, Fanny.
0: Donc, c'est une transaction qui en a surpris vraiment plusieurs parce que, justement, les Lakers, ben, ils n'étaient pas à vendre.
1: Bon, non seulement ils n'étaient pas à vendre, mais ils viennent d'être achetés il y a à peine 14 mois par Mark Walter, qu'on connaît aussi comme le propriétaire des Dodgers de Los Angeles, hein, l'équipe la plus dépensière du baseball majeur, mais aussi comme le propriétaire unique de la LPHF, la Ligue professionnelle de hockey féminin, et donc de la victoire de Montréal. Les Lakers, précédemment, s'appartenaient à la même famille depuis la fin des années 1970, la famille Boss, et Mark Walter les a achetés pour 10 milliards de dollars. Il les vendrait, selon ce qui est rapporté depuis hier, pour 12,5 milliards de dollars. Dans le domaine immobilier, on appellerait ça un flip, mais les flips, donc au fond, les ventes rapides pour profit rapide, avec une prise de valeur de près de 25% en 14 mois, c'est à peu près du jamais vu dans le domaine du sport. On préfère la stabilité et justement parce qu'il faut souvent ces processus d'acceptation du nouveau propriétaire dans le giron très fermé d'une ligue où est-ce qu'il y a seulement 30, 32 équipes.
0: Ben ouais, 2 milliards de plus quand même, c'est considérable. C'est une vente record, mais ça suit aussi une tendance de fond pour les franchises sportives.
1: Je dirais depuis le début des années 2010, avec une accélération même dans les dernières années. Dans la NBA, la valeur moyenne des franchises est passée de 350 millions de dollars il y a 15 ans. Et même il y a 15 ans, était en léger recul. Et maintenant, on parle d'une moyenne de 5,4 milliards de dollars en 15 ans. Donc, au-dessus de 10 fois prise de valeur pour toutes les équipes. Les Raptors de Toronto valent la moyenne de la Ligue présentement, 5,4 milliards. Dans la Ligue nationale de hockey, pour faire comparaison, la valeur moyenne est d'à peu près 2 milliards de dollars. Quand le Canadien a été acheté au début des années 2001, bon, c'était aux alentours de 300 millions de dollars, mais on comptait le Centre Bell dans tout ça. Maintenant, le Canadien vaut 3,3 milliards de dollars selon les sites spécialisés. Là aussi, même chose, à peu près 10 fois. C'est ce qu'on voit dans la NFL, c'est ce qu'on voit dans le baseball majeur. C'est la même chanson partout en Amérique. Beaucoup en raison des droits télévisés qui ont explosé depuis une quinzaine d'années et qui continuent d'exploser lorsque il y a toujours des renouvellements donc de ces ententes avec les différents partenaires commerciaux et les partenaires de droits télévisés. Et là, on se retrouve avec des franchises qui valent 8, 9, 10 et maintenant 12 milliards de dollars avec les Lakers de Los Angeles.
0: Ouais, c'est quand même astronomique. Et cette vente, elle est particulière aussi parce qu'elle implique un proche de la famille Trump. Le propriétaire actuel des Lakers fait face à une enquête fédérale américaine. Et là, il y a donc Josh Kushner qui est le frère du gendre de Donald Trump, c'est ça?
1: Ouais, le frère de Jared Kushner, donc le mari d'Ivanka Trump, fille elle-même du président américain. Josh Kushner, c'est la deuxième fois à peu près en deux semaines qu'on en parle parce qu'il était à la tête de ce groupe qui voulait acheter des parts de la Coupe du Monde, de la FIFA, et qui a amené cette crise énorme de gouvernance du côté donc de la Fédération internationale de soccer et avec son président Gianni Infantino. Mais donc, ce projet a avorté.

0: C'est à peu près 4 milliards de dollars de ce côté-là. Et ne faisant que ni une ni deux, eh bien, il a pivoté vers les Lakers de Los Angeles avec ce partenaire, Bob Iger, ancien PDG de Disney, qui est aussi accessoirement un ami personnel, dit-on, du commissaire de la NBA, Adam Silver. Ils ont ciblé Mark Walter, donc financier américain, dont l'empire est ciblé depuis le début de l'été par le fisc américain, donc département de la justice américaine, le SEC, donc l'équivalent de l'autorité des marchés financiers américaines, le FBI, pour des transactions non divulguées liées à ces compagnies d'assurance, des prêts qui totaliseraient 21 milliards de dollars. Et c'est ce qu'on comprend, en fait, qui l'aurait obligé à vendre les Lakers aussi rapidement, c'est que face à cette pression, donc, des autorités réglementaires américaines, il doit probablement avoir des pénalités. On ne sait pas encore, hein. Il y aura des choses qui vont probablement arriver dans les prochains mois, les prochaines années au niveau de l'empire Mark Walter, qui vont nous expliquer aussi les raisons pour lesquelles il s'est départi aussi rapidement, de cette équipe. Et rien ne dit qu'il ne devra pas à nouveau vendre d'autres parts de son empire. Donc, peut-être les Dodgers de Los Angeles. Et peut-être, à un certain moment, il arrivera quelque chose aussi avec la LPHF. Est-ce qu'il devra vendre des parts de cette ligue ou même la totalité de la ligue qu'il a créée?
1: Donc, on va surveiller si les gouverneurs de la NBA vont accepter la transaction. Olivier Paradis, le mieux. Merci d'avoir été avec nous.
0: Merci, au revoir.

0: Tout au long de l'été, on vous a présenté des reportages dans le cadre de notre série Changer de vie, en collaboration avec les médias francophones publics. Et ce soir, pour le dernier reportage de cette série, Andréanne Williams est allée à la rencontre d'une famille qui a délaissé carrière et vie effrénée à Montréal pour la campagne et pour l'agriculture.
1: Bon matin, chaton! Comment ça va? As-tu bien dormi?
2: Les matins chez Ariane Paré-Legal sont calmes. Leur maison est entourée d'arbres et leur grande cuisine est baignée de lumière. Leur fille Lénora va chercher des œufs frais dans le poulailler avant de partir à l'école.
1: Je trouve que c'est meilleur que des œufs industriels.
2: Pendant qu'Ariane et son conjoint, Pascal Benaxas, préparent le déjeuner.
3: Les matins à la campagne sont beaucoup plus lumineux. Au soleil, on prend généralement le temps le matin d'aller prendre un spa. On jase de notre journée parce qu'on a des grosses journées.
4: On dirait que la vie commence beaucoup plus de bonheur qu'en ville.
3: Puis plus doucement aussi. La lumière est exceptionnelle à ce temps-ci de l'année. Les arbres sont tout verdoyants, ça commence à débourrer de partout. Les pommiers sont en fleurs. C'est juste de se connecter avec ça le matin. C'est comme des paliers de décompression.
2: Le couple vit à Mont-Blanc, à environ 130 km au nord de Montréal, avec ses deux adolescentes. Il y a 11 ans, la famille a quitté Montréal, leur maison et leurs emplois, pour reprendre l'entreprise de cueillette et de transformation alimentaire de produits sauvages fondée par le père d'Ariane.
3: Ça prend une certaine dose de confiance pour changer de vie, parce que tu sais toujours ce que tu perds, mais tu sais pas ce que tu gagnes.
2: Des confitures en passant par les tisanes et les produits de soins corporels, Gourmet Sauvage développe des produits à base de plantes récoltés par une petite armée de cueilleurs à travers le Québec.
3: J'ai réalisé à quel point je m'étais éloignée des connaissances puis du savoir de mon père, puis à quel point c'était précieux. J'allais avoir des enfants éventuellement, puis je me disais, ben tu sais, faut peut-être que je sois ce chaînon qui permet de perpétuer ces connaissances-là. Mon père était prêt à vendre, l'accompagner. J'ai dit, ben moi, je vais la reprendre, puis on va voir qu'est-ce qu'on en fait.
2: À l'époque, Ariane travaillait dans les médias. Son conjoint, lui, possédait une entreprise de vêtements.
3: C'était vraiment un tourbillon, puis on manquait de lumière, d'espace, puis de temps pour se poser avec les petites. On avait une belle vie, là, tu sais, sur papier, mais dans les faits, notre résilience nous amenait probablement à accepter quelque chose qui n'était pas tout à fait, qui ne correspondait pas à ce dont on avait réellement besoin.
2: Il leur a fallu 3 ans pour compléter la transition.
4: Je devais vendre mon entreprise et puis avant de complètement déménager ici puis de réussir à m'engager dans Gourmet Sauvage, ça a fait en sorte qu'on a dû se séparer en ayant des enfants en bas âge, 3 ans et 5 ans, des enfants à la garderie à Montréal. Ariane venait ici du mercredi au dimanche.
3: Moi, j'allaitais encore à temps partiel à ce moment-là. Tu sais, on étirait l'élastique. Là. C'était...
2: Plus d'une décennie plus tard, le couple est à la tête d'une entreprise bien établie.
4: Ah, les gens.

0: champignons, là, tu parles. OK. Je pensais que tu voulais faire sécher tes boutons de marguerite. Là, j'étais pas trop sûr.
1: J'aurais jamais cru que mon chum serait le négociateur en chef des produits sauvages pour notre compagnie. mais il est bon. Puis, tu sais, c'est Pascal a déjà une entreprise, a des compétences en finance, en gestion, mais il connaissait pas du tout les plantes sauvages. Fait que c'est un gros apprentissage pour lui d'apprendre ce langage-là puis de s'occuper des cueilleurs.
2: Les plantes sauvages comestibles, Ariane Paris-Legal en a plus d'une trentaine d'espèces sur son terrain.
3: Je vais te faire goûter à de la petite oseille. Tu vas voir, c'est bien acidulé. C'est super agréable dans une salade avec du poisson.
2: C'est avec des plantes comme celle-ci qu'elle développe ses produits avec son équipe.
3: Bon matin tout le monde! Allô!
2: L'entreprise est située dans un parc écotouristique. Dans ses bureaux flotte une odeur d'épinettes et de fleurs, l'empreinte olfactive des recettes préparées dans les dernières semaines.
3: Puis ça sent ce que les gars font en cuisine. Donc là, la semaine dernière, ils ont fait du caramel de chanterelle, on a coulé du sirop de bouleau.
2: Ce matin-là, une équipe prépare des pots de pousse d'épinettes en cuisine.
3: Une des erreurs qu'on a faites, c'est qu'au tout début, nous, on voulait faire du frais, donc vendre des champignons, des plantes fraîches au restaurateur. Puis mon père nous a dit, faites pas ça les jeunes, vous allez vous casser la gueule, c'est stressant le frais. Il y a beaucoup de pertes, puis on l'a fait pendant un an, puis on a compris que mon père avait raison. Donc, on se concentre vraiment sur les conserves.
2: 11 ans plus tard, Gourmet Sauvage a le vent dans les voiles. Pourtant, le couple a décidé de ralentir la croissance de l'entreprise pour maintenir un équilibre de vie.
3: Parce que ça devient vraiment épuisant de toujours être dans le plus, plus, plus.
2: Chaque soir, Ariane profite du sentier qui relie les bureaux de l'entreprise à sa maison.
3: Je suis millionnaire de pouvoir habiter en forêt comme ça puis de mener la vie que je mène. C'est un grand privilège que je mesure chaque jour.
4: C'était un reportage d'Andréane Williams.

Et c'est comme ça que se termine votre magazine quotidien d'information pour ce soir. Merci d'avoir été à l'écoute. Soyez au rendez-vous demain parce qu'on va discuter des images saisissantes captées par les photojournalistes à travers le monde cette année en vous offrant un premier aperçu de l'expo World Press Photo. Merci à l'équipe qui rend possible cette émission. 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Idées, suggestions, commentaires, ça nous regarde en un mot, @radio-canada.ca. Je m'appelle Fanny Olivier et je vous dis à demain.

Bonsoir, ici Mathieu Dugal. Dans quelques minutes, un moteur de recherche après le bulletin de nouvelles. D'où vient la règle d'arrondir un chiffre vers le haut? Comment et pourquoi décide-t-on que certaines étoiles font partie de la même constellation? Doit-on demander la permission pour envoyer des fusées dans l'espace? Et on s'intéresse à la psychologie des soldes. À tout à l'heure.

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1: Bonsoir, ici Louis de Belleval. Voici les informations. Le ministre responsable du commerce Canada-États-Unis, Dominique Leblanc, a rencontré son homologue américain, Jamieson Greer, à Washington, pour une deuxième fois cette semaine. Dans un message sur les réseaux sociaux, le ministre Leblanc s'est contenté d'affirmer que les négociations se poursuivaient. Et questionné pour sa part à la volée à sa sortie de la rencontre par nos collègues de la CBC, Jamieson Greer a aussi brièvement commenté l'allure des discussions.
2: Bon, aujourd'hui, on a une discussion. C'était assez cordial, assez détaillé. On va parler avec le président. Je crois que les officiels canadiens vont parler avec le premier ministre. On va voir, mais il n'y a pas beaucoup de choses à communiquer à ça.

0: perdre son.
1: Mardi, des sources évoquaient une proposition d'accord entre Washington et Ottawa qui allait possiblement être présentée au président américain la semaine prochaine. Les partis poursuivent toutefois les pourparlers parce que les responsables canadiens sont insatisfaits de la dernière offre américaine. Voici là-dessus le ministre des Finances du Canada, François-Philippe Champagne, de passage dans la région du Saguenay-Lac-Saint-Jean.
2: On a les meilleurs acteurs qui sont là pour défendre les intérêts de nos travailleurs. C'est vrai, autant dans le secteur laitier, dans le secteur agricole, dans le secteur de la transformation, dans le secteur de l'aluminium. Tout le monde veut de la certitude. Moi, j'en veux. La meilleure chose d'avoir de la certitude, c'est d'être à la table, défendre nos intérêts, s'assurer que notre voix se fasse entendre, d'être clair dans nos positions. On l'a toujours été avec Washington.
1: Et puis pendant ce temps, le Québec s'active. La première ministre Christine Fréchette et son cabinet ont tenu une cellule de crise ce matin. L'objectif était d'entendre les poids lourds du secteur économique, comme la Fédération des chambres de commerce du Québec, ainsi que l'Association de l'aluminium du Canada. Voici leurs présidents respectifs, Véronique Proulx et Jean Simard.
3: Advenant que les tarifs rentrent en vigueur le 19 août, ça va prendre un signal clair du gouvernement pour mettre en place des mesures pour aider les entreprises. Encore une fois, si ces tarifs-là vont de l'avant, on parle de mise à pied importante à travers le Québec.
4: Il y a une ligne très claire qui est de dire il faut que tous les secteurs affectés trouvent des compromis pour s'assurer que dans l'ensemble canadien, on puisse accepter une entente.
1: Québec a pour sa part réitéré sa promesse de venir en aide aux entreprises qui seraient touchées. Voici le ministre des Relations internationales, Christopher Skeet.
5: Malheureusement, on doit naviguer un peu à l'aveuglette, à savoir exactement où est-ce que le gouvernement américain va frapper. Mais une chose qu'on veut dire, c'est qu'on travaille déjà et depuis des mois sur un plan de contingence et un plan qui va permettre pour nous de venir aider les entreprises québécoises.
1: Christine Fréchette doit rencontrer des représentants des centrales syndicales et de l'Union des producteurs agricoles demain. Le ministre québécois de l'Énergie, Bernard Drainville, affirme que son gouvernement a toute la légitimité nécessaire pour conclure une entente dans le dossier du chantier hydroélectrique de Churchill Falls. Selon nos sources, Québec et Terre-Neuve et Labrador annonceront la semaine prochaine un accord sur la production hydroélectrique au Labrador. Or, le Parti québécois et le Parti conservateur du Québec accusent la première ministre, Christine Fréchette, d'instrumentaliser les ressources de l'État à l'aube du déclenchement de la campagne électorale. Ces critiques ont été balayés du revers de la main par Bernard Drainville.
6: Un gouvernement, ça gouverne. Et puis, alors, il y a eu des avancées très importantes dans les discussions. Évidemment, tant que c'est pas signé, c'est pas signé. Puis moi, je vous dirais qu'une élection, c'est le bon moment pour justement donner aux citoyens le dernier mot. Alors, moi, je pense qu'il n'y a pas de meilleure légitimité puis de plus grande légitimité que celle des citoyens.
1: Christine Fréchette n'a pas confirmé la conclusion d'un accord, mais admet que les discussions ont grandement progressé. Enfin, en Colombie-Britannique, des documents juridiques révèlent de nouveaux détails sur l'intervention de la GRC lors de la tuerie de masse de Tumbler Ridge en février. Des documents ont été dévoilés dans le cadre d'un recours judiciaire intenté par un consortium de médias. Ils indiquent entre autres qu'une confusion a d'abord régné sur le nombre de tireurs impliqués dans la fusillade. Julien Latraverse a plus de détails.
7: Le 10 février, une tireuse a ouvert le feu dans sa maison familiale et à l'école secondaire de Tumbler Ridge, faisant 8 morts avant de s'enlever la vie. Les documents récemment obtenus par un consortium médiatique retracent la chronologie de cette tragédie. Le groupe des crimes majeurs de la GRC pour le district nord rapporte une avalanche d'appels le matin du drame. Parmi ceux-ci, un témoin affirme avoir vu un véhicule utilitaire sport conduit de façon erratique quittant la résidence familiale. Une autre personne a aussi signalé la découverte de ce qu'elle croyait être les corps de la mère et du demi-frère de l'assaillante au même endroit. Puis la police a reçu de nombreux appels au sujet de coups de feu tirés à l'école secondaire. Les documents révèlent également une confusion initiale chez les forces de l'ordre quant à la présence ou non de deuxième tireur, possiblement parce que l'auteur du drame utilisait des alias en addition de son nom, Jesse Van Rootseller. Jean-Marc Nadeau, un ancien policier de la GRC, rappelle la complexité à confirmer les faits dans ses urgences.
8: Les gens ont vous donné de l'information, c'est pas de l'information complète, naturellement. Je peux voir, moi, une personne avec un manteau bleu, mais en fait, c'est un manteau mauve.
7: La plupart des repères temporels ont toutefois été caviardés, empêchant de connaître le délai entre les premiers appels au 911 et l'intervention des forces de l'ordre. Des médias réclament l'accès à cette information. Ici Julien Latraverse, Radio-Canada, Vancouver.
1: C'était les

0: information.
1: Bonsoir tout le monde. On va commencer avec un succès interplanétaire, tellement interplanétaire que je n'en connaissais pas l'existence avant hier. Alors, j'étais probablement dans ma tanière, mais sachez que le film le plus vu de l'histoire de Netflix, c'est quand même pas rien, là. Il existe, il vient juste d'être sorti, de sortir. Le film s'appelle Keep Up Demon Hunters. Alors, c'est un film d'animation. Ça comprend de la musique K-pop, donc de la musique populaire coréenne. Et il paraît que les critiques sont dithyrambiques. Puis j'ai même vu une critique sur le site de The Economist, qui est quand même un magazine assez austère, qui est en pamoison devant ce film-là. Et la musique, je vous le dis tout de suite, ça déménage. C'est de la K-pop, on s'entend. Alors, on va écouter un de ces extraits seulement sur YouTube. Là, on prend pas toutes les autres plateformes. Il y a 60 millions d'écoutes de cette chanson, une chanson de la bande-annonce sur une plateforme depuis quelques semaines. Alors, on écoute un extrait de ce hit interplanétaire.

Et si on vous sort de votre terrier également, mais sachez que ce groupe s'appelle Twice et c'est vraiment mais populaire partout dans le monde. Et on vous explique pourquoi c'est populaire aussi à moteur de recherche parmi nos collaborateurs. Vous écoutez, oui, votre émission préférée.

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Et qu'est-ce que la psychologie des soldes?

0: Alors, bonsoir tout le monde, et je vous le dis tout de suite, on ne vous juge absolument pas si vous ne connaissez pas ça, même si vous aimez pas ce style de musique en particulier. Moi-même, hier, j'étais un total néophyte face à ce raz-de-marée. Et d'ailleurs, quand notre collaborateur Jean-François Gagnon, mathématicien en résidence ici à Moteur de Recherche, m'a envoyé ça, il dit « Bon, j'aimerais ça avoir ça comme onglet demain à l'émission », je lui ai répondu « C'est spécial ». Et ça, c'était avant que j'aille faire quelques recherches. Écoutez, ça arrive, là. On a des angles morts. Hein? Bonsoir, Jean-François.
1: Bonsoir, Mathieu.
0: Je vous connais, vous savez, amateur de ce genre de culture. Quand même, on parle pas de sous-culture, là. On parle de culture extrêmement populaire dans le monde. Pourquoi vous avez aimé ce film K-pop Demon Hunters?
1: Je savais pas pourquoi, mais j'ai lu des analyses après, puis on dirait que ça a mis le doigt sur quelque chose. C'est le film, il embrasse complètement la culture dont il s'inspire. Il fait pas un à moitié, c'est pas un pastiche. C'est vraiment en plongeant complètement dans la K-pop que le théâtre se joue. Puis pour moi, ça a marché.
0: Ouais. Et d'ailleurs, parmi les critiques, en fait, une de celles que j'ai lues, c'est celle du magazine The Economist, et on interviewait un anthropologue culturel de l'université Macquarie en Australie pour l'article. D'ailleurs, c'est un francophile, il s'appelle Thomas Baudinette, qui disait que ce qu'il trouvait intéressant là-dedans, c'est que justement, les gens qui sont déjà dans cette culture, là, ils ont vu ce film-là, ils ont dit « OK ». Ils ont tout compris. Mm-hmm. Puis le grand public fait « OK, c'est ça la K-pop ». Fait que c'est un genre de pont entre des gens et des cultures qui se comprennent ou qui se connaissaient pas.
1: Ouais. Alors qu'on dirait que dans les derniers opus de Pixar, on essaie de diluer un peu pour que ça passe au plus grand nombre. Puis c'est pas des films qui ont super bien marché. Puis là, il y a ça qui arrive puis qui va à 100%, qui met le

0: volume au maximum. Puis là, ça récolte les vues que ça récolte.
1: C'est le film le plus vu de l'histoire de Netflix. Imaginez-vous donc, quand même. C'est beaucoup de choses. Alors, on a Jean-François Gagnon avec nous ce soir, avec qui on va parler d'arrondir vers le haut. Pourquoi?
0: Oui.
1: Quand même, bonne question.
0: Oui, c'est bien.
1: C'est la première fois qu'on nous la pose en 7 ans. On a Stéphane Garneau également. Stéphane?
2: Bonsoir, Mathieu.
1: Bonsoir, Stéphane. Félicitations pour vos chiffres de cote d'écoute étincelants de cet été. Vous avez animé, donc, les émissions de fin de semaine.
2: Absolument. Puis, on fait de la radio pour être écouté. Alors,
1: ben oui.
2: Je suis ravi d'avoir parlé à pas mal de monde.
1: Absolument. Vous êtes le seigneur du week-end.
2: Mais j'aime pas le mot seigneur, Mathieu.
1: Mais
2: ça fait
1: prenez-le. On a également avec nous notre ami Olivier Hernandez. Bonsoir,
3: bonsoir
1: Olivier.
3: Mathieu.
1: De retour pour une 8e saison.
3: Exactement, de retour.
1: Très content.
3: Merci, très, très heureux.
1: Ben, merci infiniment.
3: Ben, merci de m'accueillir.
1: Non, mais c'est un honneur.
3: Non, vraiment. Il est partagé.
1: Ah, non, mais miroir. Voilà. Bon, on va arrêter, là. Ça commence à être gênant. Surtout qu'on a des invités. On est très content de les accueillir. Imaginez, vous êtes au bac et vous envoyez une fusée. Ben, pas tout à fait dans l'espace, mais disons qu'elle est quand même allée assez haut. Puis en soi, c'était la première fois qu'on lançait une fusée du Québec, quand même. Deuxième fois qu'on lançait une fusée du Canada. Et c'est des étudiants qui ont fait ça. Ils ont fait leur propre moteur, imaginez. Puis ça, c'est entre autres choses. Puis là, il y a quelqu'un qui nous demandait comment on demande une permission pour envoyer une fusée dans l'espace. On a avec nous Alice Langlais, qui est étudiante au baccalauréat en génie aérospatial à l'Université Concordia. Elle est chargée du développement d'affaires et de l'engagement communautaire avec la communauté CRI pour le projet Star Sailor, parce qu'on a demandé la permission à la communauté CRI, c'était sur leur territoire. Bonsoir Alice.
4: Bonsoir.
1: Vous avez votre collègue Henri Takahashi Massicotte, qui est étudiant au baccalauréat, ingénieur aérospatial également, toujours à Concordia. Il est chef d'équipe de la division de fusiologie du club spatial de l'école de génie et d'informatique Gina Cody de l'université Concordia. Bonsoir Henri.
5: Bonsoir Mathieu.
1: On va aller dans le détail tout à l'heure, là, mais je lisais le dossier de recherche tout à l'heure et ça parlait des dernières 24 heures avant le lancement. Ça a l'air que vous n'avez pas dormi du tout. Vous avez lancé la fusée à 5h30 du matin. On doit se sentir dans un autre monde, littéralement, même si on est sur Terre, quand ce genre d'événement se produit dans notre vie, Alice.
4: Oui, vraiment. C'était vraiment incroyable.
1: C'est toutes sortes d'émotions mélangées.
4: Oui, ouais. Oui. Tu vois la fusée comme décoller, puis t'es comme, OK, non.
1: C'est un projet de 7 ans.
4: Oui.
1: Ah, donc, quand ça a commencé, vous n'étiez pas là à l'université.
4: Non, non, non.
1: Même chose pour vous, Henri. Bravo, de toute façon, à vous deux. Henri, comment c'est arrivé, vous, dans votre vie, ce projet-là?
5: J'étais arrivé à l'université pour jouer au rugby, en fait, à Concordia.
1: Okay.
5: J'étais arrivé au début de mon degré, puis j'ai découvert Space Concordia, on faisait des fusées, puis je me suis impliqué, puis après, c'est l'histoire. Automne 2021, je suis parti du club, puis c'était toute une aventure au Sarando, au site de lancement.
6: Ils sont super modestes, là, mais... C'est absolument incroyable l'équipe qu'ils ont et l'exploit qu'ils ont fait. Là, je sais pas si on se rend bien compte. Là, je sais pas le nombre d'étudiants, de professeurs et de personnes impliquées dans le projet, mais c'est colossal, là.
1: Oui, puis de réussir à faire décoller.
6: Et de réussir à faire ça, et puis de prendre soin de tout le monde. Tu t'occupais de la communauté CRI, là, mais c'est impressionnant le travail que vous avez fait, là. Moi, je suis admiratif de ça parce que des gouvernements n'arrivent pas à le faire, et vous avez réussi. Alors, bravo, là, bravo.
1: On a peine à imaginer le niveau, littéralement stratosphérique de difficultés que ça représente, parce que là, il y a des relations évidemment avec les communautés autochtones, il y a des relations avec Transport Canada, puis il faut toujours bien la faire, la fusée. Hein?
6: Exactement.
1: Faut faire le moteur d'ailleurs, propulsion liquide, c'est ça. Elle parlait aussi où vous le pensiez, on va revenir tout à l'heure là-dessus, mais quand même, elle a volé, puis il reste quelques pièces à aller rechercher d'ailleurs. Je sais pas si vous les retrouvez depuis la pré-entrevue, mais on va parler de cette belle aventure que vous avez réalisée avec toute cette grande équipe. Alors, Henri et Alice, bienvenue parmi nous.
5: Merci beaucoup.
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1: C'est Manu et Louis qui nous envoient cette question. Très bonne question. Puis d'ailleurs, je dois dire, en un demi-siècle de vie, je ne me la suis jamais posée. Pourquoi on arrondit vers le haut les chiffres? 25,5, c'est 26. Hein? C'est même, ça marche.
6: Ben oui.
1: Jean-François, ben oui. J'ai pas fait mes 5,14 pour rien. Est-ce qu'on est obligé d'arrondir?
0: Bonne question. J'aimerais ça. J'aurais aimé ça mentir puis vous dire que non, on n'est pas obligé d'arrondir.

0: parce qu'en mathématiques pures, moi, c'est de là que je viens. Arrondir, c'est sale.
1: Ah ouais?
0: On n'aime pas ça.
1: Est-ce qu'ils aiment ça? Vous savez, en aérospatial, est-ce qu'ils aiment ça,
2: oui? Ça dépend dans les cas.
0: Il y a une blague chez les mathématiciens que pour les ingénieurs, pi, c'est 3. Mais on est obligé pour différentes raisons. On s'en rend même plus compte tellement on arrondit souvent. Mais on arrondit, par exemple, pour faire entrer les mathématiques dans la réalité physique des choses. Le prix d'un manteau, par exemple, après rabais, après taxes, ça se peut que ça fasse apparaître des fractions de cents, mais on va arrondir au sou le plus près, ou maintenant, on va arrondir aux 5 sous le plus près, étant donné de la réalité physique des objets qu'on manipule dans la vie de tous les jours. On arrondit aussi pour faciliter la communication. Si je disais que le taux de chômage, c'est de 7,819555674444%, ça aide personne à comprendre ce niveau de précision-là. Je vais dire 7,8%, puis on, oui, 7,8%. Et on arrondit aussi pour éviter de suggérer une précision exagérée sur une mesure. C'est un autre exemple intéressant. Si j'ai un bâton d'un mètre, puis je le coupe en trois, mais je vais pas commencer à dire que mes morceaux, ils font maintenant 0,33333333333 mètres, parce que je n'ai pas cette précision-là. Fait que j'arrondis. Qui est dans ces cas-là. Puis finalement, même si on oublie là, tous ces petits exemples-là, il faut arrondir, c'est inévitable, parce que des nombres avec une précision infinie, ça ne s'écrit pas dans un univers avec un nombre fini d'atomes, et encore moins dans un ordinateur qui est au moins aussi fini que l'univers. On pourrait dire.
1: C'est une belle image.
0: Il faut arrondir. Voilà, on est obligé. Il faut arrondir.
1: Oui, mais bon, on est obligé, mais maintenant, on arrondit vers le haut. Puis cette question-là est quand même bonne, puis je vous dirais que c'est dur de se dire, OK, on va y aller avec le gros bon sens, puis on va penser une question, mais quand vous allez la connaître, vous dites, ben oui, c'est évident.
0: Oui, exact, c'est ça. C'est la méthode d'arrondi qu'on apprend à l'école primaire, je dirais, elle appartient à la famille des arrondis qu'on appelle vers le plus proche nombre. On va arrondir 23,1 vers 23 plutôt que 24, parce que 23, ben c'est plus proche, c'est le plus proche. On commet une plus petite erreur d'arrondi comme ça, puis à l'inverse, on va arrondir 23,8 vers 24 plutôt que 23, parce qu'on va commettre une plus petite erreur d'arrondi. Bon, jusque-là, c'est clair. Tout fonctionne super bien comme ça, sauf à une place exactement à mi-chemin entre deux nombres. Il n'y en a pas dans ce cas-là de nombre le plus proche. Il y a un choix. D'un côté, je regarde, j'ai 23. De l'autre côté, j'ai 24. 23,5, dans ce cas-là, il se sent comme le singe dans mon ami Dodger, Monkey Trouble. Je ne sais pas si vous avez vu. Un film de 94 dans lequel un singe pickpocket doit choisir entre le bandit qui l'a entraîné et la jeune fille au cœur pur qui veut le ramener dans la lumière. Pas facile de choisir 23 ou 24, il fallait trancher, il fallait bien que le film finisse un jour, alors on a décidé, ben, on va arrondir vers le haut. Mathieu.
1: C'est toute une référence, Jean-François.
0: Elle était profonde dans ma tête, cette référence-là.
1: Wow,
0: ChatGPT m'a rappelé que c'était Monkey Trouble, le film.
1: mais donc, ça se peut pas que ça soit simplement une convention. En mathématiques, je sais pas d'ailleurs si en mathématiques il y a des conventions, ça me surprendrait.
0: C'est presque juste ça.
1: Ben,
0: Oui, non, mais dans la notation, on va dire.
1: OK, mais dans la notation, mais là... OK, là, la convention du « on arrondit vers le haut », pourquoi? C'est une convention ou pas?
0: J'étais convaincu que c'était une convention. Quand j'ai vu la question, je me suis dit, ça fera pas une grosse chronique, mais en fouillant, je l'ai fait, je me suis dit, des fois, j'ai tort, souvent même, j'ai fouillé dans les dédales des forums de Stack Exchange et je suis tombé sur une justification qui est plutôt satisfaisante, puis même que je vais prendre à partir d'aujourd'hui comme étant la raison qui fait qu'on arrondit vers le haut. OK? Imaginez qu'on ait fait le choix inverse, qu'on ait décidé d'arrondir vers le bas quand le nombre finit par 5. Alors, 23,5 serait arrondi à 23. Bon, OK, on est dans cet univers-là. D'accord. Mais ça veut dire que 23,51, lui, il est encore plus près de 24. Fait que lui, il serait arrondi à 24. Mm-hmm. 23,50001, ça serait aussi arrondi à 24.
1: Ouais.
0: Puis 23,50000001, ça irait aussi vers 24. Voyez-vous ce qui se passe? Pour arrondir 23,5, il faudra en quelque sorte s'assurer que tous les chiffres après le 5 sont bien égaux à 0. C'est quand même tout un travail, hein? Mais heureusement, en ayant choisi d'arrondir 23,5 vers le haut, le problème se pose pas. Peu importe les chiffres qui viennent après le 5, l'arrondi change pas. 23,5, ça va à 24 comme 23,50001.
1: Je me suis Je me souviens que vous nous avez déjà dit ici même, c'est enregistré, que les mathématiciens étaient des gens paresseux.
0: Oui.
1: Et qui voulaient comme s'éviter un peu de travail une fois de temps en temps. Est-ce que ça, c'est une autre manifestation de ça?
0: Ouais. Moi, ça me dérange pas de perdre 4 heures, Mathieu, pour automatiser quelque chose qui me prend 10 minutes, là. Juste voilà. Parce que j'ai pas envie de le refaire demain. Fait que c'est ce niveau de paresse-là que ça prend pour être mathématicien.
1: Puis il paraît en plus que d'autres

0: quatre manières d'arrondir. Il n'y a pas simplement une manière. Il y a comme un petit garde-robe là où on va
1: de stratégie d'arrondir. Oui. Ouais. La méthode scolaire, on a dit tantôt, c'était une méthode d'arrondi au plus près, mais il y a d'autres types de méthodes. On peut arrondir vers le bas, par exemple. On pourrait décider que on va arrondir 23,1 vers 23, mais aussi 23,9 vers 23. Toujours arrondir vers le bas. Il y a une fonction mathématique qui s'appelle la fonction plancher et qui fait exactement ça. Quand on lui donne un nombre, elle vous donne l'entier d'en dessous. Il y a une fonction qui s'appelle le plafond puis qui fait exactement l'inverse. Si je donne 4,9 à la fonction plafond, ben elle va me dire ah ben je vais arrondir vers 5. Mais si je prends 4,01, elle va aussi arrondir vers 5. Ce qui est intéressant de la fonction plancher, là, celle qui arrondit vers le bas, c'est que vous l'utilisez tout le temps quand vous donnez votre âge.
0: Ah,
1: c'est ça que vous faites. Vous appliquez la fonction plancher sur le temps exact qui sépare votre naissance de la date d'aujourd'hui.
0: Sauf les enfants.
2: Ouais, quand on a
0: c'est
2: pas,
0: de 8 ans.
1: Ah oui, c'est vrai. Mais partez-moi pas sur les enfants, Mathieu. Ça allait bien.
0: OK. On continue la démonstration, oui.
1: Donc, on a plusieurs façons d'arrondir. Elles commettent chacune des erreurs différentes, les façons d'arrondir. Par exemple, pour la fonction plancher, on va toujours se retrouver avec des nombres qui sont trop bas. La fonction plafond, elle va nous faire surestimer les valeurs brutes qu'on avait au départ.
0: Mm-hmm.
1: La fonction scolaire est quand même bien parce que la moitié du temps, on arrondit vers le bas, puis la moitié du temps, on arrondit vers le haut. Fait que ces erreurs-là, ils s'annulent. Sauf, quand le nombre finit par 5, comme on a décidé de toujours arrondir vers le haut, on a un problème, c'est qu'on va introduire des biais vers le haut dans notre ensemble de données. C'est pas extrêmement grave pour vous et moi, Mathieu, mais il y a une catégorie de gens qui, eux, n'apprécient pas de faire des erreurs d'arrondi vers le haut à chaque... C'est les banquiers,
0: Mathieu. On les connaît.
1: Les bancaires et les banquiers, eux, ils passent leur temps à arrondir en plus parce qu'ils veulent des sous, mais dans le sens des cents.
0: Mm-hmm. Ouais, oui.
1: Mais pour eux, l'idée d'avoir à ajouter un sou à toutes les lignes qui finissent par 5, de toujours arrondir vers le haut, c'est pas acceptable. Ça va nous faire surestimer la valeur de nos transactions, par exemple. C'est pour ça qu'on leur a créé leur propre méthode d'arrondi qui, en anglais, porte leur nom. Ça s'appelle le Banker's Rounding.
0: C'est pas vrai.
1: L'arrondi des banquiers. On l'appelle aussi l'arrondi vers le nombre pair parce que elle arrondit les nombres qui finissent par 5 vers le nombre pair le plus proche, pas vers le nombre le plus proche.
0: Hein?
1: Par exemple, 23,5, ça va être arrondi à 24 parce que 24, c'est le nombre pair le plus proche. Mais 24,5, lui, va pas être arrondi vers le haut comme on serait habitué de faire à l'école. Il va quand même être arrondi à 24 parce que 24, c'est le nombre pair le plus proche.
0: Mm-hmm.
1: Et qu'est-ce qu'elle a de bien, cette astuce-là? C'est que la moitié du temps, je vais me retrouver à arrondir vers le bas quand j'ai une incertitude, puis la moitié du temps, je vais arrondir vers le haut quand j'ai une incertitude. Puis là, ça va faire que les erreurs d'arrondi vont finir par s'annuler entre elles.
0: C'est pour ça qu'on les paye cher, finalement.
1: C'est pour ça qu'on les paye cher, les banquiers. Mm-hmm. Mais c'est tellement une bonne méthode que les banquiers nous ont obligés à créer que le standard I3E de l'Institute of Electrical and Electronics Engineers, c'est ce qu'ils utilisent, c'est ce qu'ils recommandent d'utiliser comme méthode dans les travaux scientifiques qu'on fait.
0: Pensez-vous sérieusement qu'on pouvait remplir 8 minutes en parlant d'arrondi? Eh bien, voilà, c'est un prodige que moi, notre collaborateur...
2: J'aurais préféré la méthode de Fermi, en fait.
0: Fermi arrondissait aussi?
2: Ben oui, mais Enrique au plus Fermi. Force de 10.
1: Ah oui.
2: C'était beaucoup plus simple. Donc, 23, ça reste 1.
0: Il arrondissait en puissance de 10.
2: Oui, il faisait tous ses calculs en puissance de 10. Ses estimations en puissance de 10, c'est quelqu'un d'absolument incroyable.
0: Ouais.
2: Et justement, pour manipuler les gros chiffres, c'est très compliqué d'avoir des chiffres avec des virgules. Donc, il paraît parler juste en puissance
0: ça,
2: de 10.
0: Ça, c'est des physiciens. Hein,
2: oui,
0: sont bizarres. C'est très bizarre, les physiciens.
2: On n'est pas bizarre.
0: Ouais. C'est différent.
2: On est différent,
0: voilà.
2: On a notre place.
0: Ben, quelle bonne question, Manu et Louis. Franchement, ben, ça nous permet aussi de passer un moment de franche rigolade avec notre ami Jean-François Gagnon. Jean-François, c'est toujours un plaisir d'accueillir ici.
1: C'est toujours un plaisir, Mathieu. Merci pour vos questions, même quand elles sont simples en apparence.
0: Ben,
1: finalement, il se cache tout un monde derrière.
0: Et quelle culture cinématographique, quand même.
1: Ah, oui,
0: Monkey Trouble K-pop Demon Hunters.
1: Oui.
0: Voilà, Jean-François Gagnon, merci beaucoup.
1: Merci, Mathieu.
0: Est-ce qu'on entend la voix d'Alice Langlais? Moi, je pense que oui. Je crois avoir entendu la voix d'Alice Langlais qui était

0: étudiante au baccalauréat en génie aérospatial à Concordia, fait partie du projet Star Sailor. Elle est là avec son collègue Henri Takahashi Masikot, qui lui aussi est étudiant au baccalauréat en génie aérospatial, et ils font partie de ces étudiants dont on disait qu'ils ont réussi véritablement un prodige. On parlait de prodige avec Jean-François, mais faut le faire. Lancer une fusée, là, c'est très, très difficile. On le voit qu'il y a des gens très expérimentés dont les fusées explosent à répétition. Et donc, vous avez réussi le premier lancement en sol québécois. Donc, c'était le 15 août dernier, 5h34, la division fuséologie du Club spatial de l'École de génie et d'informatique Gina Cody de l'Université Concordia procédait au lancement de Star Sailor, une fusée propulsée au carburant liquide de 14 mètres, 13,8, j'arrondis. Depuis le site minier d'Iso Énergie, et ça, c'est loin, c'est à 250 km au nord de Ticini, dans le nord du Québec. Alors, ils étaient là, Henri et Alice. Rebonsoir.
1: Rebonsoir.
0: Question pratico-pratique pour commencer. Là. On part de Montréal, on va au site de lancement. Ça prend combien de temps?
2: Ça prend environ 15 heures au total. C'est 9 heures de belle route sur d'asphalte. Un autre 4 heures de route, du gravel qui est superbe. On traverse plusieurs biomes, des parties qui sont rasées par les feux de forêt qui étaient récents pendant le COVID, puis des parties aussi qui commencent à repousser, des parties rocheuses. C'est vraiment un paysage de toute beauté. Puis éventuellement, on arrive à la rentrée au site de lancement, qui est environ 10 km de route très rocheuse.
0: C'est loin, là.
2: Ça prend pour le premier 230 km, ça prend environ un bon 4 heures. Puis après, c'est le dernier 10 km, ça prend une heure.
0: c'est très loin. Ouais. Vous êtes en plein territoire CRI. On va répondre à la question de Marjorie Valiquette qui se demande quand on... Moi, j'aime beaucoup ces questions-là qui sont tellement terre à terre. Parce que là, tu es sur un projet, ça fait 7 ans que tu es là-dessus. Puis là, tu arrives au moment des autorisations. Genre, à qui tu demandes... Là, ta fusée est prête, t'as ton lanceur, t'as tout, mais à qui tu demandes la permission? Avant d'en arriver aux relations avec, justement, les populations autochtones, parce que elles ont fait partie intégrante de ce projet-là. À qui on appelle pour dire, excusez, on a une fusée à lancer, on peut-tu avoir une place puis une heure de lancement, s'il vous plaît?
2: Ouais. Pour nous, c'est dans le monde fusionautique, quand il y a des gros événements, on parle toujours aux autorités fédérales. Nous, on a commencé avec Transport Canada, lorsqu'on s'est décidé qu'on voulait lancer la fusée au Canada. Au début, c'était un défi qui avait commencé aux États-Unis. C'était un défi international, intercollégial, un nord-américain, en fait, qui avait pour but d'envoyer une fusée liquide à l'espace. Mm-hmm. Un gros challenge qui avait jamais été complété auparavant. Au début du défi, naïvement, le but, c'était d'avoir une fusée à l'espace en 2 ans. À la fin duquel, le défi a terminé sans que personne se rende et atteindre l'objectif. Puis après 2 ans, on avait déjà une fusée. Alors on se disait, bon, on va se revirer vers le Canada, voir aussi qu'on pourrait lancer la fusée. C'est à ce moment-là qu'on a commencé à parler avec Transport Canada. Puis la beauté du Canada, c'est qu'il n'y a pas de régulation, il n'y a pas de règles pour lancer des fusées. Alors, ça fait 5 ans qu'on travaille avec Transport Canada pour envers
0: un lancement de fusée. En fait, parce qu'il n'y a eu qu'un lancement de fusée au Canada à ce jour. Là, c'était le premier au Québec. Donc, ce que vous nous dites, c'est qu'il y avait... En fait, il n'y avait pas de protocole.
2: Exactement.
0: Vous avez créé un peu le protocole avec Transport Canada. Et en plus, il fallait aussi impliquer les nations autochtones parce que, Alice, vous étiez responsable précisément de cet aspect-là, même si vous êtes... étudiante en génie aérospatial, vous étiez chargée du développement d'affaires et de l'engagement communautaire. Expliquez-nous comment on approche justement une nation autochtone, la nation Cree, pour la nommer, pour leur dire, écoutez, on aimerait ça lancer une fusée sur leur territoire. Ça doit quand même prendre beaucoup de doigté, ça doit prendre du temps.
1: Oui, ça a commencé avec quoi? Genre un email ou un call?
2: Je pense que c'était un appel au début.
1: Un appel, oui. Puis dans le fond, c'est ça. Après, on a discuté un peu avec eux, puis ils étaient comme très intéressés.
0: Ah oui, d'emblée, ça les intéressait.
1: Oui, oui. C'était super le fun de communiquer avec eux. Fait que là, à un moment donné, ils nous ont juste invités, dans le fond, à leur... au Grand Conseil des Cris de Mistigny pour présenter notre projet devant le conseil. Puis à ce moment-là, tu sais... Vraiment, avec le chef, il était là, puis on... Dans le fond, je pense que la vidéo... Est-tu encore sur Facebook?
2: Oui, elle est encore sur Facebook,
1: ouais. Fait que là, vous, admettons, si vous allez sur Facebook, vous nous voyez vraiment genre présenter notre projet. Puis c'est ça. Puis il était comme tout le monde était super gentil avec nous, super très.
0: Donc, il n'y a pas eu de problème à faire accepter ce projet-là. Puis on va en parler d'ailleurs tout à l'heure.

0: dans la chronique d'Olivier, parce que en fait c'est pas que les Occidentaux puis qui ont eu un rapport au ciel historique parmi les nations autochtones également. On va parler de constellations tout à l'heure, donc ça a été reçu très bien d'emblée. Ouais. Il faut quand même le choisir, ce site là Comment ça se fait ce choix là de site? Comment vous en êtes venu à choisir précisément cet endroit là Ça a l'air très drôle. En tout cas, vous vous êtes regardé de manière complice.
1: C'est très banal. Au début, on voulait le faire au Manitoba à Churchill. C'est l'ancien, l'ancien endroit au Canada où c'est qu'on lançait des fusées. Mm-hmm. Le site, depuis les années 70, il n'est plus utilisé pour les fusées. Il est un peu abandonné. On pensait retourner pour faire un moment historique. Mais après ça, on s'est retourné et on a dit, comment qu'on se rend là? puis c'est par avion ou par train, il n'y a pas de route. Mm-hmm. Alors ça devient extrêmement
0: c'est
1: difficile.
0: C'est Churchill, donc c'est l'extrême nord du Manitoba.
1: Exact,
0: là.
1: C'est la capitale des ours polaires, quoi. Mm-hmm.
0: Ouais.
1: Alors on s'est retourné et on a dit, c'est pas possible, il doit y avoir quelque part d'autre où c'est qu'on pourrait lancer une fusée. Mm-hmm. On était sur Google Maps, puis on est allé voir, on est allé faire des cercles sur Google Maps, puis on a trouvé, regardons ça. Au nord du Québec, il y a une partie du Québec où c'est qui est pas très très habité, qui est très sécuritaire, où c'est qu'on pourrait faire cette opération là. Puis ça a tombé que c'est sur le territoire cri.
0: Dans le fond, vous allez chercher là où la route arrête.
1: Exactement, ouais, exactement.
0: C'est ça là. Donc,
1: comme ça qu'on a commencé.
0: Le plus au nord. Mais cela dit, quand on parle de lancement de fusée, souvent on va aller choisir des sites qui sont relativement proches de l'équateur parce qu'on profite de la vitesse de rotation de la Terre pour être capable de lancer des charges qui sont plus lourdes. Tu n'es pas obligé de mettre autant de carburant. Là, c'est le contraire. Là, vous êtes allé quand même assez dans le nord. Pourquoi avoir choisi ça puis de pas être allé plus vers l'équateur? Qu'est-ce que ça vous donnait comme avantage, le fait d'aller là?
1: En fait, pour nous, vu qu'on n'est pas une fusée qui va en orbite, ça nous importe un peu moins d'être à l'équateur. Pour ce qu'on veut faire, on fait juste faire un vol comme une balle de baseball. On fait sur l'ensemble, en haut, sur descend. C'est vraiment un vol parabolique, comme on dit. Alors, pour nous, cette énergie additionnelle qui pourrait nous rendre en orbite.
0: Vous n'en aviez pas besoin.
1: Exactement.
0: Vous visiez la ligne de Kármán, qui est donc une convention, comme on le disait tout à l'heure. C'est là où on dit l'espace commence là. C'est, puis en haut de ça, c'est l'espace. En bas de ça, c'est suborbital.
1: Ouais.
0: Elle s'est pas rendue à la ligne de Kármán. Qu'est-ce qui s'est passé?
1: Ouais, on a eu un événement de séparation un peu prématuré. De ce qu'on peut voir, on est encore en train de faire l'analyse exacte de ce qui s'est vraiment passé. C'est quand même plusieurs morceaux du casse-tête qu'il faut assembler puis essayer de refaire vraiment l'image, les événements qui se sont déroulés. En ce moment, on a des vidéos puis on a les données de deux ordinateurs. Fait qu'on avait
0: deux
1: sur trois, exact.
0: Ouais.
1: Alors, un qui était commercial puis un qu'on avait complètement développé par nous-mêmes et qu'on sait tout ça. Puis les données, on a eu des données relativement conclusives, mais il nous manque toujours le troisième ordinateur. Toujours
0: pour savoir ce qui s'est passé. Donc
1: exactement.
0: Il manque une pièce au puzzle. Et là, on va rajouter un degré de complexité parce qu'on le disait, faire une fusée là, c'est très très complexe. Mais en plus, le nord du Québec, on s'en rend pas compte, mais c'est vraiment une autoroute pour du trafic commercial. Il y a beaucoup beaucoup beaucoup d'aviation commerciale qui passe là. Comment on réussit à se créer à Lys une petite boîte là à l'intérieur de laquelle on dit aux autorités, ça va être là qu'on va lancer notre fusée. Puis là, faut pas qu'il y ait d'avion qui passe. Comment ça fonctionne ça?
2: C'était beaucoup avec Transport Canada. Que dans le fond, avec nos simulations qu'on avait faites, on avait comme vraiment établi comme une zone que tu sais. Il faudrait pas qu'admettons que les avions ils passent ici. Puis c'est vraiment avec...
0: Ça serait une bonne idée.
2: Ça serait une bonne idée, c'est ça.
0: Ouais. Parce qu'on dit les vols commerciaux c'est autour de 10 000 mètres, 8-10 000 mètres d'altitude, un petit peu plus. La fusée c'est plus que ça. Donc il fallait pas qu'elle passe proche éventuellement d'un vol commercial.
2: Non, vraiment pas. Tu veux pas être dans ton avion puis comme
0: Au pire là, donc vous êtes entendu pour avoir quoi des autorisations pour une date, de telle date à telle date. Donc, c'était quoi votre fenêtre de lancement?
2: En gros, c'était du 8 au 18.
0: Donc, vous aviez 10 jours.
2: On avait 10 jours.
0: Du 8 au 18 août?
2: Du 8 au 18 août, entre 5h du matin et 9h du matin. Fait que ça, c'était comme nos fenêtres de lancement qu'on pouvait... c'est ça, qu'on était autorisé à lancer la fusée. Puis après, on avait quelqu'un aussi de Transport Canada qui était avec nous sur place, qui nous aidait vraiment à voir, mettons, OK, c'est quoi les meilleures conditions météorologiques dans ces 10 jours-là, OK, c'est quoi nos dates qu'on pourrait comme la lancer.

0: C'est ça, c'est comme pas mal les contraintes qu'on avait. Puis après, c'est ça, pour l'espace aérien, c'était vraiment un genre de... Je sais pas le mot.
1: C'est un no-fly zone qu'on
0: oui, c'est vraiment un back and forth avec Transport Canada, de vraiment savoir, OK, tu sais, ça va être quoi la zone.
1: Ouais.
0: Puis après, quand ça a été décidé, là, ils ont comme communiqué aux compagnies d'aviation.
1: Et là, donc, vous avez lancé le 15. Est-ce que vous aviez peur de manquer la fenêtre? Parce que c'était quand même à la fin là, du... Ouais, parce que là, je vous vois avec un rire un peu nerveux. Ça aurait pu ne pas arriver, ouais, Henri.
2: Effectivement.
1: Vous arriviez un peu à la fin de vos autorisations.
2: Là. Effectivement, ouais. En fait, on est arrivé un peu au site. Puis le progrès... On arrive dans un nouveau site. On n'est jamais opéré là. Mm-hmm. Alors, ça a pris un peu de temps. Puis ça a pris... On a fait plusieurs tests. Puis se rendre vraiment... à l'étape parce qu'on était prêt à lancer, ça nous a pris un peu plus de temps qu'on avait planifié. Alors après, une fois que la fusée est prête, faut attendre pour la météo, pour que la météo s'aligne. Ouais. Alors c'était vraiment un ballant de voir la compléter la fusée puis vraiment se rendre au lancement. Là. Fait que c'était un peu stressant.
1: C'est stressant, mais c'est quand même une semi réussite. Elle est partie, puis vous avez il reste encore des choses à aller chercher, mais rapidement en terminant. Moi, j'ai l'impression que ça lance quand même assez bien une carrière dans le monde du génie aérospatial. Ça va aller très haut sur votre CV, j'imagine, Alice?
0: J'imagine. Je sais pas, je l'ai pas mis à jour encore.
1: Henri?
2: Pareillement, honnêtement, j'ai pas encore mis à jour mon CV, mais effectivement, c'est un gros accomplissement là, de la part de l'équipe et
1: qu'est-ce
2: tout.
1: Qu'est-ce que vous voulez faire plus tard?
0: C'est sûr, rester dans le secteur spatial, j'aimerais vraiment ça. Ouais.
2: C'est définitivement un très beau secteur à voir. C'est un secteur qui se développe très rapidement en ce moment aussi.
1: En plus,
2: très dynamique, c'est vraiment plaisant. Ouais.
1: Écoutez, je pense qu'au nom de l'équipe, on vous félicite une fois de plus parce que je le sais que vous avez été abondamment félicité. On a entendu d'ailleurs beaucoup cette histoire-là à la fin du mois d'août. Ben, encore une fois, félicitations, bravo d'avoir mené ça à bien. Puis on a bien hâte de voir la suite parce que de suivre vos carrières à partir de maintenant, je pense que ça va quand même être vraiment extrêmement intéressant. Puis je rappelle aussi que les deux, vous êtes de la région de Québec. Hein? Oui. Lac-Beauport pour Alice et Henri...
2: Saint-Agapi.
1: Ouais, donc sur la rive sud de Québec. On salue d'ailleurs tout le monde qui nous écoute là-bas. Vous faites partie de ce beau projet Star Sailor que vous représentez très bien aujourd'hui. Combien de gens au total?
0: 700.
1: 700 personnes. Ouais. Wow.
3: Et le nom crie de Star Sailor?
0: Chicabèche.
1: Voilà. Merci beaucoup. Merci pour cette excellente question, Olivier. Alice Langlais et Henri Takahashi Masikote, deux étudiants au baccalauréat en génie aérospatial à l'Université Concordia, qui ont lancé quand même une fusée, pas tout à fait dans l'espace, mais est allé au pareil. Merci beaucoup à vous deux.
0: Merci.
2: Merci.
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0: au cours de cette émission, il sera encore question d'espace avec notre ami Olivier Hernandez qui va nous parler de constellations. Pourquoi on relie des étoiles? Comment les étoiles se retrouvent finalement dans constellations? Il y a Stéphane qui va nous parler de la psychologie des soldes tout à l'heure et je m'en voudrais de ne pas remercier profondément, littéralement du fond du cœur, Patricia Blais, Ariane Pelé, Marie-Hélène Racicot et Guillaume McSween. Quelle belle équipe de recherche que celle de moteur de recherche. Notre édimestre cette semaine, Christian Côté, maître du potentiomètre Camille Chemel, Claudette Desjardins signe toujours votre émission préférée.
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0: Et d'ailleurs, on va rappeler, parce qu'on en parlait hors à micro fermé, que là, il y a la V2. Qui est dans les papiers là, donc qui devrait donc la version 2 de la fusée Star Sailor, ça part quand ça?
2: On va voir le plus tôt possible, c'est ce qu'on essaie.
0: Ok. Ben on va réserver notre place pour que vous reveniez à votre place pour que vous reveniez à l'émission. On est avec Olivier Hernandez maintenant qui était très intéressé. D'ailleurs, je vous ai entendu commenter cette mission abondamment cet été. On va parler maintenant de constellations. C'est Sophie Capron qui nous envoie ses plus. C'est, c'est, c'est,

0: de questions. J'ai plusieurs questions sur en lien avec les constellations. Pourquoi on décide que certaines étoiles font partie de la même constellation? À quoi ça sert, une constellation? Comment choisit-on le nom d'une constellation? Parce que je ne vois définitivement pas l'ours dans la grande ours. Et que se passerait-il si une étoile d'une constellation venait à mourir? C'est excellent. Il y en a beaucoup. Bon, par quoi on commence, Olivier?
1: Ben, on va commencer pas par les constellations, justement. On va commencer par une notion que je ne connaissais pas avant d'être directeur du planétarium.
0: Ah ouais, hein?
1: J'ai été astronome amateur, ensuite professionnel. Et quand je suis arrivé au planétarium, on m'a parlé de la notion d'astérisme.
0: Astérisme. Oui, donc comme pas... Astérix, mais S-M-E
1: c'est ça,
0: à la
1: comme,
0: fin.
1: Comme Jamel Debbouze dans le fameux Astérix. Si moi aussi, je peux sortir de ma culture.
0: Wow, le film. Belle tablée ce soir.
1: Eh bien non, oui, mais sans la bouche pleine. Donc, notion d'astérisme. Et puis, vous allez voir, ça répond en partie aux questions de notre auditrice. Donc, un astérisme, c'est simplement un dessin reliant les étoiles entre elles, peu importe les étoiles, où qu'elles soient. Quand on regarde la sphère céleste, on voit des figures géométriques qui ressortent entre ces certains points lumineux-là. Et on peut aussi reconnaître un vaste triangle dans le ciel d'été, par exemple, un immense hexagone par un beau soir d'hiver, ou même une faucille se levant à l'est. Sans la pollution lumineuse, on voit à peu près 3000 étoiles dans l'hémisphère nord. Ça fait 6000 étoiles sur toute la Terre. Quand on regarde les étoiles, c'est ce qu'on est capable de voir.
0: C'est beaucoup, à l'œil nu.
1: Oui, sans pollution lumineuse, précise. Mm-hmm. Notre œil est capable de voir l'ensemble de ces étoiles-là. Malheureusement, c'est pas du tout ce qu'on voit.
0: Ouais, quand on est à Montréal, c'est pas le cas. Quoi qu'on a des réserves de ciel étoilé ici, dans le coin du lac mégantique.
1: Oui, puis on en construit une à Montréal, je le dis.
0: Quoi?
1: Vous verrez plus tard.
0: Une réserve de ciel étoilé, bonne chance.
1: Bonne chance. Mais on n'est pas sûr.
0: Oh mon Dieu, mais j'aimerais tellement ça que des gens ferment leurs yeux.
1: Voilà.
0: En tout cas, bref.
1: Donc en tout cas, toutes les étoiles qu'on voit sont quand même des étoiles qui appartiennent à notre galaxie, et on peut relier en fait ces étoiles, ces 3000 étoiles que l'on voit, par des traits et puis faire des figures. Peu importe, ça va nous donner en fait des astérismes ou des constellations, et puis on peut en avoir autant qu'on a d'imagination. Ouais. Là. Et puis en augmentant la complexité, on peut avoir des dessins de plus en plus complexes. Les dessins les plus complexes en fait représentent en fait ces constellations qui sont des personnages, des animaux, des objets, comme l'on fait en fait les ancêtres, les premiers ancêtres qui avaient sur Terre, peu importe la culture, ils regardaient le ciel. Ouais. C'était leur spectre. Ils n'avaient pas Netflix, hein, alors ils regardaient le ciel le soir. Et ils voyaient ça, ils reliaient les étoiles entre elles.
0: Il faut noter que quand on voit des étoiles qui sont dans une même constellation, ça ne veut pas dire qu'elles sont proches physiquement. Hein.
1: Non,
0: elles
1: non,
0: nous
1: non.
0: apparaissent proches,
1: elles
0: mais
1: elles nous apparaissent
0: pas
1: sur la sphère céleste, mais elles n'ont aucun lien entre elles. Dans la plupart des cas, ce sont des étoiles qui sont dispersées, qui ne sont pas du tout à la même distance les unes des autres ou de nous. Et donc, elles sont un peu au hasard physiquement. Il n'y a pas, y a pas ce lien entre
0: elles. C'est nous qui créons ces liens-là. Mais justement, Olivier, pouvez-vous nous donner des exemples d'astérismes?
1: Oui, et puis justement, on va aller pour répondre aux interrogations sur la forme de la constellation de la Grande Ourse de Mme Capron, on peut, si aujourd'hui en fait on n'arrive pas à voir la Grande Ourse, c'est parce que ce que l'on regarde c'est plus l'astérisme. On voit la casserole, on voit les 7 étoiles la plus brillante et on voit effectivement que ça forme une casserole. On appelle ça la Grande Casserole. Il y a plein d'autres.
0: On est loin de l'ours.
1: On est très loin de l'ours, donc on peut se demander mais qu'est-ce qu'ils boivent les astronautes? Ouais, c'est fort.
0: Ça fait longtemps qu'il y a de la drogue d'ailleurs. Ça les humains en consomment depuis toujours. Ceci explique peut-être
1: c'est ça. Mais la constellation de la Grande Ourse, qui comprend cet astérisme-là, comprend en fait 19 étoiles très brillantes qui forment la structure en fait de l'ours et que l'on arrive à voir lorsqu'on est sur un logiciel par exemple ou quand on est vraiment sans pollution lumineuse. Et la totalité de la constellation de la Grande Ourse comporte 216 étoiles. Donc vous voyez un peu l'ensemble de la structure qu'on est capable de voir, et à ce moment-là on voit apparaître un ours, mais dans la mythologie en fait plus occidentale plutôt que d'autres mythologies chinoises.
0: Donc par un ciel très noir on pourrait effectivement voir les 216 étoiles et commencer à relier les points qui ressembleraient à une ours.
1: Exactement, si on connaît l'ordre. Il faudrait qu'il y ait des petits numéros à côté des points pour pouvoir les relier et trouver la bonne figure de la constellation.
0: Donc la casserole, c'est un astérisme qui est plus facile à voir que la constellation dans son ensemble.
1: Oui, exactement. L'astérisme est plus facile à voir que la constellation. Mm-hmm. Il y a des astérismes aussi qui vont de constellation en constellation et que vous connaissez très bien si vous regardez un petit peu le ciel. L'été, on parle du triangle d'été. On relie 3 étoiles. Bon, j'ai un mathématicien à côté de moi. Si on relie 3 points ensemble,
2: qui ne sont pas sur la même ligne.
1: Qui ne sont pas sur la même ligne.
2: Essayez de m'apprendre.

0: Les explorateurs, les marchands, en fait, se fiaient aux étoiles pour pouvoir les mener à bon port lorsqu'ils franchissaient les déserts, par exemple, ou les mers. Et puis, les agriculteurs, en fait, utilisaient le coucher et le lever de certaines étoiles justement correctement faire les plantations, ou même pour prédire, en fait, si une crue pouvait arriver. Exactement. Donc, les Égyptiens, par exemple, utilisaient le lever héliaque de Sirius. Héliaque, ça veut dire que l'étoile se lève juste avant que le soleil ne se lève.
1: Héliaque. H-E-L-I-A-Q-U-E.
0: Quel beau mot.
1: Oui, oui.
0: C'est le moment, en fait, où, juste avant que le soleil se lève, l'étoile apparaît à l'est. Et ce moment-là, précisément, sur l'étoile Sirius en Égypte, ça donnait un repère pour annonçant la crue du Nil, qui avait des conséquences fondamentales pour, justement, correctement irriguer les...
1: Les cultures. Ben oui, mais ça crée une grande civilisation. Oui. Mais les constellations telles qu'on les connaît aujourd'hui dans le monde occidental, ça vient d'où? Qui les a nommées?
0: Alors, c'est l'IAU, l'Union Astronomique Internationale, en fait, qui s'est empressée de figer le ciel et qui décrit ces 88 constellations comme étant la source fondamentale, en fait, sur les constellations. On en a 88, on peut pas en inventer plus, il faut passer par un bureau à l'IAU qui va décider exactement la dénomination des constellations. Mais cette tâche, elle a été confiée justement par l'IAU à un Belge, un astronome belge qui s'appelle Eugène Desport, qui a utilisé les travaux de Claude Ptolémée du IIe siècle. C'est quelque chose.
1: Ouais.
0: Et qui avait déjà catalogué, en fait, énormément d'étoiles, plus de 1500 étoiles dans l'hémisphère nord. Et
1: lui, il était dans l'hémisphère nord.
0: Oui, il a fallu attendre que les explorateurs du XVIIe siècle descendent de l'hémisphère sud.
1: Mais ça, c'est un regard très occidental, parce que dans plein d'autres...
0: Et c'est là le problème.
1: Dans plein d'autres civilisations... Oui. Pour parler ici, les Premières Nations, dans l'hémisphère sud également, ils regardaient le ciel, ils le cartographiaient aussi.
0: Alors, c'est là où on dit que l'astronomie a besoin d'un peu de décolonisation, où le regard, en fait, de occidental, de la façon de faire occidentale, domine énormément dans la dénomination des choses. Les constellations sont vraiment basées là-dessus. C'est vraiment la mythologie grecque, latine, un peu égyptienne, un peu arabe qui ressort. Mais toutes les autres mythologies, la chinoise ou les mythologies des Premières Nations, n'existent pas dans le discours officiel. Et il y a des groupes de travail qui nous aident justement à mettre en valeur ces mythologies-là. Et au Planétarium, par exemple, on travaille énormément là-dessus, où on présente le ciel d'une façon que la façon de certaines Premières Nations, parce que c'est pas tous les peuples des Premières Nations qui ont la même façon de voir le ciel, on voit pas tout à fait les mêmes objets, et on essaye de la diffuser, de la rendre importante.
1: Et ça parle aussi des cultures, parce qu'évidemment, c'est lié avec les préoccupations du moment.
0: Exactement.
1: Puis, bon, tout ça, ben, c'est intéressant de voir que même là, la science a encore à apprendre. Et je retiens cette magnifique expression, le lever héliaque de Sirius. C'est un nouveau mot.
0: Aussi. Avec astérisme.
1: Je me lève souvent à une heure héliaque.
0: Oui, ça arrive. Juste avant le lever d'une étoile, il faudrait regarder laquelle.
1: Voilà. Olivier Hernandez, merci beaucoup d'avoir répondu à cette question de Sophie Capron. Toujours un plaisir. Bienvenue pour cette 8e saison,
0: mon
1: cher.
2: Moteur de recherche, consommation.
1: Alors, Stéphane nous ramène à des considérations bassement.
3: Sur le plancher des vaches, Mathieu, c'est mon rôle ici, c'est d'aller brouter avec vous.
1: Oui, voilà, brouter dans les allées de magasins.
3: De magasins, bien que là, on est dans des concepts, là, on parle de la psychologie des soldes. Donc, au départ, je pourrais faire très bref, dire on se fait manipuler, Mathieu.
1: Alors, il reste 8 minutes, on a deux très bons invités. Hein, je pense qu'on pourrait faire facilement avec les gens de Concordia.
3: Je vais penser à astérisme toute la soirée. Je vais voir jamais le debouze apparaître. La psychologie des sols, Mathieu. Mais c'est un terreau fertile, hein, parce que quand on parle de sol, on parle de sol, on parle de marketing, on parle de comportement humain, on parle d'émotion. Alors, c'est un terreau fertile à la manipulation. Et ils savent comment faire.
1: Depuis longtemps.
3: Je vais simplifier. Mais d'abord, il y a ce sentiment de rareté. On dit en quantité limitée, jusqu'à dimanche. gauche. Mm-hmm. Alors, ça crée un sentiment
1: même
3: d'urgence.
1: En ligne, on a maintenant des petites minuteries là, oui, qui nous disent si tu attends plus que 10 minutes, oui. Tu n'auras pas le 10% ou le 20%. Là,
3: alors, ouais. On est dans le faux mot. Oh, oui. Là, on est dans

0: La peur de manquer quelque chose, une urgence qui pousse les consommateurs donc à des décisions rapides, souvent pas très rationnelles, mais notre cerveau va privilégier l'opportunité immédiate plutôt que l'analyse longue. Est-ce qu'on a besoin de ce qu'on va acheter? Ça a pas vraiment d'importance. En psychologie, des gens beaucoup plus savants que moi parlent du biais cognitif de l'aversion à la perte. Donc, perdre une bonne affaire fait plus mal que le plaisir réel de dépenser.
1: Ouais, ouais.
0: Donc, on dépense. Il y a ça. Sinon, il y a la dopamine, la molécule du bonheur, qui
1: explique... Un neurotransmetteur très impliqué dans le système de récompense.
0: Ce qui explique la dépendance à la cigarette, à l'alcool, aux jeux de hasard, à l'addiction aux jeux vidéo,
2: à moteur de recherche,
0: etc. À moteur de recherche. C'est vraiment un carburant. Alors, les soldes, dans ce cas-ci, c'est le carburant du système de récompense. On libère de la dopamine. On ressent du plaisir et ça a une connotation addictive, un impact addictif.
1: Ouais.
0: Il y a le conformisme social aussi, la pression des foules. Hey, si tout le monde se garoche en même temps pour aller acheter des produits en solde, ben je veux participer, moi aussi. Je veux faire comme tout le monde. Si tout le monde en profite, moi aussi, je veux en profiter. Donc, pour toutes ces raisons-là et bien d'autres, j'ai dit que j'allais faire simple, les soldes sont vraiment une pratique très orchestrée. On met un produit en avant pour créer des achats impulsifs. On fait une réduction progressive pour encourager la fréquentation répétée.
1: Ouais.
0: Et puis, on limite ça dans le temps pour susciter un sentiment d'urgence.
1: Stéphane, je vous écoute parler, puis je me suis souvenu d'une chronique d'une de nos collaboratrices illustres. C'est Madeleine Goubeau qui est chargée de cours à l'École supérieure de mode de l'ESG UQAM. Puis elle nous parlait à ce micro même, il y a quelques années, de la marque Burberry qui, pour pas avoir l'air d'une marque grand public, ben détruisait, je sais pas si elle le fait encore, mais probablement qu'elle le fait encore parce que ça coûte vraiment cher du Burberry. Écoutez, ça c'est en 2023, la marque avait détruit pour 48 millions de dollars de marchandises pour pas les solder parce que... Elle veut pas que sa clientèle sache que des gens puissent s'acheter, par exemple, puis c'est cher, là, t'sais, un manteau à 3 000 $.
0: Absolument.
1: Tu veux pas voir un pickno qui va se promener dans la rue avec la même affaire que t'as payé un prix de fou chez Whole. Non, mais c'est ça, là.
0: Oui,
1: mais
0: c'est effectivement. Il y a des enquêtes.
1: 3 000 $ chez Whole Trend Fruit, tu veux pas voir ça à 3 copies quand tu sors au concert.
0: Effectivement, là. Parce que les soldes peuvent, il y a des enquêtes qui ont été réalisées sur le sujet, dans certains cas, miner la perception de qualité de la marque. Donc, ça fait baisser la préférence des consommateurs à long terme en modifiant les attentes de prix. Donc, effectivement, c'est un produit soldé, ça a une connotation de qualité à la baisse, si vous voulez. Ah, s'il est soldé, il y a quelque chose de suspect. Mais d'ailleurs, ce sont parfois des produits de moins bonne qualité. Il y a dans l'électroménager, dans l'audiovisuel, les télévisions, on va parfois offrir des soldes sur des produits qui ont été fabriqués, qui sont de moindre qualité et donc qui ont coûté moins cher à fabriquer. Et on peut les vendre moins cher. Je vous l'ai dit qu'on se faisait manipuler tantôt. les rabais, ce sont pas vraiment des rabais très souvent. Ça reflète pas une économie réelle. Les prix ont été gonflés artificiellement, comme dans le cas des téléviseurs. Il est de moindre qualité, on le vend moins cher, mais dans le fond, il coûte plus cher parce que c'est de moindre qualité. Ce sont des faux rabais. Ça donne l'illusion de faire une bonne affaire, mais toutes sortes de raisons. Le prix de référence a été gonflé. Il y a un rabais sur un prix qui est déjà soldé, sur un produit, je devrais dire, qui est soldé depuis longtemps. On parle d'un rabais additionnel, mais il est vendu à ce prix-là depuis un an.
1: Ouais. Mais il faut dire aussi que ce sont des pratiques, Stéphane, qui sont surveillés. Il y a des organismes, notamment ici l'Office de la protection du consommateur. Essaie quand même de mettre un peu d'ordre là-dedans.
0: On essaie,
1: ouais.
0: Mathieu, le Bureau de la concurrence au Canada. Il y a des lois, oui, au Québec sur la protection des consommateurs. Donc, on surveille les prix de référence versus le rabais. C'est le prix de référence, on indique 200 $, mais dans le fond, il n'a jamais été vendu à 200 $, ben c'est pas tout à fait légal.
1: On arrondit vers le haut, hein, pour reprendre l'expression qu'on connaît bien maintenant.
0: C'est que parfois, on va vendre, le produit est affiché à 100 $, mais on va le mettre en rabais à 99 $. Donc là, on n'arrondit pas, on fait l'inverse. Et ça donne l'illusion qu'il y a un rabais, mais dans le fond, il n'y a pas vraiment de rabais.
1: Des petits conseils en terminant.
0: Vérifiez, vous n'avez pas, c'est pas vérifiez grave. Le prix régulier. C'est facile à faire avec nos bebelles maintenant. Comparez entre les détaillants. Si c'est vendu à 200 $ de rabais quelque part, puis c'est le prix de référence chez un autre, ben c'est pas vraiment un rabais. Mais faites confiance à votre instinct aussi. Si l'offre semble trop belle pour être vraie, ben c'est probablement le cas. Puis observez, j'ai fait allusion tantôt, observez la durée de la promotion. Si le solde dure toute l'année, c'est pas vraiment un solde. Uh-huh. Et puis des rabais trop spectaculaires aussi. Si c'est un rabais de 70%, là, ayez un doute sur le cadeau qu'on vous fait. Si on vous faisait un cadeau, Mathieu, ce serait gratuit.
1: Ouais. Mmh. Ah, c'est vrai. Le vrai cadeau, c'est du temps. Voilà. Stéphane, merci beaucoup.
0: Merci, Mathieu.
2: Les onglets de nos collaborateurs.
1: Olivier, vous nous parlez du livre Courage. C'est aux éditions L'Esprit Libre. Qu'est-ce que c'est, ça?
3: Alors, Courage, l'engagement politique municipal à l'ère des transitions. C'est un livre de plusieurs élus dans la grande région, enfin, du Québec.
1: C'est dur d'être élu.
3: C'est très, très dur. Ouais. Ils expliquent comment ils sont inspirants pour pouvoir continuer, justement, vers la transition et s'assurer que on va dans cette direction-là. Puis, il y a une de vos collaboratrices qui a été interviewée par Véronique Raymond, qui s'appelle Valérie Patrault, qui a écrit, en fait, dans ce livre, tout un chapitre sur l'importance de respecter la science. Alors, c'est vraiment très important.
1: Vous êtes très proche de Valérie Patrault, on va le dire.
3: C'est ma blonde, c'est ma femme.
1: Oui, mais je m'en voudrais de ne pas le souligner parce qu'il y a des gens qui vous connaissent qui vont dire hey boy.
3: Non, c'est
1: il en profite. Stéphane, vous avez vu La Venue de l'Avenir. C'est le plus récent film de Cédric Clapiche dont on dit beaucoup de bien.
0: C'est un boom pour l'âme, Mathieu. On regarde les nouvelles ces jours-ci puis on plombe l'atmosphère. Mais celui-là, allez le voir.
1: Ah oui, hein?
0: Les médecins devraient le prescrire, ça fait du bien, on sort
1: c'est
0: de
1: un
0: là
1: bon
0: heureux.
1: Clapiche, parce qu'ils sont pas toujours
0: non,
1: très bons.
0: Non, celui-là est excellent. On se promène de Paris 1895 à la Normandie 2025. Vous allez croiser Victor Hugo, Claude Monet. Et c'est un espèce de voyage dans le temps introspectif, mélancolique, nostalgique. Un film sur une histoire d'amour, d'amitié, de famille. Bref, très bien, avec des comédiens de top niveau. C'est vraiment bien.
1: On note. Et il y a aussi notre ami Jean-François Gagnon qui nous dit « Allez sur Netflix ». C'est contribuer au film le plus populaire de la plateforme.
4: K-pop Demon Hunters, mais aussi sinon, Mon ami Dodger, un film de 94 dans lequel un singe pickpocket. C'est excellent.
1: Voilà, c'est le temps que ça finisse. On est là demain. Bye.
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11: Ici Louis de Belval, voici les informations. Le ministre responsable du commerce Canada-États-Unis, Dominique Leblanc, a rencontré le représentant américain au commerce, Jamieson Greer, à Washington. Il s'agissait d'une deuxième rencontre cette semaine entre les deux hommes et d'une quatrième en trois semaines. Les pourparlers, donc, entre les deux pays se sont accélérés récemment devant la menace de nouveaux droits de douane brandis par Donald Trump. Dans un message sur les réseaux sociaux, le ministre Leblanc s'est contenté d'affirmer que les négociations se poursuivaient et questionné à la volée à sa sortie. Sorti de la rencontre par nos collègues de la CBC, Jamieson Greer a lui aussi brièvement commenté l'allure des discussions.
12: Bon, aujourd'hui, on a des discussions. C'était assez cordial, assez détaillé. On va parler avec le président. Je crois que les officiels canadiens vont parler avec le premier ministre. On va voir, mais il n'y a pas beaucoup de choses à communiquer à cet instant.
11: En principe, les tarifs de 50% annoncés par Donald Trump doivent entrer en vigueur le 19 août. Et puis pendant ce temps, Québec s'active. La première ministre Christine Fréchette a tenu une cellule de crise avec les poids lourds du secteur économique afin de se préparer à l'imposition de nouveaux tarifs la semaine prochaine. Voici là-dessus le reportage de Marie-Josée Paquette-Comeau.
13: Accompagnée de ses ministres, Christine Fréchette a réuni les acteurs de l'acier, de l'aluminium et du commerce, une cellule de crise pour affronter de potentiels tarifs américains.
14: De notre côté, comme gouvernement, on sera prêt.
13: Si Ottawa n'arrive pas à une entente avec Washington avant le 19 août, Québec estime que 9 % des exportations de la province seraient impactées par les nouveaux tarifs de 50 %.
15: Ça équivaut en fait à 7 milliards de dollars d'impact potentiellement, donc c'est colossal. C'est colossal.
13: Une catastrophe, prévient Véronique Proulx de la Fédération des chambres de commerce.
16: Donc, quand je parle de catastrophique, on parle d'entreprises qui vont fermer des unités de production, qui vont ralentir. Il peut y avoir des mises à pied significatives aussi.
13: L'industrie demande à Québec un environnement d'affaires plus compétitif, nous explique Emmanuel Toussaint de l'Association minière du Québec.
17: On parle notamment d'avoir un environnement d'affaires qui est compétitif. Alors, par compétitif, on parle vraiment évidemment des mesures là au niveau fiscal, des crédits d'impôt, des choses comme ça.
13: Québec et Ottawa doivent maintenir la pression, soutient l'industrie, pour trouver une entente acceptable. Les adversaires de Christine Fréchette, eux, critiquent cette action de dernière minute. Le chef conservateur Éric Duhaime, suivi du député péquiste Pascal Paradis.
18: Pourquoi se réveille aujourd'hui? Pourquoi l'urgence soudainement?
19: On est en train de jeter le Québec sous les roues de l'autobus.
13: Québec solidaire accuse la CAQ d'oublier les travailleurs. Un message peut être entendu, puisque vendredi, Christine Fréchette rencontrera les deux grands syndicats, tout comme l'Union des producteurs agricoles. Ici Marie-Josée Paquette-Comeau, Radio-Canada, Montréal.
11: Toujours au Québec.
19: Ouais, à quel prix cette signature à 3 semaines des élections? Ce n'est pas le temps d'engager le Québec jusqu'à 2075.
11: Le député péquiste Pascal Paradis a vertement critiqué le projet d'entente qui est évoqué depuis mercredi entre Québec et Terre-Neuve et Labrador sur le développement du chantier hydroélectrique de Churchill Falls. Le Parti québécois ainsi que le chef conservateur Éric Duhaime estiment que la première ministre Christine Fréchette n'a pas la légitimité pour signer un tel accord à l'aube du déclenchement des élections. Le reportage de Marie-Ève Dussablon.
20: Les sources se multiplient partout au pays et confirment qu'un nouveau protocole d'entente devrait être signé entre les deux provinces en début de semaine prochaine. Il devrait remplacer celui de 2024 qui avait été vivement remis en question par le premier ministre de Terre-Neuve et Labrador, Tony Wakeham, pour qui il est très important de signer une meilleure entente pour la province. Du côté du bureau de la première ministre québécoise, rien n'est confirmé. Christine Fréchette a tout de même mentionné ce jeudi matin être confiante d'y parvenir.
21: Les discussions se sont accélérées ces derniers temps et ça me rend très confiante quant à la possibilité qu'on signe quelque chose à brève échéance. C'est un enjeu d'une très grande importance pour le Québec.
20: Des sources ont aussi révélé que Mark Carney se serait rendu pour l'occasion dans la capitale terre-neuvienne la semaine dernière. De son côté, Tony Wakeham affirme seulement que des progrès importants ont été réalisés au cours des derniers jours avec Québec et Ottawa. Mais attention, rapporte l'ancien sous-ministre du gouvernement de Terre-Neuve et Labrador, Ron Penny. Il faut rester très prudent, surtout à l'approche de nouvelles élections au Québec, notamment avec le Parti québécois, dit-il. L'entente pourrait être déchirée. Finalement, le média en Newfoundland-Labrador, appuyé par une source de CBC, ont confirmé que Terre-Neuve et Labrador auraient un meilleur accès au réseau québécois, ce qui lui permettrait de vendre son électricité ailleurs qu'au Québec. C'était l'un des désirs de M. Wakeham lors des négociations. Ici Marie-Ève Dussablon, Radio-Canada, Saint-Jean-Terre-Neuve.
11: La Caisse de dépôt et placement du Québec a enregistré un rendement de 5,1 % pour la première moitié de l'année. Il s'agit d'une performance inférieure à son indice de référence qui se situe à 7,5 %. C'est le portefeuille des placements privés qui a connu la baisse la plus importante avec une perte de près de 4,5 %. À l'inverse, le portefeuille des marchés boursiers a enregistré sa meilleure combinaison de rendement et de valeur ajoutée pour un semestre en 2 décennies avec un rendement de près de 15 %. Et puis enfin, au tennis, l'Américain Ben Shelton a régné sur l'Omnium Banque Nationale à Montréal sans échapper la moindre manche. Il a défait son compatriote Brandon Nakashima en 2 manches de 6-3 et 7-6 et a réussi à défendre son titre remporté l'an dernier à Toronto. Voilà, c'était les informations à l'antenne de Radio-Canada.

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0: Ce matin, je vous propose de découvrir Sarah Garneau, une autrice qui publie un premier livre tout à fait bouleversant. On reviendra ensuite à la base des procès contre Meta avec Rachel Chagnon, puis du mot libéral avec Tasha Kéridine. En deuxième heure, on se donnera à des personnes d'expérience. Grâce à Louise Deschâtelet, Pierre Curzi et Hélène David, on en saura plus sur le rôle des facteurs auprès des aînés en France, les églises à l'abandon et les sauts de maïs soufflés à 70 $. On terminera l'émission avec une expérience de psychologie sociale pour comprendre l'hypothèse du monde juste. Les Salicaires, ça c'est la collection littéraire des presses de l'Université de Montréal, fait paraître cette semaine un magnifique ouvrage intitulé « Et le chant reste beau ». J'ai la chance de discuter avec son autrice, Sarah Garneau, une primeur puisqu'il s'agit de sa toute première entrevue. Bonjour Sarah.
1: Bonjour.
0: Merci beaucoup de m'accorder votre confiance et de venir parler de votre ouvrage au micro de Point de repère.
1: Ben merci pour l'invitation.
0: J'aimerais commencer quand même avec un avertissement pour les personnes qui nous écoutent. On va parler, entre autres, d'un sujet difficile ensemble, c'est-à-dire le suicide. Alors, j'invite d'emblée toute personne que ça préoccupe, évidemment, à communiquer avec le service d'intervention téléphonique 1-866 appel. Et les personnes que ce sujet bouleverse trop pour être à l'écoute, bien évidemment, on comprend et vous pouvez nous revenir dans une vingtaine de minutes. Donc, Sarah Garneau, votre livre, bien, ça joue avec l'autofiction, l'essai, le roman, le récit. Vous y racontez avec beaucoup de talent et de délicatesse une histoire très douloureuse que vous avez vécue il y a 10 ans. Votre amoureux a décidé de s'enlever la vie. Pour lui, c'était un choix philosophique. Pour vous, c'était un événement complètement inattendu. Quelle signification ça a de partager un pan de cette histoire-là aujourd'hui avec le grand public pour vous?
1: Merci, merci pour la question. En fait, au début, c'est une histoire que j'écrivais plus pour moi, pour me souvenir, pour archiver des traces, pour essayer de comprendre aussi. Puis, tranquillement, j'ai mené ça dans le cadre d'un projet de recherche-création à l'Université Laval qui portait sur les récits de deuil. Mm. Puis, cette année, ça a fait 10 ans que ces événements-là sont arrivés. Puis, j'ai décidé de réouvrir ce manuscrit-là puis de faire pour la première fois des démarches pour essayer de le publier. Puis, c'est sûr que c'est comme une autre étape là, qui se concrétise avec la publication de ce livre-là. Puis j'espère que ça va pouvoir résonner pour des gens qui ont vécu des deuils ou des suicides. Parce que moi, je me rappelle qu'au moment où j'ai vécu ça, il y a certaines lectures qui ont vraiment été déterminantes pour moi puis qui me faisaient du bien.
0: Ben, je peux vous dire que ça résonne. Je vous le confirme, ça a du moins résonné chez moi. Donc, si on réussit à toucher une lectrice, c'est déjà mission accomplie, à mon avis. Faut dire qu'en plus, la littérature, c'était au cœur de votre histoire d'amour avec cet homme. Vous l'avez rencontré quand il était libraire. Vous étiez une cliente curieuse. Et les livres, ben, sont restés importants dans « Et le chant reste beau ». Parce que c'est comme si le récit se déployait comme une enquête, mais une enquête qui vous plonge dans de grandes œuvres de la littérature. Est-ce que vous pouvez expliquer à notre auditoire pourquoi vous et votre narratrice, vous avez cherché des réponses à travers des milliers de pages déjà publiées?
1: Oui, certainement. Mais d'abord, je tiens à distinguer un peu ma personne réelle de la narratrice du livre. C'est vrai que c'est une histoire qui est inspirée de faits réels, mais il y a quand même un peu de fiction au travers pour servir autant la mise en intrigue que pour protéger peut-être la confidentialité des personnes qui ont été touchées par cette histoire-là. Mais ensuite, pour répondre à ta question, dans le fond, dans le roman, la narratrice, elle reçoit un legs qui est comme un ensemble d'œuvres marquantes dans le parcours de la personne là, qui vient de mourir. Mm-hmm. Puis elle se met à chercher dans ces livres-là des indices pour essayer de comprendre l'acte suicidaire qui a été posé. Puis c'est un peu aussi le pari du livre, là, que la lecture et l'écriture peuvent contribuer à faire évoluer le processus de deuil. Fait que c'est un peu ça que j'ai voulu métaphoriser en mettant cette mise en intrigue-là autour de livres qui devient presque, comme vous le dites, comme une enquête policière, mais bon, finalement, une enquête littéraire.
0: Oui, oui, puis ça se ne lit pas du tout comme une enquête policière, mais on comprend que votre narratrice essaie de trouver des réponses à des questions très difficiles dans les ouvrages que son amoureux lui a légués. J'ai cru comprendre que vous avez fait sensiblement la même chose en replongeant dans des œuvres que votre amoureux appréciait. Puis, dans le livre, pour qu'on comprenne bien la distinction entre la fiction et la réalité, la narratrice remarque que son amoureux a souligné certains passages des livres et qu'il a choisi de ne pas en souligner d'autres qui, pour elle, sont beaucoup plus importants. Donc, on comprend finalement le choix de cet homme-là de ne pas tenir compte des messages optimistes lancés par des penseurs qu'il aime pourtant beaucoup. Alors, on se dit, on peut lire un même livre puis pas en venir aux mêmes conclusions. Vous écrivez d'ailleurs, « Ne lit-on que ce que l'on cherche? Est-ce pour cela que je n'ai pas pu lire « La mort dans tes yeux »?» Quelle phrase. Donc, est-ce qu'on ne lit que ce qu'on cherche, Sarah Garneau?
1: Bien, je pense un peu. Effectivement, comme il y a certaines œuvres qui sont convoquées dans le récit, comme celle de Nietzsche, par exemple. Mm-hmm. Puis, on voyait que j'arrivais pas tout à fait à la même interprétation que celle que mon amoureux de l'époque avait semblé donner à ce texte-là, ou en tout cas, disons, le protagoniste. Donc, j'arrive avec une interprétation qui est un peu
0: qui est plus
1: différente
0: optimiste.
1: Au bout du compte,
0: mm-hmm.
1: qui est plus optimiste sur l'œuvre de Nietzsche, que je vois au fond quand même comme un penseur qui fait une ode à la vie puis au moment présent.
0: Ce qui est un peu aussi ce que fait votre ouvrage, on a envie de vivre en le lisant. D'ailleurs, son très beau titre vient aussi de la littérature. Expliquez-nous ce qu'il signifie.
1: Oui, le titre « Et le chant reste beau », c'est tiré d'un poème de Rilke. Puis pour moi, c'était comme une sorte de riposte au choix du suicide, parce que dans ce poème-là, Rilke semble aux prises avec des idées dépressives, lui aussi, mais il choisit de traverser la souffrance pour que le chant reste beau. Mmh. Je peux vous lire le poème, si vous voulez.
0: Ah oui, certainement.
1: Oui? OK. « Ma vie n'est pas cette heure abrupte vers laquelle tu me vois me hâter. Je suis arbre devant mon décor, ne suis que l'une de mes bouches, celle qui se clôt la première. » Je suis la pause entre deux notes qui s'harmonisent mal. La note de la mort veut monter à l'aigu, mais dans la nuit de l'intervalle, toutes deux frémissantes s'accordent et le chant reste beau.
0: Que c'est beau. C'est beau, mais c'est aussi bouleversant de vous lire parce que l'histoire, ben, elle est tragique, la plume, elle est très belle et les images, elles sont limpides. Puis, ben, on peut à peu près tous et toutes se projeter aussi dans les questions que vous posez, Sarah Garneau. Je vais citer un passage de votre livre. « Je passe derrière toi et caresse ta nuque. Je t'aime, déclares-tu en m'attirant vers toi. De quelle nature était cet amour qui ne donnait même pas envie de vivre? N'aurait-il pas dû te protéger du désespoir? » Avez-vous pu trouver la réponse à certaines des questions qui vous hantaient depuis le décès de votre conjoint au fil de votre démarche d'écriture?
1: J'ai répondu à certaines questions, peut-être pas à celle-là, par contre.
0: Ben, y a-t-il une réponse, vraiment?
1: Mais mon intention, bon, c'est pas de trancher sur la morale du suicide. On n'est jamais dans les souliers de celui qui souffre. Mm-hmm. Mais j'avais comme envie de riposter quand on vit quand on est survivant à quelqu'un qui pose un acte suicidaire comme ça, on reste justement avec tellement de questions, tellement de choses à dire, mais on dirait qu'il est trop tard pour les dire. Fait que moi, j'ai mis tout ça dans l'écriture parce que j'avais tellement envie de riposter, puis on dirait que je pouvais rien dire. Fait que je me suis dit, bon, mais je vais comme écrire un livre, puis ça va être ça, ma riposte. Une riposte qui prend la forme un peu d'une ode à la vie, comme vous l'avez
0: ouais.
1: dit, au fond, pour essayer de répondre à tout ce désespoir-là.
0: Mais en juin dernier, vous avez soutenu votre thèse de doctorat en recherche-création en études littéraires à l'Université Laval. L'Université Laval. Elle porte sur les représentations du fleuve Saint-Laurent dans les œuvres narratives féminines contemporaines au Québec. Vous dites que c'est cette histoire d'amour et le deuil qui vous a amené vers l'écriture. Est-ce que c'est ce qui vous a amené même à vous inscrire en littérature? C'est un changement de vie quand même.
1: Oui, c'est vrai. À l'époque où c'est arrivé, j'étais comme intervenante mm-hmm. sociale, puis j'étais également enseignante. Puis quand cet événement-là est arrivé, j'ai comme eu besoin de me retirer un peu de la vie active. Puis j'avais ce rêve-là d'écrire qui datait de toujours. J'ai toujours aimé écrire des nouvelles, des poèmes, des chansons. Puis j'ai décidé de m'inscrire à la maîtrise en études littéraires à ce moment-là, ça fait 10 ans. Donc, j'ai fait mon projet de maîtrise sur ce qui est finalement les prémices du livre mm-hmm. « Et le chant reste beau », qui n'avait pas le même titre à l'époque. Puis, mais finalement, j'ai tellement aimé ça, puis j'ai participé à plein de projets, des dossiers de revues, écriture de chansons, toutes sortes de choses. Puis j'ai tellement adoré que j'ai décidé de poursuivre au doctorat. Mais là, au doctorat, c'était encore un autre projet de recherche-création, mais sur un tout autre sujet, justement, là, les représentations du fleuve Saint-Laurent dans la littérature.
0: Tout autre sujet, mais l'eau occupe quand même beaucoup de place dans les images que vous nous offrez à titre d'autrice dans « Et le chant reste beau ». Qu'est-ce qu'elle incarne pour vous, Sarah Garneau?
1: Bien, moi, j'aime nager. L'eau, c'est quelque chose qui me fait du bien, tout comme la littérature. Donc, c'est un petit peu en nageant puis en écrivant que j'ai essayé de passer à travers ce deuil-là. Mmh. Donc, c'est peut-être pour ça que l'eau apparaît là, d'une manière plus évidente.
0: Mmh. Donc, vous l'avez dit au moment des faits qui sont relatés dans votre roman, vous étiez intervenante sociale, puis vous travaillez notamment avec des personnes aux idées sombres. On devine une grande culpabilité dans ce que vous écrivez. Est-ce que vous diriez même que la culpabilité, c'est un personnage de votre livre?
1: Bien, c'est intéressant de le voir comme ça. Je ne sais pas si c'est un personnage du livre, mais c'est certainement un thème important. Parce qu'au fond, quand on vit un événement comme ça, moi ou probablement tous les autres qui l'ont vécu, on reste avec une part très forte de culpabilité. Fait que chez la narratrice, c'est très présent. J'ai voulu mettre ça en scène parce qu'on revisite tout, les beaux moments, les moins beaux moments. Puis, on se demande ce qu'on aurait pu faire mieux, ce qu'on aurait pu faire autrement. Mais c'est très souffrant de se demander tout ça parce qu'il est trop tard. Donc, je pense que ce qui est le plus important, c'est de pratiquer l'autocompassion. Puis aussi de prendre conscience du fait que notre pouvoir sur la vie des autres est quand même limité. Mais en même temps, je trouve qu'on vit dans une société où on a des valeurs très fortes d'autonomie, puis souvent, c'est comme, bon, ça m'appartient pas. Mais pour moi, la souffrance des gens qui sont autour de nous, nos proches, puis même tout le monde dans la société, elle nous appartient quand même un petit peu, dans le sens qu'on est tous un peu responsables, pour moi, les uns des autres, puis d'être sensibles à ce qui se passe autour de nous, puis à ce que les gens vivent autour de nous.
0: En même temps, on comprend tellement votre narratrice de n'avoir rien vu. Une personne peut le souffrir et tellement bien le cacher.
1: Oui, on ne sait pas ce qui se passe dans la tête des gens. Puis moi, quand je travaillais en prévention du suicide, là, on disait souvent, des fois, il y a comme un mythe, on dit « Ah, ben les gens qui le font, c'est ceux qui n'en parlent pas. » Mais ça, c'est un mythe. On peut en parler tout le temps qu'on a des idées suicidaires, puis un jour commettre un acte suicidaire. On peut ne pas en parler, puis un jour, personne n'a rien vu aller, puis finalement, il est trop tard. Dans les statistiques, ce qu'on voit, c'est qu'il y a plus d'hommes qui vont commettre des actes comme ça, souvent justement parce qu'ils restent tout seuls avec ces idées-là. Puis quand on reste tout seul avec une idée, c'est comme une ballonne. On dirait que la ballonne gonfle, puis à un moment donné, elle devient tellement grande qu'elle prend toute la place.
0: Dans vos remerciements, vous écrivez « À ceux qui, comme moi, doivent enfin arriver à se pardonner ». Est-ce que vous y êtes arrivé?
1: Ben, d'une certaine manière, c'est toujours plus facile de pardonner aux autres qu'à soi.
0: Ouais.
1: Fait que je reviens un peu vers la narratrice. Est-ce que la narratrice est arrivée à se pardonner? Tout ça, je pense que ma réponse serait, comme je disais tout à l'heure, un peu l'autocompassion. C'est qu'on peut pas changer certains événements. Il y a peut-être des choses qu'on aurait faites autrement. Mais après, c'est d'agir avec soi, peut-être, comme on le ferait avec quelqu'un d'autre, avec une forme d'acceptation.
0: Vous écrivez aussi dans vos remerciements, Sarah Garneau, à tous les êtres au grand cœur, psychologues, intervenants, aidants naturels, qui accompagnent les endeuillés par suicide et tentent de les remettre au monde. Quelle image, pour vrai, que la remise au monde? Est-ce que c'est ce que vous avez senti devoir faire?
1: Oui, je trouve qu'il y a quand même une sorte de brisure suite à un événement comme ça. Puis je l'ai senti, bon, chez moi, mais chez les gens que j'ai accompagnés aussi à d'autres époques, chez d'autres proches qui ont vécu la même fracture que moi. Puis je pense qu'il y a une forme de fracture. Puis d'ailleurs, dans la littérature, moi, c'est quelque chose qui m'intéresse, ce point de fracture-là chez les gens, cet espace-là à partir duquel on doit chercher à se reconstruire. Je trouve que c'est un matériau littéraire qui est intéressant, qui travaille sur la vulnérabilité, mais à la fois la résilience. Donc, oui, pour moi, il y avait une forme de remise au monde. Puis, je trouvais ça important de souligner le travail de tous les intervenants et tout ça, parce que, en fait, moi, comment je vois ça, un acte suicidaire, c'est que selon certaines études en psychogénéalogie puis tout ça, ça peut avoir un impact sur plusieurs générations qui vont suivre jusqu'à peut-être 6 ou 7 générations. Fait que, quand une personne décide de poser un geste suicidaire, c'est souvent pas de gaieté de cœur, c'est qu'on a toute notre petite charge de souffrance individuelle qu'on doit comme détricoter au quotidien. Mais si on ne fait pas le travail de la détricoter, à un moment donné, elle devient tellement lourde à porter que la personne, c'est comme si elle choisit de la déposer, de ne

0: plus la porter. Mm-hmm. Alors, toutes les gens qui l'ont aimé, qui l'ont entouré, ils vont s'approcher de ce petit paquet de souffrance-là parce qu'il ne disparaît pas. Puis, ils vont tous en prendre quelques morceaux puis de voir eux-mêmes détricoter cette souffrance-là. Puis, quand je parle de détricoter, ça peut être mettre des mots sur la souffrance, ça peut être s'accepter, ne pas rester toute seule avec cette souffrance-là, mais travailler cette souffrance-là au quotidien pour qu'elle ne devienne pas un jour trop lourde à porter, puis à ce moment-là, qu'elles doivent être léguées à d'autres personnes qui, à leur tour, devront la détricoter.
1: Mais ça m'amène à un autre passage de « Et le chant reste beau » qui m'a vraiment marqué. Je vous cite à nouveau, Sarah Garneau, j'espère que ça vous gêne pas. C'est « Peut-être voyais-tu dans le suicide un acte de liberté, mais moi, je le vis comme un geste autoritaire. Je n'aime pas plus que toi qu'on m'impose les choses, qu'on me donne des ordres, et j'entends chaque jour, chaque nuit, ton oracle, tu porteras ma douleur. » Donc, c'est comme si on vous léguait un lot de douleurs avec lequel vous étiez prise. Est-ce que vous le détricotez encore, ce lot de douleurs-là?
0: Bien, je pense que j'ai beaucoup cherché à le détricoter avec le livre. Là, c'est sûr que ça fait plusieurs années, ça fait 10 ans. Fait que je suis plus tellement dans cette expérience-là au quotidien. C'est quelque chose qui fait partie de mon histoire, mais c'est pour ça que je tiens à faire la distinction entre moi et la narratrice, parce que ce qu'on a été il y a 10 ans, c'est pas nécessairement ce qu'on est non plus aujourd'hui.
1: Mais ça peut donner espoir, en fait, de savoir que la douleur s'apaise ou se transforme.
0: Oui, c'est ça, mais oui, c'est sûr que la douleur, là, s'apaise avec le temps. Puis, mais ouais, j'ai dû détricoter un peu cette souffrance-là. Puis ce passage-là, justement, que vous apportez, oui. C'est comme un passage où on sent qu'il y a une certaine reprise de pouvoir de la part de la narratrice. Puis c'est un passage justement qu'on a ajouté en retravaillant le récit avec les salicaires. Quand je suis revenue dessus 10 ans plus tard, il y a des choses comme que j'aurais pas été capable de dire à l'époque, de finaliser parce que le deuil était moins complet. Puis en y revenant aujourd'hui, j'arrivais à avoir plus de recul
1: et
0: à me positionner un peu autrement.
1: C'était possible donc de mettre en scène une reprise de pouvoir grâce au recul?
0: Oui, je pense que oui.
1: Puis d'ailleurs, comment ça se fait un processus d'édition quand on rebrasse de si tristes souvenirs? Ça se partage bien sur le plan littéraire? C'est avec Nicolas Lévesque, l'éditeur de la collection Les Salicaires, que vous avez fait ça?
0: Oui, mais j'ai vraiment été chanceuse, dans le fond, parce qu'au moment où j'ai décidé de réouvrir le manuscrit, tu sais, dans l'intention de le publier, j'ai fait des démarches éditoriales pour la première fois, puis ça a tout de suite fonctionné. Puis, dans le fond, Les Salicaires, c'était comme mon premier choix.
1: Mais c'est un choix tellement logique.
0: Ben oui, parce que ça correspondait tellement à l'intitulé de la collection qui présente, dans le fond... Bon, je peux même vous lire un passage. Là, lui présente la collection comme étant aux confins du champ de l'essai, à son extrême limite, pousse des formes hybrides et exploratoires, tantôt plus introspectives, carnet de pensée, journal intime, tantôt plus prospectives, reportage documentaire, etc. Donc, je vous lis pas toutes, mais ça correspondait tellement à ce que j'avais fait que je me suis dit, ah, ça serait vraiment un bon éditeur pour ce livre-là. Puis, c'est sûr qu'avec Nicolas Lévesque, je trouve qu'on a travaillé ça avec beaucoup de sensibilité. Je me suis trouvée bien accueillie. On a fait des belles interventions sur le texte. Puis, mais c'est sûr que ça m'émeut encore de relire ce texte-là, d'y revenir 10 ans plus tard, puis de me rappeler tout ce que j'ai pu éprouver, même si c'est plus aussi vif aujourd'hui.
1: Quand je dis que c'est tellement aligné, votre choix de maison d'édition et votre texte, je peux rappeler à l'auditoire que c'est aussi dans la collection Les Salicaires qu'on retrouve Mourir de froid, c'est beau, c'est long, c'est délicieux, de notre collaboratrice Nathalie Platte. Dans Et le chant reste beau, la narratrice promet à son fils qu'elle va guérir. Est-ce que ça peut être une boussole dans l'effondrement de notre enfant? Ou une bouée?
0: C'est sûr que les enfants n'ont pas la même manière de vivre le deuil que les adultes. Encore là, je tiens à distinguer là, l'enfant, mon enfant biographique avec la figure de l'enfant dans le roman. Mais j'aime bien la figure de l'enfant dans le roman parce qu'il apporte comme de la candeur, une sorte de légèreté. Puis les enfants, ils ont vraiment cette capacité-là, même dans le deuil, à rester dans le moment présent. Parce que c'est comme s'ils n'ont pas encore la maturité cognitive et affective de tout intégrer l'expérience. Fait que ça va venir comme par petits moments de lucidité où là, l'enfant va prendre conscience, il va avoir une réplique, une réflexion très très pointue, très fine. Puis deux minutes après, il va être dans le jeu, puis ça va être comme un chevalier comme avant. Oui. Puis... Fait que pour le parent ou pour les adultes qui restent, on dirait que les enfants nous ramènent à la vie qui continue, puis ça fait du bien.
1: Mm-hmm.
0: Puis je trouve que ça aère aussi le récit, cet enfant qui est joyeux, qui est candide, même à travers tout ce bouleversement-là.
1: Et qui souhaite que sa mère aille mieux aussi, parce que c'est très difficile de cacher à un enfant ses véritables émotions. Je pense qu'il y a plein de parents qui essaient, mais il y en a surtout qui échouent.
0: Oui, c'est vrai.
1: Vous écrivez aussi ces phrases qui ont beaucoup résonné en moi. Le deuil me transforme, me façonne, me pétrit et me révèle que je ne suis pas exactement celle que je pensais être. Évidemment, c'est le texte de votre narratrice. Mais je vous pose la question à vous, Sarah Garneau, qui en avez vécu un deuil. Est-ce que vous vous êtes découverte différente?
0: Ben, je pense que je serais probablement pas la même personne aujourd'hui. Peut-être que j'aurais pas étudié en littérature. Peut-être que j'aurais pas été obligée d'aller au fond de moi-même de cette manière-là pour finalement trouver une bouée de sauvetage dans la littérature, dans la nage. Fait que ça m'a amené à pousser encore plus mes passions. Peut-être que je l'aurais fait là dans d'autres circonstances. Mais c'est sûr qu'on est marqué par ces expériences-là. C'est des expériences saisissantes.
1: Mm-hmm.
0: Fait qu'on a comme on est pris un peu pour se reconstruire, puis on en sort pas indemne. Fait que ça peut apporter des surprises autant que des aspects de fragilité qui demeurent.
1: Qu'est-ce que vous espérez pour la vie de votre premier livre?
0: Ce que j'espère, ben mes espérances pour le premier livre, c'est sont presque déjà atteintes dans le sens que juste d'avoir cette opportunité de publication-là avec les Salcaires, je trouve ça déjà extraordinaire. Puis après, ben je laisse la vie faire le reste, si ça peut trouver des échos chez des lecteurs.
1: Mais vous avez pas de petite mission en tête? Vous êtes très, très humble. Vous avez écrit en espérant rien d'autre qu'un geste littéraire?
0: Ben c'est sûr que j'aimerais bien que le livre soit bien reçu, qu'il soit apprécié, qu'il puisse toucher les gens, puis avoir une résonance dans le milieu littéraire.
1: Mm-hmm.
0: Puis d'ailleurs, ben j'ai comme écrit aussi un deuxième roman qui porte sur un tout autre sujet là pour ma thèse, puis pour lequel je veux faire des démarches de publication cette année également. Donc oui, j'aimerais bien poursuivre ma carrière d'autrice nouvellement que je débute en ce moment là.
1: Vous le dites en gesticulant le carrière d'autrice, c'est comme si vous mimiez presque des guillemets. Moi je vous encourage à poser vos mains fièrement et parler de votre carrière d'autrice avec autorité, parce qu'en vous lisant, on a le goût de choisir la vie, les mots, les arts, les amis, l'amour, la famille, puis on a aussi le goût de vous prendre dans nos bras, très franchement. Donc, merci beaucoup pour ce beau cadeau, Sarah Garneau. J'ai hâte de vous lire à nouveau. Votre premier livre, Et le chant reste beau, est disponible en librairie. Il est publié dans la collection Les Salicaires des presses de l'Université de Montréal. Et je rappelle à notre auditoire que la ligne d'intervention téléphonique 1-866-APPEL est à la disposition de toute personne qui jongle avec des idées sombres. Merci encore, Sarah Garneau.
0: Ben merci à toi pour le bel accueil, puis je te souhaite une belle fin de journée.
1: Ah, oh, ben merci beaucoup.
0: Bye bye.
1: Bye.

0: ton bunker, Tacha? Oh,
1: le micro est ouvert. Mais bonjour, répondez à la question. Tacha, avez-vous un bunker?
2: Un bunker?
1: Oui, c'est parce que Rachel et moi, on parlait de l'importance d'avoir un bunker selon les hommes riches de notre monde. Et on constatait qu'on n'en a pas, ni elle, ni moi. Et donc, on profitait de cette chanson pour s'enquérir de vos plans architecturaux.
2: Non, j'ai un sous-sol que je loue sur Airbnb, mais à part ça, non.
1: Wow! Ben, c'est un début, je présume. Alors, on écoutait « Pu filer ma tête » de Sylvie Bouliane. Elle est originaire de la Baie-Sainte-Marie en Nouvelle-Écosse, puis elle va participer au grand spectacle de la fête nationale de l'Acadie à Dieppe. Ce sera présenté en direct le samedi 15 août à 21h sur Ici Télé Acadie, à 20h sur Ici Tout.tv et ICR TV, puis en différé à 22h30 sur Ici Télé. Maintenant, sur ces préoccupations apocalyptiques et ces questions de location de sous-sol, c'est l'heure de freiner le feu roulant du quotidien pour prendre le temps de revenir à la base de deux concepts qui nous permettent de mieux comprendre l'actualité. On retrouve Rachel Chagnon, curieuse, professeure au département des sciences juridiques de l'UQAM et doyenne de la faculté de sciences politiques et de droit, et Tacha Kéridine, propriétaire d'un sous-sol, analyste politique qu'on peut lire dans le National Post. Quel concept vous allez vulgariser pour nous aujourd'hui, Tacha?
2: Moi, c'est le mot libéral, un mot qui a beaucoup de sens, parfois, je dirais même abusif. On parle comme une insulte aux États-Unis. Ah, he's a liberal, on dit, les conservateurs disent en tout cas, ou les républicains. Mais qu'est-ce que ça veut dire? D'où ça vient? Il y a beaucoup de différentes formes de libéralisme économique, social, politique. Alors, on va décortiquer tout ça.
1: Excellent. Rachel?
0: Nous, on va parler de la compétence territoriale, extraterritoriale et juridictionnelle. Pourquoi on peut poursuivre des compagnies étrangères chez nous et pourquoi on peut les poursuivre pour exactement les mêmes choses pour lesquelles elles ont été poursuivies ailleurs.
1: Merci. Je vous avoue que c'était ma question. Je comprends pas comment on peut poursuivre Meta partout pour les mêmes raisons. Donc, merci de revenir à la base de cet enjeu d'actualité. Tacha, on va commencer avec le mot libéral. Pouvez-vous nous donner des exemples de contextes dans lesquels on l'utilise, juste pour qu'on comprenne l'ampleur du phénomène?
2: Oui, on peut parler libéralisme économique, on entend ça, des professions libérales, qu'est-ce que ça veut dire, les féministes libérales, la politique, les partis libéraux et le parti libertarien, qui est différent du parti libéral. Alors, c'est vraiment un mot qui a beaucoup de sens, beaucoup de champs où on l'utilise. Mais ce n'est pas toujours la même chose. Il faut revenir à la base. Pourquoi le mot libéral existe du tout? C'était vraiment originaire du mot liber, qui est un mot latin. Et en Rome, originalement, des hommes, c'était toujours des hommes, je veux dire, qui étaient libres à ce moment-là, parce que les femmes et les esclaves ne l'étaient pas, ils pouvaient participer à la vie publique. Et en participant à la vie publique, c'était considéré comme tu étais un esprit ouvert, ouvert d'esprit, de généreux, quelqu'un éduqué. Alors, ce mot-là, libéral, ça décrivait vraiment la personne, pas la politique nécessairement. Okay. Et ensuite, au Moyen Âge, on parlait des arts libéraux. Et on voit toujours ce concept dans les universités. Les arts libéraux, c'est quoi? C'est exactement ces compétences ou ces champs d'études qui ouvrent l'esprit, c'est-à-dire la grammaire, la logique, la mathématique. Être un maître des arts libéraux, c'était être quelqu'un qui était éduqué, polyvalent et tout ça. Alors, ces programmes universitaires persistent toujours. Aujourd'hui, on parle des arts libéraux aux universités.
1: Donc, les arts, mais il y a aussi la philosophie libérale.
2: Oui. Et ça, c'est venu plus tard. C'était vraiment au 18e siècle, la philosophie des Lumières, où on voyait les grands philosophes commencer à parler. Il y avait John Locke, il y avait Montesquieu, Benjamin Constant, parler du concept de libéralisme. Et c'était pas comme on considère aujourd'hui politiquement. La philosophie, c'était une réaction à l'État. On voulait se débarrasser essentiellement du concept que l'État, c'était le moteur ou le centre de la société. On pensait plutôt que c'était l'individu.
1: Que c'est drôle!
2: OK. Alors, c'est ça, l'individu, l'homme libéral, ou peut-être la femme un peu, ça s'en venait, était doté de droits inhérents. Les libertés fondamentales, d'expression, de mobilité, de religion, de posséder des biens, même de voter. Et aussi, il y avait un système judiciaire indépendant qui se créait. Alors, ce concept-là, c'était de protéger, essentiellement distinguer les individus du gouvernement et d'assumer leurs droits libéraux. Alors, au début, c'était ni de gauche ni de droite, c'était anti-étatique. Et là, on voyait que le libéralisme économique, très classique, on peut penser à Adam Smith, on peut penser à Friedrich Hayek, Milton Friedman, qui est du 21e siècle, mais ces gros noms-là, essentiellement prônaient cette idée de libéralisme économique, c'est-à-dire anti-étatique, on voulait pas de contrôle, on voulait le libre marché, on parlait de ça. Alors, politiquement, ça prête un peu à confusion parce
1: mais vraiment?
2: C'est ça, le libéralisme classique, c'est pas le libéralisme politique qu'on comprend aujourd'hui. Uh-huh. Alors, comment est-ce qu'on est là? On peut se demander. Le parti libéral, cette étiquette-là. Au début du 19e siècle, les partis défendaient ces idées libérales. Même les partis dits progressistes, ils pensaient que essentiellement, on voulait défendre le droit de l'individu. On n'était pas en faveur de gros gouvernements. On voulait défendre les femmes, les droits des femmes à voter, les droits des minorités aussi. Et c'était vraiment un changement contre l'État. Mais ça a évolué à un point où ces mêmes partis-là ont pris le pouvoir éventuellement et ont dû prendre les leviers de l'État pour essentiellement mettre en place ces garanties. Alors, oui. Là, on voyait la croissance de la bureaucratie. On dit toujours, les libéraux c'est des bureaucrates, ils aiment le gros gouvernement. Mais pourquoi? Parce que ces choses-là étaient nécessaires pour essentiellement protéger les droits. On peut penser, par exemple, aussi à la santé, qui était originellement, les hôpitaux, c'était privé, c'était la charité qui les opérait dans le monde occidental, en tout cas. Alors, qu'est-ce qui est arrivé? Le gouvernement a pris le contrôle pour que les gens, les individus puissent avoir l'accès à la santé. Mais ça créait un système où c'était pas contrôlé par les individus, les gros philanthropes, etc. C'était le gouvernement qui a pris le...
1: Alors, ça... Donc, ça remet l'État au cœur de la philosophie libérale, paradoxalement.
2: C'est ça. Le paradoxe, c'est que l'État, c'était nécessaire pour défendre les droits des individus. Mm-hmm. On le voit aujourd'hui avec les chartes de droits et libertés, etc. Mais le New Deal... Roosevelt aux États-Unis, la défense des droits des femmes et les droits des Noirs aussi dans les années 60 pour s'assumer, pour avoir le droit de vote. Tout ça, c'était le parti démocrate, le parti dit libéral du point de vue politique, qui ont défendu ces choses-là, les syndicats. Mais ensuite, on a vu dans les années de Ronald Reagan, on commençait à dire que le mot libéral, c'était une insulte. Les conservateurs, les républicains disaient « Oh, c'est un liberal », c'est-à-dire un libéral, c'était associé avec les grandes dépenses, quelqu'un qui voulait que l'État contrôle tout, l'élite ou l'élitisme universitaire. On voit toujours ça dans le discours aujourd'hui. Et même aujourd'hui, les démocrates sont allés tant à gauche, parce que maintenant la droite et la gauche, ça c'est tout un autre discours, mais la droite et la gauche, ils sont vers le socialisme même. Il y a des candidats social-démocrates qui s'élisent aux États-Unis. Alors l'étiquette en Amérique du Nord,

0: c'est complètement changé de cette philosophie individuelle à une partie politique plus étatique.
1: OK. Et donc, même quand on parle de Mark Carney aujourd'hui, on se demande, est-il vraiment libéral? N'est-il pas progressiste conservateur? Donc là, faut revenir à quel sens du mot libéral pour répondre à cette question, Tasha Keridine?
0: Ben, Mark Carney, c'est un peu, je dirais, un peu des deux. Parce que c'est quelque... Oui, certainement, il est dans ses pas. Il est très pro-affaires, pro-libre-marché ou pro-marché. Il met l'accent sur l'économie. Plutôt que il ne discute pas énormément de créer des programmes sociaux, mais il utilise l'État d'une façon très centriste pour le développement économique. Alors là, il est étatiste. Il veut créer des projets nationaux. Il y a un bureau pour faire ça. C'est quelqu'un qui utilise l'argent public aussi pour investir dans ses entreprises ou dans le développement économique. Alors,
1: tout le monde a raison. Il s'agit de choisir notre définition du mot libéral. Finalement,
0: absolument.
1: C'est pratique hein, comme mot. On s'intéressait au sens donc philosophique, politique. Il y a aussi des professions libérales.
0: Oui.
1: Ça, qu'est-ce que ça veut dire, Tasha?
0: Ben, ça veut dire que c'est quelqu'un qui s'assume à son compte essentiellement. Alors, on parle de profession un peu comme les docteurs, par exemple, les professionnels, les avocats, médecins, les gens qui sont essentiellement pas dans une entreprise. Ils ont leur propre entreprise, mais ils sont pas des entrepreneurs dans le sens qu'ils ont des usines ou quoi que ce soit. C'est une profession qui est indépendante. Alors, historiquement, c'est ça. L'autonomie, c'est essentiel. Mais ensuite, cette étiquette-là peut se mettre sur d'autres choses, comme on peut penser les féministes libérales. Mm-hmm. J'avais mentionné ça. Le féminisme libéral, c'est essentiellement la recherche des droits, l'égalité, accès aux études, accès aux postes de direction, au travail et tout, qui veulent ouvrir les institutions existantes aux femmes. Ça, c'est encore une autre application de ce mot libéral. Les gens qui sont plus à droite diraient que ces gens-là sont très à gauche, mais essentiellement, au début, c'était simplement assumer les droits individuels des femmes.
1: Et il y a bien des militantes très à gauche qui considèrent que le féminisme libéral ne va certainement pas assez loin et ne protège pas toutes les femmes et qui privilégie un féminisme intersectionnel, par exemple.
0: Oui, exactement.
1: Qu'est-ce que vous pensez du fait d'exercer une profession libérale, Rachel?
2: Ben moi, j'en ai exercé une. Et il y a quelque chose de très classique, très 19e siècle, hein, dans l'appellation
1: oui,
2: profession libérale. Ça sonne, on voit la toge,
1: oui.
2: on voit la perruque blanche. Y a le libéralisme, dans son sens classique, là, c'est vrai que ça s'est perdu avec le temps. Mais ce qui est fascinant, c'est que les partis qui se réclamaient de ce libéralisme-là, on va passer, par exemple, au parti Whig, au 18e siècle, le parti des perruques, qui étaient d'ailleurs souvent des gens qui exerçaient des professions libérales, qui avaient réussi à rentrer en politique grâce à l'élargissement de la base politique britannique. Eux, ils étaient anti-système, exactement comme l'expliquait Tasha, plus de liberté, plus d'indépendance, plus d'autonomie. Puis là, ils sont arrivés au pouvoir, puis là, très rapidement, ils sont devenus conservateurs aux yeux d'une nouvelle génération, quand entre autres le Parti Labour va émerger. Pour le Parti Labour, les Whigs, qui étaient les libéraux il y a 75-100 ans, étaient devenus les méchants conservateurs rétrogrades et qui empêchaient l'individualisme et la liberté. Et le Labour incarnait cette autonomie-là, ce sentiment anti-système avant de devenir lui-même un roi.
0: Le système,
2: voilà.
0: C'est ça.
1: Et puis, finalement, on pourrait conclure cette plongée dans le mot libéral avec un terme politique qui a la même racine, libertarien. Ça mm-hmm. veut dire quoi, Tasha?
0: Ben, libertarien, ça va même plus loin que le libéralisme classique. Ces gens-là aimeraient qu'il y ait essentiellement très peu d'État. Moi, j'ai un ancien collègue qui avait écrit un papier pour essentiellement se mettre la police dans les mains privées. Pas l'argument de, on devrait pas que l'État aujourd'hui defund the police. Non, il disait ça devrait être privatisé, privatiser la santé, l'éducation, tout devrait être privatisé pour que le marché puisse le régler d'une façon plus juste, répondre aux individus et n'avoir pas de contrôle de l'État. Alors libéralisme, ça pousse vraiment ce libéralisme au bout.
1: Donc quand quelqu'un nous parle de quelque chose de libéral, ce qu'on doit retenir, c'est il faut lui demander qu'est-ce que tu veux dire.
0: Oui, contexte. C'est quoi ta définition du libéral? Classique, interventionniste, féministe, personnel, travail, il y a beaucoup de sens.
1: Et dans quelle époque on se trouve dans ton analyse?
0: C'est ça,
1: parce que ça veut vraiment pas dire la même chose au cours de l'histoire.
0: Absolument pas.
1: Ben, c'était passionnant et je ne savais à peu près rien de tout ça, Tasha. Donc, merci de faire de moi une femme plus informée.
0: OK.

0: pourrait peut-être même ébranler la capacité de M. Zuckerberg à se faire un bunker.
1: il est trop tard. Je suis pas mal certaine qu'il est en cours de construction.
0: J'espère qu'il s'est fait un petit fond de côté parce que là, il est poursuivi pour plus d'un milliard de dollars et c'est la capitalisation complète de Meta là, qui est en jeu. Donc, pourquoi il est poursuivi? Pourquoi c'est un milliard et comment ça fonctionne?
2: Oui.
0: En ce moment, Meta est poursuivi, entre autres, par 4 États aux États-Unis. Donc, les États-Unis, c'est un système fédéral. Il y a, comme chez nous, il y a des tribunaux qui appartiennent aux États, puis il y a des tribunaux qui appartiennent à l'État fédéral. Mm-hmm. Comme la Cour du Québec, c'est un tribunal qui existe seulement au Québec. Les cours supérieures sont des régimes de tribunaux qu'on retrouve dans toutes les provinces et nous avons une seule Cour suprême qui est à Ottawa. Donc, oui. il y a différents régimes. Ce qui arrive à M. Zuckerberg, à Meta, c'est qu'il est poursuivi dans les États. Donc, il est poursuivi par des tribunaux d'État en Californie, au Colorado, au Kentucky, au New Jersey, entre autres choses, pour avoir contrevenu aux lois de ces États-là. Entre autres, les lois qui protègent les personnes mineures contre des influences indues mm-hmm. ou contre de la manipulation. Parce que ces différents États-là ont, avec le temps, adopté des mesures qui ressemblent un peu aux mesures qu'on a adoptées récemment au Canada pour protéger les mineurs contre les tentatives de manipulation qu'on trouve sur les réseaux sociaux.
2: Ouais.
0: Donc, chaque État, en vertu de sa loi étatique, a intenté des procédures contre Meta. Parallèlement à ça, il existe une loi fédérale, donc qui a été votée par Washington, qui s'applique dans l'ensemble des États aux États-Unis sur la protection des données personnelles des personnes mineures. Il est impossible de capter des données personnelles qui appartiennent à des mineurs sans la permission de leurs parents.
2: Hmm.
0: Et 30 États aux États-Unis poursuivent Meta pour avoir contrevenu à cette loi-là et poursuivent Meta devant ce qu'on appelle les tribunaux fédéraux de circuit. Donc, c'est la Cour fédérale qui a des bureaux dans différents États. Donc, il y a plusieurs circuits. Je pense qu'il y a 18 ou 20 circuits. Et qui poursuivent Meta en vertu de cette loi fédérale-là. Donc, Meta est poursuivi en vertu de plusieurs régimes juridiques différents. C'est ce qui explique pourquoi chaque État est capable de faire ses propres petites poursuites. C'est que ce que l'État doit démontrer, c'est que sur son territoire à lui, à l'intérieur de sa juridiction à lui, il y a une infraction qui a été commise par Meta.
1: Je comprends très bien maintenant. Ce que je comprends pas, par contre, c'est comment ça peut se passer partout en même temps puis se poursuivre.
0: Ben, je pense que ça dépend de tout ce que les gens sont prêts à investir dans le processus pour qu'il se continue. La poursuite fédérale, c'est une poursuite regroupée. On s'entend que les 30 États, ils poursuivent pas chacun devant leur cour okay. séparée. Ils ont été regroupés puis il y a une seule poursuite. Il y a une seule loi fédérale, il y a une seule poursuite. C'est comme si vous commettez une infraction fédérale au Canada, par exemple, si une compagnie fédérale de transport contrevient à la loi fédérale sur l'impôt,
2: ouais.
0: même si sa contravention couvre plusieurs provinces parce qu'elle est active dans plusieurs provinces, elle va être poursuivie une seule fois parce qu'elle a commis une infraction fédérale. Maintenant, si la même compagnie a commis des infractions aux lois provinciales, puis a pas payé ses impôts dans plusieurs provinces alors qu'elle devait payer des impôts ou des taxes dans plusieurs provinces, chaque province va avoir son propre droit de poursuite.
1: Donc, c'est pour ça que le Québec a pu poursuivre Meta, que l'Union européenne peut le faire. Donc.
0: Oui, parce que chacun... Puis aussi, il y a les poursuites des États, puis il y a les poursuites de particuliers. L'Union européenne, c'est l'État qui a poursuivi Meta pour une contravention à des mesures mises en place par l'Union. Le recours collectif québécois est un peu différent dans sa nature. Puis il ressemble d'ailleurs au recours californien contre Meta parce que là, ce sont des particuliers qui ont déposé des procédures contre Meta parce okay. que Meta s'en était pris à leurs données personnelles. Et puis ça amène une autre pan de la vaste réponse à votre brève question.
1: Qui, je le rappelle, est comment ça se fait que tout le monde peut poursuivre Meta pour à peu près les mêmes raisons.
0: Donc voilà, c'est que quand on essaie de prendre en considération... Parce que la question se pose tout le temps. On se la pose, la question. Il y a des kilomètres de littérature là-dessus. Il y a beaucoup de décisions judiciaires. Quand est-ce qu'un tribunal a le droit de dire « oui, j'accepte ta requête et je vais ouvrir un procès. »
2: Ouais.
0: En matière de perspective territoriale, il y a le Code de procédure civile du Québec puis le Code civil du Québec qui permet à un tribunal de se déclarer compétent même si le défendeur n'habite pas au Québec. Parce qu'à première vue, on pourrait se dire, coudonc, là, mais toi, il habite en Californie, là, on va pas se mettre à aller le poursuivre. Mais même

0: ton défendeur est à l'extérieur du Québec, on va te donner le droit de poursuivre ton défendeur au Québec si tu peux faire la démonstration que le dommage a été causé au Québec, mm-hmm. ou encore que le contrat qui n'a pas été respecté ou l'entente qui n'a pas été respectée, elle a été signée au Québec.
1: Donc, on comprend que les dommages causés par Meta sont internationaux, si on se fie à la quantité de juges qui ont jugé acceptable une poursuite.
0: Ben, en fait, ce qu'on doit comprendre de Meta, c'est que c'est pas un citoyen corporatif particulièrement soucieux du respect des lois et des différentes normes nationales des pays où ils se trouvent. Puis c'est un peu le lot de ces grandes compagnies internationales-là. Puis c'est quand c'est... Parce que bon, quand c'est un phénomène relativement récent d'avoir ces grandes multinationales qui agissent puis qui offrent des services de façon simultanée dans plusieurs juridictions, dans plusieurs mm-hmm. pays. Et c'est pour ça qu'on s'est posé la question au début, qu'est-ce qu'on fait avec ça? Parce qu'il y a quand même des éléments de difficulté quand on veut poursuivre une compagnie internationale. Si je reviens à mon recours collectif de Meta au Québec. Donc, ce qui est arrivé au Québec, c'est qu'il y a des individus qui utilisaient Facebook qui ont appris en 2022-2023 que Facebook ramassait collectait les données, les likes qu'on faisait, ouais. les petits posts, pour envoyer ça à une compagnie d'analyse de métadonnées pour être capable de faire des profils, essayer d'anticiper quelles sont les préférences de ces gens-là mm-hmm. en termes de marketing et tout, pour vendre ça à des compagnies de marketing, pour vendre ça à des partis politiques. En fait, rentabilisait ces métadonnées-là qu'elles collectaient gratuitement parce que, voilà,
1: on donne nos données.
0: Oui, exactement. Ça, c'est ce qu'on dit. Hein. Si on te demande pas d'argent, ben, c'est parce que c'est toi le produit. Là.
1: Exact.
0: La difficulté qui s'est posée à partir de ce moment-là, c'est, bon, on intente des procédures contre Meta. En théorie, on peut le faire si on considère que le dommage a été mm-hmm. Causé au Québec. Puis aussi, bon, il y a des contrats quand vous créez un profil Meta, vous signez une entente.
1: Tous et toutes lues.
0: Ben oui, hein,
1: ben oui, mot pour mot.
0: C'est 48 pages en petits caractères. Mm-hmm. C'est extrêmement facile à lire en anglais. Mais on considère que cette entente-là, elle a été signée au Québec en vertu du droit de la consommation. Les ententes prises entre un consommateur puis une entreprise sont considérées comme avoir été prises au Québec et c'est le droit québécois qui s'applique. Donc, jusqu'à là, tout va bien. On se dit, bon, les dommages ont été causés au Québec, le contrat a été signé au Québec. Mais après ça, les difficultés qu'on peut rencontrer sont les suivantes. Premièrement, il faut signifier à la partie défenderesse qu'on va la poursuivre. Où est-ce qu'on envoie la signification?
1: Dans le bunker de Marc.
0: Idéalement, c'est ça.
1: Pour le trouver,
0: qu'on a trouvé puis qu'on a réussi à payer l'huissier puis qu'il se rende jusqu'à là. Là, ça, c'est la première difficulté. Où envoie-t-on la mise en demeure? Où envoie-t-on l'avis? Est-ce que cette compagnie-là a un lieu d'affaires au Québec? Est-ce qu'elle est installée? Est-ce qu'on peut l'envoyer là? Est-ce qu'on doit l'envoyer directement en Californie? Donc, ça, c'est le premier problème. Deuxième problème, c'est comment on va faire pour récolter l'argent. Mettons qu'on obtient gain de cause, puis que le tribunal dit Meta nous doit 75 millions de dollars. Soyons
1: optimistes.
0: Visons grand. C'est quand même plus de 790 millions de dollars là, que l'Union européenne réclame de Meta. Donc, allons-y. Comment on fait pour aller toucher l'argent? Comment on fait si Meta se croise les doigts puis se croise les mains puis dit moi je paye pas,
1: je le fais pas,
0: je te donne pas l'argent. Comment on peut obliger Meta à nous rendre notre dû? Est-ce qu'on va aller faire une saisie du siège social en Californie?
1: Et quel pays va s'y rendre en premier?
0: Qui va gagner?
1: Puisqu'on a tous le même objectif.
0: Donc c'est à peu près ça à quoi les tribunaux doivent réfléchir avant de se déclarer compétent. Puis il peut y avoir aussi des situations où c'est le défendeur lui-même qui va dire au tribunal: « Attends, là, toi, tu veux me juger, là, mais wow, moi, je te dis que tu l'es pas compétent. » C'est ce qu'on appelle le problème de forum convenience, où là, le défendeur va dire « Ben non, il y a pas un lien réel et substantiel entre toi comme tribunaux du Québec et moi comme compagnie californienne pour que tu puisses me poursuivre chez vous au Québec. » Donc, c'est pour les avocats, c'est vraiment des questions super intéressantes. Et ça fait vivre beaucoup de juristes à travers le monde, visiblement.
1: Bon, ça, c'est drôle. Tacha, vous n'êtes pas avocate ni juriste, mais je vous voyais opiner du bonnet. Là, on dirait qu'il y a des choses que vous voulez nous dire.
2: Ben, j'allais dire, non, j'étais avocate dans la première vie et ça me rappelle, oui, absolument, mais ça me rappelle toutes les poursuites contre les grandes compagnies de tabac qu'on a vues un peu partout. Et je me demande si ces gens-là qui poursuivent Meta se sont inspirés ou les avocats qui les représentent, qui font que ça fait vivre absolument pendant des décennies.

0: probablement pour aller, se sont inspirés de ça?
1: Ah ben, c'est une bonne question.
2: Ben, les compagnies de tabac ont ouvert la porte parce que tout le droit qui s'est développé autour des questions qu'on s'est posées à ce moment-là permet aujourd'hui d'aller de l'avant. Et d'ailleurs, le cabinet d'avocats qui a accompagné les Québécois dans leur recours collectif était un cabinet d'avocats qui a accompagné des Québécois qui ont des recours collectifs contre les compagnies de tabac à une autre époque. Donc, on développe une expertise.
1: Mais moi, à la lumière de tout ça, je me dis, mais est-ce que ça peut servir à quelque chose? Si tout le monde, ben là, évidemment, j'exagère, vous comprenez bien que c'est une image, là, mais s'il y a autant de citoyens et citoyennes et d'États qui poursuivent Meta, on va arriver à quoi?
2: Bon. Regardons les choses dans un contexte un peu plus large. En Californie, il y a quand même, parce qu'il y avait pas juste Meta qui était poursuivi là, pour captation de données de façon illégale. Il y avait Google, il y avait TikTok, il y avait Snapchat, il y avait les autres compagnies ont réglé. Elles ont modifié leurs pratiques, elles ont réglé avec la Californie. Mais Zuckerberg et Meta sont les seuls à dire non, nous on va à procès. Donc on obtient les États qui poursuivent en contravention de leur loi. Quand ils ont les reins suffisamment solides, ils peuvent obtenir des résultats contre ces compagnies-là. Les compagnies de tabac ont été obligées de modifier leurs pratiques.
1: C'est vrai.
2: Et ça leur a coûté des milliards de dollars. Et aujourd'hui, on a les photos qu'on a sur les paquets de cigarettes.
1: Alors, j'ai très hâte de voir les pop-up auxquels j'aurai droit sur Facebook quand les États auront gain de cause. Merci beaucoup, Rachel Chagnon, professeure au département des sciences juridiques de l'UQAM et doyenne de la faculté des sciences politiques et de droit. Merci aussi. Merci à vous, Tasha Keridine, analyste politique, qu'on peut lire dans le National Post. Je suis vraiment contente d'avoir pu vous entendre cet été. Vous êtes à la fois informée et divertissante.
2: Ce fut un plaisir de passer l'été avec vous.
1: Oh, merci. Dans quelques minutes, Louise Deschâtelet, Pierre Curzi et Hélène David vont commenter l'actualité avec leur regard d'expérience. Camp de vacances pour adultes, tennis et enjeux politiques seront au menu. Revenez-nous après le bulletin de nouvelles.
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1: Ici Louis de Belval, voici les informations. Le ministre responsable du commerce Canada-États-Unis, Dominique Leblanc, a rencontré le représentant américain au commerce, Jamieson Greer, à Washington. Il s'agissait d'une deuxième rencontre cette semaine entre les deux hommes et d'une quatrième en trois semaines. Les pourparlers, donc, entre les deux pays se sont accélérés récemment devant la menace de nouveaux droits de douane brandis par Donald Trump. Dans un message sur les réseaux sociaux, le ministre Leblanc s'est contenté d'affirmer que les négociations se poursuivaient et questionné à la volée à sa sorti de la rencontre par nos collègues de la CBC, Jamieson Greer a lui aussi brièvement commenté l'allure des discussions.
2: Bon, aujourd'hui, on a eu des discussions. C'était assez cordial, assez détaillé. On va parler avec le président. Je crois que les officiels canadiens vont parler avec le premier ministre. On va voir, mais il n'y a pas beaucoup de choses à communiquer à cet instant.
1: En principe, les tarifs de 50% annoncés par Donald Trump doivent entrer en vigueur le 19 août. Et puis pendant ce temps, Québec s'active. La première ministre Christine Fréchette a tenu une cellule de crise avec les poids lourds du secteur économique afin de se préparer à l'imposition de nouveaux tarifs la semaine prochaine. Voici là-dessus le reportage de Marie-Josée Paquette-Como.
3: Accompagnée de ses ministres, Christine Fréchette a réuni les acteurs de l'acier, de l'aluminium et du commerce, une cellule de crise pour affronter de potentiels tarifs américains.
4: De notre côté, comme gouvernement, on sera prêt.
3: Si Ottawa n'arrive pas à une entente avec Washington avant le 19 août, Québec estime que 9 % des exportations de la province seraient impactées par les nouveaux tarifs de 50 %.
5: Ça équivaut en fait à 7 milliards de dollars d'impact potentiellement, donc c'est colossal. C'est colossal.
3: Une catastrophe, prévient Véronique Proulx de la Fédération des chambres de commerce.
6: Donc, quand je parle de catastrophique, on parle d'entreprises qui vont fermer des unités de production, qui vont ralentir et avoir des mises à pied significatives aussi.
3: L'industrie demande à Québec un environnement d'affaires plus compétitif, nous explique Emmanuel Toussaint de l'Association minière du Québec.
7: On parle

0: notamment d'avoir un environnement d'affaires qui est compétitif. Alors, par compétitif, on parle vraiment, évidemment, des mesures là de au niveau fiscal, des crédits d'impôt, des choses comme ça.
1: Québec et Ottawa doivent maintenir la pression, soutient l'industrie, pour trouver une entente acceptable. Les adversaires de Christine Fréchette, eux, critiquent cette action de dernière minute. Le chef conservateur Éric Duhaime, suivi du député péquiste Pascal Paradis.
2: Pourquoi se réveille aujourd'hui? Pourquoi l'urgence soudainement?
3: On est en train de jeter le Québec sous les roues de l'autobus.
1: Québec solidaire accuse la CAQ d'oublier les travailleurs. Un message peut être entendu, puisque vendredi, Christine Fréchette rencontrera les deux grands syndicats, tout comme l'Union des producteurs agricoles. Ici Marie-Josée Paquette-Comeau, Radio-Canada, Montréal.
4: Toujours au Québec.
3: Ouais, à quel prix cette signature à 3 semaines des élections? Ce n'est pas le temps d'engager le Québec jusqu'à 2075.
4: Le député péquiste Pascal Paradis a vertement critiqué le projet d'entente qui est évoqué depuis mercredi entre Québec et Terre-Neuve et Labrador sur le développement du chantier hydroélectrique de Churchill Falls. Le Parti québécois, ainsi que le chef conservateur Éric Duhaime, estime que la première ministre Christine Fréchette n'a pas la légitimité pour signer un tel accord à l'aube du déclenchement des élections. Le reportage de Marie-Ève Dusablon.
5: Les sources se multiplient partout au pays et confirment qu'un nouveau protocole d'entente devrait être signé entre les deux provinces en début de semaine prochaine. Il devrait remplacer celui de 2024 qui avait été vivement remis en question par le premier ministre de Terre-Neuve et Labrador, Tony Wakeham, pour qui il est très important de signer une meilleure entente pour la province. Du côté du bureau de la première ministre québécoise, rien n'est confirmé. Christine Fréchette a tout de même mentionné ce jeudi matin être confiante d'y parvenir.
6: Les discussions se sont accélérées ces derniers temps et ça me rend très confiante quant à la possibilité qu'on signe quelque chose à brève échéance. C'est un enjeu d'une très grande importance pour le Québec.
5: Des sources ont aussi révélé que Mark Carney se serait rendu pour l'occasion dans la capitale terre-neuvienne la semaine dernière. De son côté, Tony Wakeham affirme seulement que des progrès importants ont été réalisés au cours des derniers jours avec Québec et Ottawa. Mais attention, rapporte l'ancien sous-ministre du gouvernement de Terre-Neuve et Labrador, Ron Penny. Il faut rester très prudent, surtout à l'approche de nouvelles élections au Québec, notamment avec le Parti québécois, dit-il. L'entente pourrait être déchirée. Finalement, le média en Newfoundland-Labrador, appuyé par une source de CBC, ont confirmé que Terre-Neuve et Labrador auraient un meilleur accès au réseau québécois, ce qui lui permettrait de vendre son électricité ailleurs qu'au Québec. C'était l'un des désirs de M. Wakeham lors des négociations. Ici Marie-Ève Dusablon, Radio-Canada, Saint-Jean-Terre-Neuve.
4: La Caisse de dépôt et placement du Québec a enregistré un rendement de 5,1 % pour la première moitié de l'année. Il s'agit d'une performance inférieure à son indice de référence qui se situe à 7,5 %. C'est le portefeuille des placements privés qui a connu la baisse la plus importante avec une perte de près de 4,5 %. À l'inverse, le portefeuille des marchés boursiers a enregistré sa meilleure combinaison de rendement et de valeur ajoutée pour un semestre en 2 décennies avec un rendement de près de 15 %. Et puis enfin, au tennis, l'Américain Ben Shelton a régné sur l'Omnium Banque Nationale à Montréal sans échapper la moindre manche. Il a défait son compatriote Brandon Nakashima en 2 manches de 6-3 et 7-6 et a réussi à défendre son titre remporté l'an dernier à Toronto. Voilà, c'était les informations à l'antenne de Radio-Canada.

0: Bienvenue à Point de repère. Je m'appelle Rosemée Autain-Témorin et je vous invite pour une dernière fois à vous joindre à la discussion enflammée de notre trio d'expérience. 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Je peux pas croire. Je peux pas croire que c'est déjà la dernière de la saison pour nos fantastiques sages, pas si sages. J'ai nommé la psychologue politicienne retraitée Hélène David, la comédienne et courriériste au grand cœur Louise Deschâtelet et l'ex-politicien comédien hédoniste Pierre Curzi. Je suis allée vérifier dans le dictionnaire là, qu'hédoniste, ça voulait bien dire ce que je pensais, puis je me suis dit, ben oui, c'est Pierre Curzi, ça.
1: Tout à fait. C'est une définition que j'accepte avec bonheur. Puis comme ça a été un bonheur cet été de faire cette émission.
0: Oh mon doux, le bonheur est tellement réciproque. On va finir ça en grand. On va parler de vieilles églises, de camps de vacances pour adultes, de seaux de maïs soufflés à 70 $, de facteurs et factrices à la rescousse de personnes aînées en France aussi. Ça m'a vraiment interpellée.

0: Mais d'abord, on va parler de tennis et d'enjeux politiques comme deux de vos passions. Je commence à vous connaître après deux saisons, ces jours de finale de l'Omnium Banque Nationale à Montréal et à Toronto. Mettons qu'on commence en parlant aux amateurs et amatrices de tennis. Je présume que c'est une belle journée pour vous, Louise Deschâtelet.
1: Tout à fait, tout à fait. Et moi, je n'ai jamais joué au tennis. Un peu, j'ai joué, mais j'étais pas très bonne. J'ai commencé trop tard. Et puis, mais c'est un sport que j'adore. C'est un sport que je trouve très excitant à regarder, même à la télévision. C'est extrêmement intéressant. Par contre, cette décision de Tennis Canada.
0: Oui, bon. Là, je parlais aux amateurs et amatrices. Là. Je parlais pas aux citoyens et citoyennes.
1: Je m'arrête.
0: Je voulais juste savoir si ça vous excitait, ces finales-là, Pierre Curzi.
2: Ben oui, moi, j'adore ça, le tennis. Je joue plusieurs fois par semaine maintenant. Et c'est un sport que j'ai toujours pratiqué toute ma vie. Et je suis allé souvent au Master 1000 de Montréal. Alors oui, j'y tiens beaucoup. Puis j'ai fait un tas de recherches là-dessus. On en apprend finalement en étant obligé d'en parler. Et puis... je pense que... En fait, est-ce que
0: moi
2: j'en
0: aussi,
2: parle?
0: Mais j'ai entendu citoyen. Non, mais vous êtes incontrôlable. Je vous coupe.
2: Je peux commencer à parler de suite,
0: non,
2: mais peut-être que je vais laisser
0: Hélène. Non, vous ne pouvez pas. Exactement. Je veux savoir si Hélène est excitée.
3: Ben oui, moi aussi, je suis très excitée. Alors, on parle!
0: Oh, non, OK, on va rentrer.
3: Moi aussi, j'ai joué au tennis. Moi aussi, j'ai beaucoup aimé ça. J'en regarde beaucoup ça à la télé. C'est sacré, des finales. Là, c'est deux Américains, mais quand même.
0: Quand même,
3: c'est deux jeunes. Et puis, c'est la jeunesse.
1: Mais c'est extraordinaire de voir tous les jeunes qui poussent en tennis. Hein? Vous admettrez que...
0: Moi, j'admets tout. Donc, vous ne bouderez pas votre plaisir, même si... Si, on l'a bien entendu à la moitié de votre première phrase, tout le monde en studio. Cette année, le tennis, il y a quand même une ombre là, qui plane au-dessus de l'Omnium. Donc, mise en contexte, Tennis Canada envisage faire de grandes modifications au stade IGA à Montréal pour le remplacer en partie par un stade de 15 000 places avec un toit rétractable. On l'agrandirait aussi. Donc, il faudrait possiblement utiliser l'espace qui est occupé par un terrain de baseball dans le parc Jarry à Montréal. Le projet est très embryonnaire, répète sans arrêt la directrice de l'Omnium Banque Nationale, mais il fait déjà réagir la communauté montréalaise. Là, la fin de semaine dernière, par exemple, il y a eu une manifestation de plusieurs personnes qui s'opposent au projet. Vos réactions. OK, Hélène David.
3: Ah, oh, gentille. Wow, merci. Hey, c'est vraiment l'épitomée du dérapage d'un narratif.
0: Alors, c'est un gros diagnostic.
3: C'est un gros diagnostic. L'épitomée, c'est comme le maximum de quelque chose qui arrive, qui n'aurait pas dû arriver sous cette forme-là. Une espèce, encore une fois, de tempête parfaite entre le politique, le sport, le financement public, les citoyens mobilisés, des événements sportifs, des espaces verts, les réchauffements climatiques et plus. Voulez-vous bien me dire pourquoi cet ovni, un citoyen a parlé, mais c'est comme un ovni qui nous tombe sur la tête, cette maquette. Comment ça se fait qu'ils ont trouvé que c'était une bonne idée de sortir cette chose qui est une maquette qui est vraiment impressionnante? Là. C'est big, là, ce stade-là dans la maquette. Même si c'est très embryonnaire, on fait ça. Il paraît, un de mes fils m'a dit, écoute maman, on fait ça en 30 secondes là, à l'ordinateur, des maquettes de même, là, c'est pas compliqué. Pourquoi ils l'ont sorti? Pourquoi ils ont créé ça au moment où tout le monde était déprimé, il pleuvait, c'était épouvantable.
0: Faites attention à la météo avant de sortir votre maquette.
3: Non, mais pas juste ça. Ben, pour un tournoi qui n'a pas de toit,
0: oui.
3: Félix Auger-Aliassime qui déclare forfait à peu près la même journée, d'autres forfaits de Sinner, de Balcaraz, on n'en parle même plus, mais d'autres, je veux dire, et tout le monde abandonne, il ne fait pas beau, notre champion, il n'y a pas de Victoria Mboko. Hein? Rappelez-vous, l'an passé, on était complètement frénétiques.
0: Oui.
3: Et là, ils annoncent quelque chose comme ça, en n'arrêtant pas de rétro-pédaler après. Mm-hmm. Valérie Tétrault, pauvre fille, elle est sympathique, elle veut le mieux, et bon, mais tu fais pas un projet comme ça sans co-construction avec des citoyens. Et, je veux dire, toutes les erreurs sont comme présentes en même temps.
0: Mais elle refuse même de parler de projet, là, si ma mémoire est bonne. Et comme, mais c'est que on est en éco-balbutiement. Pierre Curzi, vous vous demandez aussi pourquoi on a laissé sortir cette info, si elle ne veut rien dire?
2: Je pense qu'il faut revenir à la base. Il y a des raisons objectives pour lesquelles ce projet-là est arrivé. Maintenant. Ouais. Parmi les raisons objectives, c'est qu'il y a une menace réelle pour le Masters 1000 de Montréal. Et il y a une menace réelle pour des raisons aussi objectives.

0: Mais on nous dit que non.
1: On dit que non.
2: On dit que non parce qu'il y aurait une entente sur 30 ans qui a été signée, mais c'est une entente qui est révocable. Moi, je peux vous dire avec certitude que depuis plusieurs années, je vois, par exemple, certains des leaders du tennis, du sport à ce moment-là, ne pas venir à Montréal. Mm. J'en vois plusieurs autres qui y viennent et qui ne jouent pas à la hauteur de leur talent. Et je veux pas dire que volontairement ils perdent, mais il y a beaucoup de fêtes, là. Il y a beaucoup de grands joueurs qui se font pas mourir à Montréal, qui s'en vont à Cincinnati assez rapidement. Ça, c'est une menace sérieuse. L'autre menace très sérieuse, c'est qu'il y a un nombre de tournois absolument invraisemblable. J'ai calculé 4 Grands Chelems, 9 Masters 1000. Saviez-vous qu'il y a 16 ATP 500, 29 ATP 200? Autrement dit, là, le calendrier est tellement chargé que ça exerce une pression énorme. Et ceux qui risquent de tomber, ce sont les plus petits. Or, il y a une pression, puis on l'a vu au début du tournoi, pour que ce vieux stade-là, qu'on adore, mais soit refait et ajouter un toit. Il n'y a pas beaucoup de Masters 1000 qui ont un toit. Il y en a un à Rome, à Madrid, qui est formidable, à Caia Marica, je suis allé là, c'est magnifique, et il y a Shanghai. Mais je pense que ça va devenir une norme de plus en plus importante que d'avoir un toit rétractable si on veut garder le statut de Masters 1000. Puis c'est ça qui est en jeu, là. C'est le statut de Montréal comme étant une des villes importantes dans le circuit du tennis.
0: Je comprends.
2: On peut rediscuter ça, mais les raisons objectives là, elles sont réelles. Et bon, est-ce que c'était le bon timing pour sortir ça? Ben peut-être, parce que ça lance le débat et ça...
0: Le lance en grand.
2: Oui, mais j'ai vu ce matin qu'il y avait un comité consultatif qui proposait toutes sortes de façons de réconcilier le projet avec les citoyens, avec les espaces verts. Il y a déjà des solutions qui sont en train de s'élaborer. Moi, je pense que si... Quand on... Mais la vraie question, c'est... Qu'est-ce qui fait qu'on est prêt à consacrer autant de millions d'argent public?
0: La semaine dernière, si ma mémoire est bonne, c'est la semaine dernière que Tasha Keridine est revenue à la base du financement public des sports. Puis il y avait beaucoup de matière à réfléchir là-dedans. Ben... Là, selon Radio-Canada, le coût estimé de l'opération, ce serait de 400 millions. Tennis Canada proposerait d'éponger 10 % de la facture. Le reste viendrait d'un assemblage de fonds publics. Louise Deschâtelet, qu'est-ce que vous pensez de ça?
2: Pas de bon sens.
0: Moi, vous n'êtes pas Louise Deschâtelet, Pierre.
2: Ça me tient à cœur, ces questions.
0: Visiblement, et c'est tout à votre honneur.
3: Mais c'est un débat totalement émotif. Et si je pense à ce que Pierre vient de dire, c'est essentiel qu'on améliore notre stade. Ça, ça fait partie des nécessités si on veut conserver. Et comme on pense que c'est un engouement total de la population pour ce sport-là, on a raison de vouloir améliorer les lieux. Par contre, est-ce que l'argent public doit aller à un sport quand on a un Centre Bell qui rapporte plus et qui a été totalement construit par le privé?
0: Oui, 230 millions de dollars canadiens entièrement assumés par Molson.
3: Exactement. Donc ça, il ne faut pas oublier ça. Est-ce qu'on a cet argent-là à mettre là-dedans, l'argent des citoyens? Mm-hmm. Et est-ce qu'en plus, on doit priver les gens de Parc Extension d'un lieu de verdure qui est à peu près le seul dont il dispose.
0: Qui est super important là, pour la communauté.
1: Oui, puis quand on parle d'un toit, là, on en parle depuis 52 ans du toit du Stade olympique. On dirait qu'à Montréal, on est fait pour avoir des problèmes de toit.
0: On ne le fera jamais, d'ailleurs.
1: Est-ce que je peux faire un mauvais jeu de mots, là, mais il y a bien du monde qui se cherche carrément des toits pour vivre.
0: Oui, oui, oui.
1: Puis là, on est là en train de parler d'un toit à 400 millions. Ouais. Moi, j'adore le tennis aussi. Puis Pierre, je suis d'accord, ça prend de la rénovation, mais de la rénovation à 400 millions avec la maquette qu'on a vue. Disons que tout ça aurait pu être mieux fait, la consultation en amont et non pas en aval de l'annonce. Mettre les citoyens dans le coup. Moi, j'ai eu les amis de la montagne quand j'étais députée d'Outremont. La montagne est là. Je peux vous dire des citoyens mobilisés. C'est vraiment dans l'environnement et puis dans leur montagne des espaces verts. Ce sont des citoyens qui peuvent être effectivement des bons troubles-fêtes.
0: Oui, efficace, exactement. Mais on en a besoin là avec la crise climatique de ce type de troubles-fêtes là, si on veut préserver des espaces verts à Montréal, accessibles à des familles dans un contexte de crise du logement. Je comprends, Louise.
3: Moi, je sens ce matin que je terminerai jamais mes idées parce que j'étais en train de parler puis j'ai été coupée dans l'heure. Je vais juste terminer.

0: de l'autorité.
1: En disant que ce côté émotif-là va falloir nous calmer le pompon, autant nous, les citoyens, que l'équipe de Tennis Canada, parce qu'il va falloir jumeler les deux si on veut rester sur la map du tennis, sur la map au niveau international, et si on veut continuer à stimuler nos jeunes, parce que c'est grâce à ce que Tennis Canada a fait avec ce Master 1000 que tant de jeunes Canadiens et Québécois ont réussi à se développer dans ce sport-là et que ce sport-là est devenu à ce point important pour tout le monde. Et ça, c'est essentiel. Ouais. Donc, il va falloir que nos émotions, les uns et les autres, on se les calme un peu, puis qu'on soit capable de se parler pour arriver à avoir un stade et à ne pas priver les gens de Parc Extension de leur parc.
2: En même temps, j'ai l'impression que tout le monde a le pompon assez doux. Je veux dire, les opposants, opposantes manifestent, ont permis tout de suite d'ouvrir un dialogue qui était important, puis on les avait un petit peu mis de côté en démontrant une maquette, et le pompon du côté de Tennis Canada est assez mou aussi, en disant, ouais, ben là, c'est vraiment juste un début de projet, on en reparlera. Donc, je trouve ça, moi, plutôt chouette, cette espèce de grande conversation qu'on est en train d'avoir, mais je le vois bien qu'elle est émotive, ne serait-ce qu'en vous écoutant parler, Pierre Curzi.
3: Non, mais moi, je suis pas émotif, au sens où on pourrait renoncer aussi à avoir une rénovation, puis on pourrait à la rigueur renoncer au Master 1000. Mais ce que vous venez de dire, Louis, c'est important. Tennis Canada, dans cette opération-là, les profits générés ont vraiment servi à constituer une bande de joueurs, puis on est très fiers d'Auger Aliassim, de Mboko, de Lian Fernandez, Diallo. Alors, on a créé des champions parce que Tennis Canada a investi cet argent-là dans la formation pour tout le monde. Ça, c'est majeur. Maintenant, le prix qui est demandé, qui serait demandé au gouvernement, est insensé. Alors, donc, il faut qu'il y ait, là, une intervention du privé réelle. Si on pense qu'il peut y avoir des retombées économiques, moi, je doute beaucoup, là. Ben, même la F1, tu sais, les retombées économiques des événements internationaux, ouf là là, que j'ai de gros doutes là-dessus.
1: Tu crois que ça n'existe pas?
3: Ben, je crois que ça existe modestement. Quand on regarde là, les études du gouvernement du Québec sur Tennis Canada, ça rapporterait 12,5 millions par année. Écoute, ça prend beaucoup d'années là, pour rembourser 300-400 millions. Là. Ça prend 30-40 ans. Fait que, moi, je pense qu'on va arriver. Je crois que là, il y a un bel exemple d'une conciliation entre les besoins des citoyens et puis ce qu'on aime d'avoir comme représentation, pas juste municipale, là, collective, c'est-à-dire une participation à des événements internationaux. Et un financement qui soit beaucoup plus absorbé par les gens qui profitent de l'événement publicitairement, en accolant leur nom, puis là, les noms des commanditaires sont partout. Alors, je pense qu'il y a une belle occasion de réussir quelque chose. Alors, tant mieux qu'on en ait parlé maintenant. Puis, s'assurer que si on donne ce prestige-là, les grands joueurs vont revenir, qu'on va leur dire, hey, on se démène beaucoup pour vous, démenez-vous. Puis l'autre danger dont j'ai pas parlé, c'est que Toronto est là. Et Toronto a toujours été, non, mais tu sais, c'était comme une vache à lait, là. Toronto a beaucoup profité de Montréal pendant des années. Là, maintenant, on risque d'inverser. Et si on n'agit pas, nous, ici, Toronto va agir. Croyez-moi, la menace, c'est Toronto.
2: On salue nos auditeurs et nos auditrices d'Ontario.
3: Je veux dire, ils risquent d'avoir... Mais en tout cas, moi, je trouve que c'est une belle occasion, puis je trouve qu'il faut que ça soit raisonnable comme solution. Merci, pardon.
2: Merci, Pierre Curzi.
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2: On passe à un article de Megan Harvey publié dans Le Soleil, Le village qui ne peut pas sauver son église. On y apprend que la municipalité de Sainte-Apolline-de-Patton, dans la région de Chaudière-Appalaches, au Québec, a donné le feu vert à la démolition de l'église qui domine la colline du village. On dit avoir cherché des solutions pendant 12 ans sans avoir réussi à trouver une porte de sortie. Mais il y a un groupe de citoyens et citoyennes qui s'opposent à la démolition parce que ces gens-là voient l'église comme un symbole important de leur village. Hélène David, des dossiers du genre, quand vous étiez ministre de la Culture, vous en avez vu beaucoup.
0: Ah, mon Dieu! C'était un des dossiers quand tu es ministre de la Culture et du patrimoine. Ça fait partie de la culture. Et

0: tu apprends ça quand une fois que tu es rendu là. Et tu t'aperçois de l'ampleur des enjeux autour des églises qui ont, on va le dire, construit le Québec aussi. Mm-hmm. Je veux dire, là, c'est là que tu vois l'omniprésence de la religion, l'argent que l'Église avait pour construire tout ça. C'était pas les citoyens nécessairement qui payaient pour leurs églises. Elles sont là maintenant et elles ont façonné toute la géographie du Québec.
1: Il y en a 2700 au Québec, puis au moins 500 d'entre elles seraient au bord de la catastrophe.
0: Mais, et même, moi, j'ai essayé de ou, à un moment donné, j'ai même participé à des réflexions sur l'Église dans mon propre patelin, qui est quand même montréalais, là. Une Église qui est même pas cotée A, parce qu'il y a des cotes A, B, C. Il y a, c'est très complexe.
1: Octroyé par le ou la ministre de la Culture.
0: Voilà, voilà. Et je me souviens d'un petit montant à l'époque, je pense que c'était 10 millions pour rénover toutes ces églises. Et j'étais allée aux îles de la Madeleine. Il y avait Tatéry. Il y a une église, pour ceux qui sont allés aux îles, il y a une magnifique église en bois, côté A. Ça, c'est le plus haut niveau, comme la basilique Notre-Dame. Elle avait besoin, savez-vous quoi, être en bois, là? Elle avait besoin de gicleurs. C'est comme normal.
1: Mais oui.
0: Ça coûtait 1 million. J'en avais 10. Qu'est-ce que tu veux faire pour les 1000 autres qui ont besoin d'aide? Il y a un moment donné, j'avais même dit au premier ministre, je pense qu'il faudrait créer le poste de ministre des Églises.
1: Oh, je pense que ça ferait jaser.
0: Ben, ça ferait jaser, mais c'est-à-dire une vraie. Puis il y en a des réflexions. Il y a un conseil du patrimoine religieux qui travaille le mieux possible. Ils font vraiment des efforts. Les citoyens ont trouvé toutes sortes de solutions dans plusieurs églises, mais dans celle-là, tu as 500. Habitants seulement. C'est en décrépitude. Il y a vraiment des besoins. Il y a un manque d'argent, le coût des rénovations et il n'y a pas de projet de requalification parce que c'est un tout petit village. Alors, est-ce que tu... D'ailleurs, dans l'article, ils le disent, ils garderaient certaines choses, la sacristie, le clocher. Alors, y a-tu moyen pour beaucoup moins cher de faire quelque chose?
1: Ben, Louise Deschâtelet, vous pensez qu'on peut quand même être plus créatif ou créative?
2: Moi, je pense qu'on peut être créatif avec nos églises et que les gens devraient se casser un peu la nénette pour trouver une utilité à cette église-là, une utilité qui ne nécessite pas nécessairement de la refaire au complet et d'y investir des millions. Et moi, je vais vous ramener à la chanson des colocs qui dit « Quand j'y retourne, ça me fait assez mal. Il est tombé une bombe sur la rue principale depuis qu'ils ont construit le centre d'achat. » Cette chanson-là, elle m'est revenue en tête quand j'ai vu que cette église-là, on va la démolir. J'ai pensé automatiquement à ça, puis on va y penser quand elle va être démolie. Mmh. Et c'est maintenant qu'il faut y penser. Faut penser, faut creuser ces méninges pour essayer d'y trouver une utilité et de se mettre ensemble pour le faire et d'y trouver une utilité la moins chère possible.
1: Comme en Italie, où on vend des maisons à 1 $ à des personnes prêtes à investir pour les retaper?
2: Ben, il y en a des petites églises qui ont été retapées dans les Laurentides. Pourquoi est-ce qu'on ne ferait pas ça? À Danville, par exemple, où j'ai vécu il y a 2 étés, quand je jouais à Kings & Ford, il y a 2 églises qui sont là côte à côte. Il y en a une qui a été rachetée puis qui est en train d'être rénovée. C'est pas une église de la même dimension, vous me direz. Mais il reste qu'on lui a trouvé une utilité. Une utilité pour les itinérants, une utilité où on pourrait faire quelque chose qui a du bon sens. Je peux pas le dire ce matin quoi, là, mais on pourrait lui trouver une utilité.
1: Vous ne pouvez pas parce que vous n'êtes pas ministre des Églises.
2: Probablement, parce que je ne suis pas ministre des Églises.
1: C'est pas votre rôle, mais je comprends l'idée de est-ce qu'on peut penser en dehors de la boîte. Évidemment, on ne dit pas que les gens du village de Sainte-Apolline de Patton ne l'ont pas fait. Je crois les élus quand ils disent ça fait 12 ans qu'on cherche, puis là, on n'a pas dessus. Je pense qu'on réfléchit plus globalement à ces 2700 églises sur le territoire, dont 500 sont au bord de la catastrophe.
2: Qu'est-ce qu'on fait quand on va en voyage à l'étranger?
1: Moi,
2: je vais
1: voir les églises.
2: On va voir les églises, on va au centre du village, il y a l'église, il y a la mairie, puis ça nous donne une idée de ce qu'il y a.
1: Mais en même temps, quand je vais en voyage, je vais voir des églises qui sont exceptionnelles. Est-ce qu'on peut dire que toutes les églises québécoises sont exceptionnelles? Je ne pense pas.
3: Non.
1: Pierre Curzi?
3: Ben moi, je suis allé voir le Conseil du patrimoine religieux. Puis il y a dans ce conseil-là l'église dont on parle. Puis là, je disais que, par exemple, il y a de l'amiante dans les murs extérieurs.

0: les murs à l'intérieur puis la nef sont en carton. Cette église-là n'est pas classée. Et saviez-vous, Hélène, qu'en juin 2025, le gouvernement a suspendu son programme d'aide financière en restauration religieuse?
1: Ben voilà, ça a toujours été un peu le parent pauvre,
0: ben, je oui, puis là, ça l'est. Alors moi, je pense que dans le cas des églises, il y en a un certain nombre qu'il faut absolument conserver. Moi, je pense que tu as raison, Louise, il y en a beaucoup qui peuvent être transformés. Et c'est déjà commencé, là. Il y a toutes sortes de projets. Il y a des studios, il y a des logements. Mm-hmm. J'ai même entendu une église qu'on avait transformé pour jouer au pickleball.
2: Non, peut-être que
0: c'est un peu exagéré, mais en tout cas.
2: Ben non,
0: Oui, je pense qu'il faut accepter qu'il y en a des églises qui doivent être démolies. Mm-hmm. Et c'est un crève-cœur, parce que c'est sûr qu'une église, quand on habite un village, surtout un petit village, c'est le cœur du village. On vient de tuer le cœur. Mais en même temps, je crois pas qu'on ait collectivement les moyens de maintenir toute cette infrastructure religieuse. Et souvenons-nous que l'Église a beaucoup dépensé en construisant cette Église. Et elle a beaucoup dépensé avec ce sentiment que Dieu était dominant, puis que la religion dominait tout, et puis que... Et là, maintenant, on hérite aussi. On a hérité de la religion. On s'est débarrassé d'une partie de ce qui pesait lourd. Et je pense que ce qui pèse lourd, c'est un petit peu le patrimoine, l'héritage du patrimoine qui a été exagérément bâti et dont tout on doit face auquel on
3: peut-être
0: doit avoir un certain réalisme.
3: Pierre, peut-être qu'on pourrait s'adresser au Vatican. S'il y a de l'argent dans l'Église catholique, c'est bien là.
0: N'empêche, mais tu sais, mais il faudrait, quand on va visiter des églises, c'est vrai qu'elles ont été construites souvent en pierre de taille, tu sais, je sais pas dans quel siècle et tout ça, puis qu'il
2: y a un pape dans le sous-sol qui est enterré.
0: c'est pas la même chose partout. Quoi qu'elle est très jolie, cette église-là dont on parle, Saint-Apolline.
3: En tout cas, sur la photo, très belle.
0: Elle est très belle. À l'intérieur, elle est très belle.
2: Mais c'est sûr que des murs en amiante, hein, c'est compliqué.
0: L'amiante,
1: puis vous avez vu la photo du toit, du plafond qui tombe, etc. Ça prendrait des sous énormes. Puis il n'y a pas nécessairement le flux touristique dans ce petit village. On a une photo prise un peu aérienne. C'est tout petit, là. Et elle trône, effectivement, magnifique sur une petite colline. Mais à l'intérieur, il reste pas grand-chose. Alors, il faut aider le Conseil du patrimoine religieux, je pense, à avoir plus de moyens. Ils le font. Pierre a raison. Et ils sont extraordinaires dans ce qu'ils font, mais ils ont des moyens limités.
2: On a reçu un message d'une auditrice qui a travaillé à Sainte-Apolline. Elle nous dit « L'église est tellement bien située sur la montagne, c'est très triste quand on pense à tout l'argent que les fidèles avons envoyé au diocèse, qui se trouvent empêtrés dans des scandales et poursuites judiciaires. On se sent abandonné dans nos villages. »
0: C'est sûr.
2: Ce qui nous amène aussi à la question religieuse, parce que bon, ici, on parle de patrimoine religieux, c'est le terme qu'on utilise quand on se demande quoi faire avec les églises. Mais pour d'autres, comme Luc Nopen, qui a très bien expliqué ça à Tout un matin en mai dernier, on pourrait simplement parler de patrimoine, parce que là, on parle de bâtisses qui n'ont plus rien de religieux. Donc, est-ce qu'on regarde ces bâtiments-là peut-être avec les lunettes de la religion et de notre rapport à la religion?
1: Mm-hmm. Non.
2: Vous ne pensez pas, Hélène?
1: Moi, je pense qu'il faut... Luc Nopen, c'est un grand, grand, grand spécialiste. Là, et vraiment, il a travaillé énormément dans ce domaine-là. Il faut écouter ce qu'il dit. Et je pense que la basilique Notre-Dame, là, c'est les concerts.
2: C'est vrai.
1: Et c'est ça, dans des toutes sortes d'églises qui sont belles, tu ne vas pas là parce que c'est l'église. Mais tu as dans l'église une espèce de... Les chorales vont là beaucoup. Saint-Pierre-Apôtre qui est tout près d'ici. Tu vas là pour peut-être l'atmosphère que ça crée. Tu
2: ne
1: vas pas
2: souligne.
1: Là parce que tu es une fidèle nécessairement.
2: Ouais.
3: Mais c'est un sujet totalement émotif comme notre premier sujet. Je veux dire, on est dans l'émotif ce matin et je me demande, moi, dans ce petit village-là, qu'est-ce que les citoyens en pensent? C'est quoi le pourcentage qui veut qu'elle soit démolie?
2: 74%.
1: Oui, c'est très élevé.
2: Ouais, et 21% s'opposent au projet.
3: Ah bon, alors...
2: Selon un sondage qui a été mené en 2025. Donc, c'est pas les données les plus récentes, probablement.
3: OK.
0: Pour regarder la loi du patrimoine culturel, je sais pas si c'est vous qui l'aviez instaurée, là, mais...
1: Est-ce que c'est quelque chose,
0: cette loi-là. Hein? Ça couvre tout, même le patrimoine
1: immatériel.
0: Non bâti, immatériel. Mm-hmm. 265 articles. Je me suis dit, je vais me taper ça, monsieur. Pour taper ça, parce que...
1: J'ai même classé les soirées de gig, là. C'est vraiment extraordinaire comme patrimoine.
0: Le patrimoine, là, c'est une question très importante au Québec. Mm-hmm. Et je pense pas qu'on y accorde les ressources suffisantes.

0: Bon et point.
1: Largement, là, tu sais, pas juste au niveau religieux.
0: Et je suis contente patrimoine. Que vous n'ayez pas lu les 265 articles. Il y a des limites à être préparé pour une discussion de 8 minutes, Pierre.
2: Moi, je ne me rappelle plus du nom de l'église, mais à Québec, près de l'hôtel Château Bonentente, il y a une église dont on a conservé le clocher puis l'entrée. Et c'est devenu un lieu de visite culturelle. Mm-hmm. Ben, ça pourrait être envisagé comme ça. Je le sais pas, oui. Mais je trouve ça intéressant.
0: Mais justement, dans la bulle de conversation, on vient de recevoir un message d'une personne qui nous écoute et qui dit « Dans notre église, on fait du théâtre, ce qui ne rapporte presque rien, mais les coûts d'entretien restent là. » Donc,
2: c'est vrai.
0: Et elle nous dit, je ne sais pas si ça c'est factuel, mais avec la loi sur la laïcité, les municipalités ne peuvent pas aider financièrement. Donc, je suis pas au courant. Là, je vous lis un message, mais c'est une piste qui est super intéressante si elle est avérée. Bref, mélanger patrimoine, religion et créativité, même si sur papier c'est la bonne idée, ça n'a pas l'air facile. Merci pour tout ça, encore une fois.

0: Puisqu'en studio, tout le monde s'est exclamé « Mais quelle belle voix! » Laissez-moi préciser que c'était « The Edge of the World » de John Mezza. On va maintenant passer à un article publié dans le New York Times, traduit en français et publié ensuite dans la presse le 8 août. « Canicule en France, les facteurs à la rescousse des aînés. » On apprend là-dedans que quand l'urgence nationale a été décrétée à cause de la canicule de juin, les facteurs y ont eu pour mission de prendre des nouvelles des personnes aînées en livrant le courrier parce qu'après tout, ben, ils sont parfois les seules personnes à voir certaines personnes aînées isolées au fil d'une journée. Louise, qu'est-ce que vous pensez de cette initiative-là?
1: Moi, je trouve que c'est une initiative exceptionnelle parce que le facteur, c'est quelqu'un que les gens en France, quand ils vivent

0: particulièrement en province,
1: ouais,
0: mais même à Paris, c'est comme ça aussi. C'est la personne que tu vois tous les jours, 6 jours par semaine. Et c'est comme une référence humaine, mm-hmm, à un être humain que tu vas rencontrer et à qui tu peux parler. Mm-hmm. Puis je pense que nous, on a fait ici au Québec exactement l'inverse. Tous les gouvernements confondus, on a centralisé. Mm-hmm. Les compagnies confondues ont centralisé. Qu'est-ce que Desjardins a fait? Il a enlevé les guichets automatiques dans les villages où il n'y avait pas assez de monde. Alors, on est pris avec une situation où on a un grand territoire,
1: oui,
0: pas beaucoup de monde dans ce grand territoire, et des gens qui sont centralisés autour des villes principales. Et malgré ça, on vit un grand isolement.
1: Oui.
0: Alors, on devrait peut-être réfléchir à notre façon de voir la vie. Moi, j'ai pensé tout de suite aux CLSC, qui ont été créés dans les années 70, que malheureusement, les médecins ont tout fait pour démolir. Ils sont restés en activité, puis ils reprennent de l'activité. Est-ce que le CLSC ne sera pas, dans 10, 15 ou 20 ans, le lieu de rassemblement pour obtenir toutes les informations dont tu as besoin dans la vie? Ça se peut, mais il va falloir y penser sérieusement parce que c'est pas dans les grands centres hospitaliers qu'on va pouvoir faire ça.
1: Mais c'est drôle que vous fassiez lien avec les CLSC, Louise, parce que un des autres projets pilotes en cours en France, c'est le bilan de santé à domicile pour les plus de 60 ans. Donc, ce sont des facteurs et des factrices qui peuvent évaluer la mémoire, la coordination, mmh, puis la condition physique, ouais, des personnes chez qui ils et elles vont pour dépister celles qui sont vulnérables. Il y a un reportage là-dessus qui est disponible gratuitement sur arte.tv. On peut le regarder ici, j'ai trouvé ça fascinant. Ça s'appelle France, des facteurs au service de la santé. Mmh. Donc, il y a l'enjeu de la santé, il y a l'enjeu de l'isolement. Après, il y a l'enjeu de la crise climatique. Parce que la plus sévère canicule de juin a fait près de 6000 victimes selon Santé publique France. Les deux tiers d'entre elles avaient 75 ans ou plus. Donc, avec les drames qui s'imposent déjà et que la crise climatique va continuer à imposer, j'ai l'impression qu'il faut revoir le rôle des personnes qui sont déjà déployées sur le terrain, non? On pourrait le faire ici aussi, Hélène David?
2: Il le faut absolument. Il y a des initiatives formidables dans la base ville de Québec, par exemple, avec le docteur Stéphane Lemire qui a fait, mm-hmm, un livre récemment et qui a mis sur pied tout ce concept de gens qui vont à domicile,
1: oui,
2: justement.
1: Les facteurs factrices en font partie, ces gens-là, déjà.
2: Oui, là, je pense que le concept québécois est un peu plus, je dirais, professionnalisé, mm-hmm, je dirais ça comme ça. Je voudrais pas être le facteur factrice qui passe à côté de quelqu'un qui est en train qui 2 heures après va faire, je sais pas moi...
0: Un infarctus.
2: Oui, ben, je trouve que ça leur met beaucoup de responsabilités, mais il faut une présence. Louise l'a tellement bien dit, il faut... On revient au sujet de la vieillesse, de la solitude, ouais, des grandes villes, de la canicule, il manque rien que les feux de forêt, là, tu sais, c'est comme en France en ce moment, mais ici aussi, mm-hmm, on parlait de parc extension, vous pensez qu'il n'y a pas de gens qui ont chaud quand il fait chaud, là?
1: Ah, vraiment, on a sensiblement les mêmes enjeux.
2: Population extrêmement vieillissante au Québec. Mm-hmm. Alors, il faut se réveiller. C'est ça que je m'écrivais à moi-même. Il faut vraiment se réveiller au changement climatique, au vieillissement de la population et à toute la question de qui, et là, je touche à un autre sujet aussi émotif, mais qui va s'occuper de tous ces gens-là? On est tous prêts, je pense, individuellement, à aider notre prochain. Ça, c'est, on parlait de religion, là. On est tous prêts à aller voir si le voisin va bien. Mm-hmm. Mais il n'y a pas une instruction qu'on a reçue de le faire. Mm. Mais à un moment donné, il va falloir organiser ça de façon à ce qu'il n'y ait plus personne d'échapper. Mais pour ça, il faut des soins aux personnes âgées. Il faut pas juste d'aller cogner à la porte, là, puis de la laisser toute seule toute la journée après.
1: Non, mais si on se dit qu'il y a plusieurs initiatives qui sont déployées, moi, je trouve ça génial que ton facteur ou ta factrice ait aussi pour mission de s'assurer que tu vas bien, que ton air climatisé fonctionne ou que si t'en as pas. Et comme dans le reportage, je crois que c'est la version de Arte, on peut voir une chambre où il fait 36 degrés Celsius et la factrice est comme, hey, je vais vous aider, madame, à poser une couverture devant votre fenêtre. On va baisser de 4 degrés au cours de la journée, la température. En France, ils ne livrent pas juste le courrier parce que ici, comme là-bas, il y a un déclin du papier. Il y a des facteurs et factrices qui livrent des repas aux personnes vulnérables

0: en même temps que leurs lettres. Donc, pourquoi Post Canada pourrait pas s'inspirer de cette initiative, Pierre?
1: C'est trop tard.
0: C'est trop tard?
1: Ben oui, c'est trop tard parce que si vous regardez les statistiques, il y a au Canada 4 millions de personnes dans les milieux ruraux chez qui on va porter le courrier dans une boîte à lettres. Le reste, ce sont des boîtes communautaires. Mmh. Et il y a un plan de Post Canada pour que d'ici 5 ans, il n'y ait plus aucune distribution porte à porte dans toutes les zones urbaines. On a laissé échapper ce moment-là. Je me souviens que comme député, on avait demandé, nous, justement, la collaboration des facteurs, des factrices, parce qu'on voulait savoir qui est-ce qui était isolé, qui est-ce qui avait vulnérable. Ça marchait bien parce qu'ils y allaient. Mais là, c'est fini. C'est trop tard. Il faudrait réinventer cette notion-là de facteur. Puis quand vous dites, Rosemée, tu sais, apporter à manger, apporter le courrier, apporter un minimum de soins aux conditions de vie et même peut-être un minimum de soins quand il s'agit de soins accessibles à un peu à n'importe qui sans formation professionnelle, moi, je trouverais ça formidable. Il y a un besoin fondamental d'avoir une armée de gens qui sont certains d'aller rejoindre toutes les personnes isolées et vulnérables.
0: Oui.
1: Celles qui ne le sont pas, elles se débrouillent bien. Mais celles qui le sont, on n'en entend pas parler. Et mais malheureusement, pour ce qui est des postes, c'est trop tard.
2: Mmh. Et c'est pourquoi je reviens aux CLSC dont j'ai parlé tantôt, dans lesquels il y a des travailleurs sociaux, il y a des psychologues, il y a des infirmières.
0: Sur le terrain.
2: Sur le terrain. Et grâce aux soins qu'ils peuvent apporter à domicile, ça évite que les gens soient obligés de se rendre aux urgences et d'encombrer les urgences. Donc, ça a une utilité de proximité et je trouve qu'on devrait axer le regard sur le CLSC et augmenter la quantité d'aide que le CLSC peut donner parce que c'est la référence pour quelqu'un qui est tout seul chez lui, malade et qui ne sait pas quoi faire. Moi, c'est ce que je dis continuellement. Allez au CLSC et plus vous allez demander de l'aide, plus il va y en avoir de l'aide, parce que ça va conscientiser les gouvernements qui veulent réduire l'aide à domicile, que s'il fait ça, ça va lui coûter moins cher en bout de ligne.
0: Ben, c'est un bon rappel, mais il faudrait une belle campagne de communication, parce que je sais pas si vous vous en rappelez, hein, mais je me suis solidement pété la marboulette il y a quelques semaines, et j'avais de belles grandes plaies et de grandes blessures. Et une amie m'a dit, ah, mais va au CLSC, ils vont te nettoyer, puis ils vont t'aider, puis j'étais comme, on peut aller au CLSC. Puis elle dit, oui, je sais, moi aussi, j'en revenais pas. Puis je suis comme, oh mon doux, je savais même pas que j'avais le droit d'aller au CLSC. On a complètement perdu de vue quelles sont nos ressources, bien franchement. Puis je suis même pas une personne isolée, donc...
2: Non, puis je suis d'accord avec toi. Mais moi, je l'ai fait pour une voisine. C'est moi qui l'ai inscrite au CLSC. Mmh. C'est comme ça qu'on a obtenu l'aide. Et depuis ce temps-là, elle est soutenue par le CLSC.
0: Hélène?
3: Alors, les CLSC sont formidables. Je suis complètement d'accord avec Louise, mais c'est vrai que c'est pas assez connu. D'une part, c'est pas assez financé. Les médecins n'y sont pas suffisamment retournés parce qu'ils ont boudé dès les années 70.
2: Dès le départ.
3: C'est pour ça que ça n'a jamais pris son envol. Mais récemment, je pense que la ministre de la Santé avait annoncé le 1 million d'heures de plus de soins. Ça va être le sujet. Et on n'a pas mentionné encore qu'on va être en campagne électorale. Malheureusement, nous trois, nous ne serons plus là pour avoir des sujets encore plus émotifs, s'il en est. Mais c'est la santé, le sujet numéro un des Québécois, mais avec raison. Parce que ces gens-là, oui, un facteur peut aller dire « je la sens vulnérable ». Il dit ça à qui, puis il va avoir quel suivi?
0: Mais c'est intéressant parce que dans la bulle de conversation, je vois en tout cas que l'envie est là. On nous dit qu'il y a une factrice de Rimouski qui a proposé un service de vigile pour s'assurer que les personnes seules vont bien.
3: Voilà.
0: Il y a Benoît qui nous dit « je suis facteur à Montréal, je réponds présent. Moi, je les connais, les résidents et les résidentes âgées sur ma route. Je le vois, comment il y en a plusieurs qui vivent dans la solitude. »
2: Ça, c'est intéressant.
0: Mais vraiment, donc, je trouve ça super beau de voir qu'il y a des gens sur le terrain qui comprennent l'ampleur de l'enjeu.
3: Mais on est très généreux au Québec. Les facteurs sont formidables, mais encore faut-il qu'ils puissent le dire à quelqu'un et que ce quelqu'un, ce CLSC, offre un service. Qu'est-ce que tu fais comme pauvre factrice, j'aime ça le mot factrice, si elle voit que la personne, son frigo est vide,
0: exact.
3: Si elle voit que la personne peut-être ne s'est pas lavée depuis une semaine, c'est elle qui fait le lien avec le CLSC.
0: Ben,

0: Il faut que
1: les gens aillent au CLSC, mais il faut que le CLSC aille aux gens aussi. Et le problème est souvent là, c'est ce que je disais, quand on était député, nous autres, c'était pas qu'il manquait de service, c'est qu'il n'y avait pas de lien entre la personne vulnérable ou en besoin et le service. Mais un facteur

0: Mais on le sait qu'il y a des organismes là, pour soutenir tout ce monde-là. Mm-hmm. C'est juste qu'il faut faire ce lien-là.
1: Mais moi, je dis, on lève notre chapeau clairement aux facteurs, factrices. C'est ce que je retiens. Mm-hmm. Ah, ben je dis oui. Pas ça juste parce que mon frère est facteur. Là, je le pense globalement.
2: Si vous avez des suggestions, écrivez-nous à pointdereper@radio-canada.ca.
1: Nos collègues de CBC Radio ont abordé un sujet qu'on a trouvé très intéressant, le 9 août, les camps de vacances pour adultes. Alors, on nous parle du camp Rewind, qui est voué aux femmes et personnes non-binaires, qui se déploie pour un deuxième été en Colombie-Britannique. On y retrouve des participantes d'environ 19 à 60 ans. Il existe aussi des camps en Ontario qui sont ouverts à tous les adultes. Dans tous les cas, l'idée, c'est de retrouver le plaisir et la liberté des camps de notre enfance. Donc, on veut déconnecter des écrans pour connecter avec de nouveaux amis. Pierre, est-ce que vous pourriez vous inscrire dans un camp de vacances pour adultes? Parce que je l'ai dit, vous êtes hédoniste, alors. Hein.
3: Mais il a un tellement beau chandail aujourd'hui.
1: Votre
3: candidat idéal.
1: Oui, votre chandail rayé bleu et jaune, vous irez très bien dans un camp.
0: Oui, oui, tout à fait, je serais bien en camp de vacances. Mais c'est pas toujours des bons souvenirs, les camps de vacances. Il y a eu des camps de vacances qui étaient moins drôles. Moi, j'y ai appris beaucoup. Je me souviens qu'il y avait des camps de vacances liés au collège classique, et puis j'ai appris à faire du canot, à nager, à toutes sortes de jeux. J'adore ça. Moi, je trouve ça formidable qu'on aille dans les camps de vacances pour quelle que soit l'activité, mm-hmm. qu'on y retrouve des gens, qu'on s'y fasse des amis, qu'on partage des passions. Je vous ai déjà parlé d'un camp que j'ai vu cette année. Alors, c'est des gens qui venaient d'un peu partout pour faire de la chorale pendant une semaine.
1: C'est
0: des gens
1: si que
0: je connaissais pas, puis qui venaient de toutes sortes d'endroits. Alors là, ils ont fait de la chorale. Je connais des gens qui vont, par exemple, qui allaient dans des camps de vacances mère-enfant, là, et père-mère-enfant, et qu'ils font depuis 30 ans. Depuis 30 ans, ils ont gardé ça. Alors, les enfants sont rendus vieux, les parents aussi, mais tout le monde se retrouve toujours. Alors, moi, je trouve que c'est totalement vertueux. La seule question que je me suis posée, je me suis dit, j'espère que pour tout ce monde-là qui choisissent des camps de vacances pour se libérer, j'imagine, de leur stress, de leur travail, de leurs contraintes, j'espère que dans leur vie, il y a une partie hédonique, une partie où ils retrouvent quand même ce qu'ils cherchent l'été. Parce que sinon, ce serait alarmant. Mais moi, je trouve ça formidable. Les camps de vacances, quelle que soit l'activité ou le genre, je vois pas de contraintes nulle part.
1: Louise?
4: Moi, je trouve qu'il y a tellement de solitude dans le monde, malgré l'interconnectivité qu'on a grâce aux ordinateurs. Les gens n'ont jamais été aussi seuls, qu'il existe des camps de vacances orientés dans une optique bien précise qui permettent aux gens d'aller rencontrer d'autres personnes dans un lieu sécuritaire.
1: Oui.
4: Et c'est ça qui est, à mon avis, l'élément le plus important des camps de vacances, c'est que ça t'assure la sécurité. T'es toute seule, tu vas t'inscrire au camp de vacances et tu sais que tu vas rencontrer des gens qui aiment les mêmes choses que toi et qui sont triés sur le volet. Mm-hmm. Il n'y a pas de risque. Et ça, je trouve ça extrêmement intéressant, à la condition que ça reste à la portée de toutes les bourses.
1: Oui, ça, c'est sûr que c'est un enjeu. Puis, il y a le rassemblement, mais il y a le jeu aussi, que je trouvais super intéressant. Il y avait une psychologue interviewée par les collègues de CBC qui expliquait que le jeu est essentiel au bonheur, même chez les adultes. Mm-hmm. Mais en vieillissant, on a l'air de trouver que c'est frivole. Tu sais. On va aller jouer dehors. On fait pas tellement, on se dit pas ça.
4: Pourquoi pas? Pourquoi on n'irait pas jouer dehors?
1: Mais je veux bien.
4: Je dis souvent aux gens qui ont pas d'argent pour aller en vacances, fais-toi un bon sandwich, mets-toi une pomme dans ton sac, quelque chose à boire et va-t'en avec ton lit dans le parc près de chez toi. Puis va lire une heure. Tu vas voir le bien que ça va te faire et tu vas avoir l'impression d'être dans un autre monde.
1: Oui, mais là, on est même dans la déconnexion. Mais tu sais, le jeu, là, appeler une amie puis dire, on va-tu jouer au parc, mettons, là, à 35 ans? Pourquoi ça, c'est
4: au frisbee?
1: Oui, jouer au
4: frisbee au parc.
1: Hélène?
5: Ben, c'est quoi la différence quand Pierre va jouer au tennis avec ses amis? Il joue, puis on le dit, je joue au tennis.
0: Tout à fait.
5: Toutes les activités de réseau sauvetage sportive ou faire du dessin.
4: Ouais, à l'île des Sœurs, par exemple, je vais donner un exemple. Il y a un groupe qui a décidé, ce sont des Français d'origine,

0: qui jouaient à la pétanque. Alors, eux autres ont instauré que deux après-midi par semaine, le lundi et le jeudi, je crois, parce que mon mari joue à la pétanque, et les gens peuvent aller jouer avec ce groupe-là. Et peu importe le nombre de personnes, t'es pas obligé de t'engager pour tout l'été. Et pendant l'été, comme me dit mon mari, j'aime ça y aller quand il y a moins de monde, mais des fois, il y a beaucoup de monde, puis tu joues moins. Mais il y a toujours la pétanque ces deux jours-là.
1: Jouons.
2: C'est soit le contenu, soit le contenant. C'est-à-dire, soit que tu tisses des liens, que tu y vas pour ça.
1: Exact.
2: De façon sécuritaire, j'aime bien la nuance, effectivement,
0: la précision. C'est important.
2: Mais des fois, c'est le contenu, tu veux jouer à la pétanque. Alors, tu te fais des amis autour de la pétanque. Tu parles pas de la fin du monde puis de tes opinions politiques. Tu joues à la pétanque.
1: En même temps, je finis toujours un peu par parler de la fin du monde.
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1: C'est plus fort que moi. En une minute, je veux qu'on parle d'un phénomène étonnant révélé par Fanny Bourrel pour Radio-Canada Info. Il y a un seau à maïs soufflé en forme de cheval de Troie créé pour le film L'Odyssée qui peut être acheté pour 62 beaux dollars. On peut avoir un seau aux allures de caméra IMAX pour 71 dollars. Et je dis qu'on peut les acheter, mais c'est pas vrai, en fait. Ça s'est écoulé tellement rapidement que si on veut mettre la main sur un de ces seaux à popcorn, faut le trouver en ligne où on les revend au prix de 300 dollars.
2: Oh!
1: Je vous donne 30 secondes chacun et chacune. Hélène David, vous voyez ça de quel œil?
2: Je vois aucune différence entre ça et puis s'acheter une bébelle quand tu sors d'une boutique dans un musée, par exemple, où on t'oblige à passer par la boutique. Des chandails de hockey du Canadien, des chandails de la FIFA. On achète plein. Tout est marchandisé maintenant.
1: C'est vrai.
2: Alors, si le film est formidable puis pour toi, c'est important, ben, t'achètes le seau pis tu te dis, oulala, je l'ai vu d'ailleurs, c'est un beau cheval en carton, mais
1: ben oui, c'est un beau cheval.
2: C'est très démocratique.
1: Ben, pour un seau à popcorn, c'est beau, j'imagine, oui. Louise Deschâtelet.
0: Mais c'est comme les produits dérivés pour tous les autres films. Pensons à Star Wars. Moi qui ai toujours été une fan de Star Wars et surtout de R2-D2 dans Star Wars, je me serais très bien vue acheter mon seau à popcorn R2-D2 rempli.
1: Pierre Curzi, est-ce que ça pourrait sauver le cinéma? Parce que, selon le New York Times, la chaîne de cinéma AMC estime que ces seaux à maïs là, créés pour des films vont lui rapporter cette année 100 millions de dollars américains.
4: Incroyable, hein? Ben, je suis d'accord avec, c'est de la marchandisation. Mais il y a quelque chose, il y a un problème ontologique, là. On quitte la nature première de la raison pour laquelle on va au cinéma ou on va au musée ou on va. On est en train de faire de soi sa propre histoire, une espèce de but ultime de n'importe quoi, et pourvu que ça soit publicisé.
1: Bon, alors expliquez-moi un peu ce que vous voulez dire, là.
4: Ben, je veux dire, tu sais, plutôt que d'aller, moi, je vais au cinéma parce que j'aime le film.
1: Ouais.
4: Là, on dit, je vais au cinéma, puis je m'achète un gros machin avec un monstre rempli de popcorn, puis je me photographie, puis je mets ça sur les réseaux.
1: Oui, c'est
4: alors,
1: beaucoup
4: ça qui arrive. C'est plus l'histoire du film, c'est mon histoire en lien avec le film. Et je regrette que, durant Les Filles de Caleb, il n'y ait pas eu ça, parce qu'on aurait pu remplir une calèche de popcorn.
1: C'est vrai.
4: Ça aurait été formidable.
1: Je me demandais, tu sais, quel objet dérivé on aurait pu faire aussi avec votre carrière. Et Louise, je me disais peut-être qu'on aurait pu transformer la veste de Pete aussi en seau à popcorn, je veux dire, de chambre en ville. Ça aurait été extrêmement populaire.
4: Pourquoi de limite?
1: C'était tellement le fun, jaser avec vous cet été. Est-ce que vous allez vous ennuyer?
0: Oui.
1: C'est la réponse que j'espérais. Pierre, vous n'avez pas répondu. Pourquoi?
4: Ben, parce que tout le monde a répondu en même temps. Oui, moi aussi, je m'ennuie. J'ai beaucoup aimé l'été. Merci, mesdames, mes compagnes. À vous trois, ça a été un été comme l'autre été d'avant, très agréable et stimulant aussi.
1: C'est vrai, hein? En tout cas, moi, vous me stimulez beaucoup et vous m'impressionnez à chaque semaine, non seulement par l'expérience que vous avez, mais les recherches que vous faites pour être informé et puis amener l'analyse juste. Je vous trouve tellement première de classe.
2: On travaille très fort
1: vraiment
2: pour préparer ça.
1: Et premier de classe aussi. Là. Merci beaucoup, donc Louise Deschâtelet, Pierre Curzi et Hélène David. J'ai aimé passer mes jeudis matin avec vous, mais je me dis qu'on pourrait peut-être aller souper.
4: Ah oui! Puis on pourrait jouer à quelque chose.
1: Oui. J'ai trouvé votre réponse lente à arriver.
4: Non, moi je suis d'accord pour la
1: suite. OK, ben on s'écrit. Merci.
4: Un 5 à 7. Bye!
1: Laurence Martin, est-ce que vos collaborateurs et collaboratrices vous aiment, vous?
5: Je sais pas, mais là, j'ai une vision de villa ensevelie de popcorn.
1: Avouez que vous l'auriez acheté ce soir, popcorn-là.
5: Absolument, absolument. Mais surtout en écoutant Les Filles de Caleb.
1: Ça vieillit bien, hein? Moi, j'ai rattrapé la série et honnêtement, ça a à peu près

0: Une ride. De quoi vous allez parler à Midi Info?
1: On va parler de Caroline Leavitt, de son passage marquant comme porte-parole à la Maison-Blanche. On va aussi revenir sur cette entente entre Québec et Terre-Neuve et Labrador sur Churchill Falls. Ça va être officialisé en début de semaine prochaine. Et on va aussi parler de la situation en Afghanistan, 5 ans après la reprise du pouvoir des talibans. On parle à une grande reporter de France 2 qui s'est rendue plusieurs fois sur le terrain, dont 3 fois depuis le retour des talibans au pouvoir. Donc, ça s'annonce très intéressant.
0: On vous écoute dans 32 minutes. Bonne émission. Après le bulletin de nouvelles, donc dans 6 minutes, nous, on va découvrir 2 expériences de psychologie sociale qui changent notre... qui nous permettent de comprendre la façon dont on voit le monde et la justice. On va faire ça avec Philippe Desrosiers et Frédéric Philippe. Comme toujours, vous pouvez nous écrire au point de repère @radio-canada.ca ou sur la bulle de conversation de l'application Radio-Canada Audio si vous voulez vous aussi faire partie de la conversation.

0: dernière, on s'intéresse aux reines de la ville avec Zénaïde Berg et on reçoit l'étoile montante du rap français, Moha MMZ.
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5: Ici Louis de Belleval, voici les informations. Le ministre responsable du commerce Canada-États-Unis, Dominique Leblanc, a rencontré le représentant américain au commerce, Jamieson Greer, à Washington. Il s'agissait d'une deuxième rencontre cette semaine entre les deux hommes et d'une quatrième en trois semaines. Les pourparlers donc entre les deux pays se sont accélérés récemment devant la menace de nouveaux droits de douane brandis par Donald Trump. Dans un message sur les réseaux sociaux, le ministre Leblanc s'est contenté d'affirmer que les négociations se poursuivaient et questionné à la volée à sa sorti de la rencontre par nos collègues de la CBC, Jamieson Greer a lui aussi brièvement commenté l'allure des discussions.
6: Bon, aujourd'hui, on a eu des discussions. C'était assez cordial, assez détaillé. On va parler avec le président. Je crois que les officiels canadiens vont parler avec le premier ministre. On va voir, mais il n'y a pas beaucoup de choses à communiquer à cet instant.
5: En principe, les tarifs de 50% annoncés par Donald Trump doivent entrer en vigueur le 19 août. Et puis pendant ce temps, Québec s'active. La première ministre Christine Fréchette a tenu une cellule de crise avec les poids lourds du secteur économique afin de se préparer à l'imposition de nouveaux tarifs la semaine prochaine. Voici là-dessus le reportage de Marie-Josée Paquette-Como.
7: Accompagnée de ses ministres, Christine Fréchette a réuni les acteurs de l'acier, de l'aluminium et du commerce, une cellule de crise pour affronter de potentiels tarifs américains.
8: De notre côté, comme gouvernement, on sera prêt.
7: Si Ottawa n'arrive pas à une entente avec Washington avant le 19 août, Québec estime que 9 % des exportations de la province seraient impactées par les nouveaux tarifs de 50 %.
9: Ça équivaut en fait à 7 milliards de dollars d'impact potentiellement, donc c'est colossal. C'est colossal.
7: Une catastrophe, prévient Véronique Proulx de la Fédération des chambres de commerce.
10: Donc, quand je parle de catastrophique, on parle d'entreprises qui vont fermer des unités de production, qui vont ralentir. Il peut y avoir des mises à pied significatives aussi.
7: L'industrie demande à Québec un environnement d'affaires plus compétitif, nous explique Emmanuel Toussaint de l'Association minière du Québec.
11: On parle notamment d'avoir un environnement d'affaires qui est compétitif. Alors, compétitif, on parle vraiment, évidemment, des mesures là au niveau fiscal, des crédits d'impôt, des choses comme ça.
7: Québec et Ottawa doivent maintenir la pression, soutient l'industrie, pour trouver une entente acceptable. Les adversaires de Christine Fréchette, eux, critiquent cette action de dernière minute. Le chef conservateur Éric Duhaime, suivi du député péquiste Pascal Paradis.
12: Pourquoi se réveille aujourd'hui? Pourquoi l'urgence soudainement?
13: On est en train de jeter le Québec sous les roues de l'autobus.
7: Québec solidaire accuse la CAQ d'oublier les travailleurs. Un message peut être entendu, puisque vendredi, Christine Fréchette rencontrera les deux grands syndicats, tout comme l'Union des producteurs agricoles. Ici Marie-Josée Paquette-Como, Radio-Canada, Montréal.
5: Toujours au Québec.
13: Ouais, à quel prix cette signature à 300?

0: semaines des élections, ce n'est pas le temps d'engager le Québec jusqu'à 2075.
1: Le député péquiste Pascal Paradis a vertement critiqué le projet d'entente qui est évoqué depuis mercredi entre Québec et Terre-Neuve et Labrador sur le développement du chantier hydroélectrique de Churchill Falls. Le Parti québécois ainsi que le chef conservateur Éric Duhaime estiment que la première ministre Christine Fréchette n'a pas la légitimité pour signer un tel accord à l'aube du déclenchement des élections. Le reportage de Marie-Ève Dusablon.
2: Les sources se multiplient partout au pays et confirment qu'un nouveau protocole d'entente devrait être signé entre les deux provinces en début de semaine prochaine. Il devrait remplacer celui de 2024 qui avait été vivement remis en question par le premier ministre de Terre-Neuve-et-Labrador, Tony Wakeham, pour qui il est très important de signer une meilleure entente pour la province. Du côté du bureau de la première ministre québécoise, rien n'est confirmé. Christine Fréchette a tout de même mentionné ce jeudi matin être confiante d'y parvenir.
3: Les discussions se sont accélérées ces derniers temps et ça me rend très confiante quant à la possibilité qu'on signe quelque chose à brève échéance. C'est un enjeu d'une très grande importance pour le Québec.
2: Des sources ont aussi révélé que Mark Carney se serait rendu pour l'occasion dans la capitale terre-neuvienne la semaine dernière. De son côté, Tony Wakeham affirme seulement que des progrès importants ont été réalisés au cours des derniers jours avec Québec et Ottawa. Mais attention, rapporte l'ancien sous-ministre du gouvernement de Terre-Neuve-et-Labrador, Ron Penny. Il faut rester très prudent, surtout à l'approche de nouvelles élections au Québec, notamment avec le Parti québécois, dit-il. L'entente pourrait être déchirée. Finalement, le média en Newfoundland-Labrador, appuyé par une source de CBC, ont confirmé que Terre-Neuve-et-Labrador aurait un meilleur accès au réseau québécois, ce qui lui permettrait de vendre son électricité ailleurs qu'au Québec. C'était l'un des désirs de M. Wakeham lors des négociations. Ici Marie-Ève Dusablon, Radio-Canada, Saint-Jean-Terre-Neuve.
1: La Caisse de dépôt et placement du Québec a enregistré un rendement de 5,1% pour la première moitié de l'année. Il s'agit d'une performance inférieure à son indice de référence qui se situe à 7,5%. C'est le portefeuille des placements privés qui a connu la baisse la plus importante avec une perte de près de 4,5%. À l'inverse, le portefeuille des marchés boursiers a enregistré sa meilleure combinaison de rendement et de valeur ajoutée pour un semestre en deux décennies avec un rendement de près de 15%. Et puis enfin, au tennis, l'Américain Ben Shelton a régné sur l'Omnium Banque Nationale à Montréal sans échapper la moindre manche. Il a défait son compatriote Brandon Nakashima en deux manches de 6-3 et 7-6 et a réussi à défendre son titre remporté l'an dernier à Toronto. Voilà, c'était les informations à l'antenne de Radio-Canada.

0: Vous écoutez Point de repère. Merci d'être avec nous. On va s'offrir aujourd'hui une dernière plongée dans la psychologie sociale. Question d'aller chercher des clés pour mieux se comprendre. On retrouve notre duo de la première heure. Philippe Desrosiers, animateur, réalisateur, professeur de psychologie au Collège Lionel Groulx.
1: Bonjour.
0: Oh, vous avez une nouvelle voix?
1: Oui, c'est ça.
0: Chouette. Frédéric Philippe, professeur titulaire au département de psychologie de l'UQAM, avez-vous gardé la même voix?
1: Oui, moi, j'ai essayé de garder la même voix, là, tu sais.
0: Mais question qu'on vous reconnaisse.
1: Ben, c'est ça, parce que Philippe, on le connaît plus, puis il peut se permettre de changer sa voix.
2: Là, ben, surtout que Marina était là la semaine passée. Bon, on veut pas vous confondre.
1: Oui, ben, ils m'ont demandé de faire la voix de Marina, mais j'ai dit non.
0: Non, mais à un moment donné, il y a des limites. Ben, bonjour, messieurs.
1: Allô.
0: Deux grandes questions auxquelles notre auditoire va pouvoir réfléchir grâce à vous dans les prochaines minutes. Un, dans quelle mesure est-on le produit de ce qu'on observe au quotidien? Deux, est-ce que notre besoin de croire en un monde juste nous pousse parfois à fermer les yeux sur les injustices? Donc, on aura compris qu'on finit ça dans la légèreté en se penchant sur deux expériences. La théorie de l'apprentissage social d'Albert Bandura et l'hypothèse du monde juste de Melvin J. Lerner. Philippe, guidez-nous.
2: Oui, ben je vais vous parler d'histoire de la psychologie pour commencer, mais brièvement, le tout premier psychologue qui s'appelait Wundt ou quelque chose comme ça.
0: C'est
2: un Allemand.
0: Ok.
2: Wundt, on prononce Wundt. C'est quelqu'un qui a décidé d'appliquer la méthode scientifique à l'être humain. C'est comme ça qu'on détermine que c'est le premier psychologue. C'est lui qui l'a fait ouvertement. Le problème, c'est que même si t'es super rigoureux, ton objet d'étude est intangible parce qu'il y a beaucoup de choses qui se passent à l'intérieur et qui sont pas mesurables, qui sont subjectives. Je peux pas mesurer les pensées de manière objective. Alors, il y a un courant qui s'est dit, bon, ben, on va juste mesurer ce qu'on peut mesurer, le comportement, puis on va ignorer ce qui se passe dans ton

0: péto intérieur, Rose. Donc, on va juste voir qu'est-ce qu'il y a à l'extérieur. Et forcément, il y a du monde qui s'est dit que c'était un petit peu limité comme façon d'expliquer l'être humain, n'est-ce pas? Parce que mes pensées, mes motivations, mes émotions, c'est quand même une partie intégrante de ma personne, n'est-ce pas? Alors, première étude, c'est quelqu'un qui a un peu défié ce dogme-là. Il s'appelle Bandura, vous l'avez dit. Ses amis l'appelaient Albert, sa femme l'appelait mon chéri. Je m'égare. Il a fait une expérience où des enfants regardaient des adultes qui insultaient et battaient un clown gonflable appelé Bobo. Genre de clown que j'avais quand moi j'étais petit. Complètement insignifiant. Il est lesté, puis quand on le tape, il revient.
1: Oui.
0: Donc, sa fonction, c'était de revenir pour se faire taper de nouveau.
1: C'est un triste destin.
0: C'est quand même, hein. Mais Bobo est disparu, je sais pas, il est trop battu. OK, alors donc on a fait deux conditions, une où les adultes battent, insultent et l'autre où pas du tout. Puis là on a regardé qu'est-ce que ça donne, puis les enfants étaient plus agressifs que s'ils avaient vu des adultes être pas gentils avec le clown que s'ils en avaient pas vu de.
1: Oui, c'est
0: ouais.
1: Pas grande surprise.
0: On peut apprendre en observant un comportement plutôt qu'en étant renforcé ou puni directement. Puis ça, disons, d'un point de vue théorique, c'était quand même une grosse avancée. Donc, c'est pas une surprise pour nous maintenant, surtout les parents servent de modèle à leurs enfants.
1: Mais est-ce qu'à l'époque, ça, c'était surprenant?
0: Ben, pour les behavioristes qui avaient des œillères puis faisaient la quand on leur parlait de ce qui se passait à l'intérieur de nous.
1: Fait que donc, ah oui, hein?
0: D'un point de vue théorique, enfin, peut-être que Frédéric sera pas d'accord avec moi.
2: Ben, on n'avait pas besoin de récompense. On n'avait pas besoin de récompenser les enfants pour qu'ils agissent et qu'ils répètent un comportement.
1: Et ça, c'était étonnant.
2: Ben oui, parce que les rats, il fallait que tu leur donnes une récompense pour qu'ils traversent un labyrinthe.
0: Oui, c'est ça. Oui, c'est ça. Grosse première conclusion, on n'est pas les pigeons ni les rats.
2: Exact.
1: Très bien.
0: Alors, ça a eu un certain impact parce qu'on s'est dit peut-être que la violence à la télé, peut-être que dans les jeux vidéo, tout ça, est-ce que ça n'aurait pas potentiellement un impact sur la violence dans la vraie vie? Bon, ça a été donc un jalon en psychologie. Et on parle de deux études parce que Lerner, la deuxième étude, 1966, ça ressemble un petit peu. Et le point de départ de notre chronique, je trouve que ça boucle bien la boucle parce que c'était l'expérience de Milgram, la première chronique qu'on a faite, où on donnait des chocs électriques à une victime innocente, puis là, on testait la personne qui donne les chocs.
1: Ouais.
0: Et tout le monde, y compris Milgram, a été surpris de voir qu'il y avait autant de gens qui se soumettaient à l'autorité. Donc, je le rappelle, les deux tiers des gens acceptaient de donner un choc de 450 volts. À des innocents. Mais Lerner, il s'est demandé, qu'est-ce qui se passe si quelqu'un regarde cette situation-là?
1: Mm-hmm.
0: Est-ce qu'il va juger la personne qui reçoit les chocs? Donc, qui est un complice dans l'expérience, mais sans que la personne
1: le sache. Mais qui, en théorie, n'a rien fait.
0: Et elle n'a rien fait. C'est une victime. Je pense que c'est une bonne illustration du terme victime. Alors, il a fait l'expérience avec 72 femmes, toutes étudiantes en psychologie à l'Université du Kansas. On l'a déjà dit, c'est le principal objet d'étude de la psycho. Et fait à partir des étudiants en psycho. Donc, elles observent une expérience qui est similaire à celle de Milgram, où des personnes font un test de mémoire et reçoivent des chocs s'ils n'ont pas la bonne réponse. Donc, c'est complètement injuste. Puis, elles évaluent la victime après. Ils ont un questionnaire. Puis là, on demande quel est son attrait. Est-ce qu'elle est cute? Sa valeur comme personne. Est-ce que vous avez envie de lui ressembler? Il y avait 6 conditions expérimentales, mais dans tous les cas, les sujets rejetaient les victimes à des degrés différents. Plus la souffrance était perçue comme intense, et c'est là que, oui, je retrouve votre face.
1: C'est ma face, hein? Oui. C'est ma face du segment psychologie sociale. C'est ma face déprimée.
2: Ou paniquée.
1: Oui, exact, ça oscille entre les deux.
0: Où est-ce que moi je ferais ça? OK, alors, plus la souffrance était intense, plus le dénigrement de la victime était fort. Et dans une des conditions, les participants pensent qu'il y aura une autre séance de choc après le questionnaire, puis c'est une des conditions où le rejet est le plus fort. Donc, on vous dit, on va la repunir, cette personne-là, on va la resoumettre à des chocs électriques, puis c'est là qu'on dit que c'est là qu'on la rejette le plus. Donc, plus tu reçois de chocs, moins t'es sympathique, moins t'es cute, puis moi, je vais être ton ami.
1: Mais voyons donc, puis on ne sait rien d'autre sur cette personne que sa capacité à répéter des mots de mémoire puis à se faire électrocuter.
0: Absolument. Puis, il y a une autre condition qui, pour moi, est un peu pire. Parce que la victime, si on l'entend dire, par exemple, ben, c'est correct de recevoir des chocs, mettons, parce que ça va aider les expérimentateurs, donc, qui fait un don de soi, la condition, disons, altruiste. Ben, c'est là que le rejet est à son max.
1: Si la personne fait semblant d'être altruiste, on l'aime encore moins.
0: Oui, exactement.
1: Mais qu'est-ce qui se passe?
0: Alors, pourquoi cette méchanceté? Pourquoi Zorino est triste? Lerner explique ces résultats-là grâce à un concept qu'il a inventé, la croyance en un monde juste, qu'on appelle aussi l'hypocrisie.

0: hypothèse dans un monde juste. Donc, le fait d'être témoin de la souffrance d'une personne innocente crée un inconfort. OK, on peut s'imaginer ça.
1: Puis on n'aime pas l'inconfort.
0: Puis on n'aime pas l'inconfort. On veut réduire cet inconfort-là. Donc, une personne qui souffre injustement d'un côté, mais je crois que le monde est juste. C'est ça qui crée l'inconfort. Je veux dire, il y a quelqu'un qui souffre, je pense que le monde est juste, ça marche pas. Donc, pour réconcilier les deux, on se dit que la personne a ce qu'elle mérite, que la victime n'est peut-être pas si innocente. C'est ce qu'on ferait, selon Lerner. Alors, je peux pas changer ce qui arrive à la victime, je veux pas que le monde soit injuste, donc c'est plus facile de modifier ce que je pense de la victime. Donc, d'une certaine manière, c'est une façon de me protéger que de dénigrer les innocents.
1: Oh mon doux, ok, oui. Je suis sous le choc parce que là, évidemment, je suis en train de me dire, je suis pas meilleure qu'une autre, donc je dois faire ça moi aussi. Puis ça révèle pas quelque chose de très très beau. Philippe, qu'est-ce que ces études-là montrent selon vous?
2: Mais il faut rappeler, hein, par contre, que dans ces études-là aussi, la condition la plus importante, c'était quand les gens étaient impuissants, donc ne pouvaient pas rien faire pour la victime. Alors, c'est là où est-ce qu'on se dit, ben là, faut que je fasse quelque chose. Donc, on change notre évaluation de la situation. On se dit, ben ça doit être de sa faute, finalement. Elle doit être une personne pas intelligente.
1: Et pourquoi vous me dites ça comme si ça devait me rassurer? Comme il y a toutes choses que je comprends pas, puis finalement, c'est correct?
2: Quand les gens pouvaient aider, ben ils aidaient. Donc, c'est là que je veux vous rassurer quand même, là. Donc,
0: je vais en rajouter une petite couche, Rose, si vous permettez. Le sexe des observateurs, parce qu'on peut se demander, c'était juste des filles, on n'a pas trouvé de différence significative. Et ça s'applique dans le domaine de la pauvreté, de la maladie, des agressions même. Puis on retrouve des études, il y a plein d'études qui ont été faites qui remontrent cette chose-là.
1: OK, donc ce que je dois retenir, selon vous, Frédéric Philippe, c'est que c'est juste si je suis impuissante que je me mets à juger avec méchanceté des victimes.
2: Ben si vous voulez, Rose, on va revenir un
1: me
2: petit
1: calmer.
2: Peu. Ah, oui, c'est ça. Je vois une tisane, prenez-en un peu. Mais on va revenir à Bandura parce que il y a quand même quelque chose d'important dans la résonance aujourd'hui. Évidemment, à l'époque, quand on regarde ça, on dit bon, c'était simple et tout ça. Oui. Mais il y a quand même quelque chose de fondamental qui est dit par Bandura, OK? C'est que dans le fond, l'apprentissage social qu'on appelle, quand on regarde quelqu'un faire quelque chose puis on refait la même chose, ça nous donne accès à une réalité existante, mais ça nous restreint aussi souvent à cette seule réalité-là. Hein, les enfants voient la poupée bobo, mais qu'est-ce qu'ils se disent? Ah ben je vais être agressif avec comme j'ai vu. C'est difficile d'imaginer d'autres choses à faire.
1: Ouais.
2: Et donc c'est là où est-ce que il y a quelque chose de fondamental qui est là, c'est que l'action qu'on pose dans la vie, ça définit les possibilités de notre interprétation du monde. Là, c'est un peu.
1: Oui, je suis en train de réfléchir. Là, je vais faire ce qu'on fait pas à la radio, un silence, mais c'est parce que j'ai comme besoin de comprendre.
2: Oui. Mais je vais vous donner un exemple, ça va clarifier les choses. Imaginez un enfant qui voit ses parents agir de façon critique puis hostile avec les autres, avec d'autres adultes, par exemple. Par apprentissage social, cet enfant-là va potentiellement faire la même chose, ce qui va amener, il va agir de façon critique et hostile avec les autres, ce qui va amener les autres à être défensifs ou à le rejeter parce que les gens aiment pas ça, se faire être hostile avec eux.
1: Non.
2: Quelle va être la conclusion de cet enfant-là sur le monde? Ça va être ah, ben les gens, ils sont méchants, ils sont fermés, ils me rejettent.
1: Oh, je comprends.
2: Alors, par son action, il forge une croyance envers le monde qui l'entoure. Mais le monde n'est pas réellement comme ça, mais c'est son action qui a permis, entre guillemets, de découvrir un monde finalement hostile qui n'est pas en réalité. Donc, quand Bandura nous dit aussi, on se ferme à une réalité qu'on apprend par apprentissage social. Et donc, Lerner nous dit, ben, dans le fond, la plupart des gens, pas tous, mais la plupart des gens ont quand même des conditions de vie relativement positives et ça les amène tous à croire que le monde est organisé juste la plupart du temps, les adultes sont la plupart du temps juste, les règles sont là pour protéger tout le monde. Alors on apprend que le monde est stable et juste. Donc on se forge cette croyance-là et c'est difficile à ce moment-là d'aller voir, d'avoir accès à une autre réalité que celle-là à travers le monde. Et deuxième chose, comme Philippe le disait, à un moment donné, vu que c'est difficile d'aller à l'encontre de cette croyance-là, ben on va se défendre, on va se protéger, comme Philippe disait.
1: On fait pas ça consciemment, là.
0: Non, absolument pas.
2: Ouais. Exact, c'est ça. Donc c'est une façon de combler l'incertitude lorsque la réalité ne correspond plus à ce qu'on a appris du monde. Et la grande résonance contemporaine de tout ça, c'est que dans le fond, notre cerveau, il cherche pas simplement à se représenter le monde tel qu'il est. Il cherche plutôt à donner un sens cohérent à ce qu'il observe, mais aussi à partir de ce qu'il connaît déjà. Difficile d'imaginer une réalité que tu as jamais vue. Donc, on peut, mais ça demande un effort cognitif de faire ça. Et là, c'est là que vous allez faire votre phase de panique, Rosemée.
1: La fameuse phase.

0: c'est que,
1: qu'on appelle la phase de rose. Nous,
0: entre en général,
1: nous.
0: Je suis très expressive.
1: Mais le cerveau, il privilégie souvent la solution la plus facile pour réduire cette incertitude-là. C'est celle qui demande le moins de révision de ce qu'on connaît déjà.
0: Donc, en gros, là, si j'ai des biais ou des préjugés, puis que ça m'aide à être moins confortable, ben je vais les appliquer parce que mon cerveau est paresseux.
1: Et on pourrait dire ça d'une certaine façon-là.
0: C'est vulgarise.
1: On pourrait dire ça.
0: Des sénitions.
1: on pourrait tout à fait dire ça de cette façon-là. Puis, dans le fond, le cerveau, ce qu'on sait aujourd'hui, même à partir des neurosciences, le cerveau, il réduit constamment l'incertitude de façon un peu facile. Ah, par exemple, même au niveau de la perception, on réduit constamment l'incertitude. Hein? En fait, qu'est-ce que je viens de voir? C'est-tu un ballon? C'est-tu, ah non, c'est un sac quoi, de plastique dans le vent? Donc, on fait ça tout le temps, mais on le fait même jusqu'au niveau cognitif, réduire cette incertitude-là de la façon la plus cheap, là, d'une certaine façon.
2: Parce que le monde est complexe. Il y a Daniel Kellerman, qui est un psychologue, qui disait il y a deux systèmes. Puis le système 1, c'est celui qui prend des décisions très, très rapidement. Puis l'autre se pose des questions, puis ça y tente pas.
0: Non, c'est ça. On m'a expliqué cette théorie-là et je la trouve fascinante parce que je la reconnais. Mais là, quel grand constat, moi, je peux retenir de ces expériences-là?
1: Ben c'est que ça s'applique de façon encore plus large. Hein. Donc c'est pas juste notre vision du monde en plus. Hein, John Jost va nous dire plus tard que dans le fond là, on applique ça à tous les systèmes sociaux. Il va dire on justifie les systèmes constamment.
0: Alors si une personne est en situation de pauvreté, c'est pas à cause d'un système, c'est à cause d'elle.
1: Exactement. Puis là, on peut même utiliser des stéréotypes pour justifier ce système-là. Hein, dire, je veux dire que les pauvres sont c'est parce qu'ils sont paresseux, par exemple. Hein, c'est pour ça qu'ils sont pauvres. Ah, mais qu'est-ce que ça fait, ça? Ça me permet aussi de justifier ma position. Moi, je ne suis pas pauvre, mais c'est parce que je ne suis pas paresseux. Alors, c'est là qu'on commence à développer des stéréotypes. Pensez, par exemple, aux relations hommes-femmes. C'est un système, ça aussi. Hein, on va même utiliser des stéréotypes positifs pour justifier cette stabilité de ce système. Là, de cette inégalité-là qui existe. On va dire les hommes, oui, ils ont plus de pouvoir, mais ils sont moins sensibles.
0: Oui. Hein?
1: Mais les femmes ont moins de pouvoir, mais ils sont tellement plus chaleureuses. Hein? Donc, c'est normal, on a tous des qualités. Alors, je viens de justifier le système par des stéréotypes, même positifs, mais qui me permet de garder les choses comme elles sont.
2: Puis si je peux me permettre, en période préélectorale, c'est important de se dire ça parce que on peut justifier des inégalités sociales en disant, ben, c'est les gens eux-mêmes, je veux pas cibler un groupe, mais c'est les gens eux-mêmes qui veulent pas.
0: Mais on peut même faire ça dans le cas d'agression, vous nous avez dit,
2: absolument.
0: Philippe.
2: Donc, oui, même d'agression sexuelle.
0: La façon dont on juge les victimes, exactement. Moi, ça me sonne une cloche, là, ce que j'entends.
2: Et dès il y a 50 ans, il y a les premières expériences là-dessus. Aronson, qui est un grand psychologue, a fait des études là-dessus qui montrent que les gens blâment la victime.
0: La victime, ouais, ben oui, exactement. Ça. Pourquoi étais-tu dehors à cette heure? Pourquoi portais-tu ceci? Comment on fait?
1: On peut même le faire pour les changements climatiques. Hein? Les changements climatiques, ben, est-ce que je suis obligé de croire que notre système économique puis nos pratiques actuelles nous mènent vraiment à des conséquences graves? Ou ben peut-être que c'est pas si grave que ça. Le climat a toujours changé.
0: Oui, oui.
1: C'est des fluctuations naturelles.
0: Hein?
1: Donc, je justifie les systèmes climatiques ici, d'une certaine façon.
0: Puis comment je peux faire pour pas tomber justement dans cette justification du système?
1: Ben, c'est là où est-ce que, ben, premièrement, c'est pas tout le monde qui va faire ça, mais on le fait tous d'une certaine façon à certains niveaux parce qu'il y a des systèmes partout. Hein, et donc, il y a deux choses importantes dans ça. Hein, quand on a toujours eu une belle vie, ben, des fois, on voit pas toujours les injustices sociales. Ça, c'est l'apprentissage social de Bandura.
2: Bien sûr. Ouais.
1: Mais la deuxième, c'est que même quand on est confronté à des injustices, on peut préférer nier cette réalité-là. Mmh. Donc, il y a deux facteurs pour changer ça. Le premier, c'est on peut éduquer mieux les gens, hein, leur faisant découvrir des réalités auxquelles ils n'ont pas été exposés. Donc, l'apprentissage social, moyen de témoignage, contact intergroupe, des expériences qui rendent les inégalités plus visibles. Mais sinon, ben, on peut travailler sur le sentiment d'incertitude des gens, parce que c'est ça qui est à la base.
0: Qui nous rend inconfortable.
1: Qui nous rend inconfortable. Donc, peut-être que ce que je peux imaginer que, est-ce qu'il y a du racisme systémique dans certaines organisations au Québec? Est-ce que ça se pourrait sans que ça bouscule complètement ma croyance positive en notre société?
0: Tout ça est représenté dans une fable, m'avez-vous appris, Frédéric Philippe? Laquelle? Parce que je trouve ça bien de finir une saison sur une fable.
2: Oui, ben oui, allons-y.
1: On l'a pas fait encore la fable dans cette émission, je pense.
0: Non, c'est ça.
1: Vous avez parlé de tout, de pickleball à l'église, mais pas de fable de La Fontaine.
0: Ah, c'était notre angle mort, définitivement.
1: je vais faire un plaisir de le couvrir. Mais tout ça, en fait, rappelle vraiment.

0: vraiment la fable des animaux malades de la peste par Jean de La Fontaine. Donc là, on retourne là en 1678. Où ça a été écrit. Mais rappelez-vous cette fable où est-ce qu'il y a la peste qui amène une incertitude. Mm-hmm. Hein? Puis là, tous les animaux se disent qu'il y a quelqu'un parmi eux qui a dû commettre une faute, hein, puis qui a amené la peste. Alors, tous les animaux commencent à déclarer leur faute pour voir qu'est-ce qu'ils auraient fait, pour savoir qui devrait être sacrifié. Alors, le lion, il dit, ben moi, j'ai dévoré 2 moutons. Mais là, tout le monde dit, ben parce que là, c'est le lion, il est en haut de la hiérarchie sociale, là, ça serait compliqué de le sacrifier. Là. Donc, tout le monde dit, ben non, mais c'est normal pour vous, un lion, de manger des animaux. Alors, tout le monde je trouve une justification comme ça, jusqu'à l'âne, à la fin, qui dit avoir mangé 2 brins d'herbe sur le terrain d'un moine. Et tout le monde est d'accord que c'est sa faute, c'est lui qui a amené la peste, et donc c'est lui qui devrait être sacrifié.
1: Oh my God, plus ça change, plus c'est pareil. Pour citer un autre grand chercheur, Plume la traverse... Je prends encore la faute à El Niño.
0: On passe des gens de La Fontaine à Plume, j'aime ça.
2: C'est fantastique. Philippe Desrosiers, qu'est-ce que les recherches menées par Lerner peuvent nous aider à mieux comprendre à notre époque? Mais vous pouvez continuer à citer Plume si vous préférez sortir de la psychologie
1: non, j'ai fini,
2: sociale.
1: Je pense,
2: OK,
1: ouais,
2: parfait.
1: Ouais. Ben, ce que ça nous a, le bon, mettons, là, parce que on va passer du côté clair de la force. Ça permet, comme vous le dites, le fait d'apprendre ça aux gens, que ça existe, puis que les gens se remettent en doute, ça permet aussi de mieux former certains corps de métier.
2: OK, mais j'ai une question par rapport à la remise en doute. Si on est si mal à l'aise avec l'inconfort qui découle de l'incertitude, à quel point ça nous demande des efforts de se remettre en question, puis à quel point c'est accessible au quotidien?
1: Ben, c'est super difficile. C'est super difficile de faire ça pour tout le monde. On veut pas se poser des questions. On veut pas se remettre en question. C'est la dernière chose qu'on veut faire. À moins d'être dans une phase de reconstruction. Des fois, il arrive des événements dans la vie, puis là, on se dit, OK, je me regarde. Mais sinon, pour bien fonctionner dans la vie de tous les jours, on le fait pas.
2: Donc, c'est un effort conscient qu'on doit faire.
1: C'est un effort conscient qu'on doit faire ou que quelqu'un doit faire pour nous. C'est-à-dire que dans la formation.
2: Au micro.
1: Oui, pour tout le monde. Oui, pas juste. Tu sais, les soignants, par exemple, parce qu'on parle de malades, les policiers, les travailleurs sociaux, les professeurs aussi, tu sais, quelqu'un qui a des mauvaises notes parce qu'il veut pas, c'est un réflexe qui est habituel. Donc, de dire aux gens, attends, là, t'es-tu sûr de ça? Tu sais, est-ce que c'est pas parce que t'es inconfortable par rapport à ce résultat-là et des efforts que toi, tu as mis pour ça? Puis l'autre chose qu'on pourrait trouver, c'est que c'est pas une mauvaise idée de croire en la justice. C'est pas une raison de remettre cette croyance là en jeu. Les actions ont des conséquences pour les jeunes à la maison qui nous écoutent. Respecte les règles, hein, c'est important.
2: Pourquoi vous voyez pas les jeunes? Ils méritent votre respect aussi, Félix
1: Desrosiers. Oh, c'est vrai.
2: Alors les jeunes, écoutez les règles.
1: Que je suis l'autorité.
2: Si on réfléchit plus largement à cette saison de radio, est-ce qu'il faut retenir que la psychologie sociale, c'est déprimant?
1: Ça nous renvoie souvent à une vision sombre.
0: Ça, c'est votre conclusion.
2: Personnellement, il n'y a aucun segment récurrent dans cette saison qui m'a plus déprimé.
1: Mais Frédéric, c'est un peu déprimant pour vous parce que vous travaillez à temps plein là-dedans.
0: Ben oui, c'est ça.
2: Bon. Pourtant, vous êtes si souriant.
0: C'est parce que je suis sur les antidépresseurs, évidemment.
1: Voilà qui est très transparent de votre part, bravo.
2: Voici une seconde conclusion à tirer.
1: Si on décortique les choses déprimantes qu'on a dites au cours de la saison d'été, oui, on fait beaucoup de raccourcis, donc on est paresseux, vous l'avez dit,
2: oui.
1: On est influençable. OK, très influençable, on se ment à soi-même constamment et on ne voit pas nos propres erreurs. On est très bon pour repérer les erreurs des autres, mais pas nos erreurs à nous. Bon, fait que ça c'est une façon de le voir. Une autre, c'est de réaliser que la discipline de la psychosociale nous apprend à nous regarder de manière honnête.
2: Okay? Ouais.
1: De dire, attends là, est-ce que les comportements que je pose sont bien réfléchis? Est-ce que j'ai tout évalué? Et que si on passe à travers ce processus-là, si on se force pour faire ça, ça peut nous mener à avoir des comportements qui sont plus en accord avec nos valeurs.
2: Mm-hmm.
1: Parce que c'est pour ça que vous réagissiez tout le temps en disant, mais voyons donc, je suis contre cette idée-là.
2: Ouais.
1: Pourquoi est-ce que je ferais ça, moi ou quelqu'un d'autre? Ben c'est parce que vos valeurs sont contraires à ça. Mais si vous savez qu'il y a des processus qui sont en jeu, peut-être que vous pouvez avoir des comportements qui sont plus conformes à ce que vous pensez.
2: J'en suis convaincue. J'électrocuterais encore la personne, mais moins. Je m'arrêterais plus rapidement grâce à vous. Frédéric Philippe, en 30 secondes, pour vrai, qu'est-ce qui vous fait garder le sourire malgré le fait que vous travaillez à temps plein en psychologie sociale?

0: Mais je pense que c'est de justement d'aider les gens à développer cette conscience-là d'eux-mêmes, parce que tout vient de ça. Dans le fond, on parlait d'incertitude, on a souvent parlé pendant la saison, d'inconfort. Mais c'est comment est-ce qu'on peut apprendre à gérer cet inconfort-là? Il fait pas si peur que ça. Alors, toutes les méthodes de présence attentive, par exemple, qu'on appelle mindfulness, ben ça, c'est, ça nous aide à apprendre à être. Et plus on apprend à être, plus on devient quelqu'un avec des valeurs ancrées et qu'on contribue réellement à la société.
1: Ben merci d'avoir contribué, du moins, à cette émission.
2: Merci, Rose. C'est votre idée et on a eu beaucoup de plaisir à
0: faire.
1: Je suis vraiment contente. Merci, Frédéric. Philippe, je rappelle que vous êtes professeur titulaire au département de psychologie de l'UQAM. Et Philippe Desrosiers, vous êtes notre collègue radio-canadien, animateur, qui enseigne aussi la psychologie au Collège Lionel Groulx. Demain, dans notre série culturelle, on retrouvera Claudia Larochelle, Chris Bergeron, Jocelyn Lebeau. On va aussi avoir droit à la visite d'Elissa Leblanc, à une performance, deux performances de Gab Bouchard. Ce sera pas plate. Merci à mes collègues. Merci à vous. À demain.
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5: Forteresse de la Nouvelle-France, gardienne de l'entrée du Canada, on la disait imprenable. Et pourtant, ici Maxime Côtier, à Aujourd'hui l'Histoire, la chute de Louisbourg.
6: C'est à Louisbourg ensemble que s'est scellé le sort du Canada. Parce que James Wolfe, qui avait fait l'assaut de la forteresse, quelques mois après, allait prendre Québec.
5: Les propos de l'historien Léon Trépanier, c'est à notre radio en 1957. Ce fut un point tournant de la guerre de la conquête. Louisbourg, qui devait assurer la sécurité à l'entrée du Saint-Laurent, tomba à deux reprises aux mains des Anglais. Une première fois en 1745 et puis une seconde en 1758. Cette fois-ci, un dénommé James Wolfe fit sauter le dernier verrou français de l'Atlantique. Désormais, la voie était libre jusqu'à Québec.

0: À la vérité, Louisbourg est le fruit d'une erreur de jugement. De ces erreurs que l'on fait quand on ne connaît pas le pays. Imprenable sur papier. En fait, surplombé par une de ses propres batteries et par une butte toute proche. Les fameux murs ne font que s'écrouler. Partout s'empeste la morue qui sèche. On l'a bâti dans un marécage. L'eau potable est amère et les toilettes voisinent du puits. L'humidité pénètre les caves. Les domestiques meurent de froid dans leurs mansardes. Il y a tellement de courants d'air dans le château que le commissaire se fait bâtir sa propre maison, mais le gouverneur s'empresse de la réquisitionner pour lui-même. Pis encore, la ville ne peut plus se suffire à elle-même. Pas de terre arable, pas de bois de chauffage. Avant leur exil, les Acadiens réalistes fuyaient cet endroit.
1: Les conditions de vie à Louisbourg, jadis deuxième ville française en Amérique du Nord, conditions misérables, as-tu envie de dire, c'était à notre télé en 1974. Alors pour nous en parler, mon invité, Maurice Basque, il est historien, conseiller scientifique à l'Institut d'études acadiennes de l'Université de Moncton. On le joint d'ailleurs là-bas, dans nos studios à Moncton. Bonjour.
2: Bonjour.
1: Faut toujours se méfier hein, des villes dites imprenables. Hein. C'est un peu comme les bateaux qu'on dit insubmersibles. C'était quoi Louisbourg à l'origine?
2: Oui, Louisbourg, c'est la réponse de la France à une guerre qui avait été désastreuse pour la France, la guerre de succession d'Espagne. Le traité d'Utrecht de 1713 va mettre fin à cette guerre. Et pour la Nouvelle-France, bien, ce sont de grandes pertes. C'est Terre-Neuve, l'Acadie, péninsulaire, la Nouvelle-Écosse aujourd'hui, et la baie d'Hudson qui passe sous contrôle britannique. Alors la France décide, après ce traité, de solidifier sa présence, de protéger l'entrée du Saint-Laurent.

0: Hein, et d'assurer finalement une présence militaire en terre d'Amérique en construisant une ville-forteresse. Et ça va commencer assez rapidement après la signature du traité d'Utrecht. Ça sera Louisbourg. Louisbourg qui, comme la Louisiane, sera nommée en l'honneur du roi Louis XIV. Louisbourg, dans la tête des fonctionnaires, des stratèges militaires français, ça devait être le Dunkerque d'Amérique. Ça avait de la forteresse imprenable pour protéger la plus importante présence de la population en Nouvelle-France, c'est-à-dire la vallée du Saint-Laurent.
1: Et on l'a vu, hein, on va le voir. Bon, cette cité imprenable, ben, elle est tombée à deux reprises. C'est une ville portuaire aussi, hein, c'est une ville de marins qui, comme la plupart des villes du genre, ont pas très bonne réputation. C'est aussi un lieu de trafic, Louisbourg. Hein?
0: Tout à fait, parce qu'il faut pas oublier que si le 17e siècle, c'est le grand siècle du commerce des fourrures en Nouvelle-France, c'est moins le cas au 18e siècle. Et au 18e siècle, la France est en train, par sa marine, par sa grande flotte de pêche, de bateaux qui vont venir dans les eaux de l'Atlantique Nord pêcher la morue, ils ont besoin de protection, ils ont besoin aussi d'un port où aller chercher du ravitaillement. Donc, ça sera Louisbourg. Et Louisbourg, en ce sens, va représenter du côté de l'économie des pêches françaises un lieu très important et aussi un très grand rival pour les pêches à la morue pratiquées par les colons britanniques qui sont en Nouvelle-Angleterre, particulièrement ceux du Massachusetts. Les pêcheurs du Massachusetts constituent un lobby très important auprès du gouvernement colonial de Boston, et Louisbourg n'aura pas seulement des marins, des bateaux de pêche, les bateaux de la marine de guerre française, mais aussi de très nombreux corsaires qui auront la permission légale, hein, des corsaires, ce ne sont pas des pirates, et qui iront s'attaquer aux navires britanniques avec leur cargaison de morue. Ils viendront la revendre à Louisbourg. Donc Louisbourg, c'est peut-être beaucoup plus que du militaire au quotidien. Ce sont des commerçants. Il y a plein d'ennemis, entre guillemets, de la Nouvelle-Angleterre qui viennent à Louisbourg pour s'approvisionner, pour s'acheter un bateau, par exemple.
1: C'est vraiment une ville de marins avec tout ce que ça implique, mais c'est vrai ce que vous dites, on a tendance souvent à sous-estimer ou à oublier dans l'histoire, hein, le rôle de la pêche à la morue, mais c'était une immense industrie aussi importante presque l'était la fourrure le siècle précédent. Les officiers, cela dit, bon, on dit que la plupart n'aimaient pas tellement Louisbourg, c'est vu un peu comme une punition quand on allait là-bas.
0: Tout à fait, oui. Surtout, on a beaucoup d'exemples d'officiers, par exemple, qui étaient en poste à Québec ou à Montréal, qui ne respectaient pas toujours la discipline. Et pour leur rappeler la discipline militaire, on les envoyait à Louisbourg. Louisbourg, c'est très joli. On encourage les gens à visiter maintenant.
1: Oui, c'est spectaculaire.
0: C'est spectaculaire quand il fait beau, quand il n'y a pas de brume, quand il n'y a pas de pluie, quand il n'y a pas de froid, quand il n'y a pas de glace, quand on peut voir au large. C'est très bien, mais lorsque il fait froid, lorsque c'est très humide, ce n'est pas pour rien que les quelques Acadiens qui ont déménagé à Louisbourg construisaient leur maison en bois, parce qu'une maison de bois c'est plus chaud l'hiver qu'une maison de pierre. Les maisons de pierre l'hiver sont humides, sont froides, et beaucoup d'officiers français, pour le statut, pour l'image, souhaitaient la maison de pierre, mais réalisaient assez rapidement. Et il y a énormément de marins qui n'ont pas grand-chose à faire, les soldats aussi. Alors, on joue aux cartes, on fréquente les tavernes, ils sont très nombreuses, les auberges, la classe supérieure, elle, va jouer aux cartes, mais avec beaucoup de musique, on essaie d'imiter les modes de Versailles, et les officiers, qui ne touchent pas des gages considérables, vont souvent illégalement s'impliquer dans le commerce pour, disons, plus qu'arrondir leur fin de mois, avoir un revenu supérieur à ce que l'armée française leur donnait.
1: Oui. Un mot sur la forteresse, bâtie en 1720. On a mis à peu près 25 ans pour la construire, cette fameuse forteresse. Ça a coûté une fortune, ça.
0: Tout à fait. Surtout que on a de la difficulté. Les ingénieurs militaires français font ce qu'ils peuvent, mais est-ce que les matériaux sont de bonne qualité? Il y a rapidement

0: Et le bois, la petite forêt qui se trouve près de la ville ne suffira plus. Donc, on a illégalement du bois qui vient d'Acadie. Louis XV, à partir de Versailles, lance cette boutade que Louisbourg lui coûte tellement cher qu'il va finir par voir les murailles de la forteresse à partir de son château. Il fait pas de commentaire sur la fortune qu'il est en train d'engloutir à Versailles, mais ça, c'est une autre histoire.
1: Ben, ça, c'est autre chose.
0: C'est autre chose, oui. Et c'est quand même vu comme une menace. Hein, lorsque les murs sont complétés, lorsque les bastions sont également complétés, aujourd'hui c'est un petit pourcentage de la ville-forteresse qu'on a reconstruit. Elle était beaucoup plus imposante à l'époque et encore faut rappeler ce que ça représentait comme menace jusqu'à ce que les Britanniques, jusqu'à ce que c'est les colons de la Nouvelle-Angleterre eux-mêmes qui la capturent une première fois en 1745 et qu'ils vont réaliser que finalement, tout ce beau discours sur la forteresse imprenable, ce ne sont que des paroles.
1: Oui,
0: c'est beaucoup plus simple de la capturer qu'on pense.
1: Oui, même si, les murs, on dit à certains endroits, les murs font presque 80 pieds de large, hein, en termes de construction, c'est colossal. Mais on va l'écouter justement Louis XV qui trouvait que ça commençait à coûter un petit peu cher, tout ça. Dans une reconstitution, bien sûr, c'était en 1974 à notre télé.
2: Louisbourg, port assez grand pour toute la flotte française. On le veut gardien du Saint-Laurent, stratégique, imprenable. Toute la Nouvelle-France dépend de lui. Une ville de garnison surgit ici par la volonté du roi Soleil. 30 millions de livres. Louis pousse les hauts cris quand on lui apporte les dernières factures. J'espère un jour voir à mon réveil les tours de Louisbourg des fenêtres de Versailles. Les pierres des murs viennent directement de France et les murs ont par endroits 80 pieds d'épaisseur. Les quartiers du gouverneur militaire se trouvent dans le bâtiment principal, château et caserne tout à la fois. Les officiers y mènent grande vie à la gloire de la France.
1: Grande vie, hein, on l'entend, gardien du Saint-Laurent, lieu hautement stratégique, parce que c'est ça l'idée, on le rappelle, hein, depuis le traité d'Utrecht, les Français ont cédé leur possession en Atlantique, et Louisbourg, c'est le dernier verrou français à l'entrée du Golfe. Or, on le sait, maintenant, la ville va tomber deux fois plutôt qu'une, hein, ce qui est assez gênant compte tenu des sommes investies. Une première fois, vous l'avez dit, en 1745. Qu'est-ce qui se passe à ce moment-là?
0: C'est une initiative en 1745. Ce n'est pas une initiative qui vient des hauts fonctionnaires britanniques de Londres. C'est surtout le gouverneur du Massachusetts, William Shirley. William Shirley qui va jouer un rôle déterminant, non seulement dans le grand dérangement des Acadiens, mais également dans la conquête du Canada quelques années plus tard. Les pêcheurs, on le dit, forment un lobby très important à l'Assemblée législative du Massachusetts. Et on va mettre sur pied une milice. De très nombreux miliciens, d'ailleurs, ont des parents, voire des frères, qui étaient dans des bateaux de pêche, capturés par des bateaux de pêche ou encore par des corsaires. On pense au grand corsaire Pierre Morpin, qui était bien connu à Port-Royal avant 1713, qui ensuite va déménager à Louisbourg. Finalement, la Nouvelle-Angleterre, sous le leadership du Massachusetts, va monter cette armée de plusieurs milliers sous le commandement du commodore Warren. On envoie une flotte, on envoie ses miliciens. Et après un siège, on va capturer Louisbourg. On va bombarder la ville une fois de plus. Les Britanniques, dans les deux sièges de Louisbourg, auront toujours la supériorité à la fois des navires de guerre et des militaires et des miliciens.
1: Oui,
0: dans les deux fois, Louisbourg devient presque comme une souricière et on a de la difficulté. Une première fois à Louisbourg, faut pas oublier que ce qu'on appelle les Yankees déjà à l'époque. Il y a d'ailleurs un grand ouvrage classique en histoire, Yankees at Louisbourg, hein, le siège de 1745, comment c'est monté par les ancêtres des Américains. Il y avait une mutinerie des soldats à l'intérieur de Louisbourg, qu'ils n'étaient pas suffisamment payés, qu'ils étaient harcelés, qu'ils étaient méprisés, qu'on leur donnait pas assez de nourriture. Il y a quelqu'un qui sera très célèbre dans l'histoire de la Nouvelle-France dans les dernières années, François Bigot.

0: Avant qu'il devienne intendant à Québec, il est commissaire ordonnateur à Louisbourg. Il est le plus haut des fonctionnaires. Et déjà, il y a des soupçons de corruption qui circulent à son sujet. Il y a beaucoup d'argent qui disparaissent et les soldats ont faim, ne sont pas payés. Ils vont se mutiner. On va leur promettre pour étouffer la mutinerie, mais ils sont déjà découragés. Le moral est très, très bas à Louisbourg, ce qui n'aide pas finalement à résister à l'assaut des Britanniques de la Nouvelle-Angleterre.
1: Non, c'est ça. Ils ont pas envie de se battre. Ils sont mal payés, démoralisés. Et puis, cette fameuse cité imprenable, elle est pleine de défauts, notamment les murs, la situation géographique également. Si bien que le 27 juin 1745, après un siège d'une cinquantaine de jours, les Français capitulent. Alors, c'est mis en scène ici dans ce radio-roman. Louisbourg, de guerre et d'espoir, c'est signé Herménégilde de Chiasson, enregistré devant public en 1996.
2: Dieu soit loué. Vous êtes saine et sauve.
3: Tout ceci est terminé. Les Anglais aujourd'hui sont entrés dans Louisbourg. Nous nous sommes rendus aux troupes du roi d'Angleterre ou lui des Bostonnais, qui nous auraient sûrement pillés et massacrés. Au moins en gens civilisés, il y a toujours moyen de s'entendre.
2: Quel jour sommes-nous?
3: Le 27 juin. Les termes de la reddition sont fort honorables. Hier, on a signé la capitulation. Et M. Duchambon sortira de la forteresse en paradant derrière les pavillons, au son des tambours, des trompettes et des violons.
2: Et il a eu les honneurs de la guerre.
3: Il a tant fait que les Anglais ont fini par fléchir à sa requête.
1: Voilà, Louisbourg est tombé en 1745, mais trois ans plus tard, en 1748, les Français vont la récupérer à cause d'un traité, le traité d'Aix-la-Chapelle, ce qui va mettre en colère les colons de la Nouvelle-Angleterre, eux qui se sont battus pour obtenir cette cité dite imprenable. Ben là, ils sont obligés de la rendre aux Français. Et pendant ce temps-là, plus tard, en Europe, s'amorce la guerre de 7 ans, qui va se transporter aussi en Amérique du Nord. Et les Français, ayant vu la forteresse tomber aussi facilement en 1745, vont renforcer les défenses de Louisbourg. Mais là, les Anglais sont vraiment déterminés. Ça fait partie de leur plan. Ils doivent faire tomber Louisbourg s'ils veulent se rendre jusqu'à Québec.
0: C'est le grand plan. Vous avez bien dit, les miliciens de la Nouvelle-Angleterre, on a beaucoup investi dans la capture de 1745 et de voir tout repartir à la France. Cette fois-ci, les Britanniques, à partir de Londres, décident que c'est la conquête de la Nouvelle-France au complet qui est souhaitée. Alors, ça va être fait par étapes. On a un grand plan stratégique, presque quinquennal, comme on dirait aujourd'hui, se déroule sur plusieurs années, avec comme objectif final la capture de Québec et de Montréal. Et on va commencer par des attaques dans ce qui deviendra les États-Unis. Ensuite, c'est la déportation des Acadiens en 55. Et une fois qu'on a déporté les Acadiens et qu'on a un certain contrôle sur une partie du Golfe, c'est Louisbourg. Et à Louisbourg, c'est le premier siège que James Wolfe, un personnage qui va marquer l'histoire du Québec et du Canada, ça sera sa première expérience. On va assiéger de nouveau la ville. Le dernier commandant, le dernier gouverneur de Louisbourg, le gouverneur de Drucourt, va faire son possible, mais il a beaucoup de difficultés. Et on peut pas faire l'histoire avec des si, mais les capitaines de navires français militaires qui sont à Louisbourg ne veulent pas sortir. Ils veulent protéger leur navire, ne veulent pas sortir affronter la flotte britannique. Et Drucourt essaie de leur faire comprendre que les canons de leurs navires sont suffisamment forts et auraient pu faire une percée finalement, mais ils le refusent et Louisbourg va capituler. Et cette fois-ci, on ne veut pas se faire jouer le même tour diplomatique que la ville-forteresse sera remise aux Français. On va non seulement entrer dans Louisbourg, mais on va s'assurer que la ville ne sera plus la même. On va démolir les forteresses. On va déporter la population civile en France.
1: Oui, en se disant, on ne se fera pas faire le même tour qu'en 1745. Mais c'est vrai que ce plan de conquête des Britanniques, il est savamment étudié. Les Britanniques essuient des pertes en Europe et ils décident une autre stratégie, notamment la conquête en Amérique du Nord. Ils envoient la plus grande

0: Et quand on dit que c'est la première étape vers la conquête de l'Amérique du Nord, c'est ça, parce que désormais, on a fait sauter le dernier verrou, donc la voie, elle est libre, et les Anglais, quelques mois plus tard, vont débarquer à Québec, sur les plaines d'Abraham.
1: Oui, tout à fait. Hein. Ils vont s'attaquer. Hein. Ils vont faire des razzias, brûler une bonne partie des villages le long du Saint-Laurent avant de mettre le siège à Québec. Et c'est Wolfe qui arrive. Wolfe qui, en mourant comme grand vainqueur de la bataille des plaines d'Abraham, va s'assurer sa place pour l'éternité dans l'histoire de l'Empire britannique. Il va, même de son vivant, mais surtout avec sa mort, devenir le grand héros défenseur d'un empire britannique en pleine expansion dans le monde. Des statues de lui, des médailles commémoratives, de très nombreuses toiles vont être réalisées sur la mort de Wolfe. Sa victoire de Louisbourg, en plus, encourage les Britanniques en disant « Les fortifications militaires françaises, encore une fois, ne sont pas si imprenables. Oui. » L'école de l'ingénieur français du 17e, Vauban,
0: qui a
1: tellement marqué les fortifications en Amérique du Nord, ce n'est pas le Dunkerque d'Amérique qu'on s'était vanté d'avoir.
0: Oui, ben, tout à fait. Mais quand on dit, quand les Anglais décident de détruire la citadelle, Louisbourg, or, aujourd'hui, on peut visiter, mais c'est une reconstitution, c'est bien de le rappeler. C'est le Louisbourg qu'on peut voir aujourd'hui, a été bâti sur les ruines de l'original.
1: Tout à fait. Écoutez, dans les années 1960, le gouvernement fédéral canadien a beaucoup investi pour créer de l'emploi. Écoutez, il y a toute une armée d'archéologues, d'historiens, d'historiennes qui ont été embauchés pour documenter au détail près une reconstitution partielle de la cité-forteresse. C'est un petit pourcentage qu'on peut voir aujourd'hui de ce que ça représentait. Il y a tellement de rapports sur l'histoire de Louisbourg, j'en ai un sous les yeux, là, les soldats de l'île Royale. Vous avez sur la porcelaine, vous savez, les bouteilles où il y avait de l'alcool. Aujourd'hui, par exemple, on avait des esclaves à Louisbourg, il y avait des instruments de musique, il y avait même un ancien responsable des pianos du roi à Versailles qui a passé quelques années à Louisbourg. C'est pour dire la richesse matérielle. Alors, on a créé ce lieu historique national, mais comme vous le dites, c'est toute la reconstitution qu'on peut voir maintenant.
0: Oui, ce qui est intéressant, parce que souvent, bon, on associe Louisbourg à la forteresse, mais vous l'avez dit, c'était beaucoup plus que ça. C'était une ville, deuxième ville en Amérique du Nord, deuxième ville française après Québec. C'est dire l'importance qu'avait Louisbourg à une époque. On va se laisser en musique. C'est tiré de la série La Feuille d'érable, diffusée en 1972 à la télé de Radio-Canada. Une chanson qui a pour titre Louisbourg, musique et paroles Gilles Vigneault et Gaston Rochon. C'est interprété ici par Jean-Pierre Bérubé. Mon invité, je rappelle, Maurice Basque, il est historien, conseiller scientifique à l'Institut d'études acadiennes de l'Université de Moncton. Il nous parlait depuis nos studios là-bas. Merci beaucoup, Maurice.
1: Bonjour.
0: Merci également à toute l'équipe d'Aujourd'hui l'Histoire. Ici Maxime Gauthier, là-dessus, bonne soirée. À une prochaine.

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0: Norma Galland, parce que depuis 26 ans, elle a été à la tête du groupe consultatif communautaire Évangéline. Le nom de l'organisme ne rend peut-être pas justice au travail qu'elle fait sur le terrain. Elle a conseillé les victimes de violences conjugales, lutté contre le harcèlement et la maltraitance des aînés, en plus de faire un travail énorme de sensibilisation.
1: Les gens se sont confiés beaucoup, beaucoup, beaucoup. Je suis là pour écouter. Je suis là pour aider les gens à essayer de trouver des réponses à ce qui se passe et aussi essayer d'améliorer leur vie.
0: Ancienne professeure de musique, la religieuse, membre de la congrégation de Notre-Dame, a passé des années à aborder des sujets difficiles, tout en recueillant des confidences et des secrets de partout dans la province. Elle nous raconte tout d'abord comment l'aventure a commencé.
2: En 97-98, là, il y a eu des nouveaux développements au niveau de la province. Et avec la GRC, ils ont remarqué que peut-être que à cause de la situation qui se développait dans la société, il serait bon de mettre sur pied des services qui pourraient informer, éduquer les gens sur la situation.
0: Ce qui importe pour elle, c'est de rejoindre les gens, peu importe leur statut social et leur langue. Rejoindre des francophones et des anglophones qui font leur possible pour que nos communautés puissent vivre dans un environnement de sécurité et d'entraide, quel que soit leur âge ou encore leur statut social. Son travail a été reconnu à sa juste valeur. Elle a reçu de nombreuses distinctions, dont celle d'aînée de l'année à l'Île-du-Prince Édouard en 2013 et la médaille du jubilé de platine de la reine Élisabeth II en 2023. Sœur Norma demeure tout de même modeste face à la reconnaissance du public.
2: La plus importante, c'est de voir que les gens sont de plus en plus mieux dans eux-mêmes, qu'ils se sentent bien. Moi, mon but, c'est que j'essaie de moi me rendre heureuse, puis j'aimerais que les gens aussi le soient, comme j'ai été élevée à essayer de le devenir.
0: Après toutes ces années, elle a décidé, à 83 ans, de prendre une retraite bien méritée. Mais ça ne veut pas dire qu'elle ne fera plus rien.
2: Je vais continuer à être avec les gens, je reste à mon village quand même, et je vais faire du bénévolat dans tous les niveaux. J'ai déjà, il y a des groupes qui vont demander voir si je ferais partie avec eux autres pour développer telle affaire. J'avais pas besoin de me lever à 5h30 le matin, puis aller travailler pour 7h.
0: Reste à souhaiter à Sœur Norma Galland beaucoup de grâce matinée et une bonne retraite.

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Salut, c'est Ingrid Saint-Pierre. 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Le genre de petit matin sans pullover, où le soleil tiédit les feuilles qui sont encore toutes cramponnées aux arbres. Ça brille, on dirait des photophores. 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On fait la route jusqu'à l'hôpital. À ma demande, on prend le chemin le plus beau, c'est mon préféré. Celui où les maisons fantastiques nous font la haie d'honneur tout le long de la rivière. 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Moi, je suis une grosse lune immense assise sur la banquette de la voiture, une colline qui sourit, une alcôve. Les fenêtres ouvertes, la bédaine au vent. 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Moi, j'ai un rendez-vous avec ma fille. Puis ce matin-là, dans la petite voiture, on était deux, bientôt trois, avec le vent, le soleil et cette chanson de Sufjan Stevens. 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
6: Ici Louis de Belval, voici les informations. Le ministre responsable du commerce Canada-États-Unis, Dominique Leblanc, a rencontré le représentant américain au commerce, Jamieson Greer, à Washington. Il s'agissait d'une deuxième rencontre cette semaine entre les deux hommes et d'une quatrième en trois semaines. Les pourparlers donc entre les deux pays se sont accélérés récemment devant la menace de nouveaux droits de douane brandis par Donald Trump. Dans un message sur les réseaux sociaux, le ministre Leblanc s'est contenté d'affirmer que les négociations se poursuivaient et questionné à la volée à sa sortie. Sorti de la rencontre par nos collègues de la CBC, Jamieson Greer a lui aussi brièvement commenté l'allure des discussions.
7: Bon, aujourd'hui, on a eu des discussions. C'était assez cordial, assez détaillé. On va parler avec le président. Je crois que les officiels canadiens vont parler avec le premier ministre. On va voir, mais il n'y a pas beaucoup de choses à communiquer à cet instant.
6: En principe, les tarifs de 50% annoncés par Donald Trump doivent entrer en vigueur le 19 août. Et puis pendant ce temps, Québec s'active. La première ministre Christine Fréchette a tenu une cellule de crise avec les poids lourds du secteur économique afin de se préparer à l'imposition de nouveaux tarifs la semaine prochaine. Voici là-dessus le reportage de Marie-Josée Paquette-Comeau.
8: Accompagnée de ses ministres, Christine Fréchette a réuni les acteurs de l'acier, de l'aluminium et du commerce, une cellule de crise pour affronter de potentiels tarifs américains.
9: De notre côté, comme gouvernement, on sera prêt.
8: Si Ottawa n'arrive pas à une entente avec Washington avant le 19 août, Québec estime que 9 % des exportations de la province seraient impactées par les nouveaux tarifs de 50 %.
10: Ça équivaut en fait à 7 milliards de dollars d'impact potentiellement, donc c'est colossal. C'est colossal.
8: Une catastrophe, prévient Véronique Proulx de la Fédération des chambres de commerce.
11: Donc, quand je parle de catastrophique, on parle d'entreprises qui vont fermer des unités de production, qui vont ralentir. Il peut y avoir des mises à pied significatives aussi.
8: L'industrie demande à Québec un environnement d'affaires plus compétitif, nous explique Emmanuel Toussaint de l'Association minière du Québec.
12: On parle notamment d'avoir un environnement d'affaires qui est compétitif. Alors, compétitif, on parle vraiment, évidemment, des mesures là au niveau fiscal, des crédits d'impôt, des choses comme ça.
8: Québec et Ottawa doivent maintenir la pression, soutient l'industrie, pour trouver une entente acceptable. Les adversaires de Christine Fréchette, eux, critiquent cette action de dernière minute. Le chef conservateur Éric Duhaime, suivi du député péquiste Pascal Paradis.
13: Pourquoi se réveille aujourd'hui? Pourquoi l'urgence soudainement?
14: On est en train de jeter le Québec sous les roues de l'autobus.
8: Québec solidaire accuse la CAQ d'oublier les travailleurs. Un message peut être entendu, puisque vendredi, Christine Fréchette rencontrera les deux grands syndicats, tout comme l'Union des producteurs agricoles. Ici Marie-Josée Paquette-Comeau, Radio-Canada, Montréal.
6: Toujours au Québec.
14: À quel prix cette signature à trois semaines des élections? Ce n'est pas le temps d'engager le Québec jusqu'à 2075.
6: Le député péquiste Pascal Paradis a vertement critiqué le projet d'entente qui est évoqué depuis mercredi entre Québec et Terre-Neuve et Labrador sur le développement du chantier hydroélectrique de Churchill Falls. Le Parti québécois ainsi que le chef conservateur Éric Duhaime estiment que la première ministre Christine Fréchette n'a pas la légitimité pour signer un tel accord à l'aube du déclenchement des élections. Le reportage de Marie-Ève Dussablon.
15: Les sources se multiplient partout au pays et confirment qu'un nouveau protocole d'entente devrait être signé entre les deux provinces en début de semaine prochaine. Il devrait remplacer celui de 2024 qui avait été vivement remis en question par le premier ministre de Terre-Neuve et Labrador, Tony Wakeham, pour qui il est très important de signer une meilleure

0: en temps pour la province. Du côté du bureau de la première ministre québécoise, rien n'est confirmé. Christine Fréchette a tout de même mentionné ce jeudi matin être confiante d'y parvenir.
1: Les discussions se sont accélérées ces derniers temps et ça me rend très confiante quant à la possibilité qu'on signe quelque chose à brève échéance. C'est un enjeu d'une très grande importance pour le Québec.
0: Des sources ont aussi révélé que Mark Carney se serait rendu pour l'occasion dans la capitale terre-neuvienne la semaine dernière. De son côté, Tony Wakeham affirme seulement que des progrès importants ont été réalisés au cours des derniers jours avec Québec et Ottawa. Mais attention, rapporte l'ancien sous-ministre du gouvernement de Terre-Neuve-et-Labrador, Ron Penny. Il faut rester très prudent, surtout à l'approche de nouvelles élections au Québec, notamment avec le Parti québécois, dit-il. L'entente pourrait être déchirée. Finalement, le média en Newfoundland-Labrador, appuyé par une source de CBC, ont confirmé que Terre-Neuve-et-Labrador aurait un meilleur accès au réseau québécois, ce qui lui permettrait de vendre son électricité ailleurs qu'au Québec. C'était l'un des désirs de M. Wakeham lors des négociations. Ici Marie-Ève Dusablon, Radio-Canada, Saint-Jean-Terre-Neuve.
2: La Caisse de dépôt et placement du Québec a enregistré un rendement de 5,1% pour la première moitié de l'année. Il s'agit d'une performance inférieure à son indice de référence qui se situe à 7,5%. C'est le portefeuille des placements privés qui a connu la baisse la plus importante avec une perte de près de 4,5%. À l'inverse, le portefeuille des marchés boursiers a enregistré sa meilleure combinaison de rendement et de valeur ajoutée pour un semestre en deux décennies avec un rendement de près de 15%. Et puis enfin, au tennis, l'Américain Ben Shelton a régné sur l'Omnium Banque Nationale à Montréal sans échapper la moindre manche. Il a défait son compatriote Brandon Nakashima en deux manches de 6-3 et 7-6 et a réussi à défendre son titre remporté l'an dernier à Toronto. Voilà, c'était les informations à l'antenne de Radio-Canada.

Aujourd'hui à l'émission, la visite de Mitsou qui passe un gros été. Elle qui a lancé ce printemps une reprise de sa chanson « C'est chaud » lancée en 94. La première de plusieurs, semble-t-il. La chorégraphe Lydia Bouchard nous plonge dans le Festival international de street dance. Évidemment, événement qui l'a beaucoup nourri à travers le temps et qui est pas mal plus accessible qu'on pourrait croire. Notre chroniqueuse Sheena Fins reste à l'extérieur avec une immersion dans l'art de rue, discipline reconnue et célébrée ailleurs dans le monde, mais peut-être un peu trop souvent mal comprise chez nous. Et puis on retrouve Steve Gagnon en Gaspésie pour sa dernière suggestion littéraire, lui qui nous emmène aux îles aujourd'hui. Je m'appelle Julien Poirier-Malo, bienvenue à l'heure d'été.

0: Et oui, un peu émotif parce que c'est bel et bien la dernière émission de l'heure d'été pour l'année 2026. Sheena, Lydia, salut à vous deux.
1: Salut.
0: Steve en Gaspésie, allô à toi également.
2: Salut.
0: Steve est là. Et Mitsu, on se retrouve cette année. Très content de t'avoir avec nous aujourd'hui.
3: Quel plaisir, JPP.
0: Ah, mon Dieu, ça me fait tellement plaisir de te voir. Comme c'est la dernière, je me dois de commencer l'émission aujourd'hui en vous remerciant d'avoir été là ces deux derniers mois. C'est un plaisir chaque jour pour moi d'être ici. Je sais qu'on entend souvent le mot privilège sur nos ondes, des animateurs, des animatrices qui disent c'est un privilège pour moi d'être là. C'est le cas, je le pense réellement. Et ce que je dois vous dire aussi, c'est que j'espère que ce petit bain de culture quotidienne vous a fait autant de bien qu'à moi. Parce que on est tous, ces années-ci, affectés dans une certaine mesure par l'actualité, par l'état du monde qui nous apparaît parfois peut-être un petit peu sombre. Mais ce que cet été m'a rappelé, c'est que la beauté et la création, ça fait du bien. Ça fait du bien au cerveau. Et à travers cette beauté-là, j'ai envie de dire, mais les relations humaines qui en découlent, là, vous allez peut-être me trouver un petit peu emo, mais pour moi, la communion des gens, l'été, dans un festival, dans un spectacle de la fête nationale, dans une expo, dans un atelier de danse en ligne, appelez ça ce que vous voulez, imaginez ce que vous voulez, c'est une grande source de bonheur et d'espoir pour moi. Quand je vois ça, je deviens très, très ému. Mes amis en font même des blagues parce que je deviens très ému à embrailler des fois. Mais que voulez-vous, je trouve ça beau de voir les gens se rassembler à travers l'art comme ça, à travers la beauté. Je pense qu'on a beaucoup besoin de ça ces années-ci et ça m'a fait beaucoup de bien de partager ça avec vous cet été. Alors, merci d'être embarqué dans la proposition de l'heure d'été une deuxième année. N'hésitez pas à nous écrire pour nous dire ce que vous pensez de l'émission. C'est toujours un réel plaisir de vous lire.

0: Ça me fait du bien d'ouvrir cette dernière émission avec ça. C'est chaud, version 2026. Célèbre chanson de Mitsou, tirée de son album Yaya, sorti en 94. Revisité au début de l'été avec le rappeur Yacétidon. Mitsou, chanteuse, animatrice, conférencière et chroniqueuse à l'heure d'été tout l'été dernier.
1: Oui,
0: rebonjour.
1: Que je me suis ennuyée de toi.
0: Ah, moi aussi, je suis content de t'avoir comme ça autour de la table. On a voulu prendre de tes nouvelles aujourd'hui pour la dernière de la saison. Est-ce que l'été 2026 ça a été un été formidable pour toi? Donc,
1: oui,
0: de ressourcement.
1: Sérieusement. Ouais. De ressourcement, certainement, parce que j'ai décidé de vraiment prendre une belle pause aussi, malgré tout, toute l'action.
0: L'euphorie,
1: tout
0: ouais.
1: Oui, toute l'euphorie. Très bon mot, effectivement. Donc, je suis partie en France pendant deux semaines pour accompagner ma fille qui faisait un stage là déjà. Donc, j'ai trouvé un bel appartement dans le premier arrondissement, juste à côté des Halles. Et finalement, je suis restée encore plus longtemps qu'elle. Donc, je suis restée 20 jours en tout. Mais donc ça m'a permis quand même de revenir sur mes pattes, parce que je t'avoue qu'au printemps dernier, quand la chanson est sortie, ça m'a pris de court et de grand plaisir et de grand privilège, comme tu le disais, mais que la chanson fonctionne aussi bien et que soudainement, je me retrouve, parce que moi, c'était juste pour le fun. Hein?
2: On se fait avoir.
1: Ben, c'est ça. Et là, les spectacle, recommencer à chanter live aussi, c'est quelque chose. Donc, tous les réseaux sociaux qui sont associés aussi à la promotion d'une chanson, c'est comme le travail silencieux des artistes, mais il doit être fait quand même.
0: Ouais, puis Lydia, tu nous en parlais il y a quelques semaines d'ailleurs pour les danseurs.
1: Ah ouais.
0: Effectivement, c'est un énorme travail que celui de la promotion sur les réseaux sociaux. Mitsou, rappelle-nous un peu la genèse de ce projet-là. Ça fait un moment que tu jonglais avec l'idée de réinventer cette chanson-là. Ça a pris une chronique par hasard à Salut Bonjour pour trouver le bon partenaire pour le faire.
1: C'est ça. Ben oui, pour la petite histoire, c'était la chanson favorite de mes enfants, surtout de ma fille Stella, qui me disait tout le temps « Maman, c'est ta meilleure ». Puis j'ai pas élevé mes enfants à écouter ma musique à moi, mais quand ils sont devenus adolescentes, à un moment donné, ben sur YouTube, ils ont découvert celle-là, puis elles l'ont adoptée.
0: Parenthèse, Mitsou, donc je comprends que tu t'étais pas élevée avec cette musique-là, mais c'est quand même particulier. Moi, ça me fait sourire qu'elles aient découvert cette musique-là à l'adolescence, comme ça. C'est comme un gros volet de ta mère que tu découvres, rendu à 15-16 ans, c'est spécial.
1: C'est ça. Ben, tu sais, elle savait aussi que j'étais animatrice de radio, parce que moi, quand je les ai eues, c'est ce que je faisais le plus, tu sais, puis directrice de magazine, je travaillais à Clin d'œil aussi. Donc, et je suis entrepreneur également, mais en fait, je veux te dire quelque chose qui est vraiment le fun, puis qu'il faudrait ressortir à Radio-Canada. Puis je sais pas si ce serait bien compliqué pour les droits, mais j'avais fait une émission qui s'appelait quelque chose comme Le Monde de Mitsou. C'était pour les beaux dimanches et l'équipe de Radio-Canada, l'équipe technique venait d'acheter du nouvel équipement et les artistes visuels devaient se faire, et graphiques, devaient se faire la main.
0: Okay.
1: Et ils ont décidé de prendre un projet qui était mon premier album, El Mundo, et de créer des vidéoclips, mais vraiment à la sauce radio-canadienne, mais quand même très éclatée. Et on avait fait un spécial et c'est ça que j'ai fait écouter à mes filles, parce que c'était peut-être un peu moins sexy que les versions originales.
2: Mais tu sais, tu peux m'envoyer tes filles à moi, c'était ta femme numéro un. Fait que moi, j'avais les vinyles de Mitsou.
0: Ah oui,
2: j'avais des

0: vinyle puis je la faisais jouer sur ma table tournante.
1: Wow.
0: Non, moi, je suis vraiment une fan.
2: Merci. Ouais. Ben, en tout cas, si tu as des albums à partager, parce que moi, j'ai des DJ qui me demandent des vinyles puis j'en ai pas.
0: Moi, je chante encore Drapeau blanc dans ma douche. Je fais le
2: Oh my God. On va faire quelque chose un jour.
3: Quelle confession.
2: On va faire quelque chose un jour ensemble sur Drapeau blanc.
0: Oui.
2: OK?
3: Donc là, c'était la préférée de tes filles. Tu t'es dit, je vais commencer avec celle-là. Tu as trouvé ton...
2: Mais en fait, j'ai commencé un petit travail musical pour voir qu'est-ce que j'aurais envie de rechanter. Et j'ai pas réussi à ce moment-là à convaincre mes producteurs, mon producteur. Et j'ai décidé de faire la chanson « C'est chaud en cachette ». Mais je cherchais avec qui je la ferais. J'ai demandé à quelques personnes, ça fonctionnait pas. Et à un moment donné, tu l'as dit tout à l'heure, c'est Annie Soleil Proto de Salut Bonjour qui en a parlé un dimanche matin. Elle a parlé de Yacé Tidon que j'avais déjà vu sur le web, un peu comme tout le monde, parce que je suis des producteurs de hip-hop, de Montréal et puis de musique urbaine. J'en avais entendu parler, mais quand j'ai entendu ces nouvelles chansons, j'ai dit, ben c'est exactement lui qu'il me faut. Et je l'ai contacté sur Instagram et il m'a jamais répondu parce qu'il ne me connaissait pas. Et puis, Yacé Tidon est congolais. Il est ici depuis 2018, mais quand même. Et puis, bon, ça a pris un petit bout, finalement. Il a comme réalisé. Et puis, on s'est rencontrés première journée en studio et il a écrit le rap que tu as commencé à faire jouer tout à l'heure. Puis tout de suite, tu sais, il m'a dit, inquiète-toi pas, pour moi, je serai la personne qui va faire danser les gens. Et je l'ai su tout de suite. Il dit, moi, je suis... Tout ce qui est positif dans la vie, c'est ce que j'aime. Puis la musique congolaise est aussi comme ça. Et ça nous a bien servi parce que jusqu'à récemment, on jouait, entre autres, au Festival Afro-Monde ensemble parce qu'il m'invite à ses spectacles à lui. Et puis, c'est incroyable de vivre ce rêve-là, de chanter dans un studio de la Rive-Sud au mois de février et de s'imaginer chanter une telle chanson devant les gens. Puis, soudainement, tu te retrouves, puis c'est la réalité.
3: Devant la foule, t'sais. Ouais. Puis on voit des images, puis on voit que le public a répondu. Finalement, je comprends que tu dois te réjouir de ça. Est-ce que ça te convainc d'en faire d'autres? Parce que je comprends que le projet était de revisiter d'autres de tes chansons aussi,
2: c'est
3: de faire d'autres duos.
2: De la fille qui a dit qu'elle ferait jamais plus de musique de sa vie. Mais oui, j'ai comme repris goût, puis je pense que la musique est revenue me chercher aussi. Et ce que je fais, c'est assez hallucinant parce que tout ce que je reçois en ce moment, que vous n'avez pas encore entendu, que vous allez entendre en spectacle, peut-être en disque aussi, c'est étonnant parce que j'ai l'impression que la nouvelle génération me comprend vraiment bien. Me découvre, je n'ai pas besoin de leur expliquer mes codes, ce que j'entends dans ma tête, et tout de suite, ce que je reçois comme mix, c'est comme, c'est ça. Ou comme remix, ou comme... Et c'est fascinant de voir que quelque part, il y a quelque chose qui est magique puis qui se rejoint puis que j'ai réussi à rester actuelle aussi malgré tout. Et ça, beaucoup à cause de mes enfants. C'est sûr
3: c'est
2: et certain.
3: Souvent ça, hein? Ouais.
2: Parce que je m'intéresse à la musique toujours autant, tu sais, mais pour mon plaisir personnel. Puis là, c'est fantastique ce qui se passe. Je vais faire, entre autres, pas des DJ sets, mais PY avec une gang de DJ vont faire un grand spectacle à la Super Franco-Fête à Québec.
3: Là,
2: à Québec, ça, c'est le 22 août. Après ça, le 5 septembre à la Fierté de la Ville de Québec.
3: C'est
2: quelque chose complètement différent. Puis je vais faire la première partie aussi de Niska, qui est un rappeur congolais français, en fait, qui est fantastique, avec Yacé Tidon, qui m'invite encore une fois.
3: C'est comment de la scène, t'en as fait beaucoup à travers les années comme animatrice depuis, mais de reprendre la scène comme chanteuse, c'est quoi? Est-ce que t'as la même énergie, la même souplesse?
2: Ça fait mal.
3: Ouais, ça fait mal.
2: Ouais, ça fait mal parce que entre le fait de faire un petit lip-sync avec ton ami devant, bon, on le fait entre autres pour quelques petits spectacles, mais là de faire ce live parce que c'est une chanson qui est tellement dansante que t'as envie de te pousser à fond dans la danse, puis avec Yacé Tidon aussi qui a des moves extraordinaires, il est vraiment le fun, fait que là tu t'en donnes à cœur joie et je me suis retrouvée sur la scène des Francofolies à être à bout de souffle et d'avoir de la difficulté à finir ma chanson, alors je me suis remis au jogging comme toutes les chanteuses qui doivent faire ça, hein, et puis là j'ai à tous les matins.

0: grosse en la personne de Lydia Bouchard. Je l'ai
1: pour bouger. Mais c'est très pour bouger, mais aussi toutes les gens qui font de la comédie musicale.
2: Ouais.
1: C'est étonnant ce que c'est. Mettons les gens qui sont dans le chœur puis qui doivent danser, chanter en harmonie, comme c'est énorme de porter un show en faisant les deux. Les trois aussi,
2: puis que
1: parce
2: ton
1: qu'il y a de l'émotion.
2: Que ton aussi supporte ton corps. Puis parce qu'effectivement, en sautant... Et tu t'en rends compte juste si tu le fais.
1: Exact.
2: Puis c'est drôle parce que Paris, ça a été vraiment le fun pour ça. Parce que, bon, j'avais recommencé à courir sur le Mont-Royal. Alors, c'est les gens qui voient une folle chanter à 7 heures du matin.
1: C'est parce qu'elle est disciplinée, cette folle.
2: Oui, c'est ça.
1: Okay, on l'appelle Madame la folle.
2: Des fois, je suis gênée. Je ne peux pas chanter, c'est chaud dehors. Fait que je chantais à mon chien qui m'accompagne. Marlo! je m'imaginais que ce serait un peu moins évident. Mais ce qui a été le fun de partir puis de trouver l'anonymat aussi en Europe, en France, c'était de pouvoir chanter dans les rues de Paris en joguant puis que personne ne le remarque, tu sais. Et je pense qu'il n'y a aucun touriste québécois qui m'a trouvé.
1: Moi, je pense que tout le monde est chanceux de voir passer Mitsou en jugant et en chantant. Tout va bien.
0: Bon, en terminant, Mitsou, donc, est-ce que tu as des nouveautés à annoncer bientôt? Là, tu travailles sur d'autres chansons. Est-ce que c'est pour l'automne?
2: C'est pour l'automne.
0: À quoi on s'attend?
2: On s'attend des surprises très différentes les unes des autres.
0: OK. Donc, tu t'en vas dans plusieurs directions musicalement. Puis
2: autant
0: dans tes
2: que j'aimerais garder ce que je suis en train de faire là, parce que je vais m'ennuyer de Yacétidon, je vais m'ennuyer de ces shows et de l'été 2026, autant je m'en vais dans quelque chose d'autre.
0: Ben, Mitsou, je le rappelle, on te retrouve sur scène à la Super Francofête pour cette soirée, la veillée électronique de PY. C'est le samedi 22 août, tu le disais, au spectacle du 5 septembre à Fierté Québec. Ta chanson, C'est chaud, avec Yacétidon est disponible sur les plateformes. Tu restes avec nous?
2: Ben, avec plaisir.
0: Merci beaucoup. Dans un moment, les coulisses de l'art de rue avec Sheena Fins. Mais d'abord, tout est accessoire. Voici le son disco d'Alphonse Bisaillon sur les ondes d'ici première.
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0: 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Je rappelle qu'il sera en spectacle Alphonse Bisaillon ces prochains jours à Saint-Brigitte-de-Laval, Victoriaville et Granby, notamment. Sheena Fins, qui, toi qui vas dans les coulisses du monde culturel toutes les semaines, pour nous, tu t'es plongé aujourd'hui donc dans cet univers de l'art de rue.
1: Oui, l'art de rue, c'est comme un art un peu méconnu, je dirais pas boudé, mais quand c'est le temps d'avoir un peu une part de l'enveloppe là, budgétaire en général, c'est très petit. C'est pas un art qu'on met beaucoup de l'avant au Canada, mais on n'est pas quand même, on fait pas pitié. Il faut dire qu'il y a des success stories. Par exemple, le Halifax Busker Festival en Nouvelle-Écosse, ça fêtait leur 40e édition là, il y a quelques jours. Il y a aussi le Festival international des artistes de rue d'Ottawa ou le Busker Fest. Là, c'est la 33e édition.
0: Busker du nom d'artiste de rue, est-ce que c'est uniquement pour la musique Busker?
1: Pour Busker, pour nous, ça serait amuseur public.
0: Amuseur public, OK.
1: Oui, exactement. Et le Canada a quand même le plus grand nombre de festivals d'amuseurs publics en Amérique du Nord. Donc, on fait pas nécessairement pitié, mais la nature multidisciplinaire des arts de rue, ça fait en sorte qu'on se méprend entre l'art de rue et l'art qu'on présente dans la rue.
0: OK, c'est deux choses, ouais.
1: C'est exactement, c'est pas la même philosophie, c'est pas nécessairement la même démarche artistique. Et l'art de rue, ben, en général, c'est gratuit et ça joue un petit peu contre l'art de rue parce que quand on paye pas, ben, les gens, ils oublient qu'il y a un coût de production réel en arrière de ça, puis ils ont l'impression que la démarche, elle est peut-être moins sérieuse, mais c'est pas le cas.
0: C'est pas parce que c'est gratuit que ça vaut moins cher, autrement dit.
1: Exactement. Okay. Au Québec, des festivals dédiés aux arts de rue, on en a pas tant que ça. On peut dire, si on est le conservateur, on en a trois. Et le plus vieux, ça serait le Festival des arts de rue. C'est à Montréal et c'est la 10e édition là, qui va commencer à la fin du mois. Et moi, je me suis entretenue avec sa fondatrice, Léa Philippe, parce que elle connaît le dossier. Clown, entrepreneur, gestionnaire de clowns et d'artistes de rue, ancienne présidente du regroupement des arts de rue du Québec. Et surtout, elle est très fière de défendre l'art de rue. On écoute c'est quoi sa définition de l'art de rue.
2: L'art de rue est créé pour l'espace public, pour s'arrimer avec le lieu, pour s'arrimer avec les gens. Donc, c'est très, très vivant. C'est sûr que le cirque et le clown et la musique, c'est tous des arts vivants. Mais l'art de rue, il y a quelque chose que vraiment, il y a un avion qui passe. Il y a soudainement une énorme bourrasque de vent qui fait tomber ton décor. Le public a le soleil d'en face.
0: C'est des bons détails à préciser, ça.
1: Ben, mine de rien, c'est que, en fait, l'art de rue, ça se nourrit de l'imprévu. Hein, quand on présente un spectacle dans la rue, on l'a répété, puis on espère qu'il n'y ait pas trop d'imprévu. Mais l'art de rue, ça aime l'imprévu, ça fait partie de la démarche. Aussi, souvent, ben, il n'y a pas de scène, on est au même niveau que le public et on crée avec le public. C'est vraiment ça qu'on veut. On veut vraiment, investir l'espace public, faire en sorte que les gens déambulent, se réapproprient leur ville et que ça donne un autre sens aussi à tout ça. Et là, je sais pas si tu te rappelles, Julien, en mars, il y avait une délégation montréalaise menée par la mairesse Soraya Martinez-Ferrada qui s'est rendue en Corée du Sud.
0: Ouais, c'est une espèce de mission économique là, de mémoire. Là,
1: oui, ouais. Et il y avait aussi l'idée de voir comment est-ce qu'on pouvait assurer le rayonnement international de l'art d'ici. Ben, Léa Philippe, elle faisait partie du lot de ces personnes-là qui sont allées en Corée du Sud et elle est allée représenter l'art de rue, les arts de rue. Et elle a été quand même assez surprise de l'attitude de la Corée. Faut le dire, la Corée, là, c'est un immense exportateur de culture. Ils l'ont l'affaire, comme on dit, là, la K-pop, la K-beauty, les films, la nourriture. Maintenant, c'est comme monnaie courante là en Occident, mais il y a quelques dizaines, quinzaines d'années, pas tant.
0: Ouais, ça s'est fait vite en plus, c'est vrai. Ouais.
1: Exactement. Et pour eux, ben l'art de rue, c'est loin d'être anodin.
2: La Corée, pour eux, la première chose qui est mise de l'avant quand t'arrives dans une culture, c'est l'espace public. Donc, l'architecture et les arts de rue. Bref, ici, ce qu'il faut faire, c'est développer des nouveaux secteurs. J'ai tellement travaillé pour ramener les arts de rue dans les grands festivals du centre-ville, de la place des festivals, du quartier des spectacles cette année. Puis, il n'y a pas eu beaucoup de développement. Mais tu sais, il y avait des arts de rue avant dans les grands festivals, une programmation extérieure gratuite. Ça fait partie de l'événement, de l'impact touristique, de rendre la ville joyeuse. Puis là, je me suis beaucoup fait dire cette année, ah, mais avec la construction, on peut pas. Il y a rien de plus adaptable qu'un personnage clownesque costumé en agent de sécurité. Ou en cône orange.
1: Et on n'en manque pas à Montréal.
0: Oui, c'est vrai. Effectivement, il y a de l'inspiration. Mais je trouve ça intéressant ce qu'elle dit parce que c'est vrai que parfois, quand on va aller dans un festival à l'extérieur, peu importe la ville, dans certains cas, ça apparaîtra même pas forcément sur la programmation, mais ça va marquer notre soirée puis c'est dans les bons souvenirs qu'on va retenir de cette soirée-là.
1: Ben oui, et le diable est dans les détails. Ouais. Mine de rien, l'art de rue, c'est un peu l'âme d'une ville. C'est un peu la carte de visite parce que ça fait en sorte que souvent on déambule puis quand on est touriste, ben, ça nous donne le goût d'aller au détour d'une rue puis là, on découvre un café, on découvre telle place. Ça fait vraiment en sorte qu'on a le goût de s'imprégner d'une ville. Et ben, selon Léa Philippe, on a perdu un petit peu de notre âme, en tout cas

0: à Montréal à ce niveau-là. Et pourtant, quand on est allé voir cette approche-là coréenne, l'une des choses qui ressortait, c'était que c'est vraiment utilisé comme une diplomatie culturelle. Alors, eux, ce qu'ils veulent vraiment, c'est utiliser la culture pour influencer les relations internationales, mine de rien. Ici, au Canada, on est encore un petit peu frileux. On dirait qu'on ne sait pas trop si on peut utiliser ça de cette manière-là. Mais Léa Philippe, elle a entendu la leçon et ça la stimule beaucoup pour pousser notre savoir-faire québécois.
1: J'ai tout de suite des idées de, je sais quel spectacle comme agence j'ai envie de pousser à l'international. Puis en ce moment, j'ai 3 demandes pour des festivals différents en Corée où j'ai proposé plein d'artistes. Donc, il y a vraiment un développement, un intérêt des diffuseurs ailleurs dans le monde à faire voyager nos œuvres d'ici. Donc, même si c'est créé avec les moyens du bord, les artistes, ils sont là puis ils ont quelque chose à donner.
0: Donc, on crée avec pas beaucoup. On le sait, là, la nécessité est mère de l'invention, mais des fois, l'invention a besoin de moyens quand même. C'est quand même pas vilain. Alors, on a encore un peu de pain sur la planche en matière d'art de rue, même si on tire notre épingle du jeu en Amérique du Nord, le Canada. Mais je parlais du Halifax Busker Festival cette année pour son 40e gros régime. Un gros régime minceur en raison des compressions budgétaires du gouvernement de la province. C'était plus modeste. Il y avait moins d'artistes et c'est une tendance quand même nationale qu'on observe jusqu'ici au Québec, parce que à la maison, les artistes de rue, ils dépendent beaucoup, principalement des municipalités au Québec. C'est souvent les fêtes de quartier qui font vivre les arts de rue, les ventes de trottoirs, c'est là qu'on les aperçoit sur leurs échasses, avec les grands cerceaux. Mais l'affaire, c'est le problème des arts de rue aussi, c'est qu'il n'y a pas de billetterie. Alors là, quand on veut démontrer l'impact de l'art de rue, puis qu'on n'a pas de billets pour démontrer combien de personnes ont assisté à un spectacle.
2: Ou de tourniquet ou quoi que ce soit.
0: C'est ça, ça aide pas beaucoup. Et le phare, d'ailleurs, c'était quoi? La 8e édition, il a failli disparaître parce que il avait fait une demande de subvention au CALQ, qui est le Conseil des arts et des lettres du Québec. Et là, ben, on pouvait pas montrer combien de personnes qui ont vu des spectacles et on a retiré le financement. Mais là, bonne nouvelle, suite à ça, ben, le CALQ a revu sa manière de faire et là, maintenant, les festivals d'art de rue peuvent plus facilement demander des subventions auprès du CALQ.
2: Ah oui, comme quoi faire des représentations pour faire valoir la valeur de cet art-là, ça a des conséquences très, très, très concrètes.
3: On se rappelle qu'on s'est tous tournés vers eux pendant la pandémie, quand les clowns passaient dans les ruelles, la danse était dans les rues, là, tout d'un coup, ça avait une valeur.
0: Ouais. C'est ça, on l'avait comme peut-être oublié rapidement. Donc, tant mieux que les choses changent. Et comme je disais au début, l'idée de l'architecture, de la mettre en valeur, le cas du phare, il est vraiment intéressant parce que c'est les ruelles qui sont investies. Et les ruelles, c'est vraiment une spécificité architecturale de Montréal. Mm-hmm. Et ici, pour les gens qui habitent à Montréal, si ça fait longtemps que vous habitez à Montréal, il y a une époque où les ruelles, c'était pas super bien aimé. Mais là, depuis...
2: Non, c'était les allées à charbon, là.
0: Exactement.
2: C'était pas très salubre,
0: ouais. Ouais, puis tu sais, on laissait des vieilles patentes. Là, depuis une dizaine d'années, là, c'est investi par les familles. Les gens ont le goût de mettre de l'amour. Pourquoi? Ben, parce que peut-être on a mis de la vie dans les ruelles. Puis là, on a vu qu'il y avait une valeur. Là, on peut pas prouver ça nécessairement à travers le phare, mais... Qui sait, c'est sûr, ça n'a pas fait de mal. Ça, c'est certain que ça n'a pas fait de mal. Alors, ce qu'on espère, c'est vraiment que le Canada reprenne un peu les rênes de tout ça, puis peut-être qu'on investisse un peu plus là-dedans. Faut le voir un peu. C'est un peu une entrée en matière, tu sais, les festivals d'art de rue. C'est-à-dire que, surtout pour les gens qui dépensent pas, qui ont pas nécessairement des moyens, c'est une manière d'entrer en contact avec la culture. Ou des fois, faut le voir un peu comme quand on va à l'épicerie puis quelqu'un nous donne un morceau de fromage. On pensait pas nécessairement dépenser sur le fromage, mais finalement, on trouve ça bon, puis on en achète un morceau.
2: Bon, c'est un bon parallèle. Et là, il y en a plusieurs des entrées en matière en terminant qui sont ouvertes au public. Là.
0: Oui, à travers le Canada, il y a le Waterloo Busker Festival. Ça va commencer fin août, le 27. Il y a le Toronto International Busker Festival. Ça, c'est en septembre. Et au Québec, ben, on a le Phare qui commence à la fin du mois. Il y a aussi Mascouche qui a son festival d'art de rue Chapeau. Ça, c'est le 18 septembre que ça commence. Et il y a aussi, rappelons-nous, Réverbère qui, sous l'impulsion du maire Bruno Marchand, a vu le jour. Et là, ça va être la 3e édition qui va commencer en octobre. Alors, allez.
2: Il y en a des occasions.
0: Ben oui, là, il y en a des occasions, puis on peut un peu se bomber le torse quand même, mais il faut quand même mettre un petit peu plus d'amour dans nos festivals.
2: Eh ben, merci de l'avoir démystifié pour nous aujourd'hui. C'est le fun, finalement, d'aller un petit peu plus loin, effectivement, que ce qu'on a l'habitude d'entendre. Merci, Gina. Dans un instant, on reste dans la rue avec la chorégraphe Lydia Bouchard qui nous plonge dans le Festival international de street dance. En musique, d'abord, le comédien et musicien Édouard Tremblay-Grenier qui nous propose Harry sur Ici Première.

Édouard Tremblay-Grenier et Harry sur les ondes d'ici première. Vous pourrez le voir sur scène à Québec et à Montréal au mois d'octobre prochain. Lydia Bouchard, conceptrice, metteur en scène, chorégraphe, pour ta dernière présence à l'émission, tu veux t'attarder au Festival international de street dance qui approche, festival auquel on pourra entendre notamment ceci.

0: le DJ québécois Chachou qu'on pourra entendre sur place et qui soutient ce festival-là depuis de nombreuses années. Tu tenais à ce qu'on l'entende un peu.
1: Oui, parce que, bon, oui, c'est un événement de street dance, mais il faut savoir que les danseurs, c'est des mélomanes.
0: Oui.
1: Donc, si vous aimez la bonne musique, c'est le spot. Alors, bon, cette semaine, oui, c'est ma dernière chronique. Je suis très contente d'avoir fait ça, mais je vous ai gardé le nanan pour la fin. Alors, mon moment de danse de l'année préférée arrive. Imaginez le cœur du quartier des spectacles. Bon, ça se passe à Montréal, évidemment, mais on va pouvoir en profiter quand même partout. Je vous explique comment. Qui devient pendant une semaine une immense piste de danse à ciel ouvert. Donc, des corps qui racontent des histoires sans micro, des DJ extraordinaires qui lancent le rythme, des MC qui chauffent la foule, des danseurs, des danseuses qui arrivent de partout dans le monde pour improviser, se mesure et se répondre. Donc, c'est l'équivalent d'un combat public de cap et d'épée. Okay, c'est ce que j'aime le plus de la communauté hip-hop, guys, c'est vraiment ça. Mais il y a un sens de l'honneur puis de la camaraderie qui va droit au cœur. Et c'est exactement l'esprit du Jote Festival International de Street Dance. C'est de retour à Montréal du 1er au 7 septembre 2026. Et aujourd'hui, je vous propose de plonger dans cet événement qui est un diapason puissant pour la culture urbaine, dont tu parlais aussi. Et pas seulement un spectacle, mais un véritable langage social.
0: Bon, déjà, JOAT, J-O-A-T, oui. Ça veut dire quoi?
1: Ben ça, c'est une expression extrêmement utilisée en hip-hop, puis très respectée. Quand tu te fais dire « you're a jack of all trade », c'est vraiment un acronyme, donc de « jack of all trade ».
0: Tu peux toucher à tout, finalement.
1: Tu peux toucher à tout. C'est vraiment ça, qui c'est quelqu'un qui peut naviguer entre plusieurs disciplines. Et ça, c'est vraiment un beau couteau suisse, comme on dit. Alors, le festival célèbre le street dance, les arts qui gravitent autour de la musique, du beatmaking, la culture des DJ. Hein, c'est vraiment, tu sais, tu peux pas mettre de la mauvaise musique. Puis un DJ qui est bon dans un party, il est pas nécessairement bon pour des battles.
2: Ah oui?
1: Oui, oui, ça prend vraiment quelqu'un qui est capable d'aller chercher le meilleur des danseurs. Fait que c'est un art en soi. Il y a certains DJ là qui peuvent faire sortir le plus beau de ces danseurs-là. Je vous le dis, c'est tellement un moment de communion. Là.
2: Mais parce que c'est pas improvisé quand même. Là.
1: Oui. Ils improvisent. Donc c'est des batailles.
0: Oui,
1: oui,
0: talent,
1: oui, exactement. Fait que si vous aimez l'impro au théâtre, là, la ligue d'impro, vous allez capoter à Jote. Oui, c'est le fun. Puis vous pouvez y aller avec toute la famille. C'est vraiment très rassembleur. Toute la communauté hip-hop est là, mais les enfants sont là. Et

0: Là, moi, je vous disais, je vais vous parler de quelque chose qui me chavire tout particulièrement. En hip-hop, les gens ont des titres, des noms qui leur ont été donnés par leur maître. Et c'est souvent représentatif de leur aura, en fait, ou d'une particularité dansée. Je parlais de ça avec Andy Hyacinthe, qui a cofondé le festival avec Iliane Ross. Andy a été appelé pendant des années « Monster Pop ». Okay, c'est un très grand gars. On parlait de sa façon monstrueuse de danser. Puis un jour, il a changé de nom. Il est comme, on dirait que « Monster Pop », ça me précède, puis ça vient avec « pop ». Fait que je suis obligée de faire du « popping », le style de danse « popping ». Et puis là, il a changé pour « Haya ». Okay. Qui veut dire higher en anglais aussi. Fait que là, maintenant, il change de titre. Mais aussi, dans certaines places comme le b-boying ou le crump, qui sont des styles qui sont sous l'ombrelle du hip-hop, il y a des familles. Je donne un exemple d'un grand ami, d'un danseur qui nous représente partout dans le monde, Junior Madrip, Intimidate. Et lui, il a reçu son titre. Il est Junior Intimidate. De Monsieur Intimidate, le père. Puis lui, il a donné à Adeline Kerry, on les a vus d'ailleurs aux Olympiques danser ensemble, Princess Intimidate.
1: Il y a une famille,
0: puis les familles peuvent aller en bataille ensemble. C'est extraordinaire, là. C'est littéralement les trois mousquetaires.
2: Mais c'est comme le monde de la drague aussi, fonctionne.
0: Oui, mais en fait, le monde de la drague s'inspire, c'est très américain. Mm-hmm. Ça s'inspire du monde du hip-hop, drôlement.
1: Le whacking, entre autres.
0: Oui, en whacking, il y a des familles.
3: Ça, là, j'ai pris des cours de whacking. C'est tellement cool.
0: Mais je t'invite à continuer. C'est bon pour toi.
1: Rappelle-nous un peu en deux mots le whacking.
0: Le whacking, ben, c'est vraiment inspiré à la base, je pense que, puis là, vraiment, là, histoire de la danse, ça gagnerait à aller au conservatoire, le hip-hop, pour avoir un conservatoire avec les bons mots. Mais je pense que, tu sais, c'est un hybride entre le voguing, puis probablement
3: Là, j'oublie celui que tu tournes tes bras, là, qu'on va dire.
0: Oui, tu tournes tes bras rapidement.
3: Salutations à Black Cat, qui est la meilleure prof, d'ailleurs.
1: C'est extrêmement impressionnant.
0: Exact. Fait qu'il y a toutes sortes de particularités. Il y en a pour tout le monde. Donc, les noms de scène, moi, ça me chavire. J'aimerais ça vous parler de c'est quoi un battle. C'est une compétition, c'est un dialogue, mais toute la présence du public est super importante. Fait que si vous avez envie d'aller encourager, on peut vraiment nourrir les danseurs. Là, c'est un party qu'on vit tout le monde ensemble.
1: Des fois, on pense qu'on va aller là, qu'on va rester spectateur, pas trop engagé. Mon Dieu, que tout le monde embarque.
0: Tout le monde embarque, c'est la folie. Puis on est vraiment comme, on est là pour eux. Puis il y a tellement de bonté entre eux. C'est jamais une bataille pour diminuer l'autre. Ouais. Parce que
1: on
0: s'élève parce que sinon, tu sais, noblesse oblige. On élève l'autre. Sinon, on gagne pas avec honneur. Donc, ça, là, moi, ça me touche,
3: c'est
0: ça me met
3: le public qui décide aussi. Ouais.
0: Non, il y a des juges.
3: Il y a
0: des juges et les juges invités cette année, là, vous irez voir sur le site, sont extraordinaires. Donc, il y a la technique, bien sûr, les isolations, le rythme, la précision, mais il y a la personnalité. Donc, c'est ça qu'on juge. C'est pas seulement l'exécution. Il y a la présence. Tu sais, puis est-ce que la personne prend vraiment le moment? Est-ce qu'elle surprend? Est-ce qu'elle transforme la musique? Est-ce qu'elle écoute bien la musique? Adjoint, les battles se déroulent dans une formule 1-1. Donc, avec un DJ et un MC qui suit ça, là, le DJ suit la POC. Et c'est du sport, du théâtre, de la musique, de la danse, tout en même temps. Donc, il y en a pour tout le monde. C'est vraiment le fun. C'est une programmation qui fait battre la ville parce qu'il y a aussi beaucoup de choses à l'extérieur. Tu sais, tu parlais d'art de rue, John, t'es extraordinaire pour ça. Au programme, il y a des battles en breaking dehors, du hip-hop, du popping, des présélections de 250 danseurs et danseuses attendus, des ateliers d'initiation. C'est pour toi, Somitsu. Et des classes de mettre des rencontres autour de la musique, des performances et le retour du, mon préféré, le Kids Battle. Parce que là, on a des petites étoiles. Mais ça, c'est pas quelque chose qu'on va voir peut-être en dernier. Vous comprenez pas. Allez voir, si vous allez voir une chose et en famille, allez voir le Kids Battle, c'est tellement inspirant. C'est pas des petits bébés, là.
3: Ça incite à jouer, hein?
0: Ah, ça incite à jouer. On a le goût. Même moi, là, ça m'a tellement poussé. Là, je vogue encore sur l'année passée. J'ai tellement hâte d'y être. Sachez que je vais y être.
1: Là, on n'est pas face à des jeunes qui s'initient. On est face à des jeunes qui sont déjà solides.
0: Le couteau entre les dents.
1: Ah,
0: on a Ico qu'on a vu à Révolution. On a eu la chance de voir Révolution parce que c'est déjà une sommité internationale. On a Spinner qui va être là. Mais on a Adeline Kerry qui est Princess Intimidate, qui vient, qui va sur les scènes de partout dans le monde. Mais on a la jeune Miyu cette année. Et on a la chance de l'avoir aussi à cause de quelque chose. Je vais vous parler d'une plateforme qui s'appelle Stance. C'est une plateforme en ligne et depuis plusieurs années, ils supportent le festival Jote et c'est vraiment par ça qu'il y a une espèce de médiation culturelle mondiale puis qu'on est capable de voir les meilleurs danseurs à travers le monde.
3: Comment ça s'appelle encore,
0: Lydia? Ça s'appelle Stance, S-T-A-N-C-E. Allez le voir, TikTok, Instagram, c'est partout. Et là, vous allez pouvoir voir Adeline, Ico, toute cette gang-là, mais entre autres, Miyu, c'est une jeune des Philippines qui vient danser.

0: cette année au Kids Battle et c'est extraordinaire.
1: Là, évidemment, Lydia, je pense qu'on est tous fans. Oui. Maintenant, j'imagine qu'il y a des gens qui nous écoutent qui disent « Ouais, pas tant pour moi, ni l'univers de la danse, ni le street dance. » Qu'est-ce que tu leur réponds face à ça?
0: Mon Dieu, je peux pas vous aider. Oui, votre bonheur. Oui, votre bonheur. Non, mais tu va voir le Festival de la poterie dont on a parlé la semaine dernière. Non, mais si t'aimes pas la danse, tu sais, moi, je sais pas. On dirait que ça vient me chercher droit au cœur. Il y a le dépassement, le côté de l'honneur, l'humanité derrière ça. Je sais pas, je pense que ça prend des robots pour ne pas être touché par ça.
2: Mais peut-être même aussi juste se laisser toucher par la réaction des enfants. J'ai vu des enfants perdre la tête, là.
0: Mais tomber de la scène et remonter deux rounds plus tard.
2: J'en ai pas vu tomber, pas la fois que je pensais, mais des enfants qui voient juste d'autres personnes danser puis sont juste comme, OK, moi, je rentre là, puis ils font juste y aller.
0: Ouais.
2: Puis là, les gens les incluent un peu dans le spectacle. Puis là, les enfants, ils volent pas vedette, mais c'est tellement beau en même temps de voir ça. Que juste ça, je trouve que ça fait du bien à l'âme. On parlait de ça au début de l'émission. On a besoin de se faire du bien à l'âme. Ça fait
1: raison.
0: Il faut pas penser que c'est entre nous. Puis si t'es pas dans la culture hip-hop à longueur d'année, tu peux pas y aller. C'est tellement ouvert, accessible, inclusif. Là, allez pas penser que vous êtes trop mon oncle puis ma tante. Là, allez-y, habillez comme vous voulez.
3: Ça donne envie de crier autant qu'au hockey. Oui. Non, mais c'est vrai. On vire fou.
0: Mm-hmm. On vire fou. Mm-hmm. Oui, exactement. Donc, c'est du 1er au 7 septembre 2026. Si vous passez par le quartier des spectacles, gardez l'œil ouvert, l'oreille ouverte, parce que ça va sonner.
1: Pour ce festival international de street dance, tu l'as bien dit, international, ça n'a pas juste le nom, ça a vraiment tout ce qui vient avec, parce qu'effectivement, il va y avoir de la sommité internationale à ce festival. Et Stance, le nom de cette plateforme dont tu parlais pour les intéressés, STANCE. Lydia Bouchard, merci beaucoup,
0: Une
1: fois. Dans un instant, on retrouve Steve Gagnon en Gaspésie, mais d'abord en musique. Voici Oui, merci et les trous sur les ondes d'ici première.

La voix de Mathilde Jonca qu'on entend de la formation Oui Merci, voix qui me rappelle un peu celle de Marat Tremblay d'ailleurs. Mmh. Marat Tremblay qui est la mère des d'Édouard Tremblay-Grenier qu'on entendait un petit peu plus tôt, Tout est dans tout. Bref, très belle chanson d'un très bel album, La distance n'est pas vraiment là, sorti en février dernier de la formation Oui Merci.

0: qui est à Québec, Saint-Jean-Port-Joli. Je vais en reparler. J'avais envie de parler puisque j'y suis d'une œuvre qui a été conçue par des artistes de la région, des régions autour de d'où je me trouve présentement. Mais avant d'entrer dans le vif du sujet, Julien, je vais vous parler de science.
1: OK, on te suit.
0: Alors, oui, bienvenue à Découverte version l'heure d'été. Alors voilà. Dans le vaste et grandiose hémisphère nord, l'été commence lorsque le soleil atteint sa position la plus éloignée de l'équateur céleste. Cet événement astronomique qu'on appelle solstice d'été a lieu le 21 juin. Quelques mois plus tard, le soleil se trouvera précisément à la verticale de l'équateur terrestre et marquera l'équinoxe d'automne. Ce phénomène spectaculaire se produit autour du 22 et du 23 septembre. Alors, merci beaucoup. Ce sont des faits scientifiques. Un fait scientifique n'est pas, sauf pour les politiciens, une donnée malléable avec laquelle on peut jouer comme avec un cube Rubik, par exemple, et lui donner la forme qui nous sied comme une pâte Fimo. Ce sont des faits, pas des opinions, pas des suggestions, pas des feelings, des faits scientifiques. Je dis ça parce que tu en as parlé rapidement tout à l'heure avec Laurence Martin, Julien. Il est déjà commencé le festival du Zouzou qui se plaint que calvaire que ça va vite, l'été est déjà fini. Moi, j'entends ça de plus en plus souvent autour de moi et chaque fois, bon, nostalgique, maladif, un peu comme toi, Julien, je pense qu'on se ressemble là-dessus. Chaque fois, je verse une larme et je manque 3 battements cardiaques. Alors, tu l'as dit, je suis en Gaspésie, présentement en tournée avec Architecture de la Joie et je suis rentré dans un Dollarama avant-hier. Oui, les Dollaramas, c'est mal. C'est très, très, très, très mal, les Dollaramas. Mais j'avais besoin de petits lampions pour le spectacle. Oui, et j'avais le choix entre Rossi et un Dollarama. Donc, j'ai opté pour le dieu Dollarama. De toute façon, que celui ou celle qui n'entre jamais, jamais, jamais dans un Dollarama, premièrement, si vous n'êtes pas Françoise David, je ne vous crois pas. Deuxièmement, allez-y, jetez-moi la première pierre. Je l'ajouterai à ma collection de pierres reçues sur la caboche. J'en ai déjà une tonne. J'en fais de très jolies Inukshuk. Alors, au Dollarama, donc, là où l'insupportable éclairage au néon me donne envie de me mettre en petite boule, me balançant de l'avant vers l'arrière en geignant comme dans la série Les Orphelins de Duplessis, il y avait un rayon chargé, déjà, de décorations d'Halloween.
2: Ouais.
0: OK. Là, on a une sérieuse question de société à se poser, là, à l'époque. Ça va pas, ça va plus du tout, là. Tout le monde panique. Tout le monde a perdu la boule. Nous sommes le 13 août. Excusez-moi, je me suis fait rire. Le 13 août, tout le monde, une cinquantaine de jours depuis le solstice d'été et 41 jours avant l'équinoxe d'automne. 41 jours, ce n'est pas ce que j'appelle la fin de l'été. 78 jours avant le 31 octobre, ce n'est pas ce qui m'amène à hurler désemparé. Vite! Faites vite! L'Halloween est à nos portes! C'est que, vois-tu, Julien, je pense à tous nos auditeurs qui n'ont pas encore pris leurs vacances. Ils sont nombreux et je nous trouve très vilain de leur donner l'impression que tout est foutu.
1: Tout à fait.
0: Que voilà, leurs vacances sont des wannabes, vacances estivales, mais qu'il va probablement neiger pendant leur escapade dans le Bas-Saint-Laurent et que les magnifiques paysages seront couverts de fesses de sorcières qui ont foncé sur une porte et de squelettes aux têtes de citrouilles accrochées au rocher percé. C'est vilain de leur faire ça, puisque l'été n'est pas du tout terminé. Ressaisissons-nous, nom d'une sterne.
1: Bon.
0: Alors, voyons, je me fais rire aujourd'hui, c'est l'art de la Gaspésie. Par grande tendresse, par compassion pour tous ces auditeurs et toutes ces auditrices dont les vacances tant espérées sont à venir, et pour répondre à la demande, c'est vrai, que j'ai reçue de Sophie Bégin, de Saint-Romuald, qui m'a demandé sur Instagram quoi lire pendant son périple dans le Bas-Saint-Laurent. Donc, à eux et à elles, j'offre aujourd'hui un cadeau, un peu comme Lydia, je gardais le nanan pour la fin de la saison. C'est une petite œuvre d'art magnifique, précieuse et rare. Elle est parfaite pour partir longer le fleuve Saint-Laurent. Je parle du livre « Les eaux », paru aux éditions La Morue Verte.

0: et Anne-Marie en 2025. Donc, comme je le disais un peu plus tôt, c'est un livre de poèmes et de photographies fabriqué par Alfia Jonka, artiste des Îles-de-la-Madeleine, Claire Moder, qui est une artiste de la Gaspésie, et Anne-Marie Proulx, qui est une artiste qui a un pied à Québec et un autre à Saint-Jean-Port-Joli. C'est un livre sublime. Vraiment, je ne sais pas s'il y a quelqu'un d'entre vous qui l'avait déjà eu entre les mains. Là,
1: malheureusement,
0: mais...
1: non.
0: Oui, toi, tu l'as vu, Julien?
2: Oui, je l'ai vu, je l'ai lu. C'est un très bel objet, effectivement, ouais.
0: À vous, hein. Puis donc, avec ces textes qui parlent de vent, de falaises, de fantômes, de pêcheurs, et ces photographies parfois très réalistes, mais qui parfois sont traitées pour leur donner des airs un peu mystiques, il faut le lire, le feuilleter lentement, tout doucement. C'est un ordre, c'est une obligation, c'est militaire, ce que je vous dis là. Il faut le savourer, pas le lire d'un trait. C'est comme un déclencheur, ce livre-là, d'émotions, de sensations et d'imagination. C'est le livre absolument parfait pour ceux qui s'apprêtent à partir en vacances et aussi pour ceux qui ont peut-être besoin d'une petite Valium là, pour se calmer la panique de l'été est déjà fini. Ce livre-là ramènera leurs deux pieds dans l'été jusqu'à l'équinoxe d'automne. Comme j'ai un peu encore de temps, je vais vous lire un court extrait. En fait, c'est ce qui ouvre ce sublime livre-là. Viens, je t'amène marcher sur la terre de tout le monde, derrière la butte où on ne voit plus les maisons. Le vois-tu, ce monde qui vit ici? Les mulots, les renards, les enfants qui grandissent en longeant les falaises et les petits quais des pêcheurs au lieu du Havre. Allez, on monte aussi le gros cap. On visite les arbres qui poussent penchés, les sapins touffus, ceux qui se font une doublure d'aiguilles pour se protéger des temps durs. Tu vois là-bas la roche à l'eau? On peut s'y rendre en hiver, en même temps que les bouscueils, les loups marins et leurs blanchons. D'en haut, on peut aussi voir les glaces dérivantes nous tenir fort dans leurs bras. Et la respiration des baleines, l'entends-tu? Ce sont elles qui nous chantent les berceuses. Regarde le goéland qui joue avec le vent, l'alouette dans le champ qui vient si rarement. Et plus loin, ceux qui se tiennent près des rochers plissent les yeux, essaient de voir si ce sont des guillemots ou des cormorans. Remarque aussi derrière nous la forêt qui avance comme une vague déferlante. Voilà.
2: C'est très beau, Steve. Effectivement, moi, je me suis replongé là-dedans ce matin. Le plus grand des hasards a fait que j'ai rêvé que j'étais aux îles la nuit dernière. Je me suis réveillé, j'ai envie de me plonger là-dedans. Ça m'a fait du bien, effectivement, pour se détacher puis se ressourcer un peu de beauté, autant à travers les textes qu'à travers ces très, très, très belles images, effectivement, des paysages spectaculaires des îles. Ça vaut la peine. Très belle suggestion, Steve.
0: Merci.
2: Alors, rappelle-nous, Les Eaux, c'est publié aux éditions La Morue Verte?
0: Oui. La Morue Verte et Anne-Marie. Oui, ben c'est ça, c'est les éditions des îles de la Madeleine, donc voilà. La Morue Verte et Anne-Marie. Voilà, Les Eaux. Il faut acheter ça.
2: Steve Gagnon,
0: pour faire durer l'été ou pour parce que l'été il n'est pas fini. Alors pour ceux qui partent encore en vacances ou pour ceux qui veulent se sentir de retour en vacances.
2: De retour pour faire durer l'été éternellement. Moi, je suis de cette équipe-là depuis très, très longtemps. Steve Gagnon, merci d'avoir été avec nous aujourd'hui et pour ta collaboration. Hey, cet été, toujours un plaisir. Merci beaucoup. Lydia Bouchard, Sheena Fins, merci à vous également. Mitsu, très content d'avoir pu te recevoir une fois cet été. Je voulais qu'on s'accroche puis qu'on se raconte un peu notre été. C'est un plaisir de te recroiser. Je te souhaite un très bel automne. Merci à toute l'équipe de l'heure d'été ces deux derniers mois, à la recherche, à la réalisation, adjoint recherchiste. L'émission existe grâce à elles et eux. Merci à vous d'avoir été là à la maison surtout. Il y a Monique Néron qui suit dans un instant. Au micro, c'était Julien Poirier-Malleau. Aux auditeurs du Grand Montréal, je vous retrouve lundi matin aux côtés de Patrick Masbourian. Et à tous les autres, je vous retrouve très bientôt, j'espère. Et je vous souhaite un très beau jeudi sur les ondes d'ici première.

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4: Ici Louis de Belval, voici les informations. Le ministre responsable du commerce Canada-États-Unis, Dominique Leblanc, a rencontré le représentant américain au commerce, Jamieson Greer, à Washington. Il s'agissait d'une deuxième rencontre cette semaine entre les deux hommes et d'une quatrième en trois semaines. Les pourparlers, donc, entre les deux pays se sont accélérés récemment devant la menace de nouveaux droits de douane brandis par Donald Trump. Dans un message sur les réseaux sociaux, le ministre Leblanc s'est contenté d'affirmer que les négociations se poursuivaient et questionné à la volée à sa sortie. Sorti de la rencontre par nos collègues de la CBC, Jamieson Greer a lui aussi brièvement commenté l'allure des discussions.
5: Bon, aujourd'hui, on a une discussion. C'était assez cordial, assez détaillé. On va parler avec le président. Je crois que les officiels canadiens vont parler avec le premier ministre. On va voir, mais il n'y a pas beaucoup de choses à communiquer à cet instant.
4: En principe, les tarifs de 50% annoncés par Donald Trump doivent entrer en vigueur le 19 août. Et puis pendant ce temps, Québec s'active. La première ministre Christine Fréchette a tenu une cellule de crise avec les poids lourds du secteur économique afin de se préparer à l'imposition de nouveaux tarifs la semaine prochaine. Voici là-dessus le reportage de Marie-Josée Paquette-Comeau.
6: Accompagnée de ses ministres, Christine Fréchette a réuni les acteurs de l'acier, de l'aluminium et du commerce, une cellule de crise pour affronter de potentiels tarifs américains.
7: De notre côté, comme gouvernement, on sera prêt.
6: Si Ottawa n'arrive pas à une entente avec Washington avant le 19 août, Québec estime que 9% des exportations de la province seraient impactées par les nouveaux tarifs de 50%.
8: Ça équivaut en fait à 7 milliards de dollars d'impact potentiellement, donc c'est colossal. C'est colossal.
6: Une catastrophe, prévient Véronique Proulx de la Fédération des chambres de commerce.
9: Donc, quand je parle de catastrophique, on parle d'entreprises qui vont fermer des unités de production, qui vont ralentir. Il peut y avoir des mises à pied significatives aussi.
6: L'industrie demande à Québec un environnement d'affaires plus compétitif, nous explique Emmanuel Toussaint de l'Association minière du Québec.
10: On parle notamment d'avoir un environnement d'affaires qui est compétitif. Alors, compétitif, on parle vraiment, évidemment, des mesures là au niveau fiscal, des crédits d'impôt, des choses comme ça.
6: Québec et Ottawa doivent maintenir la pression, soutient l'industrie, pour trouver une entente acceptable. Les adversaires de Christine Fréchette, eux, critiquent cette action de dernière minute. Le chef conservateur Éric Duhaime, suivi du député péquiste Pascal Paradis.
11: Pourquoi se réveille aujourd'hui? Pourquoi l'urgence soudainement?
12: On est en train de jeter le Québec sous les roues de l'autobus.
6: Québec solidaire accuse la CAQ d'oublier les travailleurs. Un message peut être entendu, puisque vendredi, Christine Fréchette rencontrera les deux grands syndicats, tout comme l'Union des producteurs agricoles. Ici Marie-Josée Paquette-Comeau, Radio-Canada, Montréal.
4: Toujours au Québec.
12: Ouais, à quel prix cette signature à trois semaines des élections? Ce n'est pas le temps d'engager le Québec jusqu'à 2075.
4: Le député péquiste Pascal Paradis a vertement critiqué le projet d'entente qui est évoqué depuis mercredi entre Québec et Terre-Neuve et Labrador sur le développement du chantier hydroélectrique de Churchill Falls. Le Parti québécois ainsi que le chef conservateur Éric Duhaime estiment que la première ministre Christine Fréchette n'a pas la légitimité pour signer un tel accord à l'aube du déclenchement des élections. Le reportage de Marie-Ève Dussablon.
13: Les sources se multiplient partout au pays et confirment qu'un nouveau protocole d'entente devrait être signé entre les deux provinces en début de semaine prochaine. Il devrait remplacer celui de 2024 qui avait été vivement remis en question par le premier ministre de Terre-Neuve et Labrador, Tony Wakeham, pour qui il est très important de signer une meilleure entente pour la province. Du côté du bureau de la première ministre québécoise, rien n'est confirmé. Christine Fréchette a tout de même mentionné ce jeudi matin être confiante d'y parvenir.
14: Les discussions se sont accélérées ces derniers temps et ça me rend très confiante quant à la possibilité qu'on signe quelque chose à brève échéance. C'est un enjeu d'une très grande importance. d'importance pour le Québec.
13: Des sources ont aussi révélé que Mark Carney se serait rendu pour l'occasion dans la capitale terre-neuvienne la semaine dernière. De son côté, Tony Wakeham affirme seulement que des progrès importants ont été réalisés au cours des derniers jours avec Québec et Ottawa. Mais attention, rapporte l'ancien sous-ministre du gouvernement de Terre-Neuve et Labrador, Ron Penny. Il faut rester très prudent, surtout à l'approche de nouvelles élections au Québec, notamment avec le Parti québécois, dit-il. L'entente pourrait être déchirée. Finalement, le média en Newfoundland-Labrador, appuyé par une source de CBC, ont confirmé que Terre-Neuve et Labrador auraient un meilleur accès au réseau québécois, ce qui lui permettrait de vendre son électricité ailleurs qu'au Québec. C'était l'un des désirs de M. Wakeham lors des négociations. Ici Marie-Ève Dusablon, Radio-Canada, Saint-Jean-Terre-Neuve.
4: La Caisse de dépôt et placement du Québec a enregistré un rendement de 5,1% pour la première moitié de l'année. Il s'agit d'une performance inférieure à son indice de référence qui se situe à 7,5%. C'est le portefeuille des placements privés qui a connu la baisse la plus importante avec une perte de près de 4,5%. À l'inverse, le portefeuille des marchés boursiers a enregistré sa meilleure combinaison de rendement et de valeur ajoutée pour un semestre en deux décennies avec un rendement de près de 15%. Et puis enfin, au tennis, l'Américain Ben Shelton a régné sur l'Omnium Banque Nationale à Montréal sans échapper la moindre manche. Il a défait son compatriote Brandon Nakashima en deux manches de 6-3 et 7-6 et a réussi à défendre son titre remporté l'an dernier à Toronto. Voilà, c'était les informations à l'antenne de Radio-Canada.

0: Réunis au studio 1 de Radio-Canada, notre invité aujourd'hui a du front tout le tour de la tête. En début de carrière, on lui offrait déjà des plumes d'aigle, symbole de force, d'audace, de paix, de respect et de courage. Récipiendaire du prestigieux prix Artiste pour la paix, fier ambassadeur de la culture anishinabé, son implication sociale n'a d'égal que son talent pour les mots et la musique. Sinon, ben, son personnage de Paco vous en fait voir de toutes les couleurs dans Antigang. Mesdames et messieurs, accueillons chaleureusement le rappeur, photographe, acteur, animateur et producteur, Sam Yann. Sam Yann, bienvenue.
1: Ben merci, j'ai l'impression d'assister à mes funérailles.
0: Ben non, pas du tout. On te veut en vie jusqu'à non, la fin, au moins pour les 53 prochaines minutes.
1: Ben oui, c'est une super belle présentation, merci.
0: On va, si t'as l'impression là que ce sont tes funérailles, à la fin, ça va être probablement encore plus intense parce que okay. Tu vas avoir l'impression peut-être d'avoir passé à travers les grandes étapes de ta vie, mais dans une perspective, disons, audacieuse. As-tu l'impression d'être quelqu'un d'audacieux? Quelle est ta relation avec l'audace?
1: Oui, beaucoup, dans le sens de ben écoute, dans tellement de sphères de ma vie, je pense que l'audace a été ce qui a, ben c'est ça, autant en musique, autant en écriture, autant dans les propos, dans ce que, de ce qu'on porte en fait, le bagage que je porte est audacieux. D'où je viens, juste le milieu d'où je viens, ça prend de l'audace pour sortir de là aussi. Fait que je pense que il a toujours fallu que je rame à contresens. Il y a toujours, puis tu sais, il y a une phrase que j'ai lue plus jeune. Puis j'étais pas un grand lecteur quand j'étais adolescent. C'est venu plus tard dans ma vie, mais il y a une phrase qui m'avait tellement marqué. C'est un auteur palestinien, si je me souviens bien, qui avait dit: il y a juste les poissons morts qui suivent le courant. Et ça m'avait marqué et ça me suit encore aujourd'hui. Donc de venir d'une petite réserve, d'avoir eu le parcours que j'ai eu, de toutes les épreuves, tout ce que j'ai traversé dans mon enfance, se résume, on dirait, par l'audace, par le courage, par le désir de je sais pas, de changer les choses en fait.
0: Et c'est exactement la raison pour laquelle tu es un invité en or pour nous, pour cette aventure où on célèbre l'audace, justement la désinvolture, la fougue, les idées qui sortent de la boîte, les gens qui font les choses à leur manière. J'en profite pour saluer chaleureusement le public qui est avec nous en studio et les gens qui sont à l'écoute. Merci d'embarquer dans notre aventure. C'est une mission qui me tient immensément à cœur et qui, règle générale, nous galvanise à la fin, nous donne de l'énergie et donne souvent, même parfois, envie aussi de changer un peu le monde à notre façon, bien humblement. Alors, on va plonger ensemble dans ton parcours d'audacieux. Il était une fois un petit gars de Pitcogan, né Samuel Tremblay, d'un père québécois et d'une mère algonquine. Enfant, avais-tu tendance déjà à faire à ta tête?
1: Quand même. J'étais un enfant super timide. Tu sais, j'étais un enfant très introverti, comme beaucoup d'enfants dans les communautés autochtones. Quand je retourne dans les réserves voir les jeunes, faire des conférences avec eux, je me reconnais tout le temps. Tu sais, j'étais pas. J'avais un rêve, j'avais un but, mais j'en parlais pas nécessairement. Fait que, tu sais, il y a quelque chose que je nourrissais, il y a quelque chose que je. J'ai souvent rêvé en silence, en fait. Fait que l'audace est arrivée.

0: Et
1: t'es passé à l'action un peu plus tard.
0: Je pensais à l'action plus tard, mais ça a été toujours, ben justement, en fait, par des actions et non par des paroles. J'ai souvent rêvé à quelque chose et ça s'est concrétisé dans ma vie en mettant les choses en action.
1: Et petit gars, tu rêvais à quoi?
0: De m'exprimer, en fait. D'avoir la capacité un jour de m'exprimer. C'était tellement difficile de... Tu sais, quand tu grandis sur une réserve en étant métisse, on essaie de te faire taire la plupart du temps. T'sais, être à Picogan, pour moi, c'était aussi me faire battre parce que j'étais un blanc. Quand j'allais chez mon père à Amos, c'était aussi me faire battre parce que pour eux, j'étais un indien. Puis quand je suis rentré en famille d'accueil, j'étais chez un pasteur du centre chrétien d'Amos. T'sais, je devais aller dans une école publique, et dans une école privée en fait, et je devais passer devant une école publique à tous les matins pour aller à l'école. Vu que je portais un uniforme et tout, je me faisais aussi taper dessus. T'sais. J'étais toujours différent pour tout le monde. Fait qu'à un moment donné...
1: Faut que tu trouves ta place à travers ça.
0: Ben, à un moment donné, ben, ouais. C'est ça. À un moment donné, on se tait. On a de la difficulté à s'exprimer. On a de la difficulté à parler. T'sais, j'étais tellement timide que les gens, des fois, venaient m'aborder. J'avais de la misère à dire mon nom, des choses comme ça. T'sais, c'était vraiment ça. Fait qu'à un moment donné, l'écriture est arrivée. Ce désir-là de raconter mon histoire, ce désir-là d'être une personne aussi, de pas être moitié autochtone, d'être moitié québécois, mais au moment donné, c'est d'être 100% l'un, 100% l'autre et de faire une seule personne. Et ça a été un gros défi, tu sais, dans mon enfance, puis dans la manière j'ai grandi avec ma mère, ma grand-mère et mon arrière-grand-mère. Donc ça a été une richesse incroyable, puis je sais pas, tout ça a amené, oui, du courage, a emmené de l'audace, une façon de raconter les choses différemment, en fait. Puis le jour où j'ai compris que j'allais raconter mon histoire avec les mots, avec la poésie, avec l'écriture, ben ça a été des actions, les premières actions concrètes, en fait, pour m'exprimer. Ouais.
1: Il y a cette anecdote qui témoigne du cran et de la fougue qui t'habite. Samiane, il y a une prof qui un jour t'a donné 0 en français. Qu'est-ce qui s'est passé après?
0: Ben, j'ai lâché l'école jeune, secondaire 3, c'était tellement difficile. L'école, ça a vraiment été une période difficile dans ma vie. Puis quand j'ai lâché l'école, mais j'ai travaillé dans des cuisines de restaurants longtemps. J'ai commencé, je faisais de la planche, après ça, j'ai voulu être cuisinier. J'ai vraiment voulu être chef cuisinier. En fait, c'était ça que je voulais faire dans la vie, à une certaine époque.
1: Et... Il n'est pas encore trop tard, cela dit.
0: Non, j'aime encore ça, mais j'étais retourné à l'école des adultes pour terminer mon secondaire. Okay. Et suivre un cours d'hôtellerie. Et quand j'ai fait ça, ben j'ai remis... en fait, faut que tu fasses un paquet d'examens mathématiques, français, pour savoir t'es rendu où dans tes matières. Puis en français, j'ai remis un texte à ma prof, puis elle me disait, ben je peux pas le noter. Je peux pas te donner une note parce que tu respectes pas les règles de français. Tu respectes pas l'introduction, le développement.
1: C'était pas 0, c'était juste pas de note.
0: Ben c'était 0 en fait. Okay. Au final, c'était 0. Okay. Si tu le laisses tel quel, t'as 0/100. C'était ça en fait. Et mais mon argument à moi, c'était oui, mais madame, j'ai un couplet, j'ai un refrain. Je m'en vais vers un deuxième couplet. Puis c'était ma façon à moi de construire quelque chose et de comprendre la langue française aussi. Ça commençait comme ça de vouloir jouer avec les mots et j'aimais ça. J'aimais apprendre de cette façon-là et elle a compris que mes forces était là. Et elle me laissait mon 0/100. Mais elle m'a inscrit au concours de poème de l'école des adultes, du cégep de la ville d'Amos et de l'école secondaire de la ville d'Amos. Et j'ai gagné le premier prix. Et à un moment donné, tous les concours qu'il y avait, c'était de l'art visuel, des choses comme ça. Et dans une salle, ils mettaient les œuvres et même le poème. Ils se sont dit, on va le mettre là, les gens vont passer, ils vont pouvoir le lire. Et j'y croyais plus ou moins. Fait que j'ai pris un micro cette journée-là et j'ai rappé mon texte. Et j'ai compris que c'est ce que j'allais faire dans la vie. Donc la cuisine a pris le bord, tout le reste a pris le bord et j'ai vraiment focusé là-dessus et j'ai compris. En fait, j'ai vu des oreilles dans les yeux des gens et là j'ai compris que il y avait une écoute.
1: Que ça allait être ça.
0: Que ça allait être ça. Ouais. Oui, ouais. J'étais tellement surpris de la réception, de voir comment les gens écoutaient, comment on pouvait jouer avec les mots, comment on pouvait faire rimer les choses. Puis ça m'a frappé cette journée-là. Puis c'est ce que j'ai voulu faire après.
1: Comme quoi, derrière un zéro, quand même, il y a une étincelle.
0: Mais c'est pas linéaire. C'est ça. Je vois beaucoup de jeunes dans les écoles.
1: C'est pour ça que cette anecdote-là, elle est savoureuse. Ouais. C'est parce qu'il y a eu une étincelle de quelque chose. Elle l'a saisi quand même, cette professeure-là. Souvent, il y a des profs qui sont marquants pour les bonnes ou pour les moins bonnes raisons.
0: Il y en a beaucoup qui se sentent dévalorisés dans les écoles parce qu'ils ne fit pas dans la boîte. Et ça prend de l'audace pour sortir de cette boîte-là, justement. Puis j'en vois beaucoup d'adolescents.

0: qui se dévalorisent ou qui ont des sentiments d'infériorité parce que on nous demande tous et toutes d'apprendre les choses de la même façon, à la même vitesse. Parce
1: de qu'on rentrer dans des cases.
0: Oui, parce qu'on nous donne un examen le même jour à la même heure pour tout le monde, puis on nous demande de réussir alors que en soi, c'est impossible. Alors ça, pour moi, c'est un exemple vraiment concret de comme nos forces, des fois, sont pas là, mais on apprend différemment et on comprend les choses différemment. Mais on a tous des forces à quelque part, tu sais.
1: 2004, ça marque un tournant pour toi parce que tu participes au Wapikoni Mobile, qui est une organisation autochtone à but non lucratif. Qu'est-ce que ça mange en hiver? Ça mise sur la création audiovisuelle pour contribuer au développement personnel, professionnel aussi des membres des premiers peuples et de leur communauté. On écoute un extrait.
2: Wapikoni est arrivé en 2004 à Pikogan. Et la seule chose que j'ai vue, moi, c'était studio d'enregistrement. Oui, ça a été l'élément déclencheur, je pense, de ma carrière. Parce que c'est peut-être la première fois où on m'a dit que j'avais de l'avenir là-dedans. T'sais.
1: Tu revois des images, t'as l'air un peu sous le choc.
0: Certain. Une chance qu'il n'y avait pas de son.
1: Mais on nous a dit que t'étais pas nécessairement, tu voulais pas nécessairement diffuser le Wapikoni mobile. C'est une raison derrière ça?
0: Ben, il y a des raisons de droit d'auteur. Il y a des raisons et tout par rapport
1: mais
0: à tout ça.
1: C'est pas parce que tu rejettes ce qui a été fait en 2004 à l'époque, là.
0: Non, pas du tout. Ça fait partie de ça fait partie de l'aventure. Ça fait partie de d'où j'ai commencé et tout. Mais tu sais, je m'en revois. Wow, ça fait 22 ans déjà. Mais ça a été le premier moment de ma vie où je m'enregistrais dans un studio professionnel. Mm-hmm. Et moi, avant ça, juste quelques jours avant, j'étais encore dans ma chambre avec mon Ghetto Blaster et je mettais un disque et je m'enregistrais sur un tape cassette. Tu sais, je mettais un instrumental de DJ Premier et sur le tape cassette, je branchais un micro, je m'enregistrais, puis c'était la seule façon que j'avais de m'entendre. Mais
1: t'arrives dans un studio où c'est possible d'avoir l'impression d'être dans quelque chose d'un peu plus professionnel.
0: Ouais, Wapikoni,
1: ça donne un élan,
0: c'est,
1: ça?
0: Ben, c'était ça, puis c'était c'est comme le premier, c'est le prototype de Wapikoni, tu sais, ça a commencé en 2004 à Pikogan, et la douche avait été transformée en studio d'enregistrement, il y avait des salles de montage, des caméras, donc on commençait déjà à faire des vidéoclips, j'enregistrais ma voix pour la première fois, fait que c'est la première fois que je m'entendais d'un studio professionnel, puis à partir de là, ben, on évolue, puis on s'adapte, puis on trouve notre voix finalement, mais ça, c'est vraiment le tout début, là. Ouais.
1: Et cette extraordinaire initiative-là qui existe encore aujourd'hui et qui a permis à tellement de jeunes justement de trouver ou de toucher à l'art, à la création et tout, c'était une initiative de Manon Barbeau à l'époque. Et on lui a demandé, c'était quoi l'audace de Samian selon elle?
3: Samian est audacieux parce qu'il a été le premier à oser venir enregistrer ses clips dans le Wapikoni Mobile alors qu'on commençait tout juste dans sa communauté à Pikogan. Samian est audacieux parce que il a accepté des rôles comme comédien au cinéma et en télé alors qu'il n'avait jamais fait ça. Il est audacieux parce qu'il a accepté de voyager à travers le monde dans des endroits peu fréquentés comme animateur. Qu'il a animé avec brio une émission de radio et fait connaître sa musique au grand public. Il est audacieux parce qu'il est devenu photographe avec des photos remarquables, qu'entre ça, il a fait des enfants et qu'il est aussi un papa qui respecte le 21 juin parce que c'est aussi l'anniversaire d'un de ses enfants et qu'il veut pas prendre d'engagement ce jour-là. Et il est audacieux parce qu'il a le courage d'affirmer qu'il croit, qu'il est croyant, alors que c'est pas tellement dans l'air du temps. Il est audacieux parce que ses textes sont engagés, qu'il a pris la parole publiquement pour défendre son peuple, le faire connaître et le faire respecter.
1: Manon Barbeau, qui a été quand même quelqu'un de marquant dans ta vie.
0: Énormément. Ma mère s'appelle Manon. Fait que quand j'ai rencontré Manon, et c'était la première personne que j'ai rencontrée avec la roulotte Wapikoni qui est arrivée à Pikogan, et ça a été une des premières personnes à me dire « je crois en toi ». Et ça, c'est énorme de se faire dire ça dans la vie. On n'oublie pas ce moment-là. De même si c'était pas parfait, même si je commençais, même si c'était un peu, c'était mes tout débuts, mes premiers textes et tout. Fait que tu sais, mes devoirs, elle s'est dit « t'as du potentiel et je crois en toi ». Et elle a commencé à m'emmener dans des festivals de musique, plus de cinéma, parce que Wapikoni était vraiment axé sur le cinéma, mais il y avait des festivals de cinéma partout en France, partout au Québec. Et elle décidait de m'emmener aussi, tu sais. Fait que je faisais toujours une petite prestation musicale à travers tout ça. On présentait les clips, évidemment, mais sans ça, moi, je...

0: je serais pas là. C'est sûr et certain que je serais pas ici aujourd'hui.
1: Ou t'aurais peut-être trouvé une autre façon. Parce que quand on regarde un petit peu ton profil, t'aurais probablement réussi à arriver à tes fins quand même, mais ça a été un levier très certainement, parce qu'il faut quand même remettre les choses en contexte. En Abitibi, il y a 30 ans, le rap, le hip-hop, c'était moins ça, là. C'était plus l'époque, les belles années du punk rock.
0: Énormément.
1: Déjà, de rapper ou de s'intéresser à cette musique-là et d'en créer, c'était audacieux.
0: Il y avait, ben oui, écoute, j'avais du gosse quand même. J'emmenais mon CD avec des beats, des fois même sur cassette encore, là, dans des concerts de punk. Et j'allais voir l'organisateur, j'étais comme, hey, je peux-tu faire deux, trois tunes?
1: Ah, quand même, là.
0: Et là, je passais entre deux bandes de punk avec mon Mac cassette, puis j'allais porter ça à la console de son, et j'allais faire deux trois chansons. Et je me rappelle de puis au début j'étais comme peut-être je vais me faire picher des tomates, t'sais. Peut-être que les gens
1: c'est
0: vont
1: pas nécessairement le même public,
0: zéro, ouais, zéro ça. Et mais le respect que ça apportait, ça pour moi ça avait, c'était très significatif dans le sens que les gens écoutaient. Il y avait pas on m'a jamais hué, on a jamais, au contraire, les gens s'arrêtaient, les gens écoutaient attentivement, venaient me voir après, pis t'es comme, tu sais, t'as du courage pour monter sur scène comme ça. Il y avait pas de rap en Abitibi dans ce temps-là. Il y en avait pas, puis et les groupes de punk venaient me voir, pis t'es comme, t'as de quoi à dire. Et ça, c'est intéressant. Et on s'arrête à ça. Et on a envie d'écouter finalement. Et ça a commencé comme ça. Puis j'avais pas il y avait pas d'autres plateformes. Il y avait pas de festival hip-hop encore. Il y avait pas de, tu sais, la scène rap déjà commençait beaucoup, évidemment, au Québec, mais j'étais loin de là. Moi qui venais d'une petite réserve en Abitibi, je savais pas où ça allait aller, mais tout ça ensemble, tu sais, c'est arrivé avec évidemment, suite à tout ça, la rencontre avec Biz de Loco Locas. En fait, c'est là où ça a pris forme, finalement, où ça a fait du sens de venir de Picogan, d'avoir rencontré André Dudomaine, du Festival Présence Autochtone, Manon Barbeau, qui nous ont emmenés à Trouville dans un festival de cinéma en France, en Normandie, et Shafik de Loco Locas était là. Et on a passé 10 jours ensemble à créer de la musique, à monter un spectacle, et j'ai commencé à comprendre le côté professionnel de la musique, en fait, de l'encadrement qu'on pouvait avoir pour autant écrire des chansons que de monter sur scène, et ça a été un élément dans ma vie qui a été marquant, et sinon, ça a été juste la petite tape qui a fait comme dans le dos qui fait que...
1: Puis prendre ton envol, ouais.
0: Pour prendre ton envol, puis de te dire, t'es peut-être prêt finalement, tu sais, t'es peut-être rendu là dans ta vie, et il y a eu cette confiance là de Biz de Loco Locas à l'époque, qui était aussi, tu sais, 2004 c'était le début de Wapikoni, mais Loco Locas lançait aussi l'album Amour Oral avec Liberino
1: des
0: Libéraux,
1: un album mythique,
0: c'est
1: ouais.
0: Exact,
1: dont on va reparler d'ailleurs tantôt,
0: mais c'est ouais. Ça fait qu'ils m'ont invité à ce lancement là mm-hmm. Puis ça a été un élément déclencheur dans ma vie, dans ma carrière surtout, en fait.
1: Il y a eu plusieurs albums qui ont suivi, et en 2015, tu as publié un recueil de poésie, La Plume d'Aigle, les textes donc de tes trois premiers albums. C'est devenu un best-seller, ce
0: ouais,
1: livre-là.
0: Ouais.
1: Superbe critique à la fois du public et du milieu professionnel. L'avais-tu vu venir, celle-là, le succès de ce recueil-là?
0: Zéro. Non, jamais. J'ai reçu, il y a quelques mois, un courriel. Parce qu'en poésie, habituellement, on imprime environ 1000 copies qu'on envoie dans des librairies. Puis après, 1000 copies, c'est rarement vendu en poésie. Tu sais, je veux dire, essais, romans et tout, là, je veux dire, t'as des catégories différentes pour être best-seller. Et j'ai reçu un rapport il y a quelques mois en me disant, t'as dépassé le 3500 ventes. Et on réimprime encore. Donc après 3500 ventes et de
1: c'est
0: réimpression.
1: C'est un best-seller au Québec, faut le rappeler.
0: Ça devient
1: là,
0: un best-seller
1: ouais,
0: en
1: ouais,
0: poésie.
1: Ouais, ouais.
0: Et j'ai reçu, j'ai appris ça il y a quelques mois. Donc je pouvais pas m'imaginer que c'est les textes de mes trois premiers albums. J'ai eu une offre de Mémoire d'Encrier pour les publier. Parce qu'en fait, on m'invitait dans des salons du livre. On m'invitait à faire des conférences comme auteur et tout, mais j'avais jamais publié. Fait que c'est l'idée d'arriver comme ça, de dire, ben, on va publier un recueil de poésie avec tes textes et ça te donnera une porte d'entrée vers les salons du livre, des trucs comme ça pour aller parler de poésie. Et c'est arrivé comme ça. Donc, Plume d'Aigle. Non, c'est un beau parcours. Je suis vraiment, vraiment content.
1: Avec ouais. Raison. Il y a certains de tes textes qui se retrouvent aujourd'hui dans les manuels scolaires.
0: Ouais.
1: Ouais. Ça aussi, c'est pas rien quand même.
0: Ah, ça, c'est énorme. Ça, c'est énorme. Je m'en suis rendu compte à un moment donné en faisant une conférence à Chisasibi, qui est une communauté crie au nord du Québec. Et j'étais tellement nerveux avant de faire la conférence et je suis tombé sur un dictionnaire, le petit Robert, derrière le rideau, derrière le gymnase. Et dans le petit Robert, je tombe dessus, édition 71-72, je pense, puis ça disait « Peuple autrefois si nombreux, si puissant, aujourd'hui disparu ». Et ça frappe de lire un truc comme ça. Et sur la même étagère, je reconnais un manuel d'histoire du secondaire 4 que je me retrouve dedans. Et je suis allé voir les jeunes cette journée-là en leur disant, écoute, dans un des livres dans l'école, on parle de nous au passé comme si on n'existait plus. Et après ça, à côté, il y a un livre d'histoire à l'école où il y a un petit cul de Picogan qui a commencé à écrire de la poésie dans sa chambre, qui se retrouve dans des manuels d'histoire. Et ce manuel d'histoire-là m'a marqué parce que j'ai rencontré un jeune à Montréal dans le métro, secondaire 4, puis il me fixait. Puis un jeune de secondaire 4 qui te fixe dans le métro, c'est un peu... tu te demandes ce qu'il veut.
1: Pourquoi, oui.
0: Et il est venu me voir, puis il dit, c'est tellement cool de te croiser. Il dit, notre examen de fin d'année à l'école, il était sur toi. Et il dit, est-ce que tu peux signer mon manuel?
1: Hey,
0: et là,
1: wow.
0: Il prend une photo, il prend un selfie avec son téléphone, il sort son manuel de son sac, et là, je vois ma photo avec un texte sur le plan Nord que j'avais écrit. Et à ma gauche, une photo de Martin Luther King avec un de ses discours. Et à ma droite, une photo de Barack Obama avec un de ses discours. Et... c'est inimaginable ça parlait de la liberté d'expression, ça parlait du pouvoir des mots, c'était un les jeunes avaient un examen là-dessus. Et pas longtemps après, Malik, mon fils, mon plus vieux, qui est né le 21 juin, est à l'école, puis il m'appelle dans son cellulaire dans sa classe, puis il me dit, là, ils ont plus le droit aujourd'hui.
1: Oui, c'était avant.
0: Avant ça, puis il m'appelle, il dit, papa, il dit, qu'est-ce que tu fais dans mon livre d'école,
1: Wow.
0: Puis effectivement, j'avais jamais parlé de ça avec lui, tu sais.
1: Il l'a découvert vraiment sur le tas dans
0: et
1: sa classe.
0: Et il s'est mis à, tu sais, il était tellement fier. Il s'est mis à pleurer de joie. Il était fier. Puis, d'ailleurs, faut que je parle de ça avec mes deux plus jeunes, tu sais, qui sont au primaire, puis sont pas encore là. Mais c'est là où tu te rends compte que c'est au-delà de la musique, c'est au-delà de la poésie, c'est au-delà de moi. Au final, tu sais, c'est d'être étudié, puis là, ça se propage, je veux dire, ça se remonte dans les universités francophones aux États-Unis, dans l'Ouest canadien aussi, fait je suis sans mots encore aujourd'hui de voir le chemin que ça prend, puis des fois, on ne sait pas, en fait, on a une idée, on écrit quelque chose tout seul dans notre chambre, puis voilà, ça se met à voyager de cette façon-là, ouais.
1: 2021, t'as fondé, Samiane, ta maison de disques, Nicamo Musique. Ça aussi, ça prend un 18 roues de volonté et d'instinct, on imagine, pour partir ta boîte comme ça, pour produire du documentaire, entre autres.
0: Ben, c'est deux choses. Il y a Nicamo, qui est la partie musique, ouais, qui est vraiment mon label, que ça fait 5 ans cette année. On va le souligner avec le lancement d'un album de John Mezza, qui est un artiste abénaki avec qui je travaille. J'ai reçu les masters là. L'album sort le 5 août. C'est vraiment un bel accomplissement. C'est beaucoup, beaucoup de travail. Mais parallèlement à ça, j'ai une nouvelle boîte en production télé affiliée avec Déferlante et j'ai produit, oui, ma première année de série documentaire. Donc, c'est énorme, mais c'est vraiment deux choses. Puis, je pense que ce que j'ai fait en documentaire, j'étais pas nécessairement producteur. Tu sais, j'ai animé En marche du monde pendant...
1: À TV5.
0: Ouais. On a fait ça pendant 5 ans. Tu sais, on a fait 3 saisons sur 5 ans avec la pandémie. Mais tu sais, c'est 30 épisodes en 30 pays à travers le monde, c'est énormément d'investissements, c'est énormément de choix familial aussi, ça a été sacrifices, mm-hmm. Ça a été la naissance de mon fils, de mon deuxième fils Abraham, est né le vendredi, on est rentré à la maison le dimanche, et le lundi matin, je devrais prendre l'avion pour aller tourner En marche du monde, et c'est comme ça que j'ai commencé l'aventure, avec une dame qui avait pris la décision de quitter son mari et ses enfants pour aller vivre dans une hutte au Pays de Galles. Et moi qui ai juste envie d'être à la maison avec mon fils... puis mon épouse, tu sais, ça avait aucun sens, mais ça a été une des expériences.
1: Une grande aventure.
0: Tellement
1: formatrice, parce que parcourir le monde comme ça, tu vas chercher à chaque fois un petit quelque chose que tu ramènes avec toi et qui teinte nécessairement ton parcours. Je vous rappelle que vous écoutez Du front tout le tour de la tête, une série d'entretiens avec des personnalités audacieuses qui font les choses à leur manière, qui foncent dans le tas, souvent pour le meilleur, mais aussi parfois pour le pire. Nous sommes en compagnie de Samiane.

0: Plume d'aigle, qu'on retrouve sur ton album Face à la musique. Je propose, Samiane, qu'on revienne ensemble sur certains moments où, à nos yeux, t'as fait preuve de cran. Justement, des moments spécifiques où t'as pris des décisions pour rester en phase avec ta vision, en phase avec toi-même. T'es le premier artiste à rapper en algonquin. Et il y a un peu de ton arrière-grand-mère derrière ça. On écoute.
1: Mon arrière-grand-mère qui nous dit en pleine face, si tu parles pas algonquin, t'es pas un Indien, tu sais. Fait que de le faire du rap en algonquin, oui, pour moi, c'est une façon d'essayer de dire au monde que c'est important de garder sa langue parce que ça fait partie de ton identité, mais en même temps, je sais pas si ça influence tant que ça les jeunes à vouloir la réapprendre. Si la langue se perd, malheureusement, il y a une partie de ta culture qui s'éteint, tu sais. C'est ça qui est triste.
0: Il y a se réapproprier une langue et il y a décidé de chanter dans cette langue. C'est quand même déjà une étape supplémentaire. Et t'as décidé d'y aller all-in, si vous me permettez, ou d'y aller kina, qui signifie tout, ou s'engager pleinement dans une direction en Anishinaabe. Ta grand-mère et toi, vous êtes partis de pas mal loin, c'est-à-dire de rien?
2: On est pas, un peu de rien, mais là, ce qu'on a vu les images, c'est mon arrière-grand-mère.
0: Oui, oui, oui.
2: Et avec ma grand-mère, c'est avec elle qu'on a commencé à faire
0: la traduction
2: des textes. Et c'est un beau cadeau de la vie, ça, d'avoir fait ça. Ça a été, venant d'une discussion avec Biz à un moment donné, tu sais, de dire, tu sais, la collaboration de la Paix des Braves est arrivée d'une façon, d'une belle discussion, mais de se dire, c'est la fierté aussi de deux nations qui se rencontrent, tu sais, de autant de la fierté de rapper en français, mais toi, pourquoi tu rappes pas en langue Anishinaabe? J'étais comme...
0: Il y a 13 lettres?
2: Il y a 13 lettres dans la langue, ouais. Et c'était de réapprendre, il a fallu... Et j'étais comme, ben oui, pourquoi pas? Et je me suis assis sur le coin d'une table avec ma grand-mère, puis j'étais comme, comment je peux traduire ça? Et après ça, c'est de faire tout l'exercice de... Quand tu traduis un mot, une phrase, c'est très imagé. Tu traduis pas littéralement ce que un texte en français, par exemple. Et puis tu viens avec un mot qui a 12 syllabes des fois. Et là, faut que tu rendes ça dans de la musique qui est sur un 4 temps ou X nombre de mesures et tout. Donc, je devais quasiment réapprendre à rapper. Je devais réapprendre la langue et je devais bien la prononcer. Ça a été un exercice que j'ai encore aujourd'hui à faire. Aujourd'hui, j'ai plus de facilité aujourd'hui à le faire, mais c'était deux mondes complètement différents, de rapper en français et de rapper en Anishinaabe. Puis ma grand-mère a amené ça, puis c'est elle qui écoutait mes maquettes, là. Je me souviens, quand je travaillais sur mon deuxième album, elle s'est acheté une nouvelle voiture, c'était en 2009-2010. Elle s'est acheté une nouvelle voiture, puis elle roulait sur la Maine à Amos, les fenêtres baissées, puis elle écoutait du gros rap dans le tapis. Puis les gens me disaient, j'ai croisé ta grand-mère en ville, puis elle est trop cool, ta grand-mère, elle écoute du rap. Puis c'était ça, parce que des fois, je pouvais prononcer autre chose, puis ça voulait dire autre chose, puis... Cet exercice-là était vraiment incroyable, tu sais,
0: Et de vivre ça avec elle aussi, de partager ça avec ta grand-mère.
2: C'est un privilège.
0: Oui, c'est beau, ça.
2: Écrire du rap avec sa grand-mère, c'est rare.
0: C'est une histoire déjà en soi,
2: ouais,
0: qui mérite d'être racontée.
2: Ouais.
0: Et si vous vous demandez, vous qui nous écoutez, comment ça sonne, si vous n'êtes pas nécessairement familier avec la musique de Samiane, on écoute.

0: Les gens n'entendent, on peut pas nécessairement comprendre les paroles, mais on entend la complexité quand même déjà dans rapper en soi, c'est un exploit là, fait que.
1: Ben, il y a plusieurs styles en fait. Tu sais, pour moi, ce qu'on vient d'entendre, il y a deux styles complètement différents. Tu sais, d'être très lent, d'être très posé sur un beat, mais après ça, d'être multisyllabique. Je veux dire, c'est un exercice comme qui est pas facile en fait.

0: français qui est pas facile en
1: exact,
0: anglais.
1: C'est ça.
0: Puis quand t'arrives en langue anishinabé, c'est comme il y a une complexité qui est là qui me pour moi qui est plus facile. Je sais pas pourquoi.
1: T'as ça dans ton ADN quelque part.
0: Ben je comprenais bien l'algonquin quand j'étais jeune. Mon arrière-grand-mère ne nous a jamais parlé en français ou en anglais. C'était toujours en anishinabé ou en langue cri à limite. Puis on comprenait tout. Ma grand-mère, elle a eu toutes les blessures des pensionnats autochtones. Donc c'est sûr que pour elle, elle nous a appris le français. Pour elle, c'était une langue diabolique, l'anishinabé, c'est ce qu'on leur enseignait dans les pensionnats. Donc c'est sûr que ce qu'ils ont enseigné à ma mère, mon oncle, ma tante, c'était une langue qui était, pour eux, c'était le français. Mais il y a quelque chose qui se revire avec ma génération et la génération des plus jeunes. Et ma grand-mère, vers la fin de sa vie, commençait à juste nous parler en anishinabé des fois, quand on était en public. À l'épicerie, par exemple, on allait à quelque part et puis elle voulait plus nous parler en français. Fait que,
1: donc elle-même avait retrouvé
0: cette fierté. Hey, cette fierté là, puis j'ai trouvé ça beau. Elle est décédée, ça va faire un an samedi. Elle est décédée à mon anniversaire. C'est quand même ça a été un beau cadeau de ma vie, dans ma vie en fait, de pouvoir l'accompagner, de pouvoir être présent à côté d'elle jusque le 10 juillet au soir, je savais qu'elle partait. Mais en fait, c'est le 11 juillet et j'ai passé minuit avec elle juste pour dire que je voulais passer mon anniversaire avec elle, mes 42 ans l'année passée. Et ça a été mes derniers moments avec elle. Fait que, tu sais, mais de voir son parcours à elle, de tout son déracinement, de tout son... je pense qu'elle a compris un jour d'une chanson qui s'appelle Blanc de mémoire sur un de mes albums. J'y avais jamais dit que j'avais écrit cette chanson-là. Et est partie de mon lancement d'album avec l'album pour retourner en Abitibi. Et dans le parc de la Vérendrye, était assis avec quatre autres femmes qui sont allées au pensionnat de Saint-Marc-de-Figuerie à Amos. Ils ont écouté mon album. Et la dernière pièce de l'album, c'est la chanson Blanc de mémoire. Et les quatre femmes l'ont écouté avec ma grand-mère et ils se sont toutes mis à pleurer et tout. Ma grand-mère m'a appelé ce soir-là en arrivant à Picogan. Elle dit, je savais pas que t'avais écrit mon histoire. Et c'est l'histoire et mon arrière-grand-mère, ma grand-mère m'ont toujours inspiré à écrire sur, évidemment, l'histoire des Premières Nations, mais...
1: Elles sont partout en filigrane dans ton œuvre et dans ta musique, c'est ça aussi.
0: Tout le temps.
1: C'est une forme de transmission, là. Mais oui.
0: Ouais, et c'est riche. Et c'est le message des fois que j'aime lancer aux gens, c'est comme au Québec, tu sais, il y a une espèce de concept de CHSLD qui existe pas dans les communautés autochtones, puis allez vous asseoir avec vos grands-parents, tu sais, c'est précieux, vous allez jamais, c'est pas quelque chose que tu vas regretter dans ta vie, tu sais. Au contraire, tu vas regretter de pas l'avoir fait, puis c'est ça, ce concept-là existe pas dans les communautés. Il y a des maisons des aînés qui sont là dans certaines réserves, mais allez vous asseoir avec eux, c'est tellement précieux, ouais.
1: Dans la catégorie du front tout le tour de la tête de très, très, très, très haut calibre, il y a tenir tête à la reine d'Angleterre. Ça, quand même, je l'ai trouvé pas pire, celle-là.
0: Ouais.
1: On va voir des images défiler pour les gens qui nous regardent sur tout.tv. Mais c'est quand même particulier parce que, bon, tu chantes à la fête du Canada.
0: Ouais.
1: Et tu prends une décision en marge de ça.
0: Oui, mais c'était... Ah, faut-tu laisser l'extrait?
1: Non, ça peut jouer.
0: Oh my God. Avec Shawit, mon ami Shawit. On a failli être en retard. Notre cue à nous, c'était la reine. Et c'est ça qui partait le show. Puis tu sais, Shawit et moi, on niaisait. On était comme, mais on est la subvention du show. On peut juste pas... ils peuvent pas passer le show sans nous autres. Puis, mais c'est une autre époque. Mais il y a une loi... Il y a un article, en fait, dans la loi sur les Indiens qu'un Autochtone n'a pas le droit de refuser la main de la monarchie. Et légalement, on appartient à la monarchie britannique. On appartient maintenant au roi Charles, mais les Premières Nations, on est sujet à la reine. On est sujet à la monarchie, on est sujet à l'État. Et on a des numéros. Moi, je suis numéro 1573 et c'est comme ça. C'est la loi sur les Indiens fait qu'on est...
1: Numéro 1573.
0: Ouais. J'ai pas de nom nécessairement aux yeux de l'État, mais...
1: Encore à ce jour.
0: Okay. Tous ceux qui ont un statut d'Indien, un certificat de statut d'Indien que j'ai dans mon portefeuille, on a des numéros de bande. Au gouvernement. Et c'est comme ça. Et cette journée-là, en fait, il y a un contexte. La semaine d'avant, j'étais à la Saint-Jean-Baptiste et la semaine d'avant, je faisais le 21 juin. Il y a trois grandes fêtes nationales qu'il faut souligner. Cette année-là, je voulais la souligner les trois parce que les trois ont une importance cruciale dans notre identité. Le 21 juin, la Journée nationale des Premières Nations, 24 juin et 1er juillet. Et en m'en allant à la Saint-Jean, Gilles Duceppe m'a appelé sur mon cellulaire et me dit « Ce soir, t'es en direct à la télé. » Et en 2010, Harper, qui était le premier ministre, avait pas signé la charte des droits et libertés des Premières Nations à l'ONU. Et ça serait le fun que tu le mentionnes ce soir. S'il arrive quoi que ce soit, on va te backer. Fine, je m'en vais au spectacle sur les plaines d'Abraham à Québec le 24 juin, c'est le 23 juin je crois à Québec, et je vais voir le metteur en scène, je dis à la fin de ma chanson, laisse mon micro ouvert 30 secondes, j'ai de quoi dire. Puis il me dit, cette discussion-là a jamais eu lieu, fais ce que t'as à faire, on est live. J'explique à la fin de la chanson que notre premier ministre n'a pas encore signé. Et c'était vraiment, tu sais, le peuple québécois embrasse ça, le genre, la cause des Premières Nations avec beaucoup d'amour. Au Canada, c'est très différent. Et la semaine d'après, je vais voir c'était le même metteur en scène à Ottawa. Je vais le voir juste à la fin de la chanson. Laisse mon micro ouvert. Ils oublient ça. Je peux rien faire pour toi aujourd'hui.
1: Plus,
0: non. Ils disent l'armée est là. Des militaires derrière la scène. Il y a des hélicoptères en haut. Tu ne t'approches pas de la reine. Tu n'abordes pas la reine sur scène. Harper était assis là. La reine d'Angleterre et son mari étaient les trois, un à côté de l'autre. Et à la fin de ma chanson, effectivement, mon micro était fermé et tout. Mais à la fin du spectacle, la reine a voulu serrer la main de tous les artistes et j'ai choisi de me retirer et de refuser sa main. Donc, pour moi, c'était un symbole tellement fort de si dans la loi sur les Indiens, c'est écrit que c'est interdit de refuser la main de la monarchie, je vais le faire. Et c'était tellement de façon pacifique. Et ça, c'est une voie que j'ai choisie, de pas être vulgaire, de pas être agressif et de pas être violent ou t'sais, déplacé. Mais de faire de passer les messages de façon vraie et de façon juste. Et ça, pour moi, cette journée-là, c'était marquant parce que j'avais envie de respecter mes valeurs, j'avais envie de saluer mon peuple aussi.
1: Est-ce qu'on peut le reprocher après?
0: Oui et non, mais pas de façon, pas de façon à regretter quoi mm-hmm. que ce soit. Au contraire, c'est comme il y a des articles dans la loi sur les Indiens qui sont tellement dérisoires, c'est tellement stupide qu'il n'y a aucun sens aujourd'hui si on parle des droits humains. T'sais, ça n'a pas sa place. La loi sur les Indiens évolue. Elle ne s'efface pas. La loi sur les Indiens change pas nécessairement. Elle évolue. C'est un régime d'apartheid. Et les gens ignorent ça encore aujourd'hui, même dans les écoles. Le régime d'apartheid sud-africain a été instauré par une visite au Canada en se disant que la loi sur les Indiens, c'était une bonne idée. Et c'est comme ça que le régime d'apartheid sud-africain est né. Et quand ça a été aboli en Afrique du Sud, les Canadiens sont allés applaudir le geste pour revenir s'asseoir sur la loi sur les Indiens. Donc, si cette loi-là est encore là aujourd'hui...
1: Elle a été basée à l'époque, ouais, c'est
0: ben
1: ça.
0: Oui.
1: Ouais.
0: Si on veut la voir sur papier, ouais. Il faut aller dans un musée en Afrique du Sud pour voir la loi sur les Indiens. On la verra même pas ici au Musée des droits de la personne à Winnipeg, ni nulle part. Donc, il y a quelque chose là-dedans qui est toujours là dans mon message, qui est toujours là dans j'ai l'impression de me répéter, mais à quelque part, c'est pas juste de se répéter, c'est de marteler un message, puis c'est de faire comprendre aux gens que cette loi-là, c'est la vache sacrée du Canada. Elle est en dessous de la Constitution canadienne, donc c'est extrêmement difficile d'aborder le sujet. Mais elle a des modifications à tous les 20 ans, 30 ans par des nouveaux projets de loi, mais...
1: À tous les 20 ans, 30 ans. Imaginez tout ce qui peut se passer en autant de décennies, surtout récemment. As-tu déjà refusé des contrats par conviction?
0: Énormément.
1: Ouais.
0: Énormément. Des contrats très, très, très payants. Surtout l'époque du Plan Nord, surtout l'époque de, ben oui, il y a toujours eu des... J'ai souvent préféré accepter des contrats, je dis pas sous-payés parce qu'on est privilégié là, vraiment de faire ce métier-là puis d'être payé pour le faire, mais d'aller jouer dans une communauté avec un cachet X et de refuser un cachet dans les cinq chiffres pour aller jouer pour le gouvernement ou d'aller jouer pour des compagnies minières ou des trucs comme ça, tu sais, c'est pour moi ça a pas de prix là, ça a vraiment pas de prix. Puis je suis tellement... Et ces concerts-là ont été symboliques dans ma vie, ces moments-là sur scène, la fois où je suis allé jouer à Shefferville, avec la communauté, des gens dans l'ancien dépanneur, sur des planches de bois, avec des amplis, on avait à peine des fils pour brancher notre système de son, et de refuser un gros chèque du Plan Nord, ça, pour moi, j'étais fier, parce que quand on a fait la chanson Plan Nord avec les Inuits à Shefferville, ça a été un moment inoubliable dans ma vie, sans faire de mauvais jeu de mots, là. Mais le vieux dépanneur a shaké, les gens pleurait, les gens. C'était, il y a des moments comme ça qui pour moi, qui sont ouais. marquants, puis tout simplement parce que j'ai envie d'être avec les gens qui

0: qui me supportent réellement, les gens pour qui j'ai réellement une affinité.
1: Et d'être conséquent. Parce que clairement, c'est ça. T'es quelqu'un qui est conséquent.
0: Oui, ça doit être ça, en fait. Ouais.
1: Mais il y en a qui cèdent, là, avec les 5 chiffres.
0: Ah, non, il y a pas, pour moi, il n'y a pas de prix à ce que, tu sais, je me rappelle aussi des fois, j'avais, un autre concert, c'était au Festival des guitares, au Festival international des guitares du monde, si je me souviens bien, c'est à Rouyn-Noranda. Et je faisais la première partie de Luc La Rochelière et on me dit, les deux premières rangées, c'était des libéraux. C'était, l'époque du Plan Nord et les deux premières rangées en avant, c'était que des députés libéraux. Et puis on me dit, tu ne fais pas cette chanson-là. Tu fais Chinano, tu fais des chansons Enfants de la Terre, tu sais, des chansons plus rassembleuses, plus...
1: Et toi, quand on dit de pas faire une chanson, qu'est-ce que tu fais?
0: J'ai dit à mes musiciens, je me suis regardé de bord, je dis à tout le monde, on part avec Plan Nord. Et je suis arrivé sur scène et c'était un moment magique parce qu'il y a eu un standing ovation, sauf les deux premières rangées. Et tout le monde s'est levé et ça a fait un bruit tellement fort et c'est des moments comme ça, je parle de Plan Nord qui était dans les livres d'histoire, qui y a des moments où des fois on me disait fais pas cette chanson-là, arrête-toi là. Puis c'est ça. Je l'ai fait aussi à la Journée de la Terre à Montréal, c'était le 22 avril. Et les femmes Innues de Maliotenam avaient marché 1000 kilomètres pour venir de cette île, de Maliotenam, de Ouachat, à Montréal. Et il y a eu un timing parfait. On est monté sur scène, il y avait... Je sais plus combien. Écoute, c'était quoi, 200 000 personnes qui avaient cette marche-là, cette journée-là, c'était historique. Et au même moment où on est monté sur scène, les femmes, il y avait une dizaine de femmes Innues qui avaient marché 1000 kilomètres, sont arrivées au même moment qu'on montait sur scène pour faire Plan Nord et sont venues nous encercler autour. Je me suis reviré de bord, Esmeralda, notre choriste, était en larmes, les gens pleuraient, il y avait une intensité, une fierté.
1: Je comprends.
0: Wow. Indescriptible, c'est des petits moments comme ça dans la vie qui fait que c'est ça, tu peux pas mettre un prix là-dessus, tu peux pas mettre un, au contraire, c'est des souvenirs qui sont là puis qui ont marqué des gens, qui m'ont marqué moi puis qui font que ça me fait vivre en fait, ouais.
1: Je vous rappelle que vous assistez à une classe de maître de front tout le tour de la tête, nous sommes en compagnie de Samiane.

0: Quand on t'a demandé, Samian, qui pour toi incarne l'audace, t'as répondu Biz, membre cofondateur du groupe Loco Locas. Pourquoi Biz?
1: Quand on parle d'audace, mais la période où j'ai connu Biz, moi j'ai vu un clip de Loco Locas à la télé avec les trois en vélo, c'était sur l'album Avant Amour Oral avec leur tuque Fleur de Lys, puis j'étais comme, c'est qui ces gars-là? C'était comme les Beastie Boys québécois pour moi, puis c'est à ce moment-là que je l'ai rencontré, et les gars venaient juste de sortir Libérez-nous des libéraux. Leur engagement politique, la manière que je les entendais s'exprimer, s'engager aussi, et la place que Biz m'a fait au sein du groupe, la place que Biz m'a fait au lancement d'Amour Oral au mois de novembre 2004.
0: Qui a été aussi un moment très déterminant. Biz est avec nous. Salut. Ouais.
2: Bonjour, mesdames et messieurs.
0: Merci beaucoup d'avoir accepté notre invitation. Vraiment. Quand tu es entré en studio, Biz t'a dit pour Sam, n'importe quoi.
2: Ah oui. Tout le temps. Puis, tu sais, la chanson « L'appel des braves » qu'on a faite ensemble sur ton premier album en 2007, hein, c'est pas vrai?
1: Ouais, sorti en 2007, ça fait 20 ans. Ouais.
2: Face à soi-même. Depuis donc 2007, quand nous, on avait des spectacles, mettons, à Montréal, ou quand lui était en spectacle à Montréal, il nous envoyait un courriel, ou on lui envoyait un courriel, « Ça tente-tu de faire la paix? » Fait que c'était même plus la paix des braves, c'est veux-tu faire la paix, tu sais, puis on disait tout le temps oui. Quand on pouvait, là, des fois on pouvait juste, on était deux sur trois, mais on allait sur scène, puis encore là, on regardait pas le nombre de zéros sur le chèque, là, c'était tout le temps, si on peut, puis on est là, c'est sûr qu'on va faire la paix des braves, parce que ça va de soi, parce que, un, c'est le fun, c'est une petite bonne toune, puis... être importante, c'est surtout ça aussi.
0: Absolument, et on va y revenir dans quelques secondes. C'était même avant-gardiste quand même. Vous avez parlé de réconciliation.

0: de Terre en Vue, qui est un événement autochtone, une présence autochtone. Puis moi, j'étais avec lui là-bas, puis on buvait des coups, puis tout ça. Puis moi, je disais, moi, je viens du Québec. Mes parents viennent de la Côte-Nord. J'ai des amis de partout dans le monde et je connais aucune Première Nation. Ce qui était, à mon sens, incohérent, puis impensable. Puis même à Montréal, on connaît du monde qui vient de partout dans le monde. Puis là, je dis, mais c'est nos voisins, ils sont là, ils nous ont accueillis, puis on les connaît pas, puis moi, je les connais pas. Ben, il dit, là, il y a un gars qui fait du rap, c'est un flow, il arrive de Picogan, tu viendras le voir. Puis tu sais, c'est un peu, il a lancé ça, là, tu sais, l'autre bord de la rivière, là, sans trop d'attente, mais moi, je l'ai noté. Je suis allé voir le truc, le vidéo qu'on a vu tantôt, là, c'était vraiment le premier clip d'un jeune Flo avec une calotte puis des jeans trop grands. Puis je vois ça, puis il y avait un potentiel certain en termes de rap. Là, clairement, il était capable de rapper. On s'est rencontrés, c'était genre en septembre, hein? C'était quelque chose de même.
1: C'était un peu avant votre lancement, ouais. Qui était en novembre.
0: C'est ça.
1: Ouais.
0: Puis là, moi, j'ai dit deux choses. Premièrement, tu devrais rapper en algonquin. Puis quand j'ai dit ça, moi, c'était même pas d'un point de vue que ça va être audacieux, tu vas représenter toute ta gang et tout. Moi, c'était plus d'un point de vue marketing. Tu vas être le seul rappeur dans le système solaire qui fait du rap en algonquin. Tu sais, c'est comme, pour moi, c'est un élément.
2: C'est une façon de te démarquer.
0: Oui, ouais,
2: c'est
0: carrément, ça, parce que oui. Tu sais, du rap en français au Québec, ouais. Il y en a beaucoup. Mmh. Donc, c'est ça va te permettre d'être unique. Ah, c'est le gars qui fait du rap en algonquin. Moi, c'est comme ça que je le positionnais, mais il a raconté tout ce que ça y avait permis de reprendre racine avec sa grand-mère sur l'histoire, la culture, la famille. Tu sais, c'était majeur, en fait. Puis je lui ai dit, ben nous, on lance notre album à Montréal, à la SAT, donc à Montréal, dans deux mois. Tu viendras, puis on organisera quelque chose. Mais tu sais, je lance ça, comme on dit, un coureur des bois qui dit à un gars, ben viens, on se rejoint à telle rivière, la prochaine pleine lune, tu sais, en voulant dire, oui. Le gars, il repart en autobus à Picogan, il n'y a pas une scène, il fait de la pizza à Amos. Oui, je vais être là, mais tu sais, Indian Time, puis il sera pas là.
2: Mais ben, finalement, il se pointe
0: au lancement. Puis là, moi, je le présente au gars, je le présente à Batlam, à Shafik, aux musiciens. Puis là, nous, on n'avait jamais première partie dans le locaux, mais on invitait souvent des gens à l'intérieur du spectacle. Puis là, on dit, ben, on va t'inviter, t'as des textes à faire, les gars vont te faire des beats, puis vas-y. T'sais. Un peu comme dans 8 Mile d'Eminem, c'est comme, tu sais, si t'as une chance de saisir ton rêve, là, c'est là. Ou bien tu te plantes, t'es pas bon, tu retournes à Amos. Ou bien il se passe quelque chose, puis ça se passe. Puis ça s'est passé.
2: Il s'est passé quelque chose. Ouais. Avais-tu les petits genoux mous ce jour-là?
1: J'ai pas eu le temps.
2: Ah non, okay, ça a été tellement rapide.
1: Aujourd'hui, j'ai encore ces genoux mous-là. Je suis super nerveux avant les concerts. Moi, j'ai peur de parler en public. C'est quelque chose qui m'habite encore aujourd'hui. Et ce soir-là, justement, il me présente les gars et tout. On va t'inviter. Tu sais, pour moi, ça reste comme ça, je veux dire. Puis Bis puis moi, on a toujours eu un peu... des fois, on se voit pas pendant 8 mois, puis après ça, on se retrouve, c'est comme si on s'était vu la veille, tu sais. Puis il me dit, on va t'inviter. Mais moi, je suis au bar à la SAT pendant le lancement, puis je me dis, ben, si ça arrive, tant mieux. Mais je me suis pas préparé à me dire, je vais, OK, il faut que j'aille sur scène. À un moment donné, pendant le show, il disait, Sam, il est dans la salle, il arrive de Picogan, il a pris l'autobus. C'est vrai, j'avais pris l'autobus de nuit pour venir à Montréal. Et vraiment, l'émission part sur un beat. Et je revois encore la scène au ralenti. Je passe du bord, monté sur scène à la SAT. Et il fallait que je fasse mes preuves là, sur le spot. Et ça a été...
0: Ça a été convaincant.
1: J'ai vu la réaction du monde. Au début, j'étais pas sûr. Mais à un moment donné, j'étais comme... OK, je me sentais à ma place, en fait. Je sentais que je faisais la bonne chose. Tu sais, c'est ça, ce feeling-là d'être au bon endroit, au bon moment... Ce soir-là, ça s'est passé.
0: Puis ça tombait bien parce que ça, c'était en novembre. Puis je pense en décembre ou en janvier suivant, nous, on partait pour une tournée de 6 spectacles en 7 soirs en Abitibi. Fait qu'on a dit à Sam, ben joins-toi à nous. Puis à chaque soir, on va te faire monter sur scène. Fait que là, c'était comme ça que lui, ça lui permettait d'être chez lui, de se présenter. C'est un gars de l'Abitibi, c'est un gars d'ici. Puis, à l'époque, tu rappais pas encore en Anishinaabe, tu sais, tu rappais en français. Ouais. Puis là, ben, tu sais, là, on est allé chez lui, dans sa famille à Picogan, puis tu sais, on a commencé.
2: Ça avait créé des liens, c'est
0: ça. Oui, ça a créé des liens familiaux.
2: C'est ça qui vous a permis.
0: Sa grand-mère, je l'ai bien connue, elle a fait des petits mocassins pour mes enfants, tu sais, c'est comme il a connu mes enfants, je connais un peu ses enfants aussi. Fait que ça nous a rapprochés. Puis après ça, là, t'as commencé à travailler sur ton premier album, là.
1: Oui, puis c'est là qu'est venue l'idée. En fait, on faisait déjà un peu La Paix des Braves a cappella en spectacle parce qu'elle n'existait pas, la chanson. Et c'est là que j'ai commencé à introduire de la langue Anishinaabe à travers

0: les textes, et les gars avaient déjà une partie d'écrit sur la paix des braves, puis on faisait ça sur scène comme ça. M'en est Chafik a fait la musique, puis quand j'ai eu mon premier album en production, j'ai appelé les gars, j'ai dit, est-ce qu'on l'a fait, tu sais, est-ce qu'on l'endisque? Et il n'y a pas eu tant de discussions autour de ça. On est rentré en studio et cette chanson... Ma grand-mère est venue en studio avec nous autres.
1: C'est vrai, elle était là.
0: C'est elle qu'on entend au début de la chanson, à la fin. Le vidéoclip a été tourné à Picogan. Les gars sont venus habillés en coureurs des bois. On a fait... toute la communauté a participé. Il y a eu deux lancements d'albums, un à Montréal, un à Picogan. Évidemment, ça, je voulais pas faire ça sans Loco Locas. Et puis les gars ont pris l'avion, sont venus à Picogan, dans ma famille. Et c'est ça, comme ils racontent aussi, toute la tournée, tu sais, c'est tout le sens de rap and roll a pris son sens. En fait, tout le, c'était une tournée mémorable et ça a créé des liens à vie, en fait.
1: Mais ce qui vous unit est fort et important, c'est-à-dire que vous utilisez le rap comme vecteur de prise de conscience, vecteur de prise de position sociale. Et l'émission tire à sa fin, mais rapidement, ce pont que vous avez bâti un peu avant que ce soit tendance de bâtir des ponts, ça venait juste instinctivement du cœur.
2: Nous, quand Sam, on l'a connu personnellement, il est venu avec nous, il est venu en tournée et tout, puis il nous a fait découvrir aussi, parce que ça a été vraiment un partenariat qui a été gagnant-gagnant, parce que nous, La peine des braves, c'était son premier extrait. C'est comme ça qu'il s'est présenté au monde, en fait, avec son premier clip, son premier extrait. Puis nous autres, on était quand même établis à l'époque. Fait qu'on le présentait aux Québécois, mais c'était pas juste viens-t'en, Tigon, on va te montrer comment ça marche. C'est lui, de son côté, il nous a présenté au monde autochtone, aux Premières Nations. Moi, il m'a fait découvrir plein de gens. La paix des braves, pour moi, c'est mon visa diplomatique des Premières Nations quand je vais dans les communautés. Moi, ils me connaissent pas comme le gars de Loco Locas. Ah oui, c'est toi qui chante avec Samiane. C'est comme, puis ça m'a donné l'occasion de connaître plein de gens, de participer à plein d'événements. On a été co-porte-parole de la marche contre le racisme en Val-d'Or qui était organisée par le Centre d'amitié autochtone.
1: Et le documentaire Oka aussi.
2: 30 ans après.
1: Voilà, fait qu'on a continué
2: parce que les deux, ça nous tient à cœur, la réconciliation entre les Québécois et les Premières Nations. Les deux, on trouve ça important, puis on fait notre bout de chemin, les deux, puis juste en étant là, en le faisant, on incarne que ça se peut puis c'est possible.
1: Ça se peut, c'est possible. Merci tellement à vous deux. Samiane, ça a été un véritable plaisir de te recevoir à l'émission. Merci.
0: Merci beaucoup.
1: Biz aussi également. Merci à toute l'équipe qui a rendu cette émission possible. À la technique, Alejandro Magiana Martinez, Sylvain Rioux, Jérémy Gendron. Merci pour votre dévouement, les gars. Vous êtes vraiment incroyables. À l'aiguillage, François Perrault. À la recherche, Caroline Moret-Blais. Aux archives, Fanny Leblanc. À la réalisation, Nathalie Pelletier. Merci beaucoup, Nathalie. Elle était formidable, je t'aime. Merci au public en studio. Merci d'avoir été des nôtres. Vraiment, c'est très apprécié. Et à vous qui nous écoutez. Samiane, je salue ta fougue, ta force de caractère, ta capacité à tenir tête au nom des convictions. La vérité, c'est qu'il n'y aura jamais assez d'aigle ici-bas pour fournir les plumes nécessaires pour t'honorer comme il se doit. Honorer ton parcours, celui d'un petit gars de Picogan qui est devenu un grand homme, un artiste accompli qui fait avancer le Québec à sa façon. Merci pour l'ensemble de l'œuvre.
0: Miigwech, merci beaucoup.

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4: Ici Louis de Belval, voici les informations. Le ministre responsable du commerce Canada-États-Unis, Dominique Leblanc, a rencontré le représentant américain au commerce, Jamieson Greer, à Washington. Il s'agissait d'une deuxième rencontre cette semaine entre les deux hommes et d'une quatrième en trois semaines. Les pourparlers donc entre les deux pays se sont accélérés récemment devant la menace de nouveaux droits de douane brandis par Donald Trump. Dans un message sur les réseaux sociaux, le ministre Leblanc s'est contenté d'affirmer que les négociations se poursuivaient et questionné à la volée à sa sortie. Sorti de la rencontre par nos collègues de la CBC, Jamieson Greer a lui aussi brièvement commenté l'allure des discussions.
5: Bon, aujourd'hui, on a eu des discussions. C'était assez cordial, assez détaillé. On va parler avec le président. Je crois que les officiels canadiens vont parler avec le premier ministre. On va voir, mais il n'y a pas beaucoup de choses à communiquer à cet instant.
4: En principe, les tarifs de 50 % annoncés par Donald Trump doivent entrer en vigueur le 19 août. Et puis pendant ce temps, Québec s'active. La première ministre Christine Fréchette a tenu une cellule de crise avec les poids lourds du secteur économique afin de se préparer à l'imposition de nouveaux tarifs la semaine prochaine. Voici là-dessus le reportage de Marie-Josée Paquette-Comeau.
6: Accompagnée de ses ministres, Christine Fréchette a réuni les acteurs de l'acier, de l'aluminium et du commerce, une cellule de crise pour affronter de potentiels tarifs américains.
7: De notre côté, comme gouvernement, on sera prêt.
6: Si Ottawa n'arrive pas à une entente avec Washington avant le 19 août, Québec estime que 9 % des exportations de la province seraient impactées par les nouveaux tarifs de 50 %.
8: Ça équivaut en fait à 7 milliards de dollars d'impact potentiellement, donc c'est colossal. C'est colossal.
6: Une catastrophe, prévient Véronique Proulx de la Fédération des chambres de commerce.
9: Donc, quand je parle de catastrophique, on parle d'entreprises qui vont fermer des unités de production, qui vont ralentir. Il peut y avoir des mises à pied significatives aussi.
6: L'industrie demande à Québec un environnement d'affaires plus compétitif, nous explique Emmanuel Toussaint de l'Association minière du Québec.
10: On parle notamment d'avoir un environnement d'affaires qui est compétitif. Alors, compétitif, on parle vraiment, évidemment, des mesures là au niveau fiscal, des crédits d'impôt, des choses comme ça.
6: Québec et Ottawa doivent maintenir la pression, soutient l'industrie, pour trouver une entente acceptable. Les adversaires de Christine Fréchette, eux, critiquent cette action de dernière minute. Le chef conservateur Éric Duhaime, suivi du député péquiste Pascal Paradis.
11: Pourquoi se réveille aujourd'hui? Pourquoi l'urgence soudainement?
12: On est en train de jeter le Québec sous les roues de l'autobus.
6: Québec solidaire accuse la CAQ d'oublier les travailleurs. Un message peut être entendu, puisque vendredi, Christine Fréchette rencontrera les deux grands syndicats, tout comme l'Union des producteurs agricoles. Ici Marie-Josée Paquette-Comeau, Radio-Canada, Montréal.
4: Toujours au Québec.
12: Ouais, à quel prix cette signature à trois semaines des élections? Ce n'est pas le temps d'engager le Québec jusqu'à 2075.
4: Le député péquiste Pascal Paradis a vertement critiqué le projet d'entente qui est évoqué depuis mercredi entre Québec et Terre-Neuve et Labrador sur le développement du chantier hydroélectrique de Churchill Falls. Le Parti québécois, ainsi que le chef conservateur Éric Duhaime, estiment que la première ministre Christine Fréchette n'a pas la légitimité pour signer un tel accord à l'aube du déclenchement des élections. Le reportage de Marie-Ève Dussablon.
13: Les sources se multiplient partout au pays et confirment qu'un nouveau protocole d'entente devrait être signé entre les deux provinces en début de semaine prochaine. Il devrait remplacer celui de 2024 qui avait été vivement remis en question par le premier ministre de Terre-Neuve et Labrador, Tony Wakeham, pour qui il est très important de signer une meilleure entente pour la province. Du côté du bureau de la première ministre québécoise, rien n'est confirmé. Christine Fréchette a tout de même mentionné ce jeudi matin être confiante d'y parvenir.
14: Les discussions se sont accélérées ces derniers temps et ça me rend très confiante quant à la possibilité qu'on signe quelque chose à brève échéance. C'est un enjeu d'une très grande importance. d'importance pour le Québec.
13: Des sources ont aussi révélé que Mark Carney se serait rendu pour l'occasion dans la capitale Terre-Neuvienne la semaine dernière. De son côté, Tony Wakeham affirme seulement que des progrès importants ont été réalisés au cours des derniers jours avec Québec et Ottawa. Mais attention, rapporte l'ancien sous-ministre du gouvernement de Terre-Neuve-et-Labrador, Ron Penny. Il faut rester très prudent, surtout à l'approche de nouvelles élections au Québec, notamment avec le Parti québécois, dit-il. L'entente pourrait être déchirée. Finalement, le média en Newfoundland-Labrador, appuyé par une source de CBC, ont confirmé que Terre-Neuve-et-Labrador aurait un meilleur accès au réseau québécois, ce qui lui permettrait de vendre son électricité ailleurs qu'au Québec. C'était l'un des désirs de M. Wakeham lors des négociations. Ici Marie-Ève Dusablon, Radio-Canada, Saint-Jean-Terre-Neuve.
4: La Caisse de dépôt et placement du Québec a enregistré un rendement de 5,1% pour la première moitié de l'année. Il s'agit d'une performance inférieure à son indice de référence qui se situe à 7,5%. C'est le portefeuille des placements privés qui a connu la baisse la plus importante avec une perte de près de 4,5%. À l'inverse, le portefeuille des marchés boursiers a enregistré sa meilleure combinaison de rendement et de valeur ajoutée pour un semestre en deux décennies avec un rendement de près de 15%. Et puis enfin, au tennis, l'Américain Ben Shelton a régné sur l'Omnium Banque Nationale à Montréal sans échapper la moindre manche. Il a défait son compatriote Brandon Nakashima en deux manches de 6-3 et 7-6 et a réussi à défendre son titre remporté l'an dernier à Toronto. Voilà, c'était les informations à l'antenne de Radio-Canada.

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0: Aujourd'hui, la révolution tranquille des éco-centres avec Mario Lacaire. Bonjour.
1: Bonjour.
0: On visite la Biosphère, seul musée consacré à la transition écologique en Amérique du Nord avec sa directrice Isabelle Saint-Germain. Bonjour.
2: Bonjour Catherine.
0: Comment jardiner sans arroser, ou presque, avec l'horticulteur Silvio Lutz. Bonjour.
3: Allô, bonjour.
0: Et nos agentes doubles Marianne Desautels et Salomé Corbeau explorent les vêtements rafraîchissants. Bonjour.
2: Salut Catherine.
0: Feu vert, c'est parti.

0: Ce jeudi, le 18 juin, ce sera la Journée mondiale de la gastronomie durable. Ça nous a donné l'idée d'une question qu'on a lancée sur les réseaux sociaux de Radio-Canada Environnement. Vous savez, les aliments bons pour la planète, on met des guillemets ici, n'ont pas toujours bonne réputation sur le plan gastronomique. Alors, on vous a demandé lesquels ont réussi à vous séduire. Élise, je suis devenue une méga fan de tempeh, surtout depuis que j'ai découvert celui de la fermenterie du père Canuel. Momo, le chou plat, ça a changé ma vie. Délicieux, tendre et doux. On est allé le regarder sur Internet. C'était vraiment comme un chou vert, mais qui est aplati. On en voit de temps en temps au marché public. Ryan, les produits Gusta, le lait végétal, steak végé de Au Vivre, qui est ce restaurant vegan bien connu à Montréal. Liliane, le lait d'avoine barista absolument délicieux. Vivi, avoine nue ou bien riz de la Gaspésie. Je pense que c'est la même chose. En fait, c'est un espèce de riz sauvage qui est de la famille de l'avoine. Elle parle aussi des lentilles noires beluga de Matane. Et Rachel, le miso fait au Québec. Mais il y en a plusieurs aussi qui parlent tout simplement des pommes de terre qu'ils ont redécouvert et auxquelles on peut donner toutes sortes de formes. Alors, je fais bien sûr mon tour de table. Marianne des Hôtels.
1: Mais moi, je triche un peu. C'est peut-être pas un produit mal aimé, mais c'est un produit méconnu. Ça s'appelle le Yuba. Y-U-B-A. Ah, c'est de la peau de tofu. Donc, c'est comme un sous-produit, si on veut, de la fabrication de tofu. La texture est très spéciale, vraiment satisfaisante sous la dent. On peut l'assaisonner comme on veut.
0: Est-ce qu'on le fait frire?
1: On peut le mettre dans des soupes, dans des sandwichs. Ça se trouve dans des épiceries asiatiques.
0: Ah, oui?
1: C'est vraiment très bon.
0: Yuba. Ben alors, vraiment à découvrir pour moi. Salomé Corbeau?
2: Moi, je suis une fan de végé pâté.
0: Ah oui?
2: Tu sais, les végétariens,
0: est-ce que
2: les végétariens n'aiment pas ça, tu sais? Moi, j'aime ça.
0: En fais-tu?
2: J'en ai déjà fait, je les essaye toutes. Dès que j'en vois quelque part, je le prends, je l'achète. Puis j'adore le kale aussi. Mais tu sais, le kale, il est mal aimé à cause de sa texture. Mais moi, mes enfants adorent les chips de kale.
0: Ah oui, ça, c'est un gros hit pendant plusieurs familles.
2: Et après, quand on sourit, on en a plein les dents.
0: Oui. Silvio Lutz, qui est horticulteur, un aliment mal aimé que vous avez apprivoisé.
3: Bien sûr. Je dirais des radis. Quand ils sont un peu piquants, j'aime bien. Normalement, j'ai l'habitude de manger des fruits. En tout cas, au Mexique, on le mange avec du piment. Et là, en fait, des radis qui piquent un peu, ça me rappelle.
0: Et vous les utilisez comment? Vous les mangez tout ronds comme ça ou vous en servez, disons, mélangé avec des fraises ou dans un alliage un peu spécial?
3: Tout seul. Très bien.
0: D'accord.
3: Ouais.
0: Alors, c'est l'amour pur du radis pur.
3: Exactement.
0: Isabelle Saint-Germain?
4: J'ai découvert le radis melon, justement. Je fais le « Ah, oh, c'est tellement beau et bon ».

0: Qui est plus doux, lui.
1: C'est très doux, c'est rose, c'est, ça impressionne toujours les invités. Et le céleri rave, je trouve qu'il est mal aimé.
0: Oui.
1: C'est excellent en salade. Ouais. Et cuit au four, là, tout entier, là, miam.
0: Ah oui, cuit au four tout entier. Mm-hmm. Ça a toujours été la rémoulade, le fameux céleri rave râpé, mais c'est vrai que c'est pas si populaire. Et Mario Lacquière, spécialiste des matières résiduelles, alors il va peut-être sauver un aliment?
2: Ben, deux. Okay. Le premier, c'est une protéine animale et c'est mal aimé parce qu'on n'aime pas ça. Il y en a une qui a beaucoup moins d'impact que les autres, c'est la moule.
0: Ah,
2: la moule a à peu près 25 fois moins d'impact que le bœuf. Mm-hmm. Donc, c'est quand même intéressant si on veut se faire un bon spaghetti aux fruits de mer. On peut faire ça avec des moules. Et la deuxième, c'est le champignon.
0: Oui, c'est vrai.
2: Qui pousse dans du compost, donc qui est souvent des productions locales et qui donc utilise un sous-produit pour pouvoir pousser.
0: Ouais.
2: Donc, je pense que ça peut être bon. Et un champignon simple, un champignon de Paris, dans le poêlé avec un peu de vinaigre balsamique.
0: Mario, vous n'êtes pas le seul à vouloir quand même rescaper certaines protéines animales. Il y a Jean-Pierre qui dit « J'adore le doré, la truite, le brochet, évidemment, l'orignal, le chevreuil, le caribou, le petit gibier aussi. » Autrement dit, on comprend tout. Il ajoute tous des aliments naturels bons pour la planète qu'on trouve en nature. Alors, si on n'est pas, effectivement, si on n'est pas végane, voilà une forme de protéines animales qui peut être très respectueuse de l'environnement. Et il y en a aussi qui nous ont carrément dit, comme Louise, la question me semble biaisée, c'est la façon de cultiver, de traiter les aliments qui a un impact plus ou moins important sur l'environnement. On est assez d'accord avec ça.
3: Complètement.
0: Et Thilou, en terminant, qui dit « Tous ceux que l'on n'importe pas et que je peux acheter local, le côté gastronomique ne dépend que de notre imagination et de notre talent de cuisinier. » Merci tout le monde. Continuez de nous écrire.
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5: L'objectif d'un éco-centre, c'est pas juste de recycler, c'est de revaloriser. Si on peut pas redonner, on va créer des déchets.
6: C'est pour cela qu'on a créé cette tente de réemploi où tout est gratuit pour les citoyens du Val-Saint-François.
7: Oui, j'ai déjà ramené une fenêtre pour un can de chasse. Cette année, je suis venu porter, j'ai fait du ménage chez nous, puis je suis venu porter un vieux meuble aussi. J'ai pas remarqué s'il était encore là, peut-être qu'il va servir à quelqu'un d'autre, j'espère.
0: Alors, un reportage du téléjournal Estrie en 2024. On sent qu'il y avait beaucoup d'animation autour de cet éco-centre à ce moment-là. Vous savez, on est en juin, on est à l'approche des déménagements, des rénovations pour d'autres personnes. Les éco-centres sont de plus en plus achalandés. Je ne sais pas si ça vous est arrivé déjà en faisant la file. Parce que parfois, oui, il faut faire la file pour attendre son tour. Ça vous est peut-être déjà arrivé de vous demander, coudon, est-ce que ça vaut la peine ou pas? 30 ans après l'apparition des premiers éco-centres, on s'est dit que en ce mois de juin, ça valait la peine de faire un bilan ou peut-être faire le point parce que les pratiques ont évolué beaucoup. Et on fait le point avec quelqu'un qui connaît ça de très près, Mario Lacquière. Donc, bonjour.
2: Bonjour.
0: Mario qui a cofondé, il enseigne à l'Université de Sherbrooke en sciences de l'environnement, mais il a cofondé un nouvel organisme qui aide à développer des bonnes pratiques dans les éco-centres. Alors, il se passe quoi en ce moment? Qu'est-ce que c'est, je dirais, la révolution tranquille des éco-centres dans les dernières années?
2: Je vous dirais, les éco-centres 1.0, c'est à des endroits de récupération. Les éco-centres 2.0 vont faire de plus en plus de réemploi. On sait, dans la hiérarchie des trois R, le réemploi est supérieur à la récupération, qui n'est pas mauvais, mais qui est quand même supérieur. Donc, on voit de plus en plus d'éco-centres développer du réemploi, mais de façon très facile. C'est pas être obligé d'être quelque chose de complexe. Ça peut être juste un ancien conteneur maritime. Moi, je me rappelle, il y en avait un qui s'appelait la caverne d'Ali Baba. Et tu viens porter des matières, tu peux repartir avec des matières. Donc, faire quelque chose de simple.
0: Un endroit spécial dans l'éco-centre où on va porter des choses qui fonctionnent encore, qui sont encore utilisables.
2: Exactement.
0: Au lieu, par exemple, de prendre un sommier en parfait état puis de le lancer dans le conteneur de métal.
2: Oui.
0: Est-ce que là, par contre, justement, là, je vois l'air de Mario qui souligne.
2: Je ne pense pas que le sommier devrait aller dans le conteneur de métal.
0: Bon, OK. Mais un sommier, je veux dire, un sommier qui ne serait que... Prenons une autre structure métallique qui serait encore utilisable. Si je la jette dans le conteneur de métaux à récupérer... Est-ce qu'il y a des chances qu'ils soient récupérés être réutilisés? Okay.
2: Les éco-centres récupèrent environ 70 % des matières qui sont acheminées à l'éco-centre. Donc, c'est un grand succès, réellement. Et le but de l'éco-centre, c'est ça, c'est de trier les matières pour que chaque matière puisse trouver sa vocation. Si on a des feuilles, on va pouvoir les envoyer en matière organique. Si on a du métal, on va l'envoyer à un recyclage.

0: clair de métaux. Donc, chaque matière va trouver exactement.
1: Ouais.
0: Et ce qui fait la différence des autres systèmes, c'est le tri et le transport. C'est-à-dire que qu'est-ce qui coûte cher en gestion des matières résiduelles? C'est le transport. C'est à peu près 80 % des coûts. Et puis après ça, c'est le tri. Si on fait faire ça par les citoyens qu'ils font bénévolement, parce que c'est leur matière...
1: C'est le principe de l'éco-centre, finalement.
0: Exactement. Ouais. Donc, on vient de sauver pour la société énormément de coûts à ce niveau-là. Ouais. On était habitué de faire des collectes dans ce qu'on appelait des collectes d'encombrants. Donc, le monde mettait ça sur le bord de la rue, et on mettait ça dans un camion tasseur et on allait porter ça au site d'enfouissement. Donc, aujourd'hui, ben, c'est le contraire. On demande aux citoyens de se transporter vers l'éco-centre, de faire une partie du travail. C'est aussi sa responsabilité. C'est lui qui a acquéri ces matières-là. Donc, il y a une responsabilité face à ces matières-là. Et on lui demande un peu d'effort.
1: Mais Mario,
0: pour des résultats.
1: Mario, on va tout de suite aborder justement la question du transport. Je comprends l'idée, là. Mais dans un milieu densément peuplé, un milieu urbain comme, mettons, l'île de Montréal ou le centre-ville de Toronto, c'est vraiment pas tout le monde qui a une voiture.
0: Parfaitement.
1: Alors, qu'est-ce que c'est qu'on peut trouver comme compromis?
0: Bon, ben, les éco-centres 2.0 commencent à offrir, Joliette le fait depuis plusieurs années, un véhicule. On le prête aux citoyens pour une période de 2 à 3 heures pour qu'ils puissent apporter. Effectivement, si tu as un divan à porter ou quoi que ce soit, puis que tu as une Yaris, c'est dur à rentrer là-dedans. Là. On s'entend là, à ce niveau-là. Donc, on voit de plus en plus cette ouverture-là parce que c'est effectivement une question qu'on a.
1: On en avait parlé à l'an 1 de Feu vert à Joliette, avec vous, Mario Lacaire, du fait qu'on prêtait un véhicule comme ça, on le mettait à la disposition des citoyens. Est-ce que ça se multiplie, là? Est-ce que ça existe toujours à Joliette?
0: Oui,
1: ça continue, ça se multiplie?
0: Joliette sont dans le processus d'acheter leur deuxième camionnette électrique, parce que la première, elle a fait beaucoup d'années. Et ce que j'ai su, donc, ils sont dans le processus. Il y en a d'autres qui regardent ça et qui disent... Il y en a qui vont prêter des remorques. Déjà là, il y a plus de... Donc, et tu demandes à des voisins. Donc, il y a quand même beaucoup... Tu sais, on en a beaucoup d'autos puis de camions, là, tu sais, ces routes. Si vous voyez la quantité de Ford F-150, ces routes, il y en a, là. Tu sais, je veux dire, donc, ça... Le monde peut se débrouiller à ce niveau-là. Il y en a qui viennent en vélo porter leur RDD à l'éco-centre.
1: Oui, maintenant, il y a des remorques Bixi qu'on
0: exactement
1: peut louer aussi.
0: Fait qu'il y a des solutions. C'est pas parfait encore, mais il y a quand même beaucoup de solutions, là.
1: D'accord. Alors, je reprends mon exemple. Moi, la citoyenne, j'arrive. Moi, il y a un des conteneurs qui m'a toujours laissé perplexe, c'est quand je mets dans le conteneur de bois deux planches de bois traitées, les restes d'une base de lit, puis peut-être des tablettes inutiles ou des restes de 2x4. Qu'est-ce qui arrive avec le bois?
0: Principalement, honnêtement, ça va aller en cogénération.
1: Ça veut dire quoi, cogénération?
0: C'est-à-dire qu'on va le brûler pour produire soit de l'électricité ou soit faire bouillir de l'eau, par exemple, pour faire des chaudières pour les papetières.
1: D'accord.
0: Donc, on va remplacer des combustibles fossiles par ce combustible-là. Mmh. Mais de plus en plus, on demande aux éco-centres de trier encore plus finement le bois. Il y a du bois de qualité qui était jeté, donc on va essayer de le mettre de côté. Je vous donne un exemple.
1: Dans une zone qui servira à des matériaux de construction.
0: Exactement. Okay. J'ai arrivé une fois, une cliente, elle avait une très, très belle poutre, 8 par 8, à peu près 12 pieds.
1: Wow.
0: Elle est vraiment une belle poutre, puis elle s'en allait l'acheter. Puis là, j'ai dit, ça, faut pas acheter ça, c'est bien trop beau. Puis là, elle me regardait, elle dit, c'est vrai, c'est mon père qui avait installé ça. Elle dit, je la ramène.
1: OK.
0: Donc, ça, oui, donc... On passe dans l'éco-centre 2.0, on passe au-delà de ce qu'on faisait avant, c'est-à-dire tout mettre ça dans des conteneurs, à aller plus loin dans notre réflexion pour récupérer le plus de matière, mais surtout pour réemployer.
1: Mais si je comprends bien, il faut y penser avant, parce qu'une fois que c'est dans le conteneur, ça s'en va pas mal
0: exactement
1: à la valorisation thermique.
0: Exactement.
1: Okay.
0: Mais c'est le rôle de l'éco-centre de bien diriger, de bien offrir ces services-là aux citoyens pour qu'ils puissent faire le bon choix dans le tri.
1: Puis, qu'est-ce qui fait que ça fonctionne bien, là? Qu'est-ce qui a changé dans les éco-centres pour que toutes ces idées-là s'implantent tranquillement?
0: Le personnel. Quand on donne une mission à quelqu'un, donc, on a commencé... Historiquement, les éco-centres étaient gérés par les travaux publics. C'est pas péjoratif, ce que je veux dire là, mais c'était du monde qui était des ingénieurs, qui étaient très, très... Et là, on a commencé à mettre du monde qui avait des bacs ou des maîtrises en environnement.
1: Ah.
0: Et eux, ils veulent aller plus loin. Si vous savez... Le nombre de mes anciens étudiants et étudiantes qui travaillent dans le domaine municipal, c'est énorme.
1: OK, de l'Université de Sherbrooke?
0: De l'Université de Sherbrooke, il y en a aussi de l'Université de McGill, il y en a de l'Université de l'UQAM. Donc,

0: Donc, ces personnes-là ont été formées pour penser autrement.
1: Ah, je comprends.
0: Et quand on leur donne un air de jeu comme l'éco-centre qui est modulable, un éco-centre, la beauté, c'est que c'est modulable. On peut faire plein de choses. Parfait, il y a un nouveau projet. Il y a quelqu'un qui récupère les retailles de cèdre pour faire des huiles essentielles. Parfait, moi, dans mon éco-centre, vous arrivez avec du cèdre, vous le mettez sur le côté-là, puis le gars va venir le chercher, puis on va faire une entente en lui.
1: Mais là, ce que j'entends là-dedans, Mario, c'est qu'il faudrait surtout pas que ce soit une recette pour la grandeur de la province ou du pays. Il faut que ce soit, il faut que chaque région garde son autonomie.
0: Oui. Ah oui, et c'est le cas des éco-centres. Il y a des petits éco-centres. Je vais donner MRC de Bellechasse. Ils ont, de mémoire, c'est entre 20 et 23 éco-centres. Chaque petite municipalité de 600 habitants, il y a son éco-centre samedi matin. Donc, c'est local, c'est hyper local. Donc, ça. L'avantage, c'est qu'en plus de ça, on peut faire de la sensibilisation auprès des citoyens, on peut faire plein de choses. Et quand il arrive une nouvelle, une bébelle ou un nouveau récupérateur, je vous donne un autre exemple, il y a quelqu'un dans la région de Québec qui s'est mis à récupérer les bancs d'auto.
1: OK. Les bancs de bébés?
0: Les bancs de bébés qui, malheureusement, ont une date de péremption. Mm-hmm. J'ai jamais compris ça, là, mais en tout cas, c'est un autre débat qu'on pourra avoir. Et lui, il a décidé que tu trouvais ça. Je ne sais pas la quantité d'éco-centres qu'ils ont levé à main. On va te les récupérer, puis on va te les envoyer, nous autres, là.
1: OK, mais on fait quoi avec?
0: Lui, il va les démancher, puis là, il va récupérer le plastique, il va récupérer tout ce qui est en métal. Il va récupérer le maximum de matière en déconstruisant le banc de bébé.
1: Il s'est spécialisé là-dedans, puis c'est devenu rentable ou efficace.
0: Oui, mais les éco-centres paient quelques dollars par... Et les éco-centres ont tout élevé à main parce que c'est du monde qui, quand ils voient quelque chose rentrer dans un bac qui est destiné à l'élimination, c'est comme si on leur arrachait un peu le cœur.
1: Donc, mais c'est là que quand, comme vous le dites, c'est la qualité du personnel formé maintenant
0: de plus en plus.
1: Qui a ce genre de réflexion.
0: Et c'est la mission qu'on s'est donnée à Éco-Centre Québec, de former ce personnel-là.
1: D'accord, de continuer à les accompagner pour qu'ils trouvent région par région des bonnes solutions. Donc, en terminant, moi je dirais, faites confiance à vos éco-centres. Ça a l'air qu'ils vont dans la bonne direction.
2: Mais quand vous avez un besoin d'un petit bout de 2x4 ou quelque chose comme ça, avant de vous garrocher dans une quincaillerie, passez par votre éco-centre. Si ça se trouve, vous allez trouver ce qu'il vous faut pour faire votre projet.
1: Et bien d'autres choses.
2: Ah, plein d'autres affaires.
1: Des tablettes,
0: j'ai meublé un chalet au complet.
2: Fréquenté
0: au complet.
1: Wow. Ben, merci beaucoup, Mario Lacaire. Il est cofondateur d'Éco-Centre Québec, cet organisme donc, qui accompagne les éco-centres 2.0, comme il les appelle. Moi, j'appelle ça la révolution tranquille des éco-centres.
0: Merci.
1: Merci.

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1: On se trouve ici à la biosphère, qui est en fait cette sphère qu'on voit un peu partout quand on tourne autour de Montréal. C'est un ancien pavillon d'Expo 67. Aujourd'hui, c'est rendu un musée qui explore les liens entre la société et l'environnement avec une mission très claire. On veut éveiller les consciences et donner envie d'agir pour la transition écologique.
2: L'animateur Marc-André Carignan dans un reportage de Télé-Québec sur la biosphère. Et c'est là qu'on va se transporter virtuellement aujourd'hui avec Isabelle Saint-Germain, qui est la directrice de la biosphère. Isabelle Saint-Germain, quand vous êtes arrivée là, la grosse boule, il y avait quoi dedans? Vous êtes arrivée, vous, il y a 5 ans à peu près, au moment où on venait de décider d'en faire ce musée très spécial.
3: En fait, c'était déjà un musée de l'environnement qui était géré par Environnement Canada, qui se consacrait principalement au climat et météo. Et il a été transféré à Espace pour la vie. Et c'est là que je suis arrivée en 2021. Et les approches, on s'est dit, bon, parler d'environnement, ça peut être parfois assez difficile ou les gens peuvent se sentir qu'ils se font faire la morale. Puis je me dis, bon, il faut changer notre approche pour parler des enjeux, en fait, qui nous préoccupent. Et on a mis en relation l'art, la science et l'engagement citoyen pour proposer une programmation muséale, d'activités, etc., qui permet de s'amuser, de voir le monde autrement et surtout de ne pas sortir de la biosphère déprimée. Donc, c'est ça qu'il faut, c'est ça qu'il faut se rappeler.
2: C'est ce qu'on espère. Puis justement, c'est pour ça qu'on voulait en parler aujourd'hui, parce qu'on est un peu sur la route des vacances en ce mois de juin. Puis c'est un arrêt à faire en famille pendant l'été, parce que c'est spectaculaire aussi. On va le rappeler, là, la biosphère, c'est un héritage emblématique d'Expo 67. C'est cette fameuse grande boule et qui a eu toutes sortes de vies, toutes sortes d'étapes, mais dont la silhouette, je dirais, est emblématique. Dans ce sens-là, ça doit être pour vous, quand vous êtes arrivé là, j'imagine que ça doit être quelque chose de venir dire, c'est moi qui vais, je vais devoir animer ce lieu emblématique.
3: C'était tout un défi parce qu'elle avait été fermée pendant quelques années. Mais je vous dirais, l'expérience de la biosphère, c'est d'abord un lieu. Après, c'est un bâtiment. Puis ensuite, c'est la programmation. C'est vivre des choses. Donc, quand on arrive sur le site, on est la biosphère qui est le... La biosphère, c'est un dôme géodésique qui a été construit par Buckminster Fuller et Sochi Sadao. Puis Buckminster voyait le monde. Il savait déjà dans les années 40-50 qu'il y avait des limites. Donc, pour lui, c'est important. Il y avait déjà une pensée écologique. Donc, on s'est inspiré de cet homme-là qui est aussi un ingénieur, un poète, un architecte. Donc, on avait toutes les possibilités. Et le lieu nous a inspiré aussi parce que la biosphère est située entre le fleuve, une forêt urbaine, est à 2 pas du centre-ville. Là, j'ai calculé, métro Berry à la biosphère, c'est 4 minutes. Et il y a aussi une navette fluviale là, qui nous amène. Donc là, on est vraiment sur le lieu. Puis quand on rentre dans la biosphère, sous le dôme, là, on sent vraiment un émerveillement instantané. Puis je dirais, je le sens tous les jours de ma vie, et mes collègues aussi, le public. Et c'est complété avec la programmation là, qu'on veut vous offrir par la suite.
2: Alors, l'idée, vous l'avez dit dès le départ, c'est qu'il ne faut pas faire la morale aux gens. Il ne faut pas les culpabiliser. Il ne faut pas les rendre encore plus anxieux. En même temps, il faut être réaliste. Il ne faut pas se mettre des lunettes roses. Donc, ça devient une équation pas simple. La solution, c'est d'essayer d'imaginer demain d'une manière plus positive? Est-ce qu'on pourrait dire que c'est une des clés?
3: Oui, définitivement. Ce qu'on propose à la biosphère, ce sont des récits. Les récits racontent des histoires. Avec le pouvoir de l'art, ça nous permet aussi de sortir des certitudes qu'on connaît en matière d'environnement et d'explorer ailleurs. Et surtout, on propose aussi des exemples concrets qui sont existants, qui existent pour démontrer qu'il est possible de transformer le monde, qu'il n'est pas trop tard.
2: Ça, entre autres, dans votre exposition « Transformer », qui est venue d'Allemagne, si je me rappelle bien, c'est vraiment une des clés, je pense, de cette exposition-là. «
3: Transformer », on présente, c'est « Transformer futur énergétique », et c'est, on découvre dans l'exposition comment transformer notre façon de consommer l'énergie et d'intégrer des énergies renouvelables dans notre quotidien.
2: Donc, c'est des idées qui existent, mais qui ne sont pas encore répandues.
3: Tout à fait. Il y en a qui sont déjà répandues ailleurs dans le monde. Vous savez qu'il y a quand même plusieurs pays à travers le monde ça fait longtemps qu'ils investissent dans les énergies renouvelables. C'est un petit peu moins le cas au Canada, mais j'espère qu'on va y arriver. Et cette expo-là, elle se termine le 4 octobre. Donc, si on veut la voir, il faut vraiment y aller
2: finir cet été.
3: Rapidement. Oui. Puis on a aussi Peut-être que je peux enchaîner avec l'exposition Emolab. Là, on plonge vraiment dans les sciences, l'émotion liée au climat. C'est interactif, c'est accessible, c'est surtout destiné aux jeunes. Donc, quand on va dans cette expo-là, on se sent bien parce qu'on comprend pourquoi les changements climatiques nous bousculent autant.
2: Mais pourquoi vous dites qu'on se sent bien?
3: Parce que on comprend...
2: On réveille ces émotions-là.
3: On réveille, mais dures. On a l'impression que la seule émotion qui est générée par le changement climatique, c'est le coup d'anxiété ou l'inaction. Mais il y a 51 émotions. Notamment, il y a des gens qui sont plus éco-fâchés. Moi, je l'ai été longtemps, mais là, je suis plus éco-motivée. Donc, on comprend comment on se sent. Puis après, on a des outils pour comprendre et pour nous amener à... Parce qu'on sait que c'est l'action qui nous mène dans le positivisme. Et donc, on a des outils, puis on sort de là, on dit, OK, c'est possible de changer quelque chose. Tout n'est pas terminé. Ouais. J'ai une contribution ou je ne veux pas en avoir, mais moi, je comprends ce qui se passe avec moi.
2: Ouais. Est-ce que vous avez pu documenter, je dirais, l'impact de l'approche de votre centre d'exposition, la biosphère, ce que vous proposez, cette vision-là de rester dans un futur, finalement, de raconter des histoires d'un futur désirable, d'un futur possible. Est-ce qu'on le sait, quel impact ça a sur des jeunes ou des gens qui visitent? Est-ce qu'on peut suivre la trace un peu de ces idées-là?
3: On fait des sondages là, régulièrement auprès de nos publics, aussi auprès des programmes scolaires, parce qu'on accueille beaucoup, beaucoup de programmes scolaires. Et ce qu'on constate, c'est que c'est une nouvelle façon, cette nouvelle approche-là est très appréciée de nos publics. Par la suite, il faudrait faire des sondages sur plus long terme. Le Emolab a été ouvert il y a quelques mois, donc je peux pas vous donner
2: d'accord,
3: les résultats,
2: mais
3: ça me fera plaisir de revenir vous en parler.
2: Ce serait intéressant de suivre ça. Et puis, en terminant, le bâtiment lui-même, votre fameuse biosphère, Isabelle Saint-Germain, jusqu'à quel point il incarne son propos? Je pense que ça, c'est quelque chose qui s'est développé au cours des années.
3: Oui, on oublie que la biosphère, c'est un bâtiment carboneutre, un système de géothermie, il y a des écotechnologies.
2: La géothermie, c'était pas là à l'origine?
3: Oui, c'était là à l'origine.
2: Ah, oui.
3: Il y a un marais filtrant qu'on va réhabiliter éventuellement.
2: Est-ce que le marais filtrant était là à l'origine aussi?
3: Oui, mais là, il n'est plus en fonction.
2: D'accord.
3: Donc, on va en faire un projet d'éducation éventuellement. Et je pense aussi, ce qu'on oublie à la biosphère, c'est pas juste des expositions, c'est des activités, des visites guidées dans la forêt pour découvrir la biodiversité. Notamment, il y a des micocouliers très anciens sur
2: c'est un genre d'arbre?
3: C'est un arbre qui est très précieux, qui se retrouve très peu dans la région.
2: Bon?
3: Donc, il y a vraiment plein de découvertes. Puis ça, nos animateurs scientifiques sont là pour accompagner le public à vivre d'autres expériences. Et on a aussi de l'art vivant qu'on présente. Donc, c'est vraiment pas juste un musée d'exposition. C'est beaucoup plus vaste que
2: un
3: ça.
2: Un lieu très animé. Et donc, pour l'été, c'est Emolab, c'est transformé. Puis bien sûr, des activités, on va sur le site de la biosphère, puis on va voir la liste. Puis pour ce qui est du bâtiment lui-même, il me semble que la dernière visite que j'ai faite, j'ai vu des murs végétaux en plus.
3: Oui, on a des murs végétaux, des toits végétaux, il y a une petite éolienne.
2: Il y a une éolienne?
3: Oui, on a une visite guidée du bâtiment. Pour l'instant, on est en train de la réhabiliter parce qu'on est en rénovation là, du belvédère et du bâtiment. Là, je pense que les gens pensaient que c'était fermé, ce ne l'est pas. On est ouvert et la grande terrasse, moi je pense que c'est la plus belle terrasse de Montréal, elle est ouverte depuis le 5 juin et on va avoir justement un événement le 19 août. Musicien va présenter, va faire une performance musicale au coucher du soleil. Donc ça va être extraordinaire.
2: Ben, ça donne envie de retourner faire une visite à la biosphère. Je pense que Mario aime beaucoup cet endroit.
4: J'adore, effectivement, très beau.
2: Merci beaucoup Isabelle Saint-Germain. Je rappelle qu'elle est directrice de la biosphère.

0: Je me suis demandé pourquoi est-ce que les plantes qu'on appelle des mauvaises herbes, qui pour la plupart étaient en fait des légumes au Moyen-Âge, pourquoi est-ce qu'elles sont tellement résistantes qu'on a même du mal à s'en débarrasser? Et par contre, tous les légumes qu'on cultive actuellement, eh ben, si on ne les soigne pas, ils crèvent.
1: Ça résume bien notre préoccupation. C'était un reportage du journaliste français Frédéric Sillier, mais celui qu'on entendait, c'était l'horticulteur français Pascal Pote, que notre invité connaît bien. Sylvie Auloutz, vous l'avez déjà rencontré?
2: Exactement, je vais le rencontrer.
1: Ah, vous allez le rencontrer,
2: oui.
1: Là,
2: oui,
1: très très
2: oui,
1: bientôt.
2: Oui, très bientôt,
1: alors,
2: on espère.
1: Alors, Sylvie Auloutz, d'abord, je vais juste rappeler à tout le monde qu'il y a moins d'un an, à la fin de septembre dernier, il y a 85 % du territoire canadien qui était considéré anormalement sec ou en situation de sécheresse, avec des zones dans chaque province et territoire qui étaient en situation de sécheresse extrême. Et ça, on le sait, ça risque de survenir de plus en plus souvent. Ça risque d'avoir un impact sur ce qu'on cultive pour notre alimentation, pour nos propres jardins aussi. La semaine dernière, on parlait d'économie d'eau, puis on le voyait. Les auditeurs sont très, très, très préoccupés par ça. Alors, vous êtes un jardinier hors norme parce qu'un de vos défis, c'est de jardiner sans arroser. C'est de la pure paresse?
2: Complètement.
1: C'est de la pure paresse?
2: Je suis paresseux, il faut le dire.
1: Est-ce que c'est lié au fait que vous êtes mexicain d'origine, Sylvio, un peu aussi?
2: Le fait que je suis d'origine mexicaine, c'est juste, je pense, ça va compléter un peu mes compétences, parce que les façons de cultiver sont vraiment différentes.
1: Oui, et qu'on a moins d'eau en circulation, peut-être parfois, au Mexique aussi, qu'ici au Québec.
2: Aussi,
1: ouais.
2: aussi.
1: Alors, donc, vous avez décidé, vous avez lancé une façon de jardiner qui est inspirée par Pascal Pote, qu'on entendait tout à l'heure. Et vous vous décrivez vous-même comme un genre de jardinier rebelle. Qu'est-ce
2: Exactement.
1: Que ça veut dire être jardinier rebelle?
2: Jardinier rebelle, c'est remettre en cause tout ce qu'on a appris, tout ce qu'on nous a dit sur les plantes, sur les jardins, qu'il fallait les arroser, qu'il fallait mettre du compost, qu'il fallait les tailler, qu'il fallait mettre des tuteurs. Donc,
1: vous faites rien de ça?
2: Rien de tout ça.
1: C'est la belle vie.
2: Exactement.
1: Mais alors, vos plantes tomates rampent parmi les plantes concombres?
2: Complètement.
1: C'est
2: en fait, ce qui se passe dans mon jardin, dans mon petit jardin ici à Montréal, c'est que, en fait, c'est des jardins naturels. Ils poussent naturellement avec le moins d'intervention possible. Et en fait, ça fait en sorte que les jardins et les plantes sont beaucoup plus résilientes. Par exemple, si on tuteur les tomates, ben, elles seront beaucoup moins résistantes aux attaques aux insectes. Les écureuils vont pouvoir les voir aussi. Donc, il y a beaucoup de choses que si on arrête, par exemple, le tutorage, je fais un clair exemple là-dessus, les plantes, en fait, leurs racines, et en fait, elles vont pouvoir s'enraciner. Toute la tige va pouvoir s'enraciner.
1: Oh.
2: Donc, elle aura plus de points, plus de racines, plus de points.
1: S'attacher au sol. Mais là, on va littéralement
2: Exactement.
1: Voir les tomates pousser presque au ras du sol.
2: Oui.
1: Alors, il faut s'arranger, par contre, pour qu'elles aient de la lumière, du soleil.
2: Elles en auront, parce qu'elles trouvent toujours la façon.
1: Oui. D'accord. Et vous dites même que vous n'utilisez pas de compost.
2: Exactement. Donc,
1: alors, comment votre sol est nourri?
2: Oui, c'est une très bonne question. En fait, je n'utilise pas de compost classique. Ce que je fais, c'est un compostage de surface. C'est quoi? C'est en fait, en fin de saison, tous nos légumes, ben, ils meurent, toutes les vivaces, tous les annuels, pardon, et je viens les tailler.
1: Donc, les hacher sur place?
2: Exactement. Les hacher sur place avec un peu de feuilles mortes que, merci mes voisins, ils ramassent pour moi. et donc, je viens couvrir le sol, tout simplement. Pendant l'hiver et l'automne, il y a un compostage qui se fait. Il y a plein de vers de terre. Moi, j'adore dire ça. La nuit, j'entends le bruit des vers de terre tellement il y en a.
1: C'est vrai?
2: Oui.
1: Wow.
2: Ah oui. Ils font tout le travail pour moi, en fait.
1: Donc, ils vont aérer le sol,
2: exactement.
1: Le nourrir, génial. Et est-ce que vous avez pu mesurer que cette façon de cultiver un peu anarchique, elle produit autant?
2: Elle produit beaucoup.
1: Elle
2: oui,
1: produit
2: oui,
1: beaucoup.
2: Oui, oui, oui. En fait, mon jardin, c'est un tout petit jardin, donc c'est 14 mètres carrés. J'ai eu des très grosses productions. Et effectivement, j'utilise quand même beaucoup de plantes, beaucoup de fleurs. Donc la proportion, c'est sûr que c'est pas de l'intensif pour consommer, c'est un mélange entre des fleurs, des herbes aromatiques et des légumes. Mais c'est très productif, bien sûr.
1: Vous êtes aussi responsable d'un jardin communautaire dans Pointe-Saint-Charles qui s'appelle la Dent Verte, je
2: Exactement.
1: Pense. Exactement. Et là... C'est un petit peu moins anarchique, semble-t-il. Vous avez essayé de respecter un peu les sensibilités.
2: Exactement. On a d'autres contraintes. On a surtout des jardinières, des jardiniers qui sont là, il faut les accompagner, disons, mm-hmm. parce que moi, je veux mettre en place... on est en train de mettre en place cette nouvelle méthode. Et donc, il y a certaines choses que je préfère ne pas faire. Je suis un peu plus ordonné, disons.
1: D'accord. Pour que tout le monde s'y retrouve.
2: Exactement.
1: D'accord. La question super importante, c'est de sélectionner ce qui va avoir besoin de moins d'eau. Et souvent, ça passe, si j'ai bien compris, par des semences appropriées.
2: Oui, donc c'est ça, c'est une des deux choses qui sont pour le moins le plus importantes pour la résistance des plantes. La première, pour moi, la plus importante, c'est sélectionner des variétés ancestrales. Les variétés ancestrales, en fait, pendant des milliers d'années, elles ont été cultivées avec très peu d'eau, avec très peu de systèmes d'arrosage, de compost. Donc, c'est des semences qui ont vécu beaucoup, beaucoup, beaucoup d'aléas climatiques, ouais. qui ont su s'adapter. Donc, on peut partir de ces graines-là. Il faut d'ailleurs partir de ces graines-là.
1: Sauf que si on va dans une grande surface, puis qu'on dit sur un petit sachet, là, tomate ancestrale, est-ce que c'est déjà une garantie qu'on est dans la bonne direction ou il faut se méfier un peu des semences là, des grandes surfaces?
2: Moi, je préfère aller rencontrer vraiment les semenciers, parler avec eux, pas juste se fier sur ce qu'il y a sur l'étiquette, c'est vraiment comprendre comment ils cultivent. Et en fait, en comprenant comment ils cultivent, ça va nous donner une indication si cette semence a été très chouchoutée, disons. Elle a eu de l'eau tous les jours ou pas.
1: Oui. Donc... Mais Sylvio, les gens qui nous écoutent, là, qui ont un petit jardin à Belleuil ou, je ne sais pas moi, dans la banlieue de Winnipeg, ils n'ont pas nécessairement oui. accès à un semencier avec qui ils peuvent aller jaser.
2: Bien
1: Est-ce
2: sûr.
1: Qu'il y a certains semenciers qui offrent au grand public des semences justement très résistantes qu'on peut cultiver avec beaucoup moins d'eau?
2: Bien sûr, bien sûr. Donc, moi, j'ai fait ma petite recherche. Au Québec, il y en a deux. Il y a la Société des plantes qui cultive avec très peu d'eau. Ces légumes. On a aussi le potager de ornemental de Catherine.
1: Potager de Catherine,
2: oui.
1: c'est pas moi, je vous le dis. Donc, ces deux endroits-là, on peut commander par la poste?
2: On peut commander par la poste, exactement.
1: Et puis votre ami Pascal Potte aussi?
2: Exactement. Lui aussi, il fait des colis, c'est livré ici au Québec.
1: C'est pas très lourd en plus, on s'entend. Les frais d'expédition sont pas très chers. Mario?
3: J'aurais une question. 14 oui. mètres carrés, c'est à peu près 10 par 10. C'est oui. suffisant pour nourrir une famille de quatre pour un été?
2: OK. C'est pas suffisant, okay. c'est sûr. Moi, ce que je vis, c'est pas l'autosuffisance parce que je sais qu'il faudrait un peu plus d'espace de terre. Mais c'est une preuve pour moi, ce petit jardin, qu'on peut jardiner avec très peu d'espace. On peut avoir beaucoup de récoltes. Mais surtout, moi, je fais cette démarche pour montrer aux gens qu'on peut jardiner avec très peu de ressources, donc très peu d'eau et très peu de temps aussi.
1: Ah ah, ils mettent moins d'énergie, moins de temps. Oui, Isabelle Saint-Germain, tout le monde a des questions.
4: J'ai les jardins d'Écoumène aussi qui ont des semences ancestrales qui envoient par la poste. Et je me demandais comment vous faisiez pour éloigner les écureuils qui sont quand même la menace principale des jardins à Montréal ou dans
2: sûr.
4: Les villes.
2: Oui, ben, j'ai souvent cette question. Et en fait, je dis que les jardins sont un reflet de nous comme personnes. Donc, le grand problème pour moi, c'est qu'on fait la guerre contre la nature. On fait la guerre contre les insectes, contre les animaux. Et en fait, si on les comprend comme faisant partie d'un système, comme des êtres humains, des animaux qui ont aussi besoin de manger, comme nous, là, on commence à changer de façon de penser.
1: Ça veut dire quoi? Ça veut dire qu'on les laisse manger nos légumes?
2: Alors, là vient la précision.
4: Une bouchée dans chaque tomate.
2: Là vient la précision. J'aime bien partager. Donc, je dédie des zones spécifiques, généralement l'extérieur du jardin, pour avoir des plantes comestibles, pour qu'eux, ils puissent manger. Je leur donne de l'eau aussi, parce que souvent, ils manquent d'eau, et c'est pour ça qu'ils viennent croquer.
1: Ils croquent les tomates parce qu'ils ont soif.
2: Bien sûr, ils peuvent faire ça. Et sinon, comme je tuteure pas les tomates, elles sont cachées.
1: Elles sont moins visibles.
2: Exactement. Et ça prend beaucoup de temps aux écureuils de comprendre qu'il y a des tomates. C'est pas facile, c'est pas facile. Si vous verrez mon jardin, c'est pas facile à aller se promener, trouver les tomates. Souvent, elles sont très bien cachées.
1: Eh ben, Salomé Corbeau.
5: Mais deux choses. Contre les écureuils, de l'huile essentielle de d'eucalyptus sur ma clôture depuis quelques années, ça les éloigne.
1: Ah oui.
5: Et mon malamute fait la job aussi.
1: Il faut le renouveler après les.
5: Oui,
1: la
5: parce
1: pluie,
5: que mais c'est comme ça. C'est de l'huile essentielle, c'est quand même plus hydrophobe. L'autre affaire, c'est que moi, j'ai volé, j'assume, des haricots qui traversaient ma clôture de mon voisin italien. Et je les garde. Et ça fait maintenant 10 ans que c'est les mêmes haricots. Et je me rends compte qu'ils sont de plus en plus résistants. Exactement. Donc, si jamais vous avez une plante chez vous qui vous dites, ah, cette variété-là, cette année, assez bien. Essayez de récolter les semences. Parce que votre terroir, votre ensoleillement, ça guide aussi la plante.
1: Ouais, oui, très, très bon conseil. Oui. Mais c'est passionnant. Merci beaucoup, Sylvio Lutz, de ces idées partagées avec nous. Bon voyage pour rencontrer votre mentor, Pascal Potte, en France. Donc,
2: merci
1: qui pratique
2: beaucoup.
1: Ce jardinage sans eau. Sylvio, lui, est horticulteur, maraîcher, jardinier. Voilà, on prendra des nouvelles de votre jardin, peut-être.
2: Bien sûr. Merci beaucoup.
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8: Veste ventilée, t-shirt en tissu rafraîchissant ou tube glacé à se mettre sur la nuque. Dans ce salon, les accessoires réfrigérants connaissent un succès grandissant. Car le réchauffement climatique n'épargne pas le Japon. Cette année, l'archipel a enregistré son mois de juillet le plus chaud.
9: Je l'utilise et je l'allume pour me rafraîchir. C'est essentiellement pour m'empêcher de surchauffer.
1: Eh oui, ça c'est un reportage de TV5 Monde au mois d'août 2023. Et on a décidé que ça y est, on avait eu assez de jours bien chauds là, dernièrement, que ça valait la peine de parler, d'enquêter sur les vêtements rafraîchissants, des vêtements conçus pour se protéger de la chaleur, voire même pour rafraîchir son enveloppe corporelle. Alors on a mis sur cette enquête Marianne Desautels. Marissal, ton enquête en une phrase?
10: Les plus ingénieux costumes de la meilleure science-fiction font pas de miracle contre les lois de la thermodynamique.
1: Oh, d'accord. Donc, on met la barre à une hauteur réaliste. Salomé Corbeau?
5: Avec des ciseaux, quelques notions de couture ou des bonnes épingles à couche, on peut faire des trucs vraiment pas mal.
1: Ah, tiens. Alors, Marianne, on va d'abord dire que moi, je pensais pas que ce serait une mission facile. Je pensais pas qu'il y aurait beaucoup de données disponibles. Et pourtant, tu as trouvé beaucoup de choses.
10: Oui, j'ai été étonnée par la quantité d'articles scientifiques sur la question. Il y a plein d'équipes de scientifiques, d'ingénieurs qui travaillent sur des technologies de pointe aussi futuristes les unes que les autres. On peut les classer en deux grandes catégories. Donc, il y a les dispositifs qui nécessitent de l'énergie pour fonctionner et les autres. Les autres étant des tissus techniques. Par exemple, des tissus qui sont très légers à base de nanofibres. Il y a des innovations aussi dans la manière dont ces tissus-là ou ces fibres sont tissés pour maximiser la surface d'évaporation de la sueur. Oui. On utilise des enduits spécifiques des fois, qui donnent certaines propriétés. Donc, l'idéal pour ces tissus-là, c'est un tissu léger, fin, qui offre un effet donc rafraîchissant en évacuant la chaleur et la sueur rapidement. Donc, on veut que ce soit absorbant, mais pas trop. Le coton, c'est quand même très absorbant. Ça va absorber la sueur, mais ça va pas s'évaporer rapidement.
1: Ça reste
10: donc,
1: mouillé.
10: Ça nous colle à la peau. Oui. C'est pas ça qu'on veut. On veut idéalement une matière qui est transparente pour l'infrarouge, donc qui va évacuer la chaleur, mais qui est opaque pour les rayons ultraviolets. Donc, si on veut se protéger du soleil, évidemment, c'est important. Et il y a aussi la couche d'air entre la peau et le vêtement qui est importante. On ne veut pas que ce soit collé. Donc, il y a des technologies qui visent vraiment à accélérer, à faire circuler l'air pour que la chaleur s'évacue plus rapidement. Il y a des équipes qui travaillent sur des matériaux dits intelligents, là, qui vont vraiment réagir aux conditions d'humidité ou de chaleur, des fibres qui vont se dilater à la chaleur et donc offrir des plus gros pores pour que l'air circule. Il y a aussi des matières à changement de phase. Donc, c'est vraiment clé, là, le changement de phase quand on souhaite échanger ou faire circuler de la chaleur.
1: C'est comme des tissus thermopompes.
10: Un peu, peut-être. Oui, peut-être qu'on pourrait dire ça. Je connais pas tant les thermopompes, mais je voulais vous donner l'exemple de la glace, au fond, parce que la glace, c'est un changement de phase. Ça passe du solide au liquide. Ça va prendre de l'énergie du corps. C'est ça qui va nous rafraîchir. Et il y a des substances comme ça qui passent du solide au liquide, mais mais à des températures plus élevées. Donc, dans ce cas-là, on a moins besoin de les réfrigérer ou de les congeler. Pardon. Il y a un tissu qui est développé par Outlast Technologies là, qui utilise de la cire végétale comme agent de changement de phase. Et là, ce qu'on souhaite faire souvent, là, c'est encapsuler, micro-encapsuler ces matériaux-là dans le tissu pour éviter de devoir utiliser des plaques là, ou des sachets qui contiennent
1: Est-ce
10: ces matières-là.
1: Est-ce que ces idées-là sont déjà disponibles dans des vêtements grand public?
10: Bien, j'en ai parlé avec Justine Descamps. Elle est directrice de la recherche et du développement au groupe CTT. C'est le Centre collégial de transfert de technologie du cégep de Saint-Hyacinthe. Ils sont spécialisés dans la recherche appliquée là, dans le domaine des textiles techniques. Puis elle me dit que c'est surtout des utilisations très spécialisées. Donc, c'est souvent des entreprises qui vendent à d'autres entreprises pour des travailleurs. On sait, hein, de plus en plus de travailleurs qui sont exposés à des chaleurs très intenses dans le domaine de la construction, par exemple. Il y a aussi, dans la catégorie là, sans circuit électrique, la fameuse veste refroidissante qui, justement, est utilisée beaucoup là, de plus en plus par des travailleurs. Donc, c'est comme un gilet pare-balles avec des petites pochettes, mais au lieu des plaques pour protéger des balles, bien, c'est des gels gelés, des sachets là, de matière à changement de phase. Donc, il y a plein de modèles qui sont disponibles sur le marché. Il y en a qui sont assez chers. On peut les acheter quand même.
1: Oui,
10: là, c'est possible.
1: Mais on peut aussi, on verra tout à l'heure avec Salomé, on peut aussi faire des équivalents maison qui sont assez étonnants, j'ai l'impression. Maintenant, on va passer aux options qui requièrent de l'énergie.
10: Oui, alors, ce qui requiert de l'énergie, là, c'est vraiment dans le domaine de la science-fiction. Là. Donc, on a besoin d'une source d'électricité, donc soit une batterie, pour faire circuler de l'air dans des petits canaux, dans les espaces là, entre les vêtements, faire circuler de l'eau aussi dans des canaux. Il y a des matériaux semi-conducteurs dans lesquels on fait passer un petit courant et il y a un phénomène physique, là, l'effet Peltier, qui fait en sorte que quand il y a un courant qui passe dans ces matériaux-là, il y a de la chaleur qui est déplacée. Donc, ça va créer souvent des plaques, c'est souvent des matériaux rigides, qui d'un côté vont être fraîches et de l'autre côté chaudes.
1: Oh là là.
10: Mais ça prend de l'énergie quand même. Donc ça, c'est disponible, mais on est vraiment au royaume du gadget ici. Là, puis on essaye de développer des fibres qui intègrent ces technologies-là pour que ce soit plus souple.
1: C'est des choses qui ont été créées dans le cadre d'innovation de l'armée ou spatiale,
10: oui,
1: des fois.
10: Oui, c'est ça. Hein? Ben oui, puis peut-être que vous en avez vu récemment parce que Prada a annoncé qu'ils ont conçu avec Axiom la combinaison qui va être utilisée par l'équipage de la mission Artemis. Donc, ça fonctionne avec des circuits d'eau,

tout ça. Donc, c'est possible de s'acheter un manteau très cher qui va nous climatiser le corps. mais ensuite, comme je le disais en introduction, ça ne fait pas de miracle non plus. Là, ni pour les vêtements techniques. Ça peut durer quelques heures. Après, on doit les recharger.

0: L'information pour l'éco-responsabilité de ces produits-là était assez difficile à trouver, mais c'est comme dans toute forme de consommation et de matériaux qu'on va mélanger. Ça devient difficile à recycler. On peut les produire avec des matières recyclées, mais après, on est un peu en train de créer un déchet de pointe si ça ne dure pas longtemps.
1: Ouais. Donc, on aurait plus intérêt à miser sur des textiles qui ont des structures comme tu l'as évoqué tout à l'heure.
0: Tout à fait. Qu'on utilise avec de l'eau.
1: Voilà. Ouais, puis aussi sur des matières qui sont plus organiques, là.
0: Oui, c'est ça. Ou qui sont moins mélangées, mais surtout qui vont durer longtemps. Et c'est pas nécessairement le cas tout le temps.
1: D'accord. Merci beaucoup, Marianne. Salomé, ben, s'est lancée dans une mission, justement, de Système D.
0: Oui.
1: Comme dans Débrouillarde qu'elle est. Et aussi, il faut rappeler que Salomé a appris à coudre grâce à une autre mission d'agent double.
2: Oui.
1: Et je pense que ça lui a un petit peu servi aussi.
2: Oui, c'est ça. Donc, effectivement, j'ai fait les mêmes recherches que Marianne pour découvrir qu'il y avait les vêtements aérés, les vêtements réfrigérants. Et donc, dans les vêtements aérés, c'est assez simple ce que j'ai fait. J'ai pris deux t-shirts identiques. J'en ai troué un en faisant des petits trous sur le côté, donc sur mes flancs.
1: Sous l'aisselle. Souvent, on a très chaud.
2: Donc, première 10 minutes, pas concluant du tout, l'air passe pas. Je rajoute une dizaine de petits trous et je fais aussi 3 fentes au niveau des omoplates dans mon dos.
1: Horizontales?
2: Oui, horizontales, juste un trait de ciseau, si on veut, dans mon t-shirt. Et là, ça s'est mis à circuler. Là, vraiment, parce qu'il faut bouger. Si tu restes comme ça, ça marche pas. Parce que il faut que l'air se déplace sur la peau qui est humide à cause de la sueur, pour qu'on sente le vent et que ça donne cette impression de fraîcheur.
1: Puis donc, il y a sûrement moyen de faire un découpage qui fait que ça a de la gueule en plus.
2: Oui. Là, moi, je suis pas allée dans le design, mais je pense qu'on pourrait faire une petite face de char. On pourrait faire
1: Non, mais si les fentes sont bien faites à l'horizontale,
2: ça faisait un peu comme dans les années 80 quand les t-shirts étaient comme ça troués.
1: Un peu lacérés.
2: Oui, lacérés en avant, en tout cas. Fait que c'est assez efficace, puis ça permet surtout d'avoir les épaules et la nuque encore protégées du soleil, contrairement à une camisole, en fait.
1: Bonne idée.
2: Et si le fait que ça circule, c'est plus frais qu'une camisole.
1: Comme tu avais 2 t-shirts, tu as pu comparer.
2: Oui.
1: D'accord,
2: oui,
1: intéressant. Oui. Puis là, ben, les vêtements refroidissants, ça, c'est de l'équipement, alors.
2: Oui, c'est ça. Alors, je suis allée dans un magasin de seconde main, j'ai acheté un haut de sport avec une brassière intégrée. Et moi, j'ai des gels. Vous savez, les gels pour les blessures qu'on garde dans le congélateur,
1: des fois,
2: les gels
1: c'est
2: bleus.
1: Sous forme, des fois, c'est rectangulaire.
2: C'est ça. Alors,
1: Exactement.
2: Ouais. Le petit rectangle, je l'ai pris. Celui qui reste toujours souple, parce qu'il y en a d'autres qui sont comme...
1: Oui.
2: Celui qui reste souple, cette gelée-là, je l'ai déjà mis dans une petite pochette en flanellette pour les bobos, là, tu sais, pour pas mettre en contact direct sur la peau. Et j'ai simplement fixé cette pochette de flanellette-là sur la brassière intégrée dans mon haut de sport.
1: Dans le dos. J'imagine.
2: Dans le dos. Mm-hmm. Parce que c'est souvent là que j'ai chaud. Moi, j'ai chaud. Je suis en préménopause. J'ai chaud. Et donc, dans le dos, ça donne aussi une espèce de calme. Je trouve que ça relaxe d'avoir ça dans le dos. Et c'était super confortable. C'était très efficace. Une bonne grosse demi-heure de froid. Puis
1: Mais tu l'as testé en bougeant beaucoup, là?
2: Je me suis dit, il y a des auditeurs au Canada qui disent, oui, mais moi, je cours, là, madame. Ben oui, j'ai couru pour les besoins, je le répète, de la chronique. Et ça fonctionnait très bien.
1: Ça tient.
2: Il faut que le vêtement soit très ajusté.
1: Oui. OK.
2: Donc, on pourrait le faire aussi pour des personnes qui n'ont pas besoin de porter des brassières. Je pense que si on coud une petite pochette sur une camisole ou un haut de sport très serré dans un matériel assez résistant, ça serait possible d'insérer.
1: Quelle bonne idée. Puis 30 minutes, c'est une durée raisonnable pour courir quand il fait très chaud.
2: C'est ça.
1: Hein? Pas besoin de courir une heure.
2: Ces gels-là se réchauffent l'hiver. Donc, si vous faites aussi par grand froid, vous pourriez réutiliser votre camisole avec d'autres couches par-dessus, mais le gel qui est chaud à ce moment-là.
1: Chauffer avant de partir. Quelle bonne idée.
2: Voilà. On peut le faire avec un casque de vélo aussi. Par contre, je conseille à tout le monde. Moi, j'ai dû enlever la petite mousse protectrice dans le casque du vélo, parce que sinon il était trop haut, donc il perdait sa valeur protectrice. C'est quand même ce qu'on lui demande à la base. Et j'ai mis le gel au fond du casque avec un petit tissu aussi. Et c'est très refroidissant. Trop refroidissant.
1: Ah, elle avait le cerveau gelé.
2: Et là, c'est comme si j'avais mangé une slotch en même temps. Je pense qu'on me perdait. Donc, je préconise que le gel soit mis au frigo, dans ce cas-là, et non pas au congélateur, pour que le gel soit frais, mais pas très, très froid.
1: D'accord. Les tissus rafraîchissants.
2: En tournage de séries de fiction, parce que dans mon autre vie, je suis comédienne, il y a les habilleuses nous mettent des petits chamois mouillés, très, très froids, essorés, très froids qu'elles gardent dans des glacières, dans notre nuque. Je me suis dit, je vais jamais utilisé ça, donc j'ai acheté un grand chamois et je m'en suis servi comme un fichu. Là, comme
1: un chamois, on s'entend, c'est des synthétiques maintenant, là, ou un vrai chamois.
2: Non, j'ai acheté un chamois synthétique. Il n'y a aucun chamois qui est passé.

0: D'accord.
1: Je sais même pas où trouver un vrai chamois. Dans les Alpes. Et donc c'est un chamois synthétique, oui, que j'ai mis soit en fichu, un peu, tu sais, à la manière d'un bandana.
0: Oui.
1: Et c'était super efficace parce que moi, j'ai beaucoup de cheveux. Ça a tout refroidi ma tête. Ou un peu à la manière d'un cowboy. Donc, en foulard pointu, là, devant.
0: Avec la pointe devant.
1: Oui, le vent. Et là aussi, c'est grande sensation de fraîcheur.
0: Donc, tout simplement, on va le rappeler, un tissu comme un chamois synthétique.
1: Ouais, bien mouillé.
0: Bien mouillé, mis au frigo, peut-être, pendant une demi-heure.
1: Oui, au moins. Puis, bien essoré aussi.
0: Tordu.
1: Ouais. Ouais. Et il va s'évaporer. C'est l'avantage, contrairement au coton, au lin et tout ça, c'est que ça s'évapore. Donc, on n'a pas un sentiment comme de tissu
0: le
1: mouillé,
0: coton
1: chaud
0: mouillé,
1: après
0: on va
1: sur
0: le dire,
1: nous.
0: Là.
1: Ça va comme s'évaporer. C'est très bien. J'ai testé en me disant aussi que les serviettes microfibres avaient peut-être cette qualité-là aussi. Donc, j'ai pris un petit bout de serviette en microfibre et je me suis fait des poignets. Ça, c'est super. J'ai fait la même chose.
0: Ça fonctionne?
1: Ça fonctionne très bien. Et en plus, on peut s'essuyer le front. Donc, on se rafraîchit le visage en même temps avec nos poignets. Puis, on le sait, hein, les poignets aussi, c'est les endroits où on peut rafraîchir le corps, la nuque et les poignets. Ouais. Ça permet de rafraîchir le corps.
0: Et un tout petit mot en terminant, parce qu'on a vu dans le reportage du Japon là, qu'on avait en tout à l'heure.
1: Les mascottes ont ça dans leur tête, je sais, ça brise la magie. mais je me suis mis un ventilateur accroché après mes pantalons avec une grande chemise, un petit ventilateur qui se charge avec une clé USB et ça me soufflait de l'air. Bon, la liberté de mouvement est un peu moins bonne, mais ils s'en vendent des tout petits ventilateurs sur les sites de seconde main. Je pense que ça peut être une option rigolote.
0: Mais comment le faire tenir?
1: Moi, j'en ai acheté un qui avait une clip.
0: Oh!
1: Donc, je l'ai clippé sur
0: dans
1: ma ceinture.
0: Dans le bord de pantalon.
1: Dans le bord de pantalon, dans une grande chemise ample. Fait que j'avais l'air comme un peu gonflé. Okay. Je pense que j'aurais pu faire une annonce. Tu sais, comme les bonhommes gonflés devant les restaurants.
0: Alors, pas besoin de Prada. Vous n'avez qu'à écouter Salomé Corbeau. On va porter du corbeau cet été. Du corbeau mouillé, du corbeau ventilé. Oui. Merci beaucoup, vos feux en terminant, Marianne.
2: Feu rouge, achetez une combinaison électronique pour refroidir notre robot humanoïde pendant qu'il lave notre VUS en plein soleil. Ça existe. Feu jaune, investir dans un vêtement technique ou une serviette rafraîchissante de qualité et l'utiliser le plus longtemps possible. Et feu vert, ben, utiliser le pouvoir de l'eau sur les vêtements de sport qu'on a déjà.
1: Voilà.
0: Et Salomé?
1: Feu rouge, lutter contre la chaleur en restant à la clim tout l'été. Il y a moyen de faire autrement. Feu jaune, croire que seuls les vêtements de sport offrent des options rafraîchissantes. Il y en a d'autres. Il y a d'autres sortes de vêtements. On peut les trouver, vos vieux t-shirts. Et feu vert, faire preuve d'un peu d'imagination en recyclant et en adaptant vos vêtements.
0: Un grand merci toutes les deux. Mario Lacaire qui applaudit tranquillement. Ça donne plein d'idées. Merci beaucoup Alexandre Leclerc à la technique, à la recherche, Gabrielle Lamontagne-Allé et Alexis Bouliane. C'est Chloé Sondervorst qui réalise Feu vert. On est là la semaine prochaine, dernière de la saison. Entre autres, les devoirs de vacances des politiciens et politiciennes avec Philippe Mercure. Si vous avez des idées, envoyez-nous un petit courriel. Mm-hmm. Et toutes sortes d'autres choses. On va tester le rire en sauvagement.

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4: Bonjour, ici Nathalie Papin-Gagnon. Le ministre responsable du commerce Canada-États-Unis, Dominique Leblanc, a rencontré son homologue américain, Jamieson Greer, à Washington pour une deuxième fois cette semaine. Dans un message sur les réseaux sociaux, Dominique Leblanc s'est contenté d'affirmer que les négociations se poursuivaient. Interrogé à sa sortie de la rencontre par CBC, Jamieson Greer a lui aussi brièvement commenté l'allure des discussions.
5: Bon, aujourd'hui, on a eu des discussions. C'était assez cordial, assez détaillé. On va parler avec le président. Je crois que les officiels canadiens vont parler avec le premier ministre. On va voir. Mais il n'y a pas beaucoup de choses à communiquer à cet instant.
4: Mardi, des sources évoquaient une proposition d'accord entre Washington et Ottawa qui allait possiblement être présentée au président américain la semaine prochaine. Les parties poursuivent toutefois les pourparlers parce que les responsables canadiens sont insatisfaits de la dernière offre américaine. Voici le ministre des Finances du Canada, François-Philippe Champagne, de passage dans la région du Saguenay-Lac-Saint-Jean.
6: On a les meilleurs acteurs qui sont là pour défendre les intérêts de nos travailleurs. C'est vrai, autant dans le secteur laitier, dans le secteur agricole, dans le secteur de la transformation, dans le secteur de l'aluminium, tout le monde veut de la certitude. Moi, j'en veux. La meilleure chose d'avoir de la certitude, c'est d'être à la table, défendre nos intérêts, s'assurer que notre voix se fasse entendre, d'être clair dans nos positions. On l'a toujours été avec Washington.
4: Pendant ce temps à Québec, la première ministre Christine Fréchette et son cabinet ont tenu une cellule de crise. L'objectif était d'entendre les poids lourds du secteur économique comme la Fédération des chambres de commerce du Québec et l'Association de l'aluminium du Canada. Voici leurs présidents respectifs, Véronique Proulx et Jean Simard.
7: Advenant que les tarifs rentrent en vigueur le 19 août, ça va prendre un signal clair du gouvernement pour mettre en place des mesures pour aider les entreprises. Encore une fois, si ces tarifs-là vont de l'avant, on parle de mise à pied importante à travers le Québec.
8: Il y a une ligne très claire qui est de dire qu'il faut que tous les secteurs affectés trouvent des compromis pour s'assurer que, dans l'ensemble canadien, on puisse accepter une entente.
4: Québec a réitéré sa promesse de venir en aide aux entreprises qui seraient touchées. Voici le ministre des Relations internationales, Christopher Skeet.
9: Malheureusement, on doit naviguer un peu à l'aveuglette, à savoir exactement où est-ce que le gouvernement américain va frapper. Mais une chose qu'on veut dire, c'est qu'on travaille déjà et depuis des mois sur un plan de contingence et un plan qui va permettre de venir aider les entreprises québécoises.
4: Christine Fréchette doit rencontrer des représentants des centrales syndicales et de l'Union des producteurs agricoles aujourd'hui. Le ministre québécois de l'Énergie, Bernard Drainville, affirme que son gouvernement a toute la légitimité nécessaire pour conclure une entente dans le dossier du chantier hydroélectrique de Churchill Falls. Selon nos sources, Québec et Terre-Neuve et Labrador annonceront la semaine prochaine un accord sur la production hydroélectrique au Labrador. Le Parti québécois et le Parti conservateur du Québec accusent, pour leur part, la première ministre, Christine Fréchette, d'instrumentaliser les ressources de l'État à l'aube du déclenchement de la campagne électorale. Ces critiques ont été balayées du revers de la main par Bernard Drainville.
10: Un gouvernement, ça gouverne. Et puis, alors, il y a eu des avancées très importantes dans les discussions. Évidemment, tant que c'est pas signé, c'est pas signé. Puis moi, je vous dirais qu'une élection, c'est le bon moment pour justement donner aux citoyens le dernier mot.
4: Christine Fréchette n'a pas confirmé la conclusion d'un accord, mais affirme que les discussions ont progressé. Et en Colombie-Britannique, des documents juridiques révèlent de nouveaux détails sur l'intervention de la GRC lors de la tuerie de masse de Tumbler Ridge en février. Ces documents ont été dévoilés dans le cadre d'un recours judiciaire intenté par un consortium de médias. Ils indiquent, entre autres, qu'une confusion a d'abord régné sur le nombre de tireurs impliqués dans la fusillade. Julien Latraverse a plus de détails.
11: Le 10 février, une tireuse a ouvert le feu dans sa maison familiale à l'école secondaire de Tumbler Ridge, faisant 8 morts avant de s'enlever la vie. Les documents récemment obtenus par un consortium médiatique retracent la chronologie de cette tragédie. Le groupe des crimes majeurs de la GRC pour le District Nord rapporte une avalanche d'appels le matin du drame. Parmi ceux-ci, un témoin affirme avoir vu un véhicule utilitaire sport conduit de façon erratique quittant la résidence familiale. Une autre personne a aussi signalé la découverte de ce qu'elle croyait être les corps de la mère et du demi-frère de l'assaillante au même endroit. Puis la police a reçu de nombreux appels au sujet de coups de feu tirés à l'école secondaire. Les documents révèlent également une confusion initiale chez les forces de l'ordre quant à la présence ou non de deuxième tireur, possiblement parce que l'auteur du drame utilisait des alias en addition de son nom, Jesse Van Rootseller. Jean-Marc Nadeau, un ancien policier de la GRC, rappelle la complexité à confirmer les faits dans ses urgences.
12: Les gens ont vous donné de l'information. C'est pas de l'information complète, naturellement. Je peux voir, moi, une personne avec un manteau bleu, mais en fait, c'est un manteau mauve.
11: La plupart des repères temporels ont toutefois été caviardés, empêchant de connaître le délai entre les premiers appels au 911 et l'intervention des forces de l'ordre. Des médias réclament l'accès à cette information. Ici Julien Latraverse, Radio-Canada Vancouver.
4: C'est avec ce reportage que se concluent les informations. 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Bon début de journée.
13: Bonsoir tout le monde. On va commencer avec un succès interplanétaire, tellement interplanétaire que je n'en connaissais pas l'existence avant hier. Alors, j'étais probablement dans ma tanière, mais sachez que le film le plus vu de l'histoire de Netflix, c'est quand même pas rien, là. Il existe, il vient juste d'être sorti, de sortir. Le film s'appelle Keep Up Demon Hunters. Alors, c'est un film d'animation. Ça comprend de la musique K-pop, donc de la musique populaire coréenne. Et il paraît que c'est... Les critiques sont dithyrambiques. Puis j'ai même vu une critique sur le site de The Economist, qui est quand même un magazine assez austère, qui est en pamoison devant ce film-là. Et la musique, je vous le dis tout de suite, ça déménage. C'est de la K-pop, on s'entend. Alors, on va écouter un de ces extraits seulement sur YouTube. Là, on prend pas toutes les autres plateformes. Il y a 60 millions d'écoutes de cette chanson, une chanson de la bande-annonce sur une plateforme depuis quelques semaines. Alors, on écoute un extrait de ce hit interplanétaire.

Et si on vous sort de votre terrier également, mais sachez que ce groupe s'appelle Twice et c'est vraiment populaire partout dans le monde. Et on vous explique pourquoi c'est populaire aussi à moteur de recherche parmi nos collaborateurs. Vous écoutez, oui, votre émission préférée.

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0: bonsoir tout le monde. Et je vous le dis tout de suite, on ne vous juge absolument pas si vous ne connaissez pas ça. Même si vous aimez pas ce style de musique en particulier. Moi-même, hier, j'étais un total néophyte face à ce raz de marée. Et d'ailleurs, quand notre collaborateur Jean-François Gagnon, mathématicien en résidence ici à Moteur de Recherche, m'a envoyé ça, il dit « Bon, ben, j'aimerais ça avoir ça comme onglet demain à l'émission. » Je lui ai répondu « C'est spécial. » Et ça, c'était avant que j'aille faire quelques recherches. Écoutez, ça arrive, là. On a des angles morts. Hein? Bonsoir, Jean-François.
1: Bonsoir, Mathieu.
0: Je vous connais, je vous sais, amateur de ce genre de culture. Quand même, on parle pas de sous-culture, là. On parle de culture extrêmement populaire dans le monde. Pourquoi vous avez aimé ce film K-pop Demon Hunters?
1: Je savais pas pourquoi, mais j'ai lu des analyses après, puis on dirait que ça a mis le doigt sur quelque chose. C'est le film, il embrasse complètement la culture dont il s'inspire. Il fait pas un à moitié, c'est pas un pastiche. C'est vraiment en plongeant complètement dans la K-pop que le théâtre se joue. Puis pour moi, ça a marché.
0: Ouais. Et d'ailleurs, parmi les critiques, en fait, une de celles que j'ai lues, c'est celle du magazine The Economist, et on interviewait un anthropologue culturel de l'université Macquarie en Australie pour l'article. D'ailleurs, c'est un francophile, il s'appelle Thomas Baudinet, qui disait que ce qu'il trouvait intéressant là-dedans, c'est que justement, les gens qui sont déjà dans cette culture-là, ils ont vu ce film-là, ils ont dit « OK ». Ils ont tout compris. Mm-hmm. Puis le grand public fait « OK, c'est ça la K-pop ». C'est un genre de pont hein, entre des gens et des cultures qui se comprennent ou qui se connaissaient pas.
1: Ouais. Alors qu'on dirait que dans les derniers opus de Pixar, on essaie de diluer un peu pour que ça passe au plus grand nombre. Puis c'est pas des films qui ont super bien marché. Puis là, il y a ça qui arrive qui va à 100%, là, qui met le volume au maximum. Puis là, ça récolte les vues que ça récolte.
0: C'est le film le plus vu de l'histoire de Netflix. Imaginez-vous donc, quand même. C'est beaucoup de choses. Alors, on a Jean-François Gagnon avec nous ce soir, avec qui on va parler d'arrondir vers le haut. Pourquoi?
1: Oui.
0: Quand même, bonne question.
1: Oui, c'est
0: la première fois qu'on nous la pose en 7 ans. On a Stéphane Garneau également. Stéphane?
2: Bonsoir, Mathieu.
0: Bonsoir, Stéphane. Félicitations pour vos chiffres de cote d'écoute étincelants de cet été. Vous avez animé, donc, les émissions de fin de semaine.
2: Absolument. Puis on fait de la radio pour être écouté. Alors, je suis ravi d'avoir parlé à pas mal de monde.
0: Absolument. Vous êtes le seigneur du week-end.
2: Mais j'aime pas le mot seigneur, Mathieu.
0: Mais
2: ça fait
0: prenez-le. On a également avec nous notre ami Olivier Hernandez. Bonsoir,
3: bonsoir
0: Olivier.
3: Mathieu.
0: De retour pour une 8e saison.
3: Exactement,
0: avec nous.
3: De retour. Oui.
0: Très content. Merci,
3: très, très heureux.
0: Ben, merci infiniment.
3: Ben, merci de m'accueillir.
0: Non, mais c'est un honneur.
3: Non, vraiment. Mais il est partagé.
0: Ah, non, mais miroir. Hein, voilà. Bon, on va arrêter, là. Ça commence à être gênant. Surtout qu'on a des invités. On est très content de les accueillir. Imaginez, vous êtes au bac et vous envoyez une fusée. Ben, pas tout à fait dans l'espace, mais disons qu'elle est quand même allée assez haut. Puis en soi, c'était la première fois qu'on lançait une fusée du Québec quand même. Deuxième fois qu'on lançait une fusée du Canada. Et c'est des étudiants qui ont fait ça. Ils ont fait leur propre moteur, imaginez. Puis ça, c'est entre autres choses. Puis là, il y a quelqu'un qui nous demandait comment on demande une permission pour envoyer une fusée dans l'espace. On a avec nous Alice Langlais, qui est étudiante au baccalauréat en génie aérospatial à l'Université Concordia. Elle est chargée du développement d'affaires et de l'engagement communautaire avec la communauté CRI pour le projet Star Sailor, parce qu'on a demandé la permission à la communauté CRI, c'était sur leur territoire. Bonsoir Alice.
4: Bonsoir.
0: Vous avez votre collègue Henri Takahashi Massicotte, qui est étudiant au baccalauréat, ingénieur aérospatial également, toujours à Concordia. Il est chef d'équipe de la division de fusiologie du club spatial de l'école de génie et d'informatique Gina Cody de l'université Concordia. Bonsoir Henri.
5: Bonsoir Mathieu.
0: On va aller dans le détail tout à l'heure, là, mais je lisais le dossier de recherche tout à l'heure et ça parlait des dernières 24 heures avant le lancement. Ça a l'air que vous n'avez pas dormi du tout. Vous avez lancé la fusée à 5h30 du matin. On doit se sentir dans un autre monde, littéralement, même si on est sur Terre, quand ce genre d'événement se produit dans notre vie, Alice.
4: Oui, vraiment. Mais c'était vraiment incroyable.
0: C'est toutes sortes d'émotions mélangées. Hein?
4: Oui, ouais. Tu vois la fusée comme décoller, puis t'es comme, OK, non. C'est
0: un projet de 7 ans.
4: Oui.
0: Ah, donc, quand ça a commencé, vous n'étiez pas là à l'université.
4: Non, non, non.
0: Même chose pour vous, Henri. Bravo, de toute façon, à vous deux. Henri, comment c'est arrivé, vous, dans votre vie, ce projet-là?
5: J'étais arrivé à l'université pour jouer au rugby, en fait, à Concordia.
0: Okay.
5: Un nouveau sport que j'ai exploré.
0: Wow.
5: J'étais arrivé au début de mon degré, puis j'ai découvert Space Concordia, on faisait des fusées, puis je me suis impliqué, puis après, c'est l'histoire. Automne 2021, je suis parti du club, puis c'était toute une aventure au Sarando, au site de lancement?
6: Ils sont super modestes, là, mais c'est absolument incroyable l'équipe qu'ils ont et l'exploit qu'ils ont fait. Là, je sais pas si on se rend bien compte. Là, je sais pas le nombre d'étudiants, de professeurs et de personnes impliquées dans le projet, mais c'est colossal, là.
0: Oui, puis de réussir à faire décoller.
6: Et de réussir à faire ça, et puis de prendre soin de tout le monde. Tu t'occupais de la communauté crique, là, mais c'est impressionnant le travail que vous avez fait, là. Moi, je suis admiratif de ça parce que des gouvernements n'arrivent pas à le faire, et vous avez réussi. Alors, bravo, là, bravo.
0: On a peine à imaginer le niveau, littéralement stratosphérique de difficulté que ça représente, parce que là, il y a des relations évidemment avec les communautés autochtones, il y a des relations avec Transport Canada, puis il faut toujours bien la faire, la fusée. Hein.
6: Exactement.
0: Il faut faire le moteur d'ailleurs, propulsion liquide, puis c'est ça. Là. Elle parlait aussi où vous le pensiez, on va revenir tout à l'heure là-dessus, mais quand même, elle a volé, puis il reste quelques pièces à aller rechercher d'ailleurs. Je sais pas si vous les retrouvez depuis la pré-entrevue, mais on va parler de cette belle aventure que vous avez réalisée avec toute cette grande équipe. Alors, Henri et Alice, bienvenue parmi nous.
5: Merci beaucoup.
7: Moteur de recherche, mathématiques.
0: C'est Manu et Louis qui nous envoient cette question. Très bonne question. Puis d'ailleurs, je dois dire, en un demi-siècle de vie, je ne me la suis jamais posée. Pourquoi on arrondit vers le haut les chiffres? 25,5, c'est 26. Hein? C'est même, ça marche,
1: ben oui.
0: Jean-François? Ben oui. J'ai pas fait mes 5,14 pour rien. Est-ce qu'on est obligé d'arrondir?
1: Bonne question. J'aimerais ça. J'aurais aimé ça mentir puis vous dire que non, on n'est pas obligé d'arrondir parce qu'en mathématiques pures, moi, c'est de là que je viens. Arrondir, c'est sale.
0: Ah ouais?
1: On n'aime pas ça.
0: Est-ce nos amis en aérospatial, est-ce qu'ils aiment ça, oui?
5: Ça dépend dans les cas.
1: Il y a une blague chez les mathématiciens que pour les ingénieurs, pi c'est 3. Mais on est obligé pour différentes raisons. On s'en rend même plus compte tellement on arrondit souvent. Mais on arrondit, par exemple, pour faire entrer les mathématiques dans la réalité physique des choses. Le prix d'un manteau, par exemple, après rabais, après taxes, ça se peut que ça fasse apparaître des fractions de cents. Mais on va arrondir au sou le plus près, ou maintenant, on va arrondir aux 5 sous le plus près, étant donné de la réalité physique des objets qu'on manipule dans la vie de tous les jours. On arrondit aussi pour faciliter la communication. Si je disais que le taux de chômage, c'est de 7,819556744%, ça aide personne à comprendre ce niveau de précision-là. Je vais dire 7,8%, puis on va, 7,8%. Et on arrondit aussi pour éviter de suggérer une précision exagérée sur une mesure. C'est un autre exemple intéressant. Si j'ai un bâton d'un mètre, puis je le coupe en trois, mais je ne vais pas commencer à dire que mes morceaux, ils font maintenant 0,333333333333 mètres, parce que je n'ai pas cette précision-là. Fait que j'arrondis. Okay, dans ces cas-là. Puis finalement, même si on oublie là, tous ces petits exemples-là, il faut arrondir, c'est inévitable, parce que des nombres avec une précision infinie, ça ne s'écrit pas dans un univers avec un nombre fini d'atomes, et encore moins dans un ordinateur qui est au moins aussi fini que l'univers. On pourrait dire.
0: Oh, c'est une belle image.
1: Il faut arrondir. Voilà, on est obligé. On faut arrondir.
0: Oui, mais bon, OK, on est obligé, mais maintenant, on arrondit vers le haut. Puis cette question-là est quand même bonne, puis je vous dirais que c'est dur de se dire, OK, on va y aller avec le gros bon sens, puis on va penser une question, mais quand vous allez la connaître, vous dites, ben oui, c'est évident.
1: Oui, exact, c'est ça. C'est la méthode d'arrondi qu'on apprend à l'école primaire, je dirais, elle appartient à la famille des arrondis qu'on appelle vers le plus proche nombre. On va arrondir 23,1 vers 23 plutôt que 24, parce que 23, ben c'est plus proche, c'est le plus proche. On commet une plus petite erreur d'arrondi comme ça, puis à l'inverse, on va arrondir 23,8 vers 24 plutôt que 23, parce qu'on va commettre une plus petite erreur d'arrondi. Bon, jusque-là, c'est clair. Tout fonctionne super bien comme ça, sauf à une place exactement à mi-chemin entre deux nombres. Il n'y en a pas dans ce cas-là de nombre le plus proche. Il y a un choix. D'un côté, je regarde, j'ai 23. De l'autre côté, j'ai 24. 23,5 dans ce cas-là, il se sent comme le singe dans mon ami Dodger, Monkey Trouble. Je ne sais pas si vous avez vu. Un film de 94 dans lequel un singe pickpocket doit choisir entre le bandit qui l'a entraîné et la jeune fille au cœur pur qui veut le ramener dans la lumière. Pas facile de choisir 23 ou 24. Il fallait trancher. Il fallait bien que le film finisse un jour. Alors, on a décidé, on va arrondir vers le haut.
0: C'est tout toute une référence, Jean-François.
1: Elle était profonde dans ma tête, wow, cette référence-là. Wow, puis, wow, mais wow. ChatGPT m'a rappelé que c'était Monkey Trouble, le film.
0: Mais donc, ça se peut pas que ça soit simplement une convention. En mathématiques, je sais pas d'ailleurs si en mathématiques, il y a des conventions, ça me surprendrait.
1: C'est presque juste ça.
0: Ben, ah ouais?
1: Oui, non, mais dans la notation, on va dire.
0: OK, mais ouais, OK, ouais. Dans la notation, mais là... OK, là, la convention du « on arrondit vers le haut », pourquoi? C'est une convention ou pas?
1: J'étais convaincu que c'était une convention. Quand j'ai vu la question, je me suis dit, ça fera pas une grosse chronique. Mais en fouillant, je l'ai fait, je me suis dit, des fois, j'ai tort, souvent même. J'ai fouillé dans les dédales des forums de Stack Exchange. Et je suis tombé sur une justification qui est plutôt satisfaisante, puis même que je vais apprendre à partir d'aujourd'hui comme étant la raison qui fait qu'on arrondit vers le haut. OK? Imaginez qu'on ait fait le choix inverse, qu'on ait décidé d'arrondir vers le bas quand le nombre finit par 5. Alors, 23,5 serait arrondi à 23. Bon, OK, ouais. On est dans cet univers-là. D'accord. Mais ça veut dire que 23,51, lui, il est encore plus près de 24, fait que lui, il serait arrondi à 24. Mm-hmm. 23,50001, ça serait aussi arrondi à 24.
0: Ouais.
1: Puis 23,50000001, ça irait aussi vers 24. Voyez-vous ce qui se passe? Pour arrondir 23,5, il faudra en quelque sorte s'assurer que tous les chiffres après le 5 sont bien égaux à 0. C'est quand même tout un travail, hein? Mais heureusement, en ayant choisi d'arrondir 23,5 vers le haut, le problème se pose pas. Peu importe les chiffres qui viennent après le 5, l'arrondi change pas. 23,5, ça va à 24 comme 23,50001.
0: Je me souviens que vous nous avez déjà dit ici même, c'est enregistré, que les mathématiciens étaient des gens paresseux.
1: Oui.
0: Et qui voulaient comme s'éviter un peu de travail une fois de temps en temps. Est-ce que ça, c'est une autre manifestation de ça?
1: Ouais. Moi, ça me dérange pas de perdre 4 heures, Mathieu, pour automatiser quelque chose qui me prend 10 minutes, là. Juste voilà. Parce que j'ai pas envie de le refaire demain. Fait que c'est ce niveau de paresse-là que ça prend pour être mathématicien.
0: Puis il paraît en plus qu'il y a d'autres manières d'arrondir. Il y a pas simplement une manière. Il y a comme un petit garde-robe, là, où on va
1: stratégie d'arrondi, oui. La méthode scolaire, on a dit tantôt, c'était une méthode d'arrondi au plus près, mais il y a d'autres types de méthodes. On peut arrondir vers le bas, par exemple. On pourrait décider que on va arrondir 23,1 vers 23, mais aussi 23,9 vers 23. Toujours arrondir vers le bas. Il y a une fonction mathématique qui s'appelle la fonction plancher et qui fait exactement ça. Quand on lui donne un nombre, elle vous donne l'entier d'en dessous. Il y a une fonction qui s'appelle le plafond qui fait exactement l'inverse. Si je donne 4,9 à la fonction plafond, ben elle va me dire ah ben je vais arrondir vers 5. Mais si je prends 4,01, elle va aussi arrondir vers 5. Ce qui est intéressant de la fonction plancher, là, celle qui arrondit vers le bas, c'est que vous l'utilisez tout le temps quand vous donnez votre âge.
0: Ah,
1: c'est ça que vous faites. Vous appliquez la fonction plancher sur le temps exact qui sépare votre naissance de la date d'aujourd'hui.
0: Sauf les enfants.
5: Ouais, quand on a
0: c'est de 8 ans.
1: Ah oui, c'est ben, partez-moi pas sur les enfants, Mathieu. Ça allait bien.
0: OK, on continue la démonstration, oui.
1: Donc, on a plusieurs façons d'arrondir. Elles commettent chacune des erreurs différentes, les fonctions, les façons d'arrondir. Par exemple, pour la fonction plancher, on va toujours se retrouver avec des nombres qui sont trop bas. La fonction plafond, elle va nous faire surestimer les valeurs brutes qu'on avait au départ.
0: Mm-hmm.
1: La fonction scolaire est quand même bien parce que la moitié du temps, on arrondit vers le bas, puis la moitié du temps, on arrondit vers le haut. Fait que ces erreurs-là, ils s'annulent. Sauf, quand le nombre finit par 5, comme on a décidé de toujours arrondir vers le haut, on a un problème, c'est qu'on va introduire des biais vers le haut dans notre ensemble de données. C'est pas extrêmement grave pour vous et moi, Mathieu, mais il y a une catégorie de gens qui, eux, n'apprécient pas de faire des erreurs d'arrondi vers le haut à chaque... C'est les banquiers.
0: Ah ouais, on les connaît.
1: Les bancaires et les banquiers, eux, ils passent leur temps à arrondir en plus parce qu'ils veulent des sous, mais dans le sens des scènes.
0: Mm-hmm. Ouais, oui.
1: Mais pour eux, l'idée d'avoir à ajouter un sou à toutes les lignes qui finissent par 5, de toujours arrondir vers le haut, c'est pas acceptable. Ça va nous faire surestimer la valeur de nos transactions, par exemple. C'est pour ça qu'on leur a créé leur propre méthode d'arrondi qui, en anglais, porte leur nom. Ça s'appelle le Banker's Rounding.
0: C'est pas vrai.
1: L'arrondi des banquiers. On l'appelle aussi l'arrondi vers le nombre pair parce qu'elle arrondit les nombres qui finissent par 5 vers le nombre par le plus proche, pas vers le nombre le plus proche.
0: Hein?
1: Par exemple, 23,5,
0: ouais,
1: ça va être arrondi à 24 parce que 24, c'est le nombre pair le plus proche. Mais 24,5, lui, va pas être arrondi vers le haut comme on serait habitué de faire à l'école. Il va quand même être arrondi à 24 parce que 24, c'est le nombre pair le plus proche.
0: Mm-hmm.
1: Et qu'est-ce qu'elle a de bien, cette astuce-là? C'est que la moitié du temps, je vais me retrouver à arrondir vers le bas quand j'ai une incertitude, puis la moitié du temps, je vais arrondir vers le haut quand j'ai une incertitude. Puis là, ça va faire que les erreurs d'arrondi vont finir par s'annuler entre elles.
0: C'est pour ça qu'on les paye cher, finalement.
1: C'est pour ça qu'on les paye cher, les banquiers. Mm-hmm. Mais c'est tellement une bonne méthode hein, que les banquiers nous ont obligés à créer que le standard I3E de l'Institute of Electrical and Electronics Engineers, c'est ce qu'ils utilisent, c'est ce qu'ils recommandent d'utiliser comme méthode dans les travaux scientifiques qu'on fait.
0: Pensez-vous sérieusement qu'on pouvait remplir 8 minutes en parlant d'arrondi? Eh bien, voilà, c'est un prodige que moi, notre collaborateur...
6: J'aurais préféré la méthode de Fermi, en fait.
0: Fermi arrondissait lui... aussi?
6: Ben oui, mais une puissance Fermi. De 10.
1: Ah oui, oui, oui.
6: C'était beaucoup plus simple. Donc, 23, ça reste 1.
0: Il arrondissait en puissance de 10.
6: Oui, il faisait tous ses calculs en puissance de 10. Ses estimations en puissance de 10, c'est quelqu'un d'absolument incroyable.
0: Ouais.
6: Et justement, pour manipuler les gros chiffres, c'est très compliqué d'avoir des chiffres avec des virgules. Donc, il paraît parler juste en puissance de 10.
0: Ça, c'est des physiciens. Hein,
6: oui,
0: sont bizarres. C'est très bizarre, les physiciens.
6: On n'est pas bizarres.
0: Ouais, ouais. C'est différent.
6: On est différent,
0: voilà.
6: On a notre place.
0: Ben, quelle bonne question, Manu et Louis. Franchement, ben, ça nous permet aussi de passer un moment de franche rigolade avec notre ami Jean-François Gagnon. Jean-François, c'est toujours un plaisir d'accueillir ici.
1: C'est toujours un plaisir, Mathieu. Merci pour vos questions, même quand elles sont simples en apparence.
0: Ben
1: finalement,
0: oui.
1: Il se cache tout un monde derrière.
0: Et quelle culture cinématographique, quand même.
1: Ah, hein? Oui,
0: Monkey Trouble, K-pop Demon Hunters.
1: Oui.
0: Voilà, Jean-François Gagnon, merci beaucoup.
1: Merci, Mathieu.
0: Est-ce qu'on entend la voix d'Alice Langlais? Moi, je pense que oui. Moi, je pense que oui. Je crois avoir entendu la voix d'Alice Langlais, qui est étudiante au baccalauréat en génie aérospatial à Concordia. Elle fait partie du projet Star Sailor. Elle est là avec son collègue Henri Takahashi Masikot, qui lui aussi est étudiant au baccalauréat en génie aérospatial.

0: et ils font partie de ces étudiants dont on disait qu'ils ont réussi véritablement un prodige. On parlait de prodige avec Jean-François, mais faut le faire. Lancer une fusée, là, c'est très, très difficile. On le voit qu'il y a des gens très expérimentés dont les fusées explosent à répétition. Et donc, vous avez réussi le premier lancement en sol québécois. Donc, c'était le 15 août dernier, 5h34, la division fusiologie du Club spatial de l'École de génie et d'informatique Gina Cody de l'Université Concordia procédait au lancement de Star Sailor, une fusée propulsée au carburant liquide de 14 mètres, 13,8, j'arrondis. Depuis le site minier d'Iso Energy, et ça c'est loin, c'est à 250 km au nord de Ticini, dans le nord du Québec. Alors, ils étaient là, Henri et Alice. Rebonsoir.
1: Rebonsoir.
0: Question pratico-pratique pour commencer. Là. On part de Montréal, on va au site de lancement. Ça prend combien de temps?
2: Ça prend environ 15 heures au total. C'est 9 heures de belle route sur d'asphalte. Ouais. Un autre 4 heures de route, du gravel qui est superbe. On traverse plusieurs biomes, des parties qui sont rasées par les feux de forêt qui étaient récents pendant le COVID. Puis des parties aussi qui commencent à repousser, des parties rocheuses. C'est vraiment un paysage de toute beauté. Puis éventuellement, on arrive à la rentrée au site de lancement, qui est environ 10 km de route très rocheuse.
0: C'est loin, là.
2: Ça prend pour le premier 230 km, ça prend environ un bon 4 heures. Puis après, c'est le dernier 10 km, ça prend une heure.
0: c'est très loin. Ouais. Vous êtes en plein territoire CRI. Ouais. On va répondre à la question de Marjorie Valiquette qui se demande quand on... Moi, j'aime beaucoup ces questions-là qui sont tellement terre à terre. Parce que là, tu es sur un projet, ça fait 7 ans que tu es là-dessus. Puis là, tu arrives au moment des autorisations. Genre, à qui tu demandes? Là, ta fusée est prête, t'as ton lanceur, t'as tout. Mais à qui tu demandes la permission? Avant d'en arriver aux relations avec, justement, les populations autochtones, parce que elles ont fait partie intégrante de ce projet-là. À qui on demande, à qui on appelle pour dire, excusez, on a une fusée à lancer, on peut-tu avoir une place puis une heure de lancement, s'il vous plaît?
2: Ouais. Nous autres, pour nous, c'est dans le monde fusionautique, quand il y a des gros événements, on parle toujours aux autorités fédérales. Nous autres, on a commencé avec Transport Canada. Lorsqu'on s'est décidé qu'on voulait lancer la fusée au Canada. Au début, c'était un défi qui avait commencé aux États-Unis. C'était un défi international, intercollégial, un Nord-Américain en fait, qui avait pour but d'envoyer une fusée liquide à l'espace. Mm-hmm. Un gros challenge qui avait jamais été complété auparavant. Au début du défi, naïvement, le but c'était d'avoir une fusée à l'espace en 2 ans. À la fin duquel le défi a terminé sans que personne se rende et atteindre l'objectif. Puis après 2 ans, on avait déjà une fusée. Alors on s'est dit, bon, on va se revirer vers le Canada, voir aussi qu'on pourrait lancer la fusée. C'est à ce moment-là qu'on a commencé à parler avec Transport Canada. Puis la beauté du Canada, c'est qu'il n'y a pas de régulation, il n'y a pas de règles pour lancer des fusées. Alors, ça fait 5 ans qu'on travaille avec Transport Canada pour
0: parce qu'il n'y a eu qu'un lancement de fusée au Canada à ce jour. Là, c'était le premier au Québec. Donc, ce que vous nous dites, c'est qu'il y avait... En fait, il n'y avait pas de protocole.
2: Exact.
0: Vous avez créé un peu le protocole avec Transport Canada. Et en plus, il fallait aussi impliquer les nations autochtones parce que, Alice, vous étiez responsable précisément de cet aspect-là, même si vous êtes étudiante en génie aérospatial, vous étiez chargée du développement d'affaires et de l'engagement communautaire. Expliquez-nous comment on approche justement une nation autochtone, la nation CRI, pour la nommer, pour leur dire, ben écoutez, on aimerait ça lancer une fusée sur un territoire. Ça doit quand même prendre beaucoup de doigté, ça doit prendre du temps.
3: Oui, ben ça a commencé avec quoi, genre un email ou un call ou.
2: Je pense que c'était un appel au début.
3: Un appel, ouais. Ça, puis dans le fond c'est ça. Après, on a discuté un peu avec eux, puis ils étaient comme très intéressés.
0: Ah oui, d'emblée, ça les intéressait.
3: Oui, oui.
0: Ah
3: ben, oui, hein. c'était super le fun de communiquer avec eux. Fait que là, à un moment donné, ben ils nous ont juste invités dans le fond à leur au Grand Conseil des CRI de Mistigny pour présenter notre projet devant le conseil. Puis à ce moment-là, tu sais. Vraiment avec le chef qui était là, puis on dans le fond le, je pense que la vidéo est-elle encore sur Facebook?
2: Ouais, t'es encore sur Facebook.
3: Ouais, c'est ça. Fait que là, vous, admettons, si vous allez sur Facebook, vous nous voyez vraiment genre présenter notre projet, puis c'est ça, puis il était comme tout le monde était super gentil avec nous, super très.
0: Donc, il n'y a pas eu de problème à faire accepter ce projet-là. Puis, on va en parler d'ailleurs tout à l'heure dans la chronique d'Olivier, parce que en fait, c'est pas que les Occidentaux puis qui ont eu un rapport au ciel historique parmi les nations autochtones également. On va parler de constellations tout à l'heure.

0: Ah, donc, ça a été reçu très bien d'emblée. Ouais. Il faut quand même le choisir, ce site-là. Comment ça se fait, ce choix-là de site? Comment vous en êtes venu à choisir précisément cet endroit-là?
1: Ça a l'air très drôle. En tout cas, vous vous êtes regardé de manière complice.
2: C'est très banal. Au début, on voulait le faire au Manitoba, à Churchill. C'est l'ancien endroit au Canada où c'est qu'on lançait des fusées. Mm-hmm. Le site, depuis les années 70, il n'est plus utilisé pour les fusées. Il était pas abandonné. On pensait retourner pour faire un moment historique. Mais après ça, on s'est retourné et on a dit, comment qu'on se rend là? puis c'est par avion ou par train, il n'y a pas de route. Uh-huh, alors ouais. Ça devient extrêmement difficile.
0: C'est Churchill, donc c'est c'est l'extrême nord du Manitoba.
2: Exact,
0: là.
2: Ouais. La capitale des ours polaires, quoi. Uh-huh, ouais. alors on s'est retourné et on a dit, c'est pas possible, il doit y avoir quelque part d'autre où c'est qu'on pourrait lancer une fusée. Uh-huh. On était sur Google Maps, puis on est allé voir, on est allé faire des cercles sur Google Maps, puis on a trouvé, regardons ça. Au nord du Québec, il y a une partie du Québec où c'est qui est pas très très habité, qui est très sécuritaire, où c'est qu'on pourrait faire cette opération-là. Puis ça a tombé que c'est sur le territoire cri.
0: Dans le fond, vous avez cherché là où la route arrête.
2: Exactement, ouais, exactement.
0: C'est ça, là. Donc, le plus au nord. Mais cela dit, quand on parle de lancement de fusée, souvent, on va aller choisir des sites qui sont relativement proches de l'équateur parce qu'on profite de la vitesse de rotation de la Terre pour être capable de lancer des charges qui sont plus lourdes. Tu n'es pas obligé de mettre autant de carburant. Là, c'est le contraire. Là, vous êtes allé quand même assez dans le nord. Pourquoi avoir choisi ça puis de pas être allé plus vers l'équateur? Qu'est-ce que ça vous donnait comme avantage, le fait d'aller là?
2: En fait, pour nous, vu qu'on n'est pas une fusée qui va en orbite, ça nous importe un peu moins d'être à l'équateur. Pour ce qu'on veut faire, on fait juste faire un vol comme une balle de baseball. En fait, si on lance en haut, on descend. C'est vraiment un vol parabolique, comme qu'on dit. Alors, pour nous, cette énergie additionnelle qui pourrait nous rendre en orbite.
0: Vous n'en aviez pas besoin.
2: Exactement.
0: Vous visiez la ligne de Kármán, qui est donc une convention, comme on le disait tout à l'heure. C'est là où on dit l'espace commence là. C'est, ouais. Puis en haut de ça, c'est l'espace. En bas de ça, c'est suborbital. Ouais. Elle s'est pas rendue à la ligne de Kármán. Qu'est-ce qui s'est passé?
2: Ouais, on a eu un événement de séparation un peu prématuré. De ce qu'on peut voir, on est en train de faire l'analyse exacte de ce qui s'est vraiment passé. C'est quand même plusieurs morceaux du casse-tête qu'il faut assembler puis essayer de refaire vraiment l'image, les événements qui se sont déroulés. En ce moment, on a des vidéos puis on a les données de deux ordinateurs. Enfin, on avait
0: deux
2: sur trois, exact. Ouais. Alors, un qui était commercial puis un qu'on avait complètement développé par nous-mêmes. Les données, on a eu des données relativement conclusives, mais il nous manque toujours le troisième ordinateur. Toujours
0: pour savoir ce qui s'est passé. Donc,
2: exactement.
0: Il manque une pièce au puzzle. Et là, on va rajouter un degré de complexité, parce qu'on le disait, faire une fusée, là, c'est très, très complexe. Mais en plus, le nord du Québec, on s'en rend pas compte, mais c'est vraiment une autoroute pour du trafic commercial. Il y a beaucoup, beaucoup, beaucoup d'aviation commerciale qui passe là. Comment on réussit à se créer, Alice, une petite boîte là à l'intérieur de laquelle on dit aux autorités, ça va être là qu'on va lancer notre fusée, puis là, faut pas qu'il y ait d'avion qui passe. Comment ça fonctionne, ça?
3: C'était beaucoup avec Transport Canada. Que dans le fond, avec nos simulations qu'on avait faites, on avait comme vraiment établi comme une zone que, tu sais, faudrait pas qu'admettons que les avions ils passent ici. Puis c'est vraiment avec...
0: Ça serait une bonne idée.
3: Ça serait une bonne idée.
0: Parce qu'on dit les vols commerciaux c'est autour de 10 000 mètres, 8-10 000 mètres d'altitude, un petit peu plus. La fusée c'est plus que ça. Donc fallait pas qu'elle passe proche éventuellement d'un vol commercial.
3: Non, vraiment pas. Tu veux pas être dans ton avion puis comme.
0: Ouais. Ouais. Au pire là. Ouais. Donc vous êtes entendu pour avoir quoi des autorisations pour une date de telle date à telle date. Donc c'était quoi votre fenêtre de lancement?
3: En gros, c'était du 8 au 18.
0: Donc vous aviez 10 jours.
3: On avait 10 jours.
0: Du 8 au 18 août.
3: Du 8 au 18 août entre 5h du matin et 9h du matin. Fait que ça c'était comme nos fenêtres de lancement qu'on pouvait c'est ça qu'on était autorisé à lancer la fusée. Puis après on avait quelqu'un aussi de Transport Canada qui était avec nous sur place qui nous aidait vraiment à voir mettons OK, c'est quoi les meilleures conditions météorologiques dans ces 10 jours-là que OK, c'est quoi nos dates qu'on pourrait comme la lancer. Fait que c'est ça, c'est comme pas mal les contraintes qu'on avait. Puis après c'est ça pour l'espace aérien, c'était vraiment un genre de je sais pas le mot.
0: C'est un no-fly zone qu'on
3: détermine.
0: Oui,
3: mais ça, c'est vraiment un back and forth avec Transport Canada de vraiment savoir, OK, tu sais, ça va être quoi la zone.
0: Ouais.
3: Puis après, quand ça a été décidé, là, ils ont comme communiqué aux compagnies d'aviation.
0: Et là, donc, vous avez lancé le 15. Est-ce que vous aviez peur de manquer la fenêtre? Parce que c'était quand même à la fin là, du... Ouais, parce que là, je vous vois avec un rire un peu nerveux. Ça aurait pu ne pas arriver, oui, Henri.
2: Effectivement.
0: Vous arriviez un peu à la fin de vos autorisations.
2: Effectivement, oui. En fait, on est arrivé un peu au site. On est arrivé au site, puis le progrès... On arrive dans un nouveau site. On n'est jamais opéré là. Mm-hmm. Alors, ça a pris un peu de temps. Puis ça a pris... On a fait plusieurs tests, puis se rendre vraiment... À l'étape où on était prêt à lancer, ça nous a pris un peu plus de temps qu'on avait planifié. Alors, après, une fois que la fusée est prête, il faut attendre pour la météo, pour que la météo s'aligne. Ouais. Alors, c'était vraiment un ballon de voir compléter la fusée, puis vraiment se rendre au lancement. Là. Fait que c'était un peu stressant.
0: C'est stressant, mais c'est quand même une semi-réussite. Elle est partie, puis vous avez... là, il reste encore des choses à aller chercher, mais rapidement, en terminant... Moi, j'ai l'impression que ça lance quand même assez bien une carrière dans le monde du génie aérospatial. Ça va aller très haut sur votre CV, j'imagine, Alice?
3: J'imagine. Oui. Je sais pas, je l'ai pas mis à jour encore.
0: Henri?
2: Pareillement, honnêtement, j'ai pas encore mis à jour mon CV, mais effectivement, c'est un gros accomplissement là, de la part de l'équipe et
0: qu'est-ce
2: tout.
0: Qu'est-ce que vous voulez faire plus tard?
3: C'est sûr, rester dans le secteur spatial, j'aimerais vraiment ça. Ouais.
2: C'est définitivement un très beau secteur à voir. C'est un secteur qui se développe très rapidement en ce moment aussi.
0: Alors,
2: c'est très dynamique, c'est vraiment plaisant. Ouais.
0: Écoutez, je pense qu'au nom de l'équipe, on vous félicite une fois de plus parce que je sais que vous avez été abondamment félicité. On a entendu d'ailleurs beaucoup cette histoire-là à la fin du mois d'août. Ben, encore une fois, félicitations. Merci. Bravo d'avoir mené ça à bien. Puis on a bien hâte de voir la suite parce que de suivre vos carrières à partir de maintenant, je pense que ça va quand même être vraiment extrêmement intéressant. Puis je rappelle aussi que les deux, vous êtes de la région de Québec. Hein? Okay. Lac-Beauport pour Alice et Henri...
2: Saint-Agapi.
0: Ouais, donc sur la rive sud de Québec. On salue d'ailleurs tout le monde qui nous écoute là-bas. Vous faites partie de ce beau projet Star Sailor que vous représentez très bien aujourd'hui. Combien de gens au total?
3: 700.
0: 700 personnes. Ouais. Wow.
4: Et le nom cri de Star Sailor?
3: Chicabèche.
0: Voilà. Merci beaucoup. Merci pour cette excellente question, Olivier. Alice Langlais et Henri Takahashi Masikot, deux étudiants baccalauréat en génie aérospatial à l'Université Concordia, qui ont lancé quand même une fusée, pas tout à fait dans l'espace, mais intalléo pareil. Merci beaucoup à vous deux.
3: Merci.
2: Merci.
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0: Et au cours de cette émission, il sera encore question d'espace avec notre ami Olivier Hernandez qui va nous parler de constellations. Pourquoi on relie des étoiles? Comment les étoiles se retrouvent finalement dans des constellations? Il y a Stéphane qui va nous parler de la psychologie des sols de tout à l'heure. Et je m'en voudrais de ne pas remercier profondément, littéralement du fond du cœur, Patricia Blair, Yann Pelé, Marie-Hélène Racicot et Guillaume McSween. Quelle belle équipe de recherche que celle de moteur de recherche. Notre Eddy Mestre cette semaine, Christian Côté, maître du potentiomètre Camille Chemel, Claudette Desjardins signe toujours votre émission préférée.
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0: Et d'ailleurs, on va rappeler, parce qu'on en parlait hors à micro fermé, que là, il y a la V2. Qui est dans les papiers là, donc qui devrait donc la version 2 de la fusée Star Sailor, ça part quand ça?
2: On va voir le plus tôt possible, c'est ce qu'on essaie.
0: On va réserver notre place pour que vous reveniez à votre place pour que vous reveniez à l'émission. On est avec Olivier Hernandez maintenant qui était très intéressé. D'ailleurs, je vous ai entendu commenter cette mission abondamment cet été. On va parler maintenant de constellations. C'est Sophie Capron qui nous envoie c'est beaucoup de questions. J'ai plusieurs questions sur en lien avec les constellations. Pourquoi on décide que certaines étoiles font partie de la même constellation? À quoi ça sert, une constellation? Comment choisit-on le nom d'une constellation? Parce que je ne vois définitivement pas l'ours dans la grande ours. Et que ce passerait-il si une étoile d'une constellation venait à mourir? C'est excellent. Il y en a beaucoup. Bon, par quoi on commence, Olivier?
3: On va commencer pas par les constellations, justement. On va commencer par une notion que je ne connaissais pas avant d'être directeur du planétarium.
0: Ah ouais, hein?
3: J'ai été astronome amateur, ensuite professionnel. Et quand je suis arrivé au planétarium, on m'a parlé de la notion d'astérisme.
0: Astérisme, oui, donc comme pas... Astérix, mais S-M-E
3: c'est ça,
0: à la fin.
3: Comme Jamel Debbouze dans le fameux Astérix. Si moi aussi, je peux sortir ma culture.
0: Wow, belle tablée ce soir, belle tablée.
3: Eh bien non, oui, mais sans la bouche pleine, donc notion d'astérisme. Et puis vous allez voir, ça répond en partie aux questions de notre auditrice. Donc un astérisme, c'est simplement un dessin reliant les étoiles entre elles, peu importe les étoiles où qu'elles soient. Quand on regarde la sphère céleste, on voit des figures géométriques qui ressortent entre ces certains points lumineux-là. Et on peut aussi reconnaître un vaste triangle dans le ciel d'été, par exemple, un immense hexagone par un beau soir d'hiver, ou même une faucille se levant à l'est. Sans la pollution lumineuse, on voit à peu près 3000 étoiles dans l'hémisphère nord. Ça fait 6000 étoiles sur toute la Terre. Quand on regarde les étoiles, c'est ce qu'on est capable de voir.
0: C'est beaucoup, à l'œil nu.
3: Oui, sans pollution lumineuse, précise. Mm-hmm. Notre œil est capable de voir l'ensemble de ces étoiles-là. Malheureusement, c'est pas du tout ce qu'on voit.
0: Ouais, quand on est à Montréal, c'est pas... quoi qu'on a des réserves de ciel étoilé ici, en du lac mégantique.
3: Oui, et puis on en construit une à Montréal, je le dis.
0: Quoi?
3: Vous verrez plus tard.
0: Une réserve de ciel étoilé, bonne chance.
3: Bonne chance. Mais on n'est pas sûr.
0: Oh mon Dieu, mais j'aimerais tellement ça que des gens ferment leurs yeux.
3: Voilà. En tout cas, bref. Donc en tout cas, toutes les étoiles qu'on voit sont quand même des étoiles qui appartiennent à notre galaxie, et on peut relier en fait ces étoiles, ces 3000 étoiles que l'on voit, par des traits et puis faire des figures. Peu importe, ça va nous donner en fait des astérismes ou des constellations, et puis on peut en avoir autant qu'on a d'imagination. Ouais. Là. Et puis en augmentant la complexité, on peut avoir des dessins de plus en plus complexes. Et les dessins les plus complexes en fait représentent en fait ces constellations qui sont des personnages, des animaux, des objets, comme l'ont fait en fait les ancêtres, les premiers ancêtres qui avaient sur Terre, peu importe la culture, ils regardaient le ciel. Ouais. C'était leur spectre. Ils n'avaient pas Netflix, hein. Alors ils regardaient le ciel le soir et ils voyaient ça. Ils reliaient les étoiles entre elles.
0: Il faut noter que quand on voit des étoiles qui sont dans une même constellation, ça veut pas dire qu'elles sont proches physiquement. Hein.
3: Non,
0: elles nous apparaissent proches,
3: elles
0: mais c'est
3: nous
0: pas
3: apparaissent sur la sphère céleste, mais elles n'ont aucun lien entre elles. Dans la plupart des cas, ce sont des étoiles qui sont dispersées, qui sont pas du tout à la même distance les unes des autres ou de nous, et donc elles sont un peu au hasard physiquement. Il y a pas, il y a pas ce lien.
0: C'est nous là qui créons ces liens là. Mais justement, Olivier, pouvez-vous nous donner des exemples d'astérismes?
3: Oui, et puis justement, on va aller pour répondre aux interrogations sur la forme de la constellation de la Grande Ourse de Mme Capron. On peut, si aujourd'hui en fait on n'arrive pas à voir la Grande Ourse, c'est parce que ce que l'on regarde, c'est plus l'astérisme. On voit la casserole. On voit les 7 étoiles la plus brillante et on voit effectivement que ça forme une casserole. On appelle ça la grande casserole. Il y a plein d'autres.
0: On est loin de l'ours.
3: On est très loin de l'ours, donc on peut se demander mais qu'est-ce qu'ils boivent les astronautes? Ouais, c'est fort.
0: Ça fait longtemps qu'il y a de la drogue d'ailleurs. Ça les humains en consomment depuis toujours. Ceci explique peut-être
3: c'est ça. Mais la constellation de la Grande Ourse, qui comprend cet astérisme-là, comprend en fait 19 étoiles très brillantes qui forment la structure en fait de l'ours et que l'on arrive à voir lorsqu'on est sur un logiciel par exemple ou quand on est vraiment sans pollution lumineuse. Et la totalité de la constellation de la Grande Ourse comporte 216 étoiles. Donc vous voyez un peu l'ensemble de la structure qu'on est capable de voir et à ce moment-là on voit apparaître un ours mais dans la mythologie en fait plus occidentale plutôt que d'autres mythologies chinoises.
0: Donc par un ciel très noir on pourrait effectivement voir les 216 étoiles et commencer à relier les points qui ressembleraient à une ours.
3: Exactement, si on connaît l'ordre, il faudrait qu'il y ait des petits numéros à côté des points pour pouvoir les relier et trouver la bonne figure de la constellation.
0: La casserole c'est un astérisme qui est plus facile à voir que la constellation dans son ensemble.
3: Oui, exactement. L'astérisme est plus facile à voir que la constellation. Mm-hmm. Mais il y a des astérismes aussi qui vont de constellation en constellation et que vous connaissez très bien si vous regardez un petit peu le ciel. L'été, on parle du triangle d'été. On relie trois étoiles. Bon, j'ai un mathématicien à côté de moi. Si on relie trois points ensemble...
4: Qui ne sont pas sur la même ligne.
3: Qui ne sont pas sur la même ligne.
4: Essayez de m'apprendre.
3: Je regardais les détails.
4: C'est un triangle.
3: On risque de tomber sur un triangle.
0: Très fort.
3: Très fort.
4: J'étais prêt.
3: Une topologie bien définie. Le triangle d'été relie trois constellations. La constellation du cygne, de l'aigle et de la lyre. Et donc cet astérisme-là est différent des autres parce qu'il est étalé sur plusieurs constellations, mais les constellations comportent généralement un astérisme qui est remarquable et qu'on arrive à voir.
0: Quel rôle les constellations ont joué historiquement ?
3: Eh bien, en fait, les constellations ont joué un rôle vraiment fondamental dans le passé. Elles aidaient à identifier les principales étoiles pour se servir de repères, que ce soit pour la navigation ou pour l'agriculture. Les explorateurs, les marchands, en fait, se fiaient aux étoiles pour pouvoir les mener à bon port lorsqu'ils franchissaient les déserts, par exemple, ou les mers. Et puis, les agriculteurs, en fait, utilisaient le coucher et le lever de certaines étoiles justement correctement faire les plantations ou même pour prédire en fait si une crue pouvait arriver exactement. Donc les Égyptiens par exemple utilisaient le lever héliaque de Sirius. Héliaque ça veut dire que l'étoile se lève juste avant que le soleil ne se lève.
0: Héliaque. H-E-L-I-A-Q-U-E.
3: Quel beau mot.
0: Hein. Oui.
3: C'est le moment en fait où juste avant que le soleil se lève, l'étoile apparaît à l'est. Et ce moment-là, précisément sur l'étoile Sirius en Égypte, ça donnait un repère pour annonçant la crue du Nil, qui avait des conséquences fondamentales pour justement correctement irriguer les cultures.
0: Ben oui, mais ça crée une grande civilisation.
3: Oui.
0: Mais les constellations telles qu'on les connaît aujourd'hui dans le monde occidental, ça vient d'où? Qui les a nommées?
3: Alors, c'est l'IAU, l'Union Astronomique Internationale, en fait, qui s'est empressée de figer le ciel et qui décrit ces 88 constellations comme étant la source fondamentale, en fait, sur les constellations. On en a 88, on peut pas en inventer plus, il faut passer par un bureau à l'IAU qui va décider exactement, la dénomination des constellations. Mais cette tâche, elle a été confiée justement par l'IAU, à un Belge, un astronome belge qui s'appelle Eugène Desportes, qui a utilisé les travaux de Claude Ptolémée du IIe siècle. C'est quelque chose.
0: Ouais.
3: Et qui avait déjà catalogué en fait énormément d'étoiles, plus de 1500 étoiles dans l'hémisphère nord.
0: Mais lui, il était dans l'hémisphère nord.
3: Oui, il a fallu attendre que les explorateurs du XVIIe siècle descendent de l'hémisphère sud.
0: Mais c'est un regard très occidental, parce que dans plein d'autres...
3: Et c'est là le problème.
0: Dans plein d'autres civilisations...
3: Oui.
0: Pour parler ici, les Premières Nations, dans l'hémisphère sud également, ils regardaient le ciel, ils le cartographiaient aussi.
3: Alors, c'est là où on dit que l'astronomie a besoin d'un peu de décolonisation, où le regard en fait de occidental, de la façon de faire occidentale, domine énormément dans la dénomination des choses. Les constellations sont vraiment basées là-dessus. C'est vraiment la mythologie grecque, latine, un peu égyptienne, un peu arabe qui ressort. Mais toutes les autres mythologies, la chinoise ou les mythologies des Premières Nations, n'existent pas dans le le discours officiel. Et il y a des groupes de travail qui nous aident justement à mettre en valeur ces mythologies-là. Et au planétarium, par exemple, on travaille énormément là-dessus, où on présente le ciel d'une façon que la façon de certaines Premières Nations, parce que c'est pas tous les peuples des Premières Nations qui ont la même façon de voir le ciel, on voit pas tout à fait les mêmes objets, et on essaye de la diffuser, de la rendre importante.
0: Et ça parle aussi des cultures, parce qu'évidemment, oui, c'est lié avec les préoccupations du moment.
3: Exactement.
0: Puis, tout ça, ben, c'est intéressant de voir que même là, la science a encore à apprendre. Et je retiens cette magnifique expression, le lever iliaque de Sirius. C'est un nouveau mot.
3: C'est un nouveau mot aussi.
0: Moi, astérisme. Je me lève souvent à une heure iliaque.
3: Oui, oui, ça arrive. Juste ça avant arrive. Le lever d'une étoile, voilà. Faudrait regarder laquelle.
0: Voilà. Olivier Hernandez, merci beaucoup d'avoir répondu à cette question de Sophie Capron. Toujours un plaisir. Bienvenue pour cette 8e saison,
3: merci
0: mon
3: beaucoup.
0: Cher.
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0: Alors, là, Stéphane nous ramène à des considérations bassement.
5: Sur le plancher des vaches, Mathieu, c'est mon rôle ici, c'est d'aller brouter avec vous.
0: Oui, voilà, brouter sur dans les allées de magasins.
5: De magasins, bien que là, on est dans des concepts, là, on parle de la psychologie des soldes. Donc, au départ, je pourrais faire très bref, dire on se fait manipuler, Mathieu.
0: Alors, mais il reste 8 minutes, on a deux très bons invités. Hein, je pense qu'on pourrait faire facilement avec les gens de Concordia.
5: Je vais penser à astérisme toute la soirée. Je vais voir jamais le debout apparaître. La psychologie des sols, Mathieu. Mais c'est un terreau fertile, hein, parce que quand on parle de sol, on parle de sol de, on parle de

0: l'opportunité immédiate plutôt que l'analyse longue. Est-ce qu'on a besoin de ce qu'on va acheter? Ça a pas vraiment d'importance. En psychologie, des gens beaucoup plus savants que moi parlent du biais cognitif de l'aversion à la perte. Donc, perdre une bonne affaire fait plus mal que le plaisir réel de dépenser.
1: Ouais, ouais.
0: Donc, on dépense. Il y a ça. Sinon, il y a la dopamine, la molécule du bonheur, qui
1: explique... Un neurotransmetteur très impliqué dans ces réactions-là, de récompense.
0: Ce qui explique la dépendance à la cigarette, à l'alcool, au jeu de hasard, à l'addiction aux jeux vidéo,
2: à moteur de recherche,
0: etc.
2: Également.
0: À moteur de recherche. C'est vraiment un carburant. Alors, les soldes, dans ce cas-ci, c'est le carburant du système de récompense. On libère de la dopamine, on ressent du plaisir et ça a une connotation addictive, un impact addictif.
1: Ouais.
0: Il y a le conformisme social aussi, la pression des foules. Hey, si tout le monde se garoche en même temps pour aller acheter des produits en solde, ben je veux participer, moi aussi. Je veux faire comme tout le monde. Si tout le monde en profite, moi aussi, je veux en profiter. Donc, pour toutes ces raisons-là et bien d'autres, j'ai dit que j'allais faire simple, les soldes sont vraiment une pratique très orchestrée. On met un produit en avant pour créer des achats impulsifs. On fait une réduction progressive pour encourager la fréquentation répétée.
1: Ouais.
0: Et puis, on limite ça dans le temps pour susciter un sentiment d'urgence.
1: Stéphane, je vous écoute parler, puis je me suis souvenu d'une chronique d'une de nos collaboratrices illustres. C'est Madeleine Goubeau qui est chargée de cours à l'École supérieure de mode de l'ESG UQAM. Puis, elle nous parlait à ce micro même, il y a quelques années, de la marque Burberry, qui, pour pas avoir l'air d'une marque grand public, ben, détruisait, je sais pas si elle le fait encore, mais probablement qu'elle le fait encore, parce que ça coûte vraiment cher, du Burberry. Écoutez, ça, c'est en 2023. La marque avait détruit pour 48 millions de dollars de marchandises pour pas les solder. Parce que, elle veut pas que sa clientèle sache que des gens puissent s'acheter, par exemple, puis c'est cher, là, un manteau à 3 000 $.
0: Absolument.
1: Tu veux pas voir un techno qui va se promener dans la rue avec la même affaire que t'as payé un prix de fou chez Whole. Non, mais c'est ça, là.
0: Oui,
1: mais
0: c'est effectivement. Il y a des enquêtes.
1: 3 000 $ chez Whole Trend Fruit, tu veux pas voir ça à 3 copies quand tu sors au concert.
0: Effectivement, parce que les soldes peuvent, il y a des enquêtes qui ont été réalisées sur le sujet, dans certains cas, miner la perception de qualité de la marque. Donc, ça fait baisser la préférence des consommateurs à long terme en modifiant les attentes de prix. Donc, effectivement, c'est un produit soldé, ça a une connotation de qualité à la baisse, si vous voulez. Ah, s'il est soldé, il y a quelque chose de suspect. Mais d'ailleurs, ce sont parfois des produits de moins bonne qualité. Il y a dans l'électroménager, dans l'audiovisuel, les télévisions, on va parfois offrir des soldes sur des produits qui ont été fabriqués, qui sont de moindre qualité et donc qui ont coûté moins cher à fabriquer. Et on peut les vendre moins cher. Je vous l'ai dit qu'on se faisait manipuler tantôt. les rabais, ce sont pas vraiment des rabais très souvent. Ça reflète pas une économie réelle. Les prix ont été gonflés artificiellement, comme dans le cas des téléviseurs. Il est de moindre qualité, on le vend moins cher, mais dans le fond, il coûte plus cher parce que c'est de moindre qualité. Ce sont des faux rabais. Ça donne l'illusion de faire une bonne affaire, mais toutes sortes de raisons. Le prix de référence a été gonflé. Il y a un rabais sur un prix qui est déjà soldé, sur un produit, je devrais dire, qui est soldé depuis longtemps. On parle d'un rabais additionnel, mais il est vendu à ce prix-là depuis un an.
1: Ouais. Mais il faut dire aussi que ce sont des pratiques, Stéphane, qui sont surveillées. Il y a des organismes, notamment ici l'Office de la protection du consommateur. On essaie quand même de mettre un peu d'ordre là-dedans.
0: On essaie, Mathieu, le Bureau de la concurrence au Canada. Il y a des lois, oui, au Québec sur la protection des consommateurs. Donc, on surveille les prix de référence versus le rabais. C'est le prix de référence, on indique 200 $, mais dans le fond, il n'a jamais été vendu à 200 $, ben c'est pas tout à fait légal.
1: On arrondit donc, vers le haut, hein, pour reprendre une expression qu'on connaît bien maintenant.
0: C'est que parfois, on va vendre, le produit est affiché à 100 $, mais on va le mettre en rabais à 99 $. Donc là, on n'arrondit pas, on fait l'inverse. Et ça donne l'illusion qu'il y a un rabais, mais dans le fond, il n'y a pas vraiment de rabais.
1: Des petits conseils en terminant?
0: Vérifier le prix régulier, c'est facile à faire avec nos babelles maintenant. Comparer entre les détaillants, si c'est vendu à 200$ de rabais quelque part, puis c'est le prix de référence chez un autre, ben c'est pas vraiment un rabais. Mais faites confiance à votre instinct aussi. Si l'offre semble trop belle pour être vraie, ben c'est probablement le cas. Puis observez, j'ai fait allusion tantôt, observez.

0: La durée de la promotion, si le solde dure toute l'année, c'est pas vraiment un solde. Uh-huh. Et puis des rabais trop spectaculaires aussi. Si c'est un rabais de 70%, là, ayez un doute sur le cadeau qu'on vous fait. Si on vous faisait un cadeau, Mathieu, ce serait gratuit.
1: Ouais. Mmh. Ah, c'est vrai. Le vrai cadeau, c'est du temps. Voilà. Stéphane, merci beaucoup.
0: Merci, Mathieu.
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3: Olivier, vous nous parlez du livre Courage. C'est aux éditions L'Esprit Libre. Qu'est-ce que c'est, ça?
4: Alors, Courage, l'engagement politique municipal à l'ère des transitions. C'est un livre de plusieurs élus dans la grande région, enfin, du Québec.
3: C'est dur, hein, d'être élu.
4: C'est très, très dur. Ouais. Ils expliquent comment ils sont inspirants pour pouvoir continuer, justement, vers la transition et s'assurer qu'on va dans cette direction-là. Puis, il y a une de vos collaboratrices qui a été interviewée par Véronique Raymond, qui s'appelle Valérie Patrault, qui a écrit, en fait, dans ce livre, tout un chapitre sur l'importance de respecter la science. Alors, c'est vraiment très important.
3: Vous êtes très proche de Valérie Patrault,
4: oui,
3: on va le dire.
4: C'est ma blonde, c'est ma femme.
3: Oui, mais je m'en voudrais de ne pas le souligner parce qu'il y a des gens qui vous connaissent qui vont dire « Hey boy! » Oui.
4: Non, c'est
3: il en profite. Stéphane, vous avez vu La venue de l'avenir. C'est le plus récent film de Cédric Clapiche dont on dit beaucoup de bien.
0: C'est un boom pour l'âme, Mathieu. On regarde les nouvelles ces jours-ci puis on plombe l'atmosphère. Mais celui-là, allez le voir.
3: Ah oui, hein?
0: Les médecins devraient le prescrire, ça fait du bien, on sort
3: c'est
0: de
3: un
0: là
3: bon
0: heureux.
3: Clapiche, parce qu'ils sont pas toujours très bons.
0: Celui-là est excellent, on se promène de Paris 1895 à la Normandie 2025, vous allez croiser Victor Hugo, Claude Monet, et c'est un espèce de voyage dans le temps, introspectif, mélancolique, nostalgique, un film sur une histoire d'amour, d'amitié, de famille, bref, très bien, avec des comédiens de top niveau, c'est vraiment bien.
3: On note, et il y a aussi notre ami Jean-François Gagnon qui nous dit, allez sur Netflix, c'est contribuer au film le plus populaire de la plateforme.
5: K-pop Demon Hunters, mais aussi sinon, Mon ami Dodger, un film de 94 dans lequel un singe pickpocket. c'est excellent. C'est excellent.
3: Voilà, c'est le temps que ça finisse. On est là demain. Bye.
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13: Bonjour, ici Nathalie Papin-Gagnon. Le ministre responsable du commerce Canada-États-Unis, Dominique Leblanc, a rencontré son homologue américain, Jamieson Greer, à Washington pour une deuxième fois cette semaine. Dans un message sur les réseaux sociaux, Dominique Leblanc s'est contenté d'affirmer que les négociations se poursuivaient. Interrogé à sa sortie de la rencontre par CBC, Jamieson Greer a lui aussi brièvement commenté l'allure des discussions.
14: Bon, aujourd'hui, on a eu des discussions. C'était assez cordial, assez détaillé. On va parler avec le président. Je crois que les officiels canadiens vont parler avec le premier ministre. On va voir. Mais il n'y a pas beaucoup de choses à communiquer à cet instant.
13: Mardi, des sources évoquaient une proposition d'accord entre Washington et Ottawa qui allait possiblement être présentée au président américain la semaine prochaine. Les parties poursuivent toutefois les pourparlers parce que les responsables canadiens sont insatisfaits de la dernière offre américaine. Voici le ministre des Finances du Canada, François-Philippe Champagne, de passage dans la région du Saguenay-Lac-Saint-Jean.
15: On a les meilleurs acteurs qui sont là pour défendre les intérêts de nos travailleurs. C'est vrai, autant dans le secteur laitier, dans le secteur agricole, dans le secteur de la transformation, dans le secteur de l'aluminium, tout le monde veut de la certitude. Moi, j'en veux. La meilleure chose d'avoir de la certitude, c'est d'être à la table, défendre nos intérêts, s'assurer que notre voix se fasse entendre, d'être clair dans nos positions. On l'a toujours été avec Washington.
13: Pendant ce temps, à Québec, la première ministre Christine Fréchette et son cabinet ont tenu une cellule de crise. L'objectif était d'entendre les poids lourds du secteur économique, comme la Fédération des chambres de commerce du Québec et l'Association de l'aluminium du Canada. Voici leurs présidents respectifs, Véronique Proulx et Jean Simard.
16: Advenant que les tarifs rentrent en vigueur le 19 août, ça va prendre un signal clair du gouvernement pour mettre en place des mesures pour aider les entreprises. Encore une fois, si ces tarifs-là vont de l'avant, on parle de mise à pied importante à travers le Québec.
17: Il y a une ligne très claire qui est de dire qu'il faut que tous les secteurs affectés trouvent des compromis pour s'assurer que, dans l'ensemble canadien, on puisse accepter une entente.
13: Québec a réitéré sa promesse de venir en aide aux entreprises qui seraient touchées. Voici le ministre des Relations internationales, Christopher Skeet.
18: Malheureusement, on doit naviguer un peu à l'aveuglette, à savoir exactement où est-ce que le gouvernement américain va frapper. Mais une chose qu'on veut dire, c'est qu'on travaille déjà et depuis des mois sur un plan de contingence et un plan qui va permettre de venir aider les entreprises québécoises.
13: Christine Fréchette doit rencontrer des représentants des centrales syndicales et de l'Union des producteurs agricoles aujourd'hui. Le ministre québécois de l'Énergie, Bernard Drainville, affirme que son gouvernement a toute la légitimité nécessaire pour conclure une entente dans le dossier du chantier hydroélectrique de Churchill Falls. Selon nos sources, Québec et Terre-Neuve et Labrador annonceront la semaine prochaine un accord sur la production hydroélectrique au Labrador. Le Parti québécois et le Parti conservateur du Québec accusent, pour leur part, la première ministre, Christine Fréchette, d'instrumentaliser les ressources de l'État à l'aube du déclenchement de la campagne électorale. Ces critiques ont été balayées du revers de la main par Bernard Drainville.
19: Un gouvernement, ça gouverne. Et puis, alors, il y a eu des avancées très importantes dans les discussions. Évidemment, tant que c'est pas signé, c'est pas signé. Puis moi, je vous dirais qu'une élection, c'est le bon moment pour justement donner aux citoyens le dernier mot.
13: Christine Fréchette n'a pas confirmé la conclusion d'un accord, mais affirme que les discussions ont progressé. Et en Colombie-Britannique, des documents juridiques révèlent de nouveaux détails sur l'intervention de la GRC lors de la tuerie de masse de Tumbler Ridge en février. Ces documents ont été dévoilés dans le cadre d'un recours judiciaire intenté par un consortium de médias. Ils indiquent, entre autres, qu'une confusion a d'abord régné sur le nombre de tireurs impliqués dans la fusillade. Julien Latraverse a plus de détails.
20: Le 10 février, une tireuse a ouvert le feu dans sa maison familiale et à l'école secondaire de Tumbler Ridge, faisant 8 morts avant de s'enlever la vie. Les documents récemment obtenus par un consortium médiatique retracent la chronologie de cette tragédie. Le groupe des crimes majeurs de la GRC pour le District Nord rapporte une avalanche d'appels le matin du drame. Parmi ceux-ci, un témoin affirme avoir vu un véhicule utilitaire sport conduit de façon erratique quittant la résidence familiale. Une autre personne a aussi signalé la découverte de ce qu'elle croyait être les corps de la mère et du demi-frère de l'assaillante au même endroit. Puis la police a reçu de nombreux appels au sujet de coups de feu tirés à l'école secondaire. Les documents révèlent également une confusion initiale chez les forces de l'ordre quant à la présence ou non de deuxième tireur, possiblement parce que l'auteur du drame utilisait des alias en addition de son nom, Jesse Van Rootseller. Jean-Marc Nadeau, un ancien policier de la GRC, rappelle la complexité à confirmer les faits dans ses urgences.
21: Les gens ont vous donné de l'information. C'est pas de l'information complète, naturellement. Je peux voir, moi, une personne avec un manteau bleu, mais en fait, c'est un manteau mauve.
20: La plupart des repères temporels ont toutefois été caviardés, empêchant de connaître le délai entre les premiers appels au 911 et l'intervention des forces de l'ordre. Des médias réclament l'accès à cette information. Ici Julien Latraverse, Radio-Canada Vancouver.
13: C'est avec ce reportage que se concluent les informations. Pour d'autres nouvelles, vous pouvez consulter l'application Radio-Canada Info. Bon début de journée.
22: Salut Robert Lalonde, content de te retrouver après une semaine d'absence. Est-ce que tu t'es ennuyé de moi?
1: J'ai pas eu le temps. On s'est parlé toute la
22: c'est
1: semaine.
22: C'est vrai qu'on s'est quand même parlé. Ben oui, on s'excuse pour la semaine dernière. Hein. C'est que parfois, la vie nous surprend avec un imprévu, puis c'est ce qui est arrivé. Là, on est bien en poste pour les deux derniers épisodes de la saison. Je dis ça parce que tu as accepté de terminer la saison avec nous, Robert. Merci en passant.
1: Ça me fait plaisir.
22: Ça serait plate que ce soit le contraire.
1: Non, c'est pas le contraire. On va même s'en ennuyer. Alors,
22: oui, ça c'est vrai. Mais on va en profiter jusqu'à la semaine prochaine. Puis là, ce soir, on va s'intéresser à la nature. Mais dis-moi, Robert, qu'est-ce que tu n'as pas encore dit sur ce sujet-là?
1: Rien, je

0: sens, mais ça vaut le coup de le répéter. Apparemment, c'est drôle parce que je relisais des choses que j'ai écrites sur ça il y a 25 ans même. Je ne vais pas avoir l'air de quelqu'un qui avait des visions prémonitoires de ce qui allait se passer, mais...
1: Mais ça se peut aussi, tu sais.
0: Oui, mais j'étais déjà, j'étais pas seul, très inquiet de notre dissociation avec la nature et de notre façon de l'instrumenter.
1: Oui, puis de l'industrialiser aussi.
0: La névrose statisticienne dans laquelle on est, là. Ouais.
1: Ben, on va pas répéter, mais on va réinventer cette pensée-là qui est la tienne. Robert, comme c'est notre habitude à l'émission, on va mettre la table à nos échanges avec une archive de la voûte de Radio-Canada. Puis là, on se transporte pour l'occasion en 1972 dans le cadre d'une émission de télé intitulée Le Franc-Bequois. Oui, Le Franc-Bequois, puis c'est un extrait de Vox Pop dans lequel on demandait aux gens justement quel rapport entretenez-vous avec la nature. On écoute.
2: Quand je regarde les gens de Montréal, c'est que, entre autres, dans le quartier où je demeure dans Outremont, et je me dis, les jeunes, quand ils le jouent à gâchette, me semble que ça doit avoir un peu l'air fou dans ce quartier-là, parce que ça ne sied pas tellement avec l'environnement, et à moins toujours de se cacher dans les maisons, alors que nous, on avait les arbres, les champs, même à proximité. Voilà, vraiment, quand on est jeune, on a besoin de se rouler à terre, et à Montréal, je pense que dans certains quartiers, les jeunes, ils ne peuvent pas se rouler à terre, à moins de se rouler dans la vase. En ce sens-là, je pense qu'ils demandent si ce n'est pas un manque qu'ils peuvent avoir pendant toute leur existence après tout.
1: Alors, ce que l'homme racontait ici, ça pose la question, en fait, de la présence de la nature en ville, j'ai l'impression. Cela dit, quand on y pense, de la vase, c'est un peu de la nature aussi. Bref, réaction à ce que ce monsieur d'Outremont disait ici dans cet extrait d'émission, Le Franc-Bequois. C'est la première fois que je passe un extrait de cette émission-là, d'ailleurs.
0: Bien, ma réaction, c'est... Lui, ça fait combien de temps, à peu près, de ça?
1: 1971.
0: Tu vois? Donc, ça correspond à quelques années... un petit peu avant que je commence à écrire sur tout ça, on était déjà quelques-uns.
1: C'est ça.
0: C'est fou, en fait, que les petites sonnettes d'alarme et les petits cris de s'émouvoir davantage sur la nature que d'en faire des statistiques et de craindre le pire.
1: Existait déjà à l'époque.
0: Ça existait déjà à l'époque. Et mettons qu'on avait été un peu bouffé de la feuille.
1: j'aime ça, cette expression. Oui. sur ça, je dépose dans notre besace, les beaux mots d'Edgar Morin, décédé le 29 mai dernier. Il y a moins de désordre dans la nature que dans l'humanité. Donc, on médite sur ça au cours de la prochaine heure. C'est reparti, mon cher. Bonne émission à tous et à toutes. Oui.
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1: Salut. Dimanche 14 juin, avec Robert Lalonde, on se demande que devient notre sentiment d'appartenance à la nature.

Quand j'avais 3 ans, mes parents ont acheté avec leurs économies un bout de terrain dans le bois, à Saint-Étienne-de-Lauzon, près de Québec. Sur des photos, on les voit en train de couper des arbres pour se bâtir un camp, peut-être même un petit chalet. On m'aperçoit aussi avec un air intrigué devant tous ces arbres-là. Mais il s'est avéré que mon père s'est fait flouer par un homme qui lui a refilé un terrain qui n'était pas zoné pour une telle utilisation. Donc, notre aventure dans la nature s'est terminée là et mon père n'a jamais pu récupérer ses économies. Je me demande ce que serait devenu mon sentiment d'appartenance à la nature si j'y avais passé tous mes étés. Aujourd'hui, mon rapport à la nature passe beaucoup par la ville. Oui, c'est qu'après avoir côtoyé au micro Hélène Dorion, Jean Désy et Robert Lalonde, j'ai appris à me mettre en état de disponibilité pour apprécier la nature, peu importe l'endroit où elle se trouve. En fait, à l'apprécier comme une manifestation de la nature naturante, pensait Spinoza. Dit autrement, comme l'incarnation de la vie, vous savez, celle qui met en joie. D'ailleurs, dans mon billet radio, je vais réfléchir à l'impact dans mon quartier de la création d'une forêt urbaine de 550 arbres sur les lieux d'un parc gazonné complètement là, sans arbres. La nature en ville, dites-vous? Oui, madame. Notre difficulté à s'émouvoir devant la nature, ça date pas d'hier. Hein? Cette semaine, dans les archives, j'entendais déjà, dans les années 70, Hubert Reeves s'en inquiéter. Selon lui, les gens ne la trouvaient pas assez interactive. Ce sont ses mots. Imaginez aujourd'hui. Ce même Reeves

0: Reeves, c'est ce que me rappelait Louis Robert en réunion cette semaine. Ben, il a toujours eu ce conseil pour inciter les gens à avoir un rapport humaniste avec la nature. C'est-à-dire que selon Reeves, il faut être déterminé à y voir notre complicité avec elle et notre nécessaire interrelation. Quand on y pense, c'est un peu ce que dit aussi la poète Joséphine Bacon, hein, que je cite de mémoire, « Nous n'allons pas dans la nature, nous sommes la nature. »
1: Exact.
0: N'empêche que, comme se le demandait le philosophe Alexandre Lacroix dans Philosophie Magazine en novembre 2022, « Comment s'identifier à quelque chose qui s'abîme sous nos yeux? » Si vous avez envie de participer à nos réflexions, réfléchir@radio-canada.ca ou envoyez-nous vos idées par la bulle de conversation. Voici maintenant une archive du grand Edgar Morin. Merci d'être à l'écoute de notre programme de radio.
2: C'est au moment où on avait cru nous affranchir de la nature et la dominer que nous avons découvert que nous sommes dépendants biologiquement d'elle. Puisque si à certains moments, nous ne faisons pas attention que certains poisons, n'est-ce pas, n'aillent pas empoisonner les écosystèmes, ceux-ci se désintégrant provoqueraient notre propre mort. Donc, nous avons une solidarité fondamentale, congénitale, avec toutes les formes d'organisation vivante, qui sont les formes écologiques.
3: C'est-à-dire que l'homme ne doit pas se considérer comme le maître, ni même comme le berger de la nature.
2: Je crois qu'il doit être le copilote de la nature, parce qu'il a effectivement une grande responsabilité à l'égard de la nature, mais être copilote, ça veut dire on guide celui qui doit d'une autre façon vous guider. La coopération, c'est dans le fond suivre celui qu'on guide, et guider celui qu'on suit.
3: Puis l'homme est un peu prétentieux, parce qu'au fond, il y a...
0: C'est la voix du sociologue Edgar Morin au micro de Radio-Canada le 25 juin 1981. D'ailleurs, le 29 mai dernier, l'humanité et la nature ont perdu quand même un fier représentant. Robert, qu'est-ce qu'il représentait pour toi, justement, Edgar Morin?
1: Il a représenté quelqu'un qui n'avait pas peur d'aller à contre-courant, d'abord, et qui avait l'art de mêler à la fois la science et l'émotion que la nature provoquait en lui. Et ça, c'était rare. Il écrivait magnifiquement bien aussi.
0: Ouais,
1: donc,
0: on a
1: l'impression, en le lisant, qu'on a affaire à un scientifique avec un cœur.
0: Oui, c'est ça, quelqu'un qui faisait des balades entre la tête et le cœur. Je pense que c'était vraiment important.
1: Oui.
0: Robert, j'écoutais M. Morin ici, puis je sais qu'il y a une parenté d'esprit entre ce qu'il disait et ta propre conception de la nature, mais aussi avec l'importance que tu accordes à notre solidarité avec elle. Cela dit, hier, je me suis demandé si, plus jeune, disons, tu as déjà été atteint par cette idée très moderne, là, selon laquelle l'humain doit dominer la nature. Dire autrement, dans ta jeunesse, est-ce que ce discours-là a, à un moment donné, trouvé son chemin jusque dans ton inconscient? Puis sinon, comment expliques-tu, mettons, que tu sois resté imperméable à cette idée-là que plusieurs ont vue, justement, comme l'incarnation du progrès, je le dirais de même?
1: Oui, pour faire une histoire assez courte, c'est quand même mon clan Mohawk qui m'a mis à l'abri de cette idée de la domination de la nature. C'est une chose qui n'existe pas dans leur façon de voir la vie. Dominer également soi-même.
0: Ouais.
1: Souvent, mes amis Mohawk me disaient, mais la nature, c'est nous. Là.
0: Ouais,
1: il faut arrêter de penser que c'est elle et nous et elle, comme dans une espèce de truc séparé.
0: Ouais, la fameuse séparation culture-nature, là,
1: ouais.
0: C'était pas ça, là.
1: Non, c'était vraiment très loin d'être ça. Et puis, tu sais, aujourd'hui, là, en plus, on abuse du mot, hein, on prend des bains nature, des repas nature, les promenades nature.
0: Il y a même du yogourt nature, oui, c'est ça.
1: C'est que, on récupère la nature, c'est pour ça que je parlais de la névrose statisticienne.
0: Ouais, tantôt, ouais, ouais,
1: une façon,
0: ouais.
1: Une façon de se rassurer sur le fait qu'on est naturel. Encore une fois, c'est un mot qui est assez vague, qui ne veut pas dire grand-chose. Quand on dit un acteur qui est naturel, c'est absurde, puisqu'il n'est pas lui-même, en tout cas.
0: Oui, c'est ça. Mais tu sais, dans l'histoire, la représentation de la nature varie pas mal. Tu sais, nous, on s'intéresse à la philosophie ici à l'émission. Ben, par exemple, pour Aristote, la nature, elle a un destin à accomplir. Puis ça, qu'on parle d'une graine, d'un animal ou d'un humain. D'ailleurs, c'est sa fameuse phrase à Aristote, « La nature ne fait rien en vain ». Pour Descartes, la nature, c'est une machine. Hein. On sait que l'humain doit dominer. Puis pour Rousseau, pour en nommer trois, là, même si on a tendance à l'oublier, la nature et la culture, pour lui, parce qu'on l'associe surtout à la nature, Rousseau, ben, les deux sont pas mal liés. Mais toi, quand on a évoqué ces philosophes-là puis ces philosophies-là cette semaine, tu m'as dit, moi, je me passionne, ce sont tes mots, pour la nature, notamment pour le vent, parce qu'il se fâche à ma place.
1: Ouais.
0: Ma question pour toi, Robert Lalonde, comment définirais-tu cette vision singulière que tu as de la nature? Vite de même, moi, en t'écoutant cette semaine, je me suis dit, coudonc, c'est-tu son alter ego? J'ai l'impression que c'est quasiment ça.
1: En tout cas, ça fait partie de moi. Encore ce matin, j'ai eu une longue conversation avec un chevreuil que j'essayais de faire déguerpir de mon jardin, qui est en train de tout manger des fleurs. Et je ne sais pas, je pense que c'est Reeves aussi qui dit, si nous, nous disparaissons, la nature ne portera pas notre deuil.
0: Ouais.
1: Elle a survécu à des quantités de cataclysmes à travers les années. Elle est colère, elle est douceur, elle est tendresse, elle est violence, et nous sommes de même. Bacon, Joséphine en parle assez bien dans ses poèmes, de cette façon de cesser de se voir comme différents, séparés de la nature. On en fait tout à fait partie. C'est sûr que c'est vertigineux parce qu'il n'y a pas. Quand on essaie de régler la nature selon la façon qu'on a de la percevoir, dans sa disparition, entre autres, c'est comme si on prétendait connaître l'avenir, mais en fait, on ne le sait pas.
0: C'est ça, c'est un regard culturel qu'on porte sur la nature et sur son avenir. Puis toi, ce que tu dis, c'est que dans le fond, la partie n'est pas terminée, n'est pas jouée.
1: Non seulement dire que c'est trop tard, c'est ça, c'est de penser que l'avenir, on le connaît.
0: Ouais.
1: On ne connaît pas le nôtre non plus. Donc, il y a un élément de mystère qui est rattaché à la nature, que ça parte de Darwin ou des scientifiques qui se sont intéressés à l'évolution des espèces. Il y a un mystère total qu'on finit par expliquer, mais qui n'explique pas, en fait, qui dit que c'est complexe, qui dit que c'est énorme, qui dit que c'est galactique, qui dit que c'est millénaire. On serait bien fou de penser qu'on est les seuls à notre époque à vivre une situation inconfortable à laquelle il faut absolument remédier. En plus, c'est affreux à dire, mais toutes les mises en garde sur ce qu'il faudrait pas faire ou faire pour la nature finit par nous conduire à une sorte d'apathie qui est dangereuse.
0: Ça nourrit une forme de culpabilité, pour le dire comme
1: ça. Oui, puis on n'a plus envie d'en entendre parler, et puis on va laisser passer des projets politiquement qui nous font reculer considérablement. C'est pas le moment de l'évoquer, mais comme dans ce fameux documentaire qui s'appelle Yenta, que j'ai vu récemment, raconte 10 ans de façon de combattre un oléoduc, gazéoduc qui doit traverser leur territoire, tout ce qu'ils font pour sensibiliser tout le monde, et la gendarmerie royale, et le gouvernement, etc., que de dépenser ces milliards-là ailleurs que là, c'est chez eux, et la destruction de leur territoire est impossible pour eux, évidemment. Donc, c'est une leçon qui nous ramène à une émotion profonde sur la nature, laquelle émotion on a besoin pour la considérer. Et simplement les avis de tout un chacun.
0: C'est ça, je pense que c'est très important pour toi, pour la suite des choses, qu'on ne se laisse pas abattre, que la culpabilité ne prenne pas toute la place. Et souvent, on se demande politiquement qu'est-ce qu'on peut faire. Dans le fond, ce que tu souhaites qu'il nous arrive avec des documentaires comme ça, c'est que l'émotion naisse de façon assez forte et qu'elle nourrisse une forme d'élan, élan peut-être politique pour la suite des
1: personnel,
0: choses.
1: Personnel, politique, dans notre attention à la nature.
0: Voilà.
1: C'est d'abord une question d'attention. Moi, j'ai la passion de cette attention-là. Ouais. Donc, je l'ai développée. On me l'a inculquée, puis j'ai continué à le développer. Là, on a une déconnexion qui est telle que cette nature-là, maintenant, fait pas, y compris les dangers qu'elle court, etc. Ça fait une espèce de névrose qui est difficile à combattre.
0: Mais tu vois, je t'écoute parler, puis j'ai l'impression que ton rapport à la nature repose beaucoup, je me l'étais noté, cette cette semaine sur ce qu'on appelait jadis avoir l'œil américain. D'ailleurs, c'est le poète et passionné de la nature Pierre Morency que tu connais aussi, oui. Je pense, qui a même longtemps animé une série d'émissions de radio sur la nature qui s'intitulait L'œil américain.
1: Que je suivais religieusement.
0: Puis moi, j'en ai écouté quelques-uns de ces épisodes-là en archive. En gros, cette expression-là, qu'est-ce que ça veut dire? C'est le fait d'avoir un regard particulièrement observateur puis attentif aux moindres détails. Plus que ça, c'est un œil qui parvient à voir ce que d'autres ne voient pas en raison de leur distraction. Puis là, ici, je fais un lien avec la pensée du philosophe Baptiste Morisot qu'on a lu tous les deux cette semaine. Mm-hmm. Pour lui, la crise écologique actuelle découle un peu de ce que tu nommais tantôt, c'est-à-dire d'une crise de l'attention. En fait, elle découlerait du fait qu'on a perdu cet œil américain-là. Oui. Mais j'ajoute à nos réflexions une citation de l'historienne environnementale de l'art Estelle Zhong Mengal, qui est autrice du livre « Apprendre à voir ». Deux points, le point de vue du vivant. Selon elle, elle dit, il faut préparer son œil à la rencontre du vivant. Je trouve ça très beau, puis je me permets de la citer. Elle dit, regarder la nature depuis chez soi chaque jour nous donne accès à des êtres vivants animés, à la texture de leur journée, à leur manière propre de faire leur vie collée à la nôtre. Même en ville, en observant le toit d'en face, ça c'est vrai, on peut mettre un pied dans le monde des corneilles, puis ça peut se révéler passionnant parce que, dit-elle, les corbeaux sont des êtres profonds. Ça c'est la fin de la citation de Mengal. Mais je reviens à Baptiste Morisot deux secondes, puis à toi aussi. Tu sais, Morisot dit, il trouve qu'il faut être attentif au vivant, c'est vrai, mais il ajoute que c'est pas suffisant, ça prend des structures politiques favorables à la nature. On l'a évoqué quelques secondes tantôt, mais en toute honnêteté, moi j'ai un peu perdu espoir que ça arrive, toi?
1: C'est facile de perdre espoir que ça arrive, mais tant qu'on ne fera pas équivaloir l'attention et le respect, parce que c'est des choses qui doivent aller ensemble, ça risque d'être difficile. Mais il y a eu tellement de volte-face dans l'histoire par rapport à tout ça. Je sais pas, je pense aux écrits de Voltaire sur le tremblement de terre de Lisbonne ou enfin plein d'événements qui sont arrivés et qui ont sensibilisé l'humanité tout entière. Il va arriver un moment où il y aura une unité de voix pour ça. Ça me semble absolument impossible que ça n'arrive pas. Enfin, moi j'y crois, comme dirait ma fille, et papa, t'es pas optimiste, mais t'es confiant.
0: Ah, ça, c'est beau, ça. Je retiens cette idée-là. Peut-être que je vais essayer de transformer ce manque d'optimisme-là que j'ai en confiance sous la recommandation de qui? De ta fille?
1: De ma fille, qui malheureusement est trop clairvoyante à mon égard.
0: Ah, tu vois, je fais un lien, si tu me permets, avec un autre texte dans notre dossier. C'est Kim qui a glissé ça. Une super entrevue avec le philosophe Alexandre Lacroix. Lacroix lui dit qu'un des enjeux contemporains en ce qui concerne notre sentiment d'appartenance à la nature, puis avec les émotions qu'on peut ressentir devant elle, c'est que plus souvent qu'autrement, en fait, on a en face de nous une espèce de nature qui s'abîme. Parmi les exemples qu'il donne, il y a des paysages qui sont rongés par la pollution, par l'activité humaine aussi. Puis selon lui, selon Lacroix, on est dans une sorte de cul-de-sac. Pourquoi? Parce que le fait que cette nature-là soit abîmée, ça nous empêche de l'apprécier. Puis pour Lacroix, apprécier la nature, même celle qui est abîmée, c'est une première étape nécessaire pour ensuite se mettre en action. Ça, puis rompre, ça je trouve ça très fort, avec le fantasme naïf de vouloir retrouver une nature vierge. C'est vrai que ça nous habite quand même beaucoup, ce fantasme d'une nature vierge qui serait à retrouver. J'ai parfois l'impression que c'est, le paradis terrestre, ou en tout cas, ça nous empêche de se mettre en action parce qu'on se dit, on n'y arrivera pas, fait que tant qu'à ça, on bouge pas, tu sais.
1: Tant qu'à ça, on a un coin de verdure au coin de telle rue à Montréal, et on la traverse en bicyclette ou à pied rapidement, et au moins, quand je suis à Montréal, c'est là que je me tiens, dans les librairies puis dans les parcs. Et je reste longtemps là. Il y a matière à cette attention passionnée, même dans une ville. J'ai fait ça. On fait une espèce de pas de côté, une semaine de traverse, et on assiste à quelque chose qui, à la fois, nous apaise, qui reste mystérieux, qu'on discute pas, qu'on reçoit, qu'on accueille. Et on ne peut plus, après, voir les choses comme étant désespérantes, puisque ça existe. Ça existe encore. On peut encore le vivre. C'est pas quelque chose qui nous nous est interdit parce que c'est menacé.
0: Ben, j'irais même jusqu'à te dire, pour faire un lien avec ce que la Croix évoquait, que cette semaine, je joguais et qu'en revenant de ma séance de course, j'ai aperçu une longue bande de gazon qui poussait à travers le ciment. J'aurais pu dire n'importe quoi, cette affaire-là. J'ai pris le temps de m'arrêter et de dire quelque chose de beau là-dedans, sur le plan du message, mais aussi la nature qui réussit à trouver son chemin jusque dans le béton. C'est un peu comme quand la Croix dit il faut peut-être en arriver à trouver ça beau, les barrières de coraux mortes, pour qu'un espèce de désir de protection s'éveille finalement, tu sais.
1: Oui, oui, oui. Je pense que la douleur qu'on peut vivre, il faut la ressentir. Il faut pas... Dès qu'on se met à culpabiliser et à accuser à gauche et à droite, ça n'avancera pas.
0: Non,
1: ça va conduire, comme vous disiez tout à l'heure, à l'apathie par rapport à ces choses-là.
0: Voilà,
1: ça, c'est dangereux, oui.
0: Je vais me permettre une parenthèse, Robert. Quand on lit sur toi, c'est vraiment pas rare qu'on dise que t'es un écrivain naturaliste. Toi, tu refuses généralement les étiquettes. Je présume, mais là, je suis peut-être dans le champ, puis si oui, tu me corrigeras. Bref, je présume que t'es plutôt d'accord avec cette case-là, avec cette catégorie-là pour définir ton travail. Puis avant de te laisser répondre, ton écriture naturaliste, qui est un peu, je pense, une manière de définir ton sentiment d'appartenance envers elle, pour revenir au thème de ce soir. Oui. Tu la considères de quelle manière? Est-ce que tu dirais que c'est une écriture un peu scientifique qui rend compte de ce qui se passe dans la nature? Est-ce que tu vois ça comme une écriture morale ou éthique, ou comme une écriture, je dirais, plus expérimentale, qui fait des rêveries? Puis si oui, acceptes-tu cette étiquette-là d'écrivain naturaliste?
1: C'est plus une écriture qui a à voir avec la communion, en fait. Avec une communication qui est parfois inexplicable, parfois surgit inopinément. Et moi, j'ai la faculté de m'arrêter. Je m'arrête devant plein de choses. Je considère, comme il y a des gens qui s'arrêtent devant l'observation des étoiles pour mesurer notre petitesse dans l'univers et pour mesurer l'immensité du destin universel. Il y a le petit aussi. Moi, je peux passer, je sais pas moi, une heure à regarder comment fait la fourmi pour transporter ça sur son dos jusque-là.
0: C'est vrai que c'est passionnant, ça.
1: Ben oui, c'est passionnant. Et pendant que je fais ça, l'oubli total de moi-même et de mes propres procrastination et des insuffisances, etc., me fuit, parce que je me dis, si elle ne se questionne pas, elle fait son affaire.
0: Ouais.
1: Et puis elle va continuer de faire son affaire, je pense, même quand on sera plus là, parce que les insectes, ils ont bien des chances qu'ils nous survivent. Donc toutes ces pensées ou ces émotions liées, quand je suis en rapport avec la nature, alimentent tout à fait mon écriture aussi. Je travaille à l'aveugle et avec la passion que j'ai de tout ça.
0: Et ce que je comprends donc, c'est que t'acceptes pas beaucoup d'étiquettes, mais celle-là, celle d'écrivain naturaliste, on peut te mettre dans cette case-là, n'est-ce pas?
1: Oui, du moment qu'on range pas trop mes livres dans la section chasse et pêche.
0: Ça ne doit pas t'arriver souvent quand même, j'espère.
1: Ouais, ça arrive, mais c'est drôle.
0: Ben oui, c'est ça. Là, on parlait de la littérature. Je t'amène un peu ailleurs, quoique c'est lié à notre sujet. J'ai envie de revenir à l'historienne environnementale de l'art, Estelle Zhong Mangal. Selon elle, la peinture naturaliste, ça permet de rendre visible l'invisible de la nature. Puis ça, plus que la photo même, ça c'est selon elle, ça permet aussi de mieux ressentir l'émotion d'une forêt, d'une plante ou d'un animal. Ça rejoint un peu ce que tu disais tantôt. Je la cite. À force d'observation, les peintres saisissent de manière plus ou moins consciente un certain nombre de forces et de relations qui échappent à l'œil novice. Ce type de peinture, donc la peinture naturaliste, sert de médiation inter-espèce. Toi, je sais que ton père peignait, me l'as dit, mais je l'ai lu aussi dans tes livres, notamment des scènes de nature. As-tu l'impression que ces peintures, ou plus largement que les peintures naturalistes, sont plus puissantes que la photo naturaliste? Puis là, je sais qu'on va recevoir des courriels de photographes de la nature. Je vais y répondre, mais je te laisse y répondre.
1: Il y a un formidable photographe de la nature. Les appareils se sont perfectionnés à un point tel qu'on a droit à des photos extraordinaires, mais il n'y a jamais un paysage ou un moment de la nature que j'ai vécu quand j'étais enfant qui va me toucher plus que les tableaux que mon père en a fait. Ce sont il y a une sublimation de l'endroit, et je n'arrête pas, les quelques peintures de mon père que j'ai pu conserver me font toujours faire les mêmes méditations. les peintures, je sais pas, il y a plus de force dans les nymphéas de Monet que dans une photographie de nymphéa, je crois, à mon avis. Parce qu'il y a le peintre qui s'est surajouté, l'émotion est là, l'émotion de ce que le paysage provoque, l'émotion du moment qu'on y a passé, etc. Le souvenir s'enclenche beaucoup plus aisément que devant une photo, surtout que ces photos maintenant se multiplient et qu'on finit par avoir la tête un peu éberluée par tout ça. La peinture réussit à le faire, la peinture de ce qu'on a appelé le grand mouvement plein air, par exemple, en Europe, avec les impressionnistes l'ont amené d'une façon de voir. Mon père me disait toujours, tu peux pas regarder la peinture les yeux grands ouverts. Il faut que tu fermes un peu les paupières.
4: Ah ouais.
1: Et c'est une espèce d'apparition soudainement qui arrive au lieu du détail qu'on peut faire.
5: Ouais, dans le fond, c'est ça ce que j'entends dans ta position par rapport à ça, puis c'est peut-être celle de Mangal aussi, c'est qu'il y a dans la photo peut-être quelque chose qui s'apparente ou qui se rapproche davantage du journalisme ou de cette idée de rapporter peut-être tel quel ce qu'on a vu, alors que la peinture, il y a l'espèce de couche. En fait, j'aurais le goût de dire ça. C'est comme s'il y avait un supplément d'âme dans la peinture, peut-être qu'on retrouve pas.
1: Il y a un supplément d'âme dans le champ de blé de Van Gogh qu'il n'y a pas dans la photographie du champ de blé, qu'il n'y a pas dans la tête du propriétaire, qu'il n'y a pas dans l'œil du gars qui passe vite en voiture devant ce champ de blé, c'est certain. C'est peut-être qu'elle nous aide, peut-être, enfin moi, elle m'aide plus dans mon attention et mon respect pour la nature que la photographie. Si j'en fais pas de photographie, j'en fais plus, parce que je dessine très maladroitement, mais au moins je reste longtemps devant l'objet que je dessine, tu vois, devant l'oiseau ou devant devant l'arbre, devant la mer quand je suis ailleurs.
5: Ben, je te transférerai les courriels de photographes de la nature si on en reçoit cette semaine.
1: Il n'est pas question de leur en vouloir, ils font les choses.
5: Ben non.
1: Par contre, les documentaires sur la nature, des fois, m'énervent un peu parce que ou c'est idyllique ou c'est désespérant, mais on n'a pas l'impression qu'on y est. On a l'impression que c'est. On a peur même que l'intelligence artificielle nous montre des choses qui ne sont pas vraies. Là, des fois.
5: Oui, c'est ça. C'est une crainte qui nous habite de plus en plus. Je termine avant de recevoir notre invité, non pas avec un courriel d'un auditeur, mais tu as parlé tantôt de la dérive un peu statisticienne. Là, je m'adresse à l'homme de mots puis de lettres que t'es. Je te lis une citation, une autre, du philosophe Baptiste Morisot, tiré de Libération en juin 2023. Tu vas comprendre le lien. Il dit « Lorsque la biodiversité devient le nom hégémonique du monde vivant, il bloque les possibilités de pensée et d'action nécessaires pour l'avenir parce qu'il masque ce mot-là, ce que le vivant est vraiment et le fait que nous sommes en lui. La biodiversité est un instrument pour compter les espèces et on finit par confondre cet instrument de mesure avec ce qui est mesuré, soit la vie sur Terre. Une liste, ça n'agit pas, ça ne fait pas le monde, ça ne rend pas la Terre habitable. J'avais jamais pensé à ça, mais le mot biodiversité peut-être nuire d'une certaine façon à notre sentiment d'appartenance à la nature.
1: C'est faire une liste de courses, c'est pas avoir le palier à main dans les allées.
5: Bon, t'as le mot de la fin de nos échanges, je pense. Il te restait des choses à dire, finalement, sur la nature. En fait, j'ai l'impression que c'est une source intéressable de réflexion pour toi.
1: Que là-dessus, j'ai été un peu vacciné, qui est une aiguille de gramophone.
5: On va recevoir l'éthologue Luc Alain Giraldo. C'est le directeur général de l'Institut national de la recherche scientifique. C'est aussi l'auteur du livre intitulé « Dans l'œil du pigeon, évolution, hérédité et culture ». Mais tout juste avant, voici une archive de l'année 1968. Vous écoutez Réfléchir à voix haute avec Robert Lalonde et Jean-Philippe Plot. Pour nous écrire, réfléchir@radio-canada.ca.
6: Les plus chanceux, qu'ils soient riches ou pauvres, pour s'évader des mauvaises odeurs de la ville, ils se bâtissent un chalet à la campagne. Je dis qu'ils soient riches ou pauvres, car les riches vont bâtir quelque chose de très luxueux, mais le pauvre aura ce qu'il appelle son petit camp, son petit shack, ou au moins, il sera séparé du bruit de la ville. Peu importe le confort, il aura retrouvé la nature.
7: Votre chalet d'été, qu'est-ce qu'il représente dans votre vie?
8: Ma vie complète.
9: Ah oui, beaucoup.
8: Moi, si je suis 5 heures ici, je suis capable d'endurer 5 mois à la ville.
10: Vous savez, c'est si tranquille et puis l'air frais, là. Et puis quand on retourne à Montréal, là, on est comme amélioré, je dirais, de toute manière.
7: Je pense que vous vous intéressez aux oiseaux.
8: Intéressé aux oiseaux, très beaucoup.
7: Racontez-moi donc quelque chose là-dessus.
8: J'ai bien plaisir avec ça. Même ils me connaissent, eux autres.
10: Ils leur parlent.
8: Ah, je leur parle, mec.
10: Oui.
8: puis me revendre.
0: C'est un extrait de l'émission de radio joliment intitulée « Une fleur à mon balcon », diffusion originale 21 juillet 1968. Je suis évidemment très curieux de savoir ce qui passait par la tête de notre invité pendant qu'on écoutait cette archive-là. Mais avant, je vais le présenter comme il se doit. C'est le directeur général de l'Institut de la recherche scientifique, Luc Alain Giraldo. Salut.
4: Bonjour.
0: T'es également l'auteur de l'excellent livre « Dans l'œil du pigeon, évolution, hérédité et culture » paru chez Boréal en 2016. Avant d'aller plus loin, je te présente mon co-animateur, c'est Robert Lalonde, un

0: écrivain naturaliste qui est à Radio-Canada Sherbrooke, Robert Le Câlin.
1: Et salut mon cher, je connais bien Dans l'œil du pigeon, c'est un bouquin que j'ai vraiment dévoré.
2: Ah, excellent.
1: Je me suis senti en parenté.
0: Comme dirait ma psychologue, Le Câlin accueille. Je reviens à l'archive, justement, à quoi tu pensais ou qu'est-ce que tu ressentais en écoutant ce monsieur-là parler en 68 de la nature et des oiseaux avec autant de passion quand même, là?
2: Eh bien, c'est clairement des gens qui viennent de la campagne là, au départ. Moi, je suis né dans le centre-ville de Montréal, centre-sud. On jouait dans la ruelle, on n'avait pas d'auto, la campagne, ça ne me disait rien. Puis quand je suis allé à la campagne les premières fois, puis ça, c'est drôle à dire pour un biologiste comme moi, mais moi, ça me faisait friquer. Il y a des abeilles, des guêpes, il y a des affaires dangereuses partout. Pour moi, la campagne, c'était pas quelque chose de reposant, mettons.
0: Ça a changé avec
2: oui,
0: le temps.
2: Absolument.
0: Ce soir, on se demande que devient notre sentiment d'appartenance à la nature. En fait, c'est qu'on est parti de l'hypothèse selon laquelle on a l'impression que l'humain a un peu perdu son lien avec la nature. Tu es éthologue, directeur général de l'Institut national de la recherche scientifique quand même. Tu patauges là-dedans. Quand tu entends ça, comment réagis-tu? Est-ce que c'est vraiment possible de s'extraire de la nature?
2: Ben non, je pense pas. Je pense qu'on fait partie de la nature. Ouais. Je pense qu'on a un attachement à la nature. Ça, je pense que c'est quelque chose qui se crée, mais on en fait partie. On peut pas s'en extraire. Et les choses qui peuvent être rassurantes de la nature doivent varier d'une personne à l'autre.
0: Ouais. Mais comment expliques-tu que c'est une vision du monde, j'ai l'impression, qui s'impose, qui semble s'imposer, du moins en Occident, c'est-à-dire qu'il y a cette séparation très forte entre la culture et la nature?
2: Cette séparation-là, je me l'explique, ça a des origines sans doute philosophiques, là, parce qu'on pense tout haut, historique, mais il y a toujours eu cette opposition entre l'homme, l'humain, et la nature, dès les récits de la Genèse, l'homme est créé séparément, il a dominion sur la terre, sur le vivant. Donc, dès les mythes de création qu'on a, l'homme est comme séparé de la nature. Dans les faits, on ne l'est pas, mais ça perdure beaucoup. Et donc, les choses qui sont naturelles sont forcément bonnes, même quand c'est un poison vif, et un produit chimique qui n'a aucun effet sur nous est suspect parce que c'est un produit chimique.
0: Mais il y a aussi cette idée, j'ai l'impression, que si on met autant l'accent sur le fait qu'il y a une séparation forte entre la nature puis la culture, c'est peut-être, en tout cas on en jasait cette semaine avec notre chercheur, c'est peut-être l'idée de, on sépare ça pour nous déculpabiliser, pour nous déresponsabiliser de s'en servir si mal de la nature, puis de façon un peu abusive, tu sais, c'est comme c'est pas nous.
2: Mais la culture, c'est une partie de la nature. Ouais. Je veux dire, on est la seule espèce sur Terre qui est culturelle. Puis cette culture, c'est pas sorti par hasard, c'est une adaptation. Comme la parole. Tu sais, on se parle en ce moment, c'est quand même assez extraordinaire. Il y a très peu d'autres espèces qui sont assis à se parler comme ça. Ils peuvent s'épouiller s'ils veulent, mais tu sais, se parler, c'est un autre niveau. Et la parole, ben, la langue qu'on parle est évidemment culturelle.
0: Ouais.
2: C'est le français ou ça peut être l'anglais, mais ça, c'est de la culture. Mais le fait que nous parlions ensemble, ça, c'est biologique. C'est notre cerveau qui a permis ça. Puis le cerveau, il permet la langue. Et il permet la création de cultures, de toutes sortes de cultures. Le contenu est variable, mais le fait qu'on ait de la culture, tous les humains en ont.
0: Toi, maintenant que tu le dis, ça me semble évident, mais j'ai l'impression que c'est quelque chose qui est parfois dans notre angle mort.
2: Hein? Oui.
0: La langue, c'est la culture, mais on oublie que c'est le produit de notre cerveau.
2: Absolument,
0: et tout ça,
2: oui.
0: Depuis quelques années, évidemment, je ne t'apprends rien. Là, on entend beaucoup parler d'une crise écologique. Puis souvent, ces discours-là, ça évoque l'idée que la nature va se déchaîner, que la nature est en péril, qu'elle va disparaître. Mais dans mon salon, des fois, je me dis, il me semble que c'est plus l'humain qui est d'abord et avant tout menacé. Est-ce que ce ne serait pas important de relativiser ou de changer peut-être ce discours-là?
2: Bien, ça serait très important. Parce que
0: faisons-le
2: donc. Tu sais, on rapporte tout à nous. Là, avant, on était au centre de l'univers, on commence à comprendre qu'on n'est pas au milieu de rien. Et cette idée que la Terre va disparaître, il faut sauver la Terre. La Terre n'a pas besoin de nous autres pour être sauvée. Là. Ça fait 4 milliards d'années qu'elle est là. Ce qu'on est en train de détruire, ce ce sont de nombreuses espèces, des environnements qu'on a besoin, nous, comme humains, pour survivre. Mm. Et ça, on est incapable de s'en rendre compte. Fait que oui, on peut détruire des milliers d'espèces de plantes et d'animaux, et nous-mêmes, en y allant, parce que la culture que nous, on a, les Occidentaux, je dirais, une culture issue de cette tradition judéo-chrétienne, là, où l'homme est censé avoir le dominion sur la nature, là, cette culture-là, elle est très toxique. Mm. Et ce qu'elle fait, c'est que, tu sais, il y a des belles choses. Tu sais, aller à l'opéra, c'est extraordinaire. Puis je ne parle pas de cette culture-là. Je parle de cette volonté de toujours vouloir topper l'autre, de stopper nous-mêmes, de courir plus vite, d'aller plus ci, de gagner ça, de construire plus haut, de construire plus gros, de chauffer mieux. À un moment donné, on utilise, puis on a développé avec notre culture une technologie incroyable qui est en train d'annihiler tout ce qui a fait qu'on a pu exister. Puis on n'a aucun frein. On dirait qu'il n'y a pas de frein, il n'y a pas rien. C'est comme quand je mange, il n'y a pas de frein, tu sais, à un moment donné.
1: Tu ne penses pas aussi que toutes les sirènes et les lumières rouges qui s'allument à tout bout de champ finissent par créer une sorte d'apathie chez les gens en disant, mais de toute façon, vous voulez qu'on fasse. Puisqu'il n'y a pas la passion, ni l'émotion, ni le respect de la nature en eux déjà, ou qu'ils l'ont perdu, ou qui ne l'ont jamais eu, ou on les a jamais. Moi, je me souviens d'un clan Mohawk qui m'a éduqué là-dessus très jeune. Là, tout d'un coup, ils se disent, bon, ben, on ne peut rien y faire, on est face à la catastrophe universelle. Je vous dis, il y a eu lesquelles catastrophes, tu sais, comme moi, on a connu dans l'histoire de l'humanité à répétition. Mais là, ça crée comme une espèce de... Qu'est-ce que tu veux qu'on fasse, tu sais?
2: Oui, c'est possible que ça puisse faire ça, mais moi, j'ai l'impression que dans la culture occidentale, européenne, là, qu'on a, il n'y a pas de long terme. Il y a notre vie, peut-être celle de nos enfants, mais après ça, on ne voit plus rien. Et on est bon pour sortir des choses du passé. On peut aller jusqu'au Pléistocène. Puis on est bon en histoire. On est zéro en projection vers l'avenir. Puis le danger, il n'est pas immédiat. Tu sais, il y a 20 ans, on parlait de changement climatique. On les vit, là. Et les gens se demandent encore s'ils devraient faire quelque chose pour réduire l'impact qu'on a sur les changements climatiques. Ça fait 20 ans qu'on les vit, là. Il y a des feux de forêt incroyables, des inondations.
0: Mais tu sais, je reviens à ce que tu fais dans la vie. T'sais, bon, tu es un auteur, tu es un scientifique. Moi, je ne peux pas faire autrement que de te la poser, la question, en t'écoutant parler. Luc Alain, comment on fait pour accroître ce sentiment d'appartenance-là qu'on a envers la nature? Est-ce que dans tes exercices de vulgarisation scientifique, tu t'attaques à cette question-là?
2: Bien, j'ai essayé. Dans l'œil du pigeon, c'est une tentative.
0: Oui, bien sûr.
2: C'est une tentative de dire, tu sais, on est une communauté avec toute la vie. Tu sais, on est tous des versions différentes de la première étincelle de vie qui est apparue sur Terre. Mais, tu sais, c'est très abstrait. Je cherche des moyens d'être capable de dire aux gens, attends une minute, là, tu sais, le fait qu'on ne comprenne pas le phénomène, c'est parce que notre cerveau est incapable d'imaginer c'est quoi 1 million d'années. T'sais, 1 million d'années, là, c'est long en vlimeux, puis la Terre, ça fait 4 milliards d'années qu'elle existe. Fait que les phénomènes dont on parle, là, ils vont se produire pendant 2000 ans.
0: C'est le temps long, puis l'humain a de la difficulté à prendre la juste mesure de ça. Puis c'est vrai que dans l'œil du pigeon, tu fais un peu comme ce que Serge Bouchard faisait à l'époque, c'est-à-dire se mettre dans la peau de la nature pour essayer de voir le point de vue de la nature sur le monde. C'est assez efficace, ça, quand on lit des histoires comme ça. As-tu l'impression que ça touche sa cible, à part moi, mettons, là?
2: Ben, tu sais, j'aimerais ça pouvoir dire que je vends autant de livres que votre co-animateur. Mais j'ai l'impression que je suis capable de rejoindre des gens. Ouais. Il y a beaucoup de gens qui m'ont dit, j'ai lu ton livre, je trouvais ça extraordinaire.
0: C'est une posture vraiment intéressante, qui était celle de Serge aussi, je le disais. Ouais. C'est de l'empathie, c'est se mettre à la place de l'autre.
2: Ben, c'est ça. C'est pour ça que ça s'appelle dans l'œil du pigeon. Ouais. C'est-à-dire qu'on est tellement centré sur nous-mêmes, sur nos sens, sur ce qu'on voit, qui est juste une partie de la réalité, sur ce qu'on sent, qui est une minime fraction de ce que ça sent ici. et du temps. On vit dans un instant, un flash du vrai temps géologique universel. Là. Mais on pense que ce qu'on fait, c'est bien important. Alors, tu sais, c'est comme des fois regarder les étoiles puis avoir cette espèce de feeling un peu « Oh mon Dieu, on est une poussière dans l'univers. » Ben, on est un flash dans le temps aussi. Et

0: Donc, quand on veut convaincre les gens qu'il y a urgence, pour eux autres, une urgence, c'est d'ici 20 ans, il va se passer quelque chose, quoi. Puis s'il se passe rien, ils disent « gang de menteurs ».
1: C'est bien passé. C'est ça, ouais.
0: Mais non, c'est que ce dont on parle, là, c'est la Terre va hériter pour des milliers d'années de ce qu'on est en train de faire. La Terre va hériter de ça.
1: Je termine avec une question que je m'étais dit que je ne te poserais pas, mais là, elle m'habite le cœur, alors je vais te la poser. Est-ce que tu as espoir?
0: Écoutez, j'ai des enfants, puis je viens d'apprendre qu'un de mes enfants va avoir un enfant, donc je suis obligé d'avoir de l'espoir. Je suis obligé de en avoir parce que, puis déjà ça, c'est juste un flash dans l'éternité. Mais oui, je pense qu'il faut avoir de l'espoir pour que ça change.
2: Je pense que Hubert Reeves a raison quand il dit, quand on dit qu'il est trop tard, puis il n'y a rien à faire, c'est qu'on prétend connaître l'avenir et on ne le connaît pas.
1: Voilà.
0: Exactement.
1: Bon, ben Luc Alain Giraldo, un homme d'espoir, merci d'avoir accepté notre invitation. Je sais que tu as un horaire de premier ministre, alors c'est très gentil de ta part d'être passé en studio. Je rappelle que tu es le DG de l'INRS, l'INRS où j'ai déjà travaillé, directeur général donc de l'Institut national de la recherche scientifique, auteur de dans l'œil du pigeon. Merci encore, je te souhaite une très belle soirée.
0: Merci, à vous aussi.
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1: La forêt de Carrièreville. Il y a une dizaine d'années, j'étais avec mes enfants au parc Rosemont à Montréal. J'y étais aussi avec quelques amis qui, eux et elles aussi, étaient là avec leurs enfants. C'était l'été, il faisait chaud et on se disait que c'était nono qu'il n'y ait aucun arbre sur cette immense surface où trônaient deux buts de soccer à l'abandon. Je me souviens qu'on s'était demandé qu'est-ce qui peut bien expliquer l'absence de végétation sur un aussi vaste terrain. Internet, qui a réponse à presque tout, nous a alors appris qu'il y avait là, une centaine d'années auparavant, une carrière de calcaire, la Rogers & Kirk, et qu'une fois fermée dans les années 50, elle a été remblayée avec des débris et de la terre, tout simplement. Internet nous a aussi appris au passage que le quartier Rosemont porte le nom d'une femme, Rose Phillips, la mère de l'homme d'affaires Ucal Henri d'Endurant, et qu'on a ajouté le mot « mont » à Rose en guise d'hommage à l'aspect collinaire du quartier. Cet arrondissement aurait sans doute pu s'appeler aussi Carrièreville, tant les carrières y étaient nombreuses. Aujourd'hui, une piste cyclable porte d'ailleurs le nom de Piste des Carrières. Longue de 3 km, elle représente un accès à la nature en ville qui vaut le détour, pour peu qu'on ne soit pas en train de consulter son téléphone cellulaire en roulant ou sa montre intelligente en joggant. Avant 2023, je fréquentais peu le parc Rosemont, même si j'habite dans le quartier depuis 2003. Depuis, j'y vais plusieurs fois par semaine. L'été, la fréquence grimpe à plusieurs fois par jour. C'est que des humains ont eu la très belle idée de transformer ce parc gazonné en forêt urbaine. En réalité, il s'agit d'une micro-forêt comptant plus de 550 arbres et arbustes répartis sur 13 000 mètres carrés. On y trouve également une rivière sèche pour accueillir l'eau de pluie, ainsi que plusieurs arbres fruitiers. Bon, on est loin de la grande nature d'un parc national en Gaspésie, mais quand on s'y promène, ça sent la forêt, et le soir, une fois que la circulation automobile s'est calmée, le son est celui d'une forêt. Marcher là, c'est l'équivalent de syntoniser le canal feu de foyer à la télé. En fait, mieux, d'être devant un vrai feu de foyer. Le philosophe Alexandre Lacroix, auteur du livre « Au cœur de la nature blessée », estime qu'on fantasme trop souvent des réserves de bois et de nature vierge et qu'on se complaît dans l'inaction au quotidien. Résultat, on ne sait pas apprécier la nature en ville et on n'ose pas concevoir des projets naturels à petite échelle comme des forêts urbaines. Lacroix va plus loin en disant qu'il y a un projet politique dans le fait d'accepter la nature comme elle se présente à nous, peu importe où elle se trouve. Je le cite dans Philosophie Magazine en novembre 2022. C'est ce qui se passe dans les zones périurbaines lorsqu'on exerce son regard. Des zones bétonnées ont leur poésie propre. Vous marchez entre un échangeur routier et une friche industrielle ou sur le bord d'une voie ferrée et soudain, vous voyez un canal avec des canards et quelques arbres. Sans compter que les voies des trains de banlieue sont souvent bordées de jardins potagers. Un signe contemporain de l'effet qu'a la forêt urbaine du parc Rose.

0: je suis allé me rafraîchir lors des canicules d'été, observer quelques-uns des 550 arbres et arbustes en assumant que je ne connaissais pas tous leurs noms et que leur simple présence était suffisante pour que je me sente en relation avec eux. Parler avec des inconnus qui observaient des oiseaux qui avaient l'air surpris de tomber sur une forêt en plein quartier résidentiel. Et j'ai répondu à un homme qui n'arrêtait pas de se poser la question suivante à voix basse. « Mais veux-tu bien me dire combien ça a coûté, cette maudite forêt-là? » Ayant appris la réponse la veille en lisant la presse, je lui ai répondu poliment « 6,75 millions, monsieur. » Et j'ai ajouté « C'est bien plus beau que le gazon d'avant, non? » Il est parti en me pointant son menton d'un air grognon. Le bon vieux Henri Bergson a philosophé sur bien des choses, dont la nature. Dans « Les deux sources de la morale et de la religion », paru en 1932, il a écrit que « Les philosophes qui ont spéculé sur la signification de la vie et sur la destinée de l'homme n'ont pas assez remarqué que la nature a pris la peine de nous renseigner là-dessus elle-même. Elle nous avertit par un signe précis que notre destination est atteinte. Ce signe est la joie. » Ça lui ferait d'ailleurs un joli nom, ça. Micro-forêt de la joie. Non? Alors, Robert, on n'est pas dans une émission d'histoire, mais ça vaut le coup, je pense, de mentionner qu'en 1920, dans le quartier Rosemont à Montréal, on voyait encore circuler des charrettes sur terre battues, oui. Puis qu'il y avait encore des fermes dans le quartier. En fait, en 1951, il y avait encore sur l'île de Montréal 616 fermes. J'ai fait mes recherches cette semaine, c'est quand même énorme. Puis en 1861, il y en avait deux fois plus, oui. 1378 plus précisément. Donc, la disparition de ces fermes-là, ça a dû contribuer aussi à l'effritement du sentiment d'appartenance des gens à la nature. Rapidement, quel regard poses-tu sur cette forêt urbaine? Es-tu dans mon équipe?
1: Je suis dans ton équipe. Je pense que ça va arriver de plus en plus, pour peu que nos élus municipaux et autres cessent de voir les choses simplement en termes de progrès économique. Et c'est ça, la grosse difficulté, c'est ça. Tu me fais penser, en te quittant, que je pensais à ça pendant que j'écoutais notre invité, que quand j'étais à la maison qui a passé au feu, là, puis qu'on avait 40 arbres de terre et tout, il y a des gens qui arrêtaient chez moi pendant que j'y étais pas, puis qui voulaient voir où j'habitais, ou quoi, qui me laissaient des petits mots sous une roche à l'entrée, qui disaient « Ça prend bien un poète comme vous pour voir quelque chose dans un endroit où il y a rien. » C'est une steppe, hein, c'est un jeu avec des marais, avec et puis pour eux, c'est absolument pas excitant. Donc c'est ça aussi, développer une relation passionnante avec la nature, uniquement dans les affaires allégoriques et magnifiées, etc., nous empêche aussi de piétiner un peu notre très carré et puis
0: j'aime ça comme
1: voir
0: ça.
1: Les choses.
0: Ah oui, fait qu'il y a donc des inconnus qui allaient chez toi comme
1: Il n'y a rien ici.
0: C'est vrai qu'il n'y a rien là-bas. Pour terminer cet épisode sur la nature, j'ai voulu te faire plaisir, je suis comme ça, avec une dernière archive. C'est que tu as évoqué quelques fois cette semaine, puis ce soir aussi, la pensée de Hubert Reeves, parce que ça occupe dans ton cœur une place très importante quand il est question de réfléchir à la nature. Petite mise en garde toutefois, on est ici en 1982, puis Monsieur Reeves rend hommage au premier peuple, ainsi qu'à leur, je dirais, rapport humaniste à la nature, en utilisant un mot qu'on n'utilise plus aujourd'hui. Donc, je pense que c'est important de faire la mise en garde. Sur ce, le voici à l'émission de télé Rencontre.
2: Je pense qu'un code de morale, pour moi, passe par un respect de la vie et un respect de l'environnement. C'est un peu la philosophie qu'on retrouve beaucoup chez les Indiens d'Amérique, qui étaient des gens très sages et qui avaient déjà établi une harmonie avec leur environnement. Les Indiens d'Amérique ne chassaient pas pour chasser, chassaient quand il fallait, ne tuaient d'animaux que ce qu'il fallait, ne détruisaient pas la nature pour rien ou pour des motifs de faire de l'argent ou des choses comme ça. Ils avaient un très grand respect de la nature, très grand respect qu'on retrouve aussi chez les Indiens des Indes, pour lesquels les étoiles et les animaux sont nos sœurs. Et contrairement à l'homme occidental, qui a suivi cette fameuse règle de Descartes, qui disait il faut asservir la nature à nos besoins. Je crois qu'on l'a fait et qu'on s'est aperçu qu'on a eu tort, que ça nous est retombé sur le dos et qu'il faut maintenant faire marche arrière. Et c'est pour ça que j'ai beaucoup de sympathie pour les démarches écologiques, par exemple.

0: gens qui disent attention avant de faire quelque chose, attention avant de faire la baie James, attention à faire. Il faut garder.
1: Alors, je rappelle que c'était Hubert Reeves en 1982. La boucle est bouclée, hein. Je disais tantôt, on se disait que des discours, écologistes, il y en avait dans les années 70-80. Il y avait l'air même déjà tanné de tenir ce discours-là à cette époque-là. Je trouvais que c'était important de passer cet extrait-là. Je trouvais que ça concluait bien notre épisode.
2: Avec
1: Robert.
2: Sa voix de curé d'autrefois.
1: J'étais très en joie de faire un autre épisode avec toi. J'espère c'est mon plan pour l'été. J'espère pouvoir t'amener prendre une marche dans la forêt urbaine de Rosemont. Je te le dis tout de suite, faut pas que tu t'attendes à voir des chevreuils. À moins que t'en emmènes, mais il y a des beaux oiseaux
2: par là. J'en ai pas mal. Je pourrais t'en emmener quelques-uns. J'avais à la barouette pour.
1: Merci à Kim Leblanc pour ses dossiers de recherche. Jacinthe Mayotte pour ses trouvailles dans les archives. Co-animation en provenance de Sherbrooke, c'est toi, Robert Lalonde. Animation, réalisation, c'est moi, Jean-Philippe Plot. Le mot de la fin revient à Michel Serres, 1930-2019. Aujourd'hui, on prend un parapluie parce que la télé a dit qu'il allait pleuvoir. Autrefois, on aurait regardé le ciel. Ben ça, c'est clairement moi. Je me trouve parfois bien nono d'agir de même, mais c'est comme ça. Bonne semaine tout le monde. Prenez soin de vous et des autres. Et ben à dimanche prochain. Puis merci encore, Robert.
2: Salut, à dimanche prochain.
1: Salut. Salut.
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0: Ici Fanny Olivier, à Ça nous regarde ce soir. 6 jours avant de possibles nouveaux tarifs américains, Québec se prépare au choc.
1: Comme gouvernement, on sera prêt.
0: Aussi à l'émission, sans statut et victime de violences conjugales, cri du cœur pour aider une mère coincée dans les dédales de l'immigration.
2: On ne devrait jamais avoir à choisir entre quitter un mari violent et avoir les moyens de subsister.
0: La ministre fédérale Lena Diab est sommée d'intervenir. Et plus tard, élection partielle au Royaume-Uni, qui est le comte tête de poubelle qui défie le chef d'un parti d'extrême droite, Nigel Farage?
3: Within which I actually become an MP. That is something which I think the British people would find hilarious.
0: Bonsoir à tous. Si on commence l'émission, encore une fois, en vous parlant de tarifs douaniers aujourd'hui, c'est que dans l'éventualité où Donald Trump mettrait sa menace à exécution, l'impact sur l'économie pourrait être considérable. Le président américain, vous le savez, menace d'imposer des droits de douane de 50% sur une panoplie de produits canadiens. Au Québec, la première ministre Christine Fréchette veut être parée à toutes les éventualités. Elle a convoqué une rencontre d'urgence avec des acteurs des milieux économiques pour se préparer au pire, pour élaborer un plan d'aide. Mais tout ça, ça se fait sur fond de pré-campagne électorale. Et les partis d'opposition, ben, ils accusent la chef caquiste d'opportunisme politique. On en discute dans un instant avec notre analyste à l'Assemblée nationale, Véronique Prince. Mais d'abord, le reportage de Marie-Josée Paquette-Comeau.
4: La première ministre entre dans une salle de l'Institut de tourisme et d'hôtellerie du Québec, devenue une cellule de crise.
5: Merci à chacun de vous, de votre présence.
4: À quelques jours de l'application potentielle de nouveaux tarifs, l'heure est grave.
5: On a besoin de rester connectés comme on l'a été depuis le tout début de cette guerre tarifaire.
4: Accompagnée de ses ministres, Christine Fréchette a réuni les acteurs de l'acier, de l'aluminium et du commerce pour comprendre l'impact de l'imposition de nouveaux droits de douane.
1: Eh bien, de notre côté, comme gouvernement, on sera prêt. On sera au rendez-vous. On l'a été dès le jour 1.
4: Si Ottawa n'arrive pas à une entente avec Washington avant le 19 août, Québec estime que 9 % des exportations de la province seraient impactées par les nouveaux tarifs de 50 %.
5: Ça équivaut en fait à 7 milliards de dollars d'impact potentiellement. Donc, c'est colossal. C'est colossal.
4: Une catastrophe, prévient Véronique Proulx de la Fédération des chambres de commerce.
6: Donc, quand je parle de catastrophique, on parle d'entreprises qui vont fermer des unités de production, qui vont ralentir. Il peut y avoir des mises à pied significatives aussi.
4: L'industrie demande à Québec un environnement d'affaires plus compétitif, nous explique Emmanuel Toussaint de l'Association des minières du Québec.
7: On parle notamment d'avoir un environnement d'affaires qui est compétitif. Alors, par compétitif, on parle vraiment évidemment des mesures là au niveau fiscal, des crédits d'impôt, des choses comme ça, mais c'est surtout avec un allègement au niveau réglementaire et administratif. Donc,
4: Québec et Ottawa doivent maintenir la pression, soutient Jean Simard de l'Association de l'aluminium du Canada.
8: Il y a une ligne très claire qui est de dire il faut que tous les secteurs affectés trouvent des compromis, trouvent la mesure nécessaire dans les compromis qui sont amenés pour s'assurer que, dans l'ensemble canadien, on puisse accepter une entente.
4: Le gouvernement fédéral navigue tant bien que mal dans cette tempête. Ottawa joue son jeu. Peut-être un peu trop discrètement, selon l'émissaire du Québec, Louise Blais.
9: Est-ce que l'équipe fédérale vous donne assez d'informations pour rassurer les gens ici, rassurer le Québec?
10: Assez, c'est un grand mot.
11: Okay,
10: mais il nous donne de l'information.
4: Le ministre des Relations internationales, Christopher Skeet, abonde dans le même sens.
12: C'est sûr qu'on apprécierait avoir une actualité plus souvent.
4: Les adversaires de Christine Fréchette, eux, critiquent cette action de dernière minute. Le chef conservateur Éric Duhaime, suivi du député péquiste Pascal Paradis.
13: Je sais pas, mais M. Trump, il est pas arrivé à Maison-Blanche hier soir, là. Et pourquoi vous pensez qu'ils font ça à 2 semaines des élections? Pourquoi se réveillent aujourd'hui? Pourquoi l'urgence, soudainement?
14: On est en train de jeter le Québec sous les roues de l'autobus.
4: La porte-parole de Québec solidaire, Hubert Gazal, accuse la CAQ d'oublier les travailleurs.
15: Ceux qui sont réellement inquiets, c'est les travailleurs et travailleuses qui ont peur dans différents secteurs de perdre leurs emplois.
4: Message entendu. Vendredi, Christine Fréchette rencontrera les 2 grands syndicats, tout comme l'Union des producteurs agricoles, qui craint de nouvelles brèches dans la gestion de l'offre. Ici Marie-Josée Paquette-Comeau, Radio-Canada, Montréal.
0: Alors, cette cellule de crise, elle était réclamée des milieux économiques, des milieux agricoles, mais elle permet aussi à Christine Fréchette d'enfiler son habit de première ministre à la veille d'une campagne électorale qui doit être déclenchée très bientôt. Et donc, j'en parle avec notre analyste Véronique Prince. Bonsoir.
15: Bonsoir, Fanny.
0: Donc, Véronique, on a quand même l'impression que Christine Fréchette, elle reprend la même recette gagnante de Mark Carney.
15: C'est un peu la même attitude, oui, celle où elle peut dire à ses adversaires, ben débattez de ce que vous voulez là en prévision de la campagne électorale. Moi, je gouverne et je ne me priverai pas de gouverner. Elle a même dit un petit peu plus tôt aujourd'hui, on s'excusera pas de gouverner. Visiblement, c'est le rôle dans lequel elle est le plus à l'aise. Christine Fréchette, c'est pas une femme qui a nécessairement le sens de la clip, ni celle qui fait des esclandres, mais elle met de l'avant son sens de l'organisation. Elle est celle qui prend les choses en main. C'est un peu l'image qu'elle souhaite projeter avec la rencontre d'aujourd'hui qui se déroulait avec les milieux économiques, alors que demain, elle va refaire le même exercice d'ailleurs avec les gens du milieu agricole. En campagne électorale, on sait déjà qu'elle veut se présenter elle aussi, comme M. Carney l'avait fait, comme la figure rassurante et d'autant plus qu'elle a l'expérience de gouverner. Elle est à l'écoute, c'est un peu ça qu'elle veut faire. L'objectif aujourd'hui, c'était surtout ça, c'était d'entendre les demandes des acteurs économiques qui subiront les hausses de tarifs le 19 août et déjà préparer une réponse, un genre de plan et pour éviter qu'ils reviennent en pleine campagne électorale en disant « mais le gouvernement n'a rien fait pour nous aider ces dernières semaines ». Parce que dans les faits, le pouvoir du gouvernement du Québec est plutôt limité au moment où on se parle. C'est pas lui qui est à la table de négociation, mais le gouvernement fédéral. Et le gouvernement Carney est visiblement pris dans une négociation qui nous apparaît tellement sensible que même les membres de la fédération trouvent que peu de détails filtrent. Les communications sont peut-être régulières, mais aucun premier ministre d'une province qui est en mesure de savoir actuellement où s'en vont ces négociations. Et qui seront les plus touchés. Donc, tout ce que le gouvernement du Québec peut faire, c'est se préparer à devoir aider les secteurs qui en auront besoin, déjà trouver les leviers, réactiver des programmes de manière préventive, mais il faut aussi bien cibler les besoins pour pas se faire reprocher ensuite d'en avoir trop fait de manière désordonnée. Encore une fois, tout ça, ça a le potentiel de rebondir en campagne électorale. Alors, Mme Fréchette a tout intérêt à augmenter le niveau de préparation de l'appareil gouvernemental, à montrer qu'ils sont prêts à faire face au pire, et d'adopter aussi une approche unifiée des différents acteurs des milieux économiques, parce que la moindre division, ce serait pas stratégique ou optimal pour elle. Ce ne serait pas à l'interne, mais ce ne serait pas non plus face à l'administration Trump.
0: Ouais, et exactement comme Mark Carney, Christine Fréchette, elle a la chance de tenter de faire ses preuves avant même les élections générales. Ça lui confère évidemment un avantage là, sur ses adversaires politiques. On bifurque un petit peu, Véronique, et on s'en va à Churchill Falls, parce que le gouvernement Fréchette devrait nous donner lundi plus de détails sur sa fameuse entente avec la province de Terre-Neuve-et-Labrador.
15: Et c'est ce que réclament vraiment tous les partis d'opposition. Il en faudra des détails, très certainement, parce que c'est beau de dire on a réussi à renégocier avec Terre-Neuve-et-Labrador pour augmenter la productivité d'électricité à Churchill Falls. Il faut maintenant qu'on sache à quel prix, parce que forcément, Hydro-Québec va payer plus cher son électricité. C'était le cas dans l'entente de principe convenue avec le gouvernement Legault et que le nouveau premier ministre de Terre-Neuve-et-Labrador, Tony Wakeham, a rejeté. Hydro-Québec payait plus en échange d'une meilleure capacité de production. Est-ce que c'est toujours le cas? Quels sont les paramètres? Parce qu'on se rappelle de l'histoire dans le dossier. Hein? Le contrat a été signé dans les années 60. Hydro fournissait, oui, l'expertise pour développer la centrale et l'exploiter, mais achetait à petit prix l'électricité pour la revendre à gros prix. Et ça a créé plein de litiges devant les tribunaux qui ont toujours donné raison au Québec. L'entente de principe avait été conclue avec le gouvernement libéral d'Andrew Fury, mais c'est un gouvernement progressiste conservateur qui s'est fait élire ensuite avec la promesse de refaire une meilleure entente. Est-ce que c'est véritablement meilleur ou c'est plutôt que le gouvernement là-bas, finalement, craint une élection plutôt du Parti québécois au Québec, parce que le PQ promet d'annuler l'entente. Il trouve qu'elle est pas bonne pour le Québec et qu'on devrait finalement garder le vieux contrat encore bon jusqu'en 2041 parce que c'est ce qui est le plus avantageux pour nous, selon lui. Alors, il faudra beaucoup de transparence avant la campagne électorale pour convaincre les Québécois qu'ils ne perdent pas au change et que ce n'est pas non plus la menace du PQ qui a pesé dans la balance. Il faut que Christine Fréchette soit en mesure de démontrer que c'est vraiment grâce à elle et les arguments qu'elle a amenés qui a pu faire changer d'idée finalement Tony Wakeham.
0: Voilà, elle doit essayer que cette entente-là rejaillisse de façon positive sur elle. Véronique Prince à Québec, merci beaucoup.
15: Ça me fait plaisir.
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0: À Ça nous regarde, on nous a alerté de la situation très difficile d'une immigrante victime de violences conjugales qui, en se séparant de son conjoint, est tombée dans de véritables limbes bureaucratiques. Elle se trouve maintenant coincée dans une maison d'hébergement, incapable de régulariser son statut. Thomas Deshaies est penché sur le dossier. Bonsoir Thomas.
16: Bonsoir Fanny.
0: Alors, le député de la circonscription de Mégantic-l'Érable-Lotbinière au Québec, Luc Berthold, mais aussi les maisons d'hébergement pour femmes violentées, dénoncent ce qu'ils appellent un manque de compassion chez Immigration Canada. Ils demandent aussi à la ministre de l'Immigration, Léna Diable, d'intervenir. Thomas, d'abord, peut-être parlez-nous de cette dame. Qui est-elle?
16: Donc voilà, et pour bien comprendre cet appel à l'aide, il faut remonter au début de cette histoire. Donc ça commence à l'été 2024, celle que nous appellerons Fatima ce soir afin de protéger son identité pour des raisons de sécurité, elle a été prise en charge à ce moment-là par une maison d'hébergement pour femmes victimes de violences conjugales et elle y réside toujours à ce jour. Elle était arrivée seulement quelques mois plus tôt au Canada avec son mari et sa fille. Elle détenait à ce moment-là un permis pour travailleurs étrangers temporaire. Je vous invite à écouter Fatima, c'est pas sa voix. On a demandé à quelqu'un donc d'interpréter ce qu'elle nous a dit pour des raisons de sécurité.
17: Un commerçant m'a aidé pour appeler la police et la police est venue me chercher, moi et ma fille, pour m'amener dans une maison d'hébergement pour femmes violentées.
16: Alors, comme vous l'avez expliqué, Fanny, en septembre, elle avait un permis à ce moment-là qui était lié à celui de son ex-mari. Il est venu à échéance et vous comprenez que, elle s'est divorcée, elle a donc perdu son statut et elle n'était plus autorisée à travailler légalement au Canada. Elle s'est donc retrouvée dans une situation qu'on comprend, là, difficile, sans salaire, sans moyens pour justement payer pour les commodités. Et elle avait pourtant, et c'est ce qui est intéressant, entamé des démarches bien avant que son permis vienne à expiration, notamment afin d'avoir un statut de séjour temporaire pour les victimes de violences conjugales. Et selon les maisons d'hébergement qui l'accompagnent, malgré l'implication de 9 avocats quand même, l'aide d'une dizaine d'organismes à divers niveaux, l'intervention du député, elle n'a jamais réussi à ce jour à régulariser son statut. Fatima dit avoir aussi fourni des preuves de la violence dont elle aurait été victime, preuves qui proviendraient d'un dossier judiciaire. De nouveau, Fatima.
17: Je suis un atout pour la société. Je travaille fort. Le directeur de l'entreprise pour laquelle je travaille a signé une lettre d'appui pour moi.
0: Et donc, Thomas, les maisons d'hébergement implorent maintenant l'aide de la ministre de l'Immigration parce que, on craint pour la sécurité de Fatima et de sa fille.
16: Oui, la porte-parole des maisons d'hébergement pour femmes et enfants victimes de violences conjugales, de Mégantic, l'Érable, Marie Terrien, elle est vraiment outrée par la situation actuelle. Elle a constaté tout au long des derniers mois, des défaillances qu'elle juge être des défaillances du système, alors que les réponses fournies par les fonctionnaires étaient souvent contradictoires. Les délais également, c'était très compliqué à pouvoir obtenir de l'aide. Et Marie Terrien, elle affirme qu'une femme divorcée, c'est très mal vu dans le pays d'origine de Fatima. On ne va pas nommer le pays, encore une fois, pour la protéger. Et qu'elle pourrait perdre, si elle retourne là-bas, la garde de son enfant, mais beaucoup plus, elle pourrait être ostracisée et même sa sécurité pourrait être en jeu.
18: Qui vit encore de la violence post-séparation et une tentative de contrôle de la part de son mari, mais aussi de son ex-belle-famille, qui souhaite faire de la vengeance, qui l'a nommé. C'est vraiment un énorme danger. C'est la rue, puis c'est la violence qui l'attend si on l'envoie là-bas. Puis ici, au Canada, puis au Québec, on est fiers de dire qu'on supporte les victimes de violences conjugales, on va les aider, on va les supporter, s'il vous plaît, dénoncer. Puis ensuite, on les force à retourner dans des pays où est-ce que c'est pratiquement assuré que leur vie va être dégoûtante, va être dégueulasse. Si elles ont encore une vie après quelques années, ça n'a pas de sens. C'est vraiment immonde.
0: Oui, on comprend vraiment l'ampleur du danger auquel fait face Fatima. Et là, le député Luc Berthold lui-même est intervenu personnellement dans le dossier.
16: Oui, et ce qu'il me disait, c'est que c'est vraiment, en dernier recours, il a voulu régler la situation, son équipe, et puis là, il voyait bien que ça n'avançait pas. Donc, il nous a alertés. Donc, ce qu'il nous dit, ce député fédéral de Mégantic-l'Érable-Lotbinière, c'est qu'à 3 reprises, il a demandé directement à la ministre de l'Immigration du Canada de se prévaloir de son pouvoir discrétionnaire pour offrir un statut temporaire à Fatima et à sa fille, des demandes qui, jusqu'ici, ont été rejetées.
2: un manque de compassion totale de la part de la ministre. La ministre peut retarder, peut choisir de ne pas exécuter des décisions et permettre à cette personne-là de gagner sa vie en attendant que les démarches légales, c'est tout ce qu'on demande, en attendant que toutes les démarches auxquelles elle a droit, qui lui sont accessibles, puissent être complétées. On ne devrait jamais avoir à choisir entre quitter un mari violent et avoir les moyens de subsister.
16: Alors, Luc Berthold juge que le cas actuel témoigne d'un problème systémique et, je cite, qui cause un manque de compassion chez Immigration, Réfugiés et Citoyenneté Canada. Marie Thérien abonde dans le même sens. On les écoute.
2: On doit tellement traiter de cas, on doit tellement traiter de dossiers. Les délais sont tellement longs qu'on a chaque jour ici des cas d'immigration à régler parce que justement les gens n'ont pas de réponse de la part du ministère.
18: C'est une situation qui se passe partout présentement au Québec, j'en suis certaine au Canada aussi. Les maisons d'hébergement se sentent impuissantes.
16: Alors Fatima, quant à elle, fait appel une autre fois à la compassion de la ministre de l'Immigration, Léna Diab.
17: Je n'ai rien demandé, pas d'argent, pas de logement. Je suis une femme forte. Je travaille, j'exerce des responsabilités. Je demande juste une stabilité ici, de la sécurité et un statut légal au Canada. La ministre est maman, tout comme moi. J'ai besoin de sécurité pour moi et ma petite fille. Je n'ai pas besoin d'argent pour le logement. J'ai juste besoin d'un statut pour travailler légalement au Canada. Je n'ai jamais demandé de l'argent. Je veux juste un statut au Canada.
16: Alors, on a interpellé le bureau de la ministre Léna Diab, mais non, on n'a pas encore eu de retour à notre demande d'entrevue.
0: Oui, on verra si le fait que, bon, le dossier se retrouve comme ça sur la place publique, ça va faire bouger les choses. Thomas Dehaye, merci.
16: Merci.

0: Les cas de rage du raton laveur continuent de préoccuper au Québec. Après l'Estrie et la Montérégie, c'est maintenant au centre du Québec où on a répertorié un nouveau cas de rage. L'opération de vaccination, elle, suit son cours. Ma collègue Emma Guerrero-Dufour fait le point sur la situation. Bonsoir Emma.
1: Bonsoir Fanny.
0: Alors, on comprend donc que la rage du raton laveur, elle s'étend maintenant à 3 régions.
1: Oui, comme vous le disiez, ça a débuté en Estrie, ça touche maintenant la Montérégie et le centre du Québec. Centre du Québec, on a trouvé pour l'instant qu'un seul cas à Saint-Eugène-de-Grantham. Mais au total, depuis le début de l'année, il y a eu 139 cas de rage du raton laveur confirmés au Québec. La grande majorité détectée chez des ratons laveurs et des moufettes, mais 2 cas ont été aussi répertoriés chez des chats qui sont devenus agressifs. L'un d'entre eux a même attaqué 3 personnes à Godmanchester en Montérégie. Mmh. Je rappelle que la rage, c'est une maladie mortelle qui se transmet par la salive d'un animal domestique ou sauvage infecté. Et en ce moment, il y a 815 000 doses de vaccins qui sont en train d'être répandues dans ces 3 régions par le ministère québécois de l'Environnement, de la Faune et des Parcs, autant par le biais de petits raviolis qui contiennent le vaccin que par des opérations carrément de capture et de vaccination. Il y a aussi des opérations d'épandage par voie aérienne qui devraient être réalisées aussi dans les prochaines semaines.
0: Maintenant, est-ce qu'il y a des risques que les cas se multiplient, que la rage s'étende à d'autres régions comme à la grande région de Montréal, par exemple?
1: J'ai questionné à ce sujet Santé Québec Centre-Sud de l'île de Montréal. On ne m'a pas accordé d'entrevue, mais on m'a indiqué qu'aucun cas de rage du raton n'a été signalé sur l'île de Montréal pour l'instant. Et ils assurent aussi que les activités de surveillance se poursuivent, ainsi que les activités de prévention. Par contre, j'ai parlé à la biologiste Marianne Gagné. C'est elle qui coordonne la surveillance et le contrôle de la rage pour le ministère de l'Environnement, de la Faune et des Parcs à l'échelle provinciale. Voici ce qu'elle avait à dire au sujet de l'état de la propagation.
2: Dans le sud du Québec, je suis pas en mesure de vous dire que c'est sous contrôle, évidemment, parce qu'on a vu dans les dernières semaines, les derniers mois, une poursuite de l'expansion du territoire affecté. Mais sachez qu'on redouble d'efforts pour déployer des interventions d'envergure, là, tant au niveau de l'épandage d'appâts vaccinaux, mais aussi par des interventions de type capturé, vacciné, relâché pour essayer de freiner la propagation de la maladie là, dans la faune, sur le territoire, puis éviter aussi qu'elle atteigne des secteurs plus critiques comme l'île de Montréal.
0: Emma, est-ce qu'on sait qu'est-ce qui explique cette hausse des cas de rage?
1: Pour l'instant, c'est dur à dire. On sait par contre que l'éclosion qui a lieu en ce moment, en fait, elle a commencé il y a 2 ans au Vermont. La dernière qui a eu lieu au Québec, c'était en 2005-2006, 2015 en Ontario. Pour ce qui est de l'éclosion dont on parle actuellement, je me suis demandé si les relations avec les États-Unis, qui sont un peu compliquées en ce moment, pouvaient avoir un effet sur la propagation. Mais il semblerait que non, que la collaboration se passe très bien à ce niveau-là avec les États frontaliers. Ah bon? C'est ce que m'a assuré du moins la biologiste Marianne Gagné. On l'écoute de nouveau.
2: Malgré les interventions d'envergure des autorités américaines, là, des interventions similaires aux nôtres, ça l'a quand même traversé, là, ça s'est propagé jusqu'aux portes du Québec pour atteindre le Québec en décembre 2024. Puis depuis, il y a des interventions qui sont menées au Québec. On en a encore quand même pour plusieurs années, là, faut le dire. C'est qu'à chaque année, la population de ratons laveurs se renouvelle. Donc, il y a des jeunes qui naissent, des ratons qui meurent, qui étaient immunisés. Donc, c'est pour ça qu'on doit mener des campagnes de vaccination d'envergure là, à chaque année.
0: Maintenant, Emma, qu'est-ce qu'on peut faire? Qu'est-ce qu'on peut faire d'un point de vue individuel, mais aussi d'un point de vue là, de la province?
1: C'est sûr qu'il faut d'abord éviter d'être en contact avec des animaux sauvages, que ce soit le raton ou d'autres animaux. Mais la vétérinaire Claudia Gilbert, avec qui j'ai discuté, m'a dit qu'il y a quand même des choses à faire au niveau de la gestion de nos animaux de compagnie. On l'écoute.
3: On vaccine en fait tous les animaux de compagnie qui se présentent à nous comme vétérinaires contre la rage, mais parfois il y en a qui ne sont pas vaccinés. Puis tu sais, ça devrait probablement être obligatoire, ça l'est en Ontario. Ça l'est aussi dans plusieurs États américains. Je pense qu'on devrait rendre la vaccination contre la rage obligatoire au Québec aussi. Puis, tu sais, d'avoir des mesures pour aider les gens qui ont simplement pas les moyens de se rendre chez un vétérinaire pour faire vacciner leur animal.
1: On m'a parlé aussi de la gestion des chats errants qui pourrait être améliorée parce que c'est très inégal en ce moment d'une municipalité à l'autre. Et sinon, en terminant, le ministère de l'Environnement, de la Faune et des Parcs invite la population à faire des signalements si on suspecte qu'un raton ou qu'une moufette a la rage. Et en terminant, je vous partage quelques indications si jamais vous vous faites mordre. C'est important d'abord de laver la plaie 10 à 15 minutes avec de l'eau et du savon, même si cette plaie semble mineure. Et ensuite, il faut immédiatement contacter Info Santé au 811.
0: Oui, il n'y a pas de temps à perdre. Emma Guerrero-Dufour, merci.
1: Au revoir.
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0: Et on vous parle ce soir d'un porte-avions américain, le USS Abraham Lincoln, qui est parti de San Diego le 21 novembre 2025 pour une mission dans le Pacifique qui devait durer jusqu'au mois de mai. Mais quand la guerre entre les États-Unis, Israël et Iran et l'Iran a éclaté, ben leur théâtre d'opération a changé. Ils sont depuis déployés au Moyen-Orient et leur mission ne fait que s'allonger. Mathieu Massé est avec nous pour faire le point. Mathieu, bonsoir.
5: Bonsoir Fanny.
0: Alors, les marins, les soldats à bord commencent à trouver le temps très long. Je dirais même que c'est un euphémisme.
5: Oui, oui, pas à peu près. Il faut quand même savoir qu'en plus de voir leur mission s'allonger de plus en plus, ils en sont à 250 jours de déploiement. Ils sont en mer depuis 200 jours consécutifs. Ça, c'est un record. Et ça a un gros impact sur le moral des troupes. J'ai parlé avec le major général à la retraite des Forces armées canadiennes, Richard Blanchette. Lui a vécu plusieurs fois des déploiements de longue durée. Je lui ai demandé si c'était quelque chose de normal, entre guillemets, de voir un déploiement s'allonger continuellement.
6: Il arrive assez souvent que les marins se retrouvent dans des situations difficiles de ce genre pour des raisons opérationnelles. Parfois, c'est une planification qui fait défaut, mais dans d'autres cas, c'est vraiment la situation qui l'exige. Actuellement, avec les problèmes de la guerre entre l'Iran, les États-Unis et Israël, les calendriers de planification sont certainement écrits au plomb parce que c'est pas évident de comprendre comment les processus de négociation pourront mener à une fin réelle de ce conflit.
5: Faut pas oublier que ces hommes et ces femmes à l'intérieur du navire, ben ils sont en guerre. Hein. C'est pas parce qu'ils sont pas dans des tranchées sur le terrain que les choses sont nécessairement simples. Les problèmes d'approvisionnement, ben ça arrive.
0: Les problèmes d'approvisionnement, c'est très important, je crois, dans cette situation-là. Et c'est vraiment là aussi que l'histoire pour eux devient difficile.
5: Ben, on le dit souvent quand on parle d'affaires militaires. Hein, l'approvisionnement, la chaîne d'approvisionnement, c'est une clé. Hein. Donc, on parlait de... En fait, juste pour vous mettre un peu en perspective, là, la taille de l'équipage du USS Abraham Lincoln, c'est 5000 membres d'équipage. C'est une petite ville. Une journaliste de CNN qui est allée à bord le mois passé disait que en tout, c'est environ 17 000 repas par jour qui sont servis.
0: Wow, c'est énorme. Ça fait vraiment beaucoup de préparation.
5: Oui. Selon le journal spécialisé Stars and Stripes, dès le mois d'avril dans cette mission, on a commencé à voir des problèmes liés à l'alimentation des marins. Des photos qui circulaient montraient des cabarets de repas avec une demi-tasse de riz et deux tortillas. Les soldats interviewés par CNN le mois passé parlaient de moments où ça a été très difficile ce rationnement.
0: Et donc ça, c'est difficile, ça affecte bien sûr le moral des troupes, mais ce n'est pas non plus le seul problème.
5: Non, le rationnement de la nourriture, mais il y a aussi le rationnement des items de besoins essentiels, hein, savon, déodorant, dentifrice. Les témoignages parlent d'insalubrité à l'intérieur du navire, de machines à laver brisées. Ça amène à la semaine dernière où environ 200 familles de membres de l'équipage ont participé à une rencontre avec le haut commandement de la marine. Plusieurs personnes y ont mentionné que leur partenaire à bord du navire, et je cite, « ne voulait pas se réveiller le lendemain. Dans un autre cas, un marin en aurait empêché un autre de carrément sauter par-dessus bord. C'est très inquiétant. Dans au moins un cas rapporté, un marin aurait effectivement dû être repêché. On n'a pas su exactement de quelle manière il s'était retrouvé à la mer, mais ce genre de cas, là, il y en aurait plusieurs.
0: Ouais, 5000 personnes sur un bateau, pas de savon, 250 jours en mer. Effectivement, on comprend qu'ils sont vraiment en détresse. Et là, que disent les autorités de la marine à ce sujet?
5: Ben, on dit que du côté du commandement, on n'a pas vu de hausse significative en termes de pensées suicidaires ou de tentatives de suicide à bord. Donc, on comprend entre les lignes que c'est des choses qui arrivent. J'ai posé la question à Richard Blanchette si effectivement c'est quelque chose de commun.
6: Dans tous les théâtres d'opération, effectivement, il y a des gens qui perdent la boussole et qui résistent mal au stress. Il y a des soutiens médicaux qui doivent être apportés dans ces cas-là.
0: Et là, Mathieu, c'est quoi la suite pour ces marins? Est-ce qu'ils vont être remplacés? Est-ce qu'ils vont être relevés?
5: Ben, on apprenait en milieu de journée qu'un autre porte-avions était finalement en route. Il s'agit du USS George Washington, qui serait à peut-être une semaine de mer. Mais là, encore là, la marine américaine ne veut pas trop s'avancer parce que les choses, ça arrive, hein. On est en territoire, en territoire hostile, si on veut, là, ouais. Avec la guerre en Iran. Mais il reste quand même beaucoup de questions. Hein. Les démocrates au Congrès demandent une enquête. On veut des réponses. Comment on a pu en arriver à une situation aussi grave avec des tentatives de suicide, des pénuries en aliments?
0: Mathieu Massé, merci beaucoup.
5: Je vous en prie.
0: rester à l'écoute plus tard à l'émission, troquer sa vie trépidante de citadin pour se reconnecter avec la nature et apprendre à ralentir.
7: On avait une belle vie, là, c'est sur papier, mais dans les faits, notre résilience nous amenait probablement à accepter quelque chose qui ne correspondait pas à ce dont on avait réellement besoin.
0: Pour conclure notre série estivale Changer de vie, Andréanne Williams est allée à la rencontre d'une famille qui a quitté Montréal pour se consacrer à l'agriculture.

0: Mais d'abord, on vous parle maintenant d'une élection partielle vraiment singulière. Ça se passe en Angleterre et ça implique Nigel Farage, le chef du Reform Party, qui est un parti d'extrême droite là-bas. Et donc, cette partielle dans la circonscription de Clacton, c'est Nigel Farage lui-même qui l'a provoqué après des révélations à l'effet qu'il aurait empoché des dons illégaux. Pour tenter de le décrédibiliser, les partis traditionnels britanniques ont décidé de ne pas présenter de candidats contre lui, mais d'autres candidats ont pris le relais. 34 en tout, et ils sont pour le moins originaux. Le principal opposant de Nigel Farage s'appelle le comte tête de poubelle, ou bin-faced, et c'est un satiriste déguisé en extraterrestre qui se balade avec une poubelle sur la tête. Vous l'aurez compris, on est vraiment dans l'absurde. Et d'ailleurs, il n'est pas le seul excentrique à tenter de tourner au ridicule cette élection. Alors, pour en parler, on retrouve à Londres la journaliste Marie Billon. Bonsoir, Marie.
1: Bonsoir.
0: Alors, comment on en est arrivé au déclenchement de cette élection?
1: Écoutez, c'était le 7 juillet dernier, Nigel Farage, donc le chef du parti d'extrême droite, a annoncé qu'il allait tenir une conférence de presse juste après que on ait appris qu'il était sous le coup d'une enquête, une enquête parlementaire. En fait, il était accusé de malversation, c'est-à-dire de ne pas avoir déclaré des dons, je crois 5 millions de livres sterling, donc une grosse somme, qu'il aurait reçu un an ou à peu près un an dans l'année précédant son élection au Parlement en 2024. Or, les lois du Parlement veulent que tout parlementaire qui ait reçu un don politique dans l'année précédant son élection doit le déclarer. Lui estime que ce n'était pas un don politique. Donc, il estime que cette enquête n'était pas valable. Et quand elle a eu lieu, il a dit, bon, eh ben, si c'est comme ça, je démissionne pour me représenter. Ce sera une élection du peuple contre l'establishment et c'est les Britanniques qui décideront si je suis innocent ou coupable. Évidemment, ce qu'il avait a priori pas prévu, même s'il l'a pas dit clairement, c'est qu'il ne savait pas que cette enquête parlementaire allait continuer et reprendre s'il était élu. Et même s'il n'est pas élu, elle pourra quand même avoir lieu.
0: Et donc, les partis traditionnels, partis conservateurs, partis travaillistes, les Verts, etc., ont décidé de ne pas présenter de candidats. Pourquoi? Parce qu'on peut quand même se poser la question, s'ils parviennent à le vaincre, ben là, ils en seraient débarrassés de Nigel Farage.
1: Oui, mais alors déjà, il est très populaire dans cette circonscription, donc il y a peu de chances qu'ils auraient gagné de toute façon, ça aurait divisé le vote, hein, s'il y avait le Parti travailliste, la majorité, l'opposition conservatrice, les libéraux, démocrates au centre et les Verts qui se présentaient, ça aurait divisé les votes, il y a peu de chances qu'ils auraient gagné de toute façon. Mais aussi, deux raisons. La première, c'est que c'est Farage qui a décidé d'utiliser la démocratie, l'élection à ses propres, pour ses propres gains, c'est-à-dire pour jouer finalement sur le soutien des électeurs, et ça, ils ne veulent pas soutenir. Deuxième chose, c'est que cette enquête parlementaire, quand elle reprendra, si Nigel Farage est reconnu coupable, eh bien, c'est possible qu'il perde son siège. Alors, il pourrait se représenter, mais c'est donc très possible qu'il y ait une nouvelle élection dans la circonscription de Clacton d'ici tout simplement quelques semaines. Et donc, les partis politiques ont dit, on se présentera à celle-là.
0: Parlez-nous un peu de son principal opposant qui s'est baptisé lui-même là le comte tête de poubelle. Qui est-il?
1: Alors, c'est un habitant de la galaxie d'Andromède qui est vêtu d'une cape et d'une poubelle sur la tête. Ça, c'est évidemment la réalité. Ou alors, c'est un satiriste, en fait, un comique qui travaille sur une émission, dans une émission britannique, qui est assez connu puisqu'il a été candidat dans beaucoup de circonscriptions jusque-là. C'est pas la première fois qu'il est candidat, mais c'est la première fois qu'il est pris au sérieux. Parce qu'en fait, c'est donc un candidat satirique. Son but, c'est de se moquer de la politique, de l'essai et de cette fois-ci, l'establishment, c'est Nigel Farage, puisque c'est le seul qui représente un parti politique établi. Mmh. Et donc, le comte face de poubelle, tête de poubelle, est là pour montrer que c'est Farage, l'establishment. Et beaucoup de gens vont voter pour lui pour dire tout simplement que ça résonne mieux chez eux un programme présenté par une poubelle en métal que le programme qu'ils jugent xénophobe de Nigel Farage.
0: C'est drôle parce que justement, donc monsieur tête de poubelle, lui, veut être contre l'establishment, alors que Nigel Farage, justement, se réclame là, du peuple et dit que c'est une élection contre l'establishment. Donc, tout est dans tout, finalement. Parlez-nous un peu de la campagne. Comment s'est-elle déroulée?
1: Alors, d'ailleurs, vous avez dit « Monsieur tête de poubelle », c'est « Comte tête de poubelle ». Je pense qu'il tient à son... Il doit certainement tenir à son titre. Absolument. Écoutez, la campagne a été un petit peu étrange parce que, alors, étant allée à Clacton, j'ai rencontré par hasard dans la rue deux candidats, mais pas deux des candidats farfelus, deux candidats indépendants qui ont un programme. Et en fait, finalement, d'après les habitants, celui qui a fait le plus campagne, c'est vraiment Nigel Farage.

0: Il est dans son élément, hein, en faisant campagne. Donc, il a fait beaucoup campagne sur place. Il a parlé à beaucoup d'électeurs. Il a tapé à beaucoup de portes. Les autres, finalement, comme où ils ont peu d'espoir, ou en tout cas les candidats satiristes ne sont pas là pour être élus, ont pas tellement fait campagne. Après, le comte tête de poubelle a participé à des émissions. Il a fait des podcasts. Il a déroulé son programme. Il a un programme. Hein, il veut, par exemple, il y a un bâtonnet en chocolat qu'on appelle le 99p flake ici. Donc, c'est le bâtonnet en chocolat à 99 centimes, qui n'est plus à 99 centimes depuis longtemps. Donc, dans son programme, eh ben, c'est de remettre à 99 centimes ce bâtonnet en chocolat. Ou alors, il veut limiter le prix des croissants. Donc, il a déroulé son programme. Après, on ne peut pas dire que ça a été une campagne électorale comme les autres, vraiment pas du tout.
1: Oui, je crois qu'il veut même nationaliser la chanteuse Adèle.
0: Oui, c'est vrai, absolument, tout à fait.
1: Alors, vous l'avez évoqué tout à l'heure, Nigel Farage a quand même de fortes chances d'être réélu dans ce contexte-là. Mais s'il l'est, ce n'est pas pour autant la fin de ses ennuis avec le Parlement.
0: Non, absolument. Alors, il n'y a eu qu'un seul sondage hein, jusque-là, parce que c'est qu'une circonscription, et ce sondage lui attribue 73% d'intention de vote. Compte face de poubelle, 20% d'intention de vote quand même. Donc clairement, il rameute les mécontents de Farage. Mais à 73%, c'est effectivement quasiment sûr que Farage va l'emporter, qu'il va pouvoir dire que voilà, il est très légitime. Même si évidemment, si le compte face de poubelle fait un gros score, certains diront que son image a été édentée. Mais non, effectivement, quand il reviendra au Parlement, l'enquête parlementaire reprendra. Et s'il est reconnu coupable, il est possible qu'une nouvelle élection soit organisée dans les prochaines semaines. Mais il aura réussi à jouer un petit peu des règles de la démocratie et de l'establishment. Et clairement, puisqu'il aura passé l'été à faire campagne, il pourra donner l'argument que c'est un coup monté, une chasse aux sorcières, un petit peu pour rappeler un petit peu les mots qu'on utilise aux États-Unis.
1: Et donc, on devrait avoir les résultats de cette élection quoi, demain matin?
0: Oui, alors c'est la première fois qu'il y a autant de candidats, 34 candidats en tout. Le bulletin de vote fait 1 mètre de long, c'est aussi inédit. Et il y a tellement de candidats que ça va prendre long, le décompte. Et donc normalement, on aurait pu espérer avoir les résultats à l'aube. Là, on devrait plutôt avoir les résultats en tout début de matinée.
1: On va surveiller entre autres là, le résultat, le score pour le compte tête de poubelle. Marie Billon, journaliste indépendante à Londres, merci d'avoir été avec nous ce soir.
0: Merci à vous, avec plaisir.
1: Au revoir.
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1: Alors, d'une nouvelle un peu rigolote, on passe à quelque chose de beaucoup plus sérieux parce que c'est une guerre acharnée que mènent la Russie et l'Ukraine en mer Noire. Les attaques contre les navires et les ports céréaliers se sont intensifiées, mettant à risque l'approvisionnement alimentaire mondial. Rania Massoud, bonsoir.
3: Bonsoir, Fanny.
1: Alors, la communauté internationale craint de nouvelles perturbations du commerce mondial des céréales parce que la Russie et l'Ukraine, oui, ce sont les plus grands exportateurs de blé au monde.
3: Oui, alors on a déjà vu un tel scénario se produire au début de l'invasion russe de l'Ukraine en 2022. Mais la principale différence aujourd'hui, c'est que l'Ukraine, maintenant, a la capacité de frapper les navires et les ports céréaliers russes qui se trouvent plus en profondeur, donc en territoire russe, alors qu'au début de la guerre, c'était uniquement la Russie qui s'en prenait aux exportations de céréales ukrainiennes. Donc là, ce sont les deux plus grands exportateurs, producteurs de blé et de maïs qui voient leurs exportations perturbées. Et c'est ça qui inquiète les marchés mondiaux aujourd'hui, parce que cela risque de faire flamber les prix alimentaires. La Russie et l'Ukraine, à eux deux, représentent environ 30% du commerce mondial de blé. Mais la situation actuelle est très critique en raison justement de cette intensification réciproque des frappes militaires sur les infrastructures portuaires de part et d'autre en Ukraine et en Russie.
1: Voilà, et c'est ce qui est plutôt nouveau, c'est que maintenant l'Ukraine réplique. Et oui, là, elle a créé la surprise hier soir en visant, oui, l'un des principaux ports céréaliers de Russie sur la mer Noire.
3: Oui, les forces ukrainiennes ont lancé une attaque de drone qui a visé la base navale de Nevrassisk en Russie. Le président Volodymyr Zelensky a qualifié l'attaque d'opération unique parce qu'elle a été menée en profondeur. C'est une cible donc située à plus de 300 kilomètres de la ligne de front. L'Ukraine cherche ainsi à démontrer à la Russie que la flotte russe, en fait, n'a aucune chance face aux drones et missiles ukrainiens, peu importe où ils se trouvent, que ce soit en Crimée ou en mer Noire. En plus d'être une base navale importante pour la Russie, Nevrassisk est aussi un pôle stratégique majeur pour le commerce, pour l'exportation aussi du pétrole, en plus des céréales russes. Moscou n'a pas fait état des dégâts qui ont été causés par les drones ukrainiens, mais l'Ukraine, quant à elle, dit avoir frappé des navires de guerre russes. Mais de ce que l'on sait aussi, c'est que deux importants terminaux d'exportation de céréales russes auraient également été touchés.
1: Et est-ce que la Russie a répliqué?
3: Alors oui, la même nuit, en fait, la Russie a mené une frappe massive contre le port d'Izmaël. Donc ça, c'est le plus grand port d'exportation de céréales d'Ukraine sur le Danube. Donc c'est dans la région d'Odessa, ce n'est pas loin de la frontière avec la Roumanie. L'attaque a endommagé donc des infrastructures portuaires et a déclenché aussi d'importants incendies dans la région. Donc le défi ici, c'est que l'Ukraine, qui comptait utiliser justement le Danube, le fleuve du Danube, pour exporter ses céréales vers l'Europe, va devoir revoir ses plans, non seulement en raison des attaques russes contre ce port-là, mais aussi, on en a parlé il y a quelques jours.
1: Il n'y a plus d'eau.
3: Oui, en raison que le niveau d'eau du Danube n'a jamais été aussi bas à cause des canicules à répétition dans cette région. Et donc, il n'y a pas moyen pour l'Ukraine d'utiliser la mer Noire non plus, à cause aussi du blocus imposé par la marine russe. Ce blocus naval, d'ailleurs, des ports ukrainiens a entraîné une chute de 76% des exportations de céréales ukrainiennes en août. Donc ça, c'est par rapport à il y a un an.
1: Maintenant, de plus en plus de voix s'élèvent pour réclamer un cessez-le-feu en mer Noire,
3: oui,
1: pour éviter d'autres perturbations dans les exportations mondiales de blé.
3: À commencer par l'Ukraine elle-même, qui est à travers un pays intermédiaire dont on ne connaît pas c'est quel pays, mais l'Ukraine a demandé à ce pays de proposer à la Russie une trêve dans les combats dans cette zone stratégique, donc en mer Noire. La Russie, quant à elle, n'a pas fait de commentaire sur cette proposition-là, mais le vice-ministre russe des Affaires étrangères, donc Alexandre Grouchko, qui a déclaré que son pays n'avait en effet pas reçu de proposition officielle de cesser le feu en mer Noire. Il a dit avoir entendu ici et là des demandes de trêve dans les médias, mais qu'il n'y avait rien d'officiel sur la table encore. Donc ça n'a pas l'air que ça va se régler de sitôt.
1: Bon, à suivre donc. Mais entre-temps, est-ce qu'il y a d'autres alternatives pour éviter une flambée des prix des céréales dans le monde? Et quels sont les pays qui sont les plus touchés?
3: Alors, selon l'agence de presse britannique, donc Reuters, le ministre russe de l'Agriculture va réorienter une partie de ses exportations, donc des exportations de céréales, vers les ports de la Baltique, de la mer Caspienne et même vers l'Arctique, ainsi que vers des voies terrestres. Sauf que ce sont tout cela, ce sont des options en fait très coûteuses. On risque encore de voir une flambée des prix alimentaires. Reuters indique aussi que les exportations russes de céréales devraient baisser de 50% d'ici la fin du mois en raison des perturbations en mer Noire et même en mer d'Azov aussi. On parle donc ici de dizaines de millions de tonnes de blé. C'est quand même énorme. Ça aura un impact quand même sur les marchés. Les pays qui risquent le plus affectés, ce sont les pays d'Afrique du Nord, du Moyen-Orient, d'Asie. On parle notamment de l'Égypte, de l'Algérie, de l'Indonésie aussi, parce que ce sont les pays qui sont le plus directement exposés à ces ruptures d'approvisionnement. Ils sont très dépendants de ces exportations-là. Pour le président Zelensky, qui s'est exprimé hier sur CNN, il n'existe qu'une seule alternative. Celle-là, c'est de renforcer en fait les systèmes de défense de l'Ukraine face aux missiles balistiques russes. Rien qu'en juillet, Moscou a tiré plus de 200 missiles balistiques contre l'Ukraine. D'ailleurs, juillet a été le mois le plus meurtrier en Ukraine depuis le début de la guerre. Durant ce mois, au moins 437 civils ukrainiens ont été tués. 2600 autres ont été blessés. Donc, c'est une augmentation de 70% par rapport à il y a un an.
1: Rania, vous nous avez offert tout l'été votre regard éclairé sur l'actualité internationale. Ça a été un plaisir de vous avoir à l'émission.
3: Le plaisir est le mien. Merci, Fanny.
1: Au revoir.
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1: Air Canada a annoncé cette semaine la vente partielle de son populaire programme de fidélité Aéroplan. La compagnie aérienne a cédé 25% des parts du programme pour 2,5 milliards de dollars. Ça lui confère, ça, une valeur de 10 milliards de dollars. Et ça, c'est un montant qui dépasse même la capitalisation boursière de l'entreprise. C'est une autre preuve que la popularité de ces programmes de fidélité et surtout de leur importance dans l'industrie aérienne, c'est majeur. Et on en discute ce soir avec notre chroniqueur économique Yannick Lepage. Bonsoir Yannick.
4: Bonsoir Fanny.
1: Donc Air Canada va partager la propriété d'Aeroplan avec un groupe d'investisseurs.
4: Ouais, un groupe mené par la firme américaine Blackstone et la Caisse de dépôt et placement du Québec, auquel s'ajoute Investissement PSP, qui est le gestionnaire des caisses de retraite des employés fédéraux, et la société BCI, qui est un peu l'équivalent britanno-colombien de la caisse. Alors ensemble, ces investisseurs-là vont détenir 25 % d'Aeroplan. Les 75 % restants vont rester dans les mains d'Air Canada, qui va donc conserver le contrôle des opérations du programme. Et Fanny, ce qui fait vraiment réagir dans cette transaction-là, c'est la valorisation qu'elle donne à Aeroplan, 10 milliards de dollars. Vous le disiez, c'est plus que la valeur de l'ensemble des actions d'Air Canada, qui avait une capitalisation boursière d'un peu moins de 7,5 milliards de dollars avant l'annonce de la transaction. Les investisseurs ont bien réagi, ça a grimpé à 8,5 milliards de dollars depuis. Et même si on ajoute à ça la dette nette pour obtenir la valeur totale de l'entreprise, ben Aeroplan représente toujours près des trois quarts de la valorisation d'Air Canada. Alors comment est-ce qu'un programme de fidélité comme ça peut valoir autant d'argent? Mais d'abord, faut savoir que c'est un programme extrêmement populaire, compte plus de 10 millions de membres actifs. Et les membres n'accumulent pas seulement des points en voyageant avec Air Canada, en amassent aussi en magasinant auprès de ses détaillants partenaires, mais surtout en se procurant des cartes de crédit Aeroplan. Et c'est là réellement qu'il y a de l'argent à faire pour Air Canada. On peut entendre Jean-Maximilien Voisine, il est président fondateur de Milesopedia, un site qui compare les programmes de fidélité et les cartes de crédit.
5: Finalement, derrière Air Canada, c'est des banques qui sont là. Et c'est des banques qui ont tout un portefeuille de cartes de crédit qui est offert sur le marché. Et finalement, en fait, c'est Air Canada qui vend ses points Aeroplan aux banques. Et quelque part, finalement, à chaque fois que quelqu'un utilise sa carte de crédit Aeroplan pour acheter un café, on parle même plus de voler, même plus de voyager, c'est vraiment dans le quotidien, ben c'est les banques qui redonnent de l'argent à Air Canada. Donc c'est tout un système financier au final.
4: Et on ajoute à ça, Fanny, la possibilité de monétiser les données qui sont collectées à travers Aeroplan. Et on se retrouve donc avec un programme qui peut être très profitable pour Air Canada.
1: Et certains observateurs craignent maintenant que ces programmes s'annuisent à la concurrence de l'industrie aérienne. Pourquoi?
4: Ben, l'argument, c'est que les bénéfices tirés de ces programmes sont tellement élevés que les compagnies aériennes peuvent se permettre d'exploiter certains vols avec des marges très, très faibles, voire même à perte, pour mettre de la pression sur les plus petits transporteurs. C'est notamment ce qu'avait fait valoir un dirigeant de Spirit Airlines devant des élus du Congrès américain. Ça, c'était il y a à peu près 2 ans, 1 an et demi avant que la compagnie fasse faillite. C'est vraiment selon Spirit Airlines qui a mené à sa perte. Et là, ce qu'on observe depuis quelques années, c'est qu'en plus des revenus récurrents que génèrent ces programmes-là, ben les transporteurs aériens s'en servent aussi pour les aider à traverser des périodes plus difficiles financièrement. On l'a vu durant la pandémie, lorsque des compagnies américaines ont placé leur programme de fidélité en garantie pour obtenir des prêts d'urgence. Et là, dans le cas de Air Canada, ben la compagnie aérienne va utiliser une partie des profits de la vente d'aéroplans pour rembourser des emprunts qui viennent à échéance et donc améliorer son bilan financier.
1: Et donc, avec l'arrivée de ces nouveaux investisseurs, est-ce que on peut anticiper qu'Air Canada va modifier son programme, peut-être pour éventuellement en augmenter la profitabilité?
4: Ben, la compagnie aérienne dit que la transaction n'aura aucune incidence sur l'expérience des membres. Par contre, il y a plusieurs personnes qui sont sceptiques de ça sur les forums en ligne. Il y a plusieurs membres Aeroplan qui s'inquiètent qu'Air Canada dévalue d'une façon ou d'une autre les points de son programme afin d'augmenter ses bénéfices, par exemple en augmentant le nombre de points nécessaires pour acheter des billets, ce qui serait évidemment dans l'intérêt des nouveaux propriétaires, du moins à court terme. Par contre, et c'est ça le défi avec ce genre de programme-là, faut trouver l'équilibre, hein, parce que si Air Canada veut que ses clients continuent d'utiliser son programme, ben il faut que ce soit suffisamment attrayant. On peut entendre Simon Etier, les consultants en loyauté et associé de la firme Advisio.
6: Comme dans n'importe quoi en marketing, on cherche à optimiser deux choses qui peuvent sembler contradictoires. D'une part, que ce soit attirant pour le client, que ce soit généreux pour le client, qu'il y a envie de se prévaloir des offres. Puis de l'autre part, que ce soit profitable pour la compagnie qui est derrière. Donc, le calcul de ça va être différent selon d'un individu à l'autre. Chacun a un peu sa façon de prouver la valeur, puis évidemment, c'est normal que ça génère des discussions en ligne.
4: Jean-Maximilien Voisine de Milesopedia me disait qu'une phrase qu'il répète souvent à ses lecteurs, à ses clients, c'est que les points, ce ne sont pas des REER. On n'accumule pas ça pour la retraite. Selon lui, tous les programmes de fidélité, pas seulement celui d'Air Canada, sont appelés à être dévalués dans le temps. Alors, selon lui, la meilleure approche, c'est d'utiliser nos points dès qu'on en a l'occasion.
1: Faut utiliser ces fameux points. Très intéressant. Merci, Yannick.
4: Merci, au revoir.

0: Transaction monstre en vue au basketball. Les Lakers de Los Angeles sont sur le point de changer de main pour plus de 12 milliards de dollars américains. La transaction, si elle est approuvée par les gouverneurs de la NBA, serait la plus importante de l'histoire du sport nord-américain, là, pas juste du basketball. On parle de vraiment l'ensemble des sports. Les acheteurs sont nul autre que Bob Iger, l'ancien PDG de Disney, et Josh Kushner, un proche de la famille de Donald Trump. Olivier Paradis, le mieux, est avec nous pour décortiquer tout ça. Bonsoir, Olivier.
1: Bonsoir, Fanny.
0: Donc, c'est une transaction qui en a surpris vraiment plusieurs parce que, justement, les Lakers, ben, ils n'étaient pas à vendre.
1: Non seulement ils n'étaient pas à vendre, mais ils viennent d'être achetés il y a à peine 14 mois par Mark Walter, qu'on connaît aussi comme le propriétaire des Dodgers de Los Angeles, hein, l'équipe la plus dépensière du baseball majeur, mais aussi comme le propriétaire unique de la LPHF, la Ligue professionnelle de hockey féminin, et donc de la victoire de Montréal. Les Lakers, précédemment, ça appartenait à la même famille depuis la fin des années 1970, la famille Boss, et Mark Walter les a achetés pour 10 milliards de dollars. Il les vendrait, selon ce qui est rapporté depuis hier, pour 12,5 milliards de dollars. Dans le domaine immobilier, on appellerait ça un flip, mais les flips, donc au fond, les ventes rapides pour profit rapide, avec une prise de valeur de près de 25% en 14 mois, c'est à peu près du jamais vu dans le domaine du sport. On préfère la stabilité et justement parce qu'il faut souvent ces processus d'acceptation du nouveau propriétaire dans le giron très fermé d'une ligue où est-ce qu'il y a seulement 30, 32 équipes.
0: Ben ouais, 2 milliards de plus quand même, c'est considérable. C'est une vente record, mais ça suit aussi une tendance de fond pour les franchises sportives.
1: Je dirais depuis le début des années 2010, avec une accélération même dans les dernières années, dans la NBA, la valeur moyenne des franchises est passée de 350 millions de dollars il y a 15 ans. Et même il y a 15 ans, était en léger recul. Et maintenant, on parle d'une moyenne de 5,4 milliards de dollars en 15 ans. Donc, au-dessus de 10 fois prise de valeur pour toutes les équipes. Les Raptors de Toronto valent la moyenne de la Ligue présentement, 5,4 milliards. Dans la Ligue nationale de hockey, pour faire comparaison, la valeur moyenne est d'à peu près 2 milliards de dollars. Quand le Canadien a été acheté au début des années 2001, bon, c'était aux alentours de 300 millions de dollars, mais on comptait le Centre Bell dans tout ça. Maintenant, le Canadien vaut 3,3 milliards de dollars selon les sites spécialisés. Là aussi, même chose, à peu près 10 fois. C'est ce qu'on voit dans la NFL, c'est ce qu'on voit dans le baseball majeur. C'est la même chanson partout en Amérique. Beaucoup en raison des droits télévisés qui ont explosé depuis une quinzaine d'années et qui continuent d'exploser lorsque il y a toujours des renouvellements donc de ces ententes avec les différents partenaires commerciaux et les partenaires de droits télévisés. Et là, on se retrouve avec des franchises qui valent 8, 9, 10 et maintenant 12 milliards de dollars avec les Lakers de Los Angeles.
0: Ouais, c'est quand même astronomique. Et cette vente, elle est particulière aussi parce qu'elle implique un proche de la famille Trump. Le propriétaire actuel des Lakers fait face à une enquête fédérale américaine. Et là, il y a donc Josh Kushner qui est le frère du gendre de Donald Trump, c'est ça?
1: Ouais, le frère de Jared Kushner, donc le mari d'Ivanka Trump, fille elle-même du président américain. Josh Kushner, c'est la deuxième fois à peu près en deux semaines qu'on en parle parce qu'il était à la tête de ce groupe qui voulait acheter des parts de la Coupe du Monde, de la FIFA, et qui a amené cette crise énorme de gouvernance du côté donc de la Fédération internationale de soccer et avec son président Gianni Infantino. Mais donc, ce projet a avorté. C'est à peu près 4 milliards de dollars de ce côté-là. Et ne faisant que ni une ni deux, eh bien, il a pivoté vers les Lakers de Los Angeles avec ce partenaire, Bob Iger, ancien PDG de Disney, qui est aussi accessoirement un ami personnel dit-on, du commissaire de la NBA, Adam Silver. Ils ont ciblé Mark Walter, donc financier américain, dont l'empire est ciblé depuis le début de l'été par le fisc américain, donc département de la justice américaine, le SEC, donc l'équivalent de l'autorité des marchés financiers américaines, le FBI, pour des transactions non divulguées liées à ces compagnies d'assurance, des prêts qui totaliseraient 21 milliards de dollars. Et c'est ce qu'on comprend, en fait, qu'il l'aurait obligé à vendre les Lakers aussi rapidement, c'est que face à cette pression donc des autorités réglementaires américaines, il doit probablement avoir des pénalités. On ne sait pas encore. Il y aura des choses qui vont probablement arriver dans les prochains mois, les prochaines années au niveau de l'empire Mark Walter, qui vont nous expliquer aussi les raisons pour lesquelles il s'est départi aussi rapidement donc de cette équipe. Et rien ne dit qu'il ne devra pas à nouveau vendre d'autres parts de son empire. Donc, peut-être les Dodgers de Los Angeles. Et peut-être, à un certain moment, il arrivera quelque chose aussi avec la LPHF. Est-ce qu'il devra vendre des parts de cette ligue ou même la totalité de la ligue qu'il a créée?
0: Donc, on va surveiller si les gouverneurs de la NBA vont accepter la transaction. Olivier Paradis, le mieux, merci d'avoir été avec nous.
1: Merci, au revoir.

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2: Les matins à la campagne sont beaucoup plus lumineux. Coup de soleil. On prend généralement le temps le matin d'aller prendre un spa. On jase de notre journée parce qu'on a des grosses journées.
3: On dirait que la vie commence beaucoup plus de bonheur qu'en ville.
2: Puis plus doucement aussi. La lumière est exceptionnelle à ce temps-ci de l'année. Les arbres sont tout verdoyants. Ça commence à débourrer de partout. Les pommiers sont en fleurs. C'est juste de se connecter avec ça le matin. C'est comme des paliers de décompression.
0: Le couple vit à Mont-Blanc, environ 130 km au nord de Montréal, avec ses deux adolescentes. Il y a 11 ans, la famille a quitté Montréal, leur maison et leurs emplois, pour reprendre l'entreprise de cueillette et de transformation alimentaire de produits sauvages fondée par le père d'Ariane.
2: Ça prend une certaine dose de confiance pour changer de vie, parce que tu sais toujours ce que tu perds, mais tu sais pas ce que tu gagnes.
0: Des confitures en passant par les tisanes et les produits de soins corporels, Gourmet Sauvage développe des produits à base de plantes récoltés par une petite armée de cueilleurs à travers le Québec.
2: J'ai réalisé à quel point je m'étais éloignée des connaissances puis du savoir de mon père, puis à quel point c'était précieux. J'allais avoir des enfants éventuellement, puis je me disais, ben tu sais, il faut peut-être que je sois ce chaînon qui permet de perpétuer ces connaissances-là. Mon père était prêt à vendre, accompagner. J'ai dit, ben moi, je vais la reprendre, puis on va voir qu'est-ce qu'on en fait.
0: À l'époque, Ariane travaillait dans les médias. Son conjoint, lui, possédait une entreprise de vêtements.
2: C'était vraiment un tourbillon, puis on manquait de lumière, d'espace, puis de temps pour se poser avec les petites. On avait une belle vie, là, tu sais, sur papier, mais dans les faits, notre résilience nous amenait probablement à accepter quelque chose qui n'était pas tout à fait, qui ne correspondait pas à ce dont on avait réellement besoin.
0: Il leur a fallu 3 ans pour compléter la transition.
3: Je devais vendre mon entreprise et puis avant de complètement déménager ici, puis réussir à m'engager dans Gourmet Sauvage, ça a fait en sorte qu'on a dû se séparer en ayant des enfants en bas âge, 3 ans et 5 ans, des enfants à la garderie à Montréal. Ariane venait ici du mercredi au dimanche.
2: Moi, j'allaitais encore à temps partiel à ce moment-là. Tu sais, on étirait l'élastique. Là. C'était
0: plus d'une décennie plus tard, le couple est à la tête d'une entreprise bien établie.
3: Ah, les champignons, là, tu parles. OK. Je pensais que tu voulais faire sécher tes boutons de marguerite. Là, j'étais pas trop sûr.
2: J'aurais jamais cru que mon chum serait le négociateur en chef des produits sauvages pour notre compagnie. mais il est bon. Puis, tu sais, c'est Pascal a déjà une entreprise, a des compétences en finance, en gestion, mais il connaissait pas du tout les plantes sauvages. Fait que c'est un gros apprentissage pour lui d'apprendre ce langage-là puis de s'occuper des cueilleurs.
0: Les plantes sauvages comestibles, Ariane Paré-Legal en a plus d'une trentaine d'espèces sur son terrain.
2: Je vais te faire goûter à de la petite oseille. Tu vas voir, c'est bien acidulé. C'est super agréable dans une salade avec du poisson.
0: C'est avec des plantes comme celle-ci qu'elle développe ses produits avec son équipe.
2: Bon matin tout le monde! Allô!
0: L'entreprise est située dans un parc écotouristique. Dans ses bureaux flotte une odeur d'épinettes et de fleurs, l'empreinte olfactive des recettes préparées dans les dernières semaines.
2: Puis ça sent ce que les gars font en cuisine. Donc là, la semaine dernière, ils ont fait du caramel de chanterelle, on a coulé du sirop de bouleau.
0: Ce matin-là, une équipe prépare des pots de pousses d'épinettes en cuisine.
2: Une des erreurs qu'on a faites, c'est qu'au tout début, nous, on voulait faire du frais, donc vendre des champignons, des plantes fraîches au restaurateur. Puis mon père nous a dit, faites pas ça les jeunes, vous allez vous casser la gueule, c'est stressant le frais. Il y a beaucoup de pertes, puis on l'a fait pendant un an, puis on a compris que mon père avait raison. Donc, on se concentre vraiment sur les conserves.
0: 11 ans plus tard, Gourmet Sauvage a le vent dans les voiles. Pourtant, le couple a décidé de ralentir la croissance de l'entreprise pour maintenir un équilibre de vie.
2: Parce que ça devient vraiment épuisant de toujours être dans le plus, plus, plus.
0: Chaque soir, Ariane profite du sentier qui relie les bureaux de l'entreprise à sa maison.
2: Je suis millionnaire de pouvoir habiter en forêt comme ça puis de mener la vie que je mène. C'est un grand privilège que je mesure chaque jour.
4: C'était un reportage d'Andréane Williams.

Votre magazine quotidien d'information pour ce soir. Merci d'avoir été à l'écoute. Soyez au rendez-vous demain parce qu'on va discuter des images saisissantes captées par les photojournalistes à travers le monde cette année en vous offrant un premier aperçu de l'expo World Press Photo. Merci à l'équipe qui rend possible cette émission. Si vous avez manqué une partie de l'émission, vous pouvez vous rattraper sur notre plateforme audio ou sur notre site Internet. Écrivez-nous, on adore vous lire. Idées, suggestions, commentaires, ça nous regarde en un mot, @radio-canada.ca. Je m'appelle Fanny Olivier et je vous dis à demain.

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3: Bonjour, ici Nathalie Papin-Gagnon. Le ministre responsable du commerce Canada-États-Unis, Dominique Leblanc, a rencontré son homologue américain, Jamieson Greer, à Washington pour une deuxième fois cette semaine. Dans un message sur les réseaux sociaux, Dominique Leblanc s'est contenté d'affirmer que les négociations se poursuivaient. Interrogé à sa sortie de la rencontre par CBC, Jamieson Greer a lui aussi brièvement commenté l'allure des discussions.
4: Bon, aujourd'hui, on a eu des discussions. C'était assez cordial, assez détaillé. On va parler avec le président. Je crois que les officiels canadiens vont parler avec le premier ministre. On va voir, mais il n'y a pas beaucoup de choses à communiquer à cet instant.
3: Mardi, des sources évoquaient une proposition d'accord entre Washington et Ottawa qui allait possiblement être présentée au président américain la semaine prochaine. Les parties poursuivent toutefois les pourparlers parce que les responsables canadiens sont insatisfaits de la dernière offre américaine. Voici le ministre des Finances du Canada, François-Philippe Champagne, de passage dans la région du Saguenay-Lac-Saint-Jean.
5: On a les meilleurs acteurs qui sont là pour défendre les intérêts de nos travailleurs. C'est vrai, autant dans le secteur laitier, dans le secteur agricole, dans le secteur de la transformation, dans le secteur de l'aluminium. Tout le monde veut de la certitude. Moi, j'en veux. La meilleure chose d'avoir de la certitude, c'est d'être à la table, défendre nos intérêts, s'assurer que notre voix se fasse entendre, d'être clair dans nos positions. On l'a toujours été avec Washington.
3: Pendant ce temps, à Québec, la première ministre Christine Fréchette et son cabinet ont tenu une cellule de crise. L'objectif était d'entendre les poids lourds du secteur économique, comme la Fédération des chambres de commerce du Québec et l'Association de l'aluminium du Canada. Voici leurs présidents respectifs, Véronique Proulx et Jean Simard.
6: Advenant que les tarifs rentrent en vigueur le 19 août, ça va prendre un signal clair du gouvernement pour mettre en place des mesures pour aider les entreprises. Encore une fois, si ces tarifs-là vont de l'avant, on parle de mise à pied importante à travers le Québec.
7: Il y a une ligne très claire qui est de dire qu'il faut que tous les secteurs affectés trouvent des compromis pour s'assurer que dans l'ensemble canadien, on puisse accepter une entente.
3: Québec a réitéré sa promesse de venir en aide aux entreprises qui seraient touchées. Voici le ministre des Relations internationales, Christopher Skeet.
8: Malheureusement, on doit naviguer un peu à l'aveuglette, à savoir exactement où est-ce que le gouvernement américain va frapper. Mais une chose qu'on veut dire, c'est qu'on travaille déjà et depuis des mois sur un plan de contingence et un plan qui va permettre de venir aider les entreprises québécoises.
3: Christine Fréchette doit rencontrer des représentants des centrales syndicales et de l'Union des producteurs agricoles aujourd'hui. Le ministre québécois de l'Énergie, Bernard Drainville, affirme que son gouvernement a toute la légitimité nécessaire pour conclure une entente dans le dossier du chantier hydroélectrique de Churchill Falls. Selon nos sources, Québec et Terre-Neuve et Labrador annonceront la semaine prochaine un accord sur la production hydroélectrique au Labrador. Le Parti québécois et le Parti conservateur du Québec accusent, pour leur part, la première ministre, Christine Fréchette, d'instrumentaliser les ressources de l'État à l'aube du déclenchement de la campagne électorale. Ces critiques ont été balayées du revers de la main par Bernard Drainville.

0: gouvernement, ça gouverne. Et puis, alors, il y a eu des avancées très importantes dans les discussions. Évidemment, tant que c'est pas signé, c'est pas signé. Puis moi, je vous dirais qu'une élection, c'est le bon moment pour justement donner aux citoyens le dernier mot.
1: Christine Fréchette n'a pas confirmé la conclusion d'un accord, mais affirme que les discussions ont progressé. Et en Colombie-Britannique, des documents juridiques révèlent de nouveaux détails sur l'intervention de la GRC lors de la tuerie de masse de Tumbler Ridge en février. Ces documents ont été dévoilés dans le cadre d'un recours judiciaire intenté par un consortium de médias. Ils indiquent, entre autres, qu'une confusion a d'abord régné sur le nombre de tireurs impliqués dans la fusillade. Julien Latraverse a plus de détails.
2: Le 10 février, une tireuse a ouvert le feu dans sa maison familiale et à l'école secondaire de Tumbler Ridge, faisant 8 morts avant de s'enlever la vie. Les documents récemment obtenus par un consortium médiatique retracent la chronologie de cette tragédie. Le groupe des crimes majeurs de la GRC pour le District Nord rapporte une avalanche d'appels le matin du drame. Parmi ceux-ci, un témoin affirme avoir vu un véhicule utilitaire sport conduit de façon erratique quittant la résidence familiale. Une autre personne a aussi signalé la découverte de ce qu'elle croyait être les corps de la mère et du demi-frère de l'assaillante au même endroit. Puis la police a reçu de nombreux appels au sujet de coups de feu tirés à l'école secondaire. Les documents révèlent également une confusion initiale chez les forces de l'ordre quant à la présence ou non de deuxième tireur, possiblement parce que l'auteur du drame utilisait des alias en addition de son nom, Jesse Van Rootseller. Jean-Marc Nadeau, un ancien policier de la GRC, rappelle la complexité à confirmer les faits dans ses urgences.
3: Les gens ont vous donné de l'information. C'est pas de l'information complète, naturellement. Je peux voir, moi, une personne avec un manteau bleu, mais en fait, c'est un manteau mauve.
2: La plupart des repères temporels ont toutefois été caviardés, empêchant de connaître le délai entre les premiers appels au 911 et l'intervention des forces de l'ordre. Des médias réclament l'accès à cette information. Ici Julien Latraverse, Radio-Canada Vancouver.
1: C'est avec ce reportage que se concluent les informations. 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Bon début de journée.
4: Allô Gabrielle, allô Stéphanie.
5: Allô.
4: Ah non, mais c'est donc bien cool ici.
5: J'ai l'impression d'être dans le paradis des enfants curieux.
4: Il y a genre beaucoup de jeunes.
6: Et vous, comment on appelle ça le festival Eureka? On appelle ça la grande fête de la science.
4: Ah ouais. Hein. En tout cas, moi ça me donne le goût de faire une émission ici. Et aujourd'hui, à Moteur en herbe, une émission qui répond à vos questions en sciences, santé, technologie, environnement, consommation. On est au festival Eureka. Ça, c'est au parc Jean Drapeau. On est dans cette magnifique biosphère à Montréal avec les jeunes de l'école alternative L'Envol qui nous ont envoyé de très, très bonnes questions qui vont comme suit. Pourquoi est-ce que même si c'est lourd, une pomme, ben pourquoi une pomme, ça flotte sur l'eau? Combien de temps ça prend à un oiseau pour migrer? Et comment le système mécanique d'un vélo fonctionne?

0: ici au Festival Eureka. C'est une première pour nous au Festival Eureka. Puis on est très content aussi d'accueillir cette belle gang de l'école alternative L'Envol. Ça, c'est une école de Laval. Et on a eu des questions, mais je vous dis, là, c'est un très, très bon, une très bonne cuvée. Et pour y répondre aujourd'hui, on a Jean-Philippe Gagnon. Bonjour Jean-Philippe.
1: Bonjour Mathieu.
0: Première fois à l'émission, Jean-Philippe.
1: Première fois.
0: Oui, mais là, j'espère que ce ne sera pas la dernière. Parce
1: j'espère.
0: Que c'est bien trop intéressant sur quoi tu travailles. Toi, en général, là, je pense qu'on peut te présenter comme un tripeux d'oiseaux.
1: Ah, c'est sûr.
0: C'est
1: absolument.
0: Ça que tu fais, là.
1: Oui, oui, oui. Ouais, ouais, ouais. Oui, oui, oui. 100 % du temps.
0: Donc, quand tu sors du biodôme, tu continues à aller voir les oiseaux.
1: Ben oui, d'ailleurs, il y avait un viré aux yeux rouges ce matin, tout près du biodôme, puis on se demande qu'est-ce qu'il fait là.
0: Pourquoi?
1: Ben, il devait avoir de la bouffe un matin, là.
0: OK. Mais un viré aux yeux rouges, il est pas là d'habitude?
1: Ben, pas à l'endroit où je l'ai vu. C'est okay. Proche du stationnement, genre.
0: Ouais, OK, OK.
2: Peut-être là qu'il s'était parqué, là.
0: Ouais, peut-être qu'il
1: Il va peut-être se parquer là pour l'été. Ça serait vraiment cool. Hein? Et peut-être même une première pour le spot.
0: Très cool, ça. Jean-Philippe Gagnon, salut. On a Gabriel Anctil aussi, Gabriel.
3: Bonjour.
0: Bonjour, Gabriel. Vous savez, Gabriel Anctil, là, c'est très rare qu'on la voit pas sur son vélo.
3: Ben oui.
0: Ouais, parce que généralement là,
3: je suis venue ici en vélo.
0: Fait,

0: Quand elle est à l'intérieur, elle est pas sur son vélo, non, mais exact. Quand elle est à l'extérieur, généralement, elle est pas mal toujours sur son vélo. C'est pas mal la meilleure personne pour répondre à la question sur le vélo aujourd'hui. Et on a aussi Stéphanie Jolicoeur. Stéphanie, salut.
1: Bonjour.
0: Alors, Stéphanie est venue avec son expérience. Écoutez, on a passé le budget au complet de l'émission sur l'expérience de Stéphanie parce que là, on a un bac. Il y a de l'eau dans un bac. Et dans l'eau, dans le bac, il y a une pomme.
1: Fait, oui.
0: Ça, c'est au moins 5 piastres.
1: Les deux ont été achetés au magasin du dollar du coin.
0: Ah, OK, donc peut-être 2
1: piastres. Ça va pour le budget.
0: OK, parfait. Donc, on rentre dans le budget. Donc, on va répondre à cette question-là sur la physique de la pomme qui flotte dans l'eau. Et on va commencer cette très belle émission, ben justement, avec cette expérience et la question de Nathan.
2: Moteur en herbe, science.
0: Alors Nathan, salut.
2: Salut.
0: Comment ça t'est venu en tête, cette question-là, sur la pomme, puis l'eau, puis le poids, puis ça?
2: Notre prof nous a demandé de penser à des questions pour l'émission, puis...
0: C'est quoi, tu prenais une pomme dans le bain, puis tu trouvais que...
2: Non. Non.
0: Alors, c'est quoi ta question?
2: Comment est-ce qu'une pomme fait pour flotter sur l'eau, alors que c'est lourd?
0: C'est vrai.
1: C'est une très bonne question.
0: Ça tombe sous le sens?
1: Oui.
0: Ben oui.
1: Puis c'est bizarre parce qu'on voit des objets qui nous semblent lourds flotter, puis des fois, il y a des objets qui nous semblent légers flotter. Tu sais, être lourd et léger, c'est un petit peu...
0: C'est relatif. Sujet.
1: C'est relatif. Mm-hmm. Parce que moi, par rapport à toi, Nathan, je suis plus lourde, mais par rapport à la planète Saturne, je suis plus légère. Donc, qu'est-ce que ça veut dire? Est-ce que c'est sur ça qu'on peut se fier pour dire qu'un objet va flotter ou non? En fait, c'est un petit peu plus compliqué que ça.
0: OK. Ben, alors, comment on essaie de répondre à cette question-là d'abord?
1: En fait, là, qu'est-ce qui va faire qu'un objet flotte ou non? C'est simplement un combat entre deux forces de la physique. Il y en a une qu'on appelle la gravité et il y en a une qu'on appelle la poussée d'Archimède.
0: Poussée d'Archimède?
1: La poussée d'Archimède. Dès qu'on embarque un objet dans l'eau, que ce soit une pomme ou toi, Nathan, dans ton bain ou la planète Saturne dans une piscine olympique, il y a une force qui va toujours pousser sur l'objet vers le haut. Elle s'appelle la poussée d'Archimède et elle dépend de à quel point l'objet a un gros volume. Hein, le volume, c'est le mot qu'on utilise pour dire à quel point on prend de la place. Alors, quand j'embarque ma pomme dans l'eau, en fait, ma pomme, elle a un volume. Quand elle embarque dans l'eau, elle oblige l'eau à se tasser. Hein, parce qu'à prendre de la place, c'est un petit peu comme toi, Nathan, si tu embarquais dans un wagon de métro qui était déjà plein, plein, plein à craquer de gens, pour que toi, tu embarques, il faut que les gens se en se tasse, OK? Donc, imagine que la pomme, c'est toi qui embarques dans le wagon de métro et que l'eau, c'est comme le reste des gens qui doit se tasser. Et on le voit facilement parce que quand on embarque la pomme dans l'eau, l'eau, elle...
2: monte.
1: Elle monte. C'est parce que la pomme, elle occupe... Je l'ai pas calculé avec une règle. La pomme, une pomme, là, c'est à peu près un volume de 200 centimètres cubes. Alors, quand elle embarque dans l'eau... il y a le même volume, l'équivalent de la pomme, mais en eau, qui doit se tasser. La pomme, elle tasse à peu près 200 centimètres cubes d'eau.
0: Mm-hmm.
1: Donc là, ça va. 200 centimètres cubes d'eau, là, c'est comme une moitié de verre d'eau.
0: C'est pas beaucoup, hein?
1: Donc l'eau, elle a pas de mal à se tasser. Mais imagine que j'embarque un gros paquebot de 200 mètres de long dans l'eau. Là, tout d'un coup, j'ai quelque chose comme 20 000 litres d'eau qui doit se déplacer parce que le bateau il y a un plus grand volume. 20 000 litres d'eau, est-ce que ça commence à être lourd?
2: Ouais.
1: Tu serais-tu capable, Nathan, de déplacer ça?
2: Non.
1: Non. Alors, plus le volume d'eau qu'on déplace est grand, plus l'eau, elle résiste au mouvement parce qu'elle est massive et pour résister, sa façon de résister, c'est qu'elle va pousser l'objet vers le haut. Donc, plus un objet a un grand volume, plus la poussée d'Archimède est grande.
0: Ah ouais. Hein. Il faut aussi faire la distinction. Ça, c'est une genre de chose une confusion qu'on fait beaucoup. Mélanger le poids et la masse.
1: Oui.
0: Est-ce que ça, c'est une chose que vous voyez à l'école, Nathan, la différence entre le poids et la masse?
2: Je pense pas.
0: Peut-être pas encore, hein, parce que moi, c'est vrai, je l'ai appris pas mal plus tard qu'en 5-6e année. Il faut le faire, cette distinction.
1: Oui. Alors, et c'est pas si compliqué que ça. En fait, la masse, là, c'est la quantité de matière, hein, d'atomes qui nous forment nous. Alors, ma masse, normalement, elle ne change pas beaucoup. Peu importe où je suis dans l'univers, j'ai la même masse. Par exemple, je n'ai pas le même poids parce que mon poids, il est relié au champ gravitationnel. Alors, sur Terre, le champ gravitationnel me tire vers le centre de la Terre. Alors, mon poids, c'est la force.

0: force avec laquelle la Terre me tire vers son centre. Mais si je suis sur la Lune, la gravité est 6 fois moins forte. Alors, mon poids, il est 6 fois plus...
1: léger.
0: Petit.
2: Donc, tu peux avoir la même masse.
0: Mais pas le même
2: mais
0: poids.
2: Mais pas le même poids.
0: À moins que j'ai perdu un bras
2: bon,
0: ben là, pendant mon voyage dans la Lune,
2: non,
0: là, ma masse a changé.
2: On ne souhaite pas ça, on ne souhaite pas ça à personne. Maintenant, OK, quel est le lien entre ça et la pomme dans le récipient d'eau que tu as apporté?
0: Ma pomme,
2: ici,
0: en ce moment, elle a la poussée d'Archimède qui la pousse vers le haut. Mais il y a une autre force qui la tire vers le bas. On vient d'en parler, c'est la...
1: gravité.
0: Gravité. Alors, en ce moment, la gravité tire ma pomme vers le bas, mais la poussée d'Archimède la combat. Alors, pour qu'un objet flotte, dans le fond, là, idéalement, il faut que la poussée d'Archimède soit la plus grande possible, donc il faut qu'il ait le plus grand
1: volume
0: possible. Mais il faut en même temps que la gravité soit la plus petite possible, alors il faut qu'il soit le moins massif possible. Alors, le meilleur compromis, c'est d'avoir un très, très gros objet, mais qui est peu massif, qui est très léger pour sa taille. Et c'est comme ça qu'on fait flotter des objets immenses comme
2: des paquebots. Qui est juste à côté ici au port de Montréal.
0: Le plus gros paquebot qui a existé dans le monde, il s'appelait le Seawise. Il faisait 458 mètres de long et il pesait 600 000 tonnes. Il flotte parce que pour sa taille, il est relativement léger parce qu'il est rempli d'air. Qu'est-ce qui arrive quand un paquebot, comme le Titanic par contre, sa coque s'ouvre et il se remplit d'eau? Ben, il devient trop lourd et là, il coule. Et il y a des objets encore plus étonnants qui pourraient flotter
2: oui,
0: sur l'eau.
2: Oui, par exemple.
0: Alors Nathan, savais-tu que la planète Saturne, si on la mettait dans un bain assez grand, elle flotterait?
2: Mais non. Mais non. Saturne pourrait flotter
0: moi aussi, quand
2: dans
0: j'ai
2: un gros
0: ça,
2: bain.
0: Je
2: ça
0: n'en retenais
2: pas. Un gros
0: pas.
2: Bain, par exemple.
0: Alors, Saturne a une masse de... Attention Nathan, imagine ça, ferme les yeux, imagine. Sa masse, c'est 6... avec 26 zéros après. 6 kilogrammes. Elle est 95 fois plus massive que la Terre. Mais elle est très grande pour cette masse-là. Elle est 9 fois large comme la Terre. Alors, son ratio de masse sur le volume est légèrement plus petit que celui de l'eau, alors elle flotterait.
2: Ça prendrait un très gros bassin, pas comme celui-là ici. En fait, on n'aurait pas le budget pour l'acheter, ce bassin-là. Ça coûterait vraiment, vraiment cher. Nathan, super bonne question. Stéphanie, très, très bonne
0: merci,
2: explication.
0: Nathan.
2: Merci, Stéphanie Jolicoeur.
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2: Avec Jean-Philippe Gagnon, qui est agent de recherche au Biodôme de Montréal, et c'est un très, très grand amateur de tout ce qui touche les oiseaux. D'ailleurs, il fait sa maîtrise sur les oiseaux, sur un bel oiseau qu'on appelle le toucan. Et on a une question d'Elisabeth de l'École alternative L'Envol. Allô, Elisabeth.
4: Salut.
2: T'as une question sur les oiseaux.
4: Ouais.
2: Qu'est-ce que tu voulais savoir sur les oiseaux?
4: Ben, dis-moi, Jean-Philippe, combien de temps ça prend un oiseau pour migrer?
5: Ben, on se lance tout de suite avec la réponse simple. Ça dépend.
2: Fait qu'il y a des petites migrations, il y a des moyennes migrations.
5: Il y a des migrateurs de courte distance, des migrateurs de longue distance.
2: Ah ouais, hein?
5: Puis, en fait, ça dépend des besoins des animaux, parce que la raison principale pour se déplacer, faire la migration, ben, c'est de rester en vie.
2: Mm-hmm.
5: Quand il y a de la neige ou quand les conditions sont pas souhaitables, c'est difficile de trouver des insectes, des invertébrés, des petits fruits.
2: Mm-hmm.
5: Donc, les oiseaux vont se déplacer pour rester en vie. Faut dire, en parenthèse, il y en a qui restent ici parce qu'ils trouvent le moyen de manger quand même des choses durant l'hiver.
2: C'est quand même impressionnant. Hein?
5: C'est très
2: impressionnant. Les oiseaux qui restent ici l'hiver, moi, j'ai beaucoup de respect.
5: C'est fascinant.
2: Pour eux. Puis j'ai beaucoup de respect aussi pour les oiseaux qui arrivent de loin parce que là, on voit ça. En vois-tu, toi, des oiseaux pas loin de chez toi, là, que tu vois juste l'été, mettons?
4: Oui.
2: Ouais, hein. Tu sais, les parulines, là.
5: Ouais.
2: Qui arrivent, là. Malade. Littéralement, presque du bout du monde, là.
5: C'est malade.
2: Ils arrivent d'où, les parulines?
5: Plusieurs espèces de parulines proviennent de l'Amérique centrale, certaines jusqu'en Amérique du Sud. On parle de quelque chose comme 3000 kilomètres pour un oiseau de 10 cm qui pèse pas 30 grammes.
2: Incroyable.
5: C'est fascinant.
2: Ça prend combien de temps, par exemple, une paruline pour venir ici, dans notre petit jardin, là, manger
5: Pour ce qui est des parulines, bruants, les oiseaux insectivores qui font des migrations relativement longues, on parle de quelques semaines pour partir de l'Amérique centrale, du Costa Rica jusqu'ici, ça peut être un 2-3 semaines de déplacement.
2: Quelques semaines? C'est beaucoup.
5: En fait, c'est comme, moi j'aime ça dire, c'est du plancton volant, parce qu'ils doivent utiliser les courants d'air pour dériver. Et donc, se laisser porter par les courants d'air.

0: sont 2 minutes. Avec le vent dans le dos, on va plus vite.
1: Est-ce que tu penses que ça migre le jour ou la nuit, Elisabeth, les oiseaux?
2: Ben, ça doit migrer en même temps, ben, les deux.
1: Le jour ou la nuit?
0: Principalement la nuit. Ah, ouais. En fait, le jour, ils sont occupés à manger. Ils mangent, ils prennent de l'énergie. Puis, ils vont se déplacer la nuit parce que la nuit, c'est plus difficile. C'est plus difficile pour un prédateur de les attaquer.
1: De les voir,
0: tout ça. Donc, la migration se fait durant la nuit. Plusieurs espèces vont utiliser le ciel étoilé pour se repérer. Puis, si les conditions sont favorables, ils vont faire des grandes distances. Ouais. Donc, parcourir des centaines, voire des milliers de kilomètres.
1: Mais est-ce que tu t'es déjà posé la question, Elisabeth, pourquoi ils migrent? Parce que c'est quand même beaucoup, hein?
2: Mm-hmm.
1: Tu sais, c'est tellement beaucoup d'énergie.
0: C'est énormément d'énergie. Puis, ce qu'on pourrait se poser comme question, parce que on a des migrateurs du nord qui viennent plus au sud l'hiver. Je pense au refend des neiges, par exemple, le bruant des neiges. Donc, l'idée, c'est est-ce que c'est des oiseaux du nord qui vont passer l'hiver au sud ou si c'est des oiseaux du sud qui viennent passer l'été au nord? J'aime bien l'analogie du chalet.
1: Oui.
0: Donc, les oiseaux ont deux adresses. Ils ont une maison puis un chalet dans le nord. Fait qu'on on voit la relation.
1: Mm-hmm.
0: Mais l'idée, c'est que durant la période estivale, il y a tellement d'insectes et l'abondance des territoires tempérés, des zones nordiques, est tellement grand que ça vaut la peine pour un oiseau de venir jusqu'ici pour s'alimenter, trouver un endroit pour faire ça.
1: Parce qu'il y a de l'espace.
0: Il y a de l'espace, puis il y a de la bouffe, principalement. Puis imagine que tu as besoin de tes yeux pour capturer des insectes ou voir les fruits dans un buisson, un arbre. Quand il fait comme 20 heures de soleil par jour, tu as le temps. Tu as le temps d'accumuler plein de ressources pour nourrir tes oisillons, toi-même. Donc, il y a des opportunités dans les territoires nordiques qui sont absolument phénoménales.
1: Donc, si je comprends bien, Jean-Philippe, c'est plus avantageux pour un oiseau, quand les oiseaux migrent, de faire ce voyage-là, même si ça prend beaucoup d'énergie, puis c'est quand même dangereux, là, parce que là, tu passes au-dessus des grandes étendues d'eau.
0: Tout ça.
1: C'est un sacré voyage.
0: Mais c'est un processus évolutif. Donc, tu sais, si on recule, puis rapidement, il y a 10 000 ans, tout le Canada était sous la glace et la neige, c'était la glaciation.
1: Ouais.
0: Et en période de réchauffement, plus la calotte a fondu, plus les territoires se sont déplacés vers le nord. Mais ils ont gardé leur territoire d'hivernage au sud. Donc, la distance s'est augmentée au fur et à mesure que la planète s'est réchauffée.
1: J'aime beaucoup. J'avais jamais réalisé ça. Avais-tu déjà réalisé ça, le lien avec la calotte glaciaire puis la migration de l'oiseau, des oiseaux, Elisabeth?
2: Ben, j'ai jamais pensé, je pense.
1: Non, mais moi non plus. Cet aspect-là, donc ça explique que, dans le fond...
0: C'est de plus en plus loin.
1: À chaque année, ça devenait un petit peu plus loin parce que la glace disparaissait.
0: Exact. Et donc, il y a des espèces qui ont gardé leur territoire d'hivernage. Donc, la distance s'est allongée. Tandis que d'autres ont continué de monter, tout en restant des oiseaux résidents.
1: Ouais, ouais. Quels sont les oiseaux les plus rares que tu as vus à ce jour, Jean-Philippe, dans les migrateurs qui passent par ici?
0: Ah, le concept d'oiseau rare est particulier. Moi, j'aime plutôt dire qu'il est un visiteur peu fréquent.
1: Okay.
0: Donc, par exemple, une paruline des prés que j'ai vue au jardin botanique il y a quelques années. C'est un oiseau qui a juste comme été trop loin vers le nord. C'est une espèce qui...
1: Elle s'est perdue!
0: Elle s'est perdue. Tu sais, les vents sont favorables. Mets le gaz au fond, on continue, on va loin. Donc, tu sais, il y a des espèces comme ça qui vont un petit peu plus loin, au-delà de leur territoire habituel. Puis c'est comme ça qu'on les repère.
1: J'espère qu'elle a trouvé son chemin pour retrouver.
0: Ben oui, absolument. Tu sais, à un moment donné, ils finissent par dire, ben cette période de reproduction cette année, c'est okay, un petit
1: c'est
0: peu à l'eau.
1: Comment ça va froid?
0: On va se reprendre l'année prochaine.
1: On retourne dans le sud. Elisabeth, excellente question. Merci beaucoup. J'espère que tu as eu une bonne réponse.
2: Oui.
1: Ouais, hein. Il est bon, Jean-Philippe, hein, vraiment. Merci beaucoup pour ta bonne question, Jean-Philippe Gagnon, agent de recherche au Biodôme de Montréal. Merci pour cette réponse.
0: Merci de l'invitation.
2: Les idées de génie, c'est un moteur en herbe.
1: On termine cette émission avec Ève qui a une question pour Gabrielle Anctil. Gabrielle qui est une grande cycliste,
2: oui.
1: On le disait tout à l'heure, quand elle est dehors, elle est toujours sur son vélo. Moi, allô Ève.
2: Bonjour.
1: Je voulais savoir, toi, est-ce que tu fais du vélo aussi?
2: Oui.
1: Ah oui?

0: t'es une grande cycliste.
1: Oui. Quelle sorte de vélo? Est-ce du vélo de course?
2: Moi, je fais du vélo de montagne.
3: Oh, wow. Ah, wow!
0: À quel endroit tu fais du vélo de montagne?
2: Un peu partout.
0: Ah, ouais. Est-ce que tu t'es déjà fait mal?
2: Oui.
0: J'ai peur un peu du vélo de montagne à cause de ça, là. Mais c'est vrai que quand tu descends une côte, ça doit tellement être vraiment trillant. Alors, Gabrielle, tu vas répondre à la question de Eve. Qu'est-ce que tu voulais savoir, Eve?
2: Moi, je voulais savoir comment fonctionne le mécanisme du vélo.
1: Oui. Est-ce que tu as déjà fait de la mécanique vélo? T'as-tu déjà réparé une crevaison ou gonflé des pneus? Ça rentre.
2: Je suis capable de réembarquer des chaînes.
1: Hey, c'est bon. Ben, sûrement que ça arrive en vélo de montagne. Ça doit tomber souvent, des chaînes.
2: Ouais.
1: Ben, moi, je sais comment un vélo fonctionne parce que j'ai déjà été mécanicienne bénévole dans un atelier de vélo communautaire. Si vous connaissez pas ça, il y en a à travers le pays. Généralement, dans les universités, puis c'est des espaces où les gens apportent leur vélo et là il y a des bénévoles qui leur enseignent comment le réparer. Donc les bénévoles le réparent pas pour toi, on t'explique le fonctionnement du vélo et on te laisse faire la réparation par toi-même. Et c'est vraiment un superbe endroit pour apprendre les bases de la mécanique, au-delà du vélo là, finalement des principes de base de comment la mécanique fonctionne. Parce que le vélo en fait c'est des mécanismes très basiques qui peuvent être reproduits ailleurs, mais c'est aussi des mécanismes assez anciens.
0: Ah ouais?
1: On a un peu trouvé comment fonctionne le vélo, on l'a inventé, puis on a trouvé la meilleure façon de faire, on n'a pas eu besoin d'optimiser. On est déjà rendu à la perfection assez rapidement.
0: C'est ça. Puis en fait, il y a des gens très connus qui ont contribué au vélo,
1: exact.
0: Par exemple.
1: Donc la chaîne, a été imaginée par Léonard de Vinci au 15e siècle. Après ça, elle a été quand même améliorée. Le système qu'on connaît actuellement, c'est pas lui qui l'a développé. Les pneus ont été inventés par un vétérinaire en 1887. Les freins, comme on les connaît aujourd'hui, ils étaient déjà courants en 1904. Donc ça fait déjà une centaine d'années qu'on a un peu perfectionner le vélo et on continue, on fait des petites améliorations, mais on a la base là depuis un petit moment.
0: Comment on les catégoriserait ces mécanismes-là dans un vélo?
1: Ben c'est ça. Pour simplifier la chose, moi je séparerais les mécanismes de vélo en deux catégories. Je dirais les mécanismes qui tournent et les mécanismes qui tirent. Donc les mécanismes qui tournent, on va les retrouver par exemple au centre des roues, du pédalier, du guidon, là, toutes les pièces du vélo là qu'on peut tourner de gauche à droite. Et si vous les démontez, si on démontait le centre d'une roue, par exemple, ce que tu trouverais, c'est des petites billes de métal qui vont être disposées en cercle, un peu comme une couronne. Et ça, ces billes-là, qu'on appelle les roulements à billes, vont permettre à deux pièces de tourner l'une sur l'autre sans frottement, sans trop s'abîmer. Là, si on imagine, par exemple, un meuble chez nous qu'on aimerait déplacer, là, t'as une grosse commode, une grosse table que t'essayes de changer de pièce, puis là, tu la pousses sur le sol. Ça va être difficile à bouger, hein, tu vas pousser fort. Imagine le même meuble qui aurait des petites roulettes dessus. Mais là, évidemment, c'est beaucoup plus facile à faire avancer. C'est un peu le même principe qui se retrouve là, dans ces roulements à billes-là. Si on n'avait pas, là, donc, dans le vélo, ces roulements à billes-là, ben ça serait juste deux pièces de métal. Dans le cas, par exemple, de la roue, on aurait la partie qui est attachée à la roue elle-même et la partie qui est attachée au cadre de vélo, hein, c'est là qu'ils se connectent. Mais là, ces deux pièces-là, ils pourraient pas tourner, ils seraient juste collés ensemble. Puis là, on entendrait un espèce de gros grincement. Là. On essaierait de pédaler, ça serait complètement impossible. Ça ferait...
0: Très belle imitation, d'ailleurs. Wow. Une autre fois, s'il vous plaît.
1: Ça serait ça que le bruit que ferait le vélo s'il n'y avait pas le roulement à billes. Donc, le guidon, c'est la même chose. On peut le tourner à gauche et à droite. Il y a des petites billes. Le pédalier aussi, le boîtier de pédalier que ça s'appelle. Quand tu pousses tes pédales vers l'avant, là, à l'intérieur, il y a des petites billes. Sinon, ben on a le mécanisme qui tire. Et là, il y avait Clémence qui posait une question sur le frein à main qui est dans la pièce en ce moment. Ah, tiens, elle nous fait bonjour. Bonjour, Clémence. Donc, Clémence a posé une question sur le mécanisme que j'appelle le mécanisme qui tire. Donc, grosso modo, c'est des mécanismes qui se reconnaissent parce qu'ils sont attachés à des câbles en métal. On va avoir une gaine autour, donc c'est souvent là une gaine noire. Mm-hmm. Les mécanismes qui tirent, ça va être les freins et les vitesses. Et grosso modo, ben d'un côté on a la manette, hein, la manette de frein ou la manette de vitesse là, qui va être attachée au guidon sur laquelle on tire ou qu'on pousse. Et lorsqu'on fait le mouvement avec, ben ça va tirer sur le câble et ça va activer finalement le mécanisme à l'autre extrémité. Là. C'est comme si je prenais un gros bâton là pour appuyer sur un bouton, genre.
0: Mm-hmm.
1: Lorsqu'on parle du frein, par exemple, est-ce que ça va tirer sur ce qu'on appelle la mâchoire de frein et ça va faire en sorte que les patins de frein qui sont en caoutchouc vont se rapprocher de la roue, de la jante et vont comme coincer la jante entre deux pièces de caoutchouc et l'empêcher de bouger. Dans le cas du dérailleur, là, donc dans le cas des vitesses, ben on va tirer le câble et là ça va faire bouger la pièce qui s'appelle le dérailleur et ça va déplacer la chaîne en haut et en bas. Et ben là il y a tout un autre principe là concernant les

0: vitesse, là. Et c'est extrêmement simple. C'est très simple. Moi, quand j'ai commencé à être bénévole dans un atelier de vélo, ma première mission, je me suis dit, je vais construire une bicyclette. J'ai fait un vélo, j'ai fait le tour de l'Irlande sur ce vélo-là.
1: Wow.
0: Donc, c'est vraiment fun à apprendre.
1: C'est une vieille, belle invention. Puis, exact. En fait, on la perfectionne un peu, mais à la base,
0: c'est ça.
1: C'était comme bien pensé.
0: Puis par la suite,
1: depuis longtemps.
0: Une fois qu'on a appris à manipuler des outils, tout ça, c'est vraiment le fun de l'appliquer dans d'autres domaines.
1: Voilà. Merci beaucoup, Eve, pour ta bonne question. Merci aux élèves de l'école L'Envol pour leur bonne question. Merci au Festival Eureka qui nous accueille ainsi que la Biosphère. On a eu beaucoup de plaisir aujourd'hui. On va être là aussi la semaine prochaine. Soyez-y. Bon week-end tout le monde. On est là lundi, 19h. Soyez-y.
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1: Ici Éric Robitaille. Je suis animateur pour Radio-Canada dans le nord de l'Ontario. Chez nous, tout le monde connaît Pierre Bélanger. Son parcours est tellement impressionnant. Pierre a été successivement hippie, sociologue, professeur universitaire, bâtisseur d'institutions culturelles, éleveur de bisons, politicien, propriétaire d'une usine de roulottes, fondateur d'un zoo exotique, militant écologiste et apôtre d'une nourriture du terroir. Pierre, c'est peut-être un éleveur de bisons, mais en fait, c'est un chat. Il a eu 9 vies. Commençons par le commencement. Pierre Bélanger est issu d'une famille de commerçants du Témiscamingue ontarien. Il est devenu, à la fin des années 60, un jeune intellectuel et aussi un révolutionnaire typique de cette époque-là. Ensuite, il devient professeur de sociologie à l'Université Laurentienne de Sudbury et c'est là qu'il a préparé la Révolution tranquille franco-ontarienne.
2: C'était l'époque, écoutez, la guerre du Vietnam, il y avait beaucoup de questions environnementales commençaient à faire surface, questions de justice sociale et pour les franco-ontariens, c'était l'époque où on se battait pour le droit d'avoir des écoles, que le gouvernement fédéral fonctionne en anglais et en français. Pour nous, fait qu'il y avait ces luttes-là, donc des luttes en quelque sorte linguistiques. Il y avait des luttes à faire partout.
1: À la fin des années 70, Pierre choisit toutefois de revenir dans le Témiscamingue ontarien et de se lancer en affaires. Le hippie change de look et de style de moustache. Il devient gestionnaire d'usine, mais aussi cowboy parce que la famille devient propriétaire d'un élevage de bisons. Voici un extrait d'un reportage d'époque.
2: L'éleveur de bisons fait finalement son travail, le gros de son travail se borne à faire des clôtures parce qu'il faut, comme c'est un animal qui demeure à l'extérieur à l'année longue, il lui faut plus de pâturage, plus d'acre par tête de bison qu'on aurait pour un élevage de bovins. Évidemment aussi, je pense que pour des questions de santé du troupeau, plus ils ont d'espace, mieux c'est.
1: Au fil des ans, la famille Bélanger va ajouter un parc zoologique exotique à ses actifs. Pierre sera aussi à 2 reprises candidat vedette pour les libéraux de Pierre-Éliott Trudeau. Mais dans les années 90, le militant idéaliste refait surface quand la ville de Toronto projette de se débarrasser de ses déchets dans une mine désaffectée du Témiscamingue ontarien. Pierre deviendra le porte-parole d'une coalition d'opposants écologistes.
3: Nous, on voit ça évidemment comme la fin de notre territoire. Si une fois que le Témiscamingue, notre région, est utilisée comme méga dépotoir...
1: C'est un combat que Pierre et son équipe vont remporter. Aujourd'hui, Pierre Bélanger approche les 80 ans. Il est plus actif que jamais pour développer la vie économique et communautaire de sa région. Il poursuit ses combats politiques en faveur de l'environnement et de la démocratie. Pierre Bélanger est à la fois un

Un homme d'affaires, un intellectuel, un cowboy, c'est un idéaliste pragmatique. Ses amis des Premières Nations l'ont surnommé Oudun Moussan. Traduction, les lèvres qui marchent. Ça le décrit vraiment bien. Pierre, c'est un homme de parole et d'action qui incarne tout ce que j'aime des gens du nord de l'Ontario.

Salut, je m'appelle Catherine Pogonat. Une chanson qui a marqué ma vie, c'est Mylène Farmer, Sans contrefaçon. Bon, les années 80, c'est la décennie qui m'a vu grandir. J'étais toute petite. Et Mylène Farmer a toujours su jouer avec les codes de la musique synthétique, de l'électro, le son des synthés. Donc, elle a créé un son qui résonne encore beaucoup dans la musique d'aujourd'hui et qui était très, très, très, très moderne à l'époque. Aussi, dans sa façon d'aborder l'androgynie, de brouiller les codes entre le masculin et le féminin, Sans contrefaçon, joue justement là-dessus sur la question d'identité sexuelle. Elle était très avant-gardiste dans sa façon d'aborder cette question-là. C'était vraiment...

Bref, je trouve que c'est un modèle féminin très fort, Mylène Farmer, et sans contrefaçon, résume bien cette qualité que j'adore, moi, chez les artistes, de vouloir changer le monde, une chanson à la fois. Et cette chanson-là a changé mon monde à moi aussi.

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1: La fille farouche, nuit divine ou le professeur de caresse. Ici Maxime Gauthier, à Aujourd'hui l'Histoire, les romans à tissus, phénomène oublié de la littérature d'ici.
2: C'était effectivement l'époque de la littérature populaire en fascicule, qui était une littérature qui se vendait pas très cher, qui se vendait 10 sous. Une collection qui était la plus importante, c'était mon roman d'amour. Mais il y avait aussi des collections comme Les souvenirs amoureux de Rita, la petite servante. Or, c'était tout à fait propre comme littérature, malgré le titre qui peut porter et qui va.
1: Les propos de Caroline Barrette, spécialiste de la littérature populaire, c'était à notre radio en décembre 1982. La page couverture est souvent, oui, aguichante, mais le contenu n'a rien d'érotique. Bien avant les romans harlequins, le Québec a connu le roman à 10 sous, des fascicules de 32 pages qui s'inscrivent dans la société québécoise de l'après-guerre. Des histoires d'amour fabuleuses, un imaginaire centré sur le bonheur du couple.
3: C'est surtout les mêmes histoires qui se répètent, puis moi, ça m'intéresse plus ou moins.
4: C'est toujours la même chose qui revient. L'homme est dominateur, la femme est toujours belle, l'homme, c'est toujours un dieu. Ça finit toujours l'eau de rose, là, vraiment l'amour avec un grand A. Là. Quelqu'un qui est vraiment réaliste lit pas ce genre de volume-là.
5: Ça donne une vision qui est différente de la vie réelle qu'on vit, finalement. Les personnages sont toujours, pour la femme tendre, jeune, mon Dieu, qui peut être naïve, bonne, pure, tandis que l'homme, ben, c'est toujours le supérieur, dominateur, qui a toujours fait une carrière, qui est soit riche, qui est très beau surtout.
1: Alors, le roman n'est pas le même, mais la recette, elle est semblable. Coup de sonde dans la rue au sujet du roman Harlequin. C'était à notre radio en février 1982. Alors, bien avant le roman Harlequin, il y a eu le roman sentimental à 10 sous chez nous. Et pour en parler, mon invité, Marie-Pierre Luneau, professeure de littérature à l'Université de Sherbrooke, qui a publié récemment avec Jean-Philippe Warren un très, très bel ouvrage qui a pour titre L'amour à 10 sous. C'est publié chez Septentrion. La

0: dans nos studios à Sherbrooke. Bonjour.
1: Bonjour.
0: Ah, d'emblée, parce que vous avez entendu le vox pop, le coup de sonde dans la rue, j'ai envie de vous demander quelle est la différence entre le roman sentimental à 10 sous et le roman Arlequin.
1: Ben, il est très intéressant ce vox pop parce que dans le fond, les lectrices ou les femmes interviewées répondent que c'est toujours la même histoire, c'est toujours la même histoire. Le roman sentimental a une longue tradition qui vient du monde anglo-saxon et de la tradition française. Et évidemment, il y a un schéma qui se répète toujours, qui est, il y a une rencontre au début du texte, les amoureux se séparent et se chicanent, en tout cas sont séparés par toutes sortes de causes pendant la majeure partie du texte, et se retrouvent à la fin. Ça, c'est le canevas de base de tous les romans sentimentaux de tous les temps. Le roman sentimental Arlequin va arriver au Québec dans une version traduite dans les années 80, va présenter une version moderne de ces amours-là dans un contexte qui est en phase avec le monde des lectrices. Mais étonnamment, en fin du compte, le roman sentimental québécois des années 40-50 a des vecteurs aussi modernes qui vont réapparaître même dans le roman Arlequin. Donc ça, c'est intéressant. Et ce qui est le plus intéressant, c'est pas de chercher en quoi ces histoires-là se ressemblent, c'est vraiment de voir en quoi, justement, une fois le canevas dépassé, la rencontre, la disjonction, la conjonction finale qui se termine par un mariage, outre ça, qu'est-ce qui est différent? Puis c'est ça qui nous a fascinés dans le monde des romans en fascicule des années 40-50, c'est que ça nous racontait, à notre avis, une autre histoire du Québec qui est pas si romantique et si idéaliste que ça quand on lit bien les textes et surtout quand on les lit en série.
0: Mais qu'est-ce que ça nous dit, justement? Parce que c'est quoi le roman sentimental québécois?
1: Le roman sentimental québécois, il y a une longue histoire lui aussi. Ça couvre près de 150 ans. Mais ce qu'il y a de nouveau avec les années 40-50, c'est vraiment l'apparition massive d'un nouveau format qu'on appelle couramment le fascicule, qu'on a tendance à associer à la pulp fiction américaine, mais c'est pas tout à fait ça. Les pulp fiction américains sont vraiment plus volumineux, racontent plusieurs histoires, puis surtout sont pleins de publicité. En fait, le fascicule québécois, c'est plutôt le petit frère d'une tradition européenne qui vient du dime novel, littéralement, le roman à 10 sous. Donc, c'est des romans plus petits physiquement, imprimés sur du mauvais papier, parce qu'on doit évidemment produire ces romans sans que ça coûte trop cher. Ça se vend 10 sous. Ça raconte une seule histoire, et la spécificité dans le cas du Québec, c'est qu'il n'y a aucune publicité, sauf pour les mêmes romans des mêmes éditeurs. Donc, ça circule dans c'est un espèce de circuit fermé. Oui. Et surtout, ces histoires-là, ben, je disais tout à l'heure, elles sont plus modernes. En tout cas, plus modernes, je mets des guillemets, là, parce que faut quand même relativiser, surtout avec les yeux qu'on peut porter avec notre regard de contemporain. Elles sont plus modernes que ce que les lectrices de l'époque sont habituées à lire, et surtout, par rapport à l'offre qu'elles ont sous les yeux. Dans les années 40-50, ce qui est très à la mode, c'est le roman français, catholique, qu'on dit BCBG. Donc, il y a peut-être des lectrices qui vont se souvenir des romans de Delis, de Magali, de Claude Jaunière, qui sont vraiment diffusés massivement ici au Québec sous forme de livres de poche, qui fait aussi son apparition à ce moment-là. Et les fascicules, eux, ben, ils sont dans les kiosques à journaux, sont faciles à acheter, mais ils vont nous raconter l'histoire d'une jeune fille qui vient du Québec. Donc, c'est écrit par des auteurs locaux, ça présente des héroïnes et des héros locaux. Ça se passe très souvent à Montréal, on pourra en reparler.
0: Oui, oui, oui.
1: Et c'est généralement l'histoire type. Là, il y a une multitude de titres, là, c'est tout un continent. Évidemment, c'est difficile de tous les lire, mais l'histoire la plus répandue, c'est celle d'une jeune fille qui quitte son village, qui arrive à la ville. Elle va souvent s'installer dans les quartiers de l'Est. Elle va être sténodactylo. C'est une des professions les plus répandues à l'époque. Et éventuellement, ben, elle va tomber amoureuse de son patron et, si elle est chanceuse, migrer à la fin avec lui dans les quartiers de l'Ouest de la ville. Mais ce que ça raconte, surtout, c'est donc l'histoire d'une jeune fille qui s'émancipe, d'une jeune fille qui apprend à devenir femme à travers l'amour, mais qui s'émancipe donc du foyer de son père pour, à la fin, terminer dans le foyer de son mari. Mais c'est présenté dans une manière idyllique, c'est son nid d'amour. Grâce à la passion, elle va pouvoir être heureuse et enfin autonome. Et surtout, entre les deux, c'est là où la majeure partie du récit est consacrée à

0: le récit de toutes les sorties qu'elle va faire en ville. Elle va aller au cinéma, elle va manger dans les plus beaux restaurants, fréquenter les clubs huppés de Montréal. Donc, il y a une certaine aspiration à la liberté pour ces jeunes femmes-là. D'autant plus qu'elles travaillent.
1: Ah oui, puis elles sortent de la campagne, ce qui était le cas pour la grande majorité des Canadiennes françaises à l'époque. Donc oui, quand on dit un roman moderne, c'est peut-être ça, puis on va y revenir à la place de la ville parce que c'est intéressant. Mais il y a le contexte historique, hein, celui de l'après-guerre. Alors, pourquoi ce roman-là connaît un essor durant la période de l'après-guerre?
0: Mais là, faut revenir au contexte éditorial. Il y a vraiment un boom éditorial d'abord pendant la guerre, pour faire une histoire courte, avec la guerre qui sévit en Europe. Dans le fond, les éditeurs montréalais vont prendre le relais de l'édition francophone du monde entier. Ils vont vraiment diffuser à travers le monde. Là, il y a une loi canadienne qui leur permet de réimprimer sans autorisation, sans demander en fait d'autorisation aux éditeurs français, tous les titres des catalogues, moyennant bien sûr qu'ils versent 10% de leurs recettes au bureau du séquestre et cet argent-là sera remis plus tard aux éditeurs français. Donc ça crée un boom éditorial sans précédent. Il y a plein de maisons d'édition qui vont naître. Ça stimule l'ensemble du champ littéraire de l'époque. Mm-hmm. Et le lectorat va être touché aussi. Pour donner un exemple très, très précis, la bibliothèque de la ville de Montréal, entre 1937 et 1947, va doubler son nombre de prêts. Donc, ça montre que la lecture se généralise et qu'il y a un besoin pour ça. Et comme je le disais tout à l'heure, ben là, la littérature populaire en format poche, c'est des livres européens. Donc, il y a des éditeurs qui ont l'idée de créer une littérature d'ici, et on va insister, une littérature faite par des Canadiens, pour des Canadiens, imprimée sur du papier canadien. Là, il va y avoir vraiment un phénomène de la littérature liée à la littérature populaire au Québec, tel qu'il n'y en a pas eu auparavant, puis qu'il n'y en aura pas vraiment au par-après, là. Mmh. C'est vraiment un continent. Les collectionneurs ont estimé que la littérature fasciculaire au Québec, ça équivaut à 11 000 romans publiés par 66 éditeurs. Souvent, c'est des éditeurs qui vont naître, qui vont mourir très, très rapidement. Mais celui qui marque vraiment la production, c'est l'éditeur Police Journal, qui lui va assumer à lui seul 5500 titres dans toute l'offre fasciculaire.
1: Ah oui, c'est énorme, c'est vraiment l'âge d'or de ce roman. Puis la page couverture, elle est souvent enguichante, hein. Il y a pas de photos, ce sont des illustrations. Bon, les titres, j'en ai lu quelques-uns. La fille farouche, Nuit divine, Le professeur de caresse, et comme ça, c'est vaguement érotique. On voit que tout ce qu'en disait Caroline Barrette, spécialiste de la littérature populaire, c'était toujours à notre radio en 1982.
2: Et si je me fie au titre, Caroline Barrette, je vais en dire quelques-uns parce qu'hier, je tombais presque en bas de ma chaise. Je pense à Caresse menteuse, Jalousie de femme, Prise à son propre piège, Troublant baiser. Enfin bref, là, je vais m'arrêter ici, mais ça laisse entendre que tous ces romans-là étaient vraiment destinés à des femmes.
3: C'était destiné à des femmes, ouais. Oui. Et d'ailleurs, les recherches qui ont été faites, ou je dirais des sondages, parce qu'on a quand même essayé de retrouver des lecteurs de romans fascicules et de romans d'amour, les hommes ne lisaient pas les romans sentimentaux. C'était les femmes, un peu comme aujourd'hui. De toute façon, rares sont les hommes qui lisent les romans Arlequin. Ouais. Donc, c'était la même chose à cette époque-là.
1: Oui, roman donc pour les femmes. Ça nous amène à parler du contenu. Alors, pourquoi la couverture, elle est si aguichante? Est-ce que c'est simplement du marketing? Il y a un côté racoleur là-dedans?
0: Bon, comme je l'ai dit, c'est très racoleur, oui, certes. Mm-hmm. Ces fascicules-là sont distribués dans les kiosques à journaux. Donc, évidemment, il faut qu'ils se démarquent. L'éditeur Police Journal va vraiment se démarquer par rapport à ses compétiteurs. Si on compare avec les éditions, les obscures éditions Bigale, par exemple, où les dessins sont très laids et très peu aguicheurs, c'est ce qui fait le succès de Police Journal qui va durer toute la période là, des années 40 jusqu'au tournant des années 60. Donc oui, c'est aguicheur, mais ils doivent se démarquer parce que à côté de ça, il y a la production américaine, les journaux jaunes, très mal vus du clergé. Et donc, ils doivent, par les illustrations, essayer d'accrocher le lectorat. Mais sur cette ligne fine à ne pas franchir, parce qu'ils veulent pas être mal vus des autorités cléricales et donc avoir des problèmes. Les éditions Police Journal n'en auront pas, ou en tout cas, on n'a pas de traces de ça. On n'a pas d'archives, évidemment, malheureusement, mais on n'a aucun écho de problème de censure qu'auraient eu les éditions Police Journal.

0: Il figure pas non plus dans les listes de livres à proscrire, etc.
1: Ouais.
0: Donc, il faut croire que il y avait une certaine tolérance par rapport à ça, parce que, justement, au moins, c'était fait par des auteurs québécois et le contenu, lui, il est tout à fait moral.
1: Oui, oui, ben c'est ça. Il y a une différence, puis on l'entendait dès le début, entre la page couverture, le titre, bon, qui est vaguement érotique, puis il n'y a absolument rien d'érotique là-dedans, là.
0: Ben!
1: Ben!
0: Faut se rappeler dans...
1: Léger.
0: Faut se reporter à l'époque. Oui, on a quand même noté, nous, que dans la longue histoire du roman sentimental, c'est au moins à cette époque que le flirt fait son apparition. Ça s'explique. C'est-à-dire que, sociologiquement, auparavant, les hommes et les femmes, là, dans la société réelle, trouvaient leur futur époux ou future épouse dans la paroisse, dans la parentèle même. Donc, dans ce nouveau monde urbain, la jeune fille a pas de recommandation, elle est dans un monde d'inconnus, donc elle doit apprendre à choisir le bon parti, et pour ça, elle doit apprendre à flirter. Et ça, c'est quand même intéressant, c'est nouveau, c'est un pas de plus vers la sensualité.
1: Et vers la liberté, parce qu'on le disait, bon, la ville qui devient presque un personnage en soi, parce que ça amène d'autres péripéties. Et la ville, on le dit, hein, c'est aussi le vice, le lieu de toutes les tentations dans le Québec de l'après-guerre, à la fois urbain et agricole, ce sont les années Duplessis. Bon, vous avez dit l'Église tolère, mais est-ce qu'il y a des tabous dans cette littérature?
0: C'est pas les tabous qu'on attendrait. C'est pas justement, bon, évidemment, par exemple, l'héroïne va pas pouvoir avoir des relations sexuelles hors mariage. Mais les tabous les plus intéressants, encore là, c'est ceux qu'on soupçonne pas.
1: Par exemple,
0: il faut jamais se marier uniquement pour l'argent, évidemment. Mais la plupart de ces récits, et ça, on a trouvé ça vraiment une des grandes découvertes, la plupart de ces récits racontent des fantasmes de confort matériel, voire de capitalisme, parfois même d'ascension sociale assez fulgurante, chez des Canadiens français qu'on est habitué de dépeindre comme nés pour un petit pain, et même à cette époque-là, qui est censée être la grande noirceur. Donc, la quête du confort et de l'argent, on entre en fait de plein pied dans la société de consommation. Ces héroïnes et ces héros sont pas gênés de conduire des voitures décapotables. Les héroïnes sont pas gênées de recourir aux meilleurs appareils modernes parce qu'elles ne veulent pas avoir la vie de misère qu'a eu leur mère.
1: Oui, oui, oui. Ben, elles arrivent de la campagne, bon, souvent issues de familles nombreuses et arrivent à la ville. Puis oui, c'est vrai, la période d'après-guerre offre un confort insoupçonné là par rapport à la période précédente.
0: Tout à fait.
1: Mais qu'est-ce que ça nous révèle donc sur le fantasme de la Canadienne française de l'après-guerre? Parce qu'on joue beaucoup là-dessus, on joue sur une vie idéalisée, les fantasmes, les rêves, au-delà du confort matériel, là.
0: Ben, ce que révèlent ces récits, c'est d'abord, comme je viens de le dire, le refus d'avoir la vie que leur mère a eue, mais ça nous révèle tout autant les fantasmes attendus du genre masculin de l'époque. Par exemple, les héros, ça va être des grands travailleurs qui vont être au début peut-être très pauvres, mais vont devenir entrepreneurs. Donc, c'est comme le grand rêve. Puis, c'est quelque chose qui va advenir avec la génération des baby boomers, avec la révolution tranquille. Une autre chose intéressante, si on revient aux héros, puis on a parlé tantôt un peu de sensualité, de sexualité. Il y a certains romans qui rompent un peu avec le récit de la jeune fille qui s'émancipe et qui commence avec une jeune femme qui vient de se marier. Ces récits-là sont un peu plus réalistes, voire pessimistes, mais dans ces récits, on autorise les femmes à avoir du désir sexuel. Donc, puisqu'elles sont mariées, elles vont être des sujets désirants envers leur mari. Et ça, c'est un beau fantasme. Ou en tout cas, c'est quelque chose d'intéressant à étudier, puisque un des défauts des héros, ils doivent, parce que les rôles sont genrés à l'époque, ils doivent être pourvoyeurs. Mais si l'homme s'oublie dans son travail, s'il travaille trop au point d'oublier de s'occuper de sa femme, de la caresser et de s'occuper du corps de sa femme, et il y a vraiment des passages un peu plus lubriques dans certains romans, eh bien, c'est lui le fautif. Donc, on a de la difficulté à trouver dans la littérature dite légitimée de l'époque, les romans reconnus comme des romans, des classiques de la littérature québécoise, des sujets féminins, des héroïnes aussi désirantes que ces jeunes femmes mariées. Donc, il y a encore là un autre fantasme.
1: Ouais. Intéressant. On va écouter l'analyse qu'en faisait encore une fois Caroline Barrette à notre radio en 1982.
2: Ce qui anime l'héroïne, sa motivation d'un roman à l'autre, est-ce que ça se ressemble beaucoup?
3: Ça se ressemble beaucoup. En fait, sa motivation, c'est de

0: vie plus facile, aurait plus besoin de travailler, l'homme serait le pourvoyeur matériel. Alors, elle cherche le mariage, mais elle cherche un mariage avec quelqu'un qui a de l'argent, qui a une profession.
1: Donc, c'est pas des romans d'amour innocents.
0: C'est pas des romans d'amour innocents, c'est des romans d'amour didactiques sur la façon dont les femmes doivent vivre.
2: Le roman dissous va décliner tranquillement au point de disparaître carrément. Pourquoi?
3: Il y a plusieurs raisons. Au fond, on sent qu'il y a une désaffection pour ce type de production. C'est normal. Dans la culture populaire, il y a des modes qui peuvent durer une dizaine d'années. Dans ce cas-ci, presque une vingtaine d'années. Ça passe, ça va vers autre chose. On le voit fréquemment. On peut penser que les consommatrices, c'est l'hypothèse la plus forte, les consommatrices se dirigent vers d'autres produits. Par exemple, le roman photo va envahir littéralement là, cette fois-ci, par contre, qui vient d'Italie, qui est traduit en France, qui est donc importé de la France, va envahir le marché. Le roman photo, la télévision qui se répand, qui existe depuis les années 50, certes, mais en 1961, il y a Télémétropole qui vient bonifier l'offre. Et là, on peut peut-être voir sous forme de téléroman ce qu'on lisait hebdomadairement ou bi-hebdomadairement. Donc, il y a ça. Il y a aussi probablement, moi, je tiens beaucoup à cette explication, une évolution du goût des lectorats. En réalité, je pense que cette période a été une grande école, autant pour les auteurs, ceux qui en ont écrit sont souvent restés anonymes, mais l'ont reconnu même anonymement que ça a été une grande école d'écriture. Yves Thériault dit ça. Yves Thériault a écrit des romans à dissous et a dit que c'est comme ça qu'il a appris à écrire. Mais les lectrices aussi et les lecteurs ont appris à lire. Ils sont probablement au une fois qu'ils ont lu ça pendant 6-7 ans, demandeurs et demandeuses d'un autre type de littérature. Et ce qui est très intéressant, c'est qu'au tournant des années 60, les éditions de l'Homme sont fondées, justement en partie par Eugène Larchevêque, qui était lui-même derrière la maison d'édition Police Journal. Et les éditions de l'Homme vont vendre, non pas des livres à 10 sous, mais des livres à 1 $ qui sont un petit peu plus musclés. Mm-hmm. Et ça témoigne donc de l'évolution du lectorat. Et on peut penser donc que, en fait, il y a un auteur qui, anonymement, avait confié à Victor Lévy-Beaulieu dans les années 60, avoir eu honte d'écrire ses romans à 10 sous, mais avait dit cette phrase, je le cite, « Paradoxalement, c'est peut-être aussi à cause des pites verchères que nous avons aujourd'hui un marché du livre au Québec, Pitt Verchères étant un des héros de la série des aventures de cow-boy. Donc, il y a cette espèce de reconnaissance de quelque chose qui a été un phénomène de masse, qui a permis aux gens de rêver, de se rêver dans d'autres conditions, de s'échapper de leur quotidien et d'apprendre à consacrer du temps à la lecture dans leur temps de loisir.
2: Oui, tout à fait. Oui, c'est intéressant. Puis, je sais que vous avez eu du mal à trouver des archives. Et nous-mêmes, pour l'émission, on a eu beaucoup de mal à trouver des archives. Alors, pourquoi on a comme évacué ce pan-là de la littérature?
3: Ben, en fait, on a des sources qui nous montrent que même à l'époque, les auteurs, les autrices ont honte. C'est pas pour rien qu'ils signent anonymement. Mais les lectrices aussi ont conscience que c'est une littérature qui est considérée comme de la basse littérature. En fait, pas du tout de la littérature. Par exemple, il y a des femmes qui ont écrit aux journaux pour protester, entre guillemets, contre cette espèce de jugement de valeur. Mais ça, c'est l'histoire du roman sentimental dans toutes les nations, dans tous les corpus. Cette espèce de délégitimation absolue, c'est le genre le plus méprisé des sous-genres littéraires. Quand il est question de romans policiers, on parle autrement de ces productions-là. Mais quand il est question de romans d'amour, qui sont souvent écrits par des femmes et s'adresse à des femmes.
2: Ah oui.
3: C'est la délégitimation automatique. On a senti tout à l'heure dans les premiers extraits le mépris souverain adressé à ce type de littérature-là.
2: Alors, je rappelle le titre de votre ouvrage qui s'appelle « L'amour à dissous », le roman sentimental québécois de l'après-guerre. C'est publié chez Septentrion. Un très, très bel ouvrage, très, très bien illustré. Mon invité, Marie-Pierre Luneau, professeure de littérature à l'Université de Sherbrooke. Elle nous parlait depuis nos studios là-bas. Merci beaucoup d'avoir été là.
3: Merci à vous.
2: Merci également à toute l'équipe d'Aujourd'hui l'Histoire. Ici Maxime Gauthier, là-dessus, bonne soirée. À une prochaine, au revoir.

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0: Ce matin, au Radio-Journal, Ottawa et Washington assurent que les négociations se poursuivent à quelques jours de l'entrée en vigueur prévue de tarifs douaniers américains.
1: C'était assez cordial, assez détaillé.
0: Feu de forêt en Colombie-Britannique, de fausses informations se répandent sur Internet, la monétisation des contenus serait en cause. Et au tennis, Ben Shelton défend sa couronne à l'Omnium Banque Nationale.
2: This has been one of the best weeks of my life.
0: L'Américain estime avoir vécu l'une de ses meilleures semaines à Montréal.

0: Bonjour, ici Élise Jeté. Bienvenue au Radio-Journal. À quelques jours de l'échéance tarifaire fixée par Washington, le Canada et les États-Unis assurent poursuivre les négociations pour parvenir à une entente. Le responsable du commerce, Dominique Leblanc, et son homologue, Jamieson Greer, se sont rencontrés hier. Les détails avec Hugo Métraux.
1: Le ministre responsable du commerce Canada-États-Unis, Dominique Leblanc, doit faire le point cet après-midi sur l'avancement des négociations avec Washington devant le comité consultatif sur les relations économiques entre les deux pays. Cet état des lieux survient au lendemain d'une nouvelle rencontre avec son homologue américain Jamieson Greer, la deuxième cette semaine. À sa sortie, le représentant américain au commerce s'est même exprimé en français.
2: Dans notre discussion, c'était assez cordial, assez détaillé. On va parler avec le président, mais il n'y a pas beaucoup de choses à communiquer à cet instant.
1: À 5 jours de l'entrée en vigueur possible de nouveaux tarifs américains, certains secteurs s'impatientent toutefois face au peu d'informations qui filtrent des négociations. Le président général de l'Union des producteurs agricoles, Martin Caron, dénonce notamment le manque de communication d'Ottawa.
3: Au printemps, nous avions des communications avec le fédéral. D'ailleurs, il y a eu des rencontres avec le fédéral. Mais depuis ce temps-là, et là, on interpelle au niveau des commissions, ben, on n'a pas de réponse à nos demandes. Et ça, ça ramène un petit peu au niveau de l'inquiétude.
1: Pendant ce temps au Québec, la première ministre Christine Fréchette poursuit ses rencontres avec les secteurs les plus exposés. Elle doit rencontrer aujourd'hui des représentants syndicaux ainsi que des producteurs agricoles et laitiers pour préparer la province à de potentiels nouveaux tarifs américains. Ici Hugo Métraux, Radio-Canada, Montréal.
0: Des incendies de forêt font rage en France et en Angleterre pendant qu'une nouvelle vague de chaleur record frappe une grande partie de l'Europe. Un nouvel incendie s'est propagé durant la nuit dans les forêts des Landes sur la côte sud-ouest française. Au Royaume-Uni, qui vient de connaître sa journée la plus chaude de l'année, des feux de forêt se sont répandus à toute vitesse à travers les West Midlands et ont réduit plusieurs maisons en cendres. Les températures en France ont frôlé les 41 degrés hier dans plusieurs régions et elles devraient atteindre des niveaux similaire aujourd'hui. Chez nous, plus de 560 feux de forêt sont recensés au pays, principalement dans les territoires du Nord-Ouest, en Ontario et en Colombie-Britannique, où le brasier de Bald Range, dans la vallée de l'Okanagan, a continué de prendre de l'ampleur ces dernières heures. Près de 20 000 personnes sont toujours évacuées. 40 pompiers forestiers québécois supplémentaires seront d'ailleurs dépêchés. Ils s'ajoutent aux 60 autres du Québec déjà déployés. Par ailleurs, de nombreuses fausses informations sur les feux de forêt de la Colombie-Britannique circulent sur Internet, dont plusieurs contenus créés par l'intelligence artificielle. Des experts affirment que le système de monétisation des contenus sur les réseaux sociaux est au cœur du problème. William Burr a plus de détails.
4: La publication peut avoir l'air authentique. Une carte qui montre l'emplacement des feux de forêt. Sauf que certains de ces feux n'existent même pas. C'est l'un des nombreux contenus inauthentiques créés par l'intelligence artificielle qui circule.
5: As soon as a wildfire emerges,

0: Dès qu'un feu de forêt se déclare ou que la saison des feux commence, les théories du complot, la désinformation et les fausses informations se multiplient, dit Sonia Solomon, une professeure à l'École de politique publique de l'Université McGill. Par exemple, la notion que la plupart des feux de forêt en Colombie-Britannique sont des incendies criminels causés par l'humain. Alors qu'en réalité, près de 80% des feux qui existent en ce moment sont causés par la foudre.
1: Du coup, ça va venir vraiment polluer l'information qui va être disponible.
0: Victoire Rio est la directrice générale de What to Fix, un organisme qui milite pour la responsabilisation des entreprises technologiques.
1: Donc c'est quelque chose qu'on voit régulièrement se répéter lorsqu'il y a une crise ou une catastrophe ou un événement qui amène les gens à se tourner vers les réseaux sociaux pour trouver de l'information en temps réel.
0: Son organisme a documenté comment les plateformes incitent la création d'immenses quantités de contenu pour essayer d'attirer des internautes et générer des revenus publicitaires.
1: Et donc c'est vraiment un angle mort qui...
0: Elle demande au gouvernement de resserrer la législation de ce type de contenu pour mieux protéger les internautes. Ici William Burr, Radio-Canada, Vancouver.
2: Au Japon, des pluies records ont fait au moins 8 morts près de Tokyo. Les 360 mm de pluie tombées en 24 heures ont également privé 20 000 foyers d'électricité et bloqué environ 7 000 voyageurs à l'aéroport de Narita. Des routes et des voies ferrées ont aussi été inondées. Des soldats ont été déployés pour participer aux opérations de secours. Aux États-Unis, Luigi Mangione, accusé du meurtre du PDG du groupe d'assurance maladie United Healthcare, doit comparaître aujourd'hui devant un tribunal de Manhattan. Il pourrait enregistrer un plaidoyer de culpabilité en lien avec deux accusations de harcèlement à l'endroit de sa présumée victime. Luigi Mangione devra ensuite subir son procès pour meurtre à partir du 8 septembre. Il a déjà plaidé non coupable en lien avec les accusations d'homicide. Le recrutement en ligne de jeunes par des réseaux de tueurs à gages prend de l'ampleur à Toronto. La police évoque ouvertement ce phénomène dans l'enquête sur le coup de feu tiré contre le consulat des États-Unis le mois dernier, qui a mené à l'arrestation de deux suspects de 15 et 19 ans. Les explications de Luna Marchais.
3: Pour quelques milliers de dollars négociés sur une application mobile, des adolescents deviennent les bras armés de criminels invisibles. Sur les messageries chiffrées comme Signal ou Telegram, les commanditaires se cachent derrière une barrière d'intermédiaires, explique Marcel Wilson de l'organisme The One by One Movement et ancien membre de Gang. Moins l'exécutant en sait sur l'intermédiaire, jusqu'à 6 degrés de séparation, et plus c'est facile et sans risque pour celui qui paye, dit-il. Un anonymat total pour les cerveaux du réseau, mais un danger parfois mortel pour ces mineurs influençables. Maria Mourani est criminologue et ancienne députée à la Chambre des communes.
4: Simplement des contrats, donc des jeunes qu'on utilise comme des bouts de Kleenex qu'on utilise et qu'on jette.
3: Face à ces jeunes élevés par les algorithmes, la répression ne suffit plus. Les intervenants de terrain misent sur l'aide de pères aidants qui partagent leur passé pour rétablir la confiance.
5: Nous sommes cette communication entre deux mondes qui ne se comprennent absolument pas, explique Marcel Wilson. Un pont humain indispensable pour détourner les adolescents de la violence virtuelle avant qu'il ne soit trop tard. Ici Luna Marché, Radio-Canada, Toronto.
2: Sport. Au tennis, c'est une édition mouvementée de l'Omnium Banque Nationale qui s'est conclue hier soir après 12 jours marqués, entre autres, par une météo capricieuse, des abandons et l'élimination hâtive de nombreuses têtes de série. Malgré cela, les amateurs ont été au rendez-vous. Le compte-rendu de Jean-François Poirier.
6: Big Bad Ben has made it 2 in a row.
7: Ben Shelton conserve sa couronne acquise à Toronto l'an dernier. L'Américain n'a connu aucun passage à vide de tout le tournoi. Face à Brandon Nakashima, il a été incisif et décisif. Il gagne 6-3, 7-6. Shelton n'a perdu aucune manche durant son passage à Montréal. Après le match, devant la foule, Nakashima lui a cependant volé la vedette en affirmant préférer jouer à Montréal plutôt que Toronto.
8: I'm gonna be honest. Really, really enjoy it here in Montreal, more than Toronto.
7: Shelton avoue avoir vécu l'une des plus belles semaines de sa vie.
9: One of the best weeks of my life. I've played some of the best tennis that I've ever played.
7: Lors de son bilan, la directrice du tournoi, Valérie Tétrault, a tendu la main aux opposants du projet de nouveau stade après une affluence record de plus de 309 000 spectateurs au tournoi montréalais.
10: Si on se donne les bons principes directeurs, je pense qu'on peut continuer d'avoir une belle cohabitation.

0: Avec ce projet-là, c'est la chance aussi d'investir un peu plus dans le parc Jarry pour avoir, par exemple, des espaces verts qui peuvent être bonifiés.
1: Pendant ce temps, Toronto et Gaussiantech a succédé à Victoria Mboko comme championne du volet féminin de l'Omnium Park National. La Polonaise a vaincu Elena Rybakina en deux manches. Jean-François Poirier, Radio-Canada, Montréal.
2: Et finalement, au baseball, les Blue Jays de Toronto amorcent à domicile une série de 3 matchs face aux Yankees de New York. C'est une série qui s'annonce passionnante et cruciale pour les Jays qui ont remporté 3 des 4 de leur série face aux Red Sox de Boston. Les Blue Jays ont 2 matchs de retard sur la dernière place au classement permettant d'accéder aux séries éliminatoires. C'était le Radio-Journal. Ici Élise Jeté, au nom de toute l'équipe. Passez une excellente journée à l'antenne d'ici près.
3: C'est vendredi matin, j'espère que vous vous réveillez tranquillement, doucement. C'est un matin sous les nuages avec de la fumée. On a vu de la foudre aussi dans la grande région, pas de Vancouver, mais de Howe Sound certainement, la nuit dernière. C'est pas ce qu'on souhaite, bien sûr. Autour de cette table ce matin, il y a Myriam Baugé, il y a Emma Hautecoeur, il y a Marie Villeneuve. On est le 14 août. Bienvenue à Far West.

0: Ah oui, je me suis réveillée puis je me demandais ce que c'était dans le ciel. On n'est tellement pas habitué à ça. Il y avait des éclairs. C'est comme un spectacle pyrotechnique. C'était incroyable, vraiment. Chez nous, là, il n'y en a pas eu ici. Avez-vous vu ça? Dans le
1: non.
0: grand.
1: Non, à
0: Vancouver, il n'y avait pas ça. Et moi, au cas.
2: Non, non, okay. Moi, j'ai pas l'air d'avoir grand chose ce matin.
1: C'est vendredi.
0: Ce matin, là. Elle m'a dit tantôt, elle m'a dit. Je ne l'ai pas dit à Myriam Bourget. Tantôt, elle m'a dit, j'ai pas le goût de parler. Je dis, ça va mal.
1: Oh, ça va aller mal. Le temps, ça va être court. Hein.
0: Comment ça va être longtemps ce vendredi?
2: Non, mais quand le micro est allumé, la dynamique change.
0: Ben non,
2: là.
0: Mais c'est bien sûr. Ben non, je comprends tout à fait. Là, je vous agace. Je le sais bien. Voyons donc. Toujours au service du citoyen, Emma Audecart. Toujours prête. On le sait. C'est la fin de semaine qui est à nos portes. Oui, Emma, ça sent la fumée un peu. Hein?
2: C'est juste que hier, quand on regardait les montagnes là,
0: à
2: partir d'ici, c'était complètement, il y avait totalement un voile de fumée. Je pense à la qualité de l'air. Je regardais mon appli météo toutes les 5 minutes pour peut-être pour avoir une excuse pour pas courir. Bon, pas vraiment, mais oui et non, disons.
0: Je comprends.
2: Mais il y a toujours pas d'alerte ou d'avis de ce côté-ci. Puis je voyais aussi un courriel passé disant que hier, il y avait beaucoup de fumée aussi à Squamish. Et puis c'est la grande course
0: chez nous,
2: Squamish 50.
0: Beaucoup de fumée. Puis ce matin encore, j'ai ralenti pour regarder les éclairs. Et puis je voyais qu'il y avait effectivement, on voyait mal. Il faisait nuit, mais on ne voyait pas les lumières de l'autre côté. Là, dans ce temps-là, c'est un signe qu'effectivement, il y a de la fumée. Alors il y en aura un tout petit peu. Il y avait de la pluie aussi dans certains secteurs. Ce matin, moi, j'étais sous la pluie sur l'autoroute pendant quelques minutes. Pas de grande pluie, mais il y a quand même un petit 40% de possibilité d'inverse. Puis la foudre, ben je le disais, c'est pas ce qu'on souhaite parce qu'évidemment, c'est tellement sec que de la foudre sèche, il y en a eu pendant une bonne partie de la nuit. Là. Ce qu'on veut éviter, c'est de nouveaux départs de feu, bien sûr. Alors, on verra s'il y aura des conséquences à tout ça. Bien entendu, avez-vous de grands plans pour la fin de semaine? On n'a pas de plan de sortie ce soir.
1: La fin de semaine, peut-être dormir un peu, parce que moi, je sors de la super semaine avec les sœurs Bauger en ville.
0: Ah oui, c'est vrai. Oui.
1: Alors, quand on se lève à 3h du matin et qu'on papote jusqu'à 11h du soir, ça fait des nuits courtes.
0: On les a renommées cette semaine. Les quatre sœurs du docteur Bauger.
1: C'est ça. C'est
0: on aime beaucoup ça.
1: Oui, donc peut-être dormir un peu samedi.
0: C'est bien d'avoir la famille. Hein? Ça fait du bien d'avoir la famille autour. C'est vrai.
1: Oui,
0: dormir, c'est bien ça. Oui, parce que quand on a de la visite, évidemment, on se couche un peu plus tard.
1: On se couche un peu plus tard, ouais, mais on se lève quand même tôt.
0: Ben, c'est ça,
1: parce
0: exactement.
1: Qu'on aime nos auditeurs.
0: Emma Audecart, allez-vous courir en forêt?
2: Non, ben moi, je me dédie à la cause pour les autres qui vont courir en fin de semaine. Squamish 50,
0: c'est vrai.
2: J'ai décidé de me lever aussitôt, sinon plus tôt que les matins de la semaine, demain matin, pour faire du bénévolat et encourager mes confrères coureurs à Squamish. Donc, voilà.
1: C'est un super événement, l'atmosphère est tellement belle.
2: J'ai bien hâte de voir ça en tout cas. Et puis, en me levant ce matin, j'ai décidé, dès que je finis ici, j'ai fait mes bagages. Et puis, dès que je finis ici, je m'en vais à Squamish.
0: Ah, génial. Profitez-en.
2: Ben, voilà, ça donne envie de partir en week-end quand la voiture est toute prête et

0: nous attend juste à la sortie du boulot.
1: Et ça, c'est la beauté de notre horaire du matin. C'est toujours ça. On finit un peu plus tôt. Hein, et puis, ben, évidemment, on a comme une autre vie après. On va en profiter. Dans mon cas, je profiterai du week-end pour m'occuper de moi-même. j'ai pas grand-chose à faire. Alors, ça, j'aime ça.
2: Petite marche avec le chien.
1: Oui, parce que je peux pas courir. Hein. Je me suis fait mal cette semaine. Alors, voilà.
2: Oui, mais on va régler ça. Hein?
1: Oui, on va régler ça. Ben, oui, on va régler ça. On salue notre physiothérapeute. 6h14, Emma Hautecoeur, ce matin.
0: La ministre des Finances hier, on a appris, Brenda Bailey, qu'elle avait reçu un diagnostic du cancer. Elle devra donc s'éloigner temporairement de ses fonctions à l'Assemblée législative. Par contre, donc, elle indique quand même qu'elle est à un stade donc assez précoce de la maladie et que elle a un bon pronostic. Là, on lui dit qu'avec un traitement, elle devrait s'attendre à un rétablissement complet. Sinon, il y a le conseil municipal de Vancouver qui doit se réunir aujourd'hui pour voter sur une proposition du maire Ken Sim d'ajouter donc deux questions de référendum aux élections municipales d'octobre. Des questions concernant l'usage de drogue et la sécurité publique à Vancouver, notamment de demander à la province d'avoir des lits de traitement involontaire à l'hôpital Saint-Paul, là, qui est tout neuf à côté, et de renforcer, disons, la réponse de la ville pour tout ce qui est consommation de drogue en public, dépendance, etc. On connaît le discours du maire Ken Sim, de toute façon, sur ces enjeux-là.
1: Oui.
0: Et il y a le maire de Summerland qui dit que l'incendie de forêt de Bald Range s'éloigne de la communauté. C'est une bonne nouvelle. Par contre, on dit quand même que la situation peut changer rapidement. De toute façon, les évacués le savent très bien, étant donné qu'ils ont fait face à ce brasier extrêmement rapide et intense. Par contre, il y a quand même certaines propriétés rurales qui sont dans la direction du feu, donc c'est une moins bonne nouvelle pour d'autres. Et on dit toujours qu'il n'y a pas de changement aux ordres et alertes d'évacuation. Les gens recevront une alerte lorsqu'ils pourront rentrer chez eux. On dit quand même que le plan de réintégration progresse bien à Summerland.
1: On doit le souhaiter, là. On l'a vu, là. Il y a des gens qui sont un peu fatigués de vivre de cette façon-là.
0: En tout cas, ce matin, plus au nord, là, pour l'incendie de Culpeper Creek, on devrait avoir des nouvelles pour ce qui est du retour des évacués ce matin.
1: Voilà. Merci beaucoup. Emma Hautecoeur, à la circulation. Ah, là, je vais faire un autre éditorial. Le pont Lionsgate, là, c'est arrivé cette semaine, trois matins où des gens ont dépassé alors que les voies sont fermées dans le centre. Et c'est extrêmement dangereux de faire ça parce qu'évidemment, on ne sait pas si de l'autre côté, il y a deux voies de ferme. Il y a une voie qui est ouverte seulement. C'est extrêmement dangereux. Ça a passé proche cette semaine, une fois, de causer un accident où j'aurais été impliquée. Sinon, ce matin, j'ai encore vu quelqu'un dépasser à très grande vitesse. Prenez le temps. Vous partez plus tôt.
2: Oui, surtout qu'à un moment donné, il change les voies.
1: Tout à fait.
2: Et on ne sait pas à quelle heure, quand est-ce que ça va arriver.
1: C'est une chose. Je ne sais pas pourquoi cette semaine, je l'ai vu trois fois. C'est peut-être la même voiture, vous allez me dire, parce qu'on arrive aux mêmes heures. Mais soyez patients. Je ne suis pas reconnue pour ma patience en voiture, ni pour aller lentement. Alors, je comprends tout à fait l'impatience, mais on ne fait pas ça. C'est extrêmement dangereux. Je l'ai vu trois fois cette semaine. Alors voilà, c'est mon petit éditorial circulation. Soyez prudents et prenez le temps. Partez plus tôt si vous êtes pressé. La 97, la route est ouverte là entre 7h le matin et 19h le soir. On parle de la route de Peachland jusqu'à Summerland. Ça, je pense que c'est nouveau. Évidemment, à cause du feu de Bald Range, tout ça était fermé pendant un bon moment. On vous dit que maintenant, c'est ouvert donc de 7h à 19h. On ne peut pas s'arrêter ou sortir là n'importe où. Il faut vraiment aussi avoir un permis approuvé. Il y a des réductions de vitesse aussi en place en ce moment. Les détails sont sur Drive BC, mais c'est important pour les gens qui veulent voyager donc entre Peachland et Summerland. Aussi, la 91 en direction ouest, il y avait une voiture en panne. Ça a duré pendant un certain temps. Ça vient d'être dégagé. C'était fermé dans la voie de droite près de la route numéro 9. Il y avait des équipes d'urgence sur place. Ça va mieux maintenant. 24 pour ce qui est de Vancouver. Aujourd'hui, 24 à 26 comme maximum, 40% de possibilité d'averse. Je vous l'ai dit, il y avait un peu d'eau qui tombait là, tout à l'heure dans le coin de West Vancouver, North Van. Whistler, des averses aujourd'hui, 60% de possibilité d'averse, maximum de 25. Pour ce qui est de l'île de Vancouver, du soleil, maximum de 22 pour Victoria. 40% de possibilité d'averse toutefois pour Nanaimo avec un maximum de 26, 17%.

0: Tofino avec des averses. Kamloops et Kelowna, avertissement toujours de qualité de l'air au jaune, maximum de 30 aujourd'hui pour Kamloops avec 30% de possibilité d'averse. Ça pourrait tomber ce soir là à Kamloops. Pour ce qui est de Kelowna, 40% de possibilité d'averse avec un maximum de 28. Prince-George du soleil, maximum de 23. Dawson Creek, Fort Saint John, une alternance soleil-nuage, maximum de 20 à 21. À Terrasse, 30% de possibilité d'averse, maximum de 28. Et à Whitehorse, du soleil avec un maximum de 24.
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0: Myriam, ce matin.
2: Nous allons parler de l'épisode 8573 de la saga Amazon et les travailleurs de l'entrepôt de Delta.
0: Oui.
2: Non, mais pour parler plus sérieusement, après la défaite d'Amazon devant la Cour suprême de la Colombie-Britannique, maintenant, il y a des employés d'Amazon à Delta, justement, qui demandent la décertification d'Unifor. Donc, Amazon se dit...
0: Ben oui.
2: Pourquoi s'inquiéter?
0: Oui.
2: Régler vos affaires et puis après ça, on parlera négociation. Donc, on va faire un petit peu le point là-dessus. Ensuite, cette fameuse pétition qu'une résidente de Calgary avait lancée en ligne pour demander l'expulsion de l'ambassadeur américain Pete Hoekstra parce qu'il aurait eu tenu des propos qui étaient qui allaient à l'encontre en fait des relations diplomatiques entre les deux pays et des tout à fait choquantes. On est rendu à peu près 150 000 signatures en ligne.
0: C'est incroyable. Hein?
2: Et on a vu juste quand je suis rentrée ce matin, ça fait 1000 de plus.
0: Oui.
2: Dans le temps de
0: Dans le temps de le dire, là, c'est fou.
2: Oh, oui. Et donc on va suivre ça.
0: Oui.
2: Ensuite,
0: oui, Elisabeth May sera avec nous. En plus que c'est Elisabeth May qui présente. Oui.
2: Le chef
0: la pétition
2: Parti vert qui va présenter ça cet automne. Oui. Donc, elle va nous dire pourquoi elle a décidé de la présenter. Oui. Puis, on va faire évidemment le point sur les feux avec Andréane Williams qui est sur le terrain, voir un peu ce qui se passe et les prévisions pour les prochains jours. Et puis, on va vous passer cette entrevue culturelle avec Samy Landry.
0: Samy Landry.
2: Une belle rencontre.
0: Ah oui, Samy Landry, Samuel Landry, hein, de son nom, bien sûr, Samy Landry, drag queen, qui débarque ici pour le 15 août, fête de l'Acadie. Ça va se passer en France. C'est organisé par Franco Queer.
2: Ouais, c'est le fameux pique-nique French
0: ben
2: Kiss
0: oui.
2: spécial Acadie.
0: Exactement. Samy Landry, qu'on a vu à Drag Race All Stars, ça se terminait hier. Elle n'a pas gagné, mais quand même, on sera très, très, très content de vous présenter cette entrevue. On lui a parlé un peu plus tôt cette semaine. Voilà. Merci, Myriam.
2: Bonne émission.
1: Sport.
0: Salim est avec nous, bonjour. Comment
3: bonjour.
0: Ça va? Ça va bien en
3: ça va, je suis un peu triste. C'est mon dernier jour chez vous, donc je suis un peu triste.
0: Vous allez revenir, là, c'est pas
3: ça.
0: C'est ça. C'est vrai. Mais ça passe vite une semaine de radio en bonne compagnie, ça c'est clair. Salim, on parle de, évidemment de tennis. Ben Shelton, quand même, quel match hier à Montréal. C'est extraordinaire, ça, du tennis comme ça.
3: Extraordinaire. Et il a connu un tournoi spectaculaire, mais
0: oui.
3: très constant du début à la fin. Il n'a commis que 12 fautes directes en finale.
0: Oui.
3: C'est intéressant pour moi, Marie, c'est que il était 10e au monde avant le tournoi et il est maintenant 6e au classement mondial. Donc,
0: ben
3: c'est
0: oui.
3: un très grand leap pour lui.
0: Oui, absolument. Puis c'est important comme victoire. Puis on l'a vu hier, il voulait gagner, ça paraît. Il a dit qu'il aimait Toronto, mais qu'il aimait beaucoup aussi Montréal.
3: Ouais.
0: En tout cas, évidemment, on essaie toujours de mettre les fans dans notre poche dans ce temps-là, mais dans son cas, ça a marché vraiment bravo. Puis du côté de Montréal, de Toronto, qu'est-ce qui s'est passé hier?
3: Oui, Iga Świątek a eu besoin de seulement 75 minutes pour battre la numéro 2 mondiale, Elina Rybakina, en finale à Toronto. Une année difficile pour Świątek qui vient de remporter son premier tournoi de la saison. Et j'ai noté qu'après la victoire, Świątek a dédié son titre à, quote, toutes les personnes qui font face à des jugements injustes et à la haine. Donc, c'est des mots de feu pour de Świątek.
0: Absolument. Puis c'est des important à ce moment-ci, je pense, hein, parce que bon, dans le monde, on se passerait bien de tout ça en ce moment. Puis c'était effectivement, vous faites bien de le souligner, un discours important. Là. On n'entend pas toujours ça de la part des sportifs, mais
3: non,
0: au tennis, c'est peut-être plus fréquent que dans d'autres sports. Mais en tout cas, bravo à elle. Aussi, il est question de natation. Quel Summer McIntosh, ça y est, elle s'est réveillée hier.
3: Oui, oui. Une performance extraordinaire pour McIntosh.
0: Oui.
3: Elle a ajouté une autre médaille d'or à son palmarès au jeu Pan Pacific en Californie. Elle a remporté le 400 mètres 4 nages en plus de battre le record de la compétition dans cette

0: Cette épreuve et McIntosh a également aidé le Canada à remporter le bronze au relais 4 x 200 mètres style libre féminin. Donc, McIntosh continue sa carrière extraordinaire dans le monde de natation.
1: Ben oui, voilà. Puis bravo à elle. Vraiment, elle était contente, avec raison. D'ailleurs, merci beaucoup, Salim. On s'en parle tantôt. À plus tard.
0: Merci. Au revoir.
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1: Presque 25 minutes. Qui n'aimerait pas libérer son plein potentiel ou accéder à un bonheur absolu? Ben, ça peut être un grand rêve, mais il manque pas de slogans de développement personnel que des orateurs professionnels utilisent en ce moment. On les voit un peu partout. Ils écrivent des livres, il y a des séries sur plusieurs plateformes. Ils promettent à leurs adeptes en général de réaliser leurs rêves, moyennant des sommes souvent faramineuses pour quelques jours passés avec eux. Dans le balado Le Piège, Manon Motard explore comment se libérer d'un système d'emprise qui, chaque année, génère des milliards de dollars. On en écoute un extrait.
3: Pierre Sornin manie les mots. Il utilise le langage pour séduire une assemblée, mais aussi pour transformer et reconditionner les participants. Mais les mots et la parole peuvent aussi libérer les personnes d'un système d'emprise.
4: Il suffit juste d'une personne qui écoute votre travail et ça peut leur sauver la mise. Hein.
5: Vous engagez un ?
6: Je m'engage à 100%.
7: Vous avancez vers une vie noire, une vie de merde.
8: Découvrir la magie du succès.
7: Yes, yes.
9: Yes.
7: Merci.
3: Quand j'ai poussé les portes de la salle des clés du succès en mai 2022, j'ai eu, comme beaucoup d'autres participants, cette petite voix dans ma tête qui me disait « Mais qu'est-ce que je fous là ?» comme un signal d'alarme au plus profond de moi. Cette alerte, Eve m'avait confié l'avoir également ressentie. Mais ce n'est qu'après des années de collaboration avec Essence qu'elle a finalement décidé d'écouter cette première intuition. Il fallait qu'elle quitte cette société si elle ne voulait pas s'en rendre malade. Pour garantir son anonymat, le témoignage d'Ève est interprété par une comédienne.
10: C'est que quand mon estomac a commencé à vraiment se tordre, que je me suis rendu compte que c'était le début de la fin. Il a fallu que je me regarde dans le miroir à un moment donné, de me dire, mais en fait, finalement, je continue à travailler avec une entreprise dont les valeurs ne me conviennent pas et ne sont pas alignées avec moi pour des questions économiques, parce qu'ils me payent, ça doit s'arrêter. Mais c'est un constat difficile à faire. Et ça nous questionne sur notre propre compas moral, en quelque sorte.
3: Eve n'est pas la seule à s'être confiée à propos de dérives au sein de l'entreprise Essence. J'ai contacté 26 anciens collaborateurs et la grande majorité m'ont raconté leur expérience traumatisante.
10: Le sentiment que j'ai senti le plus chez les collaborateurs, c'est du déni.
3: Eve, ancienne collaboratrice.
10: Du déni, mais on voit chez les gens qu'il y a quand même un doute. Mais ils n'arrivent pas au point où ce doute est conscientisé et où ça remet en question la collaboration. Pour les gens que j'ai côtoyés à cette époque, il y a vraiment ce côté où j'occulte cette partie-là des choses, je trouve des excuses, je peux pas y croire en fait. Ce n'est juste pas possible que les intentions soient mauvaises de la part de ces personnes que j'admire autant. Ça, c'était vraiment une évidence. Et c'est la définition même de l'emprise.
11: L'emprise fait perdre vos capacités, hein, économiques, cognitives, psychiques, sociales.
3: Pascal Jamoul, anthropologue, spécialiste de l'emprise.
11: Vous avez l'impression que vous ne valez plus rien du tout, vous ne savez plus rien faire, que vous êtes rien. Voilà, vous êtes rien. Donc, ça prend du temps d'élucider le mécanisme qui vous a amené à penser ça pour pouvoir vous reconstruire. Donc, il faut des recours. Vous ne pouvez pas vous sortir seul de l'emprise.
3: Un des recours possibles pour s'en sortir est par exemple de compter sur son entourage. Mais ce qui est insidieux avec Essence, c'est qu'en créant cette nouvelle famille, cette grande communauté, le participant s'isole petit à petit de ses proches.
5: Si vous êtes entouré de losers, vous n'y arriverez pas. Si votre environnement vous tire vers le bas, vous n'y arriverez pas. Quand je parle de votre environnement, c'est votre lieu où vous résidez. C'est votre lieu de travail. C'est les vibes des gens, des cinq personnes que vous fréquentez le plus dans votre vie. Donc, sachez-le, des fois, il faut faire un changement radical d'environnement. Parce que vos vibrations changent.
3: Quand certains proches que l'on aime tombent sous emprise, c'est compliqué de trouver les bons mots pour réagir. Pour Jean-Claude Maz, psychologue, le plus important pour l'entourage est d'arriver à garder le lien.
9: Alors, il ne faut pas se tromper d'étape, c'est-à-dire quand l'adepte est pleinement convaincu, si on essaye de lui expliquer qu'il est en train de se faire arnaquer, on va seulement obtenir une levée de bouclier, une escalade symétrique dans les arguments et des ruptures relationnelles. Par contre, quand l'adepte revient vers l'extérieur, s'il est bien accueilli à l'extérieur, il va trouver à l'extérieur confirmation que ce qu'il sent, il a raison de le sentir, et donc que son intuition, qu'il faut partir de là, elle est bonne.
1: Eh bien voilà un extrait du balado Le piège de Manon Motard. Ça se retrouve sur audio si vous voulez en écouter davantage tous les épisodes, s'y trouve 6h30 minutes maintenant.
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1: Vraiment triste nouvelle, la ministre des Finances de la Colombie-Britannique qui a été diagnostiquée d'un cancer.
12: Oui, Brenda Bailey qui en a fait l'annonce sur le réseau LinkedIn. Elle précise que le diagnostic a eu lieu donc il y a quelques semaines, que le cancer, là, bon, dont on ne mentionne pas la nature, est à un stade de précoce et traitable. Elle ajoute qu'on lui a donné un bon pronostic de guérison complète. Elle recevra donc des traitements plus tard cet été et prévoit de retourner au travail pour la session législative d'automne. Elle ajoute que le premier ministre David Eby et elle auront plus d'informations donc à partager aujourd'hui.
1: Le district régional d'Okanagan, Simile Camine, qui appelle à la patience de la part des évacués du feu de Bald Range, disant que l'incendie reste très complexe quand même à combattre, malgré les bonnes nouvelles.
12: Voilà, le maire de Summerlin qui a dit hier que c'était une bonne nouvelle pour beaucoup, peut-être moins pour certains, le feu de forêt de Bald Range qui s'éloigne de la ville. Les autorités préviennent toutefois que la situation peut changer rapidement et il y a certaines propriétés rurales qui se trouvent dans la direction vers laquelle le feu se déplace. Bien sûr, on le sait que la priorité de BC Wildfire, c'est de protéger ses structures, ses zones habitées. Mm-hmm. Le premier ministre David Eby, qui avait précédemment indiqué que des équipes spécialisées de recherche et de sauvetage étaient déployées pour évaluer les dommages. Démarche qui est en cours aussi dans le secteur du feu de Quilpatuck Creek, là, donc un peu plus au nord, le long du lac Okanagan. Oui. On devrait d'ailleurs avoir des nouvelles ce matin là, du plan de retour pour les évacués de ce feu au sud de Fintree. C'était environ... ce sont d'ailleurs toujours 2600 propriétés qui sont touchées par un ordre d'évacuation en lien avec ce feu-là, qui est maintenant contenu. Oui. Et il y a aussi donc la route 97 entre Penticton et Summerland qui est rouverte partiellement là, de 7h à 19h avec bien sûr certaines restrictions et toujours suivre les directives de Drive BC.
1: Important de le rappeler. En prévision aussi des élections municipales du 17 octobre, on va vous en parler de plus en plus, évidemment, de politique municipale. Le maire actuel de Vancouver, Ken Sim, qui souhaite demander l'avis des résidents. Il veut ajouter deux questions d'ordre public là, au bulletin de vote. Ça a fait beaucoup réagir, ça, hier.
12: Le parti ABC, donc majoritaire au conseil municipal, a convoqué une rencontre d'urgence des conseillers pour discuter de ces deux questions-là liées à la sécurité publique et au traitement des dépendances. On écoute Rosanna Tiranti.
13: Êtes-vous en faveur d'un renforcement par la ville de Vancouver de sa législation visant à interdire la consommation de drogue en plein air dans les espaces publics? Et la ville de Vancouver devrait-elle demander officiellement à la province de transformer certaines parties de l'ancien hôpital Saint-Paul en un établissement médical sécurisé offrant des lits de soins spécialisés dont plus de 100 réservés aux soins involontaires? À un peu plus de 2 mois des élections municipales, le parti du maire Ken Sim souhaite inscrire ces deux questions sur le bulletin de vote du 17 octobre prochain. L'objectif avancé par le maire, faire entendre la voix des Vancouver

0: Auvergnat et envoyer un message clair à la province pour changer l'approche face aux dépendances. Françoise Bulla, candidate à l'élection municipale avec le parti One City, estime qu'il s'agit plutôt d'une stratégie électorale et elle ajoute qu'en 4 ans à la tête de la ville, le parti ABC aurait pu apporter des solutions. Au sujet du coût de l'ajout de ces questions, le maire s'est défendu en affirmant que cela représenterait entre 4 et 6% du coût total du scrutin, sans pour autant donner de montant précis. Les conseillers débattront de l'ajout de ces 2 questions lors d'une séance spéciale du Conseil vendredi. Ici Rosanna Tiranti, Radio-Canada, Vancouver.
1: Merritt vient d'imposer aussi des restrictions d'eau supplémentaires. Emma, on est au sec?
2: On est au niveau 4 de restrictions à Merritt. Ça signifie que le nettoyage à haute pression est interdit. On ne peut pas remplir sa piscine, son spa, son étang ou quelque autre réservoir d'eau. Mm-hmm. Le directeur général de la ville de Merritt, Rick Green, qui espère qu'inciter les gens à se contenter d'arroser légèrement leur pelouse et leur jardin une fois par semaine pour les maintenir en vie. Peut-être que la pelouse, c'est même pas nécessaire.
1: Hein. Non.
2: Ça permettra de réduire considérablement la consommation d'eau. Des restrictions qui ont été mises en place en raison du faible niveau de précipitation et de la nécessité aussi de préserver l'eau au cas où la ville devrait lutter contre un futur feu de forêt. Là, on sait que il y a le feu d'Ainslie Creek là, qui se propageait un peu en direction de Merritt. La localité de Logan Lake aussi qui a relevé ses restrictions d'eau au niveau 5 cette fois. Et donc là, l'arrosage des pelouses et l'utilisation d'arroseurs automatiques sont actuellement interdits. Il y a plein d'autres évidemment municipalités où il y a des restrictions à différents niveaux.
1: Effectivement, là, on va vous faire entendre tout de suite après ce bulletin Daniel Arbour qui était chez nos collègues de l'après-midi hier là, du district régional de la vallée de Comox justement. Niveau 5 là-bas, là, c'est du jamais vu. On va vous le faire entendre dans quelques instants. La Colombie-Britannique qui compte aller de l'avant aussi avec l'expansion de sa taxe de vente prévue le 1er octobre sur certains services.
2: Oui, je vous disais hier que le comité permanent des finances a recommandé l'annulation de cette mesure donc qui était prévue dans le budget déposé en février alors que la province fait face à un déficit de plus de 13 milliards de dollars et compte sur ces revenus-là pour financer notamment les soins de santé et l'éducation. On écoute Amelia McCower.
3: Not looking to back away from this plan.
4: La ministre des Finances de la Colombie-Britannique ne reculera pas et élargira sa taxe de vente provinciale de 7% aux services de comptables, d'ingénieurs, d'architectes et de compagnies de sécurité. Brenda Bailey prévient que cette mesure est nécessaire parce qu'elle permettra à la province de générer des revenus de près d'$1,5 milliard de dollars.
3: We need to support the services that
4: Ces changements nous permettent de soutenir des services importants, dit la ministre. Tout de même, cette mesure se heurte à une opposition soutenue du milieu des affaires. C'est ce que soulignait lundi le comité permanent des finances de l'Assemblée législative, composé de 5 députés, dont 3 néo-démocrates et 2 conservateurs. Et même si son président, le néo-démocrate Paul Choi, affirme que le rapport du comité ne reflète pas les opinions personnelles des députés, le rapport lance un signal positif, selon Bridget Anderson, la présidente de la Chambre de commerce du Grand Vancouver.
5: Pass that down onto their clients or
4: their... C'est un coût supplémentaire pour les entreprises. Pour beaucoup d'entre elles, la seule option est de refiler la facture à leurs clients, explique Mme Anderson. Et comme l'affirme le porte-parole en matière d'emploi du Parti conservateur, Gavin Dew, les Britanno-Colombiens sont déjà aux prises avec des problèmes d'abordabilité. Gavin Dew espère qu'avec ce rapport, quelques députés du NPD auront entendu le cri du cœur des petites entreprises avant l'entrée en vigueur de l'élargissement de la taxe dans 1 mois et demi. Ici Amelia McCower, Radio-Canada, Victoria.
1: Merci beaucoup, Emma. À tantôt.
2: À plus tard.
1: Circulation pour l'instant, mais il y a des choses à surveiller là, dans le coin de la 97. C'est fermé entre 7h... c'est ouvert, pardon. On est tellement habitué de dire que c'est fermé. C'est ouvert entre 7h le matin à 19h le soir. On parle de la section entre Peachland et Summerland. Évidemment, et bon, c'est à cause du feu Bald Range. Là, on ne peut pas arrêter. Et il faut avoir un permis, si je comprends bien, pour y circuler. Tous les détails de ça et les conditions sont sur DriveBC. DriveBC www.pgp.ca. Mais cette section, donc, entre Peachland et Summerland, est ouverte de 7h à 19h. Mais il y a des conditions. C'est pas pour tout le monde. Soyez prudents, bien sûr, aussi. Dans le secteur, la 91, il y avait un accident. C'était fermé dans la voie de droite près de la route numéro 9. C'est maintenant rouvert.

0: Il n'y a plus de problème là. La météo, il y a eu de la foudre sèchant dans la nuit dans le coin de House Sound. Des possibilités d'averses. Bon, il y a eu un peu de pluie aussi ce matin. 40% de possibilités d'averses pour Vancouver aujourd'hui. 30% de possibilités d'averses pour demain, samedi. Maximum qui va varier entre 24 et 26 degrés. Whistler, des averses maximum de 25 pour la journée. On parle de 60% de possibilités d'averses. Demain, 40% de possibilités d'averses. Un week-end à Whistler qui va se passer, somme toute, sous les nuages avec peut-être un peu de soleil. L'île de Vancouver, un ciel ensoleillé, maximum de 22 pour Victoria, 26 pour Nanaimo avec 40% de possibilités d'averses. Pour ce qui est de Tofino, de la bruine intermittente est prévue aujourd'hui avec un maximum de 17. Kamloops, Kelowna, un avertissement de qualité de l'air qui est toujours là. On est resté au jaune là chez Environnement Canada. C'est une bonne nouvelle. Maximum de 30 aujourd'hui pour Kamloops, 28 pour Kelowna. 30% de possibilité d'averse pour Kamloops pendant la journée. Ce soir, ça augmente à 60% de possibilité d'averse. Kelowna, 40% de possibilité d'averse aujourd'hui. Ça reste comme ça ce soir et cette nuit, et voire même demain. Prince-George, du soleil, maximum de 23. Une alternance soleil-nuage pour demain samedi, maximum de 24. Dawson Creek, Fort St. John, une alternance soleil-nuage, maximum de 20 à 21 degrés. À Terrasse, maximum de 28 avec 30% de possibilité d'averse. Et à Whitehorse, un ciel ensoleillé avec un maximum de 24. Ça se poursuit. Je suis comme ça pour demain samedi. Ben Emma nous le disait au bulletin, bon, les feux occupent évidemment les pompiers, les habitants de l'intérieur de la province. Sur l'île de Vancouver, c'est aussi la sécheresse qui inquiète en ce moment. Les niveaux d'eau sont tellement bas que dans la vallée de Comox, on a dû donc créer un nouveau niveau de restriction d'eau. Le district régional de la vallée, qui est en restriction d'eau de niveau 3, mais un niveau 5 vient de voir le jour. Daniel Arbour, directeur au district régional de la vallée de Comox, était au micro d'Émeline hier à Panorama. On écoute.
1: On est un des premiers districts régionaux dans la province à établir un niveau comme ça qui serait extrêmement restrictif. Ça laisserait juste aux gens le droit de cuire la nourriture et de se laver et c'est tout. Donc, ce serait des restrictions. Et la raison pour laquelle on a passé cette nouvelle réglementation, c'est par anticipation qu'elle va peut-être, on va peut-être en avoir besoin dans le futur. Évidemment, il y a une grande réaction des gens, ils sont choqués, mais il y a une tendance depuis plusieurs années, que de plus en plus, on commence à s'inquiéter du niveau d'eau dans nos lacs.
2: Alors, à l'heure actuelle, Monsieur Arbour, on en est où justement? Est-ce qu'il y a des restrictions en place?
1: Oui, on est presque au stage 4, on est en fin de stage 3, si vous voulez, et c'est un peu pour ça qu'on a amené cette réglementation-là, parce qu'on s'est rendu compte, particulièrement comme on a pu voir ce qui est arrivé à Vernon le mois passé, dans l'intérieur de la Colombie-Britannique, où ils ont été pris de surprise, quoi. Ils ont dû interdire l'eau aux fermiers et tout ça. Alors, dans notre région, on a décidé d'être proactif et d'établir une nouvelle réglementation. Donc, s'il y avait une urgence, on pourrait aller au niveau du niveau 4 et atterrir au niveau 5.
2: Donc, vous êtes en mode prévision, en fait, des changements aussi de temps, de météo et de l'apport d'eau?
1: Absolument. Mais je dois vous dire que même niveau 3, niveau 4, il y a quelques années, on ne voyait pas ça. Souvent, on restait souvent au niveau 2. Donc, la tendance n'est pas bonne. Dans notre région, on a un glacier qui nous donne la charge pour l'eau. Il y a quelques années, il y avait une étude qui avait été faite que le glacier avait près une centaine d'années avant qu'il s'épuise. Et puis, on a fait une revue et maintenant, ils disent que c'est à peu près dans 20 ans que le glacier va disparaître. Alors, les choses s'accélèrent au niveau climatique. Et comme vous dites, vous avez utilisé le mot on prévoit quoi. On essaie de mettre des mesures en place qui vont nous permettre de mieux répondre aux demandes et aux problèmes du futur.
2: Alors les restrictions d'eau, c'est un outil. Est-ce qu'il y a d'autres projets aussi, d'autres options envisagées par le district?
1: Oui, évidemment. Il y a plusieurs, non seulement nous, mais il y a plusieurs régions dans Colombie-Britannique qui font les études pour faire accroître les réservoirs. Mais c'est des investissements dans des millions et des millions de dollars. Et il y a personne qui a fait de la planification pour ça, je dois vous admettre. Alors, c'est un peu le début de ces débats-là, s'il va falloir accroître les réservoirs. Quand on parle de restrictions aussi, le public sait très bien que

0: pas aller cogner à la porte de chaque maison pour s'assurer que les gens. Donc, on se fie à ce que les gens suivent nos mesures. Mais la raison pour le faire, la réglementation, c'est que des fois, il y a des cas où les gens s'en foutent. Alors, faut qu'on soit très clair, qu'on puisse intervenir avec les gens qui vraiment ne suivent pas les directions du district.
1: Oui, parce que très concrètement, le fait d'avoir des niveaux de restriction, ça permet de mettre des amendes aussi, dans le sens
0: Oui,
1: inverse.
0: précisément. Mais je vous dirais, pour 90-95% des cas, on trouve que la population répond très bien. Je dois vous dire que chaque fois qu'on a élevé du niveau 1 à 2 à 3 à 4, on peut quand même voir nos volumes qui diminuent à ce qu'on s'attend. Quand on parle des pelouses, c'est ça le grand sujet qui choque beaucoup les gens. Il y a beaucoup de gens qui aiment encore avoir des pelouses vertes. Et au niveau 3 et 4, on commence à éliminer l'option pour que les gens arrosent leur gazon.
1: Donc là,
0: Mais
1: c'est interdit en ce moment d'arroser le gazon.
0: ouais, présentement, c'est interdit. Mais on peut voir nos volumes ont diminué. Le gazon, d'habitude, ça ajoute presque entre 50 à 100 % d'utilisation des eaux. Alors, ça vous donne un indice pourquoi c'est si important en sécheresse d'éliminer ça. Mais sur la côte, pendant des décennies, c'était pas un problème. Et le niveau des eaux et l'utilisation était pas un problème, mais avec l'accroissement de la population, et aussi la diminution de nos réservoirs. Alors, ouais, c'est des débats qui sont difficiles dans les régions.
1: C'était donc Daniel Arbour, directeur au district régional de la vallée de Comox. Il était chez nos collègues de Panorama hier. Toute l'entrevue est à retrouver, bien sûr, sur l'application audio.
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1: Écrivez-nous, dites-nous comment ça se passe chez vous ce matin. On veut de vos nouvelles toujours, vous le savez, 604-662-6032, 604-662-6032. Vous pouvez nous joindre aussi via la bulle de conversation sur audio. 6h46, c'est notre moment musical. Eh bien, en fin de semaine, c'est quoi? C'est le 15 août. On va célébrer un peu partout en Acadie. On va célébrer les Acadiens partout. Et puis, ben, on écoute justement cette formation de l'Acadie. Il s'appelle B, le groupe B, avec 7 jours sur 7.

0: La formation B, ils viennent du Nouveau-Brunswick, d'un peu partout, en fait, en Acadie. Derrière B, il y a Chloé Brault à la basse, Matt Boudreau au clavier, Marc-André Boudreau à la guitare et Maxence Cormier à la batterie. Premier album Grand Bleu, paru en 2022, qui a été réalisé par Catherine Noël. Catherine Noël, si le nom vous dit quelque chose, ben c'est parce que c'est Catherine Noël des Hey Babies et Mico Roy aussi, des Hôtesses d'Hilaire. Deuxième album qui nous est arrivé en juin dernier, qui s'appelle La tête a ses raisons. Alors, c'est disponible partout. Et puis, bon 15 août, bien sûr, à tous les Acadiens qui nous écoutent.
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0: On revient sur le bras de fer entre le Canada et les États-Unis ce matin dans l'éditorial du Globe and Mail. On s'intéresse d'abord à la question laitière. Le Globe qui estime que Washington a raison, en fait, de s'impatienter face à la gestion canadienne des quotas laitiers. Selon l'éditorial, bien qu'Ottawa respecte techniquement l'accord de libre-échange de 2018, le Canada en bafoue, en fait, l'esprit en accordant la quasi-totalité des licences d'importation sans droit de douane aux transformateurs canadiens plutôt qu'aux détaillants. Le pays, donc, freine artificiellement l'entrée des produits américains. Résultat, à peine 30 % des quotas promis ont été utilisés, en fait, en 2024. Le Globe qui souligne que cette manœuvre-là, ben, ça offre un prétexte idéal à l'administration Trump pour justifier, justement, de nouvelles sanctions commerciales. Le Globe qui exhorte, donc, le gouvernement fédéral à tenir sa promesse initiale en réformant tout ce système-là. On rappelle aussi au passage que les producteurs d'ici ont déjà été largement compensés financièrement. Bien sûr, ça fait beaucoup parler, surtout dans l'est du pays où se trouve la majorité des producteurs laitiers. On va continuer de suivre ça durant la fin de semaine, bien sûr. À la une du Vancouver Sun ce matin, la fracture grandissante entre les ailes fédérales et provinciales du NPD sur la question énergétique. C'est intéressant. Le Vancouver Sun qui souligne que le chef du NPD fédéral, Evie Lewis, qui mène actuellement bien sûr, une campagne active contre les nouveaux projets d'exploitation de combustibles fossiles. Il le dit haut et fort par l'entremise, en fait, de son nouveau pacte vert. On réclame chez le NPD la fin immédiate de l'expansion des hydrocarbures au pays, au NPD fédéral. Cette croisade-là environnementale, bah, ça place évidemment le gouvernement néo-démocrate de la Colombie-Britannique sur la défensive. David Eby qui continue de soutenir l'industrie du gaz naturel liquéfié, il défend le GNL britanno-colombien comme une énergie de transition qui est incontournable, il l'a dit à plusieurs reprises, et qui a une plus faible empreinte carbone, selon lui, destinée et aussi à des alliés internationaux dont on a bien besoin, et il nous l'a souvent répété, David Eby. Donc, selon le Vancouver Sun, ce grand écart-là idéologique, ça risque de déchirer les militants de la province, désormais coincés entre le militantisme vert de leur chef national et David Eby, évidemment, et son développement économique ici. C'est à lire, donc, dans le Vancouver Sun ce matin. Toujours dans la presse écrite, ben, le Devoir qui s'intéresse de son côté au retour prévu de la fameuse taxe fédérale sur l'essence au début du mois de septembre. Ça arrive vite. Marie Vastel qui souligne les fortes pressions politiques entourant cette mesure-là. Cette taxe suspendue de façon temporaire en avril dernier pour atténuer évidemment la flambée des prix liés

au conflit en Iran. On se souvient, cette taxe-là se retrouve au cœur du débat aujourd'hui. Pierre Poilievre et Doug Ford qui exhortent Ottawa à pérenniser ce congé-là fiscal. Une position appuyée d'ailleurs par une majorité de citoyens selon un récent sondage. Le devoir qui

0: Alors, c'est à retrouver donc dans l'édition de ce matin. Salim est avec nous. Salim, on parle de baseball parce que, ben oui, il y avait un autre match chez nos Canadiens hier. Comment ça s'est passé chez les Canadiens hier?
1: Oui, encore une grosse victoire pour les Canadiens, 14 à 4.
0: Bien. Ah,
1: hier
0: 14
1: soir,
0: à 4.
1: Wow. Tracy Dustels, mais sans Jojo Parker, notre préféré, il n'a pas joué, mais Parker, le meilleur espoir des Blue Jays de Toronto, a eu congé après un excellent début de la saison avec deux matchs à Vancouver, mais ses coéquipiers ont très bien fait le travail contre Tri-City. Vancouver a marqué 11 points en 7e et en 8e manche pour prendre contrôle du match.
0: C'est incroyable hein, quand même. Ils n'avaient pas commencé comme ça cette saison-là chez les Canadiens. Ouais. Vraiment pas. On s'est beaucoup amélioré dans le dernier mois et demi, je dirais. En ligne canadienne de football, les Lions qui ont gagné face aux Stampeders. J'allais dire vos Stampeders, c'est même parce que vous êtes
1: peut-être un peu pas loin de nous ici au studio CBC.
0: Ben oui.
1: 30 à 26 à Calgary hier soir. Dans une duel entre 20 Vernon Adams Jr. et son ancien protégé Nathan Rourke, mais Rourke a continué sur sa lancée depuis son retour de blessure. Le 4 canadien a lancé pour plus de 300 verges et 2 touchés. Les Lions ont maintenant remporté 3 matchs de suite et Rourke, ça semble qu'il est encore une fois une vedette dans le LCF après il a manqué quelques matchs parce que d'une blessure.
0: Oui, c'est ça. Ben oui, puis il est revenu, mais il semble être en forme. Là. Alors ça, c'est une bonne, c'est une bonne nouvelle pour les Lions qui, eux aussi, semblent bien aller quand même en football canadien. J'ai l'impression que, est-ce que je me trompe? Je pense que ça va bien pour les Lions en général cette saison-ci, Salim. Alors tant mieux pour eux. On se reparle tout à l'heure. Merci, Salim. À tantôt.
1: Merci, Marie.
0: 6h57 minutes maintenant.
2: Merci. Au Yukon, les manchettes.
0: Emma, une voie est ouverte en alternance sur la route Klondike Sud après des éboulements qui ont eu lieu mardi. Là, on en avait parlé.
3: Oui, donc la route est rouverte de 8h à 18h avec une limite de vitesse réduite. Deux glissements de terrain qui ont temporairement fermé le tronçon reliant Carcross à la frontière de la Colombie-Britannique, bloquant aussi l'accès à Skagway. Un des géologues qui a inspecté le site dit que ce sont des incidents localisés provoqués par de fortes pluies, mais que ce tronçon de la route Klondike Sud est particulièrement vulnérable, notamment parce que escarpé, donc, et il pourrait y avoir encore des éboulements face à des conditions météo inhabituelles. Le ministère des Voiries et des Travaux publics indique qu'il n'y a pour l'instant aucun calendrier prévoyant une réouverture complète de la route. Voilà. Et puis sinon, au Yukon toujours, il y a la Société de conservation du Yukon qui encourage la population à utiliser des panneaux solaires à branchage direct, même si leur raccordement de systèmes solaires au réseau électrique est illégal dans le territoire. Oui. Le gouvernement dit que cette mesure découle des préoccupations liées à la sécurité et du réseau électrique et aux répercussions en général sur le réseau. On sait que le réseau est déjà parfois à pleine capacité et a du mal à répondre à la demande. Un porte-parole de la Société de conservation dit que ce mouvement dit de solaire de guérilla là fait son chemin dans le monde et d'ailleurs en Allemagne, on a assoupli les règlements justement en réponse à ce mouvement-là, le gouvernement du Yukon qui conseille au public de ne pas acheter ni utiliser d'équipements électriques non certifiés.
0: Voilà, merci beaucoup, Emma.
3: Je vous en prie.
0: La circulation de la 97, la route est ouverte à partir de 7h ce matin jusqu'à 19h entre Peachland et Summerland. Il y a des conditions à respecter, alors je vous invite à aller voir avant de vous y aventurer sur drivebc.ca. Pour ce qui est de Vancouver, petite possibilité d'averse aujourd'hui. Le soleil est là au Yukon. On se quitte le temps des infos de 7h. Au retour, Elisabeth May. Elisabeth May qui va présenter cette fameuse pétition demandant l'expulsion de l'ambassadeur américain au Canada. Elle sera là tantôt.
4: 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Aujourd'hui à l'émission, on reçoit un agent de la GRC de Penticton, lui-même évacué de Summerland. Il fera le point sur l'enquête sur le feu de Bold Range.
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1: Ce matin, au Radio-Journal, Ottawa et Washington assurent que les négociations se poursuivent à quelques jours de l'entrée en vigueur prévue de nouveaux tarifs américains.
2: C'était assez cordial, assez détaillé.
1: Certains secteurs déplorent un manque de communication d'Ottawa. Le recrutement en ligne de jeunes par des réseaux de tueurs à gages prend de l'ampleur à Toronto. Et au tennis, Ben Shelton défend sa couronne à l'Omnium Banque Nationale.
3: This has been one of the best weeks of my life.
1: L'Américain estime avoir vécu l'une de ses meilleures semaines à Montréal. Bonjour, ici Élise Jeté. Bienvenue au Radio-Journal. À quelques jours de l'échéance tarifaire fixée par Washington, le Canada et les États-Unis assurent poursuivre les négociations pour parvenir à une entente. Le responsable du commerce, Dominique Leblanc, et son homologue, Jamieson Greer, se sont rencontrés hier. Les détails avec Hugo Métro.
4: Le ministre responsable du commerce Canada-États-Unis, Dominique Leblanc, doit faire le point cet après-midi sur l'avancement des négociations avec Washington devant le comité consultatif sur les relations économiques entre les deux pays. Cet état des lieux survient au lendemain d'une nouvelle rencontre avec son homologue américain Jamieson Greer, la deuxième cette semaine. À sa sortie, le représentant américain au commerce s'est même exprimé en français.
2: Dans notre discussion, c'était assez cordial, assez détaillé. On va parler avec le président, mais il n'y a pas beaucoup de choses à communiquer à cet instant.
4: À 5 jours de l'entrée en vigueur possible de nouveaux tarifs américains, certains secteurs s'impatientent toutefois face au peu d'informations qui filtrent des négociations. Le président général de l'Union des producteurs agricoles, Martin Caron, dénonce notamment le manque de communication d'Ottawa.
5: Au printemps, nous avions des communications avec le fédéral. D'ailleurs, il y a eu des rencontres avec le fédéral. Mais depuis ce temps-là, et là, on interpelle au niveau des commissions, ben, on n'a pas de réponse à nos demandes. Et ça, ça ramène un petit peu au niveau de l'inquiétude.
4: Pendant ce temps au Québec, la première ministre Christine Fréchette poursuit ses rencontres avec les secteurs les plus exposés. Elle doit rencontrer aujourd'hui des représentants syndicaux ainsi que des producteurs agricoles et laitiers pour préparer la province à de potentiels nouveaux tarifs américains. Ici Hugo Métro, Radio-Canada, Montréal.
1: Dans le sud-ouest de la France, plus de 500 personnes ont été évacuées dans les Landes menacées par un feu de forêt. L'incendie a rapidement progressé en raison des vents, selon les autorités. La sécheresse provoquée par les canicules à répétition est aussi propice à la propagation des flammes. Voici un évacué.
6: J'ai dû tout perdre, toute ma vie. Ça fait 20 ans que je suis ici, mais bon, c'est la vie. Qu'est-ce que vous voulez? C'est que du matériel. Personne ne me croyait. J'ai dit « partez, partez, partez » à ma famille, mes enfants. Personne ne voulait me croire. Tout le monde rigolait, tout le monde buvait une bière. J'ai dit « vous allez voir après ». Et là, ils sont vite partis. Ils m'ont cru en fait.
1: Des incendies font aussi rage au Royaume-Uni qui a connu hier sa journée la plus chaude de l'année. Chez nous maintenant, plus de 560 feux de forêt sont recensés au pays, principalement dans les territoires du Nord-Ouest, en Ontario et en Colombie-Britannique, où le brasier de Bald Range, dans la vallée de l'Okanagan, a continué de prendre de l'ampleur ces dernières heures. Près de 20 000 personnes sont toujours évacuées. 40 pompiers forestiers québécois supplémentaires seront d'ailleurs dépêchés. Ils s'ajoutent aux 60 autres du Québec déjà déployés. Le recrutement en ligne de jeunes par des réseaux de tueurs à gages prend de l'ampleur à Toronto. La police évoque ouvertement ce phénomène dans l'enquête sur le coup de feu tiré contre le consulat des États-Unis le mois dernier, qui a mené à l'arrestation de 2 suspects de 15 et 19 ans. Les explications de Luna Marchais.
7: Pour quelques milliers de dollars négociés sur une application mobile, des adolescents deviennent les bras armés de criminels invisibles. Sur les messageries chiffrées comme Signal ou Telegram, les commanditaires se cachent derrière une barrière d'intermédiaires, explique Marcel Wilson de l'organisme The One by One Movement et ancien membre de Gang. Moins l'exécutant en sait sur l'intermédiaire, jusqu'à 6 degrés de séparation, et plus c'est facile et sans risque pour celui qui paye, dit-il. Un anonymat total pour les cerveaux du réseau, mais un danger parfois mortel pour ces mineurs influençables. Maria Mourani est criminologue et ancienne députée à la Chambre des communes.
8: Simplement des contrats, donc des jeunes qu'on utilise comme des bouts de Kleenex qu'on utilise et qu'on jette.
7: Face à ces jeunes élevés par les algorithmes, la répression ne suffit plus. Les intervenants de terrain misent sur l'aide de pères aidants qui partagent leur passé pour rétablir la confiance. Nous sommes cette communication entre deux mondes qui ne se comprennent absolument pas, explique Marcel Wilson. Un pont humain indispensable pour détourner les adolescents de la violence virtuelle avant qu'il ne soit trop tard. Ici Luna Marché, Radio-Canada, Toronto.
1: Ottawa accorde 3 millions de dollars sur 3 ans à l'Association canadienne des volontaires en recherche et sauvetage dans le but de développer des normes nationales de formation et de coordonner un programme d'assurance pour les bénévoles. La ministre canadienne de la gestion des urgences et de la résilience des communautés en a fait l'annonce hier à Yellowknife. Thomas Etier était sur place.
0: Au Canada, plus de 300 équipes bénévoles de recherche et sauvetage se mobilisent pour retrouver des personnes disparues ou intervenir en cas de détresse. Pour les appuyer, une enveloppe de 3 millions de dollars d'Ottawa permettra d'offrir une assurance aux bénévoles et d'uniformiser les pratiques de recherche et sauvetage partout au pays à l'aide de formations et d'accréditation. Une mesure qui renforcera la collaboration lorsque différentes équipes doivent s'unir pour sauver des vies, comme l'indique la ministre des Relations couronnes autochtones, Rebecca Alty.
9: S'ils n'avaient pas les mêmes standards, ce sera plus difficile. Donc, on a plus de bénévoles tout autour du Canada qui peuvent venir chez nous et aider les bénévoles pour faire la recherche et le sauvetage.
0: Selon Bill Peck, directeur de l'Association nationale au territoire du Nord-Ouest, ce nouveau financement pourra aussi contribuer à l'entretien de l'équipement. Il souligne que l'équipe de Yellowknife, déployée à l'échelle du territoire, dépend entièrement de sa propre collecte de fonds.
10: We are 100% self-sufficient. We raise all of our funds.
0: Nous sommes entièrement autosuffisants. Nous faisons toutes nos demandes de fonds et organisons nos propres activités de financement, souligne M. Peck. Une situation unique, estime-t-il, alors que les autres organisations du pays sont généralement financées par leur province ou territoire. Ici Thomas Etier, Radio-Canada, à Yellowknife.
1: Radio-Canada a obtenu des détails du nouvel accord négocié par Hydro-Québec entre Québec et Terre-Neuve et Labrador au sujet de la centrale hydroélectrique de Churchill Falls. Selon des sources près du dossier, chaque province va recevoir beaucoup plus d'électricité que ce qui était prévu dans l'entente conclue en 2024. Selon nos informations, Québec, qui devait bénéficier de 7200 MW d'électricité dans le précédent accord, en recevra plutôt 10 000 et Terre-Neuve et Labrador au moins 2350. Cet ajout proviendra essentiellement de la nouvelle centrale de Gull Island, encore plus puissante que prévu. La capacité de la centrale de Churchill Falls sera elle aussi augmentée. Le nouvel accord prévoit également de la production éolienne. Et au tennis maintenant, c'est une édition mouvementée de l'Omnium Banque Nationale qui s'est conclue hier soir après 12 jours marqués entre autres par une météo capricieuse, des abandons et l'élimination hâtive de nombreuses têtes de série. Malgré cela, les amateurs ont été au rendez-vous. Le compte-rendu de Jean-François Poirier.
11: Big Bad Ben has made it 2 in a row.
12: Ben Shelton conserve sa couronne acquise à Toronto l'an dernier. L'Américain n'a connu aucun passage à vide de tout le tournoi. Face à Brandon Nakashima, il a été incisif et décisif. Il gagne 6-3, 7-6. Shelton n'a perdu aucune manche durant son passage à Montréal. Après le match, devant la foule, Nakashima lui a cependant volé la vedette en affirmant préférer jouer à Montréal plutôt que Toronto.
13: I'm gonna be honest. Really, really enjoy it here in Montreal, more than Toronto.
12: Shelton avoue avoir vécu l'une des plus belles semaines de sa vie.
3: One of the best weeks of my life. I've played some of the best tennis that I've ever played.
12: Lors de son bilan, la directrice du tournoi, Valérie Tétrault, a tendu la main aux opposants du projet de nouveau stade après une affluence record de plus de 309 000 spectateurs au tournoi montréalais.
14: Si on se donne les bons principes directeurs, je pense qu'on peut continuer d'avoir une belle cohabitation. Avec ce projet-là, c'est la chance aussi d'investir un peu plus dans le parc Jarry pour avoir, par exemple, des espaces verts qui peuvent être bonifiés.
12: Pendant ce temps, Toronto, Iga Świątek a succédé à Victoria Imboko comme championne du volet féminin de l'Omnium Banque Nationale. La Polonaise a vaincu Elena Rybakina en 2 manches. Jean-François Poirier, Radio-Canada, Montréal.
1: Et en terminant, la nageuse canadienne Summer McIntosh a remporté les honneurs aux 400 mètres 4 nages au championnat Pan-Pacifique à Irvine, en Californie. La vedette canadienne a survolé la compétition avec un temps de 4 minutes 28 secondes et 1 centième. Elle a terminé 3 secondes devant sa concurrente australienne Jenna Forrester. C'est l'Argentine qui est arrivée en 3e. C'était le Radio-Journal. 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Ici Élise Jeté, au nom de toute l'équipe, passez un excellent vendredi à l'antenne d'ici première.

0: de l'émission. On va vous parler d'une transaction tout à l'heure. Vous allez peut-être vous dire pourquoi ça nous intéresse. Ben, si je vous dis le nom Moneris, ça vous dit peut-être pas grand-chose, mais si vous y pensez un peu plus, pensez aux terminaux de paiement par carte bancaire là, que vous retrouvez chez des milliers de commerçants à travers le Canada. On fait aussi chez Moneris des paiements en ligne ou des placements, mais l'entreprise appartient à 50% à la Banque de Montréal, 50% à la Banque royale du Canada. Et lundi dernier, il y a une firme américaine, Francisco Partners, qui a annoncé l'acquisition de Moneris pour 2 milliards de dollars. La vente est bloquée en attendant les autorisations légal, bien sûr, mais il y a des questions là qui se posent au centre de ça quant à la souveraineté des données de paiement qui sont traitées par Moneris. Qu'est-ce qu'on va faire avec nos données à nous, les Canadiens? Ces données-là ne seraient peut-être pas garanties si, justement, Moneris passait sous drapeau américain. On va en parler dans quelques instants avec Richard Saint-Pierre, qui est conseiller senior en souveraineté quantique et numérique chez Levio. Aussi, il sera question de syndicalisation, la fameuse syndicalisation des employés d'Amazon à l'entrepôt de Delta. Ça continue, cette histoire-là. Un arbitre a été nommé, hein, on en parlait il y a quelques jours, par la Commission des relations de travail. On était sur le point d'obtenir une convention collective avec Amazon. Eh bien, il y a un groupe d'employés là d'Amazon qui a appelé à la révocation de l'accréditation de Unifor. On parle pas de 2-3 personnes, mais il serait 800 employés à demander ça. Amazon qui en a profité pour demander l'arrêt des négociations, bien sûr. Pourquoi on va jusque-là chez certains employés? Est-ce qu'on parle d'une division importante? Barry Hayden sera avec nous, qui est professeur à l'Université McGill, spécialiste des mouvements syndicaux. On va lui parler de ça tout à l'heure. Et Elizabeth May, on va la recevoir en fin d'heure à 7h50. Cette grogne envers l'ambassadeur américain au Canada semble importante. Une pétition a été lancée en ligne par une résidente de Calgary pour demander l'expulsion de Pete Hoekstra. Une pétition qui ne cesse de récolter des signatures. Quand on est arrivé ici, plus tôt ce matin, on était à 149 000 signatures. Là, en ce moment, on est à 151 587 signatures. Ça ne cesse d'augmenter. Et c'est Elizabeth May qui va présenter cette pétition à la Chambre des communes cet automne. On va lui parler de ça tout à l'heure et du pourquoi elle a accepté de présenter cette pétition qui, en tout cas, est très, très populaire pour l'instant. Donc, rendez-vous avec elle en fin d'heure. Emma?
1: Aujourd'hui, on va quand même parler du retour de certains évacués des feux de forêt, parce que bon, on a appris hier d'abord que le feu de Quilpatuck Creek qui brûle au sud de Fintry est contenu, et il y a donc les autorités régionales qui devraient annoncer au moins une date, ou en tout cas donner plus d'informations sur le retour des évacués. Et puis pareil du côté du district régional de Thompson-Nicolas et le village de Clinton, où on sait il y a eu de la destruction là en raison de cet énorme feu de Pear Lake. Bien, on tient une séance d'information aussi sur la réintégration des évacués à 15h. Il y a environ 450 propriétés qui sont toujours visées par des ordres d'évacuation dans ce coin-là, mais le feu ne menace plus la communauté. Du côté du feu donc de Bald Range là, qui a forcé l'évacuation de la plupart des personnes qui sont évacuées en ce moment, 12 000 là du secteur de Summerland, Peachland. On a dit que l'incendie, le maire de Summerland a dit que l'incendie ne se propageait plus donc en direction de la communauté. Par contre, bien sûr, dans ce coin-là, il y a des propriétés rurales un peu partout, et donc il pourrait quand même y avoir certaines personnes qui habitent dans la direction du feu. Un feu qui est encore très complexe à combattre, mais bien sûr, on sait que les priorités du côté de BC Wildfires, ce sont la protection des structures et puis la sécurité, évidemment, du public. On a appris que WestJet a conclu un accord avec, en fait, dans le cadre de cette action collective pour harcèlement au travail intenté par

0: des agentes de bord. Le cabinet JFK Law qui a publié sur son site web un communiqué disant que l'accord de 4,5 millions de dollars a été approuvé cette semaine par un juge qui l'a jugé équitable, raisonnable et dans le meilleur intérêt du groupe. Mm-hmm. Et puis, le commandant de la GRC en Colombie-Britannique a été relevé de ses fonctions. On a très peu de détails, mais le communiqué parle d'allégations non spécifiées contre lui datant de 2016 à 2018. Dwayne McDonald, qui était quand même responsable de la plus grande des 15 divisions de la GRC, celle de la Colombie-Britannique, et qui était aussi donc commissaire adjoint de la GRC. Ouais.
1: Voilà. Merci beaucoup. On se reparle de tout ça tout à l'heure dans une quinzaine de minutes à la circulation, la 97, je vous le rappelle, à partir de Peachland jusqu'à Summerlin, ouvert entre 7h ce matin et 19h ce soir. Il n'y a pas d'arrêt qui est possible. Il y a plein de conditions autour de ça. drivebc.ca pour tous les détails. Bien sûr, c'est pas pour tout le monde. Il y a certaines personnes qui peuvent y circuler, mais il y a certaines restrictions, bien sûr, à cause du feu de forêt là, de Bald Ranch, qui fait toujours rage dans le secteur, bien que les choses là semblent s'améliorer. On va vous en reparler d'ailleurs en des feux de forêt en troisième heure de l'émission. Notre collègue Andréanne Williams sera avec nous à 8h15 tout à l'heure. Vancouver, maximum de 24 à 26 degrés pour la journée. C'est très couvert, 60% de possibilité d'averse pour aujourd'hui à Vancouver. Donc des averses qui devraient tomber. On a augmenté la possibilité d'averse chez Environnement Canada. 30% de possibilité d'averse pour la vallée du Fraser à Abbotsford. Whistler, des averses maximum de 25 pour aujourd'hui. L'île de Vancouver, un ciel ensoleillé maximum de 22 pour Victoria, 26 pour Nanaimo avec 40% de possibilité d'averse. Des averses pour Tofino aussi avec un maximum de 17. Kamloops, Kelowna, avertissement quant à la qualité de l'air. Kamloops, on est dans le jaune quand même. On est resté au jaune. Les choses se sont améliorées pour Kamloops et Kelowna. 30% de possibilité d'averse aujourd'hui. Maximum quand même chaud de 30 aujourd'hui. 31 avec du soleil pour la fin de semaine. Kelowna, 40% de possibilité d'averse aujourd'hui, maximum de 28, 29 pour demain, avec des nuages, surtout une alternance soleil-nuages prévue pour dimanche, maximum de 29. Prince-Georges, du soleil aujourd'hui, soleil demain, maximum de 23 à 24. Ça reste dégagé pour dimanche avec un maximum de 27. Dawson Creek, Fort Saint-Jean, une alternance soleil-nuages, maximum de 20 à 21 degrés. Du soleil pour à la fois samedi et pour dimanche à terrasse, 30% de possibilité d'averse aujourd'hui et demain, maximum de 28, ça se dégage pour dimanche. Et à Whitehorse, une belle fin de semaine au territoire à Whitehorse. Maximum de 24 aujourd'hui, 24 pour demain avec un ciel dégagé. Une alternance soleil-nuage prévue pour dimanche avec un maximum de 23.
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1: C'était Ben Shelton, si je me trompe pas. On parle de tennis? Non, on parle pas de tennis. Qu'est-ce qu'on vient d'entendre? Peter Mayer, l'ancienne voix des Flames de Calgary, j'avais pas vu, qui est décédé. Salim, évidemment, une voix qui rappelle bien des souvenirs à beaucoup de monde, là, bien sûr.
3: Oui, absolument. Un membre du Temple de la Renommée d'hockey, ses appels comme on a écouté Yeah Baby, une voix légendaire, pas juste des Flames, mais de l'hockey en général, malheureusement, est mort jeudi à l'âge de 79 ans. Et c'est triste. La ville de Calgary est en deuil aujourd'hui, mais on célèbre.
1: Je ne connaissais pas Peter Mayer. Mais j'imagine qu'évidemment, quand on est à Calgary, c'est une voix qu'on a reconnue pendant des années. C'est comme la voix des Canadiens.
3: Oui, quelqu'un qui a décrit près de 3000 matchs des Flames à la radio dans leur seule conquête de la Coupe Stanley en 1999 au Forum de Montréal. Donc, c'est triste, mais... Mais son héritage comme grand communicateur et comme être humain, il a une très grande legacy ici à Calgary.
1: Absolument. Ben, on le salue, évidemment, nos pensées à sa famille, à ses proches. Bon, tennis maintenant, Montréal-Toronto. On parle de Ben Shelton, qui quand même a connu un match extraordinaire hier à Toronto. Vraiment, il sort grand gagnant, encore une fois, de ce tournoi.
3: Oui, un tournoi spectaculaire, vraiment très constant du début à la fin. Shelton a défendu son titre à la Coupe Rogers en battant son compatriote Brandon Nakashima en deux manches. Shelton était 10e au monde avant le tournoi et maintenant il est 6e au classement mondial, donc beaucoup de bon travail pour lui. Et chez les femmes, Iga Swiatek a eu besoin de seulement 75 minutes pour battre Elena Rybakina, le numéro 2 mondial. C'est une année difficile pour Swiatek qui vient de remporter son premier tournoi de la saison après la victoire.
4: Ben oui.
3: Quelques mots, elle explique, elle a dédié son titre à toutes les personnes qui font face à des jugements injustes et à la haine.
1: Voilà, ben oui, bravo. Et puis c'est des paroles importantes en ce moment, on le disait tout à l'heure. Oui, merci beaucoup. Salim, on se dit à tantôt, à plus tard.
3: Merci.
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1: 7h20 maintenant. Bon, je vous le disais tantôt, un Moneris, peut-être qu'on connaît pas le nom, mais si vous pensez aux petites machines de paiement là dans plusieurs commerçants à travers chez plusieurs commerçants à travers le Canada, ben ce sont eux les terminaux de paiement par carte bancaire en grande partie. Ils font aussi du paiement en ligne ou en déplacement, l'entreprise qui appartient à 50% à la Banque de Montréal, à 50% à la Banque Royale du Canada. Et lundi dernier, la firme d'investissement américaine Francisco Partners qui a annoncé l'acquisition de Moneris pour 2 milliards de dollars. La vente est bloquée en ce moment en attendant évidemment toutes les autorisations légales. Mais il y a plusieurs questions qui se posent concernant la souveraineté des données de paiement qui sont traitées par Moneris, qui serait plus garantie si cette firme passait donc sous drapeau américain. Avec nous pour en parler, Richard Saint-Pierre, conseiller senior en souveraineté quantique et numérique chez Levio. Richard, bonjour.
5: Bonjour, bon matin.
1: Donc, à quel point ce serait une transaction importante, celle-là, Richard?
5: En fait, cette transaction-là montre une migration qui s'est opérée depuis plusieurs années déjà. Autrement dit, c'est plus la fin que le début d'un changement de régime. Quand on regardait les terminaux de points de vente, vous l'avez dit, Moneris, oui. C'est une transaction sur trois dans les terminaux de points de vente au Canada. Oui. C'est énorme, c'est 30%. Sauf que c'est parmi les derniers qui sont appartenant à des banques. On a des alternatives canadiennes. Là, je peux penser à Lightspeed, Shopify et autres. Puis même en Colombie-Britannique, Squirrel System, qui est plus connu là, dans le domaine de l'hôtellerie. Donc, il y a des alternatives canadiennes qui s'installent. Mais bref, les banques se départissent de leurs actifs. Et il y a des entreprises qui émergent dans tout l'environnement de la nouvelle, des nouveaux modes de paiement qui émergent, dont nos Canadiens qui sont très bien positionnés pour reprendre une partie de ce marché-là qui s'en va aux États-Unis.
1: Bon, ben voilà. Et quelles conséquences ça peut avoir pour les Canadiens et du côté des consommateurs, bien sûr, mais des commerces aussi qui utilisent ces moyens de paiement-là?
5: Ben en fait, il y a deux aspects. Un, les consommateurs vont pouvoir continuer à utiliser leur carte de crédit au point de vente parce que, comme je le disais, Moneris va continuer à fonctionner, mais il y a aussi des alternatives qui s'installent. Oui. Donc, les marchands pourront dire « je ne veux plus faire affaire ou non avec Moneris ». Ce sera leur choix et c'est le choix du marchand. Le citoyen, par contre, celui qui rentre sa carte de crédit à l'intérieur de la machine, ben c'est encore sa carte bancaire d'une banque canadienne probablement, mais il y a un petit logo sur la carte qui s'appelle Visa ou Mastercard.
1: Oui.
5: Donc quand on dit que la transaction Moneris va faire que nos données vont aller aux États-Unis, ben on peut déjà dire que beaucoup de ces données-là, Visa et Mastercard, transitent déjà par des environnements américains. Donc le point numéro un est probablement plus une opportunité qu'un défi. C'est-à-dire que les informations transitent déjà sur des plateformes américaines, qu'on le veuille ou non, et à beaucoup plus haut degré. C'est pas un tiers des transactions canadiennes, c'est 100% pratiquement des transactions canadiennes via Mastercard et Visa qui passent aux États-Unis.
1: Oui.
5: Et donc, la notion de fuite de données est probablement un faux débat. Et moi, je pense que ça va donner la place à nos acteurs canadiens de prendre la place maintenant de Moneris dans les terminaux de paiement un peu partout.
1: Donc, vous pensez, bon, parce qu'il y a bien des gens qui craignaient justement là, ce traitement de données accessible à d'autres gouvernements, mais donc, ce que vous me dites, c'est que finalement, selon vous, c'est déjà le cas. De toute façon, on est un peu inquiet pour rien, là. C'est ça?
5: Ben, en fait, je pense qu'on doit se préoccuper de la souveraineté de nos données. Ben, c'est d'ailleurs mon métier. Oui, on doit se préoccuper que des gouvernements à qui on fait peut-être moins confiance puissent utiliser ces données contre nous. Sauf que quand je regarde la transaction encore une fois, peu importe ce que l'on achète, aujourd'hui, ces données-là s'en vont à notre banque, s'en vont au terminal point de vente, donc Moneris dans ce cas-ci ou Lightspeed dans un autre cas. Et ensuite, il y a Visa et Mastercard. Donc, vous voyez que j'ai déjà trois échelons d'intervenants qui sont pas nécessairement canadiens,

0: dispose de ces données-là. Donc, si on veut vraiment être conséquent dans la souveraineté de nos données et savoir qu'on a plein contrôle sur nos données, c'est moins de dire, est-ce que le terminal point de vente qui est rendu aux États-Unis? C'est peut-être vous dire, Visa ou Mastercard, c'est quoi mon alternative canadienne?
1: Oui, voilà, exactement,
0: c'est ça. Personnellement, je suis pas capable d'en nommer une seule à grande échelle, j'entends, là. Donc, la problématique ici, elle est beaucoup plus sur qui contrôle les données, qui contrôle la capacité d'interagir avec ces données-là. Puis, je terminerai par un exemple en disant, demain matin, là, le problème que le terminal ne fonctionne plus parce qu'il est américain, français ou allemand, chose. Mais si votre carte de crédit ne fonctionne plus, et aujourd'hui, c'est arrivé que certaines entités américaines, je commencerai pas à les nommer, mais ont interdit l'usage de Visa ou Mastercard par certains individus en Europe. Donc, le problème, c'était pas un terminal point de vente, c'était pas la Banque européenne, c'était de dire, j'ai une carte de crédit qui, par définition, est gérée par une entité américaine qui s'appelle Visa et Mastercard. Mm-hmm. Ils sont très bons, en passant.
1: Oui.
0: Mais quand le gouvernement autre dit, n'utilisez plus cette carte-là, j'autorise plus cet individu-là à utiliser votre carte de crédit, ça change la vie de quelqu'un.
1: Ouais.
0: Il y a des
1: juges
0: à elle qui ont eu ce problème-là.
1: Ouais.
0: Et aujourd'hui, ils se retrouvent un peu à la préhistoire de ce mode de paiement. Imaginez-vous demain matin si votre Visa ou votre carte de crédit ne fonctionnait plus.
1: Ah non, c'est évident. Mais non, ça peut nous placer dans un sale pétrin pour bien des gens. Ça, c'est clair. Il y a beaucoup de questions donc qui restent sans réponse, si je comprends bien, Richard, là, au centre de tout ça, là, quand on parle de souveraineté numérique et de ce qu'on fera de ce côté-ci de la frontière. Là.
0: Je peux comprendre l'anxiété de plusieurs citoyens par rapport à ça, incluant l'IA, la géopolitique et tout. Mais il y a une prise de conscience des Canadiens et de nos gouvernements aussi, que ce soit les gouvernements provinciaux ou fédéraux. Moi, je travaille concrètement avec eux et je peux vous dire qu'il y a des actions concrètes qui sont déployées. On le voit dans les médias, puis il y en a qu'on le voit un peu moins. Mais un peu comme dans notre défense canadienne, si je fais un parallèle, où on a été un petit peu complaisant, disons, dans les dernières décennies, mais là, on se rend compte que quelque chose d'aussi simple, pourrons-nous faire notre épicerie avec une carte de crédit canadienne demain matin? Ben, ce serait peut-être une bonne idée.
1: Ben donc, oui, il y a peut-être des gens qui nous écoutent qui auront envie de se lancer là-dedans, quoique c'est un gros bateau, bien sûr, ça on l'imagine. Richard Saint-Pierre, merci beaucoup d'avoir été avec nous ce matin. Vous êtes conseiller senior en souveraineté quantique et numérique chez Levio. Merci Richard.
0: Avec grand plaisir.
1: Bonne journée.
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1: Une marée noire est observée au large des côtes du Sultanat d'Oman en ce moment. Elle aurait été causée par un navire russe de la flotte fantôme qui transporterait environ 800 000 barils de pétrole. C'est beaucoup. Ça dure maintenant depuis des semaines avec des conséquences pour la biodiversité du territoire. Anen Kesk est responsable de campagne pour Greenpeace Moyen-Orient et Afrique du Nord. Fait le point sur la situation à l'émission Tout un matin. Plutôt aujourd'hui, on l'écoute.
3: OK, donc il y a le pétrolier Caroline Bazenghi qui est échoué depuis le 30 juin près de l'île d'Al-Qabliya, dans l'archipel des Alamiyat, qui est au large de la côte sud d'Oman. Donc il s'agit d'une réserve naturelle marine d'une importance écologique exceptionnelle. Selon notre dernière analyse des images satellites qu'on a réalisées hier, donc le 30 août, les zones de pollution visibles couvrent environ 1 700 km². Et comme l'a confirmé les autorités omanaises hier, le pétrole a désormais atteint le littoral à Ras Madraka, qui est à environ 200 km au nord du navire, où les autorités estiment une quarantaine de kilomètres de côte pourrait être touchée. Et il existe également un risque que la pollution atteigne le sud de l'île de Masira, qui est à environ 300 km au nord du navire aussi. Et en fait, la situation est actuellement aggravée par la saison du Khalif, qu'on appelle le Khalif, qui est la mousson annuelle qui touche la région avec des vents très forts, des courants et la mer qui est très agitée, qui a accéléré la dispersion du pétrole et qui rend l'accès aux navires et le sauvetage et les opérations de confinement beaucoup plus difficiles.
4: Ouais. Est-ce qu'on sait ce qui s'est passé exactement avec ce fameux navire russe?
3: Ce que nous savons, c'est que le navire a signalé des difficultés le 8 juin, alors qu'il se trouvait au large de Yémen. Et des explosions, une explosion ou des explosions auraient endommagé le pétrolier et ont provoqué une voie d'eau dans la salle des machines. Donc le navire a ensuite dérivé avant de s'échouer finalement le 30 juin près de l'île de Qabliya. Et certaines sources ont évoqué une attaque ou une mine ventouse, mais cela n'a pas été confirmé de manière indépendante et personne n'en a revendiqué la responsabilité.
4: Oui. Ça se passe dans une partie du monde en ce moment qui est sous haute tension, on le sait, mer d'Arabie, puis on n'est pas très loin du détroit d'Hormuz. Vous appelez, Greenpeace appelle à une intervention urgente. Quel genre d'intervention et de réponse vous attendez à donner?
3: C'est à noter que les autorités hormonaises ont déjà engagé plusieurs mesures qui sont très importantes, notamment la surveillance aérienne et satellite, l'envoi des plongeurs pour inspecter la coque, et ils ont adressé les pêcheurs et le public aussi. Et ils ont aussi parlé d'opérations internationales de sauvetage. Maintenant, la priorité absolue, bien évidemment, doit être de stabiliser le pétrolier, de transférer en toute sécurité le pétrole qui reste à bord pour empêcher toute nouvelle fuite. En parallèle, il faut contenir et récupérer le pétrole qui est déjà déversé dans la mer pour protéger les zones écologiquement sensibles et bien évidemment nettoyer les côtes qui ont été touchées par la nappe de pétrole et documenter rigoureusement les dommages environnementaux. Parce que maintenant, on parle de risques environnementaux, mais on n'a pas de confirmation de dommages environnementaux. Et ça doit être fait en urgence parce qu'à chaque jour qu'on attend, les risques pour les écosystèmes et les communautés côtières augmentent.
1: Eh bien, voilà hein, quand même une situation à surveiller. C'était Anne Kesk, responsable de campagne pour Greenpeace Moyen-Orient et Afrique du Nord, qui était reçue chez nos collègues de Montréal ce matin avec Maxime Coutier au micro de Tout un matin. Emma, 7h32, au nouvel district régional de Thompson-Nicolas et le village de Clinton tiennent une séance d'information sur la réintégration des évacués de Pear Lake à 15h.
5: Oui, environ donc 450 propriétés qui sont toujours visées par des ordres d'évacuation, mais l'incendie ne menace plus la communauté. Les équipes de BC Hydro ont déjà rétabli la majorité de l'électricité, mais il y a quand même des dangers environnants là, qui persistent. La réunion en ligne aujourd'hui sera enregistrée, publiée sur la page YouTube du district régional. Et pour les résidents, il est possible d'y participer, de poser des questions par téléphone ou en ligne. Il y a aussi une séance d'information, là, j'ai pas les détails par contre, mais qui est prévue pour le retour à la maison imminent des évacués du feu de Quilpita Creek. Donc ça, c'est dans l'Okanagan, un feu au sud de Fintry qui est maintenant contenu. Ça concerne environ 2600 propriétés de ce côté-là. La province qui compte désormais 112 feux de forêt actifs, dont 47 qui ne sont pas maîtrisés. Et il y a un peu moins de 19 000 personnes en Colombie-Britannique qui sont toujours évacuées. On voit quand même qu'il y a certains retours à la maison là qui s'opèrent avec, bien sûr, des personnes qui ont aussi perdu, en fait, leur maison. La plupart, donc environ 12 000 personnes de ces évacuées-là, là, du 19 000, qui résident dans le secteur de Summerland, de Beachland, en lien avec donc ce feu de Bald Range.
1: Une importante quantité de fausses informations aussi sur les feux de forêt là, circulent en ligne en ce moment. Emma, c'est
5: regrettable. Et beaucoup de contenus qui sont créés par l'intelligence artificielle. Ouais. On sait maintenant qu'on il faut toujours, disons, douter de ce qu'on voit, de ce qu'on écoute, même pour les vidéos là en ligne. Des experts qui affirment que le système de monétisation des contenus sur les réseaux sociaux est au cœur du problème. On écoute là-dessus William Burr.
6: La publication peut avoir l'air authentique. Une carte qui montre l'emplacement des feux de forêt. Sauf que certains de ces feux n'existent même pas. C'est l'un des nombreux contenus inauthentiques créés par l'intelligence artificielle qui circule.
7: As soon as a wildfire emerges
6: Dès qu'un feu de forêt se déclare ou que la saison des feux commence, les théories du complot, la désinformation et les fausses informations se multiplient, dit Sonia Solomon, une professeure à l'école de politique publique de l'Université McGill. Par exemple, la notion que la plupart des feux de forêt en Colombie-Britannique sont des incendies criminels causés par l'humain. Alors qu'en réalité, près de 80% des feux qui existent en ce moment sont causés par la foudre.
8: Et du coup, ça va venir vraiment polluer l'information qui va être disponible.
6: Victoire Rio est la directrice générale de What to Fix, un organisme qui milite pour la

0: responsabilisation des entreprises technologiques.
1: Donc c'est quelque chose qu'on voit régulièrement se répéter lorsqu'il y a une crise ou une catastrophe ou un événement qui amène les gens à se tourner vers les réseaux sociaux pour trouver de l'information en temps réel.
0: Son organisme a documenté comment les plateformes incitent la création d'immenses quantités de contenus pour essayer d'attirer des internautes et générer des revenus publicitaires.
1: Et donc c'est vraiment un angle mort qui...
0: Elle demande au gouvernement de resserrer la législation de ce type de contenu pour mieux protéger les internautes. Ici William Burr, Radio-Canada, Vancouver.
2: Le commandant de la GRC en Colombie-Britannique a été relevé de ses fonctions. Emma?
3: Un communiqué qui parle d'allégations contre Dwayne McDonald datant de 2016 à 2018, sans préciser de quoi il s'agit. Il a été remplacé dans ses fonctions de commissaire adjoint et de commandant de la GRC pour la Colombie-Britannique par John Brewer, qui dirigeait auparavant l'équipe spécialisée dans la lutte contre l'extorsion. Le communiqué qui précise que les allégations font l'objet d'une enquête, qu'elles ont été récemment portées à l'attention de la GRC. Mais encore une fois, là, il n'y a aucun autre détail qui ne sera fourni. C'est ce qu'on nous dit. En tant que chef de la GRC en Colombie-Britannique, Dwayne McDonald était responsable de la plus grande des 15 divisions de la Gendarmerie royale du Canada.
2: Un tribunal de Colombie-Britannique qui a approuvé aussi un accord à l'amiable dans le cadre d'une action collective pour harcèlement au travail. C'était intenté par des agents de bord de WestJet, ça.
3: Et on l'a appris du cabinet Jeff Kaylor, là, qui a mentionné sur son site que l'accord de 4,5 millions de dollars a été approuvé cette semaine après qu'un juge l'a jugé équitable, raisonnable et dans le meilleur intérêt du groupe. La plainte sous-jacente là à cette poursuite déposée donc en 2016 allègue que WestJet a violé les contrats des agents de bord en rompant la promesse de fournir un lieu de travail sans harcèlement. Certaines de ces plaintes qui concernait le harcèlement sexuel et des agressions sexuelles. L'accord concerne plus de 3 400 agentes de bord actuelles et anciennes, selon JFK Law, qui ont travaillé pour WestJet entre le 4 avril 2014 et le 28 février 2021. Et on précise que les plaignantes pourraient recevoir environ 500 $ si elles sont admissibles.
2: Oui, voilà. Ça nous a surpris, ce montant, ce matin. La ministre des Finances de la Colombie-Britannique a été diagnostiquée d'un cancer. Emma.
3: Brenda Bailey qui en a fait l'annonce sur le réseau LinkedIn, mais on promet plus de détails aujourd'hui, donc avec également le premier ministre David Eby qui va s'exprimer. Elle précise que le diagnostic a eu lieu donc il y a quelques semaines, que le cancer est à un stade précoce et traitable et qu'on lui a donné un bon prognostic de guérison complète. Brenda Bailey qui va recevoir des traitements plus tard cet été et elle prévoit la retourner au travail pour la session législative d'automne.
2: Voilà, merci beaucoup Emma. On se reparle tout à l'heure. À tantôt. Commençons par la météo. Il y a une alerte jaune là, d'orage violent pour toute la région du Grand Vancouver. On parle d'un orage violent à proximité de Burnaby qui se déplacerait vers le nord, 15 km à l'heure, des rafales qui pourraient causer des dommages, de la grêle aussi et de la pluie forte. Là, tout ça, c'est possible. On parle des régions de Burnaby, Seymour Heights, Lynn Valley, la rive nord, donc le parc du Mont Seymour aussi, Belcarrant, tout ça. Ça tombe chez vous. Ben, ça tombe au centre-ville de Vancouver. Hein. C'est mouillé. Les gens se promènent avec des parapluies. Il y a un peu de vent aussi. Dites-nous comment ça se passe chez vous. C'est rare, les orages ici. Si vous êtes témoin de quelque chose, 604-662-6032. Vous pouvez nous joindre aussi, vous le savez, via la bulle de conversation sur audio. À la circulation, pour l'instant, ben, soyez prudents avec cette pluie qui tombe. Là, ça pourrait être compliqué. Il pourrait avoir des accumulation d'eau dans certains secteurs ralentit un tout petit peu. Travaux qui ont lieu sur Mount Seymour Road, ça commence à 8h ce matin là, jusqu'à 13h cet après-midi. On va y circuler sur une seule voie en alternance. C'est ce qu'on nous dit chez Drive BC. Je vous rappelle aussi qu'une section de la 97 là, sera ouverte entre 7h ce matin et 19h ce soir entre Peachland et Summerland. Il y a des conditions autour de la circulation dans le coin. Alors évidemment, drivebc.ca pour tous les détails avant de partir. Vancouver aujourd'hui. Aujourd'hui, Ben, les averses, c'est possible, mais ça tombe en ce moment. 24 comme maximum à 26 à l'intérieur des terres pour aujourd'hui. Demain, ça devrait être une belle journée, surtout pour la vallée du Fraser. Alternance soleil-nuage, le maximum de 23 à 26. C'est quand même une petite possibilité d'averses pour Vancouver, surtout en début de journée demain. Whistler, des averses, maximum de 25. Même chose pour demain avec un maximum de 26. L'île de Vancouver, du soleil pour Victoria, maximum de 22. 40% de possibilité d'averses à Nanaimo avec un maximum de 26. Tofino, de la brume intermittente, maximum de 17. Kamloops, Kelowna, avertissement au jaune quant à la qualité de l'air. Maximum de 30 aujourd'hui prévu pour Kamloops avec 30% de possibilité d'averses. 40% de possibilité d'averses à Kelowna, maximum de 28. Prince-George, du soleil, maximum de 23. Dawson Creek, Fort St. John, une alternance soleil-nuage maximum qui va varier entre 20 et 21 degrés. À Terrasse, on parle d'un maximum de 28 aujourd'hui avec 30% de possibilité d'averses. Et c'est du soleil à Whitehorse avec un maximum de 24. Voilà. Alors, ben c'est effectivement orageux à l'extérieur. Je vous le rappelle, il y a un auditeur qui nous a écrit « boum ». J'imagine que ça veut dire que ça tombe et qu'il y a peut-être de l'orange dans le West End en ce moment. Laissez-nous savoir. Écrivez-nous 604-662-6032, 604-662-6032. On va reparler de la fameuse syndicalisation des employés d'Amazon sur le site de Delta, l'entrepôt de Delta. Ça continue. Je vous le disais tout à l'heure, un arbitre a été nommé. On en parlait il y a quelques jours par la Commission des relations de travail. Et on était peut-être sur le point d'obtenir une convention collective avec le géant de la vente en ligne. Mais là, il y a un groupe d'employés d'Amazon qui a appelé à la révocation de l'accréditation de l'organisation syndicale Unifor. Puis on ne parle pas de 2 ou 3 personnes, mais il serait 800 employés du site situé à Delta. Bon, Amazon qui en a profité pour demander l'arrêt des négociations le temps que le statut d'Unifor n'aura pas été clarifié. On va en parler avec Barry Hildin, qui est professeur de sociologie à l'Université McGill, spécialiste des mouvements syndicaux. Barry, bonjour.
4: Bonjour, merci de me recevoir.
2: Ben, merci d'avoir accepté notre invitation. Là, bon, cette saga qui continue chez nous à Delta, dans ce cas-ci, quand on appelle à la révocation de l'accréditation d'une organisation syndicale, on parle de quoi ici?
4: Alors, ça fait partie, ça fait partie du processus d'accréditation maintenant. Alors, c'était en 2024 déjà, où on a eu un vote des travailleurs à l'entrepôt de Delta, d'Amazon à Delta, oui, pour se syndiquer. Et à ce moment-là, on a le vote a eu lieu, oui, mais on n'a pas compté les votes à cause du fait que Amazon a commis tellement de pratiques déloyales de travail qu'on a jugé que c'était impossible d'avoir un vote juste. Mmh. Et par la suite, on a vu le tribunal du travail qui a imposé une certification, oui, automatique. Et puis, entre-temps, Amazon a continué de commettre des infractions juste au point où on a eu l'arbitrage exécutoire, voilà, qui s'est annoncé le 4 août. Mais une partie de cette campagne antisyndicale de la part d'Amazon, qui est souvent le cas parmi les employeurs qui essayent d'éviter la syndicalisation de leurs employés, c'était de lancer une campagne antisyndicale de décertification.
2: Donc à l'interne, c'est ça.
4: Oui. Alors, c'est-à-dire, ce sont des vrais travailleurs. Ce sont pas des travailleurs inventés. Mais on donne des incitatifs. Alors, on permet de circuler des pétitions dans le lieu de travail, par exemple, ce qui ne serait jamais le cas pour des travailleurs qui tentaient de se syndiquer. Alors, on a eu un vote le mois dernier, en juillet, pour la décertification, mais de la même manière qu'on n'a pas compté les votes pour la vote d'accréditation il y a 2 ans, on ne les a pas comptés cette fois-ci, juste à cause du fait que Amazon ne crée pas les conditions pour un vote juste. Alors maintenant, c'est le dernier chapitre qu'on voit, c'est que il y a cette lettre anonyme, on ne sait pas qui l'a signée, on ne sait pas combien de
2: nom,
4: il n'y a pas de nom, on ne sait pas de qui il s'agit exact, mais c'est une lettre qui demande qu'on qu'on compte les votes.
5: Oui, c'est ça.
4: Mais comme je viens de le dire, on ne les compte pas juste à cause du fait que Amazon ne crée pas des conditions pour un vote juste.
2: Donc, il s'agit ici d'un autre bâton dans les roues qui serait placé sur le chemin par Amazon. C'est ce qu'on tente de
4: dire. C'est ça. Exact. Oui. C'est à chaque reprise, Amazon utilise tous les moyens disponibles pour tenter de bafouer le processus de syndicalisation et de négociation d'une convention collective. Et c'est justement pour ça qu'on a imposé l'arbitrage.
5: Oui,
4: parce qu'on a vu qu'il n'y a pas d'autre moyen pour avoir une convention négociée.
2: Et là, quel est le rapport entre la certification d'une forme et justement la convention collective qui était... On va faire quoi à partir de maintenant? Quelles sont les solutions pour les employés qui souhaitent se syndiquer? Je l'ai dit tout à l'heure, Amazon qui en a profité pour demander l'arrêt des négociations. On se place dans quelle situation là quand on est un employé qui souhaite une syndicalisation?
4: Oui, alors ce qui se passe maintenant, c'est que ça passe à l'arbitrage. Alors il va avoir des... pas des pourparlers, mais il va avoir des sessions avec l'arbitre dans les mois à venir. On ne sait pas exactement c'est quoi l'horaire, mais dans les mois à venir. Et entre-temps, il va aussi avoir des sessions pour la plainte à propos de la décertification. Ce que je comprends, c'est que l'horaire pour l'arbitre est plus court. que l'autre.
2: Oui.
4: Alors ça se peut qu'il y aura un contrat imposé avant qu'on entende les plaintes des employés qui veulent se désyndiquer.
2: C'est extrêmement compliqué là, évidemment.
4: Oui, oui.
2: Bon.
4: C'est justement ça le but, n'est-ce pas? Alors
2: oui.
4: Le but c'est de semer la confusion, l'incertitude et de convaincre les employés que ça ne sert à rien de se syndiquer parce que, en fin de compte, ça ne servira à rien. On ne va pas obtenir une convention collective. On ne va rien changer dans nos conditions de travail. C'est justement ça. Alors, ils n'ont pas besoin de gagner. C'est juste le délai et de ralentir, de bafouer le processus et de montrer que...
2: Est-ce que Amazon, dans ce processus-là, Barry, est-ce qu'on a le droit, là, dans cette situation d'arbitrage, est-ce qu'on a le droit de ne pas négocier? Dans une situation d'arbitrage, est-ce qu'on aurait le droit chez Amazon de dire, ben non, nous, tant que c'est pas réglé l'affaire du syndicat, on n'a pas le droit, on veut pas négocier? Est-ce que ça se
4: passe? S'ils ne négocient pas, c'est juste les demandes du syndicat qui seront imposées. Alors, tout le monde Alors, ce qui se passe à l'arbitrage, c'est que chaque partie présente ses demandes et puis c'est l'arbitre qui décide ce qui va passer. Alors, s'il n'y a rien, si l'employeur ne présente rien, tout ce que l'arbitre aura, ce seront les demandes du syndicat.
2: Ah oui, voilà, je comprends. Bref, quand même, on n'est pas sorti de là. Ça pourrait donc encore être très, très long. Comment vous voyez venir les choses, là?
4: Ça pourrait être des mois pour recevoir la décision de l'arbitre et là, mais là c'est vraiment la décision qu'il va falloir surveiller, c'est que quelle sera la réponse d'Amazon.
2: Oui.
4: Parce qu'on a vu, alors moi je suis à McGill, c'est au Québec.
2: Oui.
4: On a vu que dès que on a eu l'accréditation du syndicat de la CSN à Laval, au Québec.
2: Ben oui, ils ont fermé l'entrepôt.
4: Ils ont fermé non seulement l'entrepôt à Laval, mais tous les entrepôts au Québec.
2: Oui, oui. On parlait de 7 entrepôts, je pense, au Québec.
4: Oui, c'est 7 entrepôts. Alors, on ne sait pas. Alors, la situation est différente en Colombie-Britannique, évidemment, à cause de la géographie.
2: Oui.
4: Mais toutefois, on ne peut pas exclure cette possibilité.
2: Voilà.
4: Mais si tout se passe d'après la loi, ce qui n'est pas évident lorsqu'il est question d'Amazon, il devrait avoir une décision de l'arbitre d'ici certainement la fin de l'année. Et là, ce serait une convention collective imposée de la part de la province.
2: Et ça serait quand même important, évidemment.
4: Ce serait un moment charnière.
2: Absolument.
4: Et aussi, il faut comprendre que si Amazon réussit, ça n'aura pas seulement des conséquences pour les travailleurs chez Amazon, ça aura des conséquences pour les travailleurs à travers le pays, à travers le Canada, parce que ce sera Amazon qui aura donné le modèle pour éviter les syndicats pour tous les employeurs. Oui,
2: effectivement. Merci beaucoup, Barry, Adeline, d'avoir rendu ça plus clair pour nous ce matin. Et puis, c'est une bataille qu'on va continuer, nous, de suivre. Évidemment, Barry, Adeline, vous êtes professeur de sociologie à l'Université McGill, spécialiste des mouvements syndicaux. Merci beaucoup d'avoir été avec nous, Barry,
4: merci
2: ce matin.
4: Merci à vous, ça fait plaisir.
2: Vraiment. À bientôt. On parle à Salim de baseball. Jojo Parker qui n'a pas joué hier chez les Canadiens, mais une autre victoire des Canadiens au baseball.
5: Ouais, une autre grosse victoire. Ben oui. 14-4 hier soir contre les Tri-City Dust Devils. Ses coéquipiers ont très bien fait le travail contre Tri-City. Vancouver a marqué 11 points en 7e et en 8e manche pour prendre le contrôle du match. Les deux équipes vont s'affronter de nouveau cet après-midi à 13h au Nat Bailey Stadium.
2: Ben oui, c'est vrai. Ça finit pas, ces matchs-là. Vraiment, on n'a pas beaucoup de temps. On a vraiment pas beaucoup
5: de temps. Vraiment longue, cette série.
2: Oui. Et en football canadien, les Lions ont gagné hier chez vous à Calgary, Salim.
5: Oui, pas loin de la studio de CBC, mm-hmm. C. McMahon Stadium. Les Lions de la Colombie-Britannique ont gagné 30-26 à Calgary hier soir dans une duel entre le maître Vernon Adams et son ancien protégé Nathan Rourke. Et Rourke a continué sur sa lancée depuis son retour de blessure. Le cadre canadien a lancé pour plus de 300 verges et 2 touchés. Rourke est aussi devenu le deuxième cadre arrière canadien dans l'histoire de la Ligue à atteindre les 100 passe de toucher, rejoint ainsi la légende Russ Jackson qui a joué pour Ottawa dans sa carrière. Les Lions ont maintenant remporté 3 matchs de suite.
2: Voilà, merci beaucoup Salim, à tantôt.
5: À tantôt.
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2: La grogne envers l'ambassadeur américain au Canada ne cesse de monter. La pétition qu'a lancée en ligne une résidente de Calgary pour demander l'expulsion de Pete Hoekstra a maintenant récolté, là, je me tourne vers mon écran, 651 756 signatures à l'heure où on se parle. On accuse Pete Hoekstra d'avoir tenu des propos qui nuisent aux relations diplomatiques entre le Canada et les États-Unis, ce qui sera à l'encontre du protocole diplomatique. C'est une pétition donc qui marche fort et c'est Elizabeth May, chef du Parti vert fédéral, député de la circonscription de Saanich-Gulf-Aland, qui va présenter cette pétition à la Chambre des communes. Ça va se passer cet automne. Et Elisabeth May est avec nous. Madame May, bonjour.
7: Bonjour.
2: Merci d'avoir accepté notre invitation, Madame May. Bon, pourquoi vous avez accepté de présenter cette pétition, Madame May?
7: Ce n'est pas difficile pour moi parce que c'est dans le règlement du Parlement que quand un citoyen ou une citoyenne demande au député de présenter la pétition, s'il est en accord avec les règlements du Parlement et un bureau de pétition qui est aussi d'accord, accepté la langue de cette pétition, est acceptable. Pour moi, c'est obligatoire. Malheureusement, la députée pour Madame Walker de Calgary a refusé. Et quand elle m'explique, c'est pour moi absolument mon pratique, c'est la politique du Parlement du Canada. J'ai dit oui, pourquoi pas, mais c'est aussi dans le règlement que c'est interdit pour moi de prendre une position vers le but de cette décision.
2: Oui, voilà. Bon, c'est quand même. Êtes-vous surprise par la popularité de la chose, parce que quand même, c'est énorme, 151 000 signatures. C'est dire que ça intéresse les Canadiens quand même.
7: Oui. Franchement, je suis bouleversée. Pourquoi? C'est dans les jours de mois d'août. Il y a presque rien qui passe. Je suis très occupée, par exemple, dans les élections partielles à Vancouver du Nord. C'est presque impossible d'obtenir un seul mot d'intérêt dans le média. Mais maintenant, cette pétition, je pense que c'est le plus nombreux de signatures que jamais. C'est comme vous avez dit, c'est le 150 000, c'est plus de 150 000.
8: C'est énorme.
7: Et maintenant, nous avons, il reste 3 mois encore.
8: Oui, oui, oui.
7: Il reste ouvert sur le site web du Parlement du Canada. Peut-être, je pense que c'est à cause de la caractéristique de la personnalité de M. Hoekstra lui-même.
8: Oui.
7: Et je ne peux pas prendre une position sur la question de pour le gouvernement de lui nommer comme personne non grata, mais évidemment, il est quelqu'un impoli.
8: Oui.
7: Il manque de respect vers le Canada. Il est, et, et,

0: illégal, quelqu'un à feu, mais son ambassadeur au Canada s'appelle, je le connais bien, c'est Monsieur David Wilkins de Carolina du Sud. Il fait effort d'apprendre le français. Il dit toujours pour les audiences au Canada. Oh, bonjour, y'all.
1: Donc, il y avait un effort qui avait été fait, ouais. Là, dans ce cas-là. Oui.
0: Ouais, ouais. Ouais. Il est vraiment un diplomate. Et c'est possible de penser les choses amicales de M. Wilkins, mais pas, c'est pas possible pour M. Hoekstra.
1: Non, c'est vraiment pas. On est vraiment pas devant le même genre de personnalité. Ça, c'est évident. Bon, ça prendra encore quelques mois. Vous l'avez dit, vous allez présenter cette pétition-là cet automne et c'est ce qu'on vient de dire. Il y aura davantage de signatures, bien sûr, à ce moment-là. Puis vous pouvez pas vous prononcer sur s'il devrait rester ou pas à son poste. Mais les négociations entre le Canada et les États-Unis, qu'est-ce que vous pensez de ce dossier-là, Madame May, en ce moment-là? Bon, ça fait longtemps que vous êtes à Ottawa. Vous en avez vu deux des dossiers avec les États-Unis. Est-ce que avez-vous l'impression que le gouvernement fédéral fait la bonne chose là en ce moment?
0: Non, c'est difficile. Sur ces questions, j'ai les politiques. Je pense que notre premier ministre a fait des décisions de faiblesse. Par exemple, d'enlever la taxe vers les géants sans fil et tous leurs efforts qui nuisent notre culture et notre démocratie. Et je pense que le taxe sur leurs services des géants de Internet, je ne suis pas d'accord. Et je pense que de faire les décisions qui vont peut-être gagner l'appui du président, il ne gagne rien pour Canada, presque, comme exemple, aussi contre la culture canadienne, notre canton canadien. Et la question de le pont de Gordie Howe, je ne peux pas comprendre pourquoi nous avons renégocié et contre les intérêts canadiens. Quand même, ce n'est pas une situation facile. Pour notre premier ministre, c'est clair que M. Trump est quelqu'un qui est, il n'est pas un président comme nous
1: avons rencontré. Donc ça complique beaucoup les choses. Et ça c'est clair. Et puis ben on verra comment ça va avancer. Si ça avance, on nous dit que les négociations continuent. On verra comment ça va se passer, bien sûr, pendant la fin de semaine. On doit se quitter là-dessus, Elisabeth May. On aura le temps de se reparler là, de ces élections hein, quand même d'ici le 31 août. On reparlera bien de ces élections à North Vancouver. Ça c'est clair. Merci d'avoir été avec nous ce matin.
0: Merci encore pour cette occasion encore de parler avec vous.
1: À bientôt. Merci. Au revoir. Elisabeth May, du Parti vert, bien sûr, au fédéral, député de la circonscription de chez nous, Saanich Gulf Island. Dans quelques instants, les infos de 8 heures. On vous reparle feu de forêt à 8 heures 15. À tantôt.
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4: Ce matin, on va du journal. Ottawa et Washington assurent que les négociations se poursuivent à quelques jours de l'entrée en vigueur prévue de nouveaux tarifs américains.
5: C'était assez cordial, assez détaillé.
4: Certains secteurs déplorent un manque de communication d'Ottawa. Et le recrutement en ligne de jeunes par des réseaux de tueurs à gages prend de l'ampleur à Toronto. Bonjour mesdames, messieurs, ici Nadim Mobarak. À quelques jours de l'échéance tarifaire fixée par Washington, le Canada et les États-Unis assurent poursuivre les négociations pour parvenir à une entente.

0: Le responsable du commerce, Dominique Leblanc, et son homologue américain, Jameson Greer, se sont rencontrés hier. Des précisions d'Hugo Métro.
1: Le ministre responsable du commerce Canada-États-Unis, Dominique Leblanc, doit faire le point cet après-midi sur l'avancement des négociations avec Washington devant le comité consultatif sur les relations économiques entre les deux pays. Cet état des lieux survient au lendemain d'une nouvelle rencontre avec son homologue américain Jameson Greer, la deuxième cette semaine. À sa sortie, le représentant américain au commerce s'est même exprimé en français.
2: Dans notre discussion, c'était assez cordial, assez détaillé. On va parler avec le président, mais il n'y a pas beaucoup de choses à communiquer à cet instant.
1: À 5 jours de l'entrée en vigueur possible de nouveaux tarifs américains, certains secteurs s'impatientent toutefois face au peu d'informations qui filtrent des négociations. Le président général de l'Union des producteurs agricoles, Martin Caron, dénonce notamment le manque de communication d'Ottawa.
3: Au printemps, nous avions des communications avec le fédéral. D'ailleurs, il y a eu des rencontres avec le fédéral. Mais depuis ce temps-là, et là, on interpelle au niveau des commissions, ben, on n'a pas de réponse à nos demandes. Et ça, ça ramène un petit peu au niveau de l'inquiétude.
1: Pendant ce temps au Québec, la première ministre Christine Fréchette poursuit ses rencontres avec les secteurs les plus exposés. Elle doit rencontrer aujourd'hui des représentants syndicaux ainsi que des producteurs agricoles et laitiers pour préparer la province à de potentiels nouveaux tarifs américains. Ici Hugo Métro, Radio-Canada, Montréal.
0: Dans le sud-ouest de la France, plus de 500 personnes ont été évacuées dans les Landes menacées par un feu de forêt. L'incendie a rapidement progressé en raison des vents, selon les autorités. La sécheresse provoquée par les canicules à répétition est aussi propice à la propagation des flammes. Voici un évacué.
4: Peut-être que je vais tout perdre, toute ma vie. Ça fait 20 ans que je suis ici, mais bon, c'est la vie. Qu'est-ce que vous voulez? C'est que du matériel. Personne ne me croyait, j'ai dit partez à ma famille, mes enfants, personne ne voulait me croire, tout le monde rigolait, tout le monde buvait une bière. J'ai dit vous allez voir après. Et là ils sont vite partis, ils m'ont cru en fait.
0: Des incendies font aussi rage au Royaume-Uni qui a connu hier sa journée la plus chaude de l'année. Et puis chez nous, plus de 560 feux de forêt sont recensés au pays, principalement dans les territoires du Nord-Ouest, en Ontario et en Colombie-Britannique, où le brasier de Bald Range dans la vallée de l'Okanagan continue de prendre de l'ampleur. Près de 20 000 personnes sont toujours évacuées. 40 pompiers forestiers québécois supplémentaires sont d'ailleurs dépêchés. Ils s'ajoutent aux 60 autres du Québec déjà déployés. Le recrutement en ligne de jeunes par des réseaux de tueurs à gages prend de l'ampleur à Toronto. La police évoque ouvertement ce phénomène dans l'enquête sur le coup de feu tiré contre le consulat des États-Unis le mois dernier et qui a mené à l'arrestation de 2 suspects de 15 et 19 ans. Les précisions de Luna Marché.
5: Pour quelques milliers de dollars négociés sur une application mobile, des adolescents deviennent les bras armés de criminels invisibles. Sur les messageries chiffrées comme Signal ou Telegram, les commanditaires se cachent derrière une barrière d'intermédiaires, explique Marcel Wilson de l'organisme The One by One Movement et ancien membre de gang. Moins l'exécutant en sait sur l'intermédiaire, jusqu'à 6 degrés de séparation, et plus c'est facile et sans risque pour celui qui paye, dit-il. Un anonymat total pour les cerveaux du réseau, mais un danger parfois mortel pour ces mineurs influençables. Maria Mourani est criminologue et ancienne députée à la Chambre des communes.
6: Simplement des contrats, donc des jeunes qu'on utilise comme des bouts de Kleenex qu'on utilise et qu'on jette.
5: Face à ces jeunes élevés par les algorithmes, la répression ne suffit plus. Les intervenants de terrain misent sur l'aide de pères aidants qui partagent leur passé pour rétablir la confiance. Nous sommes cette communication entre deux mondes qui ne se comprennent absolument pas, explique Marcel Wilson. Un pont humain indispensable pour détourner les adolescents de la violence virtuelle avant qu'il ne soit trop tard. Ici Luna Marché, Radio-Canada, Toronto.
0: Ottawa accorde 3 millions de dollars sur 3 ans à l'Association canadienne des volontaires en recherche et sauvetage dans le but de développer des normes nationales de formation et de coordonner un programme d'assurance pour les bénévoles. La ministre canadienne de la gestion des urgences et de la résilience des communautés, Eleanor Olchewski, en a fait l'annonce hier à Yellowknife. Thomas Etier était sur place.
7: Au Canada, plus de 300 équipes bénévoles de recherche et sauvetage se mobilisent pour retrouver des personnes disparues ou intervenir en cas de détresse. Pour les appuyer, une enveloppe de 3 millions de dollars d'Ottawa permettra d'offrir une assurance aux bénévoles et d'uniformiser les pratiques de recherche et sauvetage partout au pays à l'aide de formations et d'accréditation. Une mesure qui renforcera la collaboration lorsque différentes équipes doivent s'unir pour sauver des vies, comme l'indique la ministre des Relations couronnes autochtones, Rebecca Alty.
8: S'ils n'avaient pas les mêmes

0: standard, ce sera plus difficile. Donc, on a plus de bénévoles tout autour du Canada qui peuvent venir chez nous et aider les bénévoles pour faire la recherche et le sauvetage.
1: Selon Bill Peck, directeur de l'Association nationale au territoire du Nord-Ouest, ce nouveau financement pourra aussi contribuer à l'entretien de l'équipement. Il souligne que l'équipe de Yellowknife, déployée à l'échelle du territoire, dépend entièrement de sa propre collecte de fonds.
2: We are 100% self-sufficient. We raise all of our funds.
1: Nous sommes entièrement autosuffisants. Nous faisons toutes nos demandes de fonds et organisons nos propres activités de financement, souligne M. Peck. Une situation unique, estime-t-il, alors que les autres organisations du pays sont généralement financées par leur province ou territoire. Ici Thomas Etier, Radio-Canada, à Yellowknife.
3: Radio-Canada a obtenu des détails du nouvel accord négocié par Hydro-Québec entre Québec et Terre-Neuve-et-Labrador au sujet de la centrale hydroélectrique de Churchill Falls. Selon des sources proches du dossier, chaque province va recevoir beaucoup plus d'électricité que ce qui était prévu dans l'entente conclue en 2024. Selon nos informations, Québec, qui devait bénéficier de 7200 MW d'électricité dans le précédent accord, en recevra plutôt 10 000 et Terre-Neuve et Labrador au moins 2350. Cet ajout proviendra essentiellement de la nouvelle centrale de Gull Island, encore plus puissante que prévu. La capacité de la centrale de Churchill Falls sera elle aussi augmentée. Le nouvel accord prévoit également de la production éolienne.
4: Ailleurs dans le monde.
3: La France condamne le siège maintenu par des colons israéliens dans un village palestinien du nord de la Cisjordanie. Paris appelle les autorités israéliennes à les arrêter et à les traduire en justice. Entre-temps, des militants israéliens tentent d'acheminer des vivres aux Palestiniens assiégés. Depuis dimanche, des colons israéliens bloquent l'accès à des habitations. Des familles encerclées affirment ne disposer ni de nourriture ni de médicaments, en plus d'être privées d'eau et d'électricité. L'armée israélienne dit être déployée dans le secteur pour protéger les habitants et maintenir la sécurité. Médecins sans frontières soutient que des milliers de personnes pourraient mourir dans la bande de Gaza si les autorités israéliennes ne lèvent pas leurs restrictions. L'ONG constate que depuis l'annonce du plan américain qui prévoyait un retrait israélien et le désarmement du Hamas, mais qui a été rejeté par Israël, rien n'a changé pour les 2 millions d'habitants de l'enclave. Virginie Pierronon nous en dit davantage.
5: Dans la bande de Gaza, privée d'électricité, les hôpitaux dépendent de générateurs électriques. Or, sans huile de moteur ou pièces de rechange, ils finissent par tomber en panne.
6: Aujourd'hui, c'est la dignité même des Palestiniens qui est en jeu.
5: Depuis Amman, en Jordanie, Philippe Ribeiro, chef de mission de MSF en Palestine, coordonne le travail de 1500 employés contraints à des choix impossibles.
6: On arrive à une situation presque de rupture. Un exemple très concret, on s'occupe beaucoup de grands brûlés. Et parfois, on est obligé de leur couper l'air conditionné. Et vous imaginez ce que cela implique pour un grand brûlé que de se retrouver dans une pièce où il fait entre 35 et 38 degrés.
5: Les unités de dessalement aussi sont mises à l'épreuve, alors que l'eau manque cruellement.
6: La population bénéficie d'à peu près autour de 6 litres d'eau par jour, d'eau potable, par personne. Pour boire, pour cuisiner, ça correspond à une chasse d'eau.
5: Cette situation, selon Philippe Ribeiro, est la conséquence d'une politique d'usure délibérée de la part d'Israël.
6: Ce que l'on voit depuis le début de la guerre, c'est un système extrêmement bien huilé qui organise la pénurie.
5: Israël, poursuit le responsable, réduit les Palestiniens de l'enclave à des conditions où la vie devient insupportable. La population, 2 millions d'habitants, qui manque de tout, est désormais contrainte de vivre sur un espace de 110 km², un tiers de la bande de Gaza.
3: C'était Virginie Pierronon. Enfin, au Japon, des pluies records ont fait au moins 8 morts près de Tokyo. Les 360 mm de pluie tombés en 24 heures ont également privé 20 000 foyers d'électricité et bloqué environ 7 000 voyageurs à l'aéroport de Narita. Des routes et des voies ferrées ont aussi été inondées.

10 minutes, on est de retour pour la dernière heure de cette semaine de radio. Dans quelques instants, notre journaliste Andréanne Williams sera avec nous. On va faire un suivi sur ce qui se passe, bien sûr, dans tout ce dossier des feux de forêt qui nous a préoccupés tout au long de la semaine avec

0: Raison. Bon, Emma va nous en dire quelques mots aussi. En ce moment, il y a un orage préoccupant dans certains secteurs aussi. Là, je suis sortie à l'extérieur pendant le bulletin, puis ça tonne, il tonne dehors. Il y a eu de la pluie forte dans certains secteurs aussi. Dites-nous comment ça se passe chez vous. On parlait de Squamish tout à l'heure, Emma et moi. Semble-t-il que ça brassait à Squamish?
1: Oui, semble-t-il qu'il y a pas mal d'orages là et d'éclairs à Squamish.
0: Bon, ben laissez-nous savoir comment ça se passe, s'il vous plaît, parce que ça nous aide, hein. Évidemment, ici au coin de la rue Georgia, à Hamilton. On voit pas grand-chose, sinon ce qui est à travers la fenêtre.
1: C'est gris, mais il manque de détails. Vent,
0: oui, puis on dirait qu'il y a du soleil d'un autre côté, c'est vers l'est de la ville, c'est un peu particulier. 604-662-6032, si vous êtes dans la grande région de Vancouver, Squamish-Whistler, laissez-nous savoir comment ça se passe chez vous. Vous pouvez aussi cliquer sur la petite bulle de conversation qui apparaît sur notre page audio pour nous joindre à tout moment ou par courriel. Le bon vieux courriel marche toujours. farwest@radio-canada.ca. On va surveiller ce qui se passe dehors ici, ce qui se passe dehors dans le Canagan. Il sera question aussi de la fête de l'Acadie en fin de semaine. On va vous présenter une entrevue que j'ai réalisée plus tôt cette semaine avec Samy Landry. Samy Landry qui est drag queen, bien sûr, qui sera là avec Chiquita Mare pour un événement qui va donc réunir ces deux drag queens. Ça se passe demain, 15 août, sur la Plaza Jim Devon et c'est organisé par le comité franco-queer de l'Ouest. Un premier, ce pique-nique French Kiss spécial Acadie du 15 août. Ça commence à 11h demain. Samy Landry qui sera là tout à l'heure pour nous parler de Drag Race, bien sûr, puisque Samy Landry est devenu une vedette de Drag Race All-Star. On a su hier que Samy n'a pas gagné la finale, mais quand même s'est rendu très, très loin là-dedans. Adoré du public canadien. On va lui parler de cette expérience-là, mais bien sûr aussi de ce qu'ils vont nous présenter demain ici. Samy Landry, c'est vers 8h40, 8h45 tout à l'heure. Emma.
1: Eh bien, il y a un point de presse du premier ministre David Eby à 10h30 aujourd'hui. On s'attend à ce qu'il annonce un mini remaniement ministériel parce que on a appris hier que la ministre des Finances de la Colombie-Britannique, Brenda Bailey, a reçu un diagnostic du cancer. Elle nous a dit que dans une déclaration qu'elle était à un stade précoce et que donc elle avait un bon pronostic de rétablissement complet. Elle doit donc suivre un traitement, ne sera plus en fonction pour un certain moment, mais elle dit espérer être de retour à la session législative d'automne. Pour ce qui est des feux, rapidement, parce que ma collègue va vous en parler là, pour ce qui est de l'Okanagan, mais on a su que dans le district régional de Thompson-Nicolas et le village de Clinton, là où ça fait longtemps que les gens attendent, ceux qui restent en tout cas sous avis d'ordre d'évacuation, attendent depuis longtemps de pouvoir rentrer chez eux. Il y a une séance d'information sur la réintégration des derniers évacués qui est prévue à 15h aujourd'hui. Oui. Les gens pourront avoir tous les détails et j'ai pas l'heure ni on n'a pas eu d'annonce officielle, mais hier on disait lorsqu'on a annoncé que le feu de Quilpeter Creek là dans l'Okanagan au sud de Fintry était contenu, on a dit qu'on devrait donner des nouvelles aussi aux résidents à savoir quand est-ce qu'ils allaient pouvoir rentrer chez eux. Sinon, il y a un accord qui a été conclu, semblerait-il, dans cette action collective pour harcèlement au travail intentée par des agents de bord de WestJet. Certaines des allégations qui concernaient du harcèlement sexuel. Le cabinet JFK Law qui a publié sur son site web qu'un juge de la Colombie-Britannique avait donc entériné cet accord de 4,5 millions de dollars.
0: Voilà. Merci, Emma. Route 17, direction ouest en ce moment. La voie d'accès à la 99, direction nord. C'est fermé. Il y a un accident dans le secteur. On est à Delta. Soyez prudents sur les routes. Là, les endroits où l'orage a frappé, il y a de l'accumulation d'eau dans certains secteurs. On fait des travaux sur Mount Seymour Road. Ça commence à 8h. C'est commencé là, depuis une quinzaine de minutes jusqu'à 13h après-midi. On va y circuler sur une seule voie en alternance. Alors, on vous demande de ralentir. Et la 97, on parlait des feux de forêt. La route est ouverte là, de 7h ce matin à 19h entre Peachland et Summerland. Il y a des conditions à remplir quand même. C'est pas pour tout le monde. Il faut y circuler avec grande précaution aussi. Alors, drivebc.ca pour tous les détails autour de cette ouverture partielle donc aujourd'hui. Sinon, à la météo, alerte d'orage violent pour le Grand Vancouver qui vient d'être levé dans certains

0: secteur, bien qu'il tonne encore là, dans il tonne, on entendait le tonnerre en tout cas il y a quelques minutes à peine ici au centre-ville. Maximum de 24 près de l'eau, 26 à l'intérieur des terres. C'est très très humide dehors quand on n'est pas habitué à ces températures-là, mais à l'extérieur en ce moment on le ressent, on ressent beaucoup cette humidité-là. Donc oui, maximum bon quand même chaud pour la fin de semaine, 23 à 26 aussi pour samedi, dimanche. Demain des nuages demain samedi. Surtout pour Vancouver, ça devrait se dégager davantage un peu plus tard. Sinon, pour Whistler, des averses aujourd'hui, maximum de 25. Ça se poursuit ce soir, cette nuit. Demain, 40% de possibilité d'averses. Ça continue comme ça pour dimanche, maximum de 25 à 26 degrés. L'île de Vancouver, maximum de 22 pour Victoria. 40% de possibilité d'averses et un 26 prévu pour Nanaimo. Pour ce qui est de Tofino, de la brune intermittente avec un maximum de 17. Ça se poursuit comme ça ou à peu près pour demain, pour la plupart des régions avec de petites possibilités d'averses. Kamloops et Kelowna, on est au jaune quant à la qualité de l'air aujourd'hui. Maximum de 30 pour Kamloops, 30% de possibilités d'averses. Des averses qui pourraient tomber davantage ce soir et cette nuit pour laisser place à du soleil et de la chaleur demain. Maximum de 31. Kelowna, 40% de possibilités d'averses aujourd'hui. Maximum de 28. Ça se poursuit comme ça ce soir, cette nuit et demain. Un maximum de 29 avec 30% de possibilités d'averses. Ça va se dégager dans la nuit de samedi à dimanche. Prince-Georges, du soleil, maximum de 23. Une alternance soleil-nuage samedi. Dimanche, du soleil, maximum de 27. Dawson Creek, Fort St. John, une alternance soleil-nuage pour aujourd'hui, maximum de 20 à 21. Ça se dégage pour demain, maximum de 23. À Terrasse, 30% de possibilité d'averse aujourd'hui et demain, maximum de 28. 28 aussi pour dimanche, mais avec cette fois un ciel dégagé. Il y a Whitehorse, du soleil. Soleil aujourd'hui, soleil demain, soleil dimanche, maximum de 23 à 24. On parle de natation avec Salim. Natation, ben encore Summer McIntosh qui était en forme et puis ben ça y est, elle l'a emporté. On est tellement habitué à ses victoires que quand elle finit deuxième, on est déçu.
1: C'est trop normal. Je suis une 19 ans, je pense. Oui. C'est bizarre. Oui. Mais elle a remporté le 400 mètres 4 nages en plus de battre le record de la compétition dans les Pan Pacific Games dans cette épreuve. Donc, McIntosh a ajouté une autre médaille d'or à son palmarès. Et elle a également aussi aidé le Canada à remporter le bronze au relais 4 fois 200 mètres style libre féminin. Son trophy case, j'imagine qu'il y a beaucoup.
0: Je sais pas où aller, mais vraiment, hier, je parlais de cette publicité où on la voit avec toutes ses médailles autour du cou. Ouais. Je le dis, je peux le répéter, elle a l'air d'un arbre de Noël. C'est incroyable à quel point elle est décorée, Summer McIntosh. Puis ça continue, puis c'est tant mieux. Puis on la félicite, elle était très, très fière. Je l'ai vu là commenter hier, elle était contente de ça, avec raison, bien évidemment. Je pense que il faut pas, je sais pas si on s'habitue aux victoires, mais en tout cas dans son cas, ça c'est loin d'être la première et encore moins la dernière. Tennis, ben Montréal et Toronto, ça y est, hein, c'est terminé. Salim?
1: Terminé, enfin, oui. C'est un tournoi vraiment long, mais Ben Shelton, il a défendu son titre à la Coupe Rogers hier soir. Il a en bat son compatriote Brandon Nakashima en 2 manches et Shelton a connu un tournoi spectaculaire. Vraiment, il était 10e au monde avant le tournoi. Il est maintenant 6e au classement mondial. Ben, oui. Chez les femmes, Iga Swiatek a eu besoin de seulement 75 minutes pour battre le numéro 2 mondial Elina Rybakina et c'est une année difficile pour Swiatek qui vient de remporter son premier tournoi de la saison.
0: Ouais, voilà. Ben oui, bravo à elle. Bien sûr, merci beaucoup. Salim, on se reparle tantôt.
1: Merci, au revoir.
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0: Ben oui, écrivez-nous, hein. Qu'est-ce qui se passe chez vous en ce moment? 604-662-6032. Est-ce qu'il continue de tonner? Est-ce que c'est fort? Est-ce que vous êtes dérangé par la fumée? 604-662-6032. Oui, parce que près de 20 000 personnes font toujours l'objet d'un ordre d'évacuation chez nous en Colombie-Britannique. Bien que les autorités, bon, évidemment, on le disait, travaillent sur un plan de retour, les gens qui sont évacués ne savent toujours pas quand ils pourront rentrer à la maison. Et pour nous en parler, Andréane Williams est avec nous, qui est sur place depuis quelques jours. Bonjour, Andréane.
3: Bonjour.
0: Andréane, donc, bon, comment les choses se passent sur le terrain? Qu'est-ce qu'on voit, là? ce matin.

0: On voit d'abord qu'il y a encore beaucoup de fumée. Il y avait beaucoup de fumée dans le ciel ce matin, mais on attend du soleil pour un peu plus tard dans la journée. Je vous en reparlerai. Ce qu'on voit aussi, c'est que l'aide s'organise, continue de s'organiser depuis quand même une semaine à Penticton. Faut dire que la ville, elle a accueilli quand même des milliers de sinistrés, des communautés de Summerland, des Peachland, et partout où on va, là, ce dont on entend parler, évidemment, c'est du feu de forêt. Les gens échangent des histoires, se racontent comment ils ont été évacués, prennent des nouvelles de leurs amis, de leurs proches, me demandent, et je me suis même fait demander hier, êtes-vous de Summerland?
1: Ah
0: On veut
1: oui.
0: vraiment,
1: Ah
0: c'est
1: oui.
0: vraiment le sujet de conversation, ici. En ce qui concerne l'hébergement, faut savoir qu'il y a quand même plus d'un millier de chambres d'hôtel qui ont été réquisitionnées à travers la région, dans l'Okanagan, là, pour accueillir ces sinistrés-là. Mais on voit aussi beaucoup de gens qui dorment dans leurs véhicules récréatifs ou même dans leurs voitures, dans des stationnements de grands magasins ou encore près de la plage. D'ailleurs, on nous a dit en début de semaine qu'on encourageait les gens qu'ils peuvent à dormir dans leur roulotte parce qu'il manque de place dans les centres d'accueil. Il y a aussi des gens qui hébergent des sinistrés et des gens qui ont de la famille, qui sont chanceux là, quand même de pouvoir se faire héberger dans leur famille. J'en ai rencontré plusieurs. Ce qu'on nous dit aussi, c'est que, bon, même si les bénévoles, la communauté fait preuve d'une grande générosité ici pour accueillir tout le monde et vraiment, là, c'est ce qui ressort
1: Des
0: du
1: témoignages.
0: discours, des témoignages, exactement. Mais ça donne quand même lieu à des situations qui sont vraiment pas faciles. Par exemple, j'ai rencontré un homme qui est atteint d'un cancer, qui doit maintenant gérer tous ses problèmes de santé et ses rendez-vous médicaux à partir du stationnement où il est installé. Il y a une petite roulotte. Il peut compter sur sa femme quand même pour l'aider, mais évidemment, c'est
1: Non,
0: pas
1: c'est
0: facile.
1: difficile, sûr.
0: Tout à fait. Et je ne sais pas si vous avez déjà entendu parler de Greg Crowther. C'est un résident très connu de
1: Oui,
0: Summerland.
1: il est devenu une vedette, lui, hein?
0: Une
1: Vraiment, là.
0: vedette, même à l'étranger, apparemment,
1: Ben
0: on le connaît.
1: oui.
0: Pourquoi? Eh bien, parce qu'il a sept chèvres.
1: Oui.
0: Sept chèvres qu'il traîne avec lui
1: Ben
0: partout où
1: oui.
0: il va. Elles se promènent en laisse, sans laisse, en sans laisse quand même, et restent avec lui. C'est assez
1: Les gardiens de
0: impressionnant.
1: troupeau,
0: Exact, très très sociable ces chèvres. Eh bien lui aussi il a trouvé refuge pardon à Summerland. Il a amené ses sept chèvres avec lui dans son camion. Malheureusement pour lui, il y a aucun hôtel ni centre d'accueil qui
1: Ben
0: peut les
1: non.
0: accueillir. Donc il dort à la Belle Étoile dans un parc avec ses animaux. Moi je l'ai rencontré devant le centre des congrès de Penticton où des services sont offerts aux personnes évacuées. La bonne nouvelle quand même, c'est que ben, les chèvres, elles sont connues de tout le monde à Summerland, donc de beaucoup de gens aussi à Penticton parce que toute la communauté est rendue ici et elles sont très appréciées de la communauté.
1: Ben
0: Les gens
1: oui,
0: nous
1: vraiment, je
0: disent
1: pense que c'est devenu des chefs de thérapie, là. Vraiment,
0: oui,
1: c'est incroyable quand
0: exactement.
1: même à quel point elles font partie du paysage maintenant de Penticton. Vraiment, ça va devenir. Elles sont des chèvres vedettes pendant un bon moment. D'ailleurs, le Ben Nelms, notre collègue de la CBC, a fait de magnifiques photos de ces chèvres-là. Alors, on n'a pas fini de parler d'elles. Ça peut aider dans ce temps-là, hein. J'imagine que les gens les nourrissent aussi.
0: Ah oui, les gens les nourrissent, viennent les flatter pour les enfants, mais même pour les adultes,
1: Ah
0: là,
1: oui.
0: elles apportent beaucoup de bonheur aux gens que j'ai rencontrés. En tout cas, quand j'étais là, tout le monde s'arrêtait pour les flatter. Donc, bon, un petit peu de soleil
1: Ah, c'est ça. On a
0: dans ces
1: besoin.
0: moments difficiles.
1: On a besoin de ces affaires-là dans ce temps-là. Ça, c'est clair. La qualité de l'air, on l'a vu aussi. Bon, c'est amélioré à certains endroits. Il y a quand même des avertissements qui demeurent en vigueur. Là, on est au jaune dans la région. On est passé de l'orange au jaune, mais le temps, bon, ensoleillé, on le disait tantôt, pourrait permettre au feu de reprendre de la force. Et c'est ce qu'on craint, Andréane, en ce moment?
0: Ouais, c'est ça. C'est ce que les autorités de BC Wildfire expliquent là. Bon, comme je le disais, le ciel ce matin était recouvert d'une épaisse fumée. Ça sent encore beaucoup le feu, mais on attend du temps ensoleillé. Il y en a eu hier, on en attend aujourd'hui. Et ça, ce que ça fait, c'est que, en fait, la fumée, c'est très utile parce que ça permet de maintenir les températures fraîches. Donc, plus de soleil, c'est une bonne nouvelle pour les gens, pour nous qui vaquons à nos occupations, mais pour les pompiers, ça peut compliquer leur tâche. Je vous invite à écouter la porte-parole de BC Wildfire, Erin Catherall.
2: The smoke is really helpful for actually reducing fire activity because it keeps temperatures cooler. Because as soon as that smoke dissipates and you have direct sun on those fuels, that's when we start to see an increase in fire behavior.
0: Donc, elle dit que la fumée est vraiment très

0: utile pour réduire l'activité du feu parce
1: Ouais.
0: qu'elle permet de maintenir des températures plus fraîches et que dès que la fumée se dissipe et que les rayons du soleil atteignent directement les combustibles, donc les matières organiques qui peuvent prendre feu, ben le feu reprend de la
1: Ben
0: force.
1: oui, voilà, c'est ça. Moi, je connaissais pas le rôle de la fumée là-dedans, mais on commence à le connaître davantage là. Bon, et puis les sinistrés pendant ce temps-là, évidemment, savent pas quand ils pourront rentrer chez eux. On commence à être fatigués là, évidemment.
0: Oui,
1: Ouais.
0: et les autorités appellent les gens à faire preuve de patience.
1: Ouais.
0: Il y a le maire de Summerlin qui a indiqué que le feu s'éloigne de la municipalité, mais sur le terrain, les autorités disent que la situation demeure très instable. Évidemment, elles travaillent sur un plan de retour qui va se dérouler par étapes, mais elles doivent d'abord pouvoir aller sur les lieux pour constater les dégâts. Donc, elles sont en train de le faire, mais pour le moment, il n'y a aucun échéancier qui a été rendu public. J'ai aussi parlé à des agriculteurs hier qui m'ont dit avoir obtenu un laissez-passer temporaire
1: Ah
0: d'urgence
1: oui.
0: pour pouvoir aller vérifier l'état de leur champ. Il y a aussi, bon, en fait, les gens peuvent soumettre des demandes
1: C'est
0: d'urgence pour
1: ça.
0: pouvoir aller voir de quoi a l'air leur propriété. Ça ne veut pas dire qu'ils vont pouvoir l'obtenir, mais
1: Voilà.
0: certains réussissent à en obtenir un. Donc, ce sont des laissez-passer vraiment là, pour des situations d'urgence. Les agriculteurs, évidemment, craignent pour leur récolte, craignent que leur champ soit carrément brûlé. Et pour ceux qui auront été épargnés, ben on se demande quel va être l'impact de cette chaleur
1: Ben ouais.
0: extrême et de la fumée sur les fruits.
1: Ouais.
0: Un agriculteur me disait, imaginez mettre une cerise dans le four micro-ondes. C'est
1: Ah
0: à ça
1: ouais.
0: que ça peut ressembler un fruit après avoir été exposé à la chaleur extrême d'un feu de forêt. Donc, c'est pas
1: Ouais.
0: facile pour les agriculteurs.
1: Non.
0: Évidemment, la province a indiqué cette semaine qu'elle allait leur fournir de l'aide. Elle n'a pas donné plus de détails sur cette aide-là, mais le premier ministre David Eby a dit que c'était une question de sécurité alimentaire parce que les agriculteurs dans la province et dans la région sont extrêmement importants. On est
1: Bien
0: entouré
1: sûr.
0: de
1: Ouais,
0: champs ici. C'est un
1: absolument.
0: garde-manger pour
1: Ah
0: la
1: oui.
0: province et pour le Canada.
1: Oui, effectivement. Puis bon, hein, les fruits qui sont disponibles, faut les acheter, là. Je rappelle aux gens que ces fermiers-là ont besoin de notre aide en ce moment. Ça, c'est sûr. Les autorités qui enquêtent toujours sur les causes de l'incendie de Bald Ranch, d'ailleurs, Andréane.
0: Oui, la GRC a ouvert une enquête. Elle sollicite aussi l'aide du public pour déterminer si l'incendie est d'origine criminelle. Cette semaine, le directeur des opérations de lutte contre les feux de forêt pour BC Wildfire, Cliff Chapman, s'est dit très préoccupé par les feux de forêt déclenchés de manière intentionnelle. Selon lui, il y en a 4% des feux de forêt de la province qui pourraient avoir été déclenchés de cette manière au cours des 10 dernières années. Et d'ailleurs, le 9 août, la GRC a arrêté un homme soupçonné d'avoir déclenché un incendie à Princeton. C'était un petit feu, il n'y a pas eu de dommages, mais quand même, c'est des
1: Incroyable.
0: feux, c'est très, très, très dangereux.
1: Oui.
0: Donc, les autorités appellent aussi la population à faire preuve d'une grande vigilance pour éviter que d'autres feux soient déclenchés par l'activité humaine. Mais du côté des sinistrés, beaucoup m'ont dit qu'ils ne voulaient pas croire aux rumeurs, parce qu'il y a beaucoup de rumeurs, là,
1: Ah oui,
0: justement, qui
1: en ligne, là.
0: circulent
1: Oui.
0: sur exactement des fausses informations aussi sur ce qui aurait pu déclencher ces feux-là. Les gens à qui j'ai parlé disent qu'ils préfèrent attendre les résultats de l'enquête au lieu de tirer des conclusions hâtives parce que ça peut créer beaucoup d'anxiété,
1: Bien
0: toutes ces
1: sûr.
0: rumeurs-là. Donc, je vous invite à écouter Debbie Kelso. C'est une sinistrée de Summerland.
2: They said our house burned down, but it wasn't our house, it was across the street, directly across. So that I got so worried. So yeah, I don't want to believe anything I read or see anymore. I'm just done with that.
1: Ouais.
0: Donc, elle, c'est une rumeur concernant sa maison qui lui a causé
1: Beaucoup de
0: beaucoup de
1: stress.
0: détresse,
1: Ben ouais.
0: exactement. Quelqu'un lui avait dit que sa maison avait été la proie des flammes. Finalement, c'est une maison voisine qui a été détruite. Elle le sait parce que il y a une caméra de surveillance sur une maison dans le quartier qui permet de voir que sa maison à elle est toujours n'a pas été détruite.
1: Ouais.
0: Mais dit que sur le coup, elle a eu très peur et donc maintenant, elle ne veut plus croire aux rumeurs.
1: Non, on peut comprendre pourquoi, bien sûr. Faut faire attention à l'intelligence artificielle aussi, là. Emma le disait tantôt, il y a des choses qui ont été créées via l'intelligence artificielle aussi, évidemment, là aussi, qui ajoute aux rumeurs. La province, en terminant, Andréane, qui a aussi promis un examen des interventions d'urgence, là.
0: Oui, c'est le premier ministre David Eby qui l'a annoncé. Il dit que la vitesse exceptionnelle à laquelle le feu Bald Range s'est propagé a pris de court les services d'urgence de la province, et c'est ce qui a forcé des évacuations précipitées. Donc, il dit que ce genre de feu de forêt-là, qui va très vite, qui se déplace très vite, pourrait devenir

0: la nouvelle normalité. Donc, ils souhaitent que la province soit mieux préparée à l'avenir.
1: Voilà. Andréanne Williams, merci beaucoup pour tout ça.
0: Merci
1: Andréanne,
0: à vous.
1: On vous souhaite une bonne journée. Soyez prudente, bien sûr. Et puis, ben, on se reparlera. Merci, Andréanne. Bonne journée.
0: Merci, au revoir.
1: À bientôt. 8h31 minutes maintenant, Emma, ben il y a du nouveau du côté du feu Quilpatuck Creek là.
2: Ouais, je vous disais que ça s'en venait, donc il y a des ordres d'évacuation qui ont été rétrogradés en alerte et des alertes levées en lien avec ce feu de forêt là. On va faire une réintégration progressive aujourd'hui des résidents. D'abord, ce que je dois vous dire, c'est que on dit que les résidents doivent réintégrer leur domicile en empruntant West Side Road par le sud à partir de West Kelowna. L'extrémité nord de West Side Road est fermée. Donc, il n'y a aucun accès possible au-delà de West Shore Estates. Et pour l'horaire de retour, là, je vois ça, je vous lis ça vraiment sur le fly, comme on dit. À compter de 9h, les résidents des secteurs de Cinnabar Creek, Secret Point, Shelter Cove, Caesar's Landing et Nahoon peuvent revenir. À compter de 10h, ce sont les résidents des secteurs de La Casa, Fintree, Upper Fintree, Shalal Road et Valley of the Sun et Ewins Landing. Et puis ensuite, à partir de 11h, ce sont les résidents des secteurs d'Estamount Beach, Killiney Beach et West Shore Estates.
1: Voilà. Il y aura un mini remaniement ministériel aujourd'hui chez nous en Colombie-Britannique.
2: Oui, et c'est sûrement l'objet du point de presse là, du premier ministre David Eby à 10h30. C'est parce qu'on a appris hier que la ministre des Finances, Brenda Bailey, a reçu un diagnostic de cancer. Oui. Elle a publié une déclaration hier disant que la maladie était à un stade précoce et qu'elle avait reçu un bon pronostic de rétablissement complet. Elle doit bien entendu suivre un traitement, mais elle espère être de retour dans ses fonctions à temps pour la session législative d'automne.
1: Les adversaires politiques du maire de Vancouver, Ken Sim, qui qualifie sa proposition de référendum sur la consommation de drogue, la sécurité publique, de manœuvre politique.
2: Le maire qui a convoqué une réunion d'urgence du conseil municipal aujourd'hui pour donc tenter de faire adopter ces deux questions pour les ajouter au bulletin de vote en octobre. On écoute Rosanna Tiranti.
3: Êtes-vous en faveur d'un renforcement par la ville de Vancouver de sa législation visant à interdire la consommation de drogue en plein air dans les espaces publics? Et la ville de Vancouver devrait-elle demander officiellement à la province de transformer certaines parties de l'ancien hôpital Saint-Paul en un établissement médical sécurisé, offrant des lits de soins spécialisés, dont plus de 100 réservés aux soins involontaires? À un peu plus de 2 mois des élections municipales, le parti du maire Ken Sim souhaite inscrire ces deux questions sur le bulletin de vote du 17 octobre prochain. L'objectif avancé par le maire, faire entendre la voix des Vancouverois et envoyer un message clair à la province pour changer l'approche face aux dépendances. Frances Bulla, candidate à l'élection municipale avec le parti One City, estime qu'il s'agit plutôt d'une stratégie électorale et elle ajoute qu'en 4 ans à la tête de la ville, le parti ABC aurait pu apporter des solutions. Au sujet du coût de l'ajout de ces questions, le maire s'est défendu en affirmant que cela représenterait entre 4 et 6% du coût total du scrutin, sans pour autant donner de montant précis. Les conseillers débattront de l'ajout de ces deux questions lors d'une séance spéciale du conseil vendredi. Ici Rosanna Tiranti, Radio-Canada, Vancouver.
1: Le commandant de la GRC en Colombie-Britannique a été relevé de ses fonctions. Emma.
2: Oui, Dwayne McDonald, il y aurait eu des allégations contre lui datant de 2016 à 2018. Le communiqué ne précise pas de quel type d'allégations. Donc, il a été remplacé immédiatement dans ses fonctions de commissaire adjoint et de commandant de la GRC par John Brewer, qui dirigeait auparavant l'équipe spécialisée dans la lutte contre l'extorsion. Le communiqué précise donc que les allégations font l'objet d'une enquête, qu'elles ont été récemment portée à l'attention de la GRC, mais qu'on ne fournira aucun autre détail. En tant que chef de la GRC en Colombie-Britannique, Dwayne McDonald était responsable de la plus grande des 15 divisions là, de la Gendarmerie royale du Canada.
1: Ouais. Un tribunal de Colombie-Britannique a approuvé un accord à l'amiable dans le cadre de l'action collective pour harcèlement au travail intenté par des agents de bord de WestJet.
2: C'est le cabinet JFK Law qui a publié sur son site web le fait que cet accord de 4,5 millions de dollars a été approuvé cette semaine après qu'un juge l'a jugé équitable, raisonnable et dans le meilleur intérêt du groupe. La plainte sous-jacente là, qui remonte à 2016 allègue que WestJet a violé les contrats des agents de bord en rompant la promesse de fournir un lieu de travail sans harcèlement. Certaines des plaintes concernent du harcèlement sexuel et des agressions sexuelles. L'accord concerne plus de 3 400

0: agente de bord actuelle et ancienne, ayant travaillé pour WestJet entre le 4 avril 2014 et le 28 février 2021. Et on dit que les dossiers donc admissibles pour les plaignantes pourraient recevoir environ 500 $.
1: Merci beaucoup, Emma.
0: Je vous en prie.
1: La route 17 en direction ouest voit un accès à la 99 fermée, un accrochage qui a eu lieu dans le secteur. C'est là depuis une quarantaine de minutes maintenant, ralenti sur certaines routes. Il y a de l'eau, il y a eu quand même un orage qui est passé plus tôt là et qui est peut-être pas tout à fait terminé. Laissez-nous savoir ce qui se passe chez vous, 604-662-6032. North Vancouver, on fait des travaux sur Mount Seymour. Ça commence à 8h, ça a commencé à 8h ce matin. Et ça devrait avoir lieu jusqu'à 13h après-midi. On circule que sur une seule voie en alternance. Et bien sûr, ça cause des retards. On parlait avec Andréane, Andréane Williams, des routes hein, dans l'Okanagan. C'est ouvert entre 7h et 19h, entre Peachland et Summerland. On ne peut pas arrêter sur la route. C'est pas tout le monde qui peut y circuler non plus. Ce n'est pas ouvert à tout un chacun. Il faut avoir un permis. Et il faut absolument aller voir les informations chez Drive BC avant de s'aventurer dans les lieux. Bien sûr, il y a de la sécurité et des policiers qui sont là pour vous indiquer si vous pouvez ou non y circuler, mais quand même, avec un permis, il y a certaines personnes qui pourront là passer sur cette route aujourd'hui. Vancouver, maximum de 24 à 26. C'est très, très humide à l'extérieur en ce moment. Des averses, il y en a eu. Il y a eu aussi des pertes et des pannes d'électricité dans certains secteurs. Là, il y a plusieurs abonnés qui n'ont pas d'électricité en ce moment à cause de l'orage qui est tombé plus tôt. Donc, c'est un orage qui devrait se pousser un peu plus loin. Demain, samedi, une alternance soleil-nuage dans le Grand Vancouver où 30% de possibilité d'averse pour certaines sections. Le soleil qui devrait briller un peu plus tard, voire même aujourd'hui, mais demain certainement. Whistler, des averses maximum de 25 pour la journée. L'île de Vancouver, un ciel ensoleillé maximum de 22 pour Victoria, 26 pour Nanaimo avec 40% de possibilité d'averse. Des averses pour Tofino avec un maximum de 17. Avertissement quant à la qualité de l'air pour Kamloops, Kelowna, 30 aujourd'hui comme maximum pour Kamloops, 28 pour Kelowna. Possibilité d'averse entre 30 et 40%, ça pourrait tomber là, ce soir, cette nuit, 60% de possibilité d'averse pour Kamloops. Prince-George, du soleil maximum de 23, une alternance soleil-nuage par la suite. Dawson Creek, Fort St. John, une alternance soleil-nuage maximum de 20 à 21 pour aujourd'hui. À Terrasse, 30% de possibilité d'averse maximum de 28 et à Whitehorse, du soleil avec un maximum de 24. Ça se poursuit comme ça demain samedi.

0: Samuel Landry est mieux connu sous son nom de scène, Samy Landry. Première drag queen acadienne à participer à l'émission culte Canada's Drag Race. Il vient de terminer son parcours à Canada Drag Race All Stars. Ça s'est terminé hier. Il est natif de Dieppe au Nouveau-Brunswick. Talentueux, bien sûr. Il a rayonné un peu partout. Et avec son spectacle Samy Party, qui mélangeait drag, humour aussi. On l'a vu, bien sûr, très, très populaire sur les réseaux sociaux. Une carrière qu'il a bâtie, d'ailleurs, d'abord là. Des abonnés, des centaines de milliers d'abonnés maintenant, Samy Landry. Eh bien, il débarque chez nous en fin de semaine et il ne sera pas seul avec Chiquita Mère. Ils sont là, tous les deux invités par le comité franco-queer de l'Ouest pour une fête de l'Acadie demain, 15 août, à compter de 11 heures sur la Plaza Jim Deva. Ils seront là toutes les deux et j'ai eu le plaisir de m'entretenir avec Samy Landry un peu plus tôt cette semaine. On s'est parlé mercredi. Voici ce que ça donne.
1: Bonjour.
0: Merci, Samy, d'avoir accepté notre entrevue. Bon, malgré tout ce qui se passe autour de toi, on a l'impression, cet été, qu'on t'a vu beaucoup, Samy, un peu partout. Puis, évidemment, à la télé, avec tout ce qui se passe avec Drag Race, mais aussi, bon, parce que tu rayonnes partout de multiples façons. Comment ça va, Samy?
1: Super bien. Comme là, en ce moment, tu sais, j'ai vraiment hâte de regarder la finale. Le fait que All Stars est à sa fin, c'est un beau moment. C'est un gros

0: moment pour moi.
1: Ben évidemment, puis ça a été un grand moment aussi, j'imagine, d'y retourner d'abord, de se préparer pour faire ça. On va évidemment parler de ce qui va se passer ici en fin de semaine, mais d'abord parlons de cette aventure, Canada's Drag Race. C'était comment de retourner là, Samy?
0: C'était vraiment étrange, juste parce que c'est une expérience unique, je veux dire, une expérience unique de All Stars. Parce que dans Drag Race, ça arrive souvent, il y a différentes manières de retourner. So, je savais, quand j'ai fini cette danse, je me disais, oh, je vais retourner un jour. Mais de retourner aussi vite que ça, je pense que c'est assez unique.
1: Ouais.
0: Puis ça fait en sorte que ça filait moins comme si je retournais, mais ça filait comme si j'ai juste pris une petite pause, puis que je me remettais exactement jusqu'à ce que j'ai fini.
1: Ouais.
0: Parce que, tu sais, moi, je suis dans le casting de All Stars, je suis la plus récente. Sur les autres, il y a eu des années. Moi, j'ai eu quelques mois.
1: Ouais.
0: So, c'était plus feeling de comme, je suis pas ici pour me réintroduire, je suis pas ici pour montrer la nouvelle version de moi, je suis ici pour juste montrer exactement qui je suis, mais je vais le montrer plus à fond, I guess.
1: Ouais, ben oui, puis bon, ça propulse quand même, hein. Je regardais bon les réseaux sociaux, tout ça. Qu'est-ce que ça a changé dans la façon d'être Samy Landry? Qu'est-ce que ça dans la tête aussi? Qu'est-ce que ça a changé cette aventure-là?
0: Ça a changé beaucoup. Ça a changé beaucoup plus que je pensais que ça allait changer. Moi, quand je me suis inscrit saison 6, je l'ai fait juste comme, je me dis, you know what, je vais le faire, get it over with, puis je peux continuer ma vie. Tu sais, j'ai un peu sous-estimé l'impact de cette émission-là.
1: C'est cute, je dirais, de penser que ça n'allait pas changer. Mais, c'est ça. Oui. Alors, ça a changé beaucoup de choses, finalement, là. Quand est-ce que tu as compris que tu t'étais trompé là-dessus?
0: Ben, je pense ça aussi, ça qui est le fun, c'est ça vraiment, ça m'a apporté beaucoup de belles opportunités, ça m'a donné un public aussi.
1: Oui.
0: Mais je pense aussi, j'ai le privilège d'avoir déjà un public qui me suivait, un assez grand public qui me suivait dans ma carrière, tout ça. Oui. Je pense que ce qui est le fun de l'émission, c'est ça a changé un peu la perception, des gens, peut-être, parce que pour longtemps, je disais, j'étais drag queen très focus sur les médias sociaux.
1: Oui.
0: Puis j'avais des capsules un peu chaotiques, un peu silly. Puis j'aimais beaucoup jouer avec la ligne de, est-ce que les real, comme, c'est une joke ou c'est pas une joke?
1: Ouais.
0: On a beaucoup de joueurs avec cette ligne-là. Puis, je montrais vraiment pour ma vie personnelle. J'étais vraiment, pour longtemps, j'ai vraiment juste acheté Samy Landry à drag queen au public. Puis Samuel, derrière tout ça, c'était vraiment, caché.
1: Ouais.
0: Puis à Drag Race, je pense, a vraiment rouvert. J'ai pu me présenter plus en entièreté de qui ce que je suis, différentes facettes de moi. Puis je pense que les gens ont plus vu qu'il y a beaucoup de pensées derrière ce que je fais, qu'il y a beaucoup d'intentions.
1: Ben évidemment, c'est un art d'abord et avant tout, c'est une pratique artistique aussi. Hein. Évidemment, on développe des choses. Moi, je l'ai vu ce changement-là parce que je te suis depuis très très longtemps, depuis le début là, de l'aventure sur Instagram, Samy. Puis on a vu une évolution de quelque chose aussi. Est-ce que le fait d'avoir plus de gens, est-ce que ça as-tu dû te poser des questions justement avec ce que c'était avant puisque c'est devenu aujourd'hui? Est-ce qu'on essaie de changer qui on est ou cette évolution-là, elle vient nécessairement naturellement avec le temps?
0: L'évolution est venue naturellement parce que quand j'ai auditionné, ça faisait à peu près 4 ans, j'étais drag queen, médias sociaux, tout ça qu'on a discuté. Puis là, après 4 ans, naturellement, je le ressentais dans moi. J'étais comme, je suis prêt pour quelque chose de nouveau. Je voulais me challenger moi-même avec les médias sociaux. C'était moi qui en contrôle, c'est moi qui décide comment je suis perçu, c'est moi qui écris mes affaires. C'est très solitaire. Tandis que, puis après ça, j'étais comme, tu sais quoi, j'ai envie de comme shake it up un peu. J'ai envie de sortir de ma zone de confort puis faire quelque chose qui est difficile, I guess, qui est plus qui va me challenger. Ça, j'étais comme, qu'est-ce qui est plus challenging? Ben moi je pense que c'est Drag Race. So, c'est un peu ça, c'est une évolution qui est venue naturellement parce que c'était un vouloir que j'avais de me pousser moi-même par une force extérieure. Tu sais, t'arrives sur Drag Race, tu réveilles le matin, t'as littéralement aucune idée de ce qu'on va demander de toi. Puis une fois qu'on te donne la demande, t'as ce temps, t'as un petit peu de temps pour faire une énorme tâche. Tu sais, pour moi, ça a été une expérience tellement, tellement marquante puis que j'apprécie tellement parce que une fois que j'arrivais sur saison 6, j'ai réalisé là, sur le plateau, que, j'ai pas beaucoup de confiance en moi-même. Je savais pas.
1: Ah ouais. Pourquoi? Comment c'est venu cette réflexion-là? Qu'est-ce qui a provoqué ça? Cette surprise-là?
0: C'est provoqué, je pense,

0: parce que je pense c'est venu que j'ai tellement été habitué à faire des choses à mon propre rythme, faire des choses sans avoir besoin de m'expliquer, sans avoir besoin
1: Ouais.
0: de démontrer mes réflexions. Juste kind of, dans mon petit coin, je peux faire tout ce que je veux. Puis là, avec les tâches qu'on me demandait, puis le peu de temps, puis tout d'un coup, à cause c'était quelque chose que j'étais pas habitué de faire, c'est là que ça a cloché. J'étais comme, oh my God, je me fais même pas confiance en moi-même dans cet environnement ici. J'ai réalisé que j'avais pas confiance en soi. Puis c'était une grosse réalisation, ça. Je pense ça, je trouve que saison 6, la première saison que j'ai faite, il y a vraiment une beauté là-dedans parce que littéralement, tu me vois du début à la fin
1: Ouais.
0: bâtir une confiance. Tu
1: Tout à
0: me
1: fait.
0: vois trouver qu'est-ce que je suis bon à faire, puis
1: Ouais.
0: de me retrouver, puis de, tout d'un coup, tu sais, vers le milieu, je suis comme, right, OK, c'est-tu quoi, je suis pas pire.
1: Wow.
0: Puis là, je retrouve une force, puis là, tout d'un coup, je commence à comme vraiment bien faire. So, tu sais, on dit souvent que la télé-réalité, des fois, ça peut être fake ou des fois,
1: Ouais.
0: c'est auto-produit, mais je peux vraiment dire, tu sais, l'aventure que
1: Ouais.
0: j'ai vécue, c'était honnêtement quelque chose que j'ai vécu de tellement vrai, puis vraiment content que c'est capté par des caméras.
1: Je comprends. Puis bon, là on est mercredi. Cette entrevue-là, les gens qui l'écoutent en ce moment, c'est vendredi. On sait pas si tu as gagné, Samy. Si oui, si Samy Landry sort couronné de ça, qu'est-ce que ça voudra dire, Samy? Si tu avais
0: Ça
1: à
0: voudrait
1: faire
0: dire.
1: ton discours de victoire là, ce
0: Oui,
1: matin, qu'est-ce que tu dirais?
0: on est mercredi, je le manifeste déjà mon discours de victoire. On y
1: Oui,
0: va. Je
1: il
0: manifeste.
1: faut.
0: Ça fait, pour moi, ça voudrait dire beaucoup, c'est sûr. Je pense que ça voudrait dire beaucoup pour l'Acadie, de juste que je viens de. Parce que moi, ma mission artistique, dès le début, ça a toujours été de donner des points de repère à ma culture qui sont queer, qui sont populaires, qui sont dans la culture du moment. Puis qui est pas parce que souvent l'Acadie c'est une culture qui regarde toujours au passé nos œuvres l'art ça regarde toujours au passé puis moi je veux vraiment donner puis offrir quelque chose à ma culture qui regarde au futur dans le présent c'est ça qui se passe right now
1: C'est beau.
0: so, je sais que beaucoup puis pour moi ça voudrait dire aussi je suis sur une bonne track tu sais j'ai trouvé un bon chemin je pense que je suis connu comme une drag queen qui a forgé son propre chemin puis qui a
1: Ouais.
0: vraiment et sa propre identité. Puis pour moi cette identité-là, c'est j'aime de faire rire les gens, j'aime d'inviter les gens de s'amuser avec moi, d'avoir une énergie décomplexée, qu'on peut juste s'amuser parce que tu sais les trans sont tough, tu sais, on va pas se le
1: Ouf,
0: cacher.
1: oui.
0: De pour moi le drag qui est souvent perçu comme quelque chose que les drags sont tellement glamour, tellement parfaits, des déesses intouchables. Moi je
1: Ouais.
0: veux lisez ça, tu sais, je vais être comme, like, non, comme, je suis là avec tout le monde, je veux qu'on s'amuse, je vais inviter tout le monde avec moi, puis qu'on fête ensemble.
1: Ah ben ça nous fait beaucoup de bien juste de t'entendre dire ça. Ça c'est évident. Et là bon après ça il y a évidemment la vie de spectacle. Il y a ce que vous allez venir nous offrir en fin de semaine, Samy avec Chiquita Mère aussi qui sera là. Puis ça j'ai envie de vous voir ensemble. Ça doit être exceptionnel de vous voir toutes les deux. Évidemment comment vous connaissez depuis très très longtemps d'ailleurs. Faut le dire. Vous êtes des amis là très très proches.
0: 10 ans de
1: Combien?
0: dix ans.
1: Ben voilà, quand même. Alors, c'est comment de travailler ensemble, de faire ça ensemble maintenant?
0: C'est super le fun parce que, tu sais, pour moi, il y a personne dans ce monde que je sais qui me comprend autant qu'elle. Elle
1: Ouais.
0: comprend, tu sais, oui, on est amis dans la vie, mais aussi quand on est sur la scène, quand on travaille ensemble, tu sais, il y a personne d'autre
1: Ouais.
0: qui sait, je peux planter une graine, puis je sais que elle sait exactement ce que je m'en vais, puis on se pick up tous les
1: Ouais.
0: deux, puis ça fait en sorte qu'on a un bon duo humoristique parce que tu sais,
1: C'est
0: on se
1: ça.
0: comprend. Ouais.
1: Ouais. Puis c'est de partager l'amour de d'où vous venez toutes les deux, évidemment aussi, hein, Xenia aussi acadienne, évidemment. Alors ça aussi, ça. Est-ce que dès le départ, c'était là, ça, quand vous travaillez ensemble? Est-ce que ça a toujours été là, ça, cette fierté-là, ensemble?
0: Pense ça. C'est ça qui a débuté notre amitié. Je me souviens honnêtement, tu sais, les premières fois qu'on apprenait à se connaître, puis qu'on hangait out, j'ai des souvenirs très distincts d'aller dans son appartement, puis à Moncton, puis on a juste eu des longues discussions de nos points de vue sur l'Acadie, nos points de vue sur notre culture, qu'est-ce qu'on veut offrir à la culture, est-ce qu'on veut voir l'Acadie s'en aller. Puis c'est littéralement à partir de cette conversation-là, 10 ans plus tard, qu'on est toujours dans le même

0: mindset qu'on veut faire de l'art qui est queer et acadien.
1: Ouais, bah moi j'aime tout de ça. Évidemment, puis là vous allez présenter ça ici le jour J, j'allais dire le 15 août. Ça fait quoi de venir faire ça à Vancouver alors que bon, on la connaît la culture acadienne bien sûr, surtout quand on est francophone, on en connaît tous des Acadiens qui vont célébrer ça, puis on le célèbre aussi ici, on a des amis acadiens qu'on célèbre. Mais qu'est-ce que ça fait de venir faire ça ici le 15 août?
0: Moi, j'ai super hâte parce que ça, la première fois, je fais un 15 août qui est pas dans les Maritimes. Chaque 15 août,
1: c'est la première fois.
0: J'étais toujours à Moncton pour le 15 août. Même si je viens à Montréal, je retournais toujours à la maison pour le 15 août. C'est la première fois que je vis un 15 août à l'extérieur de, tu sais, ce qu'on connaît comme l'Acadie.
1: Ouais.
0: J'ai vraiment hâte de vivre ça. D'offrir ça à un public à Vancouver, je pense que c'est le fun parce que, tu sais, la réalité des Acadiens, c'est similaire aux franco, à les personnes qui sont francophones. En Nouvelle-Britannique, tu sais, les francophones en situation minoritaire. On comprend ça, stuff. On comprend notre vécu, on comprend notre cheminement. So, d'offrir ça à l'extérieur de l'Acadie, je pense que ça va être vraiment le fun.
1: Ça va être une grande fête. De toute façon, ne serait-ce que de vous accueillir ici, tous les deux, vraiment, ça, on est très, très contents. Puis de le faire en français, c'est extraordinaire d'avoir cette occasion-là. J'ai très, très hâte de vous voir, vraiment. Ça va être une vraie journée, un après-midi. Hein, c'est à 11h, le matin même, en début d'avant-midi. On sera très, très contents, vraiment, de vous accueillir ici. Merci beaucoup, Samy Landry. Ça a été un grand plaisir de te parler, vraiment.
0: Merci à vous.
1: À bientôt. On se voit en fin de semaine. Merci.
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1: Eh bien, on en parlait plus tôt à l'émission, le feuilleton de la syndicalisation des employés d'Amazon sur à Delta en continu autour de cet entrepôt de Delta. Un arbitre nommé par la Commission des relations de travail était sur le point, d'obtenir peut-être une convention collective avec Amazon. Il y a un groupe d'employés qui a appelé à la révocation de l'accréditation de l'organisation syndicale Unifor. On en a parlé ce matin avec Barry Aldlin, qui est professeur de sociologie à l'Université McGill, spécialiste des mouvements syndicaux. Je lui ai demandé de nous expliquer tout ça. On l'écoute.
3: Ça fait partie du processus d'accréditation maintenant. Alors, c'était en 2024 déjà où on a eu un vote des travailleurs à l'entrepôt de Delta, d'Amazon à Delta, pour se syndiquer. Et à ce moment-là, le vote a eu lieu, mais on n'a pas compté les votes à cause du fait que Amazon a commis tellement de pratiques déloyales de travail qu'on a jugé que c'était impossible d'avoir un vote juste. Par la suite, on a vu le tribunal du travail qui a imposé une certification automatique. Et puis, entre-temps, Amazon a continué de commettre des infractions juste au point où on a eu l'arbitrage électoral qui s'est annoncé le 4 août. Mais une partie de cette campagne antisyndicale de la part d'Amazon, qui est souvent le cas parmi les employeurs qui essayent d'éviter la syndicalisation de leurs employés, c'était de lancer une campagne antisyndicale de décertification.
1: Donc à l'interne, c'est ça. C'est
3: à ce l'interne, fait. Oui. Alors, c'est-à-dire, ce sont des vrais travailleurs inventés, ce sont pas des travailleurs inventés, mais on donne des incitatifs. Alors, on permet de circuler des pétitions dans le lieu de travail, par exemple, ce qui ne serait jamais le cas pour des travailleurs qui tentaient de se syndiquer. Alors, on a eu un vote le mois dernier, en juillet, pour la décertification, mais de la même manière qu'on n'a pas compté les votes pour la vote d'accréditation il y a 2 ans, on ne les a pas comptés cette fois-ci, juste à cause du fait que Amazon ne crée pas les conditions pour un vote juste. Alors maintenant, c'est le dernier chapitre qu'on voit, c'est que il y a cette lettre anonyme, on ne sait pas qui l'a signée, on ne sait pas combien de
1: nom.
3: Il n'y a pas de nom, on ne sait pas de qui il s'agit exact. Mais c'est une lettre qui demande qu'on compte les votes.
1: Eh bien, voilà, on parlait à Barry Aldlin, qui est professeur de sociologie à l'Université McGill, spécialiste des mouvements syndicaux. On le recevait tout à l'heure en deuxième heure de l'émission. Vous pouvez bien sûr rattraper

0: Toujours agréable, vraiment, au Swangard. Et la météo devrait être de notre côté. Oui, à Burnaby. Et puis, vraiment, c'est un beau match demain contre Halifax. Alors, je pense que je vais me laisser tenter par un match de soccer féminin. Demain, c'est à 18h30, je pense. Ne pas me tromper en disant ça. À vérifier, bien sûr. Ben, merci beaucoup pour cette semaine de Radio Salem. On va se retrouver un jour, bien sûr. Merci beaucoup.
1: J'espère. J'ai beaucoup aimé ça. À bientôt,
0: merci.
1: Je pense.
0: À bientôt. Merci. Au revoir. Emma, de cœur aujourd'hui chez nous.
2: Ben, d'abord, on va suivre comment se passe le retour donc des évacués du feu de Quilpita Creek, là au-dessus de Fintry. On vient d'apprendre donc que la réintégration allait commencer ce matin par secteur. Donc, il y a certains qui peuvent rentrer à 9h, d'autres 10h, d'autres 11h. Ça va se passer par le sud, là, à partir de West Kelowna, parce que l'accès nord est à ces quartiers-là, donc, est toujours fermé. Et puis, on dit qu'à 15h, il y a aussi une séance d'information pour la réintégration potentielle des évacués du feu, donc de près de Clinton, le Pear Lake, cet énorme brasier. Donc, il y a le district régional de Thompson-Nicolas et le village de Clinton qui tiennent aussi une séance d'information pour ce qui est des évacués de Bald Range. Ils vont devoir donc encore attendre un certain temps. On ne sait pas combien de temps. On n'a pas de calendrier de retour qui a été déterminé, mais le maire disait hier que le feu s'éloigne de la ville de Summerland. Donc, c'est pour certains une bonne nouvelle. Sinon, à 10h30, il y a eu un point de presse avec David Eby. On s'attend à ce qu'il annonce qui sera donc ministre des Finances en l'absence de Brenda Bailey, qui nous a annoncé hier qu'elle a reçu un diagnostic du cancer et qui doit suivre des traitements. Et sinon, il y a aussi BC Hydro qui a organisé sa première réunion d'information publique sur le projet du site E, donc un autre projet hydroélectrique au nord de Dawson Creek. On voit déjà qu'il y a des communautés, des municipalités qui demandent d'être dédommagées.
0: Bon, ben on sera occupé aujourd'hui, on va pas chômer, bien sûr, même si c'est vendredi. Merci beaucoup pour cette belle semaine de radio. Vraiment, on vous souhaite une belle fin de semaine, bien sûr. Amusez-vous bien. Et puis, ben, c'est ce qu'on souhaite d'ailleurs à tout le monde. Une fin de semaine qui va se passer. Là, on a eu de la pluie, puis il y a eu pas mal de pluie. Ça a tombé au centre-ville de Vancouver dans les dernières minutes. Là, ça va mieux. Quelques éclaircies déjà dans certains secteurs. Le soleil sera de la partie à quelque part ce week-end. Ça, je vous le promets. Le soleil aussi brillera au Yukon. Là-dessus, je vous souhaite de passer une très, très belle fin de semaine. On se retrouve lundi dès 6h10. Bonne fin de semaine, tout le monde. À lundi.
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2: Bonjour à tous et bon début de journée. Ici Emma Hautecoeur à Vancouver. Voici vos informations. À 5 jours de l'entrée en vigueur possible de nouveaux tarifs américains, la pression monte sur Ottawa pour parvenir à une entente avec Washington. Plusieurs secteurs économiques demandent aussi davantage de clarté sur l'état des discussions. Hugo Métro fait le point.
5: Le ministre responsable du commerce Canada-États-Unis, Dominique Leblanc, doit faire le point cet après-midi sur l'avancement des négociations avec Washington devant le comité consultatif sur les relations économiques entre les deux pays. Cet état des lieux survient au lendemain d'une nouvelle rencontre avec son homologue américain Jamieson Greer, la deuxième cette semaine. À sa sortie, le représentant américain au commerce s'est même exprimé en français.
6: Dans notre discussion, c'était assez cordial, assez détaillé. On va parler avec le président, mais il n'y a pas beaucoup de choses à communiquer à cet instant.
5: À 5 jours de l'entrée en vigueur possible de nouveaux tarifs américains, certains secteurs s'impatientent toutefois face au peu d'informations qui filtrent des négociations. Le président général de l'Union des producteurs agricoles, Martin Caron, dénonce notamment le manque de communication d'Ottawa.
7: Au printemps, nous avions des communications avec le fédéral. D'ailleurs, il y a eu des rencontres avec le fédéral. Mais depuis ce temps-là, et là, on interpelle au niveau des commissions,

0: Ben, on n'a pas de réponse à nos demandes. Et ça ramène un petit peu au niveau de l'inquiétude.
1: Pendant ce temps au Québec, la première ministre Christine Fréchette poursuit ses rencontres avec les secteurs les plus exposés. Elle doit rencontrer aujourd'hui des représentants syndicaux ainsi que des producteurs agricoles et laitiers pour préparer la province à de potentiels nouveaux tarifs américains. Ici Hugo Métro, Radio-Canada, Montréal.
2: En Colombie-Britannique, dans la vallée de l'Okanagan, les évacués du feu de Quilpatuck Creek peuvent rentrer chez eux dès ce matin. Les ordres d'évacuation pour l'ensemble des propriétés s'étendant de Cinnabar Creek jusqu'à West Shore Estates sur la rive ouest du lac Okanagan ont été rétrogradés en alerte d'évacuation et les alertes au sud de Cinnabar Creek et dans la région de Wilson's Landing sont levées. La réintégration se fait progressivement à partir de 9 heures, secteur par secteur. L'accès ne peut se faire que par le sud à partir de West Kelowna. ABC Hydro s'efforce de rétablir l'électricité pour environ 11 000 clients dans l'ouest de Vancouver. Un orage survenu ce matin a provoqué des pannes dans plusieurs postes électriques locaux. Ailleurs au pays, le recrutement en ligne de jeunes par des réseaux de tueurs à gages prend de l'ampleur à Toronto. La police évoque ouvertement ce phénomène dans l'enquête sur le coup de feu tiré contre le consulat des États-Unis le mois dernier qui a mené à l'arrestation de deux suspects de 15 et 19 ans. Le reportage de Luna Marchais.
3: Pour quelques milliers de dollars négociés sur une application mobile, des adolescents deviennent les bras armés de criminels invisibles. Sur les messageries chiffrées comme Signal ou Telegram, les commanditaires se cachent derrière une barrière d'intermédiaires, explique Marcel Wilson de l'organisme The One by One Movement et ancien membre de Gang. Moins l'exécutant en sait sur l'intermédiaire jusqu'à 6 degrés de séparation, et plus c'est facile et sans risque pour celui qui paye, dit-il. Un anonymat total pour les cerveaux du réseau, mais un danger parfois mortel pour ces mineurs influençables. Maria Mourani est criminologue et ancienne députée à la Chambre des communes.
4: Simplement des contrats, donc des jeunes qu'on utilise comme des bouts de Kleenex qu'on utilise et qu'on jette.
3: Face à ces jeunes élevés par les algorithmes, la répression ne suffit plus. Les intervenants de terrain misent sur l'aide de pères aidants qui partagent leur passé pour rétablir la confiance.
5: Nous sommes cette communication entre deux mondes qui ne se comprennent absolument pas, explique Marcel Wilson, un pont humain indispensable pour détourner les adolescents de la violence virtuelle avant qu'il ne soit trop tard. Ici Luna Marchais, Radio-Canada, Toronto.
2: Dans le sud-ouest de la France, plus de 500 personnes ont été évacuées dans les Landes menacées par un feu de forêt. L'incendie a rapidement progressé en raison des vents et de la sécheresse provoquée par les canicules à répétition. Voici le témoignage d'un évacué.
6: Peut-être que je vais tout perdre, toute ma vie. Ça fait 20 ans que je suis ici, mais bon, c'est la vie. Qu'est-ce que vous voulez? C'est que du matériel. Personne ne me croyait. J'ai dit partez, partez, partez à ma famille, mes enfants. Personne ne voulait me croire. Tout le monde rigolait, tout le monde buvait une bière. J'ai dit vous allez voir après. Ben là, ils sont vite partis, ils m'ont cru en fait.
2: Des incendies font aussi rage au Royaume-Uni qui a connu hier sa journée la plus chaude de l'année. Les flammes se sont propagées à toute vitesse à travers les West Midlands. Et en France, toujours, le Conseil constitutionnel censure l'interdiction des réseaux sociaux au moins de 15 ans. L'institution qui a été saisie de l'affaire dénonce une atteinte disproportionnée à leur liberté d'expression. De son côté, le président français Emmanuel Macron a chargé le Premier ministre de travailler à la rédaction d'une nouvelle version de cette interdiction d'ici le printemps prochain. Les membres du Conseil se sont uniquement prononcés sur un article de loi et pas sur l'interdiction du téléphone cellulaire au secondaire qui doit entrer en vigueur le 1er septembre. Et en terminant, toujours à l'international, la Banque mondiale débloque 200 millions de dollars d'aide d'urgence pour soutenir le gouvernement colombien à la suite du puissant séisme qui a secoué le pays au début de la semaine. Les secouristes restent quant à eux mobilisés au milieu des décombres. Le bilan s'est encore alourdi, passant à 281 morts et près de 4000 blessés. Quelques 400 personnes sont toujours portées disparues. Le séisme a détruit près de nombreux logements. Voilà, c'était vos nouvelles.
7: Écoutez, Point de repère, je m'appelle Rosemie Autonne-Témorin, puis c'est notre dernière émission ensemble, déjà. On finit ça en grand, avec un Séliculturel réunissant Claudia La Rochelle, Chris Bergeron, Jocelyn Le

0: Debout, déjà en train de danser.
1: Toujours.
0: Il y aura Lisa Leblanc aussi qui va venir se joindre à nous, je sais. En deuxième heure, on va organiser une table ronde pour comprendre ce que ça veut dire avoir 30 ans en 2026. C'est compliqué, puis la trentaine s'est vraiment transformée au fil des générations, vous allez voir. On va aussi découvrir ce qui fait la une des journaux au Nouveau-Brunswick en cette veille de fête nationale de l'Acadie. Et on va clore l'émission avec nul autre que Gab Bouchard, qui va même nous jouer deux chansons.
1: Mmh. Oh.
0: Non, mais c'est jour de fête et de deuil. Ouais. On retrouve tout de suite nos sommelières et notre sommelier culturel de la semaine, Claudia Wine-Larochelle.
2: Wine.
0: Journaliste, animatrice.
2: Déjà nostalgique.
0: Écrivaine. Mais j'ai l'impression que c'est dans votre nature un peu.
2: Oui, oui, ouais, le spleen m'habite.
0: Ah! Ah, c'est un beau lien avec un des sujets que vous allez aborder aujourd'hui. Vous êtes habile. Chris Bergeron est là aussi, vice-présidente de contenu de marque chez Cossette et autrice. Êtes-vous habile?
3: Ouais, je suis habile, ouais.
0: Animateur, producteur d'émissions culturelles. Oh, ce sera pas facile. Je dois vous dire que j'ai très peu dormi. Je suis allée voir le Comte de Monte Cristo hier. Ça finit tard.
3: Je suis complètement hangover. C'était l'anniversaire de ma copine.
0: Bonne chance, tout le monde. Et je parle aux gens à l'écoute, non pas aux gens en studio. Claudia, vous étiez en librairie pour le 12 août. J'achète un livre qui est déjà.
2: Complètement.
0: Est-ce que c'était Noël?
2: Ben c'est toujours Noël ces journées-là, c'est incroyable tout ce qui se passe en librairie.
1: Incroyable.
2: Il y a une effervescence.
0: Et vous étiez là pour votre public jeunesse, adulte, les deux?
2: Moi j'avais décidé de faire ça
0: inclusif.
2: Open house. Ouais. Oui, vraiment. J'ai dit aux gens, à mes éditeurs de tout genre confondu, allez adulte. Moi je voulais aussi les petits et les grands. Il y a eu plus de grands et de grandes lectrices parce que les petits étaient dans les camps de jour.
1: Ben oui.
0: Ah.
2: Alors j'étais chez Raffin sur la Plaza Saint-Hubert. Il y a eu full, surtout en soirée, parce que un peu plus tard, en fait, dans la journée, il y a eu Dany Laferrière, donc de la grande visite, mais il y avait beaucoup, beaucoup d'autrices et d'auteurs qui étaient réunis. C'était vraiment une belle journée. 13e édition, donc, de ce rendez-vous-là. Puis, je disais qu'il y avait eu des hausses de ventes, mais en ligne aussi.
1: Ah, oui.
2: Ouais. Donc, énormément, plus de ventes, 26% de plus que l'année passée en ligne. Donc, les gens sont aussi, à partir des chalets, peut-être, ou des...
3: Mais aussi, les gens prennent en photo les livres qu'ils ont achetés.
0: Absolument. Ça fonctionne
3: bien. Alors, on voit ça, nos amis, ça défile et là, on se dit « Ah ben oui, je vais peut-être l'acheter. Oui, »
0: C'est
3: oui.
0: vraiment inspirant. Puis je trouve ça chouette que vous vous impliquiez aussi à titre d'autrice, Claudia. Parce que la culture d'ici, la littérature québécoise, vous la faites rayonner à l'année.
1: Ah,
0: mais
1: oui.
0: en tant que contributrice active, vous allez à la rencontre de votre public. Je trouve ça très cool.
2: Ouais, non, ça crée des liens, c'est inspirant. Puis on sort de nos tanières. On est un peu des ermites à différents moments quand on est en création. Donc ces liens-là, ces rapports-là sont fondamentaux. Nos pères aussi, on voit nos collègues qui écrivent, on est souvent face aux mêmes réalités, une certaine précarité aussi financière, puis on en parle, comment faire pour s'entraider aussi, puis se donner de la visibilité. Donc non, ça fait du bien, des belles journées.
0: Ben vous allez donner de la visibilité à quelqu'un aujourd'hui, parce que votre recommandation de la semaine s'inscrit justement dans ce mouvement pour encourager les autrices et les auteurs québécois et québécoises.
2: Je pars, on part. Opioïdes et organes de Arizona O'Neill.
1: Oui.
2: C'est extraordinaire. C'est paru chez Alto, donc un roman graphique traduit de l'anglais par Daphné B. Daphné B, qui est traductrice, mais elle-même écrivaine, je le précise, parce qu'elle est de la même génération que Arizona O'Neill. Elle comprend cet univers-là. J'ai l'impression même qu'il y a des parallèles entre leurs deux univers.
0: L'essai maquillé de Daphné B est parmi les plus percutants
2: Absolument.
0: Que j'ai lu.
1: Quel talent,
2: vraiment. Puis t'sais, celui-là, le opioïde et organes, on va. Puis ça fait pas longtemps là, que c'est sorti. C'est sorti donc en langue originale anglaise, donc au printemps. Mm-hmm. Mais là, c'est vraiment une grosse sortie. C'est un de mes hits de la rentrée. Vraiment.
1: Et on l'a vu nous aussi, puis on a beaucoup aimé ça. On peut le dire déjà.
3: Je suis en train de lire en ce moment.
0: J'ai tellement hâte d'avoir le temps de lire.
1: Dans 2h30.
0: Ça s'en vient, là.
2: Non, vous allez voir. Puis, tu sais, c'est pas sans rappeler l'inoubliable. Moi, ce que j'aime, c'est les monstres de la créatrice américaine Emile Ferris.
1: Oui.
2: Elle parlait de la maladie de Lyme, mais il y a vraiment des rapprochements à faire par rapport au fait qu'on prend un sujet puis on le décline comme ça dans un univers graphique. C'est extraordinaire. C'est un livre. J'ai écrit ça dans mes notes. J'ai dit, on est dans la lignée du chef-d'œuvre plus que dans celle du coup d'éclat feu de paille dont on ne parlera plus. Mmh. Donc ça va marquer nos existences et fort probablement que ce livre-là va récolter des prix. Donc on est là, ok. Ouais. C'est le premier roman graphique donc de la créatrice montréalaise qui est la fille d'une grande aussi. C'est la fille de Heather O'Neill. Mmh.
0: Elles sont souvent en duo. Il restera toujours la culture pour les auditeurs et auditrices fidèles d'ici première.
2: Et elles reviennent d'ailleurs la saison qui vient. Là.
3: J'aime beaucoup quand elles sont les deux ensemble sur les réseaux sociaux et puis elles font leurs critiques de livres.
2: Quelle relation, ma fille extraordinaire.
3: Rendre
2: jaloux, tout le monde jalouse. D'abord, dans cette histoire-là, ben, c'est le don d'organes qui est au cœur des réflexions d'Arizona. Encourager donc à accepter le don des organes de son père au décès de ce dernier d'une surdose de fentanyl. On était donc en 2015 quand c'est arrivé. Ouf. Il y avait 41 ans seulement. Et des mois plus tard, cette décision-là continuait de la tourmenter, devenant même une obsession. D'où la naissance de ce projet de roman graphique-là. Puis dans une entrevue accordée récemment à Dominique Tardif de La Presse, elle confiait que 6 mois après l'acceptation de ce don-là, alors qu'elle se trouvait dans un autobus, elle s'est mise à fixer un homme assis devant elle, un homme qui avait des yeux comme ceux de son défunt père. Puis elle s'est demandé, peut-être que c'est lui qui a reçu les yeux de mon père. Mmh. Donc, ça a commencé. Elle en a fait une fixation. Et justement, Dominique Tardif rappelait dans ce même article-là de La Presse, il rappelait cette donnée de Santé Canada selon laquelle en 2025, 15 morts par jour étaient apparemment liées à une intoxication aux opioïdes.
0: Mmh. Donc, si je comprends bien, elle s'attarde à deux gros enjeux.
2: C'est-à-dire la crise
0: des opioïdes et le don d'organes. Et je veux pas dire que c'est un enjeu péjoratif, là. J'ai signé ma carte, là.
2: Non.
0: Mais c'est pas un phénomène qu'on comprend très bien.
2: Non. Parce que il y a aussi toutes sortes de questions éthiques. Il faut dire que liées à ça, au don d'organes, puis elle les explore. Faut dire qu'après avoir acquiescé à ce don-là qui a permis de sauver des vies, Arizona O'Neill a reçu pas moins de 5 lettres de bénéficiaires de ces organes-là. Et si ce type de lettre-là de remerciement, est souvent fait dans l'objectif d'aider les endeuillés, pour sa part, ça n'a pas eu tout à fait cet effet-là. Ça a même eu, en quelque sorte, un effet un peu contraire. Ouais. Ça a animé son obsession par rapport à ce qu'il advient de ses organes transplantés chez d'autres. Donc, ces épisodes-là de l'autobus et des lettres l'ont propulsé dans cette création-là salvatrice, cathartique, bien sûr. Et si bien qu'elle décida d'enquêter sur l'histoire et les racines de cette pratique-là, en y exposant aussi ses côtés plus discutables, justement. Parce que oui, Arizona explore ici, et peut-être même surtout, les dimensions éthique de pareils dons et dont on parle trop rarement quand il est question de dons d'organes.
0: Mais franchement, je ne sais même pas de quoi on parle quand on parle d'enjeux éthiques. Donc, quand on n'en parle pas, je ne sais pas à quoi vous faites référence.
3: C'est une coïncidence, en fait, parce que... Une coïncidence, entre guillemets... Il y a une crise des opioïdes, d'où le titre. Donc, il y a des gens qui meurent de plus en plus.
0: Je comprends.
3: Et donc, il y a des organes qui sont disponibles.
0: OK.
2: Oui, parce que au Canada, la crise des opioïdes, dont son père fait partie des victimes, a permis en partie de résorber la pénurie d'organes. C'est assez spécial quand même quand on y pense. Alors, elle explore d'autres thèmes aussi, bien sûr. Elle le disait d'ailleurs en entrevue que le thème principal, on pourrait parler de, c'est une sorte d'hommage à son père finalement. Il y a aussi notre rapport à la mort. Il y a les avancées scientifiques qui ont permis l'avènement des opérations de transplantation. Donc il y a tout ça aussi en filigrane. Et elle réussit à en faire quelque chose de très beau, de merveilleux même, à travers un sujet qui est très délicat, mais c'est amené avec une intelligence, avec humour aussi, l'humour so British, un peu noir que j'appréciais déjà chez sa mère. Que j'apprécie aussi désormais chez la fille. Mais même si je veux pas être en mode, tu sais, la fille de, ce serait pas juste pour Arizona, parce qu'elle a déjà son univers qui est bien à elle. Elle a déjà illustré les contes Valentine's in Montreal, écrits par Heather, et la réédition en format intégral de L'enfant dans le miroir de Nelly Arcan, un livre méconnu d'Arcan, paru en 2007 avec des illustrations de Pascal Bourguignon. Donc, il y a eu cette espèce de nouvelle édition-là.
0: Elle a aussi dirigé un recueil auquel j'ai participé. Ce qu'un jeune mari devrait savoir, ça a été publié en 2021 aux éditions Marchand de Feuilles. Et moi, c'est le moment où je suis tombée sous son charme quand elle m'a dirigée à Arizona.
2: Mais là, faites bien spécifique. Le titre de ce recueil-là?
0: C'est vraiment chouette. Ben, on était toute une gang, incluant Patrick Watson. qui écrit,
2: Le beau-père.
0: Ben, ça m'avait marqué. Mais oui, parce qu'on n'est pas habitué de lire sous cette forme-là, du moins. Écrivions à de jeunes hommes sur le point de se marier, question de les conseiller. Ah, c'est quand même drôle. Ouais.
2: Faudrait faire une nouvelle édition de ça.
0: Ce qu'un jeune mari devrait savoir, c'est pas pour parler de mon travail, c'est pour dire qu'Arizona avait déjà dirigé des autrices et des auteurs.
2: Ah, quelle jeune femme brillante. Il y a l'esthétique du livre aussi, parce bon, c'est ça, c'est un roman graphique, on parle du texte, on parle du thème, mais il faut parler des illustrations de cette créatrice-là. On peut pas s'empêcher d'y voir des parentés ou des clins d'œil aux classiques comme Alice au Pays des Merveilles de Lewis Carroll, Dracula de Bram Stoker, et surtout, ma préférée Mary Shelley, avec Frankenstein.
1: Ben
2: Donc, l'aspect gothique de ce livre-là.
3: Le monstre de Frankenstein qu'on voit qui se balade avec elle dans les cimetières.
2: Exactement, parce qu'elle est accompagnée de ce personnage-là. Ça fait ressortir le côté surréaliste, mais elle est accompagnée aussi d'un petit lézard, un petit personnage qui accompagne son héroïne, son alter ego, à travers toutes ses tribulations, ses voyages, son enquête. Parce que c'est une enquête sur le don d'organes, sur l'histoire de son père, sur les opioïdes. Et tout ça est fait dans une forme extrêmement bien ficelée. C'est un travail extraordinaire de création, c'est unique, c'est novateur, c'est Aalto qui a fait un bon coup avec ce livre-là, je dois vous le dire.
1: Vraiment?
2: C'est le livre, il est magnifique comme objet, aussi un livre dont on va parler, qu'on va lire et relire, qui sera certainement à la tête des palmarès de vente là,
1: suite à votre
2: évidemment.
1: Chronique.
2: mais c'est un peu le but quand on fait ce travail-là d'avoir un impact aussi hein, quand on est passeur dans la transmission, on le sait là ici comme chroniqueur et on y tient, surtout quand on parle de livres. Pour moi, c'est, je sais le travail ardu que ça peut être, surtout sur un sujet comme ça, celui de son père, celui de la drogue, des opioïdes. Les opioïdes, c'est un sujet qui a fait les manchettes énormément aussi. Donc, je pense qu'il y a là beaucoup de conditions gagnantes pour en faire un grand livre de la rentrée. Puis, j'ai pas vu beaucoup de romans graphiques là dans cette rentrée, beaucoup de récits, de romans, c'est extraordinaire, mais celui-là,
0: J'ai vraiment hâte donc de lire Opioïdes et organes de Arizona O'Neill, publié chez Aalto, traduit par Daphné B. Merci beaucoup, Claudia.
2: Merci.
4: My name is Andrea Warehan. I'm a writer and performer, and I'm also a sex worker. In books, movies, and every syndicated crime drama imaginable, sex workers are typically portrayed as victims or villains. It's high time we told our own damn stories. Here's mine.
0: Je m'appelle Andrea Warehan, je suis écrivaine et performeuse, je suis aussi travailleuse du sexe dans les livres, les films et toutes les séries policières imaginables. Les travailleuses du sexe sont généralement présentées comme des victimes ou des méchantes. Il est grand temps que nous racontions nos propres histoires. Voici la mienne. C'est ce qu'on vient d'entendre dans cet extrait du documentaire Modern Horror. Votre choix de la semaine, Chris Bergeron.
3: Bien sûr.
0: Merci de me faire dire de tels mots.
3: Donc putain des temps modernes.
0: Ouais.
3: Et la raison pour laquelle j'ai choisi ce documentaire que j'ai un petit peu découvert par hasard, attiré par le titre, sur Crave, la plateforme canadienne de diffusion, parce que on avait beaucoup parlé de la place des conditions de travail des travailleuses du sexe pendant la Formule 1. Vous vous souvenez, il y avait eu tout ce débat autour de la syndicalisation. Est-ce qu'on devrait avoir des syndicats?
0: Il y avait eu grève.
3: Ouais. Il y avait eu grève des danseuses en fait par rapport à certains aspects, certaines pratiques dans les clubs de danseuses. Et je me suis rendu compte. Je suis même allé à la manif d'ailleurs. On y était. Par curiosité aussi, pour apprendre.
0: Parce que vous êtes une formidable alliée.
3: Ben, je sais pas, mais en tout cas, on y est allé. Et je dis pas le « on » avec ma copine, on y est allé. Mais je me suis rendu compte sur place à quel point c'était complexe. Et on ne connaît pas ce monde-là. Encore ce matin, je me posais la question, mais il y a combien de travailleuses du sexe au Canada? Et c'est impossible à savoir, c'est très difficile. Il y a des chiffres, il y a une étude qui a été faite par l'OMS qui regarde le pourcentage des publicités en ligne qui font la venant de femmes qui font la promotion des services sexuels. On est à peu près 150 000 personnes au Canada, ils disent à peu près entre 75 et 150 000 personnes qui travailleraient dans l'industrie du sexe en général, c'est-à-dire ou en vendant son image sur les
0: ça m'apparaît bien peu.
3: Ouais, et c'est aussi. Peut-être plus. Ben en même temps, c'est à peu près la taille de l'industrie de la publicité. C'est souvent d'ailleurs les mêmes mécanismes.
0: Tout travail confondu, ça m'étonne. J'imaginais que c'est
3: probablement. Alors non, quand je dis tout travail confondu, c'est-à-dire c'est peut-être pas nécessairement toute l'infrastructure d'un bar de danse. Là, je parle des gens, les danseurs, les travailleuses du sexe direct. Okay. Mais encore une fois, t'as raison.
0: Est-ce qu'on compte OnlyFans? Est-ce qu'on compte les salons de massage? Est-ce qu'on compte la danse?
3: C'est probablement beaucoup plus que ça. Oui. Tout ça pour dire, en fait, mon point, c'est que c'est une force de travail énorme. Mm-hmm. C'est une industrie énorme dont on ne connaît absolument rien. Mm-hmm. Et en tout cas, on peut avoir toutes sortes de d'enjeux, je sais pas, moins moraux ou quoi par rapport à ça.
0: Absolument.
3: Mais la réalité de ces personnes-là, on ne les connaît pas. Et pire encore, on pense la connaître parce qu'on a lu Putain.
0: Putain étant très différente des autres histoires qu'on s'est fait raconter.
3: Putain, c'est probablement celle qui nous donne une image peut-être la plus juste.
0: Livre de Nelly Arcand, évidemment.
3: Nelly Arcand, mais en même temps...
2: Escorte de luxe, en plus, là, on est ailleurs. Ouais.
3: Donc c'est un aspect, parce qu'on connaît cet aspect, et justement parce que c'est une escorte de luxe, donc ça vient se brancher assez bien sur nos sensibilités bourgeoises de personnes qui écoutent Radio-Canada.
0: Il y a Mélodie Nelson,
2: j'allais la nommer.
0: Magnifiquement écrit sur le travail du sexe.
2: Avec
0: également.
2: Un certain enthousiasme aussi, qui n'est pas nécessairement présent chez Nelly Arcand.
0: Une tendresse, en fait, j'ai eu l'impression de voir la tendresse qu'elle peut porter envers sa clientèle.
1: Oui, puis il y a eu des films aussi, Geneviève Albert, Noémie dit oui, avec Kelly Despaux, qui s'intéressait aussi à toute cette question-là également, qui parlait en 2022.
0: Dans le cadre de la F1.
1: Ben oui, mais c'est là, ça, donc, on est là-dedans. Oui.
3: Parlons du film Modern Horror. Donc, Andrea Wehrhahn, qui est escorte, qui a été danseuse, qui est aujourd'hui photographe, qui est autrice. Et c'est drôle parce que, encore une fois, ça vient casser un certain cliché. Elle est universitaire, elle a un copain. On rencontre son copain qui est un gars pas du tout le cliché de ce qu'on pourrait imaginer le copain d'une travailleuse de sexe qu'on pourrait penser plein de tatouages et un petit peu limitrophe à un monde interlope. Mm-hmm. Non, mais pas du tout. Il pourrait être comptable.
2: Est-ce que c'était son ancien
3: discours,
2: client?
3: Même pas. Non. Ils se sont rencontrés dans une soirée.
0: Okay.
3: Et elle lui a dit, ben voilà ce que je fais dans la vie. Et lui, il a répondu, ah ouais, c'est original. et voilà. Et elle raconte ça. Et le copain est là, elle raconte ça. C'est un joli film parce que ça parle de choses très sérieuses. Ça dure à peu près une heure et demie. C'est un documentaire, mais c'est pas un documentaire sur la rue. C'est-à-dire que c'est pas un document. On rentre pas, dans les salons. C'est pas un documentaire choc. C'est fait tout en douceur. En fait, c'est une sorte de pièce de théâtre.
0: Avec dans le sens du format?
3: Dans le sens du
0: jeu.
3: Elle raconte, Andrea à la caméra, et certaines de ses amies, collègues, travailleuses de sexe, il y en a qui sont des cam girls, c'est-à-dire qui dansent à la caméra, justement, sur des OnlyFans et tout. Il y en a d'autres qui sont des escortes, il y en a d'autres qui sont des danseuses. Elles parlent de leur quotidien, elles parlent de leur relation avec leurs hommes, elles parlent avec beaucoup de tendresse de leur régulier, les hommes qui reviennent, et puis évidemment, beaucoup de salauds, beaucoup de gens qui ne sont pas très respectables.
0: On n'occulte pas donc les aspects plus négatifs.
3: Non. Et elle se joue des clichés. Donc les codes de couleur par exemple sont ceux des comic book pulp un peu. Donc c'est très très saturé, très coloré. Elle est toujours habillée quand on la voit en scène. Elle est toujours habillée dans des habits burlesques. Par contre, elle parle à la caméra un petit peu à la manière d'un documentaire Netflix sur une chaise.
1: Ouais. Ah ouais.
3: Avec un fond rose derrière. Mais elle nous amène pas dans le quotidien des réalités matérielles du travail du sexe, mais plutôt dans les réalités émotives. Mmh. Donc on voit sa maman. Et elle se met à pleurer en parlant à sa maman qui dit tu m'as toujours accepté et parce que et elle le personnifie à travers un petit gâte tout minuscule, tout rabougri qu'elle joue elle-même avec une fausse barbe et qu'elle appelle shame, la honte, et qui lui dit tu n'es pas un membre productif
0: de la société.
3: Tu es moche, personne ne t'aimera, personne nanana. Et donc tout ce discours, qui est le discours ambiant sur la prostitution, est très présent. Et
0: qu'est-ce que ça vous a permis de comprendre sur cette réalité méconnue, Chris?
3: Ouais. Elle à la fin, elle a un très très joli mot où elle dit, je scoope rien là, mais elle dit, on dit souvent des prostituées que ce sont des femmes ou des travailleuses du sexe, ce sont des femmes fatales, sulfureuses, etc. Et elle dit non, nous sommes des femmes vitales. Elle le dit en français d'ailleurs, femme fatale, femme vitale. Le film est en anglais, mais j'ai trouvé ça très beau. Ne serait-ce que stylistiquement, mais aussi ça vient dire quelque chose d'assez profond sur peut-être quelque chose qui est un service essentiel, on ne sait pas.
0: Modern Art de Nicole Bazouin, c'est disponible en anglais, mais sous-titré en français.
3: Exactement.
0: Sur Crave, on peut aussi le louer sur Amazon Prime Vidéo, sur YouTube.
3: Merci, c'est vraiment très, très
0: pour
3: chouette.
0: Cette découverte. Ah, je vais passer une belle fin de semaine grâce à vous.

0: C'était Soyez fiers des formidables A-Babies qui participeront au spectacle de la Fête des Acadiens demain à Fredericton. Sommelier Lebeau, on passe maintenant à votre dégustation culturelle.
1: Oui, le gouvernement français vous a déchu de votre nationalité. Et la cour martiale vous a condamné à mort.
2: Autre chose?
3: Partout, des réseaux sont en train de se former. Ils ont la rage au cœur. Ils veulent se battre.
4: La France n'a pas capitulé.
5: Vous n'êtes pas la France!
6: Nous sommes la France.
7: Vous?
6: Nous.
0: Jocelyne, vous avez vu le film La bataille de Gaulle, Résistance. Avez-vous aimé ça autant que moi?
8: Ah, vous avez beaucoup aimé ça?
0: Moi, j'ai aimé ça parce que j'ai appris tellement d'affaires et j'ai adoré recevoir les deux co-scénaristes et l'acteur principal en studio aussi.
8: Mais moi, je vais vous dire que le film, bon, il est précédé d'une très belle rumeur, très, très populaire en France. Moi, j'avais beaucoup d'attentes. J'ai été un peu déçu. Mon objectif ce matin, c'est de baisser un peu vos attentes pour que vous soyez comme Rosemée.
0: Ben, intéressant. J'avais aucune attente, moi, parce qu'on n'en avait pas du tout parlé. Moi, je ne savais rien de ça dans quoi j'embarquais. Puis j'ai été tellement étonnée par l'ampleur du projet.
8: Voilà, moi, j'avais trop d'attentes. Mais je vais vous expliquer un peu c'est quoi ce projet-là, parce qu'on parle d'une véritable fresque historique consacrée à Charles de Gaulle. Hein, lui qui est connu chez nous pour avoir prononcé son célèbre « Vive le Québec libre ». Du balcon de l'Hôtel de Ville à Montréal en juillet 67.
0: Moyenne imitation, mais ouais, l'intention
8: était... c'est pas mon meilleur talent, j'en ai d'autres.
9: On dirait qu'il avait la grippe ce jour-là.
8: Merci de vos encouragements. Quand je dis grande fresque, c'est pas une image, hein, parce qu'on parle ici de deux longs métrages de 2h40 chacun. Donc, un peu plus de 5 heures de cinéma pour retracer le parcours du général de Gaulle durant la Seconde Guerre mondiale. Et pour ce faire, ils ont bénéficié d'un tout petit budget de 75 millions d'euros.
0: Juste un des plus gros du cinéma français.
8: Ben voilà, hein, si on fait le calcul, à peu près 120 millions de dollars canadiens. Le diptyque, il est réalisé par Antonin Baudry, qui co-signe aussi le scénario avec Bérénice Villa, qui signe aussi la direction artistique. Le tout, c'est l'adaptation d'un livre, De Gaulle, une certaine idée de la France, de Julian T. Jackson, qui est un historien britannique. Et les deux parties, on le disait, connaissent un très, très beau succès de l'autre côté de l'Atlantique depuis son arrivée en salle en juin. Plus de 4,3 millions d'entrées à ce jour. Bon, c'est intéressant de noter que les deux parties portent pas les mêmes titres en France et au Québec.
0: Non, je sais.
8: Ouais, le premier volet qu'on peut voir dès aujourd'hui s'intitule « La bataille de Gaulle, résistance », mais en France, c'était plutôt « L'âge de fer ». Et le deuxième volet, qui va prendre l'affiche le 11 septembre au Canada, s'appelle « La bataille de Gaulle, liberté ». Chez les Français, le sous-titre est plutôt « J'écris ton nom ».
0: Secret de coulisses, ils ne sont vraiment pas contents de ce choix qu'ils n'ont pas fait, les créateurs du film.
8: Évidemment, on n'aurait pas...
9: fait ça à la Marvel, on a voulu faire ça à l'américaine.
8: On n'aurait pas été capable de comprendre...
9: Gaulle, liberté, la revanche. De Gaulle.
10: Oui, mais notre rapport ici à De Gaulle n'est pas le même.
8: Ben voilà,
0: oui, mais
8: exactement.
0: J'écris ton nom, c'est un si beau sous-titre.
8: Ben oui, puis on aurait compris quand même, c'est en français. Bon, j'aimerais le dire. Donc, j'ai vu cette première partie comme vous, Rosemée, Résistance, film qui a été présenté hors compétition au Festival de Cannes. Mes attentes étaient élevées. Donc, ça raconte une histoire qu'on connaît déjà. On est en France, juin 1940. Ça va pas bien pour la France contre l'Allemagne nazie. Le maréchal Pétain vient de demander l'armistice. Et là, le général Charles de Gaulle s'en va à Londres tout seul comme un grand. Et il va se rendre à la BBC où il va prononcer un discours pour inviter les Français à joindre pour se battre contre les Allemands. À ce moment-là, il va vite se rendre compte qu'il n'y a pas grand monde qui le prend au sérieux. Il n'y a pas d'entourage, il n'y a pas d'armée.
0: Honnêtement, il n'est pas connu.
8: Il n'est pas connu. Honnêtement, on se dit, il est un peu fou de penser qu'il peut faire changer les choses. Mais à force de détermination, il va réussir à convaincre certaines personnes, dont quand même le premier ministre du Royaume-Uni, Winston Churchill, et surtout des jeunes hommes, j'oserais dire, d'aller se battre pour la France, notamment en Afrique, au Tchad et au Cameroun. Et contre toute attente, il va faire des gains qui vont changer le cours de l'histoire. Pour interpréter De Gaulle, ça prenait un excellent acteur. C'est le cas avec Simon Abkarian, qui est vraiment très, très bon. Oui. On sent qu'il cherche pas à imiter le général. Il cherche plus à se l'approprier. Il réussit à nous le rendre attachant, au point où on a envie de le suivre dans ses projets assez intenses. Merci, disons-le. Hein? Et autour de lui, on retrouve d'autres interprètes que vous connaissez peut-être déjà. notamment Neil Schneider, hein, qu'on a vu, entre autres, dans Les Amours imaginaires de Xavier Dolan, qui joue le colonel Leclerc. Il y a aussi Benoît Magimel, qui était Louis XIV dans Le Roi danse, qui interprète le général Koenig. Mathieu Kassovitz, le fabuleux destin d'Amélie Poulain, qui joue François Darlan. Et Simon Russell Beale, qui devient Churchill. Mais je sais pas si ça vous a fait ça, Rosemée. Moi, je voyais juste Danny DeVito qui joue le pingouin.
0: Ben oui. On s'en est pas parlé, Jocelyn, mais tout le long, mon conjoint me disait, c'est le pingouin.
8: Moi aussi, tout le long, je me disais ça. Il est vraiment un jumeau presque.
0: Quand on regarde, parce que moi, ça m'a fait tomber dans un vortex Google. J'ai passé des heures à tout vérifier ce que j'avais vu. Mais complètement, c'est une très bonne imitation.
8: Oui, tout à fait. Il est très, très bon.
9: De Gaulle ressemblait à Batman.
0: On a moins gardé cet aspect-là, Chris Duncan.
8: C'est le masque qui n'est pas là.
9: Le général Leclerc à Robin, c'est tout ça.
8: C'est intéressant, on pourrait relire le film avec ça. Je vous dirais qu'il y a beaucoup de personnages. En fait, il y en a 150 environ dans les deux films. Ça fait que moi, je trouvais que c'était pas toujours facile de savoir qui était qui, mais on finit par s'y retrouver.
0: Oui, et moi, j'ai lu une critique que j'ai trouvée très légitime en France, c'est-à-dire on regarde beaucoup des messieurs se parler dans des salles un à un, mais en même temps, on oublie que c'est un peu ça, la guerre et la politique.
8: Oui, tout à fait.
0: On est habitué à des films avec de grandes scènes de combat, et il y en a de très bonnes dans le film, mais plus réalistement, ben on regarde des hommes discuter et débattre, mais c'est ce qui s'est passé.
8: C'est ça, la guerre. Ben oui. Et il y a quand même une autre histoire en parallèle avec un jeune homme, Fernand, qui est un admirateur du général de Gaulle, qu'on va suivre à Paris et à Alger. On se demande

0: pourquoi on le suit au début, puis évidemment, ben, y a une raison, hein, c'est que le cinéaste voulait mettre en lumière la jeunesse dans le mouvement de la résistance, en montrant par exemple la manifestation des lycéens du 11 novembre 1940. C'est une grosse production, hein. Il se passe beaucoup de choses entre 1940 et 1942. Ils ont tourné dans 3 pays, dans 190 décors. Des fois, j'étais aussi mélangée de savoir on était rendu où.
1: Oui.
0: Ben, vous pourrez me dire que je suis pas vite, là.
1: Non,
0: mais
1: je pense c'est légitime comme commentaire.
0: Je pense que le film aurait bénéficié de certaines précisions ou de certaines coupures ici et là pour nous aider comme public. Mais sinon, il faut pas juste s'attendre à un film de bataille, comme vous le disiez, Rose-Aimée. Parce que, particulièrement au début, le rythme est assez lent. Il se passe peu de choses. On est surtout du point de vue du général de Gaulle qui essaie de voir comment il peut faire pour sauver la France. Mais ça donne un côté très humain, très intérieur au personnage. Et ça, j'ai beaucoup aimé ça. Les interprètes, ben, ils sont tous bons, hein. Les images sont léchées, le montage est efficace. Et j'ai particulièrement aimé qu'à plusieurs moments, on choisit de montrer les images d'archives de la vraie Deuxième Guerre mondiale.
1: C'est très chouette.
0: Plutôt que des reconstitutions, ça ajoute un poids à toute l'histoire qui nous est racontée. Mm-hmm. Est-ce que vous êtes d'accord,
1: Rosemary? Vraiment, ouais? J'ai trouvé que c'était un choix très audacieux parce que on mélange les genres, puis on est un peu confus, mais en même temps, comme tout le long du film, du moins comme Québécois et Québécoises qui connaissons peut-être pas si bien cette histoire française, on se demande, mais c'est-tu vrai?
0: C'est vrai, ça?
1: Donc, en ajoutant les images d'archives, moi, ça venait me confondre encore plus.
2: Mais sur la guerre, la réalité est généralement va bien au-delà du film.
0: Voilà, puis ces images-là sont très puissantes quand on les voit. Dernière chose à souligner, selon moi, dans le dernier quart du film, on nous présente une reconstitution de la bataille de Bir Hakeim qui se déroule dans le désert en Libye. Là, on suit des militaires français sur le champ de bataille et on reste rivé sur notre siège. Moi, après cette bataille-là, j'avoue que je me suis dit que j'avais envie de voir le deuxième volet du diptyque qui va sortir en septembre.
2: Est-ce qui va être plus sur le fait qu'il a protégé la France des Américains.
0: Ça va être de 42 à 45.
1: C'est
0: là.
1: Ouais, si je peux me permettre un autre potin.
0: Allez-y.
1: De coulisses, c'est la dernière. Donc, je révèle ce que les invités m'ont dit hors micro.
0: J'aime tout ça.
1: Bérénice Villa m'expliquait que dans cette scène, ben, ces scènes de guerre, il y a un personnage féminin. Et elle dit que certaines critiques en France étaient « Bon, on a voulu répondre à un quota, faire plaisir à certaines populations. »
0: Oui, elle conduit le char d'assaut.
1: « On a mis une femme enceinte. » Puis elle était comme « Mais cette femme a existé. »
3: Et c'est vrai.
1: Elle a un nom. Elle était sur le terrain.
0: Mais j'avoue que je me suis posé la question.
1: Notre travail est rigoureux. Oui. On n'a pas réécrit l'histoire. On a mis de l'avant des gens qui l'ont faite, mais qu'on a oublié.
3: Oui,
1: donc, quand vous verrez cette femme au front, sauver sa gang de gars.
0: Oui.
1: Rappelez-vous qu'elle était vraie.
0: Et ça m'a marqué en le voyant également. Donc, en résumé, on en sort en se disant que Charles de Gaulle était déterminé sur un moyen temps et que c'est sûrement vrai que l'union fait la force. Le film est très bien fait. Il y avait les moyens de ses ambitions. Tout le monde est bon. C'est long, 2h40. Il faut être éveillé pour suivre ce qui se passe, qui est qui. Et j'ai l'impression que c'est un long métrage qui va parler davantage aux Français qu'à nous parce que De Gaulle, il a peut-être moins résonné, on le connaît un peu moins ici. Cela dit, si vous aimez l'histoire avec un grand H, particulièrement la Deuxième Guerre mondiale et les films à grand déploiement, vous risquez d'en avoir pour votre argent. Et je précise en terminant que le film est principalement en français, mais qu'il y a plusieurs scènes en anglais qui sont évidemment sous-titrées.
1: C'est de la faute de Winston Churchill.
0: Ben oui.
1: Donc, la bataille de Gaulle résistance au cinéma dès aujourd'hui, la bataille de Gaulle liberté dès le 11 septembre, un diptyque réalisé par Antonin Baudry. Yeah.

0: la plus belle chanson jamais écrite dans l'histoire. Famous Blue Raincoat de Leonard Cohen. On commence ce deuxième tour de Célie Culturelle avec une douce recommandation personnalisée pour vos deux collègues, Claudia La Rochelle.
1: Oui, ben certains sont habités par le spleen, eux aussi. Non, mais c'est vrai, pas juste moi, la mélancolique autour de la table.
2: Mais tout le monde, je pense.
1: Non. Non.
2: Vous pensez ça?
1: Il y en a qui ont le bonheur. Non,
3: le spleen de Jocelyn, j'y crois pas trop.
0: Moi non plus, j'adhère pas.
2: Je vous jure que j'en ai. Ah, ben oui.
1: On sait pas tout.
2: Ah, une autre émission.
0: Avez-vous besoin d'aide?
2: Non, ça, tout va bien. Non. Je pense que l'art et la culture, ça m'aide énormément à vivre mon spleen et ma tristesse. C'est clair. Et entre autres, ce bouquin-là, parce que moi aussi, je l'ai lu déjà et c'est magnifique.
1: Ouais, c'est Leonard Cohen par Cyrus, cet illustrateur BDiste dont le vrai nom est Pierre Sirois. C'est paru à la Bagnole dans la collection que j'ai... excusez ma voix ce matin. Non, ça va avec Leonard Cohen et le spleen. Collection Mini Punk. Quel titre extraordinaire de collection qui a vu ils ont travaillé sur des bios pour les enfants qui ont du mordant. Ça, c'est leur dicton. Dont les Spice Girls, Voivod, Claude Gauvreau. Tu sais, comment parler?
0: Quelle belle idée.
1: C'est ça. Puis là, il y en a eu d'autres, mais là, c'est Leonard Cohen. Donc, quand moi, je suis fan de Leonard Cohen. Donc, quand j'ai reçu ça, c'était avec ravissement. J'étais curieuse. J'avais de voir ça. Ça va faire 10 ans, donc en novembre, que Cohen est mort. Mon fils est né dans la foulée du décès de Cohen. Il s'appelle Lambert Léonard, en hommage à Cohen d'ailleurs. Puis il est aux prises, je le vois, avec ce fameux spleen, cette mélancolie. Donc, il m'a servi de cobaye avec ce livre-là. Ça nous propose une incursion dans le monde intérieur de Cohen, mais à hauteur d'enfant, évidemment. On présente c'était qui Cohen, mais pas tant. C'est surtout comment un artiste cohabite avec sa mélancolie.
0: Mais c'est un public de quel âge? Parce que c'est une idée magnifique.
1: Peux-tu croire? Oui, oui. 4 ans et plus, on explore des questions comme qu'est-ce que c'est que cette tristesse-là que tu ressens, cette mélancolie que Jean-Paul Daou appelle une tristesse qui se repose. J'aime tellement. Moi, ça m'a marqué quand il m'avait dit ça. La mélancolie, c'est comme une tristesse qui se repose. Je trouvais ça beau. On avait parlé de ça en ondes ici même. Comment cette tristesse se manifestait chez Cohen? On en apprend plus là-dessus, puis on peut se demander aux enfants, toi, qu'est-ce que tu peux en faire de cette tristesse-là? Ça sert à rien de la repousser quand elle t'habite. Tu peux t'en servir pour créer, pour rêver, pour rebondir. On n'enfonce pas le clou du pathos ici. On le regarde autrement, comme on regarde autrement ces ténèbres qui nous habitent. C'est extraordinaire pour les 4 ans et plus. Et oui, et même plus.
2: Ah oui, pour les adultes aussi.
0: Donc, Leonard Cohen, le spleen expliqué aux enfants de Cyrus, qui est un formidable illustrateur. Merci pour cette suggestion.

0: je t'aime. Chris, à qui vous voulez faire une suggestion de sortie culturelle?
1: Ah oui, ben parce qu'il danse tellement bien, alors j'aimerais bien.
0: Il a encore dansé de la poitrine, oui. Même sur cet extrait musical.
2: Moi, j'aimerais le voir danser de la botte de cow-boy, en fait. Là, on vient d'entendre Arpin Lépine, Saint-Félix, qui va être au festival,
0: Absolument.
2: Oui. C'est ce week-end, au parc Jean Drapeau, sorte de Oshéaga du chapeau cow-boy.
3: Oui, ultra populaire.
2: 51 000 visiteurs et l'année dernière, c'est énorme. On pourrait pas imaginer qu'il y ait 51 000 personnes qui aiment la country à Montréal, mais de plus en plus.
3: Mais c'est un des genres les plus populaires au pays.
0: Puis on en est à une cinquième édition pour le festival Lasso.
2: Exactement. Et alors là, cette année, il y a des grosses. Ben, ça fait déjà longtemps qu'il y a des grosses têtes d'affiche, mais là, cette année, on va avoir beaucoup d'Américains, évidemment. Donc c'est très Nashville en Québec là. Donc Thomas. Thomas Rhett va être là, qui fait de la pop country très radiophonique. Il va aussi y avoir pour les intellectuels Mumford & Sons.
0: Oh, oui. Il y aura Gab Bouchard aussi qui sera avec nous pour finir l'émission.
2: Exactement. Je sais pas pourquoi j'ai dit ça.
0: J'y crois.
2: Bref, c'est vraiment chou de voir. Puis je pense que les gens s'amusent beaucoup. Ils s'habillent.
0: Est-ce que vous serez là en fin de semaine, Chris?
2: Non, moi je serai pas là parce que c'est pas assez country pour moi.
3: Ah.
2: Moi je vais être. Ma blonde est un cow-boy.
0: Ah.
2: Oui, absolument. Donc elle fait du cheval, machin. Donc moi je vais être au Gymkhana de Saint-Brigide et qui est un bref. Festival, un événement qui a lieu ce week-end, samedi, et c'est des vrais trucs de chevaux. Là.
0: Donc vous n'y invitez pas Jocelyn, vous l'envoyez
2: non,
0: au festival.
2: Il est pas,
0: là,
2: mais oui, mais parce que c'est comme, il faut commencer quelque part. Quelque part.
0: Très bien.
2: D'abord le look, d'abord la musique, puis après ça on va dans la bouffe.
0: Le lasso aussi.
3: C'est bon, je me prépare.
0: Pour toutes les informations, Jocelyn,
2: lassomontréal.com.
0: Je vous sauve de cette situation, Claudia. Merci. Regardez-moi, Jocelyn. Vous faites cadeau de vos bonnes idées pour terminer ce lit?
3: Ben, je suis encore délinquant. Moi, je l'offre encore à tout le monde qui nous écoute et à tout le monde autour de cette table.
0: D'inventer un concept si personne ne le respecte.
2: C'est pas le concept de l'émission.
0: Une chance que vous êtes là, Chris.
2: Mais c'est au moins une chance que c'est fini, l'émission.
0: Ben aussi. Ouais.
3: Pour une fois que je suis délinquant, quand même, là, je veux encourager tout le monde à découvrir des nouveaux talents chez nous en matière de musique. Et comment on fait ça? Ben, en participant à la 58e édition du Festival international de la chanson de Grimbay, qui a commencé hier et qui se poursuit jusqu'au 23 août prochain.
0: 58e édition.
3: C'est devenu un incontournable de la musique d'ici avec ce grand concours où 24 artistes demi-finalistes de partout au pays s'affrontent et au terme duquel un jury va déterminer l'artiste lauréat 2026. Et on le sait, hein, on connaît plein de gens qui ont remporté les honneurs depuis 58 éditions. Jean Leloup, Dumas, Pierre Lapointe. Ah tiens, Lisa Leblanc, à qui on va parler dans un instant.
0: Oui.
3: Ça peut vraiment changer une carrière. Bref, si vous voulez découvrir 24 nouveaux artistes de la chanson d'ici au style très varié, je vous invite à citer aux demi-finales 2026. C'est du 18 au 21 août sur la scène du Palace de Grimbay. Mm-hmm. Et sachez que ces demi-finales seront également diffusées sur la page Facebook du festival pour permettre au plus grand nombre de pouvoir y assister, même si c'est virtuellement. La grande finale, c'est le 23 août. Mais le Festival international de la chanson de Grimbay, c'est pas juste un concours. Il y a des spectacles en cavale à Grimbay, aux alentours. Pelgag, Alphonse Bisaillon, Adam Elmoussa qui a gagné Grimbay l'an passé. Mmh. Et aussi Luc Larochelière qui offre un spectacle demain soir dans la cour en arrière du palace de Grimbay, 40 ans après sa victoire à lui. Et juste avant, il y aura également Alexandre Desilets, 20 ans lui, après avoir gagné. Et en terminant, bien, je veux attirer votre attention sur une autre initiative du Festival de Grimbay que je trouve super. Le projet Jamais trop tôt. Ça célèbre son 15e anniversaire. Ça donne la chance à 20 interprètes de 14 à 17 ans, d'un océan à l'autre, de monter sur scène pour célébrer la chanson francophone. Mmh. Ça se passe dans 2 jours. Dimanche 16 août, au Palace de Grimbay toujours, sous la direction artistique de l'autrice, compositrice, interprète Andréane Amalette. Et ils vont lancer au même moment, dimanche, une chanson collective qui a été composée par Andréane Amalette et qui est interprétée par 15 artistes liés au Festival international de la chanson de Grimbay. Ça s'intitule « Au-delà des échos » et j'en ai un extrait pour vous dès maintenant.

0: me donne envie de gambader.
1: Ben, gambader avec nous jusqu'à Grimby, 58e festival international. Vous êtes capable, vous êtes en forme.
0: Bon, c'est vrai.
1: Je vous invite à aller sur le site web FICG, Festival International de la Chanson de Grimby, .qc.ca, parce qu'on a les portraits de chacun des finalistes, des candidats, et on peut écouter leur musique. J'ai fait ça hier, sincèrement, je les ai tous et toutes aimés.
0: Oh, vous êtes tellement un bon ambassadeur culturel, Jocelyn Lebeau.
1: Je suis là pour ça.
0: Merci beaucoup à vous trois, Claudia Larochelle. On va vous retrouver tous les lundis à Il restera toujours la culture sur nos ondes. Chris Bergeron, c'est du côté de Pénélope qu'on pourra vous entendre durant la saison régulière. Jocelyn Lebeau, ce dimanche, qu'est-ce que vous nous réservez pour la dernière d'Apéro Public?
1: Oui, cet été déjà, je peux pas croire. On commence une heure avec Anne Dorval, imaginez-vous donc. Après ça, Sarah Dufour va chanter pour nous. Monique Néron sera là également. On va aller parler à Gabrielle Robichaud à Moncton, du hangover acadien.
0: Et qui sera pire que celui de Chris.
1: Oui, peut-être, à voir. Et il y aura Sarah May également qu'on va joindre à l'International des Montgolfières de Saint-Jean-sur-Richelieu quelques minutes avant qu'elle monte sur scène.
0: On vous écoute de 16h à 19h sur Ici Première. Maintenant, avez-vous envie de jaser avec Lisa Leblanc?
1: Oui!
0: OK. Allô? Est-ce que vous êtes
2: allô?
0: Là?
2: Aïe, aïe!
0: Enchantée! Wow! Bonjour!
2: C'est vraiment comme une belle réception!
0: Mais on essaie que les gens se sentent aimés quand ils prennent le temps de parler à l'auditoire de Point de repère. Donc sachez qu'on avait envie de vous parler, Lisa Leblanc. Vous allez participer aux célébrations de la fête nationale de l'Acadie demain à Dieppe, au Nouveau-Brunswick. Ça fait 14 ans que vous êtes l'une des têtes d'affiche du spectacle de la fête nationale. Est-ce que vous vous souvenez de votre première participation?
2: Ah, hey, je sais pas. Quand c'est qu'était la première fois? Ben, peut-être comme un truc local.
0: Ouais.
2: Comme à Rogersville, probablement, d'où je viens. Puis, après ça, peut-être Moncton, je dirais.
0: Puis, est-ce que cette fête-là a la même signification pour vous aujourd'hui?
2: Oui. Puis même que ça, on dirait que ça grandit à chaque année, comme c'est notre Noël, là. Ben, en tout cas pour moi. Là.
0: C'est ça
2: moi,
0: pour vous?
2: Ouais, vraiment. La semaine du 15 août en Acadie, c'est the place to be. Là. C'est vraiment, c'est vraiment le fun. Tout le monde est à leur drapeau acadien de sortie. On dirait que tout le monde est de bonne humeur. Puis le 15 août, c'est vraiment quelque chose de spécial à vivre. Un tête à mort, c'est quelque chose que je peux même pas expliquer comment juste incroyable, puis émouvant, puis le fun que c'est. J'adore le 15 août.
0: Qui va être sur scène avec vous demain, Lisa Leblanc?
2: Là, demain, c'est maintenant Jason qui host, que je suis comme une giga, méga fan. Mm. Je suis vraiment excitée de jouer avec lui. Puis sinon, ben il y a les gars du Nord, il y a Laurie Leblanc, Sylvie Bouliane, en tout cas, Marcel Richard, une couple, là, je pense j'en oublie une couple, là, mais en tout cas, on est une bonne gang.
0: Cet été, on a pu découvrir le premier extrait de votre prochain album. Les deux ont le même titre.
2: Oui.
1: Vous êtes capable.
2: Tu vas l'avoir.
0: Est-ce que
2: parfait,
0: c'est correct? Mais non, c'était pas parfait, mais vous êtes tellement généreuse. On va écouter un extrait pendant que j'essaye de dérouger.

0: C'est tellement bon, j'aurais dû vous faire honneur, là.
1: Merci.
0: À quoi on doit s'attendre pour ce nouvel album?
1: Écoute, c'est un mystère, hein? Il n'y a pas encore grand-chose de connu.
0: Mais vous le savez un peu.
1: Moi, je sais tout ce qui se passe, obviously, mais c'est le grand mystère.
0: Alors, vous ne voulez rien dire?
1: Je ne dis rien.
0: Même pas, mettons, un mot.
1: Mystère.
0: Oh. habile. Ouais. Est-ce que vous allez jouer de nouvelles chansons pour le public demain?
1: Non, tu sais, c'est un show de 15 août, fait, c'est des tunes en français, là, fait que non, il y aura pas des nouvelles tunes, mais ça va me faire vraiment plaisir de chanter le menu acadien en Acadie.
0: Alors, c'est important que les chansons soient en français pour le 15 août?
1: Ben oui. Okay. C'est comme la Saint-Jean.
0: Mais
1: c'est
0: ça fait Chiac aussi, je présume?
1: Ben oui.
0: OK, parfait. Donc, mais pas de chansons exclusivement en anglais?
1: Non.
0: Ah, OK, je savais pas cette prise de position politique si claire. Je trouve ça chouette. Vous avez pris une pause de la scène pour écrire votre album mystérieux, Lisa Leblanc. Mm-hmm. Qu'est-ce que ça vous fait de reconnecter avec la foule, là?
1: Ça fait vraiment du bien. Je me rends compte que j'aime vraiment l'attention. Ça me manquait. Mais non, c'est pas vrai. Mais pour vrai, je m'ennuie vraiment de jouer. Puis j'ai vraiment hâte de voir le monde. Puis j'ai fait une couple de shows cet été. C'était vraiment tranquille. Là, puis ça faisait tout le temps du bien. C'est le fun. Ça fait du bien de jouer de la musique.
0: Jocelyn, une question pour vous.
2: Hey, salut Lisa. Kevin McIntyre m'a raconté une affaire. Il paraît qu'au jour de l'an, l'année passée, vous vous êtes promené de maison en maison avec une chorale et que vous chantiez porte à porte avec votre gang. Donc, vous avez vécu ça. C'est vrai, cette affaire-là?
1: On a fait du Christmas caroling.
0: Wow!
1: C'était comme le 22 décembre, puis on chantait des tunes. On avait comme trois tunes. On avait trois tunes qu'on répétait de maison en maison, puis on était comme 35. C'était vraiment le fun.
0: Ça, c'est parce que vous aimez l'attention ou parce que vous aimez Noël?
1: Non, mais c'est juste, c'est de quoi tellement le fun de se réunir en gang, puis de juste chanter pour le pur plaisir. Puis aussi, c'est comme juste comme de faire du bien du monde, comme voir la face du monde quand il y a des Christmas carols, comme ça existe pas, là.
2: Vous pourriez le refaire pour le 15 août. Oui.
1: Ouais, c'est vrai, ça serait drôle, les Acadie Crailers. C'est une bonne, mauvaise idée.
0: Vous êtes comme une ambassadrice de l'Acadie moderne. Je sais pas si c'est un titre officiel, mais personne va s'obstiner avec cette idée-là. En tant que figure d'autorité, Lisa Leblanc, quel message vous aimeriez lancer à la jeune génération d'artistes qui aspirent à rayonner comme vous le faites?
1: Ben juste de le faire. Il y a une belle communauté qui est là, prête et qui veut juste aider, qui veut vraiment qu'il y ait du nouveau monde. Il y a des nouveaux artistes. On veut vraiment que ça sorte. On veut entendre les nouvelles voix. La nouvelle génération a un différent rapport avec la langue puis le chiac que mettons nous, les générations d'après. Fait que c'est le fun de pouvoir l'utiliser, l'assumer. C'est le fun. J'ai hâte de voir qu'est-ce que ça va donner.

0: réussi?
1: Quelque façon de bouffe qui est sur le stove. Là, il y a de la musique d'habitude dans un coin. Good times. Ouais, un petit barbecue, c'est le fun. Roulotte, c'est bien drôle. J'aime ça.
0: Okay.
1: J'aime beaucoup de faire du... Ça me fait rire. J'aime beaucoup ça.
0: Puis mettons en 30 secondes, une question très simple. Il y a quelques années, j'animais une émission de radio avec Paul Journet. Ça s'appelait Les idées folles. Puis on avait organisé une discussion qui avait pour thème « Pourquoi les personnes acadiennes sont-elles meilleures que les autres? » On avait eu des spécialistes qui avaient répondu très sérieusement à la question. Ce serait quoi votre hypothèse à vous, Lisa Leblanc? Pourquoi les personnes acadiennes sont-elles supérieures?
1: C'est pas supérieur.
0: Mais c'est pas à vous
1: je
0: de
1: veux
0: décider.
1: Pas mettre les affaires de même.
0: Moi, je vous demande des preuves. Mais qu'est-ce qui fait du peuple acadien un peuple si super,
1: si
0: disons?
1: Cool. Ouais. Je pense que c'est l'identité. Premièrement, c'est le monde. C'est la gentillesse des gens, c'est l'accueil, c'est la fierté de qu'est-ce qu'ils ont. C'est une culture vraiment différente. Il y a de quoi de... Tout le monde est drôle.
0: C'est ça.
1: Il y a une simplicité. Il y a comme pas se prendre au sérieux. Il y a beaucoup de monde en campagne. T'sais, on n'a pas des grosses villes comme Montréal. Fait que ça se sent. Puis, je sais pas, c'est juste un peuple vraiment le fun. J'aime bien mon...
0: Un très bel hommage. Merci, Lisa Leblanc. Je rappelle
1: Merci
0: que vous allez
1: beaucoup.
0: Participer au grand spectacle de la fête nationale de l'Acadie qui va se tenir dans la ville de Dieppe au Nouveau-Brunswick demain. Le rassemblement sera présenté en direct dès 21h sur ICI Télé Acadie, à 20h sur ICI.TV et ICI Art TV et à 22h30 sur ICI Télé. Bon spectacle!
1: Merci. Après bon gazou tout le monde!
0: Après le bulletin de nouvelles, on se retrouve avec des trentenaires.
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6: Bonjour à tous, il est 10h, ici Emma Hautecoeur à Vancouver. Voici vos informations. Le ministre responsable du commerce Canada-États-Unis, Dominique Leblanc, s'apprête à faire le point sur l'état d'avancement des négociations commerciales avec les États-Unis, notamment avec les provinces. Cette mise à jour se fera au lendemain de la rencontre entre Dominique Leblanc et son homologue américain, Jamieson Greer. Frédéric Pépin nous parle des derniers développements.
7: Jamieson Greer, le représentant américain au commerce, a pris la parole cet avant-midi lors d'une foire agricole en Iowa. Il dit que les négociations se poursuivent, qu'il y a plusieurs enjeux sur lesquels les deux parties doivent s'entendre. Il parle de la gestion de l'offre, mais surtout de l'alcool américain qui a été retiré des tablettes un peu partout au Canada. Selon M. Greer, c'est une mesure de représailles qui n'est pas bien reçue par l'administration Trump. Donc, on peut écouter là-dessus Jamieson Greer.
8: There are a lot of issues, and we're speaking about all of them.
7: Il dit donc qu'il y a plusieurs enjeux, mais qu'elles sont toutes discutées aux tables de négociation. Dominique Leblanc, ministre responsable du commerce Canada-États-Unis et la négociatrice en chef du Canada, Janice Charette, se trouve toujours à Washington aujourd'hui. Et le ministre Leblanc doit présenter une mise à jour sur les négociations. Ce sera fait par visioconférence cet après-midi. Il y a une séance d'information qui est prévue avec les ministres provinciaux et territoriaux du commerce et une autre rencontre avec le comité consultatif sur les relations économiques Canada-États-Unis. On peut écouter à ce sujet le ministre des Finances, François-Philippe Champagne.
9: On fait le travail qu'on doit faire, défendre les intérêts de nos travailleurs, nos industries, défendre les intérêts du Canada. Et là, il y a une période plus intensive, mais je dirais que ce qui devrait donner confiance aux gens, c'est qu'on a une vision claire avec le premier ministre.
7: Je vous rappelle que l'imposition des droits de douane additionnels de 50% sur un vaste éventail d'exportations canadiennes doit entrer en vigueur mercredi le 19 août.
6: C'était Frédéric Pépin. En Colombie-Britannique, le syndicat qui représente les employés des transports en commun à Victoria a donné un préavis de grève de 72 heures à BC Transit. Les trois sections locales d'Unifor concernées précisent que les travailleurs seront en situation légale de grève dès dimanche après-midi.

0: midi. Aucune interruption de service n'est prévue. Les employés cesseraient plutôt de porter l'uniforme de travail dès lundi matin. Le syndicat réclame des salaires qu'il juge équitables et de meilleurs temps de récupération entre les trajets. La convention collective des employés de BC Transit à Victoria a expiré en mars 2025, il y a plus d'un an. Et les réactions se multiplient depuis que le ministre de la Défense nationale est sorti de son mutisme. David McGuinty a ordonné hier l'examen de la nouvelle politique en matière de langue de travail dans les forces armées canadiennes. Si certains se réjouissent que les exigences de bilinguisme soient révisées, d'autres craignent que ce soit trop peu, trop tard. Voici Anne-Sophie Gagné.
1: La nouvelle approche sur la langue de travail au ministère de la Défense nationale a fait couler beaucoup d'encre dans les dernières semaines. Les préoccupations ont été soulevées depuis que les fonctionnaires peuvent parler dans la langue officielle de leur choix, mais seulement dans les régions désignées bilingues. La décision de réviser cette politique est saluée par la Fédération des communautés francophones et acadiennes. La présidente Liane Roy dit avoir eu des discussions concluantes avec le ministre David McGuinty.
2: On va suivre ça très près. On va s'assurer que le travail se fasse et on va voir quel résultat que ça va apporter.
1: L'Union des employés de la Défense nationale estime qu'une révision de la directive ne suffit pas. Le syndicat demande notamment au ministère de rétablir le statut bilingue au Collège militaire royal du Canada. James Potts est vice-président exécutif par intérim.
3: Les droits linguistiques doivent exister dans la pratique et pas seulement sur le papier.
1: Les partis d'opposition sont sceptiques. Voici la bloquiste Christine Normandin, suivi du conservateur Joël Godin.
4: Que même avant qu'il y ait la nouvelle directive, les militaires, les civils qui travaillaient à la Défense nous le disaient, c'est impossible de travailler en français.
5: Est-ce que c'est la volonté de ce gouvernement, s'il le fait en catimini au ministère de la Défense, est-ce qu'il le fera dans les autres ministères?
1: Le ministre David McGuinty a refusé notre demande d'entrevue. Il s'engage par écrit à prioriser l'inclusion et le respect du français au sein des forces armées canadiennes. Ici, Anne-Sophie Gagné, Radio-Canada. Ottawa.
0: À l'international, un drone a été abattu ce matin dans le ciel de la Lettonie. L'armée lettonne indique que l'appareil a été neutralisé par des avions de chasse de l'OTAN après avoir pénétré son espace aérien. Elle soutient que le drone a été déréglé par la Russie et détourné de son objectif. Les précisions de Virginie Pironon.
6: Les pays baltes, Estonie, Lettonie, Lituanie sont situés à mi-chemin entre l'Ukraine et le nord de la Russie. Or, les autorités de la région de Leningrad autour de Saint-Pétersbourg annoncent avoir abattu plus de 50 drones ukrainiens. Attaque contre le port russe d'Oust-Louga, une cible de choix pour Kiev puisqu'il s'agit d'un des plus grands ports russes de la mer Baltique qui sert à la Russie pour ses exportations de pétrole. Sans entrer dans les détails, les forces armées nationales lettonnes, citées par la radio publique, affirment que le drone abattu ce matin a été délibérément détourné par l'armée russe. Un cas de figure devenu fréquent. Dans ce cas, deux solutions, le laisser poursuivre sa route et s'écraser en rase campagne, car les missiles coûtent cher, ou l'abattre en cas de menace pour la population. Et c'est ce qu'ont donc fait ce matin les forces de l'OTAN, ce sont des Eurofighters italiens qui sont entrés en action. L'Italie venant tout juste, après la France, de prendre le commandement de la mission de police du ciel de l'OTAN, basée en Lituanie.
0: C'était Virginie Pironon. Et en terminant, un rappel que dans la vallée de l'Okanagan, les évacués du feu de Quilpatuck Creek peuvent rentrer chez eux dès ce matin. À bientôt!
7: Salut à nouveau, ici Rosé Newton-Témorin. Vous écoutez la dernière de la saison de Point de repère. Dans 25 minutes, on va souligner la fête nationale de l'Acadie de demain en plongeant dans l'actualité d'aujourd'hui. Mais juste avant, on va se plonger dans nos 30 ans. Au cours de cette saison de radio, on est allé à la rencontre de vingtenaires, de quinquagénaires, de sexagénaires et d'octogénaires pour comprendre des réalités puis des réflexions propres à ces âges. Pour cette dernière émission, on se met dans la peau de celles et ceux qui ont entre 30 et 39 ans. Ils et elles étaient environ 6,2 millions au Canada en 2025. Si vous en faites partie ou vous avez des souvenirs de votre trentaine à partager avec nous, écrivez-nous pointderepere@radio-canada.ca ou il y a toujours l'option de la bulle de conversation sur l'application Radio-Canada Audio. En attendant, pour discuter de ce que ça représente avoir 30 ans en 2026. Je reçois Malik Chakar Margot, 32 ans, Raphaël Richot, 33 ans et Dominique Morin, professeur titulaire au département de sociologie de l'Université Laval, dont on va taire l'âge, non pas par pudeur, mais juste parce que c'est pas une information pertinente pour le grand public. Bonjour à vous trois.
8: Bonjour. Bonjour.
7: On va commencer avec vous, Dominique. Qu'est-ce que la trentaine représente dans notre société? Personnellement, pour avoir 38 ans, donc je vais prendre le micro, je participe à cette discussion. J'ai l'impression que c'est une drôle de décennie où on doit se prouver en tant qu'adulte. Mais c'est plus clair, c'est quoi un bon adulte?
9: Ouais, ben dans la classification des âges, on se retrouve finalement dans une décennie où dans le passé, on disait bon, les gens qui étaient pas mariés au-delà de 25 ans, les femmes, les hommes, on pouvait les appeler des vieux garçons, des vieilles filles. Donc il y a à peu près un siècle, disons, c'était dans l'évidence que rendu dans la trentaine, on était pleinement adulte, puis la religion puis les attentes sociales vous projetaient dans le mariage ou dans quelques trajectoires, disons, en marge du mariage. Là, la trentaine, c'est plus ça, parce que la jeunesse, on s'est dit qu'elle s'allongeait. Mm-hmm. On reconnaît, on soutient une jeunesse qui peut s'allonger jusqu'à la mi-trentaine. Mais quand on arrive au début de la trentaine, disons qu'il y a 10 ans de fait derrière soi, il y a un bilan, les autres n'ont pas nécessairement cheminé de la même façon dans leur vingtaine, puis donc on se retrouve dans un univers où les situations personnelles sont beaucoup plus différenciées. Puis pour ceux qui pensent à avoir des enfants, une maison, ben des fois, pour eux-mêmes ou le milieu leur envoie l'idée que là, il serait peut-être temps de passer aux vraies affaires, qui seraient celles d'un âge adulte, disons, plus accompli dans les attentes sociales.
7: Vous essayez d'acheter comme ça, une maison à 30 ans dans cette économie.
9: C'est difficile.
7: On va en parler de tout ce modèle qui a été longtemps imposé puis qui s'effrite peut-être pour des raisons économiques ou philosophiques. Mais on va commencer en parlant de travail. Raphaël Richot, 33 ans, il y a à peu près un an, vous avez quitté votre emploi permanent dans les médias après un épuisement professionnel. Vous vous êtes réorienté en coopération internationale. Quand on entend ça, on se dit, quête de sens? Est-ce que c'est ce qui est arrivé dans votre trentaine?
8: C'est sûr que pendant mon épuisement professionnel, je me suis posé plein de questions. Je pense que même avant l'épuisement, il y avait peut-être des trucs dans mon travail qui fitaient moins avec mes valeurs. Puis je me disais, qu'est-ce que je pourrais faire? Je me souviens même à l'université, je regardais un peu les mandats de coopération internationale, mais sans oser ou en me disant qu'est-ce que je pourrais vraiment aller faire. Puis pendant mon épuisement, j'ai appliqué sur plusieurs trucs, je me suis inscrite à l'université dans un cours en études internationales, je me suis dit je vais aller voir comme qu'est-ce qu'il y a là. Puis finalement, tu sais, j'ai eu une réponse positive pour un premier mandat au Burkina Faso. Je suis partie, je venais d'avoir 32 ans. Donc voilà.
7: Votre vie a changé. Elle vient avec un peu plus d'instabilité quand même. Le salaire n'est pas le même en coopération internationale et dans le milieu des médias. Vous pouvez partir travailler partout dans le monde. Est-ce que ça vous effraie des fois ce changement de vie lié à votre trentaine?
8: Non, pas du tout. Je me sens vraiment confortable là-dedans. En fait, je me sens plus moi. J'ai plus... Puis aussi, je pense pas que j'aurais pu le faire plus jeune parce que je pense que j'avais moins confiance en moi. Là, on dirait qu'avec, je sais pas, la trentaine, j'ai plus d'expérience. J'ai quand même quelque chose à apporter. Je pense aussi quand je pars à l'étranger, je suis apte à donner de la formation avec des collègues ou j'ai plus confiance en moi, donc ça va.
7: Donc vous avez beau être au début de la trentaine, vous faites pas partie de ces jeunes, parce que j'ai bien compris qu'on peut être jeune jusqu'à la mi-trentaine. Vous vous sentez adulte, apte à conseiller puis à offrir au monde.
8: Je me sens encore super jeune,
7: okay.
8: mais avec plus de confiance.
7: Très bien. Malik Chakar-Margot, 32 ans. Vous êtes professeur adjoint au département de biochimie et de médecine moléculaire à l'Université de Montréal. Vous êtes aussi DJ actif au sein du collectif de musique électronique Cocktail Sonore. Ça fait beaucoup de travail. Pourtant, vous avez réalisé que vous n'êtes pas particulièrement heureux quand le travail prend trop de place dans votre vie.
10: Non, effectivement... Je pense qu'on, particulièrement dans mon milieu de travail, on demande aux gens d'être très passionnés, ce qui est mon cas. Mais parfois, ça fait que le travail peut prendre une énorme partie de notre temps. Je pense que mon collègue Dominique va peut-être être d'accord avec ça. Mm-hmm. Entre les mandats de chercheurs, chercheuses, enseignants, enseignantes, etc., le service à l'institution, ça peut vraiment prendre une grosse partie de notre vie. Puis j'ai réalisé finalement assez rapidement que j'avais besoin de mener à bien des projets personnels, du social, pour être capable d'être heureux puis de m'épanouir pleinement.
7: Mais Dominique, ça c'est intéressant parce que j'associe la trentaine à ce moment où il faut se prouver professionnellement, oui, tout en se prouvant dans un paquet d'autres sphères qu'on va aborder dans un instant. Mais j'ai aussi autour de moi de plus en plus de gens comme Malik qui font comme, ouais, je vais peut-être mettre la pédale un peu plus douce que ce qu'on attend de moi. Est-ce que c'est propre aux trentenaires de notre époque, cette transformation du rapport au travail, ou c'est romantique puis ça touche trois personnes?
9: Non, je dirais que c'est quelque chose qui tend à s'imposer, mais pas nécessairement de façon intentionnelle. Donc, c'est pas parce qu'on le décide puis qu'on le fait, c'est la vie qui nous amène là. Mm. Puis dans le contexte qui change, donc tout à l'heure, mon intro était un peu courte, mais on s'est mis de plus en plus à valoriser une vie riche de projets, des projets qu'on enchaîne, des projets qu'on vit en parallèle. Puis donc, quand on se projette dans la vingtaine, ben on peut encore avoir les schémas de la carrière, de dire, je vais faire mon choix d'orientation, je m'en vais par là, et là, on extrapole, mais dans un avenir très abstrait. Plus on avance dans la vingtaine, plus on se retrouve plutôt dans une logique de conciliation. Donc, fin des années 90, la conciliation famille-travail commençait à être un objet de revendication. Là, aujourd'hui, ça s'impose quasiment comme une norme. Donc, où on s'attend que tout le monde pourrait concilier famille-travail. Et donc, on se retrouve avec des sphères d'activité qui sont séparées, dans lesquelles, où pendant qu'on s'occupe de notre famille, on a l'impression qu'on s'occupe pas de notre couple. Puis pendant qu'on s'occupe de notre couple, notre famille, ben là, c'est le travail qui attendrait.
7: Ouais.
9: Pendant qu'on travaille. Mais chacun de ces univers-là s'attend à ce que vous vous engagiez. Et donc, vous pouvez vous retrouver dans la trentaine, justement, quand vous avez multiplié les relations d'engagement vis-à-vis de toutes sortes d'activités, à être un peu débordé et devoir mettre des limites, des freins, ce qui commence à être de plus en plus légitime. Puis donc, que c'est pas parce que on se consacre à un sport ou on se consacre à telle activité, puis que plus jeune, on exigerait que vous y soyez entier, c'est-à-dire 7 jours sur 7, 24 heures sur 24, que quand vous êtes rendu dans la trentaine, puis que vous avez, disons, vous êtes plus lourd de relations et de responsabilités, c'est beaucoup plus difficile à faire. Et donc, ça rend ces activités-là beaucoup plus négociées, j'ai envie de dire, de gré et de force.
7: Oui, c'est ça. Merci d'expliquer le tiraillement que bien des trentenaires ressentent au quotidien. Avant de passer au prochain sujet, l'amour, je veux souhaiter bonne fête à Caroline, une auditrice qui a 38 ans aujourd'hui et qui, pour fêter ça, a pris congé et court son âge, 38 kilomètres. C'est pas rien. Chapeau, Caroline. Parlons d'amour, donc, maintenant. Raphaël, vous êtes célibataire.
8: Oui.
7: Ça vous plaît ou non?
8: J'adore.
7: Est-ce que vous auriez adoré ça avant vos 30 ans?
8: Plus jeune, moins. Mais depuis fin vingtaine, j'adore...
7: Pourquoi?
8: Parce que j'ai pas de compte à rendre, parce que je peux faire les projets que je veux, parce que j'ai pas besoin de considérer une autre personne dans mes déliriums de partir au Burkina Faso, parce que c'est plus simple. Puis je suis heureuse comme ça, j'ai plein d'amis, je manque pas d'opportunités d'aller prendre un verre ou de faire quelque chose. Puis je suis pas fermée à aller prendre un verre pour une date, mais on dirait que je suis mieux. Quand je suis une meilleure version de moi-même quand je suis toute seule.
7: OK, c'est intéressant. Malik, vous êtes en couple avec votre conjointe depuis 15 ans. Aujourd'hui, dans une relation polyamoureuse. En quoi les rencontres romantiques changent dans la trentaine, selon vos expériences?
10: Je ressens beaucoup plus rapidement le poids des attentes de l'une et des autres par rapport à des projets de vie, des attentes. Dans le contexte de relations polyamoureuses aussi, il y a toutes les discussions autour de OK, ben c'est quoi le polyamour, puis c'est quoi qu'on est disponible à donner. C'est ça. Ça vient avec des attentes supplémentaires. J'ai presque envie de dire de la négociation avant même qu'on... parfois, on ait le temps de déterminer réellement s'il y a un intérêt, il y a un potentiel.
7: Pourquoi? Parce que la trentaine, pour plusieurs, ça peut rimer avec, ben là, si je veux des enfants, faut que ça se passe. Si je veux m'établir dans un coin avec quelqu'un, c'est maintenant.
10: Ouais, je pense que les gens voient tout de suite qu'il y a comme une fenêtre de temps, disons, dans les 10-15 prochaines années où ils veulent former un projet de vie, puis ils ressentent un certain... pression de mettre à bien ce plan-là dans les quelques prochaines années.
7: Le modèle de la famille nucléaire, du couple monogame, de la trentaine, mariage, maison, enfant, est-ce que c'est encore celui par défaut? Est-ce que vous avez senti la pression d'y adhérer parce que l'un ni l'autre, vous ne le faites? Est-ce que vous vous sentez parfois à contre-courant ou c'est correct?
8: Moi, je me sens un petit peu à contre-courant, mettons, quand je regarde dans mon cercle d'amis, mais en même temps, très aimée pour ce que je suis, comme je me sens pas à l'écart ou...
7: C'est tant mieux.
11: Oui.
7: OK. Malik, sentez-vous...
10: Ben, dans mes amis proches, non, mais c'est aussi parce que je m'entoure d'une communauté qui est peut-être ouverte sur le polyamour, sur les relations queer, etc. Peut-être en général, ou par exemple dans mes relations professionnelles, je constate que oui, non, il y a une certaine attente de ce que les gens aient une relation monogame, un couple.
7: Oui, il y a encore un modèle plus adopté que les autres. Dominique Morin, est-ce que les trentenaires de 2026 ont plus d'options pour vivre une intimité qui leur plaît que les générations précédentes, vous croyez?

0: Ben, je vous dirais, ils ont surtout plus de flou, de souplesse et de problèmes réflexifs. C'est-à-dire à la fois à se demander qu'est-ce que ça signifie ce que je fais, comment je présente le concept de ce que je vis, versus comment ça se vit, qu'est-ce que c'est au juste, est-ce que la vision que j'en ai est bonne pour moi, bonne pour les autres, puis est-ce que ça correspond à ce que je désire. Donc, si on revient à le modèle du couple monogame à l'époque où le mariage s'imposait par les croyances puis par tout un système d'institutions, c'était quelque chose qu'on pouvait faire quasiment sans se poser de questions. Puis à la limite, on pouvait être en couple et marié, mais pas être dans l'amour. Aujourd'hui, amour, célibat, couple, c'est des choses qui sont dissociées. Donc, tout à l'heure, quand tu disais je suis célibataire, ça veut pas dire qu'il y aura pas de relation amoureuse. C'est un statut, célibataire. Puis, ensuite de ça, même dans la gradation de passer de pas en couple à en couple, il y a toute une manière de se représenter, puis qu'on voit pas juste chez les trentenaires, on voit ça aussi chez les plus jeunes. Où, ah ben là, on se fréquente. Ah ben là. Donc, avant, c'était fiançailles/mariage. Puis, ça c'était beaucoup plus carré. Donc, il y a plus de flou dans tout ça. Puis, il y a des gens qui vivent encore dans des croyances religieuses, puis ça s'impose avec une certaine autorité pour eux. Il y en a que c'est plutôt de l'ordre des normes, puis de ce qu'ils connaissent de par le passé. Mm-hmm. Puis, il y en a que leur réflexivité se porte plutôt davantage autour de la question de, bon, est-ce que ça convient à cette personne-là? Est-ce que ça correspond à ses désirs? Est-ce que la relation est convenable pour elle? Des questions qui peuvent aussi bien se poser à un couple monogame. Donc, les gens qui se questionnent à savoir est-ce que je me marie, je me marie pas, ben là, ils vont regarder tous les aspects du mariage, relativement au contrat, ma sécurité économique, mon intention, qu'est-ce que ça signifie pour moi, qu'est-ce que ça signifie pour les autres. Donc, le genre de questions qu'on se pose quand on est dans une situation plus atypique peuvent aussi se poser quand on est plus proche des modèles les plus
1: absolument
0: établis.
1: Mais
0: disons que plus on s'éloigne de ce qui est le plus commun, ben plus on est confronté à des questions, des incompréhensions, puis des fois des problèmes d'acceptation de gens qui ne comprennent pas intellectuellement ou affectivement.
1: C'est que les trentenaires d'aujourd'hui peuvent aussi être appelés à se poser plus de questions que les trentenaires de générations précédentes, parce que le modèle est moins balisé par la religion, par des normes plus strictes de justement, tu vous l'avez dit, fiançailles, mariage, bébé, maison. Là, aujourd'hui, c'est plus le modèle imposé. Il est peut-être prépondérant, mais on n'est pas obligé d'y répondre. Par exemple, si on parle de famille, la trentaine rime encore souvent avec enfants, parce qu'en 2025, l'âge moyen des mères à la première naissance était 30 ans, la deuxième 32, la troisième 33 ans. Raphaël, votre idée par rapport aux enfants, elle a évolué. Puis aujourd'hui, vous pouvez dire que vous n'en voulez pas, c'est accepté.
2: Oui, ben dans ma famille, disons, je pense que tout le monde le sait, ma mère le sait, mon père le sait, puis même, il y a pas de pression. Je suis quand même dans une famille où je suis chanceuse. C'est sûr que je sais que c'est pas le cas de tout le monde, mais même dans mes amis partout. Puis on dirait que plus je vieillis justement, parce que moi on dirait que dans la vingtaine, je me disais peut-être qu'un jour je vais savoir quand. Tu sais, je me disais pas que j'en veux pas, je me disais ah ça va venir. Puis là ça. Tu vieillis, puis ça vient pas. Puis là, je me dis, ah, ben peut-être que pour moi, c'est pas ce chemin-là. Puis il y a plein d'enfants dans ma vie. C'est pas que j'aime pas les enfants, mais peut-être pas les miens.
1: Exact. Et il y a quelques années, c'est pas un discours qu'on entendait tant que ça à la radio. Et pourtant, maintenant, c'est tout à fait concevable qu'une femme dise « j'adore les enfants, je n'en veux pas ». Chez les pères, l'âge moyen à la paternité était de 34 ans en 2025 au pays. Ou au Québec, je suis plus certaine. Malik, vous êtes père d'un enfant de 16 mois. Qu'est-ce que ça change dans une vie de trentenaire?
3: Ça change beaucoup de choses. Ça prend beaucoup de place. Ça occupe beaucoup mes pensées. Mais c'est drôle ce que tu disais, Raphaël. Moi, anecdotiquement, dans mon cercle d'amis, j'avais plus l'impression de nager à contre-courant en ayant des enfants que n'en ayant
1: c'est
3: pas.
1: C'est vrai?
3: Après, bon, je rajoute quand même la mention que mes parents voulaient vraiment que j'aie des enfants. Donc, c'est pas non plus comme si j'ai été un rebelle en décidant d'avoir des enfants.
2: C'est
3: peut-être
2: la différence Québec-Montréal. Moi, mes amis de Québec, ils ont beaucoup d'enfants, puis les amis à Montréal font encore.
1: Vraiment deux terres étrangères, là. Montréal
3: et
1: Québec.
3: Nord du Canadien, etc. Mais oui, non, ça change vraiment tout. Ça change tout dans le sens où ça préoccupe beaucoup mes pensées. C'est quelque chose qui fait que je doute. Il y aura toujours quelque chose à prioriser. En cas de si mon fils a un besoin, il faut que je sois là pour y répondre.

0: Cela étant dit, quelque chose qu'on j'ai beaucoup discuté avec ma conjointe, c'est que je voulais pas non plus que ni elle ni moi on se perde dans l'identité de parents, puis qu'on reste des personnes qui ont leurs propres intérêts, leurs propres passions, puis que on vive pas simplement à travers le fait d'être le parent de la petite personne.
1: Est-ce que vous sentez la pression de performer une certaine parentalité?
0: Oui, définitivement. Je pense que ça peut être alimenté par les médias sociaux, notamment, parce que dès qu'on devient parent, on commence à être bombardé d'infos sur comment élever ses enfants. Puis, tu sais, mes amis qui sont parents m'en parlent, mes parents m'en parlent, même si ils ont été très respectueux là-dedans. Puis, bien franchement, j'ai l'impression que ma conjointe reçoit beaucoup plus d'informations là-dessus. Je pense que
1: genré. Oui, la pression exercée sur les femmes, les mères.
0: Ouais.
1: Dominique Morin, est-ce qu'il y a des données ou des réflexions par rapport à la pression sociale que les trentenaires connaissent, que ce soit à titre de parents, travailleurs, travailleuses, adultes, avec les réseaux sociaux et les biais genrés qui demeurent?
2: Ben, il y a ce que je vous expliquais tout à l'heure, la gestion d'une multitude de sphères séparées de leur vie que chacun demande et a ses exigences, mais le tout, c'est l'individu qui est pris avec. Ensuite de ça, les familles se sont tournées normativement vers le bien de l'enfant beaucoup. Donc, on veut le meilleur pour son enfant, ce qui fait qu'un enfant aujourd'hui, avant même d'entrer à l'école, a souvent lui aussi une vie riche d'activités et de projets entre lesquels les parents se divisent.
1: Il a un agenda bien rempli, l'enfant, en 2026.
2: À concilier avec l'agenda de travail et de déplacement des parents. Donc, il y a des gens qui ont des courses, des boucles de mobilité inimaginables avant de s'enrouler là-dedans pour les enfants. Donc, ça aussi, ça rentre en ligne de compte. Puis, il se crée, plus on avance dans la trentaine et plus les gens de notre âge ont des enfants, des petits mondes de parents. C'est-à-dire des gens qui vont chercher des amitiés avec des amis qui ont des enfants du même âge, où ça se crée autour de l'école, la garderie, les activités des enfants. Puis, il y a même des reconnexions qui se font avec la parenté, où le fait d'avoir des enfants ravive le lien puis la présence auprès des parents qui deviennent grands-parents, mais aussi de frères, de sœurs, de cousins, cousines qu'on voyait moins, mais que tout d'un coup, la présence des enfants font qu'on les fréquente plus. Ouais. Donc, le phénomène qu'on disait dans mon cercle d'amis, j'étais quelqu'un
1: qui était à contre-courant.
2: C'est quoi cette idée-là? C'est peut-être que le cercle d'amis n'était pas rendu là, mais il y a le phénomène inverse. Plus on avance dans la trentaine, plus le taux qui ont des enfants s'accroît. Et donc, tout d'un coup, des fois, les cercles d'amis se renversent, puis ce qui devient pas normal, c'est de vouloir avoir une vie comme si les autres n'avaient pas d'enfants.
1: Ça vous inquiète, Raphaël? J'ai entendu un petit rire nerveux.
3: Non, ça se passe bien.
1: OK. Ça peut vous donner espoir. J'ai 38 ans, là, puis ça se peut vraiment l'amitié, l'absence d'enfants aussi. Le modèle est plausible. Quel regard vous portez sur l'avenir à titre de trentenaire en 2026? Est-ce que vous avez espoir, Malik Chakar-Margot?
0: Oui, j'ai espoir, ça, définitivement. Je peux pas dire qu'il n'y a pas des anxiétés qui m'habitent, là, notamment l'éco-anxiété, c'est quelque chose qui me travaille beaucoup. Mais au bout d'un moment, je peux... Ben, déjà, j'ai juste des raisons semi-rationnel d'avoir de l'espoir, mais aussi...
1: Semi-rationnel.
0: Ben, c'est pas rentrer dans le débat nécessairement, mais ce que je veux dire, c'est que je pense ça me permet d'avancer aussi. J'ai fait certaines choses avec lesquelles je suis confortable. J'essaie de vivre d'une manière qui matche avec mes valeurs pour gérer mes anxiétés par rapport à l'état du monde. Et puis après, faut que je continue à avancer. Puis c'est sûr que les anxiétés, elles sont... accru par le fait d'avoir un enfant, ça me fait réfléchir à comme ok ben dans quel monde est-ce que cet enfant-là va grandir, mais j'ai envie de continuer à avancer, j'ai envie de continuer à avoir espoir, donc j'ai espoir.
1: Raphaël Richot,
3: c'est une grande question, mais oui, j'ai espoir. Je pense que je ferais pas le travail que je fais si j'avais pas d'espoir. Puis on est quand même dans un pays où ça se passe bien quand même quand on se compare avec le reste du monde, mais c'est sûr que oui, l'état du monde est inquiétant, l'environnement c'est inquiétant, mais en même temps, j'ai travaillé avec des gens qui ont beaucoup moins que nous puis qui font des miracles au quotidien.
1: Dominique, c'est pas nouveau que les trentenaires s'inquiètent pour l'avenir, même si on comprend que le contexte dans lequel on vit a de quoi nous inquiéter.
2: Non, c'est pas nouveau. En fait, toutes les générations, toutes les époques ont eu des belles raisons de s'inquiéter depuis longtemps. Là, ça remonte avant le 20e siècle. Je vous dirais peut-être que ce qui change dans la trentaine, c'est le fait d'avoir plus d'expérience, le fait d'avoir plus d'engagement.

0: engagement dans de l'action puis dans des réalisations concrètes, rend peut-être plus attentif à des petites choses où on peut faire une différence, où on peut voir de l'amélioration, du progrès. Puis donc, le côté très gravement inquiet mm-hmm. ou des excès de radicalité dans les souhaits pour un avenir immédiat, c'est plus facile de les avoir début vingtaine que quand on est enrôlé dans le genre de relation, puis d'activité, puis d'obligation, puis de responsabilité qu'on a dans la trentaine.
1: On s'enrôle dans la trentaine?
0: On est enrôlé autant qu'on s'enrôle.
1: J'aime cette image. Mais moi, je suis enrôlée raide dans ma trentaine.
2: Ouais,
1: ben, je comprends. D'ailleurs, ça représente quoi pour vous, la trentaine, Malik Chakar-Margot?
2: Je pense que le processus de ma vingtaine, ça a été beaucoup dans l'autodécouverte. Puis dans peut-être le fait de faire le tri entre les choses qui dans lesquelles je me reconnais puis les choses que je faisais peut-être de manière réflexive mais sans mm-hmm. nécessairement le vouloir ou comme remplir les heures avec des choses qui dans lesquelles je trouvais pas ça enrichissant. Et donc la trentaine pour moi c'était un peu un processus d'équilibre à essayer de faire fitter toutes les choses que je trouve enrichissantes dans un horaire où ben là il commence à y en avoir beaucoup. Puis bon, comme Dominique le disait, il y a des obligations aussi. C'est pas juste il y a des choses que je trouve enrichissantes que je mets vraiment par plaisir, mais il y a aussi des choses que je me dois de faire. Mm-hmm. Donc c'est ça, c'est la trentaine, c'est à la fois la confiance de savoir comment est-ce que je veux vivre ma vie, mais c'est aussi l'angoisse de comment est-ce que je vais faire fitter tout ça dans 24 heures.
1: Wow! C'est ça qui arrive quand on s'enrôle dans nos passions. Dominique?
0: Mais juste pour casser l'image militaire de l'enrôlement, là, pour,
1: non,
0: un sociologue, un rôle social, en fait, c'est le concept de soi en relation avec les autres. Puis c'est ça l'enjeu de définir qui on est, mais dans une définition qui n'est pas abstraite, qui est prise dans le concret des relations. Donc, l'espèce de quête identitaire qui est en même temps une quête pratique qu'on nous décrit de comment je peux être quelqu'un dans tout ça. C'est ça que je veux désigner par enrôlement plutôt qu'un contrat. Ben, tu sais, c'est ça, je fais un clin d'œil à mon collègue. Un contrat prédéterminé que tu veux être professeur, mais tu veux pas nécessairement tout ce qui vient dans le contrat, mais qu'il faut faire avec quand on y est.
1: Je comprends bien, mais je préfère l'image militaire. Je la trouve bien plus drôle. Pour vous, Raphaël Richot, qu'est-ce que ça représente, la trentaine?
3: Ben là, moi, ça m'a donné le temps de réfléchir à tout ça, mais moi, je pense que ma trentaine, c'est vraiment la redécouverte. T'sais, je pense que dans la vingtaine, je performais. Bonne note au cégep. Je veux rentrer dans le programme de mon choix à l'université. J'ai des bonnes notes. Qu'est-ce que je vais faire comme premier emploi dans mon domaine? Je veux faire ci, je veux faire ça. Puis là, tu performes. T'arrives quelque part où tu pensais que tu voulais être, puis tu fais je suis vraiment heureuse ici. Puis là, c'est comme qu'est-ce que j'aimerais vraiment? C'est quoi mes vraies passions? Est-ce que ça c'est juste un intérêt ou je veux aller creuser plus loin? Puis là, je me permets de faire ça. Tu sais, j'ai commencé du bénévole, j'ai fait la coopération, retour à l'école. On dirait que genre je me permets plein d'affaires, le fun.
1: Je trouve ça super beau et je repense à Chris Bergeron qui nous parlait il y a quelques semaines de la série Gâté pourri sur trois trentenaires. Et Chris nous disait, ça a l'air épuisant à être millénarial. Et j'avais trouvé ça super drôle parce que je pense que on se pose beaucoup de questions, qu'on s'est fait dire qu'on était formidable et unique, qu'on allait changer le monde, que finalement on se ramasse pas mal dans les mêmes structures que nos parents, qu'on l'a pas fait la révolution, qu'on en est un peu gêné, qu'on a encore des idéaux, mais qu'on se fatigue. Et là, je vous entends parler de découverte, de conjuguer les passions, de se donner le droit d'explorer, de se remettre en question. Vous ne m'apparaissez pas épuisé. Vous ne trouvez pas ça épuisant, donc, être des millénarios?
4: Ah si, je suis très épuisé.
1: OK,
3: complètement énergisé.
1: Complètement énergisé, complètement épuisé.
2: Ben, c'est-à-dire, c'est les deux en même temps. C'est comme j'ai envie de tout faire, puis j'ai du mal à faire fitter ça avec mes angoisses puis mon corps.
1: C'est ça, on est quand même là une génération avec son petit lot d'angoisses, je pense. On peut pas nier ça.
3: Définitivement. On se pose beaucoup de questions, mais... En tout cas, dans mon cas, dans mon cercle, ça donne les meilleures discussions avec les amis.
1: Ah, c'est sûr, ça donne de super 5 à 7, là, se demander où est-ce qu'on construit notre bunker pour la fin du monde. Dominique, en terminant, est-ce que vous pensez que c'est épuisant être un millénarial selon les données qui existent en sociologie?
0: Oui, en fait, ben, les indicateurs liés à l'épuisement professionnel ou troubles de santé mentale qui s'approchent de la dépression, c'est sûr que ça augmente dans le train effréné de la vie de la trentaine.
1: Voilà.
0: En même temps, selon la trajectoire d'usure du corps et de l'âme dans la vingtaine et dans les premières années de trentaine, il y a des gens qui sont encore extrêmement fringants et des fois, un changement de situation peut avoir un effet énergisant. C'est-à-dire que si tout d'un coup, on se découvre libéré d'un paquet de fardeaux puis de choses puis qu'on a l'impression que l'avenir est devant nous parce qu'on a bifurqué puis qu'on commence quelque chose d'autre, ça peut donner de l'élan et de l'énergie.
1: Alors, faites attention à l'usure de votre corps et de votre cœur, les vingtenaires. Écoute, ça pourrait dicter votre trajectoire de trentenaire. Merci beaucoup, Raphaël Richot, Malik Chakar-Margot et Dominique Morin. Je rappelle, Dominique, que vous êtes professeur titulaire au département de sociologie de l'Université Laval. C'était franchement chouette de jaser avec vous trois.
0: Merci.
4: Merci.

0: que j'aime cette chanson, 30 de Karim Ouellet. Vous le savez, chaque semaine, on appelle des journalistes de partout au pays pour mieux comprendre les enjeux qui préoccupent leur monde ces temps-ci. On va terminer notre tournée pan-canadienne avec notre collègue Louis-Philippe Leblanc. Il cumule pas loin de 20 ans de journalisme entre le Nouveau-Brunswick, le Manitoba et le Bas-Saint-Laurent, pardon. Vous avez pu l'entendre à la matinale et au vidéojournal Nouveau-Brunswick, mais il est depuis peu l'affectateur de la salle de nouvelles de Moncton. Bonjour, Louis-Philippe.
1: Bonjour, bonjour, comment ça va?
0: Oh, ça va tellement bien, mais en même temps, j'ai le cœur brisé. C'est notre dernière émission et je reçois des courriels tellement touchants. Je sais pas quoi faire avec cette tendresse. Ça me remue, Louis-Philippe. Êtes-vous à l'aise avec la tendresse, vous?
1: Oui, et moi j'ai vécu un peu la même chose parce que là je remplaçais à la matinale la fin du mois de juillet, puis là j'ai terminé mon aventure avec la matinale pour je sais pas combien de temps, puis c'est pas facile, mais on avance.
0: Mais c'est je vais suivre votre exemple et avancer. Si vous saviez comment vous pensez mon cœur brisé ce matin, parce que vous avez des potins pour nous. Et donc, c'est comme si vous sauviez ma saison de Point de repère, où j'ai essayé de faire dire des potins à des journalistes de partout au pays avec un échec fulgurant. Mais vous répondez présent, Louis-Philippe, et donc je vous aime déjà.
1: C'est ça. Mais merci beaucoup. Parce qu'en fait, je vous écoutais, puis là, je me suis dit, OK, c'est quoi qui fait parler, essayer de trouver des enjeux, parler de francophonie, puis pourquoi faire ça quand on peut parler de potins. Tout d'abord, votre échec repose peut-être sur le fait que peut-être vous appelez pas ça de la bonne manière.
0: Comment j'aurais dû appeler ça?
1: Qui c'est qui appelle ça des potins? Des potins. Oui. Ils nous appellent ça des gossips.
0: Mais si je disais des gossips, j'allais recevoir les gens, beaucoup vous de courriels de gens fâchés, là. Pas des
1: Parce
0: Acadiens,
1: que
0: mais...
1: Il y a la chanson de Lisa Leblanc, Gossip, qui est une très bonne chanson, qui dit finalement aux gens de... Écoutez, n'allez pas dans le service à l'auto de votre Tim Hortons préféré, rentrez à l'intérieur pour finalement savoir c'est quoi le potin, c'est quoi le gossip. As-tu su pour chose, il est rendu au foyer, gossip, est pas méchante, est juste tannante, gossip. Il a-tu pogné son orignal, il était fou comme la marde, gossip. Là, vous pouvez gossiper sur moi parce que moi, j'ai été tiré. Puis là, je me suis fait écrire. J'ai passé au réseau puis j'ai dit que je m'étais fait tirer pour l'orignal. Il y a quelqu'un qui m'a écrit parce que tu peux pas dire que t'es fait tirer parce que je me suis pas fait littéralement tirer dessus. C'est un tirage au Nouveau-Brunswick pour l'orignal. Et j'ai donc remporté ma chance d'appliquer pour un permis d'orignal cette année.
0: Ah non, mais on va se le dire, des fois c'est lourd, là. On essaie juste de s'exprimer. Oui. On est en direct 12h30 par semaine. Donnez-nous une chance. OK, quel serait le gossip numéro un que vous avez pour nous?
1: Il y en a quand même
0: Leblanc.
1: Une coupe. Il y a une chanson, un bout de chanson. Je sais pas si vous voulez commencer par Tommy Young et tout
0: Veux commencer par Tommy Young, absolument. Oui. D'abord, présentez-le-nous, puis ensuite on va en faire entendre un extrait.
1: Tommy Young, c'est un peu Jean Leloup, j'ose de dire cela, puis là, je vais probablement recevoir plein de plaintes aussi, de l'Acadie, vieux routier, 6 albums, il y a eu une carrière avant sous son nom Pascal Lejeune, il a changé ça pour Tommy Young à quelque part, puis moi j'adore Tommy Young, c'est vraiment des petits extraits, il parle beaucoup des gens peu fréquentables, il va parler du crush à Edgar, vous savez en région souvent on va parler du crush à Edgar, c'est pas pour se rendre à quelque part, là, c'est la troisième maison avec le toit vert, après le crush à Edgar, top, tu montes à telle place, c'est un voyage dans le temps, dans les lieux, il y a une chanson qui s'appelle 732, parce que je sais pas si vous avez connu ça, moi j'ai même connu ça, j'ai grandi, j'ai passé beaucoup de temps à Gaspésie quand j'étais jeune, quand on donnait un numéro de téléphone, on disait pas 388-21-61, on disait juste 21-61 parce que dans le village, tout le monde avait le même code en avant.
0: Ah,
1: donc, en plus du code régional, là, dans le temps, on faisait pas le, je sais pas, nous, c'est 506.
0: Non, mais c'est productif, ça, parce qu'à Farnham et Bedford, on avait le même code, puis tout, mais on disait ça au complet, on a perdu tellement de secondes, je pense.
1: Puis il y a une tellement belle chanson qui s'appelle 732, puis il dit, quand on a fini dans le 732, je m'en vais dans le 727. Puis ça, c'est des bleds là, dans la péninsule acadienne. Il y a des chansons comme ça. Il fait des chansons de cabane à éplans. Vous savez c'est quoi les plans? Vous êtes probablement une grande pêcheuse d'épelins.
0: Hey,
1: le monde appelle ça des éplans ici.
0: Dessiner un.
1: Ouais, c'est un petit poisson. Okay. Ça aussi, ça fait débat pour ou contre les plans. 20$ de gaz, c'est la vie, c'est vraiment ça. Puis lui, il disparaît tout le temps. Il fait beaucoup de rénovations. D'ailleurs, il a fait une chanson avec une drill qui tourne. C'est son au lieu d'avoir une batterie, c'est une drill qui tourne.
0: OK, je viens de comprendre le lien avec Jean Leloup.
1: Oui, c'est ça. Il fait des choses comme ça. Puis il disparaît, puis il revient. Puis il est revenu avec un album il n'y a pas très, très longtemps. Puis ça serait un bon moment pour un extrait.
0: Pousse pas ta loque, Tommy Young.

0: c'est très bon là, Tommy Young, mais c'est quoi le gossip?
1: Ah oui, ok. puis vous écouterez, fin de parenthèse, Nager sur le dos. Sa chanson, moi j'adore ça. C'est simplement laissez-vous aller sur le dos dans la vie des chaleurs. Moi j'adore ça. Mais
0: inspirant.
1: Lui en fait, ce qui est intéressant avec lui, c'est que lui dans le temps, il a partagé sa vie avec une certaine Isabelle Thériault, qui est très connue ici parce qu'elle est rendue ministre du tourisme, du patrimoine et de la culture.
0: Yes.
1: Donc on a cette ministre là.
0: Yes, un potin qui, politique et amoureux. Là on parle,
1: oui.
0: Louis-Philippe Leblanc.
1: C'est ça. Et donc si vous allez voir son premier album, écouter son premier album, Tommy Young, vous pouvez entendre Isabelle Thériault chanter sur un ses albums. Elle est sur une cinquantaine d'enregistrements. Elle n'a jamais fait de carrière solo, mais elle participe à toutes sortes de choses. Puis d'ailleurs, il n'y a pas si longtemps que ça, au Festival acadien de Caraquet, elle a participé à une performance à 6 mains avec le virtuose Carl-Philippe Gionnet et le sénateur René Cormier. Donc, elle est ministre, mais elle est aussi musicienne. Donc, petit potin là-dessus.
0: Qu'il
1: je trouve ça quand même bien.
0: Oui, c'est très bien qu'il joue avec des sénateurs. Ouais. Vous avez aussi un potin télé.
1: Oui, vous savez, la série Rivalité passionnée.
0: Si je sais, oh, je sais.
1: Je pense que tout le monde connaît ça. Série qui a ses nouveaux tombeurs, ça je cite l'article, dont Crave, Justice Smith. Puis c'est là mon potin, Charlie Gillespie, je sais jamais comment le dire, mais il vient de Dieppe, lui. C'est un petit gars de chez nous, Grimm, qui va jouer dans cette série-là, qui
0: nouvelle
1: va vous secouer, tout ça, exactement. Et Anne-Marie Parenteau, qui est très connue ici, qui est journaliste à la culture et tout ça, ben elle a son numéro de téléphone. Puis sa fille était tellement impressionnée, puis elle a fouillé dans son téléphone, elle a dit, ben t'as pas le numéro de ce gars-là, ça se peut pas. Il est rendu à Los Angeles et tout ça. Donc ça, c'est un potin.
0: C'est tellement un bon potin.
1: Ouais, ça, je suis content. Il y a des centres culturels. La culture en Acadie, ça se vit un peu par lieu. Le centre culturel Aberdeen à Moncton, c'est un incontournable. Là, on sait pas ça va être qui la prochaine direction générale. Ça a changé. Ça faisait 15 ans que c'était le même gars, René Légère. Il n'y a toujours pas de remplaçant. Ça fait pas mal jaser. Fait que si vous venez en Acadie, il y a des choses comme ça, vous pouvez parler. Centre culturel à Aberdeen, qu'est-ce qui se passe? C'est un autre que vous pouvez toujours parler. Est-ce que ton homard, tu le manges avec du beurre à l'ail ou pas? Ça, c'est une autre question de faire jaser les gens. Toutes sortes de choses comme ça.
0: Vous êtes un guide formidable, Louis-Philippe Leblanc. Merci pour ces 3 potins. Vous me mettez
1: sauver
0: en joie.
1: Saison.
0: Oui, oui, vraiment, c'est ce que vous avez fait. Évidemment, on en a parlé plus tôt dans l'émission, mais ça se souligne, là, c'est la fête nationale de l'Acadie dès demain. Et ça se termine demain. Dès était peut-être pas le bon
1: Ça fait deux semaines là, qu'il y a des fêtes partout.
0: Ah,
1: là,
0: oui,
1: on célèbre
0: hein?
1: tout le temps. C'est le party de célébration. L'été, là, au Nouveau-Brunswick, il y en a du festival. Ah oh, ouais. Festival de la patate, festival du bar rayé, festival de la frite. Écoutez, c'est assez drôle le nombre de festivals qu'il y a. Puis on tous des. On se demande qui c'est que festival de l'accordéon, du chant marin de Fondy, du frolic, de la tourbe. C'est important, les festivals, parce que c'est le retour de la parenté. Les gens qui sont partis souvent ailleurs travailler, là, on revient en même temps. Puis non, c'est vraiment très important.
0: Mais le festival de la tourbe, c'est vrai?
1: Oui, à la Mecque, okay. Parce que il y a des tourbières comme dans le bas du fleuve.
0: Wow. Ouais. L'ambiance dans les rues de Moncton en cette veille de fête nationale de l'Acadie, ça ressemble à quoi?
1: Ben, ce qui est intéressant, puis les gens, puis je vais dépasser de Moncton, mais ce qui est impressionnant, c'est de voir à quel point les gens décorent leur maison en Acadie. Les gens vont tout le temps prendre les fameuses couleurs acadiennes, tout ça. C'est important de les mettre. Et dépendamment des quartiers où vous allez, il y a des gens qui sont très, très. Puis il y a plein de concours là, de déguisement. À Caraquet aujourd'hui, là, demain, en fait, il y a un concours, les gens se déguisent. Puis vous savez, si vous voulez aller dans un party, vous savez pas si ça va être un bon party ou pas. Posez-vous la question. Est-ce que les gens vont se déguiser pour le party? Puis habituellement, c'est un bon indice que ça va être un bon party. Il y en a qui a dit, les gens ont compris ça, ils se déguisent en masse avec couleurs acadiennes et tout ça. Moi, d'ailleurs, j'ai mon chandail de la
0: Absolument.
1: Convention des Leblancs de 1900, je sais pas trop quand, là. Donc, les couleurs acadiennes. Il y a des concours de décoration de bateaux. Il y a les licences de voitures, les plaques d'immatriculation de voitures que les gens mettent leur nom dessus. Les gens sont très, très fiers de leur Acadie, tout ça. Puis ça s'inscrit aussi dans la modernité. Il y a une histoire qui est sortie récemment. On veut arriver avec un emoji acadien. Il y a des gens qui demandent
0: J'ai
1: ça.
0: J'ai lu ça. Donc, ce serait le drapeau, pas. Hein, c'est ça, acadien?
1: C'est ça, le drapeau acadien. C'est un drapeau français avec l'étoile, finalement. C'est pas si simple que ça, parce que les provinces n'en ont pas. Donc, je sais que vous voulez mettre un emoji du magnifique drapeau du Nouveau-Brunswick. Vous l'avez probablement pas trouvé, parce qu'il n'y en a pas. Si on met le drapeau acadien, est-ce qu'on met d'autres? Il y a d'autres entités qui voudraient aussi l'avoir, mais bon, on peut en parler.
0: Oui, absolument. Nous, à l'émission, on a parlé de cette initiative de la chaîne de restauration Valentine qui souhaite un émoji de Poutine, alors que les drapeaux des provinces n'ont pas encore leur émoji.
1: Je pense
0: qu'on peut parler de priorité.
1: Ouais, puis je pense qu'il y avait aussi un problème parce qu'on avait un emoji de crabe, mais on n'avait pas celui de homard. On est plus associé au homard, je veux dire, puis finalement on a lu d'homard, je pense.
0: Ah ben félicitations pour cette victoire
1: Merci.
0: Culturelle. Qu'est-ce
1: pas
0: qui
1: de
0: fait
1: beurre à l'ail dessus.
0: Ben on peut pas tout avoir. Qu'est-ce qui fait la une des journaux présentement dans votre coin, Louis-Philippe Leblanc?
1: Ben c'est calme étant donné que c'est l'été et qu'il y a puis je dirais qu'on a passé beaucoup de on a eu des campagnes, c'était difficile politiquement les dernières années, on a eu des gros dossiers les questions d'identité des gens dans les écoles, politiquement parlant. Puis là, je dirais qu'on a une période un petit peu plus calme. Donc, on revient un petit peu à la base des enjeux que l'on a au Nouveau-Brunswick. C'est une province quand même vieillissante avec un tu sais, on n'est pas, c'est pas si grand que ça, le Nouveau-Brunswick. Il y a un grand décalage entre les villes et la ruralité.

0: C'est pas les mêmes enjeux. Il y a le fait que la population vieillit. Le déclin démographique est quand même assez intéressant ici, dans le sens où c'est vraiment 50 ans là, de déclin démographique qui a changé en 2020 avec l'arrivée des gens avec leur chandail des Maple Leafs de Toronto qui venaient de Toronto puis qui achetaient leur maison.
1: Ah,
0: les maisons
1: oui,
0: ici,
1: hein?
0: Ça a beaucoup changé. Puis là, on recommence à... Puis avec l'immigration qui a augmenté. Donc, on a une période de 5 ans, on a beaucoup, beaucoup de nouveaux arrivants d'ailleurs dans le monde et de l'Ontario. Et là, ça recommence à changer un peu. On a besoin de 136 000 travailleurs dans les prochains 10 ans, parce que ça vieillit beaucoup, le Nouveau-Brunswick. On est une des provinces les plus vieilles au pays. Donc, c'est quand même des grands enjeux que l'on a. Puis ça a un impact, évidemment, sur nos finances publiques, sur comment est-ce qu'on voit l'avenir, les écoles, tout ça. Donc, ça, c'est quand même assez de base. C'est pas un sujet qu'on... C'est quelque chose qu'on voit dans notre bulle de cristal depuis une dizaine d'années, puis on va probablement encore recommencer à en parler bientôt, là.
1: Puis, quand vous parlez de cette migration entre provinces, est-ce qu'il y a beaucoup de francophones qui viennent vers vous?
0: Ben oui, c'est sûr qu'on n'a pas exactement les chiffres, mais il y a beaucoup de gens, beaucoup d'anglophones quand même qui sont qui sont venus là, et des gens qui sont. Puis là, ce qui est intéressant, c'est qu'on est une année de recensement.
1: Oui.
0: On va avoir des résultats de recensement. Il y a plusieurs communautés qui avaient vraiment un tissu très très francophone, et là, avec tous ces immigrants là qui sont venus de l'extérieur, au Nouveau-Brunswick, il y a un seuil de mémoire, c'est 20%. C'est une communauté francophone, ou c'est anglophone, mais bon, l'inverse arrive moins souvent. Une communauté francophone qui a 20% à partir d'un certain seuil d'anglophones, à partir d'un certain seuil, ben le fonctionnement de la municipalité doit être bilingue.
1: Okay.
0: Donc une petite communauté comme Memramcook, comme Cocagne, comme des petites communautés comme ça, ou qui fonctionnent en français depuis des années, là soudainement il y a plein d'immigrants qui sont arrivés, des gens d'autres provinces, il y a des anglophones qui paient des impôts, des taxes, qui veulent avoir des services, et là on s'en va un petit peu vers de l'assimilation. Donc ça c'est quand même un gros problème que l'on a. Quelque chose qui fait beaucoup jaser à Dieppe, c'est que c'est la plus grosse communauté francophone à l'extérieur du Québec. Et là, ce qui s'en vient, ce qu'on parle, c'est de faire une école secondaire anglaise à Dieppe.
1: Comment on réagit?
0: Scandale.
1: Ouais, okay.
0: Scandale. Ça fait mal. En même temps, ces gens-là, on les voit. On a des voisins qui sont anglophones. Ils ont besoin d'aller à l'école. Mm-hmm. Le bilinguisme, ce n'est pas de protéger le français et l'anglais, c'est le fait de pouvoir s'exprimer. Si je suis francophone, je suis protégé, mais si je suis anglophone aussi, je suis protégé. Comment est-ce qu'on fait ça? Puis en parallèle, quelque chose qui a fait beaucoup jaser dans les derniers mois, Woodstock, c'est une communauté très, très anglophone. Moi, je connais personne à Woodstock. Il y a une usine de patates frites pas très loin. C'est la capitale de la pomme de terre au pays. McCain vient de ces environs-là. Puis on veut faire une école francophone là-bas. Donc, vous voyez, il y a comme une espèce de mélange culturel français-anglais. Ça évolue pas mal.
1: OK. Côté politique, qu'est-ce qui a attiré votre attention cette semaine, Louis-Philippe Leblanc?
0: Ben, il y a beaucoup de... Là, évidemment, c'est tranquille, c'est l'été. Là, on va essayer de parler à Susan Holt, la première ministre, demain. Là, c'est censé être du côté de Bouctouche. Il y a eu certaines... on a découvert que, vous savez, au Nouveau-Brunswick, on a des services électroniques pour avoir des systèmes de santé. Ça s'appelait Visite avant, maintenant ça s'appelle Visite virtuelle NB.
1: Okay.
0: Et on s'est rendu compte que finalement, c'est pas facile, c'est impossible d'avoir des rendez-vous en français. Ça serait quand même pratique quand on veut se faire soigner. Donc ça, il y a des choses qu'il va falloir lui parler à ce niveau-là. Pour ce qui est de l'opposition, les progressistes conservateurs, on est encore en train de se remettre de la défaite électorale d'il y a 2 ans, puis on va voir qui sera le prochain chef. Ça s'enligne. On va avoir la nouvelle à la mi-octobre. Et au moins, on sait qu'il y a 2 candidats, puis les 2 parlent français, contrairement à Blaine Higgs, qui a été là pendant 6 ans de temps, on le répète. Premier ministre de la province, la seule province bilingue au pays qui fait difficilement parler en français. Quand je vous dis que c'est plus tranquille, là, c'est ça. Parce qu'on dirait qu'on a passé des moments plus difficiles. Côté francophonie, tout ça, là, ça va quand même mieux.
1: OK. Mais l'Acadie, c'est pas juste le Nouveau-Brunswick, hein, on le rappelle.
0: Oui.
1: Alors, qu'est-ce qui se passe du côté de la Nouvelle-Écosse?
0: Il y a quand même... Ben c'est difficile. Moi, je veux dire, j'ai parlé de la Nouvelle-Écosse. Je ne suis pas là. Mais il y a quand même beaucoup de choses qui se passent dans le Nord-Ouest présentement. Il y a toutes sortes d'activités. À Halifax, on va lever le drapeau acadien aujourd'hui. Il y a toute une communauté qui est très très fière là-dedans. Mm. Il y a quand même eu de bonnes nouvelles en Nouvelle-Écosse. On a inauguré récemment là, des nouvelles circonscriptions carrément acadienne. Donc, quand même, c'est quand même des bonnes choses qui s'en viennent à ce niveau-là. Mais ce qui est intéressant, là, avec le 15 août demain, il y a des célébrations partout, là. Vraiment. Puis même si vous êtes pas dans un endroit, vous avez le droit, puis je sais pas, vous, t'es Morin, automne, je sais pas s'il y a des racines acadiennes là-dedans.
1: Je pense pas,
0: moi,
1: mais en même temps, j'ai retrouvé un frère grâce à Ancestry, donc clairement, je connais pas toutes mes racines, Louis-Philippe.
0: Non, exactement.
1: Il y a sûrement d'autres mystères dans mon arbre généalogique. Pourquoi pas?
0: Et vous avez le droit de vous accaparer le terme d'Acadien et de faire votre propre tintamarre un peu partout. Donc, sur votre balcon, je sais qu'au Québec, ils ont fait beaucoup ça pendant les carrés rouges et tout ça.
1: Oui.
0: Donc, vous avez le droit de faire du bruit et de faire en solidarité avec les Acadiens. Parce que c'est ça, le tintamarre. Et il y en aura partout demain, à l'île du Prince-Édouard. Moi, j'ai à peu près 20 pages d'activités là, dans un document là, par rapport à des activités partout. Tout le monde a leur tintamarre. Vous avez le droit de faire votre propre tintamarre aussi.
1: Mais merci d'être si inclusif.
0: Oui.
1: Si on revient aux actualités du Nouveau-Brunswick, côté sport, quoi de neuf?
0: Ben là, on a bien fait avec les Wildcats. Ça fait 2 ans qu'on arrive en finale. Là, on a perdu contre Saguenay, bien entendu. Mais là, on va essayer de se reprendre et de peut-être remporter ça encore. Les Sea Dogs de Saint-Jean, dans la Ligue d'hockey junior maritime du Québec, qui veulent également obtenir le gros tournoi là, d'ici 2-3 ans. Donc, on va avoir une bonne victoire.
1: Okay.
0: Moi, je veux ramener un sujet d'actualité qui ne l'est pas vraiment. Quand est-ce qu'on aura les Schooners à Halifax?
1: OK, là, il va falloir que vous me preniez par la main, Philippe.
0: Ligue canadienne de football. Moi, ayant habité longtemps dans l'Ouest, je suis devenu un grand partisan des Jets de Winnipeg et des Blue Bombers de Winnipeg. Et on n'a pas de Ligue canadienne de football. Vous savez, les Alouettes, là, hein,
1: oui.
0: Ils jouent contre d'autres équipes. Ils vont tout le temps vers l'Ouest. Les Alouettes, c'est les plus à l'est. Mais pourquoi est-ce qu'on n'a pas une autre équipe en Atlantique pour avoir une vraie ligue canadienne? Et il y avait beaucoup d'initiatives pour avoir une équipe à Halifax, de la Ligue canadienne de football, qu'on appellerait les Schooners. Schooners, c'est difficile à épeler. Oui, ça serait bon Scrabble si on pouvait l'utiliser. C'est une sorte de bière, mais c'est aussi un bateau, en passant. Et on a déjà le nom de l'équipe.
1: Okay.
0: On n'a pas de stade, puis on n'a pas d'équipe, puis on n'a pas de promoteur. Mais bon, j'ai encore l'espoir que je vais pouvoir aller voir mes Blue Bombers de Winnipeg à Halifax.
1: OK, mais question, quand vous dites pourquoi on n'a pas d'équipe, est-ce qu'on le sait pourquoi il n'y a pas d'équipe ou c'est une question franche que vous posez?
0: Pas de marché, pas de stade, pas d'intérêt, pas de... L'Acadie, le Nouveau-Brunswick, c'est... On n'a pas nécessaire... Halifax, c'est quand même la plus grosse ville. Au Nouveau-Brunswick, c'est beaucoup séparé. On a 3 villes d'à peu près de taille égale, de Moncton, Fredericton, Saint-Jean. Donc, même d'avoir une espèce de tissu urbain assez élevé pour avoir une équipe, c'est comme le retour de la Ligue nationale à Québec. Est-ce que vraiment il y a assez de population, il y a assez d'entreprises pour financer? Là, c'est sûr que bon, à Québec, ils ont l'aréna, là, mais bon, nous, on n'a pas de stade assez grand pour accueillir ça puis tout ça.
1: Vous avez un nom d'équipe quand même, hein? On le rappelle. Quels sont les enjeux acadiens dont personne parle à l'échelle nationale que vous estimez que l'on devrait tous et toutes connaître?
0: Ouais, ben moi je vous dirais que puis ça, je fais un peu d'éditorial, mais vous savez, la francophonie, ça rayonne partout, là, pas qu'au Québec. Puis c'est souvent, on parle souvent des francophones hors Québec. Je vous le dis tout de suite, ça n'existe pas un francophone hors Québec. On peut pas être hors de quelque chose. Et souvent, on pourrait être vraiment plus inclusif en parlant de francophones, de Canadiens français, de personnes, plutôt que de parler de personnes qui habitent nécessairement une province. L'Acadie, ce qui est intéressant, c'est que oui, ça se réfère aux francophones du Nouveau-Brunswick, mais également parce qu'il n'y a pas de terrain. Puis moi, quand je suis arrivé ici, il y a un caméraman, puis il est décédé depuis ce temps-là, puis il disait l'Acadie, c'est un peuple qui a pas de territoire, puis il a un petit peu raison.
1: Mm-hmm.
0: On peut être plus inclusif. L'Acadie, c'est la Nouvelle-Écosse, c'est l'île du Prince-Édouard, il y a des Acadiens au Québec. Moi, je suis un Acadien québécois finalement, comme il y en a en Louisiane également. Puis En parlant d'actualité, souvent, on met souvent ça sur une province en général. Et c'est un petit peu difficile. On a des enjeux au Nouveau-Brunswick, mais ils sont pas qu'identitaires, de langue, d'accent. Souvent, lorsqu'on va parler de certaines régions du pays, on va l'associer à certains enjeux. On va parler du Nouveau-Brunswick parce qu'on parle de la pêche. Ah, les enjeux identitaires, ah, ils ont l'accent. Mais les Acadiens vivent des problèmes, des enjeux d'itinérance, d'accès au logement, de vieillissement, des enjeux qu'on aimerait entendre parler davantage un peu partout. Donc ça, c'est quand même ça. Le fait qu'on peut s'épanouir ici au Nouveau-Brunswick sans nécessairement passer par Montréal. Il y a comme beaucoup d'artistes. Il y a un hub d'artistes à Montréal.
1: Et toutes ces
0: questions-là. Hein?
1: On a fait jouer des artistes dont vous nous aviez suggéré certaines œuvres, Louis-Philippe, toute la semaine. Et moi, j'ai fait de splendides découvertes grâce à vous. J'ai vraiment été impressionnée par le talent des artistes que je ne connaissais pas, que vous nous avez suggéré.
0: Puis là, quand on parle de musique québécoise, est-ce que Lisa Leblanc, c'est de la musique québécoise? Est-ce que les Babies, c'est de la musique canadienne? C'est de la musique de chez nous? C'est de la musique... Puis il y en a plein d'artistes comme ça, là. Puis des fois, c'est ça. Si j'avais un petit message à passer, des fois, on peut être plus inclusif là-dedans.
1: Vous avez raison. Qu'est-ce que vous faites demain?
0: Ben moi, je travaille.

0: Dans un peu plus d'une demi-heure, on cède l'antenne à Midi Info et Laurence Martin pour une dernière fois.
1: Avant de s'en aller.
0: Comment vous vous sentez, Laurence?
1: Je me sens très bien, en fait, parce qu'on a un très beau menu aujourd'hui.
2: C'est-à-dire?
1: On va nous aussi avoir une réflexion sur l'état de l'Acadie en 2026. On reçoit Jean-François Brault et le sociologue Joseph-Yvon Thériault. On va recevoir aussi le ministre québécois de l'économie, Bernard Drainville, pour parler des négociations avec Washington. Et on va se faire plaisir. On va parler de coulisses de couverture électorale avec Alec Castonguay qui reprend l'antenne lundi et Véronique Prince, notre analyste à Québec.
0: Vous allez chercher vos potins, vous aussi?
1: Oui, absolument. Il y a plein de croustillants dans cet échange-là. Donc, écoutez-nous.
0: Mais c'est sûr. Moi, là où il y a du gossip, je suis. Amusez-vous bien pour votre dernière annonce.
1: Merci beaucoup. Bye-bye.
0: Après le bulletin de nouvelles, nous aussi, on va se gâter avec deux chansons livrées en direct par Gab Bouchard. On se retrouve dans 6 minutes.

0: On s'intéresse aux reines de la ville avec Zénaïde Berg et on reçoit l'étoile montante du rap français, Moha MMZ.
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3: Bonjour, ici Jennifer Maher. Il est 11h à Vancouver. Voici le Radio-Journal. Dans l'Okanagan, plus de 2000 évacués en raison du feu de Quilpitook Creek peuvent désormais rentrer chez eux. Le feu a été déclaré comme contenu hier par le service de lutte contre les feux de forêt de la Colombie-Britannique. Charlotte Gros a plus d'informations.
4: Les résidents évacués à cause du feu de Quilpitook Creek peuvent réintégrer progressivement leurs propriétés ce matin. Les ordres d'évacuation pour toutes les propriétés allant de Cinnabar Creek à West Shore Estates ont été rétrogradés en alerte d'évacuation. Les propriétés de Wilson's Landing ne sont, elles, plus concernées par une alerte. La réintégration se fait par vague vendredi matin en fonction des secteurs. Les résidents doivent retourner à la maison en entrant par l'extrémité sud du chemin Westside depuis West Kelowna. L'accès par le nord demeure fermé passé West Shore Estates. La population peut consulter le site coemergency.ca pour prendre connaissance de tous les détails. Le feu de Quilpitook Creek, désormais contenu, est évalué à une superficie de près de 13 km². Les autorités n'ont rapporté aucune perte structurelle. Cependant, les propriétaires peuvent entamer des démarches d'indemnisation s'ils soupçonnent des dommages causés par l'incendie. Ici Charles Groux, Radio-Canada, Kelowna.
3: À l'échelle de la province, il y a actuellement 117 feux de forêt qui sont actifs, dont 16 ont vu le jour dans les dernières 24 heures. Et le gouvernement provincial compte aller de l'avant avec l'expansion de sa taxe de vente prévue le 1er octobre sur certains services. Cela survient alors que le Comité permanent des finances a recommandé l'annulation de cette nouvelle mesure introduite dans le budget déposé en février. C'est au même moment où la province fait face à un déficit de plus de 13 milliards de dollars. Amelia McCower.
5: La ministre des Finances de la Colombie-Britannique ne reculera pas et élargira sa taxe de vente provinciale de 7% aux services de comptables, d'ingénieurs, d'architectes et de compagnies de sécurité. Brenda Bailey prévient que cette mesure est nécessaire parce qu'elle permettra à la province de générer des revenus de près de 2,5 milliards de dollars. Ces changements nous permettent de soutenir des services importants, dit la ministre. Tout de même, cette mesure se heurte à une opposition soutenue du milieu des affaires. C'est ce que soulignait lundi le Comité permanent des finances de l'Assemblée législative, composé de 5 députés, dont 3 néo-démocrates et 2 conservateurs. Et même si son président, le néo-démocrate Paul Choi, affirme que le rapport du comité ne reflète pas les opinions personnelles des députés, le rapport lance un signal positif, selon Bridget Anderson, la présidente de la Chambre de commerce du Grand Vancouver.
6: Pass that down onto their clients or their...
5: C'est un coup supplémentaire pour les entreprises. Pour beaucoup d'entre elles, la seule option est de refiler la facture à leurs clients, explique Mme Anderson. Et comme l'affirme le porte-parole en matière d'emploi du Parti conservateur, Gavin Dew, les Britanno-Colombiens sont déjà aux prises avec des problèmes d'abordabilité.

0: Gavin Dew espère qu'avec ce rapport, quelques députés du NPD auront entendu le cri du cœur des petites entreprises avant l'entrée en vigueur de l'élargissement de la taxe dans un mois et demi. Ici Amelia McHour, Radio-Canada, Victoria.
1: Ailleurs dans le monde. Des milliers de touristes sont coincés en Sicile, en Italie, en raison de l'éruption du volcan Etna, l'un des plus actifs d'Europe. Tous les vols sont suspendus jusqu'à demain à l'aéroport de Catane en raison des cendres. Des milliers de personnes attendent leur vol, y compris des Canadiens. Greta Juris a préparé ce reportage.
2: Un vol direct d'Air Canada en provenance de Catane devait arriver cet après-midi à l'aéroport Montréal-Trudeau, mais il a été annulé en raison d'une nouvelle phase d'activité volcanique de l'Etna qui a commencé le 6 août et qui a déjà forcé l'annulation de quelques 700 vols. C'est d'ailleurs pour une cinquième journée consécutive que tous les vols sont suspendus à l'aéroport de Catane, le cinquième plus important d'Italie. La situation a contraint des milliers de voyageurs, y compris des Canadiens, à modifier leur plan de voyage. Voici les commentaires d'un touriste brésilien pris en Sicile avec sa conjointe. Il dit que leur vol de retour a été annulé à deux reprises et qu'ils ont eu du mal à obtenir de l'information et de l'aide. Les vols devraient toutefois reprendre demain à 2h du matin, heure locale. Ce genre de perturbations sont plutôt fréquentes à l'aéroport de Catane, puisque l'Etna est situé tout près de la ville, donc il provoque régulièrement des interruptions du trafic aérien, puisque les cendres éjectées par le volcan dans l'atmosphère peuvent être aspirées par les moteurs d'avion et causer ainsi leur défaillance. Cette nouvelle phase éruptive de l'Etna est toutefois plus intense que d'habitude, mais elle ne constitue pour le moment aucun danger pour les zones habitées. Ici Greta Juris, Radio-Canada, Montréal.
1: Et en terminant, la Nouvelle-Zélande s'ajoute au pays qui retire leur soutien au président de la FIFA, Gianni Infantino. C'est en vue de sa réélection l'année prochaine, même si la Confédération d'Océanie le soutient avec réserve. Le dirigeant fait face à une révolte depuis l'échec de son projet qui visait à céder à des investisseurs privés une partie des droits commerciaux de la Coupe du monde de soccer. Trois confédérations, celle d'Europe et d'Asie ainsi que celle d'Amérique du Nord, d'Amérique centrale et des Caraïbes, l'ont de nouveau désavoué en début de semaine. Les confédérations africaines et sud-américaines continuent de le soutenir. Et voilà, c'était les informations à l'antenne d'ici Radio-Canada Première. 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

0: Ici Rosemie Auton-Témorin. Merci d'écouter Point de repère. J'ai décidé de parler par-dessus mon thème musical parce que j'ai oublié qu'en fin d'émission, on le fait pas. Pourquoi j'ai fait ça? Parce que j'étais occupée à jaser avec Gab Bouchard avant d'ouvrir mon micro. Je n'étais pas concentrée. J'étais tellement contente d'être avec vous, Gab. C'est ça qui s'est passé.
1: Ben oui, ben pareillement, c'est partagé.
0: Ben, vous êtes pas obligé de dire ça. On voulait finir cette saison en... Ah, oh, il m'a promis qu'il allait crier à un moment donné pendant l'entrevue, mais que je saurais pas quand. Fait que là, je sais pas si c'était le vrai cri ou si c'était une pratique.
1: Ouais, c'est fait.
0: OK, super. On voulait finir la saison en très bonne chanson, en plaisir. Alors, je suis ravie que vous ayez accepté notre invitation. Et si on a écouté votre dernier album, Encore, on se doute que Montréal, c'est pas exactement votre ville de cœur. Mais on vous attrape pendant que vous êtes de passage parce que vous serez ce dimanche au festival L'Asso au Parc Jean Drapeau. C'est un festival country. Est-ce que vous êtes un artiste country, Gab Bouchard?
1: Je pense pas qu'on me définirait comme artiste country, mais...
0: Votre étiquette de disque le fait, le saviez-vous?
1: Ouais, peut-être, mais je sais pas tout, mais j'étais un peu cowboy, là. Je veux dire, j'ai tout le temps eu du sang western, si on veut, puis j'ai tout le temps trippé sur... Ben, les trucs que moi, je considère country, c'est pas le country que le monde considère country.
0: Ce serait quoi?
1: Ben, Neil Young, The Birds, l'album... Sweetheart of a Rodeo, puis des affaires de même, les Flying Burritos, tu sais, c'est comme country rock and roll un peu.
0: Ouais.
1: Puis c'est ça, mais je pense qu'il y a tout le temps eu cette veine là, pareil. Fait que ça fait quand même du sens de jouer à l'Osso.
0: Oui, vous vous sentez pas imposteur d'aller dans un festival country.
1: Non, mais on va apporter, il va y avoir quelques synths, pareil, tu sais, je sais pas si.
0: Mais bon. Est-ce que vous anticipez la réaction du
1: public? Non, pas tout. Ben moi c'est pas vraiment mon public, j'ai l'impression, fait que. Ça ne peut qu'être positif qu'on va gagner du monde, tu sais.
0: Ah, ça, je trouve ça super intéressant. Moi, je vous ai vu sur...

0: sur scène au cégep de Sainte-Thérèse, il y a 2 ans, en train de faire triper une foule dont j'étais l'aînée, probablement. cet été, vous faisiez les Francofolies sur la grande scène. En 2 ans, là, une évolution quand même impressionnante du public. Ça vous gêne pas d'aller chercher ce nouveau monde, de vous prouver?
1: Non, parce que, tu sais, je veux dire, moi, une de mes craintes, c'était un peu le dernier, tu sais, le deuxième album, puis encore, quand même différent, la vibe est différente, les sujets sont un peu différents, l'instrumentation est différente, fait que le monde qui ont capoté sur Graphing, est-ce qu'il allait faire le pas vers encore, puis allait aimer ça? Mais à un moment donné, il faut que tu... J'ai jamais fait de la musique pour plaire au monde, on est content, tu sais, on se mentira pas qu'on est content qu'il y ait du monde dans nos shows, on est content que le monde chante, mais en même temps... Si tu te retournes au petit Gab de 14 ans dans le garage à son père qui vient de s'acheter son ampli, personne m'aimait, tu sais. Il y avait personne qui m'écoutait, puis moi, je tripais à faire cette musique-là. Fait que je pense que plus tu avances dans ta carrière, plus ça devient important, plus que tu fais vivre du monde, il y a du monde autour de toi qui ont des jobs parce que tu fais des shows. Ta compagnie de disques est contente parce que ça va bien. Fait que ça peut devenir une certaine pression. Mais je pense que ce que je me suis permis de faire personnellement, pendant que j'écrivais encore, c'est de me dire, je suis juste un petit gars qui fait de la musique, tu sais. Fait que, si le monde aime ça, tant mieux, je vais être vraiment content. Si le monde débarque, c'est sûr que ça va me faire quelque chose, mais en même temps, je peux pas créer en me disant qu'il faut que je plaise à quelqu'un ou à quelqu'un d'autre, tu sais.
0: Un petit gars avec un BlackBerry? Parce que vous avez décidé de vous couper de cette technologie qui fait qu'on est toujours connecté pour pouvoir écrire.
1: Ouais.
0: Vous avez rechuté.
1: J'ai rechuté parce que les courriels, hein.
0: Oui, qui
1: important.
0: Donc là, mais pour écrire quand même.
1: Ouais,
0: donc,
1: pour écrire.
0: Retour dans votre village natal, on consomme plus, on a un BlackBerry. Je me disais que vous avez pas l'air d'un gars dans la demi-mesure, Gab Bouchard.
1: Non.
0: Quand vous vous lancez dans quelque chose, puis vous prenez un chemin, vous y allez.
1: Pourquoi pas, tu sais, je veux dire.
0: Ben, pourquoi pas opter pour un BlackBerry, j'aurais beaucoup de réponses.
1: Ouais, ben non, mais on a perdu de quoi, pareil, avec la technologie, puis avec les téléphones intelligents, je trouve, puis étant un grand nostalgique, puis tu sais, quand, tu sais, mettons, n'importe quel film que je vais écouter qui se passe avant Excel, ou avant les iPhones ou l'Internet, je me dis... Oh my God, ça a déjà été ça, la vie, tu sais.
0: Mais c'est même pas une époque que vous avez connue.
1: Ben, quand même, parce que, je veux dire, ayant grandi à Saint-Prime, au lac, c'est arrivé plus tard là, que vous autres, tu sais, comme 2-3 ans d'après moi, plus tard. Tu sais, l'Internet, je me souviens, le pointeur, le curseur de l'ordi, c'était une abeille, tu sais. Puis c'est ma sœur qui avait trouvé comment faire. Puis Internet, c'était YouTube, là, pour nous autres. C'était genre des clips de 50 Cent, des clips de AC/DC, Stephen Perlip, puis that's it.
0: C'est quand même un bon début d'Internet, là, parce que si je vous disais c'était quoi Internet pour la jeune que j'ai été, en fait, je pourrais pas, parce qu'on est en onde, là. Mais YouTube, je pense pas, là. Mais vous êtes nostalgique, donc, de cette époque que vous avez à peine connue, où on se tenait loin des écrans?
1: Ben, je l'ai connue toute mon enfance.
0: Ouais,
1: je veux dire,
0: tu sais,
1: nous autres, nos parents, il fallait qu'ils nous crient après pour qu'on rentre de dehors, tu sais. Mm-hmm. Puis là, c'est heure, t'sais, mettons, du monde plus jeune, c'est comme, hey, on va-tu faire du sport? Ils sont comme, oh, il va checker quelqu'un en faire à la place, tu sais. Puis, je trouve ça triste, puis je juge pas, mais c'est plus que, je pense que, peut-être, j'ai pas vécu mon adolescence, puis ma vie de jeune adulte là-dedans, mais j'ai quand même connu ça, puis je me rappelle d'aller cogner chez mes chummies, puis d'appeler les numéros. Tu sais, je me rappelle des numéros par cœur de toutes mes amies au primaire, tu sais, puis on a plus ça, puis à cette heure, on se texte, puis on est comme, hey, je peux-tu t'appeler? Puis t'es comme, Chris, appelle-moi, tu sais,
0: je veux dire.
1: C'est comme, on perd, tu sais, on voit tout le monde vivre leur vie, puis quand on se voit, on n'a plus rien à se dire. En tout cas, je pourrais en parler pendant 5 heures, mais tu sais, c'est comme, pour moi, ça me manque, ça. Puis je pense que le fait d'avoir eu un téléphone non intelligent pendant une couple de mois, ça m'a fait revivre cette vie-là. Puis j'avais pas d'horaire, je savais pas ce que le monde faisait, puis j'appelais. Puis tout le monde qui m'ont texté ou parlé sur Facebook pendant ces mois-là, ont eu aucune réponse.
0: Oh, mais quelle libération!
1: Ben, en même temps, je veux dire, tu sais, c'est comme si tu veux me parler, appelle-moi, là, tu sais, je veux dire, c'est important.
0: Ah, je trouve ça dommage que vous ayez rechuté. Ça sonne si positif.
1: Mais C'est pas loin hein, d'en revenir. Okay. Là.
0: C'est une possibilité. Ouais. Je vais vous laisser vous installer pendant que je présente la première chanson que vous allez nous interpréter, Gab Bouchard. Parce que comme on est super chanceux, vous avez accepté d'en jouer deux aujourd'hui. On va commencer avec la chanson éponyme de votre plus récent album, Encore Encore. C'était une courte présentation, puis là, vous avez comme pas eu le temps de vous installer. Qu'est-ce que je peux dire? Je peux dire que j'ai adoré cet album-là. Je peux dire que j'aime vous voir en spectacle avec mes neveux. Je pense que vous êtes le premier spectacle que mes neveux ont vu, d'ailleurs, faisant de moi la tante la plus cool de Farnham. Êtes-vous prêt?
1: C'est un très bon timing.
0: Merci. Le micro est à vous.

0: Je suis comme la personne la plus chanceuse en ville, Gab Bouchard. Vous pouvez revenir à votre micro d'entrevue pendant que je mesure vraiment l'ampleur de mon privilège. Vous venez de nous chanter. Ah, vous gardez votre guitare?
1: Ça va être moins long tantôt.
0: Ah, OK, parfait. Ben, sinon, vous pouvez jouer en répondant aussi, vous êtes libre. Vous venez de chanter trop souvent, j'ai simplement pas envie. Trop souvent, la vie goûte plus rien. Laissez-moi tranquille, enfin. Est-ce que votre retour à Saint-Prime, votre ville natale, où vous avez bâti une maison, ça vous a permis de retrouver une certaine tranquillité?
1: Oui, absolument. Le beat est tellement pas pareil au lac. Puis j'habite sur l'eau à mon grand-père. Fait que, tu sais, je suis le plus haut. Je descends à côte chez ma grand-mère. Je monte la côte chez ma tante. Un petit peu plus loin chez ma mère. Mon oncle est l'autre bord. Mon oncle est l'autre bord. Fait que c'est comme pas le même beat. Puis je pense que il y a moyen de plus rien faire, je pense.
0: Mm-hmm.
1: Puis de pas s'emmerder, tu sais, de rien faire, mettons, dans la nature, plutôt que rien faire en avant de la TV à mon appart.
0: Est-ce que ça vous avait changé le Montréal, l'ambiance, l'énergie?
1: Ben oui, puis j'ai adoré Montréal, tu sais. Je veux dire, quand je suis arrivé ici, je capotais parce que j'étais plus capable d'être au lac, parce que je voyais tout le temps le même monde, parce que il se passait rien, parce que ça bougeait pas assez, tu sais. Puis je pense que c'est juste les choix que j'ai faits dernièrement, dans les dernières années, que je me suis rendu compte, tu sais, que je pense que j'aimais peut-être plus la tranquillité que je pensais. Hmm. Je pense que je suis peut-être plus low profile que je pensais que j'étais, tu sais.
0: Hmm. Vous faites le tour du Québec depuis février dernier pour jouer les pièces de votre nouvel album. Vous avez déjà ouvertement parlé de la fatigue causée par la tournée. Comment ça se passe cette fois-ci?
1: Là, ça va bien. Là. Je suis content de changer une couple de trucs techniques, si on veut, puis rajouter un peu de monde dans l'équipe. Puis, je sais pas, c'était show-là, je me mets aucune pression. Puis les seuls shows que je me suis mis de la pression, j'ai détesté. Puis,
0: Quelle forme de pression?
1: Ben, d'être bon, puis d'être drôle, puis d'être touchant, puis de bien parler entre les tunes, puis que faut que je dise des affaires intelligentes, tu sais, puis je pense que si on se parle, tu sais, là, on se parle bien, mais je veux dire, je pense que j'écris des tunes pour dire des trucs, tu sais, puis je ressentais une certaine pression de redire d'autres trucs entre les tunes. Fait que là, j'étais comme, hey, c'est pas, moi, je fais de la musique, tu sais, je suis pas un politicien, je veux pas être le porte-étendard d'absolument rien, je fais de la muse, puis si la musique c'est pas assez, ben, ça va me faire énormément de peine, mais c'est ça que je fais, tu sais, fait que je pense que le fait de pas me mettre de pression puis de vraiment profiter beaucoup du moment présent puis de pas me dire comme faut absolument être bon puis faut que ce show là tout le monde chante, tu sais, c'est comme toutes les shows vont bien, toutes les shows sont bons, on est professionnels, on est respectueux, notre public est vraiment nice,
0: ils chantent en masse,
1: le public chante en masse puis tu sais, c'est comme je prends pas ça pour acquis, à chaque soir c'est le fun, à chaque soir je suis reconnaissant de ce que je fais. Je pense que je vais parler pour toute la benne. On est tous reconnaissants de vivre ça, tu sais. Puis on sait pas c'est quand ça part. Fait que je pense pas de pression pour celui-là. Puis that's it.
0: Puisque vous passez des messages dans vos chansons, attardons-nous encore aux paroles. Cette fois de la seconde pièce que vous allez nous interpréter, Drôle de temps. Vous dites là-dedans que c'est un drôle de temps pour se dire je t'aime, drôle de temps pour se faire des flots. La forêt brûle puis ça te fait de la peine. Moi aussi j'ai les yeux dans l'eau. Est-ce que notre monde, son état, rend ça difficile pour vous de vous projeter dans le futur, Gab?
1: Bonne question. Je sais pas à quel point je pense au futur, parce que c'est rassurant de se dire que tu vas être debout demain, mettons. Mais en même temps, je sais pas. Je pense que ça dépend où tu te regardes. Puis je pense pas que je peux régler la vie au complet.
0: Probablement pas.
1: Fait que j'aime mieux pas tant y penser. Puis je check. C'est un peu niaiseux, mais je check pas tant les nouvelles. Puis tu sais, je suis au courant de ce qui se passe. Mais en même temps, tu sais, c'est comme, je pense que le monde autour de moi a plus besoin d'aide que le monde qui sont à 7 millions de kilomètres, tu sais, mettons. Fait que, tu sais, si je peux faire de quoi complètement concret pour aider le monde, je vais jamais hésiter. Mais si je fais juste checker des nouvelles que le monde va pas bien, je pense qu'à un moment donné, je me tanne. Puis je suis comme, hey, je pense que je vais essayer de moi bien aller, puis le monde autour de moi est peut-être bien aller aussi. Puis je peux faire quelque chose. Faut que ça soit concret si je fais de quoi, tu sais.
0: Mais la question de se projeter dans le futur peut aussi se poser en tant qu'artiste. T'sais. Moi, je fais pas de chansons. Puis si j'étais dans vos souliers, je sais pas à quel point ça me rassurerait d'imaginer un futur proche. Ben dans les vôtres, je serais OK parce que grand talent puis tout va bien. Mais concrètement, là, un rapport paru en juillet nous apprenait que sur les plateformes de musique en continu, il y a juste 7% des écoutes faites par des gens du Québec qui sont attribuables à des artistes du Québec. Donc, on est un des endroits dans le monde qui écoute le moins ces artistes. c'est pas une statistique agréable à découvrir quand on fait de la chanson, je présume.
1: Non, je l'ai découvert l'autre fois, puis je trouvais que c'était intense, mais moi, je suis un peu dans une chambre d'écho parce que ma vie tourne autour de la musique, puis tourne autour du monde qui font de la musique, puis on se connaît tous, c'est la scène musicale en ce moment. Fait que nous autres, il y a tout le temps du monde au show, puis il y a tout le temps du monde au show de nos amis, tu sais. Mais je pense que oui, peut-être penser à long terme, c'est... Je sais pas, ça peut être inquiétant, mais tu sais, qu'est-ce qu'on peut faire pour régler ça, tu sais, je pense que... Il y a beaucoup de choses à faire, puis heureusement qu'il y a Radio-Canada, puis ICI Musique qui mettent en fait de l'avant la musique québécoise, pas seulement à minuit et demi le soir, parce qu'il faut que tu remplisses tes quotas, tu sais, puis je saurais pas par où commencer, je sais pas quoi faire, mais c'est quand même un peu inquiétant, mais je pense qu'il y a quand même aussi une belle communauté de jeunes, tu sais, québécois-québécoises en ce moment qui trippent solide sa musique, tu sais, puis qui trippent sur la musique en français. Pis ça, c'est rassurant parce que je pense que même moi, si je me recule de 7-8 ans, 10 ans à être au lac, tu sais, mettons, j'étais pas mal, il y avait une petite gang qui trippait sa musique québ, tu sais. J'étais dedans, mettons.
0: C'est à la mode maintenant, aimer la musique québécoise chez les jeunes, j'ai l'impression. On n'est pas à contre-courant, là, si on trippe sur les artistes d'ici. Ce qui m'a d'ailleurs étonné, mais en même temps, je comprenais, le chroniqueur de la presse, Mario Girard, pense qu'il faut aller au-delà des questions de quotas, justement, radiophoniques, pour trouver une forme de fierté collective pour nos artistes. Est-ce que cette fierté-là, elle appartient surtout aux jeunes en ce moment, selon vos observations?
1: Je sais pas, ben, tu sais, je veux dire, je pense pas que les jeunes écoutent tant les radios commerciales, mettons. Mm-hmm. Fait que c'est sûr que quelqu'un qui veut juste qu'il y ait des bonnes tunes puis des hits qui jouent va pas nécessairement vouloir entendre une tune de Gabouchard qu'il connaît pas pantoute puis qui
0: faut entretenir une curiosité, donc.
1: Entre, ouais,

0: Welcome to the jungle, puis genre une tune de Phil Collins, tu sais. Puis je veux dire, puis je respecte la musique de tout le monde, tu sais. Puis on fait toute la même job, puis il y en a pas un qui est meilleur qu'un autre. Mais c'est plus si mettons on veut accrocher cette génération là, la génération qu'on est dedans en ce moment. C'est pas du monde de notre génération qui sont au contrôle de ces affaires là. Fait que ça va pas nous rejoindre d'emblée, tu sais. Puis mettre 8 tounes des Cowboys fringants que j'adore, tu sais, mm-hmm. qui ont du talent puis qui ont fait leur place, mais tu sais, c'est comme si nous autres on n'a pas cette écoute là on n'aura jamais le public, on remplira pas les plaines, tu sais. Puis pas nécessairement parce que nos tounes sont moins bonnes, je pense que c'est juste la portée des chansons puis l'époque fait que on n'est pas big de même, tu sais. Puis il y a du monde de notre âge qui sont big de même, mais il y en a pas beaucoup.
1: Ouais, je comprends,
0: je respecte ça. Puis je suis pas jaloux de rien ou je suis pas mécontent de quelque chose, mais je pense que si on veut rejoindre notre génération, ça prend du monde de notre âge qui décide des affaires. T'sais.
1: Est-ce que c'est à elle que vous parlez, votre génération, quand vous écrivez, Gab?
0: Un peu, quand même. Pour certaines tunes, oui, je pense. Pour des drôles de temps, pour des overdoses, puis des chansons de même. Mais en même temps, tu sais, j'ai la chance que mon public starte à 16 puis finit à 78. Puis il y a du monde de 75 ans qui me disent « Tes tunes me font capoter. » Puis c'est comme, je me vois là-dedans. T'sais. Je pense que c'est ce qui arrive quand tu parles de des sujets qui sont un peu universels. T'sais, c'est pas l'amour, c'est universel. La peine, c'est universel. Le deuil, c'est universel. La mort, c'est universel. Fait que tu sais, je suis pas quelqu'un qui est politiquement engagé dans mes idées musicales, tu sais, je suis pas quelqu'un qui va parler de l'actualité vraiment, tu sais.
1: Mais vous allez parler de l'envie de voir le monde ralentir dans la prochaine chanson, puis ça aussi c'est universel. Donc je vous laisse vous installer, Gab, vous allez interpréter pour nous. J'ai perdu mes notes, drôle de temps. C'est ça que vous allez jouer pour nous. Puis ensuite je vais faire mes au revoir à notre auditoire, puis ça se pourrait que je sois ému, donc je vous demanderai un soutien émotionnel au besoin. Merci. Il dit qu'il va être là. Il est vraiment gentil.
0: Right?
1: Absolument.
0: Je vois qu'il y en a là-dessus. Right.

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0: Oh, merci, Gab Bouchard. Je rappelle que vous êtes en tournée un peu partout au Québec, demain dans la ville de Québec, dans le cadre du Festibière, au Parc Jean-Drapeau, dans le cadre de l'Asso, ce dimanche à 17h40. En tournée partout, votre album encore est super bon. Merci à mon équipe. J'ai pas le temps de nommer tout le monde, mais je veux dire merci à la réalisation, à Sylvain Houd, à qui on doit beaucoup pour la vision, pour le plaisir qu'ils ont porté cette émission-là. C'était notre pilier. Point de repère sera de retour l'été prochain. Et moi, ben, je vais vous retrouver d'ici là. Je veux vous dire merci d'avoir été un public si fidèle, généreux, pertinent. Je me trouve extrêmement chanceuse de dialoguer avec des gens comme vous. Et je vais m'ennuyer.
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Bonjour, bon vendredi, bon dernier jour de la semaine. Je vous parlais hier du comte Binface au Royaume-Uni, le comte tête de poubelle en français, donc ce candidat satirique hein, qui porte vraiment une poubelle sur la tête et qui était le seul vrai adversaire de Nigel Farage, le chef du parti d'extrême droite Reform UK, dans une élection partielle qui a eu lieu hier au nord-est de Londres. Les autres grands partis politiques n'approuvaient pas la décision de M. Farage de démissionner et de se représenter dans le même comté, donc il n'avait pas mis de candidat pour la partielle. Bien, quand il est quand même allé chercher ce comte Binface, 27% des voix pour un candidat humoristique qui se balade avec une poubelle sur la tête, c'est quand même beaucoup. On peut dire que c'est une défaite honorable. Donc aujourd'hui à l'émission, on a un menu varié. On va recevoir le ministre québécois de l'économie, Bernard Drainville, pour parler des négociations commerciales avec Washington. Est-ce que le Québec est inquiet de devoir faire des concessions sur le lait notamment? Est-ce qu'il se sent bien écouté par Ottawa? Il y a des détails également qui sont sortis de l'entente avec Terre-Neuve et Labrador sur Churchill Falls. Et on va aborder avec lui, bien sûr, la campagne électorale à venir. Et puis, parlant d'élections, on va se faire plaisir. On va parler des coulisses de campagne électorale. Parce que quand vous êtes dans une caravane, la journée, évidemment, ne se limite pas qu'au point de presse. Vous êtes presque tout le temps avec le chef que vous couvrez, avec son équipe. Donc, vous voyez des choses qui ne se retrouvent pas toujours dans les bulletins de nouvelles. Vous sentez le terrain. Vous sentez quand le vent tourne. Et on s'est dit, qui de mieux pour en parler qu'Alec Castonguay, animateur de Midi Info qui reprend l'antenne lundi, et Véronique Prince, notre analyste politique à Québec. À eux deux, ils ont fait beaucoup de terrain, ils ont pas mal de souvenirs à partager. Parce que c'est un exercice qui est quand même très fatigant aussi, couvrir une élection, et ça, je peux vous en parler. Je me souviens, la dernière campagne électorale fédérale, à la fin, je suivais le chef Mark Carney, donc chef du Parti libéral, et la toute dernière journée avant le vote, les libéraux fédéraux ont cette tradition épuisante de traverser le pays d'est en ouest, donc de partir de l'Atlantique et faire des arrêts au Québec, en Ontario, dans les prairies, jusqu'en Colombie-Britannique. Comme ça, ils remontent vraiment les fuseaux horaires. Et ensuite, vol de nuit pour arriver en matinée à Ottawa le jour du vote et arriver tout frais, tout reposé pour la soirée électorale. Donc, on était rendu à Victoria. Il était passé minuit là-bas, 3 heures du matin dans l'est. Et là, M. Carney veut sortir une dernière fois pour aller rencontrer

rencontrer des militants. Et moi, je dis, j'en ai assez. Ça fait 5 semaines qu'on n'arrête pas. J'ai tout suivi. Il y aura pas de nouveau. On n'est plus en onde. C'est notre 10e arrêt de la journée. Demain, c'est la soirée électorale. Il faut que j'aille un peu d'énergie. Je vais rester dans l'avion pour me reposer. Et dans l'avion de campagne, vous avez le chef et son équipe qui sont assis à l'avant et les journalistes à l'arrière. Et le chef sort toujours normalement par l'avant de l'avion et nous par l'arrière. Sauf que ce soir-là, M. Carney décide, je ne sais pas pourquoi, qu'il sort par l'arrière. Donc, il me voit à mon siège et me dit, Laurence, tu ne sors pas? Et je lui ai dit, M. Carney, je suis épuisé. Et il m'a répondu, moi aussi, je suis fatigué, mais il faut y aller. Bref, on a tous des souvenirs, des anecdotes de campagne quand on est sur le terrain et je suis certaine qu'Alec et Véronique en auront beaucoup à nous partager. Mais d'abord, on va commencer l'émission en parlant de l'Acadie, parce que c'est le 15 août demain, la fête nationale des Acadiens, qui est célébrée d'ailleurs officiellement depuis 1881. Ce n'est pas le 24 juin comme pour les autres francophones au Québec ou ailleurs au pays. Et on se pose la question, qu'est-ce que ça veut dire être Acadien en 2026? Jusqu'à quel point il y a des inquiétudes quant à l'avenir du français? Est-ce qu'il y a des voix fortes aussi pour l'Acadie? On va aborder ces enjeux dans un instant avec le sociologue Joseph-Yvon Thériault. Mais pour tout de suite, il y aura évidemment ce 15 août le grand tintamarre à Caraquet demain. Des spectacles aussi un peu partout en Atlantique, dont Salbarbe à Tracadie.

0: un extrait de la pièce Gin à l'eau salée de Sale Barbe. Ça s'écoute très bien. Et j'ai d'ailleurs avec moi Jean-François Brault, membre de Sale Barbe. Bonjour, Monsieur Brault.
1: Bonjour, Laurence. Donc, ça me fait rire parce que Gin à l'eau salée, c'est une chanson qui représente bien ce que je suis en train de vivre en ce moment.
0: Qu'est-ce que c'est?
1: C'est-à-dire qu'une fois, à tous les temps en temps, j'ai besoin de retourner dans mon patelin, ici, comme ici, dans la péninsule acadienne, pour venir baptiser mon gin à l'eau salée, c'est-à-dire aller, pas nécessairement prendre un verre de gin, mais venir plonger la face dans la mer, puis me laver d'eau salée, puis de vent de mer, puis rencontrer ma famille, mon monde.
0: Oui.
1: Pour moi, c'est ça, c'est de revenir aux sources, cette chanson-là, puis ça le dit bien. Puis on le vit là, pour ce 15 août, dans la péninsule acadienne.
0: Oui, parce que vous avez grandi à Tracadie.
1: Oui, j'ai grandi à Tracadie, c'est mon patelin, ça fait 20 ans que je suis parti, mais je suis ici depuis, je viens ici à tous les ans, 2-3 fois par année, parce que j'ai de la famille encore ici, mes parents, mon frère est ici, puis beaucoup d'amis pour moi sont ici, ça fait que c'est dans mon ADN, moi là, j'appelle ça chenou.
0: Chenou. Mais justement, pour ceux qui n'ont jamais pu se rendre en Acadie pour un 15 août pour la fête nationale, de quoi ont l'air les festivités? J'imagine que ça fête fort, là.
1: Vous avez parlé du Tintamar à Caracas. Mm-hmm. C'est pour moi un mini carnaval de Rio, le festival à Caracas. Surtout le 15 août, il y a, je sais pas, 15 000 personnes dans les rues qui se promènent un peu partout dans le Nouveau-Brunswick. À Tracadie, c'est la même chose. Il y a des chars allégoriques, il y a des gens, il y a de l'ambiance, il y a de la famille qui se promène dans la rue. C'est une manifestation de vie. Ça sert à ça, le Tintamarre. À un moment donné, il y a un prêtre dans le sud de la province qui a dit, là, on va sortir dehors, puis on va dire qu'on est vivant, puis on va dire qu'on... C'est de manifester la joie de vivre. Puis, c'est drôle parce qu'on s'en est parlé il y a pas longtemps avec la gang de Sale Barbe, c'est beaucoup ça, j'allais dire un peu ça, mais c'est de manifester une joie de vivre avec le sourire, avec crier fort, avec le grand sourire, puis de la survivance qui est dans l'ADN, là, passe par la musique, passe par le cri de joie, passe par « Hey, on se brasse la cage tout le monde », puis ça dépasse l'acadienneté, tant qu'à moi, là, mais c'est en même temps, c'est d'apporter cette couleur-là, puis cette culture-là, puis le français aussi, elle passe là-dedans, puis il y a toutes les couleurs de cette culture-là passent à travers ce qu'on est en train de crier, puis de danser sur scène avec Sale Barbe, ça fait que... Mais ça vient de loin pour moi, ça vient de que j'ai vu des groupes comme 1755, j'ai vu des groupes comme Suroy, j'ai vu les groupes comme Bois Joli, qui était un des premiers groupes de Georges Béliveau qui est dans notre band aujourd'hui. Moi, j'ai vécu ça, là, des tentes, des chapiteaux ici sur le bord de la mer avec ces bandes-là qui chantaient des chansons qu'on chantait à tue-tête en famille le temps des 15 août. Ça fait que jamais...

0: J'aurais cru qu'un jour dans ma vie, ça aurait été moi qui aurais porté ce flambeau-là sur scène, mais aujourd'hui, je me rends compte que je suis branché sur mes couleurs primaires plus que jamais,
1: oui,
0: avec la musique de Salbarm.
1: Oui. Puis bon, c'est intéressant parce que le 15 août, clairement, c'est un moment où la culture acadienne rayonne, puis on l'entend dans vos propos, mais le reste de l'année, est-ce que vous sentez qu'elle occupe assez d'espace, cette culture-là?
0: C'est une bonne question. Quand on vient faire un tour dans justement la péninsule acadienne, ou que tu vas dans des endroits comme sur la côte nord, à Saint-Pierre ou aux îles de la Madeleine, tu la sens cette fierté-là. Il y a quelque chose d'Astérix et les Gaulois dans cette affaire-là qui est très, qui est très. Il y a une résistance à
1: l'irréductible Gaulois, voilà.
0: Oui, à vouloir s'exprimer puis parler en français. Le français est barouetté beaucoup dans le Nouveau-Brunswick. Quand tu viens dans la péninsule acadienne, tu te rends compte que ça passe beaucoup par ça, là, la fierté, parler en français, s'exprimer, puis d'aller chercher justement la force de tous ceux qui ont bâti ça dans les générations avant, puis qui résonnent encore aujourd'hui. Mmh. Je vois en Louisiane, on voit ça là, parce qu'on est dans cette
1: Salbarm,
0: là. Mais il y a beaucoup, tu sais, avec les Hey Babies, avec du monde comme mon oncle Jason, avec Lisa Leblanc, il y a beaucoup de ponts qui se créent dernièrement entre la Louisiane puis les francophones du Nouveau-Brunswick là, puis du Québec aussi, parce que j'ai vu Jourdan Thibodeau faire le tour du Québec dernièrement, un gars de Louisiane.
1: Oui, qui vient de la Louisiane, oui.
0: Oui, puis je trouve ça formidable, la nouvelle génération qui revendique la chanson en français. Puis ça, c'est branché sur trois, quatre générations passées. Zachary Richard nous avait dit que lui, ça y faisait peur à un moment donné parce qu'il était dans la dernière
1: garde
0: à chanter en français. Lui aussi va être capable de dire que toute cette nouvelle génération-là va se raccrocher à ses traditions, pas à ses racines pour s'exprimer en français. Puis on peut pas être plus fiers.
1: Oui.
0: On est allé à La Rochelle cet été, on a eu la chance de vivre les francophonies là-bas. Et la première chose qu'on est monté sur scène devant 15 000 personnes. Puis la première chose qu'on a dite, c'est on est parti d'ici, voulant dire La Rochelle, longtemps nos ancêtres sont partis d'ici longtemps passé pour aller raconter la langue française en Amérique. Puis aujourd'hui, on est de retour à la maison pour vous dire qu'on est encore en vie.
1: Mm-hmm.
0: Pour nous, il y a ça qui est important comme toile de fond, mais c'est jamais revendiqué trop fort, mais en même temps, ça fait partie de qui on est, qu'est-ce que tu veux.
1: Oui,
0: fait
1: de votre ADN,
0: aujourd'hui,
1: oui.
0: Là, c'est tout ça là, qu'on amène dans une festivité comme le 15 août, puis c'est le fun parce que le spectacle qu'on va vivre ici dans quelques jours est familial, ça fait que il y a de la jeunesse là qui va être là avec des petits drapeaux sur le sajou, puis il y a des parents puis des grands-parents qui vont être là. Fait que pour nous autres, c'est de garder ça vivant à chaque année.
1: Jean-François Brault, membre de Salbarm, on vous souhaite un excellent 15 août, excellente fête nationale acadienne. Merci d'avoir été avec nous.
0: Ça fait plaisir. Merci, Laurence.
1: Et on poursuit la conversation avec Joseph-Yvon Thériault, acadien, professeur de sociologie à l'Université du Québec à Montréal. Bonjour, Monsieur Thériault.
2: Bonjour.
1: Selon vous, en 2026, comment se porte la culture et l'identité acadienne?
2: Écoutez, il y a probablement deux côtés à ça. Hein. Il y a, comme Jean-François Brault vient de le souligner, là, la culture acadienne dans sa dimension culturelle de musique, de chant, etc. Elle se porte assez bien.
1: Mm.
2: Les gens et ce qu'on pourrait appeler la fierté acadienne se porte assez bien. Mais de l'autre côté, la dimension plus, qu'on pourrait dire, plus politique, plus sociale, cet engagement envers la communauté, cet engouement pour l'Acadie, là, il y a un malaise, hein. Il y a un pessimisme qui règne dans les milieux associatifs et dans les milieux sociaux acadiens. Hein. La question de la démographie n'est pas réglée. Dans le sud du Nouveau-Brunswick, on sent que les anciens petits villages ou petites villes acadiennes qui étaient près de Moncton sont en train d'un peu de s'angliciser par un avenue d'immigration qui n'était pas là auparavant.
1: Oui, beaucoup d'anglophones qui arrivent,
2: Les anglophones de souche, eux, ils n'allaient pas dans les coins acadiens.

0: canadiens, mais les nouveaux anglophones, ils savent pas cette différence, hein, puis ils y vont.
1: Ouais,
0: et donc, là, ça pose des questions. Comment? Et finalement, on sent partout, et tout le monde nous dit bon, il y a beaucoup d'effervescence, mais il faudrait pas que ça reste à la fierté. Il faudrait que ça se transforme dans un engagement. Et c'est là que on sent pas qu'il y a une cohésion qui émane de la société actuellement pour affronter les problèmes qui sont importants, hein. Il y a des questions économiques, des questions démographiques, comme on a dit, la nouvelle identité acadienne aussi, comment une société sans État est capable d'affronter cette idée qu'il faut accroître la population par la diversité.
1: Ouais.
0: Et on n'a pas, il n'y a pas de loi 101 au Nouveau-Brunswick, puis on n'aura pas, hein, parce que c'est une majorité anglophone, et donc.
1: Oui, il n'y a pas d'État acadien, là. Oui.
0: Il n'y a pas d'État acadien, puis donc il manque, tout le monde est d'accord pour dire qu'il manque actuellement des porte-paroles forts qui parlent au nom de l'Acadie.
1: Et mais pourtant, il y a quand même des sociétés, il y a quand même des groupes communautaires en Acadie, non?
0: Oui, oui. Mais ce qu'on peut dire, c'est que la société s'est fragmentée. En plus de s'être individualisée, elle s'est fragmentée. Chaque groupe semble défendre ses intérêts. Ils sont financés par des enveloppes budgétaires qui sont très concentrées sur des enjeux précis. Mmh. Et donc c'est l'aménagement d'ensemble de ça, hein. C'est-à-dire comment entre les municipalités francophones, entre le secteur culturel, entre le club des anciens acadiens,
1: il y a une cohésion,
0: on dit souvent, il y a un parlement à créer, il y a un lieu de prise de parole, puis c'est là que la difficulté réside, on n'y arrive pas.
1: Donc comment est-ce qu'on fait ça? Comment est-ce qu'on trouve ce lieu de prise de parole?
0: Mais c'est ça, on pense que nous, là, j'ai travaillé avec un groupe de réflexion là, puis on pense que il faut revenir à une identité acadienne qui soit plus forte, dans le sens qu'elle ne se résume pas à la fierté, qu'elle ne se résume pas au tintamarre, qu'elle comprend un projet. Celui de faire société, hein, comme je le dis souvent en français, dans un milieu minoritaire. Et c'est cette dimension-là d'engagement envers la communauté dans son ensemble qui doit être refaite. Un peu, ça passe par l'école, certainement, alors que on dit on a la dualité scolaire au Nouveau-Brunswick, mais les programmes scolaires n'incluent pas encore une vraie intégration de la société dans laquelle on vit dans les milieux scolaires. Donc, toutes ces questions-là, et on pense que les anciennes associations comme la Société des Acadiens du Nouveau-Brunswick, qui devraient être ce lieu-là, mais face aux autres groupes, ont pas actuellement la grande légitimité qu'ils devraient avoir, et il faut travailler sur ça, il faut revenir à un lieu où on dit, ben, au moins, il y a des porte-paroles qui résonnent dans l'espace public et auprès des autorités, pour créer cette cohésion qui est nécessaire. Tout le monde dit, oui, on a des défis, mais il y a personne qui porte le flambeau, dans le sens, il y en a qui essaient, mais il n'y a pas cette légitimité, qu'a déjà eu, on pourrait dire, le leadership acadien.
1: Ouais. Concrètement, en terminant, dans les écoles, qu'est-ce qui doit changer? Parce qu'en même temps, les écoles francophones au Nouveau-Brunswick sont très populaires, là.
0: Oui, mais ce qui doit changer, c'est effectivement que le curriculum scolaire inclut l'histoire acadienne, inclut une définition de l'identité acadienne qui soit inclusive de la diversité, mais qui rappelle aussi le contexte historique dans lequel ce groupe-là existe, et que ce n'est pas uniquement dans l'histoire. Ce qu'on s'est aperçu, c'est que il n'y a pas dans les écoles acadiennes actuellement un continuum, hein, de la première à la 12e année sur qu'est-ce que signifie l'enseignement de l'identité acadienne et de l'intégration

0: des Acadiens du contexte acadien dans l'histoire. Étrangement, on le fait pour les autochtones, et on le fait pour les groupes racisés, mais pour les Acadiens, il y a pas ça, et on se dit ça devrait être là depuis longtemps parce que les écoles acadiennes existent. Et ce sont des Acadiens qui les dirigent.
1: Oui, ça devrait davantage être mis en valeur, selon vous. Joseph-Yvon Thériault, professeur de sociologie à l'Université du Québec à Montréal. C'est très intéressant de vous parler. Merci beaucoup.
0: Merci.
1: Bon 15 août.
0: Bon 15 août, oui. Donc, on va fêter demain quand même.
1: C'est très bien.
0: Merci.
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1: Et c'est notre collègue Mathieu Goyer qui est à Québec. Bonjour Mathieu.
3: Bonjour Laurence.
1: Donc on a un peu plus de détails sur l'entente à propos de Churchill Falls, Québec et Terre-Neuve et Labrador qui auraient trouvé leur compte finalement là.
3: Voilà, Madame Frichette va se rendre de toute évidence lundi là à Saint-Jean-de-Terre-Neuve pour signer cette entente. C'est le collègue Thomas Gerbet qui a obtenu davantage de détails parce qu'on se demandait justement qu'est-ce qui aura enfin permis de mettre fin à ce litige qui dure depuis quoi 60 ans entre les deux provinces et qu'est-ce qui a changé aussi surtout depuis l'entente de principe qui avait été annoncée en 2024 entre François Legault et John Hogan. On comprend que tout le monde y trouve son compte en augmentant de façon vraiment importante la production d'hydro. Électricité. Pour le Québec, c'est une augmentation de 40% par rapport à ce qui avait été prévu en 2024, de 25 à 60% de plus pour Terre-Neuve et Labrador. Mais c'est vraiment colossal la production qui sera trouvée ajoutée, à Terre-Neuve et Labrador ajoutée. Non seulement on rehausse la production du barrage existant de Churchill Falls, mais on augmente aussi celle du futur barrage de Gove Island et on ajoute à tout ça de la production éolienne, si bien que plus du quart de toute la production d'Hydro-Québec, 27% pour être précis, viendra de Terre-Neuve et Labrador, viendra de cette entente finalement trouvée entre les deux provinces. C'est vraiment significatif et ça permet surtout à Hydro-Québec là, de faire une avancée majeure dans son plan pour doubler sa capacité de production. Vraiment fort, fort, fort important. On comprend également que le prix de vente, lui, reste à peu près le même. Là, on n'a pas joué sur ce paramètre-là. Ça faisait partie des récrimination historique de Terre-Neuve et Labrador. On trouvait qu'on gagnait pas assez avec l'hydroélectricité produite au Labrador. Là-dessus, le prix sur lequel on s'était entendu en 2024 devrait rester le même. On comprend également que le gouvernement fédéral a joué un rôle en maintenant un crédit d'impôt à la production d'électricité. Marconi, qui a aussi de grandes ambitions pour le Canada, là, doubler la production canadienne d'hydroélectricité d'ici 2050. Évidemment qu'avec Churchill Falls et Gull Island, on a une pièce importante du casse-tête qui est trouvée. Reste toutefois, cependant, Laurence, à trouver une entente. Il faut que les Inuits du Labrador soient d'accord là-dessus. Il y aura référendum. Il y a élection au Conseil des bandes également qui s'en vient là-dessus. Tout n'est pas réglé.
1: Oui, et donc cette entente qui devrait être officialisée en début de semaine prochaine. Pendant ce temps, Mme Fréchette poursuit aujourd'hui ses rencontres à la veille de potentiels nouveaux tarifs américains. Et là, aujourd'hui, c'est avec le secteur agricole et avec les syndicats.
3: Voilà, l'UPA, les producteurs laitiers, la FTQ et la CSN, il y a des craintes qui sont réelles, surtout chez les producteurs laitiers, Laurence. On a l'impression qu'on a déjà servi de monnaie d'échange, que ce soit à la CEUM, que ce soit avec l'accord avec l'Europe. Bref, on a l'impression qu'à chaque fois, il y a des reculs là, qui sont faits dans le secteur de la production laitière, qu'on accorde davantage de parts de marché à la production américaine ou étrangère. Cette fois-ci, on dit pas question de concéder un pouce, un millimètre. Là. On a déjà donné, si vous me permettez l'expression. La présidente de la FTQ n'était pas très contente non plus ce matin sur nos ondes. Elle disait, ça aurait été bien, nous, d'avoir été là hier avec le patronat, avec les représentants des industries. Elle dit, après tout, la voix des travailleurs, selon Mme Picard, n'a pas été suffisamment entendue dans ce dialogue-là. Bref, ça se poursuit aujourd'hui. On sait également que Dominique Leblanc là va tenir informé, va faire un brefage avec ses partenaires des provinces sur l'avancée de la négociation. Ça fait aussi partie des récriminations qui ont été exprimées hier du côté du gouvernement québécois. On trouvait que parfois, on n'avait peut-être pas toute l'information dont on a besoin de la part du gouvernement fédéral. Peut-être que cet après-midi, on pourra avoir toutes les cartes en main pour bien évaluer l'avancée des négociations avec Washington.
1: Oui, et nous, on va recevoir, juste après le Radio-Journal, le ministre québécois de l'Économie, Bernard Drinville. On va pouvoir aussi l'interroger là-dessus. Mathieu Goyer à Québec, merci beaucoup.
3: Au revoir.

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1: Bonjour Marie-Claude.
2: Bonjour Laurence.
1: Saputo qui vend ses activités au Royaume-Uni.
2: Une grosse transaction pour Saputo. Donc la vente de toutes les activités britanniques à la multinationale française Lactalis. C'est une transaction de tout près de 2 milliards de dollars. Ça inclut 5 installations de fabrication de produits laitiers, des marques locales également, pour des fromages, pour du beurre entre autres. 1300 travailleurs dans les activités britanniques de Saputo. C'est une division, en fait, qui a été acquise en 2019 par Saputo lorsqu'elle a racheté pour près de 2 milliards le fabricant britannique de fromage et de beurre Dairy Crest. Mm. Donc, c'est une transaction à peu près à la valeur qu'on vend, si vous voulez. Mais évidemment, ça a généré des profits tout au long. On voit que du côté de Saputo, on tente de se concentrer sur certains marchés où, dit-on, on a plus d'avantages concurrentiels. D'ailleurs, le PDG a dit qu'il veut augmenter la flexibilité financière, donc aller chercher peut-être des sous pour avoir un peu plus de cette flexibilité et se concentrer sur certaines plateformes. D'ailleurs, c'est une stratégie qu'on voit depuis déjà quelques mois. En février, Saputo a vendu 80% de sa division en Argentine. Et on voit, d'un autre côté, Lactalis quand même assez active dans les acquisitions. Vous vous souvenez, cet été, ça fait beaucoup jaser. Exactement, vous avez une bonne mémoire. Donc, Lactalis qui a acheté la division de fromage fin d'Agropur.
1: Oui.
2: Les fromages Oka. Et effectivement, donc vraiment...
1: Oui, ça fait beaucoup jaser.
2: Beaucoup jaser. Donc, la production qui va rester ici quand même, mais la marque qui est passée aux mains de la multinationale française.
1: Oui, c'est quand même symbolique. En Ontario, maintenant, le gouvernement Ford encourage les centres de données à produire leur propre énergie.
2: Les centres de données pour l'intelligence artificielle nécessitent beaucoup beaucoup d'énergie et ça inquiète dans les communautés, dans les gouvernements aussi, parce qu'il faudra répondre à cette demande. On veut éviter que le système électrique soit sous trop forte pression. Donc, le gouvernement Ford a annoncé que les centres de données qui consomment plus d'un mégawatt d'énergie vont devoir payer un tarif d'électricité plus élevé. On va aussi les encourager à fabriquer, à mettre en place leurs propres installations de production d'électricité, que ce soit des éoliennes, des panneaux solaires. Donc, essayez d'être un peu plus...
1: Faites votre part, finalement.
2: Exactement. Soyez autonome dans vos besoins énergétiques. Il n'y a pas d'incitatif financier prévu pour le moment, mais on va peut-être justement utiliser des tarifs plus élevés pour les motiver à s'organiser autrement. Le premier ministre aussi a dit qu'il ne veut pas imposer de centres de données dans les communautés qui ne sont pas d'accord. Il y en a qui s'inquiètent parce que, outre le besoin d'énergie, il y a tous les enjeux de bruit, la consommation d'eau aussi. Donc, oui, ça prend des centres de données pour l'intelligence artificielle, mais il y a des répercussions aussi dans les communautés. Il y a l'enjeu aussi de la souveraineté, la protection des données. Donc, voyez, d'un côté... Il y a des inconvénients, mais d'un autre côté, le gouvernement Ford disait, je suis quand même intéressé à développer les centres de données parce qu'il faut que les données ontariennes soient hébergées sur notre sol et non pas aux États-Unis où le gouvernement pourrait avoir accès à certaines données.
1: Mais si c'est dans notre cours, d'une certaine façon, ça veut dire qu'il faut aussi assumer les conséquences de ça.
2: Voilà. Exactement. Il faut décider où exactement on veut les installer, de quelle façon, comment elles s'approvisionneront en électricité, en eau. Il y a des municipalités qui ont mis en place des moratoires. Mmh. D'autres sont en train d'examiner la chose. Et il y a des municipalités en Ontario qui demandent au gouvernement, en fait, des lignes directrices plus claires.
1: Oui.
2: La question va se poser aussi dans d'autres provinces. À quels endroits juge-t-on que c'est approprié? La distance avec les résidences aussi. Et beaucoup d'enjeux liés à ça.
1: Oui, c'est intéressant le phénomène, pas dans ma cour, mais pour les centres de données.
2: Oui.
1: Maintenant, miser sur SpaceX a été très payant pour Alphabet, la société mère de Google.
2: Alphabet investit 900 millions de dollars américains dans SpaceX en 2015. Donc, 10 ans plus tard, un peu plus, à l'entrée en bourse de SpaceX, Alphabet a pu, voir la valeur de cet investissement exploser. Ça vaut maintenant 90 milliards de dollars américains. Ça représente un rendement de combien, vous pensez? À peu près 100 fois la mise. Quand on fait 900 millions, 90 milliards.

0: durant l'été, mais on est revenu pas mal au prix d'émission des actions à la mi-juin.
1: Très intéressant. Merci beaucoup, Marie-Claude. Bonne fin de semaine. Et nous, après le Radio-Journal, on va parler avec Bernard Drainville, ministre québécois de l'économie, des négociations avec les États-Unis, de l'entente sur Churchill Falls. Et on va aussi parler de coulisses de campagne électorale avec Alec Castonguay et Véronique Prince.
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6: Ce midi au Radio-Journal, les négociations commerciales entre Ottawa et Washington se poursuivent à quelques jours de l'échéance tarifaire fixée par les États-Unis.
7: Ce qui devrait donner confiance aux gens, c'est qu'on a une vision claire avec le premier ministre.
6: Feu de forêt en Colombie-Britannique, l'incendie de Bald Range prend encore de l'ampleur. Et des milliers de voyageurs coincés en Sicile après l'éruption du plus haut volcan actif d'Europe. Bonjour, ici Jean-Sébastien Bernatché. Les négociations s'intensifient entre le Canada et les États-Unis à 5 jours de l'échéance du 19 août. L'administration de Donald Trump menace d'imposer des droits de douane additionnels de 50% sur un vaste éventail d'exportations canadiennes dès mercredi prochain. Frédéric Pepin est à Ottawa. Frédéric, le représentant américain au commerce, doit présenter une mise à jour sur les négociations au président Trump la semaine prochaine?
8: Exact. Ça pourrait être fait lundi. Jameson Greer, le représentant américain au commerce, a pris la parole cet avant-midi lors d'une foire agricole en Iowa. Il dit que les négociations se poursuivent, qu'il y a plusieurs enjeux sur lesquels les deux parties doivent s'entendre. Il parle de la gestion de l'offre, mais surtout de l'alcool américain qui a été retiré des tablettes un peu partout au Canada. Selon M. Greer, c'est une mesure de représailles qui n'est pas bien reçue par l'administration Trump. Donc, on peut écouter là-dessus Jameson Greer.
9: There are a lot of issues and we're speaking about all of them.
8: Il dit donc qu'il y a plusieurs enjeux, mais qu'elles sont toutes discutées aux tables de négociation. Dominique Leblanc, ministre responsable du commerce Canada-États-Unis et la négociatrice en chef du Canada, Janice Charette, se trouve toujours à Washington aujourd'hui. Et le ministre Leblanc doit présenter une mise à jour sur les négociations. Ce sera fait par visioconférence cet après-midi. Il y a une séance d'information qui est prévue avec les ministres provinciaux et territoriaux du commerce et une autre rencontre avec le comité consultatif sur les relations économiques Canada-États-Unis. On peut écouter à ce sujet le ministre des Finances, François-Philippe Champagne.
7: On fait le travail qu'on doit faire, défendre les intérêts de nos travailleurs, nos industries, défendre les intérêts du Canada. Et là, il y a une période plus intensive, mais je dirais que ce qui devrait donner confiance aux gens, c'est qu'on a une vision claire avec le premier ministre.
8: Je vous rappelle que l'imposition des droits de douane additionnels de 50% sur un vaste éventail d'exportations canadiennes doit entrer en vigueur mercredi le 19 août.
6: Merci Frédéric.
8: Au revoir.
6: Le feu de Bald Range, qui a forcé l'évacuation de milliers de personnes dans la vallée de l'Okanagan en Colombie-Britannique, continue de prendre de l'expansion. Des avertissements concernant la qualité de l'air demeurent en vigueur dans plusieurs régions du sud de la province, tandis que le temps ensoleillé risque de permettre au feu de se renforcer. Andréane Williams.
10: Le ciel était une fois de plus recouvert d'un épais voile de fumée vendredi matin à Penticton. Le temps ensoleillé jeudi et celui attendu vendredi pourrait toutefois permettre aux feux de forêt, dont celui de Bald Range, qui a forcé l'évacuation de milliers de personnes, de prendre de la force. La porte-parole de BC Wildfire, Erin Catherall. La fumée est vraiment utile pour réduire l'activité du feu, car elle permet de maintenir des températures plus fraîches, dit-elle. Dès que cette fumée se dissipe et que les rayons du soleil atteignent directement les combustibles, le feu reprend de la force. Le feu de Bald Range continue de prendre de l'expansion et couvre maintenant une superficie de 191 km². Le maire de Summerland, Doug Holmes, affirme que le feu s'éloigne de la municipalité, mais le district régional du centre de l'Okanagan indique que les conditions demeurent très instables sur le terrain. Les autorités travaillent sur un plan de retour par étapes des résidents. Aucun échéancier n'a toutefois été rendu public pour le moment. La route 97 qui relie Kelowna

0: Summerland et Penticton, à proximité du Brasier, a rouvert jeudi avec des heures d'ouverture limitées dans la journée. La Colombie-Britannique compte 112 feux de forêt actifs, dont 47 qui ne sont pas maîtrisés. Ici Andréane Williams, Radio-Canada, Penticton.
1: Des milliers de touristes sont coincés en Sicile, en Italie, en raison de l'éruption du volcan Etna, l'un des plus actifs d'Europe. Tous les vols sont suspendus jusqu'à demain à l'aéroport de Catane afin d'éviter les cendres. Des milliers de personnes attendent leur vol, y compris des Canadiens. Faisons le point avec Greta Juris. Greta, Air Canada a été forcé d'annuler ses vols?
2: Oui, c'est ça. Un vol direct du transporteur en provenance de la Catane devait arriver cet après-midi à l'aéroport Montréal-Trudeau, mais il a été annulé en raison de cette nouvelle phase d'activité volcanique de l'Etna qui a commencé le 6 août et qui a déjà forcé l'annulation d'environ 700 vols. C'est d'ailleurs pour une cinquième journée de suite que tous les vols sont suspendus à l'aéroport de Catane, le cinquième plus important d'Italie. La situation a donc contraint des milliers de voyageurs, y compris des Canadiens, à modifier leurs plans. Voici les commentaires d'un touriste brésilien qui voyage avec sa conjointe. Il dit que leur vol de retour a été annulé à deux reprises et qu'ils ont eu du mal à obtenir de l'aide. Les vols devraient toutefois reprendre demain à 2h du matin, heure locale.
1: Il semble que ce genre de perturbation est plutôt fréquent à l'aéroport de Catane.
2: Oui, parce que l'Etna est situé tout près de la ville de Catane, donc il provoque régulièrement des interruptions du trafic aérien puisque les cendres éjectées par le volcan dans l'atmosphère peuvent être aspirées par les moteurs d'avion et causer ainsi leur défaillance.
1: Merci Greta.
2: Je vous en prie.
1: La Banque mondiale annonce avoir versé 200 millions de dollars d'aide d'urgence à la Colombie qui a été frappée par un puissant séisme survenu en début de semaine. L'institution basée à Washington a également lancé une étude pour estimer les coûts du tremblement de terre et ses impacts sur l'économie du pays. Pendant ce temps, les Colombiens tentent de se relever de cette catastrophe. Éric Plouffe a préparé ce qui suit. Voilà.
3: À Pereira, des secouristes fouillent toujours des décombres à la recherche de survivants, mais les espoirs s'amenuisent environ 4 jours après le tremblement de terre qui a frappé durement l'ouest de la Colombie. Dans cette ville, de nombreux rescapés n'ont d'autre choix que de vivre sous des tentes. Alexander Fernandez, un employé d'une station de lavage automobile, raconte que le séisme a entraîné l'effondrement de sa petite habitation qu'il avait lui-même bâtie. Il dit qu'il a tout perdu, tout est resté là et que lui et ses proches n'ont plus rien. Daniel Flores, un mécanicien vélo, raconte qu'en une seconde, il a pratiquement tout perdu. Mais il s'estime chanceux d'être en vie, en bonne santé et d'avoir encore tous ses proches. Edilma Villar, qui est âgée de 76 ans, raconte qu'elle a vécu 2 tremblements de terre et que le plus fort, c'est celui de cette semaine. Elle ajoute que c'était bien plus terrifiant que la dernière fois. Le tremblement de terre de lundi est le plus puissant à frapper la Colombie depuis le début du siècle. Plus de 200 personnes ont perdu la vie. De nombreux autres sont toujours portés disparus et des milliers de bâtiments se sont effondrés à travers le pays. Éric Plouffe, Radio-Canada, Montréal.
1: Aux États-Unis, Luigi Mangione a plaidé coupable à 2 accusations de harcèlement dans son procès fédéral en lien avec le meurtre du PDG du groupe d'assurance maladie United Healthcare. Lors de sa comparution devant un tribunal fédéral de Manhattan, il a affirmé qu'il a tiré sur le dirigeant et que ce dernier est mort par la suite. Dans ce dossier, sa sentence sera connue le 18 décembre prochain. Par ailleurs, Luigi Mangione devra aussi subir son procès pour meurtre à partir du 8 septembre. Voilà, c'était le volet national et international sur Radio Journal.
4: Bonjour, ici Jennifer Maher. Voici vos nouvelles de la Colombie-Britannique. Le député provincial Peter Milobar quitte le Parti conservateur. Dans une déclaration écrite ce matin, le député de Kamloops Centre a indiqué que ses valeurs ne correspondaient plus à la nouvelle direction du parti. Il siégera donc comme indépendant à l'Assemblée législative de la Colombie-Britannique. Peter Milobar a été maire de Kamloops de 2008 à 2017 avant d'être élu la même année sous la bannière du Parti libéral de la Colombie-Britannique, plus tard renommé le Parti BC United. En 2024, il a quitté le parti BC United pour rejoindre les conservateurs. Il a fait partie de la course au leadership du parti pour remplacer l'ancien chef John Rustad, mais a été défait au profit de Caroline Findlay. Il était également le porte-parole en matière de finances du Parti conservateur. Et toujours en politique provinciale, le premier ministre

Le ministre David Eby a annoncé 3 changements au sein du gouvernement. Ces jeux de chaises ont lieu alors que la ministre Brenda Bailey s'absentera pour suivre un traitement contre un cancer à un stade précoce. Elle commencera son traitement fin août et prévoit reprendre ses fonctions début octobre 2026. Josie Osborne passe donc du ministère de la Santé à celui des Finances pour remplacer Brenda Bailey. Ravi Kallun reprend le ministère de la Santé et Brenda Bailey remplacera Ravi Kallun dans le rôle de ministre de l'Emploi et de la Croissance économique. Et dans la vallée de l'Okanagan, les évacués du feu de Quilpatook Creek peuvent rentrer chez eux. Les ordres d'évacuation pour l'ensemble des propriétés qui s'étendent de Cinnabar Creek jusqu'à Wetcher Estates sur la rive ouest du lac Okanagan ont été rétrogradés en alerte d'évacuation. La réintégration se fait progressivement depuis 9h ce matin, secteur par secteur. L'accès ne peut se faire que par le sud, à partir de West Kelowna. Et voilà, c'était vos informations. 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
1: Rebonjour. Dans une dizaine de minutes, c'est notre panel du vendredi avec Alec Castonguay et Véronique Prince qui vont nous partager leurs coulisses de couverture électorale. Et un peu plus tard à l'émission, on va se rendre au Japon. Vladimir Poutine qui vient d'effectuer sa première visite officielle sur les îles Kouriles. C'est un archipel revendiqué par le Japon, mais occupé par la Russie depuis la fin de la Deuxième Guerre mondiale. Et évidemment, cette visite du chef d'État russe est venue raviver les tensions entre les deux pays qui ne parviennent pas à s'accorder sur la souveraineté du territoire. Donc, Benoît Hardy-Chartrand, maître de conférence au Temple University Japan, sera avec nous vers 12h40. Et pour tout de suite, on commence cette deuxième heure en compagnie du ministre de l'Économie, de l'innovation et de l'énergie du Québec, député de Lévis, Monsieur Drainville, bonjour.
2: Oui, bonjour, Madame Martin.
1: Alors, on va parler de plusieurs sujets, de la menace tarifaire de l'administration Trump, de l'accord sur Churchill Falls, des élections aussi, mais commençons par les tarifs américains. Vous et la première ministre, Christine Fréchette, avez participé à une rencontre hier avec plusieurs représentants d'industrie pour se préparer à la venue possible de nouveaux tarifs américains la semaine prochaine. À ce moment-ci, là, on est vendredi, est-ce que vous savez si la négociation va dans la bonne direction?
2: Les derniers échos qu'on a sont positifs, mais les échos qu'on avait il y a 48 heures allaient dans l'autre sens. Mm. Alors, c'est très imprévisible, vous le savez sans doute, mais je vais participer à la rencontre avec M. Dominique Leblanc. En
1: cet
2: début d'après-midi avec les autres représentants des provinces. Alors, on en saura davantage à ce moment-là.
1: Oui. Est-ce que vous sentez, quand vous parlez à Ottawa, quand vous parlez au ministre Dominique Leblanc, par exemple, que les lignes rouges du Québec, sur le lait, par exemple, sont écoutées, sont entendues et sont aussi des lignes rouges pour Ottawa?
2: Elles sont certainement écoutées et entendues. L'impression que nous avons, c'est qu'elles sont également respectées à la table de négociation. En tout cas, dans le discours public, hier encore, j'écoutais le ministre des Finances, M. Champagne, qui faisait campagne dans l'élection partielle au Saguenay, et qui disait, nous, on tient la ligne sur la gestion de l'offre, il n'y a pas question qu'on bouge sur la gestion de l'offre. Alors, dans le discours public, ils tiennent la ligne. En tout cas, il la tenait encore hier. Il est certain que la rencontre de cet après-midi est très importante parce que si jamais il y a effectivement une espèce d'entente de principe, ben on devrait à ce moment-là en avoir les grandes lignes. Et là, on sera davantage en mesure de vérifier puis de confirmer si nos lignes rouges ont été respectées.
1: Est-ce que vous êtes inquiet par rapport à la rencontre de cet après-midi?
2: Je suis pas inquiet, mais on est toujours en état d'extrême vigilance, je vous dirais.
1: Parce que, bon, une des demandes des Américains, c'est de changer l'interprétation des quotas dans le secteur laitier. C'est-à-dire qu'on garderait les mêmes quotas, mais on changerait l'interprétation pour permettre aux producteurs américains d'avoir accès directement aux consommateurs dans les épiceries. Donc, de vendre, par exemple, des fromages dans Walmart, Metro, Loblaws, plutôt que de vendre leurs produits à des transformateurs. Est-ce que pour vous, ça, c'est acceptable?
2: Ben, je vous dirais, dans la mesure où ça respecte les contingents qui ont déjà été négociés par le passé, moi, je vous dirais que

0: comment dire, il y a un espace de discussion. Mais faut voir ce qu'on obtient en retour. Il n'est pas question de céder là-dessus si on n'a pas des contreparties. Et puis là, le potentiel de contrepartie, il est immense là. D'abord, ne pas se faire imposer les tarifs 3,38 la semaine prochaine, là, les tarifs de 50%. Ça, il faut absolument pas que ça arrive. Ce serait vraiment, il faut que je fasse attention, mais ça causerait beaucoup de dommages.
1: Okay? Oui.
0: Bon, ensuite de ça, il y a tous les secteurs qui sont déjà impactés par les 232, notamment l'aluminium évidemment. Il y a beaucoup de, tu sais, tout le secteur du bois puis du bois d'œuvre est très important pour nous. De remplir les contingents tarifaires qui ont déjà été accordés dans une entente antérieure, puis la manière de les remplir. Je pense qu'on peut en discuter, mais ça se fera pas gratuitement. Là, il faut qu'il y ait des gains ailleurs.
1: Parce que Louise Blais, à ce micro, mercredi, Louise Blais, qui est l'émissaire du Québec dans les négociations, nous disait, pour elle, si on change l'interprétation des quotas, ce n'est pas acceptable. Elle voyait ça comme une brèche dans la gestion de l'offre. Je comprends que vous n'êtes pas d'accord là-dessus.
0: Ce serait une interprétation plus généreuse, disons-le comme ça. Mais avant d'en arriver là, il faut voir les contreparties que nous aurons.
1: Si vous n'êtes pas content de ce qu'Ottawa obtient, quels sont vos leviers du côté du Québec? Qu'est-ce que vous pouvez faire et qu'est-ce que vous allez faire?
0: Honnêtement, on veut pas aller là présentement. Là. Moi, je peux pas, votre micro, commencer à présumer de l'échec. Il faut maintenir un front uni, hein, vous savez. Les négociateurs américains, là, tout ce qu'on se dit, là, c'est rapporté pratiquement en temps réel à Washington, là. On le sait, ça. Alors, faut être très prudent. Je pense qu'on est beaucoup plus fort si on reste unis. Mais évidemment, il faut que l'intérêt économique du Québec et des Québécois soit respecté dans toute entente.
1: Est-ce que vous sentez qu'il y a une unité autour de la table avec les autres provinces?
0: Ben, je vous dirais, jusqu'à maintenant, oui. Jusqu'à maintenant, oui. Mais plus on va s'approcher d'une éventuelle entente, plus cette unité-là devra être, confirmée, là.
1: Je veux vous parler aussi de l'entente qui devrait être donc officialisée lundi sur Churchill Falls avec Terre-Neuve et Labrador. Ce matin, mon collègue Thomas Gerbet donnait quelques précisions là sur les détails. Il y aurait beaucoup plus d'électricité prévue que dans l'entente précédente, près de 40% en plus pour le Québec, entre 25 et 60% de plus pour Terre-Neuve et Labrador. Donc pour vous, ça c'est une bonne nouvelle pour le Québec?
0: Ben, j'ai déjà fait votre métier, Mme Martin, puis je trouve votre question bien formulée. Mais vous comprenez que je vais pas répondre à cette question-là, parce que je me trouverais à confirmer le contenu d'une éventuelle entente qui n'est toujours pas conclue. Alors, les discussions se poursuivent, elles sont très avancées, et elles s'en vont dans le bon sens, dans la bonne direction. Maintenant, tant que c'est pas signé, c'est pas signé.
1: Mais c'est... Cette idée d'augmenter la production, pourquoi est-ce que ça intervient maintenant?
0: Ben là, faudrait demander aux journalistes pourquoi est-ce qu'il est sorti le papier. Visiblement, il y avait de l'information, mais je suis pas en mesure de confirmer l'information. Ce que je peux vous dire, c'est que pendant toutes ces négociations-là, puis encore aujourd'hui, évidemment, on s'assure que si pour y avoir une entente, il faut que ce soit... faut qu'il y ait des gains des deux côtés. Ça se peut pas qu'il y ait que le Québec se sorte perdant de cette négociation-là. Ça, c'est impossible. Alors, on travaille depuis le début pour que s'il y a un réaménagement de l'entente, il faut que ce soit gagnant-gagnant. Puis les mots gagnant-gagnant ont un sens. Alors, ce sera à nous. Lorsqu'on rendra public l'entente, si elle se confirme, ce sera à nous d'expliquer en quoi c'est gagnant pour le Québec puis pour les Québécois.
1: Est-ce que l'échéance de l'élection a pesé sur Terre-Neuve et Labrador et le fait que le Parti québécois soit en tête dans les sondages?
0: Faudrait demander au gouvernement de Terre-Neuve.
1: Mais votre instinct.
0: Vous voulez me transformer en analyste politique. Ça aussi, je l'ai déjà fait. Oui, c'est ça. Ben, écoutez, moi, je vais vous laisser à votre analyse. Vous avez un panel, là, pas longtemps après notre entrevue.
1: Oui.
0: C'est
1: pas là-dessus.
0: Alors, je vous laisse à votre analyse. Mais

0: Mais une chose est sûre, le PQ s'engage à déchirer l'entente. OK? Si on part du point de vue que Terre-Neuve souhaite que cette entente-là se signe, parce qu'ils y voient leur intérêt, on peut penser qu'ils souhaitent négocier une entente avec un gouvernement qui souhaite que cette entente réussisse.
1: Mais vous leur avez rappelé à Terre-Neuve-et-Labrador la position du Parti québécois.
0: Oh, je pense qu'on n'avait pas besoin de le rappeler.
1: Je voudrais qu'on parle en terminant justement de cette élection qui s'en vient. Si on se fie au dernier sondage, on voit que la CAQ plafonne à 20% des intentions de vote. Comment vous l'expliquez, ce plafonnement des troupes de Mme Fréchette?
0: Ben, écoutez, encore une fois, vous me demandez de commenter un sujet que je suis pas très porté à vouloir commenter. Les sondages, écoutez, si vous connaissez la cassette, là, tu sais, puis il y a une raison pour laquelle il y a une cassette, c'est le sondage, c'est que ça peut changer. Ça peut changer d'un sondage à l'autre.
1: Il y a quand même une constante, puis je veux dire, vous faites aussi des sondages internes. Là. Je veux dire, c'est pas comme si les partis ne regardent pas les sondages.
0: Ouais. Ouais, moi, je vais vous dire... Moi, je pense que la vraie campagne électorale n'a pas encore vraiment commencé. Mmh. Je pense qu'il y a encore beaucoup de gens en vacances qui écoutent plus ou moins, puis c'est normal. Je pense que le thème de la stabilité va s'installer. Je pense que ça va être un thème très important. Vous avez d'un côté un parti qui, effectivement, pour le moment, est en tête, qui propose un référendum sur l'indépendance, qui propose de déchirer une éventuelle entente avec Terre-Neuve, donc qui va ajouter beaucoup d'instabilité à une situation qui est déjà très instable. Puis vous avez notre gouvernement puis notre première ministre qui disent, écoutez, il faut maintenir cet équilibre entre l'économie puis la protection de nos valeurs. Il faut continuer à protéger nos entreprises, nos emplois, nos travailleurs, assurer notre sécurité énergétique avec une éventuelle entente sur Terre-Neuve, protéger nos entreprises si jamais elles sont frappées par d'autres tarifs. Encore cet après-midi, on rencontre les producteurs agricoles. Alors, puis on veut continuer évidemment à aider, à assurer la pérennité de notre tissu économique, à avoir des entreprises qui sont plus productives, puis préserver les emplois, Madame Martin. Tu sais, les tarifs là, jusqu'à maintenant, on s'en est pas trop mal tiré. Je veux dire, ça fait mal là. Ça fait mal, notamment au secteur de l'aluminium, mais on a été très résilient. L'économie québécoise et canadienne a été, somme toute, très résiliente. Mais s'il fallait que les tarifs de 50% qui nous menacent soient appliqués, je vous le dis, là, elles me l'ont dit, là. Moi, j'ai des entreprises, des représentants d'entreprises qui m'ont dit, il y a déjà des entrepreneurs qui sont en train de regarder aux États-Unis où ils pourraient délocaliser leur usine. Et d'autres qui nous disent 50%, moi je pense pas au travers de ça. Puis c'est dans certains cas, ce sont des usines en région. Puis c'est l'usine, mettons, c'est l'employeur numéro un de la communauté. S'il fallait que ces tarifs-là aillent de l'avant, ça ferait mal. Alors ça va nous prendre effectivement un gouvernement qui est prêt à aider nos entreprises, comme on le fait depuis le début. On le fait depuis le début. Quand la guerre tarifaire a commencé, le gouvernement du Québec, ça a été le premier à intervenir. Puis s'il fallait intervenir à nouveau, évidemment on sera là, mais il va falloir que le fédéral qui négocie soit le premier à intervenir pour aider les entreprises. La responsabilité du gouvernement fédéral, c'est de négocier. Puis si les négociations ne fonctionnent pas, il faut qu'il soit au rendez-vous pour aider les entreprises. Puis nous, on sera là de manière complémentaire. Puis on est déjà en train, évidemment, de regarder les moyens par lesquels on pourrait aider nos travailleurs puis nos entrepreneurs.
1: Bernard Drinville, ministre de l'Économie, de l'Innovation, de l'Énergie, député de Lévis. Merci beaucoup d'avoir été là aujourd'hui.
0: Ça m'a fait plaisir. À la prochaine.
1: À la prochaine.
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1: Cette semaine, à notre panel du vendredi, on va parler politique, mais surtout de coulisses de politique. La campagne électorale québécoise approche. Elle devrait être déclenchée d'ici la fin du mois d'août. On entend 27, 28, 29 là, comme date de départ possible. Et qui de mieux pour nous dire comment ça se passe une campagne au-delà des conférences de presse quotidiennes qu'Alec Castonguay, animateur de Midi Info, qui sera de retour en poste lundi, qui est tout beau, tout frais, reposé,
3: eu des belles vacances, très hâte de vous retrouver. Mais je suis content d'être ici, là.
1: Bon, nous aussi, on est très content de vous recevoir. Et Véronique Prince, notre super analyste politique à la colline parlementaire.

0: à Québec, qui, elle, est déjà de retour en poste. Bonjour, Véronique.
1: Bonjour, Laurence. Ben oui, il faut la préparer, cette campagne.
0: Oui. Alors, j'ai envie de vous demander, peut-être en commençant, Véronique, est-ce que couvrir une campagne électorale, c'est ce qui est le plus exigeant dans notre métier de journaliste politique?
1: Oui, définitivement, parce que c'est 33, 39 jours, puis c'est très intense. C'est des journées qui peuvent aller jusqu'à 15 heures par jour. Il y a beaucoup de déplacements, donc faut penser qu'on est sur toutes les plateformes. Il y a parfois des petits pépins techniques. Moi, je trouve aussi, parce que là, ça va être ma quatrième cette année, que d'une fois à l'autre, c'est de plus en plus exigeant en raison de la multiplication des partis. Ça, là, c'est vraiment une réalité là que à chaque fois, je me dis, OK, on est vraiment rendu là. Parce qu'il y a quelques années, moi, quand j'ai commencé sur la colline, ben, il y a presque 15 ans maintenant, on s'occupait principalement juste de couvrir le Parti québécois et le Parti libéral parce que c'était les deux principaux adversaires. Alors que là, voyez-vous, cette année, ce sera la première campagne où véritablement, il faut accorder une attention à tous les partis, donc aux cinq partis, parce qu'ils ont tous des possibilités de faire élire des députés à l'Assemblée nationale.
0: Ouais, on comprend que c'est très exigeant. Et il y a une tradition, Alec, une tradition journalistique, quand on commence une campagne électorale et quand on couvre un parti en particulier, de baptiser les autobus de campagne. Et parfois, les noms sont quand même intéressants.
1: Hein? Et ben, ça fait pas toujours l'unanimité.
2: Non, puis c'est surtout que généralement, on essaie de trouver un nom qui écorche un petit peu le parti politique qu'on couvre. Alors, on essaie de trouver quelque chose d'un peu différent. C'est une vieille tradition là, qui remonte à très longtemps, bien avant que nous, moi et Véronique, fassions de la politique, là, du journalisme politique. Ça date de très longtemps. Ça existe au Canada anglais aussi pour les élections fédérales. Ça existe au Québec. Donc, les journalistes, après, mettons, 3 ou 4 jours de campagne, qui ont humé un peu l'air de la campagne, ont regardé les sondages, l'ambiance dans l'autobus, qu'est-ce qui donne un peu le sentiment de bien saisir la campagne, puis on se concerte, comme dit Véronique, c'est pas tout le monde qui est toujours d'accord, mais on essaie de trouver un slogan ou un surnom à la campagne. C'est souvent quand même assez drôle. Le but, c'est d'être un peu humoristique. Parfois, ça fonctionne. Des fois, c'est un peu moins drôle que d'autres années, mais...
0: Est-ce que vous avez un nom en tête qui...
2: Ben, j'essaie de me rappeler parce que, bon, ça fait quand même plusieurs années. Je me souviens de la campagne de 2014 qui avait beaucoup porté sur la charte des valeurs. Celle du Parti québécois, l'autobus avait été... on avait débattu. Est-ce que t'étais là, Véronique, à ce moment-là, 2014?
1: Oui, mais j'ai la mémoire courte. Je me rappelle plus des noms
2: c'est
1: des
2: ça.
1: Autobus.
2: On avait, au début, on avait dit, on voulait l'appeler le Charter des valeurs. Parce que, évidemment, on allait parler beaucoup de la Charte des valeurs du Parti québécois, mais Pierre-Carl Péladeau est arrivé dans la campagne, au tout début de la campagne, à la première semaine. Souvenez-vous, le point levé de Pierre-Carl Péladeau, qui avait fait un peu déraper la campagne de Pauline Marois à ce moment-là. Fait qu'on avait finalement baptisé l'autobus le PQP. Je me souviens du Bloc québécois, la campagne de 2004, c'était la campagne où il y avait déjà eu le scandale des commandites qui était bien en marche. Puis c'était une campagne où le Bloc québécois, Gilles Duceppe, avait à peu près pas besoin de faire campagne parce qu'honnêtement, ça allait très bien pour le Bloc. Les libéraux étaient à terre au Québec et il sortait jamais de son autobus. Il allait pas voir les gens, il allait pas prendre de bain de foule, il avait pas besoin de le faire, de serrer des mains, fait qu'on avait baptisé l'autobus la bulle. On avait du côté des stratèges bloquistes, on n'avait pas du tout aimé ça,
0: ce type de nom là. Parce que ça se sait dans l'espace public.
2: Ça finit par ressortir, surtout maintenant avec toutes les podcasts, les blogs, les ci, les ça. Donc oui, c'est une vieille tradition. Je sais pas cette année à quoi ça va ressembler. Ça va dépendre de ceux qui vont être sur les caravanes. Moi, je n'y serai pas, mais moi, ça m'amuse toujours.
0: Ouais, tellement. Puis en même temps, c'est intéressant cette relation qu'il y a entre donc justement les journalistes et les partis politiques qu'on couvre parce que il y a une proximité physique. Véronique, comment est-ce que ça se passe cette relation-là en coulisses?
1: Je dirais que ça a des hauts et des bas parce que à un moment donné, on finit tous par se taper sur les nerfs, journalistes entre eux aussi en passant. Là. Non, c'est ça, c'est vrai, il y a une très grande proximité. On est ensemble 7 jours sur 7, puis comme je le disais, ça peut être vraiment plusieurs heures par jour. Donc c'est clair que il y a beaucoup de moments qui sont plus difficiles, plus tendus. Il y a des moments où on rit puis on s'amuse aussi là, mais il y a quand même toujours une saine distance. Puis ça, c'est important que les gens le comprennent. Il y a une saine distance entre les journalistes puis les partis politiques parce que, premièrement, on n'est pas dans le même autobus, même si on se côtoie à longueur de journée. Puis on a chacun notre travail à faire. Eux nous en disent le moins possible. Ils essaient de se garder des secrets, de la stratégie, tout ça. Nous, c'est sûr qu'on essaie d'en savoir le plus possible, au contraire. Mais je pense qu'on réussit quand même à jamais vraiment franchir la ligne de trop de proximité, là.
0: Oui. Puis, ce qui est intéressant aussi, Véronique, c'est qu'on voit un travail d'équipe là, entre les journalistes. Par exemple, au moment des points de presse, là, on se met souvent ensemble parce que on a un peu cette idée qu'il y a une très grande compétition entre les reporters des différents médias, mais il y a quand même aussi une cohésion ou une collaboration d'une certaine façon.
1: Mais moi, je trouve qu'on n'a pas le choix dans le contexte où les partis sont très, très pressés. Hein? Ils veulent faire le maximum de régions en le peu de temps possible. Puis c'est un peu une fatalité d'être obligé de répondre aux questions des journalistes. Là. Évidemment, si on pouvait ne pas être là, ça ferait probablement encore plus leur affaire. Mm-hmm. Mais que voulez-vous? On est là, on les suit. Puis ils n'ont pas le choix de faire des points de presse, mais ils veulent que ce soit des points de presse le plus court possible. Puis parfois, on n'a presque pas de temps là pour poser nos questions. Ce qui fait en sorte qu'entre journalistes, oui, à un moment donné, même si on est en compétition, les médias les uns contre les autres, on fait nos propres affaires, on a notre propre entreprise de presse, ben il peut arriver quand même qu'on va se dire, OK, pour maximiser notre temps, obtenir le plus de réponses possibles, un pourrait poser une question sur tel sujet, moi, je vais y aller sur tel autre sujet. Donc, on peut s'entendre de cette manière-là. Mais évidemment, c'est perçu comme un genre de travail d'équipe, entre guillemets, de la part des partis politique et ils aiment vraiment pas ça là quand on fait ça là quand on s'organise entre nous. Puis d'ailleurs dans l'autobus, il y a ce qu'on appelle un ou une nounou. OK, ça c'est le surnom qu'on donne à cette personne-là qui est en fait un représentant du parti politique qui est là pour nous aider là. Cette personne-là est là pour nous diriger, pour nous dire par exemple OK ben elle est dans notre autobus mais elle va nous dire OK aujourd'hui on se dirige en Estrie, demain on va être plus du côté de Québec, voici un peu les thèmes qu'on va aborder. Est-ce que vous avez besoin qu'on vous facilite la vie côté technique pour être capable de sortir en direct? Bon, cette personne-là sert à ça. Mais c'est aussi un peu l'espion du parti politique. Donc, cette personne-là va un peu écouter. OK, ça va être ça, leur stratégie.
0: Oui, c'est ça, leur angle. Il faut se cacher. Moi, je sais qu'à Ottawa, par exemple, même en point de presse ou par exemple durant les voyages du premier ministre, quand justement il y a cette rencontre entre les différents journalistes, on fait très attention, on regarde qui est autour de nous pour vraiment être à l'écart. Parce que oui, on veut pas que le politicien sache d'avance quelles questions on va lui poser, bien entendu. Puis, il y a aussi, Alec, souvent un changement dans la caravane. Je sais pas si vous avez vécu ça, mais c'est rare qu'on voit un journaliste couvrir du début à la fin là le même parti politique.
2: Souvent à mi-parcours, autour du débat des chefs. Souvent, bon, cette année on a 3 débats des chefs, ça va être un peu particulier, mais quand il y en a qu'un, généralement les caravanes, effectivement, on modifie la composition. Les journalistes qui suivent, par exemple, le Parti québécois ou le Parti conservateur au fédéral depuis le début, ben ils vont aller travailler puis sur la caravane du Parti libéral ou un autre parti. Et l'objectif, ça aussi c'est une tradition qui remonte à très longtemps. L'objectif, c'est un peu d'éviter le syndrome de Stockholm en journalisme. C'est-à-dire que quand tu couvres le même parti pendant une semaine, deux semaines et demie, t'entends pas mal toujours les mêmes lignes, toujours les mêmes slogans, puis on se dit, bon, ben, à un moment donné, on pourrait devenir habitué à les entendre, puis relayer avec moins de critiques le message du parti. Donc, en amenant du sang neuf, quelqu'un qui a jamais entendu ça, qui a peut-être des nouvelles questions, qui vient d'une autre caravane où on est très critique de la caravane où on s'en va couvrir, ben ça amène peut-être un peu plus d'énergie. Donc, la plupart des... C'est pas constant, ça n'a pas toujours été le cas. Il y a des médias, parfois, qui ne le font pas pour des raisons logistiques, là, dépendamment où on est ou à mi-campagne, mais souvent, les médias changent de journaliste à mi-parcours.
1: Oui. Moi, je partage plus ou moins ça dans le sens que j'ai déjà fait une campagne avec le même parti tout le long, justement, pour des raisons de logistique. Et j'ai pas nécessairement senti que j'étais moins critique, moins alerte, moins à l'affût ou plus attachée à ce parti-là. Pas du tout, même. Sauf que ce que j'ai remarqué, par contre, c'est qu'à la mi-campagne, j'avais comme un essoufflement de mon inspiration au niveau des questions.
0: C'est ça l'affaire.
1: Tu sais, quand ça fait 2 semaines que tu poses les mêmes questions, puis là, tu as l'impression d'encore être dans les mêmes thèmes. Fait que quand j'avais vu la nouvelle gang arriver de journalistes qui étaient venus me rejoindre après les débats, j'avoue que ça avait fait du bien parce que c'est vrai que ça avait donné un nouveau souffle, puis ça m'avait inspiré des nouvelles questions.
0: Bon, là, j'ai envie de vous entendre sur les moments croustillants de campagne électorale qu'on ne connaît pas. Est-ce que, Alec, peut-être en commençant, est-ce qu'il y a quelques anecdotes que vous avez à nous partager?
2: qui n'ont pas été rapportées publiquement.
0: Qui n'ont pas été rapportées, là.
2: Il y en a beaucoup dans
0: exclusive.
2: Il y en a beaucoup dans une campagne électorale. Je vais vous en raconter deux rapidement. Après la campagne électorale qui a amené Stephen Harper au pouvoir, c'était en 2006, on avait donc un long règne libéral qui a finalement pris fin, puis Stephen Harper a été élu minoritaire en 2006. Moi, j'étais sur la caravane du Parti conservateur, donc pour terminer. Donc évidemment, la soirée électorale, l'ambiance était très bonne à Calgary.

0: Tout le monde était très heureux chez les militants. Puis on revient donc vers Ottawa le lendemain matin très tôt. Et les journalistes dans une campagne fédérale s'assoient à l'arrière de l'avion. Le chef oui. s'assoit à l'avant avec son entourage. Donc il y a une séparation là, très nette. Des fois, il y a même plusieurs rangées de bancs vides entre les deux. Évidemment, ils font leur stratégie en avant. Puis nous, les journalistes, on est à l'arrière. Et je me souviens qu'un journaliste, je pense que de CTV, avait sorti son radio à l'époque. Parce qu'on avait encore des radios à l'époque. C'était pas dans nos téléphones encore. Avait sorti son radio et avait mis la chanson « Under Pressure ». De Queen et de David Bowie.
1: Oh, c'est bon ça.
0: Et juste pour dire, Monsieur Harper, vous êtes maintenant premier ministre. Et vous êtes sous pression et on va vous surveiller. Alors tout le long, après le décollage, on avait mis cette chanson-là. C'était savoureux. Et une autre anecdote. Bon, ça, c'est une campagne québécoise. Je sais pas si vous êtes heureux que je la raconte, mais c'était dans la caravane de Mario Dumont. C'était la campagne de 2008. C'est une campagne d'hiver parce que Jean Charest avait déclenché, il était minoritaire, il avait déclenché une campagne électorale tout de suite après la crise financière de 2008. Oui. Donc, on votait le 8 décembre. Donc, c'était quelque part fin novembre. Mario Dumont est sur le bord du fleuve. C'est sa dernière campagne électorale au chef de la DQ à l'époque. Sur le bord du fleuve, je pense que c'était Cap-Rouge. Je me souviens plus exactement de l'endroit, mais il faisait très froid. Moins 7, moins 8. Le vent, il pinçait, là, sur le bord du fleuve. Et il voulait faire ça sur le bord du fleuve pour avoir l'image.
1: Oui.
0: Hein, le beau fleuve en arrière.
1: C'est très important.
0: Les journalistes lui avaient dit, faites pas ça. On gèle, ça va être difficile, ça va être compliqué, la technique, ça va geler, les caméras, etc. Puis il a dit non, on y tient absolument. On a dit parfait. Alors il s'installe et nous on amène l'autobus des journalistes le plus près possible du micro. Et donc les journalistes restent au chaud et les uns après les autres, on descend et on se relaie au micro pour poser notre question. Mais nous on est au chaud, tout va bien. Lui, il est au vent. Il a été là pendant 55 minutes. Il avait les mains bleues à la fin.
1: Est-ce qu'il a regretté?
0: Je pense qu'il a regretté. Il a eu ses belles images, mais je pense qu'il a regretté de ne pas avoir fait ça dans un local au chaud comme on lui proposait.
1: Véronique, est-ce que vous avez des souvenirs de fraîcheur comme ça ou d'autres anecdotes?
2: Oui, mais en fait, il y a toujours un moment dans la campagne électorale où c'est intéressant parce qu'on a l'occasion de parler avec des stratèges, on a l'occasion de parler avec des gens en coulisses. Parfois, ils viennent s'asseoir avec nous dans l'autobus pour une petite période de temps. Puis je me rappelle, on était, je pense, aux Îles-de-la-Madeleine avec Martin Koskinen, le chef de cabinet de François Legault. Puis à ce moment-là, eux se dirigeaient vers une victoire sans équivoque. Là.
1: Mm-hmm.
2: Puis on lui demandait un petit peu comment il voyait la campagne, comment il voyait les autres partis. Puis il s'ouvrait quand même, qui est un homme de peu de mots. Il est très discret habituellement. C'est pas quelqu'un qui s'exprime beaucoup publiquement. Là. Puis il nous disait là à quel point là, il trouvait que Gabriel Nadeau-Dubois était donc bon.
1: Il
2: était impressionnant. Ouais, vraiment, il se reconnaissait un peu dans le jeune
1: talent,
2: politicien. Oui. Ouais, puis il disait c'est quelqu'un qui va aller loin. Puis moi je trouvais ça quand même surprenant de sa part de le dire de manière si ouverte, tu sais. Mais en même temps, il se sentait pas du tout menacé par Québec solidaire ni par Gabriel Nadeau-Dubois, probablement ce qui lui permettait justement de dire le fond de sa pensée comme ça. Et j'ai remarqué aussi par la suite qu'il y a toujours eu un respect entre monsieur Legault de monsieur Legault à l'égard de Gabriel Nadeau-Dubois.
1: Oui.
2: Malgré les critiques puis malgré ce qu'ils pouvaient se dire en chambre, là, je pense qu'en quelque part, il y avait une certaine reconnaissance de son talent.
1: Oui, mais c'est ça qui est intéressant aussi, en fait, en campagne électorale, c'est d'être capable de comprendre justement dans ses coulisses un peu la dynamique entre les partis au-delà du discours officiel. Je pense que vous alliez en ajouter une autre, Véronique.
2: Oui. Je trouvais ça très drôle parce que sur l'autobus de Philippe Couillard en 2014, son slogan, on s'en rappelle, ça a quand même marqué les esprits, c'était « Nous, on s'occupe des vraies affaires ». Alors là, il avait organisé plusieurs rassemblements militants, puis dans chacun des rassemblements, là, il voulait faire une espèce de question-réponse. Alors là, il demandait aux militants « Alors nous, on est le parti de quoi? » Puis là, c'était quand même facile. Les militants disaient « De l'économie! » OK, alors c'est quoi qu'on fait, nous autres? On s'occupe des vraies affaires. C'était quand même facile aussi parce que c'était le slogan, tu sais. Puis après ça, il demandait « Et c'est quoi les vraies affaires? » Wow! Là, il y en a qui disaient « Ben, l'économie, le logement, l'éducation, la santé. » Fait que là, c'était comme un brouhaha de réponses. Puis à chaque fois, on était crampés, les journalistes, parce qu'on se disait, OK, voici l'importance de bien définir son message et de s'assurer qu'il est bien compris, bien cerné, parce que ça donne un peu du cafouillage comme
1: oui.
2: ça. Là.
1: Puis de préparer aussi les militants là, quand justement l'autobus de campagne arrive.
2: Oui, bon. Parce qu'à la caméra, ça fait un petit peu pouet-pouette quand on présente ça en onde.
1: Oui, c'est moyen. Bon, j'ai envie de vous demander le jour du vote, là, quand on arrive le matin de l'élection. Est-ce que vous, en général, vous savez qui va l'emporter? Je comprends que vous pouvez pas le dire, mais est-ce que vous avez une idée claire ou souvent c'est encore très confus, Alec?
0: Ça dépend des campagnes électorales. Le vent, le vent...

0: Vainqueur fait généralement peu de doutes. L'ampleur de la victoire, parfois, ça, c'est moins clair. Je me souviens de la campagne électorale de la vague orange du NPD de 2011, de Jack Layton, où on fait toujours, les journalistes font souvent un petit pool, hein, dans les salles de rédaction. On essaie de prédire le nombre de députés de chacun des partis, puis ensuite, bon, ben, on a un gagnant, puis on est fiers d'avoir dit qu'on avait prédit, correctement. Et moi, j'avais prédit le plus grand nombre de députés du NPD. Je pense que j'étais à 32 ou 33. Et là, mes collègues riaient de moi en disant, ben, voyons donc, le NPD, il n'y a aucun siège au Québec. Il y en avait comme à l'époque 3 ou 4. Ils vont pas en faire élire 33. Ça a fini à comme 60, là, 59.
1: Oui, 59.
0: 59
1: oui.
0: Sièges pour le NPD. Donc, on a une idée, mais des fois, l'ampleur de la vague peut nous surprendre. Les décisions de dernière minute des électeurs peuvent un peu fausser les résultats. Mais en parlant aux différents stratèges, qui eux ont leur sondage interne, il y a les sondages publics. Maintenant, il y a des agrégateurs comme Philippe Gifournier, Québec 125. C'est rare que sur l'issue du scrutin pour le vainqueur, on se trompe, là.
1: Oui, Véronique, vous êtes d'accord avec ça?
2: Oui, je suis d'accord, mais par contre, pas avant la campagne, parce que en ce moment, moi, absolument. Je me fais demander par à peu près tout le monde, qui tu penses qui va gagner, qui tu penses. Avant la campagne, honnêtement, on n'a aucune idée. Mais une fois qu'on est sur les autobus, on le sent à un moment donné. Mm-hmm. C'est drôle, là, c'est vraiment comme un sentiment qu'on a, là, mais ça se perçoit non seulement avec l'accueil sur le terrain que les gens vont avoir de l'autobus et du chef en question, on va le sentir dans l'attitude du parti, des conseillers qui nous suivent sur l'autobus, si ça va bien ou si ça va pas bien.
0: Ils sont moins tendus, ils sont plus...
2: Oui,
0: absolument.
2: C'est ça. Fait que, tu sais, à un moment donné, on finit vraiment par le percevoir, là, puis c'est vraiment pas scientifique, là, mais à chaque fois, je me dis, OK, là, je pense que je sais qui va gagner. Je pense que je sais quel parti va gagner. Et honnêtement, généralement, on se trompe pas. Mais évidemment qu'on ne pourra jamais le dire en ondes.
1: Ouais, absolument. En tout cas, donc, il y a cette campagne électorale qui s'amorce. Je vous souhaite une excellente couverture. Véronique, vous allez avoir un nouveau balado. Très intéressant. Est-ce que vous pouvez nous en dire un petit peu plus?
2: Oui, le radar politique. En fait, ce qu'on veut faire, justement, c'est un petit peu répondre aux questions que les gens peuvent avoir sur les coulisses d'une campagne électorale. Fait que c'est ça qu'on va essayer de faire. On va avoir plusieurs angles à l'intérieur des autobus.
1: Bien, ça va être très intéressant. Et Alec, vous revenez en ondes lundi.
0: Oui, lundi.
1: Quelques nouveautés?
0: Oui, quelques nouveautés à l'émission. Une certaine Véronique Prince qu'on
2: ça
0: entend.
2: Ça va me faire plaisir. Tout est dans tout.
0: Voilà, de temps en temps, va être avec nous pour le Grand Angle du vendredi avec Chantal Hébert qui revient également. Et l'autre grand angle de l'émission, donc du lundi au jeudi, Hélène Buzetti va être de retour, mais c'est Marie-Michel Sioui, correspondante pour Le Devoir à l'Assemblée nationale, qui va être avec nous, qui va être donc jumelée à Hélène Buzetti. Donc oui, pour le grand angle que les gens aiment beaucoup, on discute, on réfléchit, on débat parfois quand les panélistes ne sont pas d'accord. Segment très apprécié. On est un peu de nouveau pour la rentrée du 17 août lundi.
1: Ben très bien. Écoutez, on va vous écouter avec grand plaisir et je vous souhaite beaucoup de rebondissements dans les prochaines semaines, tiens.
0: À bientôt.
2: Merci.
0: À bientôt.

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1: On va changer de registre. Maintenant, on va se rendre en Asie parce que Vladimir Poutine vient d'effectuer sa première visite officielle sur les îles Kouriles. C'est un archipel revendiqué par le Japon, mais occupé par la Russie depuis la fin de la Deuxième Guerre mondiale. La visite du chef d'État russe est venue raviver les tensions entre les deux pays qui ne parviennent pas à s'accorder sur la souveraineté du territoire, aujourd'hui peuplé d'environ 20 000 citoyens russes. Alors pour en parler, je joins Benoît Hardy-Chartrand, maître de conférence à l'Université Temple au Japon. Bonjour, Monsieur Hardy-Chartrand.
2: Oui, bonjour à vous.
1: Pourquoi est-ce que maintenant, Monsieur Poutine a senti le besoin de se rendre sur ces îles Kouriles?
2: Bien, écoutez, Monsieur Poutine ne s'était jamais rendu encore sur les îles Kouriles. C'est un territoire, comme vous le mentionniez d'entrée de jeu, qui est l'objet d'une dispute assez tendue entre le Japon et la Russie. Et donc, surtout dans le contexte où dans les dernières années, les relations entre la Russie et le Japon se sont passablement compliquées, sont beaucoup plus tendues. Poutine voulait clairement, par cette visite-là, réaffirmer donc la souveraineté de la Russie sur ces îles. Et en plus, tout ça se fait également durant une semaine où la Russie a effectué des exercices militaires autour de ces mêmes îles-là. Alors clairement, c'est un message qui est passé par Poutine. Et je dirais également que le président russe cherche à signifier de manière très claire également son mécontentement quant aux sanctions japonaises.

0: menace qui pèse sur la Russie depuis le début de son invasion à grande échelle de l'Ukraine.
1: Et comment est-ce que la population japonaise a réagi à cette visite de M. Poutine? On se doute que ça n'a pas plu, là?
0: Ouais, tout à fait. Déjà, la population japonaise n'a pas une très bonne opinion, si on regarde les sondages, n'a pas une très bonne opinion de la Russie. Cette opinion-là, c'est passablement envenimée depuis 2022, je le mentionnais, le début de l'invasion russe en Ukraine. Et donc, le fait qu'il y ait maintenant un geste qui est clairement perçu par non seulement la classe politique, mais également une grande part de la population, comme une provocation, ça ne va certainement pas aider à favoriser une opinion publique qui soit plus favorable à la Russie. Alors, clairement, la classe politique a signifié son mécontentement, mais on le voit également sur les médias sociaux, dans les médias également publics et privés, qu'on est très mécontent de cette visite-là.
1: Parce que c'est intéressant, les îles Kouriles, c'est un conflit qui date d'un certain temps, là, mais il y a vraiment eu un point de bascule au moment de la Deuxième Guerre mondiale, là.
0: Tout à fait. Et ce qui est intéressant, justement, c'est la manière dont ces îles-là ont été saisies par l'Union soviétique. Donc, on sait que le Japon a abdiqué ou a plutôt annoncé ça a été défait à la fin de la deuxième guerre mondiale, autour du 15 août 1945, a annoncé donc qu'il abandonnait et sa reddition. Et c'est quelques jours après la fin de la guerre du côté japonais, que l'Union soviétique a pris possession. Donc, envahi, occupé ces îles-là et a carrément expulsé les résidents japonais qui étaient donc au moins de 17 000 résidents japonais. Et le fait que tout ça ait été fait après même la reddition du Japon a été perçu comme un peu un mouvement ou une décision un peu opportuniste de la part de l'Union soviétique. Alors aujourd'hui, maintenant, plus de 80 ans plus tard, même après que l'Union soviétique se soit écroulée, que ce soit maintenant la Fédération de la Russie, les revendications, les revendications territoriales de la Russie sont les mêmes que les soviétiques. Et donc, voilà pourquoi ce conflit territorial-là continue à être un grand problème dans les relations bilatérales entre Moscou et Tokyo.
1: Est-ce que les Japonais ont vraiment espoir de les avoir, ces îles Kouriles? Et jusqu'à quel point est-ce que ça leur importe, en fait, de les avoir au niveau de la population en général, là?
0: Bien, c'est une très bonne question, parce que c'est certain que si on parle aux Japonais moyens, que pensez-vous des îles Kouriles ou des territoires du Nord, comme ils sont appelés au Japon, le Japonais moyen, ce n'est certainement pas une préoccupation quotidienne, disons-le comme ça. Il y a également d'autres disputes territoriales auxquelles fait face le Japon, des disputes avec, entre autres, la Corée ainsi que la Chine. Je vous dirais que celle avec la Chine particulièrement est un peu plus importante aux yeux du Japonais moyen. Par contre, maintenant, même si du côté de la population, le Japonais moyen, même s'il aimerait récupérer ces îles-là, ce n'est pas une préoccupation quotidienne, ce l'est très certainement pour la classe politique. Et c'est pour ça qu'on a eu une réaction tout de même assez forte de la première ministre Sanae Takaichi, ainsi que de toute la classe politique japonaise, et aussi également des déclarations en appui au Japon venant de son allié américain.
1: Mais oui, c'est intéressant, justement, les États-Unis qui ont exprimé leur soutien au Japon, parce qu'on sait qu'évidemment, le Japon et les États-Unis sont des alliés, mais en même temps, bon, il y a aussi la relation de M. Trump avec M. Poutine. Comment vous expliquez cette prise de position américaine?
0: Bien, même si dans les dernières années, depuis surtout le retour de Donald Trump à la Maison Blanche, on a vu certaines ouvertures de la part des États-Unis par rapport à la Russie, on a beaucoup plus de contacts diplomatiques entre les États-Unis et la Russie, mais ça reste que bien plus que ce rapprochement auquel on a assisté entre Moscou et Washington, l'alliance bilatérale, l'alliance entre le Japon et les États-Unis demeure quand même le point d'assise de la présence américaine dans la région. C'est une alliance qui date de presque 80 ans maintenant. Une alliance qui fait en sorte que les États-Unis ont 50 000 soldats sur le territoire japonais. Et donc, ça explique en fait que malgré ce rapprochement-là, malgré tout le mouvement sur le plan géopolitique, ça restait quand même important pour les États-Unis de faire valoir son appui à son allié dans la région. D'autant plus que, c'est important de le mentionner aussi, la Russie et la Chine se sont passablement rapprochés dans les dernières années. Alors, il y a là ici deux blocs, disons, qui se séparent entre la Russie et la Chine, ainsi que les États-Unis et le Japon de l'autre côté.
1: Ouais, tout à fait. On voit toute une dynamique de géopolitique là autour de ces îles Kouriles. Benoît Hardy-Chartrand, maître de conférence à l'Université Temple au Japon, merci beaucoup d'avoir été avec nous aujourd'hui.
0: Merci, ça m'a fait plaisir.
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0: Qui dit rentrée culturelle. Et la semaine dernière, on vous avait préparé pour le 12 août, en fait, un aperçu de la rentrée littéraire. Cette semaine, on s'intéresse à la musique. Vous entendez d'ailleurs la pièce Conversation dans le noir de Thierry Larose, qui fait partie des albums attendus par notre chroniqueuse culturelle, Élise Jeté. Bonjour, Élise.
1: Bonjour.
0: Donc, c'est le troisième album de Thierry Larose qui arrive cet automne.
1: Oui, ça s'intitule Le X du Y et ce sera disponible le 9 octobre prochain. Ça fait suite à Cantalou, qui était sorti en 2021, et Sprint, qui était paru en 2023. Thierry Larose, pour ceux qui ne le replacent pas, c'est la partie Larose de la tournée Le Roi, la Rose et le Loup, qui met en vedette Ariane Roy et Lou Adrienne Cassidy. Il prépare donc son retour sur disque cet automne, son troisième album, sur lequel il décide de renouer avec quelque chose de rock, lyrique, expansif, qu'on avait trouvé beaucoup dans sa musique de ses débuts. Donc, il revient à quelque chose de ses débuts, donc de sa jeune carrière. Thierry Larose fait cohabiter des grandes envolées de guitare, des moments très vulnérables, très intimes aussi. On avait une power ballade quand même en ouverture. Et il y a une grosse tournée d'une vingtaine de dates qui commence à Gatineau le 17 octobre.
0: Et avec le prochain choix que vous nous suggérez, là, on change complètement de style.
1: Oui, en attendant, plus près de nous, dans deux semaines, le 28 août, on pourra entendre le deuxième album de Lauren, Don't Be Funny Without Me, donc la Montréalaise qui s'est nourrie des nombreuses tournées qui ont suivi la sortie de son premier album Leftovers en 2021. Donc quand même 5 ans de pause pour Lauren. Ça s'écrit L-E espace R-E-N là, pour ceux qui vont la chercher, parce que je sais que vous allez la chercher. 3 extraits sont déjà disponibles, dont celui-ci dans lequel elle exprime le désir de voir quelqu'un qu'on aime à tous les âges de sa vie. Ça s'intitule Every Age.

0: Lauren Spear, de son vrai nom, a coproduit elle-même cet album-là, qui est très personnel. Elle sera en spectacle le 25 septembre dans le cadre de Pop Montréal. Puis elle se rendra à Vancouver le 8 octobre et à Toronto le 23 octobre.
1: Et on aura un nouvel album du groupe Les Shirley. Ça s'intitule Hail Mary.
0: Oui, ça sort le 25 septembre. Elle mêle leur rock très fédérateur et leur énergie punk à une écriture plus introspective cette fois-ci. Le deuxième extrait, Player 2, s'intéresse à l'autosabotage et à la culpabilité. Mais j'ai quand même décidé de vous intéresser aux Shirley avec leur premier extrait, qui est excellent pour se défouler d'absolument tout, Laurence. Ça s'appelle Not My Problem.

0: ça sonne un peu comme Blink-182, je trouve. Il y a un peu cette frustration-là qu'on entend.
1: Mais oui, mais de la frustration féministe. On a un trio féminin ici, donc qui est très le fun à voir sur scène également. Le prochain concert, d'ailleurs, des Shirley va avoir lieu au Pantoum à Québec le 13 novembre, mais il y a plusieurs dates qui sont prévues aussi en 2027.
2: Et parlant de dates, la date suivante à mettre à l'agenda, c'est le 23 octobre.
1: Oui, l'artiste Félix Colin présente son EP qui se nomme Low Key. C'est un micro-album indie-pop organique qui mise sur des lignes de basse très groovy, une voix très chaleureuse aussi. Il aborde la tendance à trop réfléchir, à se comparer aux autres et cette peur de passer à côté de quelque chose. Le FOMO, hein, comme on dit. Voici l'extrait « We Were Fire ».

0: Est-ce que vous aimez ça, Laurence?
1: Oui, ça me plaît. C'est atmosphérique.
0: Atmosphère, oui. Je vous garde le 23 octobre parce qu'il y a une autre sortie le 23 octobre. Le super groupe Command de bord. Je dis super groupe parce qu'ils sont 7 sur scène. Donc, c'est un super groupe. Command de bord sort son 3e album intitulé « Des fois danser ». Ils ont décidé de pousser encore plus loin le côté dansant, ça va de soi, avec le titre de l'album. Et rassembleur aussi du groupe. Le premier extrait s'appelle « Coucou, comment ça va ?»

0: s'écoute très bien.
1: C'est bien, hein?
2: Oui.
1: Et ça donne le goût de danser. Donc, on est vraiment dans un disco funk qui est dans une écriture aussi très poético-amusante. Mmh. La plume de Rémi, le chanteur, c'est vraiment le terme que j'ai inventé pour le décrire. L'album a été pensé en parallèle avec le spectacle. Donc, on a vraiment une musique conçue pour prendre toute son ampleur sur scène. D'ailleurs, j'ai vu Comment de bord au festival Colline à Lac-Mégantic le week-end dernier. C'était complètement enlevant, ce spectacle-là. Ça vaut vraiment la peine de voir ça sur scène. Le prochain spectacle, c'est le 29 août à Sherbrooke, mais il y a des concerts de Comment de bord prévus partout au Québec jusqu'en octobre 2027, donc dans un an. On va pouvoir danser jusqu'à l'année prochaine.
0: C'est parfait.
1: Il nous reste un an. Je vous amène déjà au mois de novembre, Laurence, parce que plus précisément, le 13 novembre sortira le prochain album de Shayna Hayes. Ça s'appelle Take the Case of a Rose. C'est son troisième album et c'est un album extrêmement doux. J'espère que ça va vous amener à un bel endroit en novembre prochain. Voici l'extrait Flourish.

0: Musicalement, c'est un album organique, délicat, très texturé. Elle puise beaucoup dans la nature et le passage des saisons pour raconter ses transformations personnelles. Elle est d'ailleurs maraîchère en Gaspésie, Shayna Hayes. En ce moment, on la suit sur ses réseaux sociaux pour ses beaux légumes.
1: OK, donc elle chante et elle cueille les légumes aussi en
0: elle
1: même temps.
0: Elle peut tout faire.
1: Oui, c'est absolument extraordinaire. En terminant, il y a quelques autres sorties en rafale à surveiller.
0: Oui, donc Velours Velours lance son album live seul à la salle Claude Léveillé le 18 septembre prochain. Le 29 septembre, la néo-brunswickoise, qui fait partie du trio Les Hey Babies, Catherine Noël, fait paraître le deuxième extrait de son premier album solo qui va lui sortir en 2027. Et le 11 septembre, chez Bravo Musique, va paraître l'album Au cœur du pays qui regroupe plusieurs artistes qui réinterprètent les pièces de Gilles Vigneault. Donc, ça risque d'être très intéressant également. Et celle qui était parmi les révélations Radio-Canada cette année, Gabriella Olivo, sort son premier album Réflexionnesse le 2 octobre, un projet trilingue.
1: Oh! On écoute justement en dessous. Élise, c'était un plaisir de parler avec vous de culture chaque vendredi cet été. J'espère qu'on refera ça.
0: Oui, tout le plaisir était pour moi.
1: Bonne fin de journée.

0: Et dimanche, on écoute à 10h Tout Terrain avec Manon Globinski. Bonjour Manon.
1: Bonjour.
0: Qu'est-ce que vous avez de beau au programme?
1: Alors pour cette dernière, on parlera du film La Bataille de Gaulle qui prend l'affiche aujourd'hui et surtout de l'influence qu'a encore Charles de Gaulle 50 ans plus tard.
0: Politique, militaire.
1: Exactement, mais il y a aussi le mythe de Gaulle. On le voit un peu dans le film, c'est très intéressant. J'ai parlé avec son biographe, Julian Jackson, le biographe de Charles de Gaulle, qui a influencé aussi l'écriture du film. Donc, c'est très, très intéressant. Et puis,
0: les Français, d'ailleurs, qui ont mis beaucoup d'argent dans ce film.
1: Beaucoup d'argent, et puis ben ça rapporte parce que c'est plus de 4 millions d'entrées.
0: Oui.
1: Puis c'est la fin de notre série sur les 250 ans des États-Unis.
0: Oh.
1: On va se projeter dans l'avenir. On va se demander que seront les États-Unis à leur tricentenaire.
0: Oh là là! Vous êtes visionnaire, j'aime ça. Merci beaucoup, Manon, on vous écoute. Voilà, c'est tout pour nous pour aujourd'hui. Pour moi, à Midi Info cet été, Alex sera de retour lundi. Il est en pleine forme, comme vous avez pu le constater. Je voudrais prendre quelques minutes pour remercier l'excellente équipe de Midi Info, sans qui rien n'est possible. Vous savez, le journalisme, c'est un métier de passion et c'est très touchant de voir tous les membres de l'équipe arriver chaque matin devant une page blanche et avoir constamment envie de la remplir et de recommencer. Alors, à la technique, Martin Lavoie et Sylvain Trottier. À la recherche en alternance, Mustapha Merouani, Antoine Trussard, Étienne Perrault, Hugo Métro, Mélisse Roumi et Félix Gagnon. Cette émission est réalisée par Guillaume Côté-Légaré. Notre rédactrice en chef est Carole Aoun. Je voudrais remercier aussi Maryse Gagnon pour la confiance et m'avoir initiée au monde merveilleux de l'animation. Et merci à vous surtout d'être à l'écoute. On est un média public, on ne le dira jamais assez. Vous êtes notre raison d'être et on le pense sincèrement. Ici Laurence Martin, je vous souhaite une excellente fin de journée. Bonne campagne électorale à tous les mordus de politique.

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2: Bonjour, ici Jennifer Maher. Il est 13h à Vancouver. Voici les informations. Le député provincial Peter Milobar quitte le Parti conservateur de la Colombie-Britannique. Dans une déclaration écrite ce matin, le député de Kamloops Centre a indiqué que ses valeurs ne correspondaient plus à la nouvelle direction du parti. Il siégera donc comme indépendant à l'Assemblée législative. Peter Milobar a été élu sous la bannière du Parti libéral de la Colombie-Britannique en 2017. En 2024, il a quitté le parti BC United pour rejoindre les conservateurs. Il a fait partie de la course au leadership du parti pour remplacer l'ancien chef John Rustad, mais a été défait au profit de Carolyn Findlay. Et toujours en politique provinciale, le premier ministre David Eby a annoncé un remaniement ministériel. Ces changements ont lieu alors que la ministre Brenda Bailey s'absentera jusqu'en octobre pour suivre un traitement contre le cancer de stade précoce. Josie Osborne passe donc du ministère de la Santé à celui des Finances pour remplacer Brenda Bailey. Ravi Kallon reprend le ministère de la Santé et Brenda Bailey remplace Ravi Kallon dans le rôle de ministre de l'Emploi et de la Croissance économique. Le feu de forêt de Bald Range, qui a forcé l'évacuation de milliers de personnes dans l'Okanagan, continue de prendre de l'ampleur. Des avertissements concernant la qualité de l'air demeurent également en vigueur dans plusieurs régions du sud de la province, tandis que le temps ensoleillé annoncé pourrait permettre au feu de gagner en force. Andrianne Williams.
3: Le ciel était une fois de plus recouvert d'un épais voile de fumée vendredi matin à Penticton. Le temps ensoleillé jeudi et celui attendu vendredi pourrait toutefois permettre aux feux de forêt, dont celui de Bald Range, qui a forcé l'évacuation de milliers de personnes, de prendre de la force. La porte-parole de BC Wildfire, Erin Catherall. La fumée est vraiment utile pour réduire l'activité du feu, car elle permet de maintenir des températures plus fraîches, dit-elle. Dès que cette fumée se dissipe et que les rayons du soleil atteignent directement les combustibles, le feu reprend de la force. Le feu de Bald Range continue de prendre de l'expansion et couvre maintenant une superficie de 191 km². Le maire de Summerland, Doug Holmes, affirme que le feu s'éloigne de la municipalité, mais le district régional du centre de l'Okanagan indique que les conditions demeurent très instables sur le terrain. Les autorités travaillent sur un plan de retour par étapes des résidents. Aucun échéancier n'a toutefois été rendu public pour le moment. La route 97 qui relie Kelowna, Summerland et Penticton à proximité du Brasier a rouvert jeudi avec des heures d'ouverture limitées dans la journée. La Colombie-Britannique compte 112 feux de forêt actifs, dont 47 qui ne sont pas maîtrisés. Ici Andréane Williams, Radio-Canada, Penticton.
2: Une importante quantité de fausses informations sur les feux dans la province circulent en ligne et beaucoup de contenus en sont créés par l'intelligence artificielle. Des experts affirment que le système de monétisation des contenus sur les réseaux sociaux est au cœur du problème. William Burr a plus de détails.
4: La publication peut avoir l'air authentique. Une carte qui montre l'emplacement des feux de forêt. Sauf que certains de ces feux n'existent même pas. C'est l'un des nombreux contenus inauthentiques créés par l'intelligence artificielle qui circule. Dès qu'un feu de forêt se déclare ou que la saison des feux commence, les théories du complot, la désinformation et les fausses informations se multiplient, dit Sonia Solomon, une professeure à l'École de politique publique de l'Université McGill. Par exemple, la notion que la plupart des feux de forêt en Colombie-Britannique sont des incendies criminels causés par l'humain. Alors qu'en réalité, près de 80% des feux qui existent en ce moment sont causés par la foudre.
5: Et du coup, ça va venir vraiment polluer l'information qui va être disponible.
4: Victoire Rio est la directrice générale de What to Fix, un organisme qui milite pour la responsabilisation des entreprises technologiques.
5: Donc c'est quelque chose qu'on voit régulièrement se répéter lorsqu'il y a une crise ou une catastrophe ou un événement qui amène les gens à se tourner vers les réseaux sociaux pour trouver de l'information en temps réel.
4: Son organisme a documenté comment les plateformes incitent la création d'immenses quantités de contenus pour essayer d'attirer des internautes et générer des revenus publicitaires.
5: Et donc c'est vraiment un angle mort qui...
4: Elle demande au gouvernement de resserrer la législation de ce type de contenu pour mieux protéger les internautes. Ici William Burr, Radio-Canada.

0: Vancouver.
1: Politique fédérale. Les négociations s'accélèrent entre les délégations canadiennes et américaines réunies à Washington pour trouver un accord commercial. Le Canada espère arriver à une entente avant le 19 août pour éviter de se faire imposer de nouveaux tarifs de 50 %. Le ministre des Finances, François-Philippe Champagne, croit que les Canadiens devraient garder confiance en leur équipe de négociation.
2: On fait le travail qu'on doit faire, défendre les intérêts de nos travailleurs, nos industries, défendre les intérêts du Canada. Et là, ben, il y a une période plus intensive, mais je dirais ça, ce qui devrait donner confiance aux gens, c'est qu'on a une vision claire avec le premier ministre.
1: Le représentant américain du commerce, Jamieson Greer, a déclaré que le Canada devra abandonner ses mesures de représailles s'il veut éviter l'imposition de nouveaux droits de douane. Et en terminant, des milliers de touristes sont coincés en Sicile, en Italie, en raison de l'éruption du volcan Etna. Il s'agit de l'un des plus actifs d'Europe. Tous les vols sont suspendus jusqu'à demain à l'aéroport de Catane en raison des cendres. Des milliers de personnes attendent leur vol, y compris des Canadiens. Et voilà, c'est ce qui conclut le Radio-Journal à l'antenne d'ici Radio-Canada Première. 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
4: Bonjour Radio-Canada, je m'appelle Nessa Hamoud et j'ai le plaisir de vous annoncer que pour une toute dernière fois cet été, vous explorez le monde des Hamoud sur ici Radio-Canada Première. Mais en premier, bravo à mon oncle Raed pour ce titre très modeste.

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1: En direct du studio 1 de Radio-Canada à Montréal, pour une toute dernière fois cet été, vous explorez Le Monde est à Mood. On est à la fois triste et heureux, c'est un peu partagé. Il y a un sentiment sucré-salé dans cette émission qui fait place à la relève. Notamment ma nièce adorée Nessa, bientôt 12 ans, que vous avez pu entendre il y a quelques secondes. Et qui vous présente aussi des personnalités sur lesquelles on a souhaité braquer nos projecteurs avant qu'il ne soit trop tard. Autrement dit, avant cet après-midi. Comme d'habitude, on fait ça en famille, entouré de gens que j'aime et que j'admire. À commencer par deux légendes du rap jeu québécois, Kujo et J7 qui sont présents autour de la table. Bonjour messieurs.
2: Bonjour, bonjour.
1: Kujo, c'est en train de devenir une habitude, voire une tradition. À chaque fois que j'ai une première ou une dernière, tu es présent et tu sais pas comment ça me fait plaisir d'avoir le doyen, comme je te surnomme affectueusement, le maire de Montréal à mes côtés. Merci d'être là.
2: Ouais, je suis là, merci. Merci beaucoup de me surnommer l'ancien.
1: J7, MC et vétéran de la scène hip-hop montréalaise, une première expérience à Radio-Canada pour toi cet été. J'espère que c'était pas trop pénible.
3: Mais non, ça s'est super bien passé, même mieux que je pensais. Puis honnêtement, entouré de collègues comme vous, c'est pas seulement le fun, mais enrichissant.
1: On a beaucoup de chance et on en profite. C'est une mission un peu spéciale que je vous ai donnée aujourd'hui, puisque vous allez m'accompagner tout le long de l'émission, en plus de participer à une discussion en compagnie de notre invité, Zénaïde Berg, une sociologue et essayiste qui a écrit Les Reines de la Ville en 2024, un essai sur le féminisme et l'amour du rap. Zénaïde, bienvenue à l'émission. Alors, on soulignait cette semaine le 53e anniversaire de naissance du hip-hop. C'était le 11 août 1973 dans le Bronx, plus d'un demi-siècle après sa naissance. On peut dire que c'est un style qui a beaucoup évolué, notamment dans la place que cette musique fait aux femmes. Et c'est un peu l'objet de votre étude et de votre essai.
4: Oui, vraiment, je me suis spécialisée beaucoup là-dessus. Et oui, on peut dire que ça a beaucoup évolué. On pourra en rediscuter tout à l'heure, là, mais ça a évolué, je pense, dans le bon sens, même s'il y a encore beaucoup de chemin à faire.
1: Ouais, il y a encore certaines limites et certaines choses qu'on va aborder ensemble. On en avait parlé il y a 8 semaines, Kujo, de ça, parce que pour notre toute première émission, l'invité, c'était juste Shani. Ça va être intéressant d'aborder tout ça un peu plus tard. Merci d'avoir accepté l'invitation. Avec nous, depuis le tout début de l'été, notre reine de la vie. Notre humoriste en résidence, Amorella Lenga, qui est de retour en studio pour notre plus grand bonheur. Salut Amorella.
5: Salut.
1: Alors la semaine dernière, t'avais un examen, parce qu'en plus d'être une star des réseaux sociaux, t'es en train d'étudier pour devenir ingénieur. Là, tu sors d'un examen. Tout à l'heure, t'as un autre examen.
5: Exact.
1: C'est aussi dur
5: c'est
1: que
5: chargé.
1: Ça devenir.
5: Vraiment.
1: Devenir ingénieur, c'est pas évident, quoi.
5: Pas facile du tout.
1: Bon, en tout cas, t'as accepté de venir parce que tu nous présentes un reportage sur les coulisses du Monde est à Mood. Je sais pas si j'ai envie de l'entendre, mais je t'ai donné carte blanche, donc je vais assumer jusqu'au bout.
5: À suivre.
1: Et à tes côtés, quelqu'un que je voulais absolument recevoir avant la fin d'été, quelqu'un qui fait vraiment œuvre utile dans son domaine et même au-delà. Il s'agit de Maître Dardia Garcelle-Joseph. Dardia, t'es avocate, directrice adjointe de la clinique juridique Saint-Michel, chargée de cours à l'UDM et à l'Université d'Ottawa. Et tout comme le hip-hop, tu es née un 11 août. Tu viens d'avoir 28 ans. Tout d'abord, bonne fête.
5: Happy birthday.
1: On te reçoit alors que cette semaine, t'es intervenue lors d'une période de questions accordées à des citoyens par le chef du service de police de la ville de Montréal, Fadi Daguerre. Je rappelle qu'au mois de juin, la haute direction du SPVM a démantelé une équipe de 16 patrouilleurs du poste 39 de Montréal-Nord à la suite d'allégations de comportements racistes. Il y a beaucoup de gens qui se sont exprimés durant cette période. Il paraît que tu as trouvé ça beau. Qu'est-ce que tu as trouvé beau dans cet exercice?
6: Je pense que ce que j'ai trouvé beau dans l'exercice, c'est les gens qui s'y sont prêtés. Donc c'est la dignité et la beauté en fait des gens dans la salle qui, malgré que c'est chronométré, malgré en fait toutes les raisons pour lesquelles ils auraient pu ne pas y aller, ils sont quand même venus, ils se sont mobilisés.
1: Ouais, et toi, tu as fait une intervention qui a été très remarquée, on va en reparler un peu plus tard. Merci d'avoir accepté notre invitation. Vous êtes sur Air à Mood, au nom de tout l'équipage, je vous souhaite la bienvenue à bord de ce voyage radiophonique. On décolle sans plus attendre, en ouvrant les portes de la Casa, un petit Mora devenu grand.

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0: Ce qu'on écoute présentement, c'est Mikasa, le plus récent single du rappeur français Moha MMZ, sorti vendredi dernier. Moha, c'est une étoile montante du rap français. C'est la moitié du défunt groupe MMZ, originaire du quartier des Tarterets en banlieue parisienne. En solo, il a sorti deux albums, Euphoria en 2022 et La Plage en 2024, avec une musique qui a conquis un public qui dépasse largement les frontières du rap. Il est de passage à Montréal et c'est assez exceptionnel de le recevoir en entrevue. C'est donc avec un immense plaisir que je l'accueille dans nos studios. Moha, bienvenue dans le monde des Tamoud.
1: Yo yo yo, ça va Corel?
0: Ça va super bien, je suis tellement tellement heureux de t'avoir autour de la table. Moha, ça fait une semaine que Mikasa est sorti. Sur Spotify, c'est plus d'un demi-million d'écoutes et le titre est actuellement numéro 1 du Top Shazam France. Donc déjà, bravo.
1: Merci.
0: Est-ce que tu t'attendais à un tel accueil? Parce qu'on prépare des morceaux, on n'est jamais sûr de la réception du public. Est-ce que ça t'étonne? T'es surpris? T'es heureux? C'est ce qui était prévisible?
1: J'avais confiance en ce morceau. Après, j'étais pas prêt forcément. T'es jamais forcément prêt. Mais je suis content parce que ça a été bien reçu. Et ça a été reçu enfin comme je le voulais et comme j'aurais pu l'espérer en vrai.
0: Comment tu le voulais? C'est-à-dire les gens ont compris la nouvelle? En fait, parce que t'as quand même un petit changement de direction. En tout cas, tu t'affirmes de plus en plus avec ce son-là, ce single-là.
1: Bah en vrai, sur ce son-là, il y a un truc qui est différent aussi d'avant. C'est que quand même, je rappe pas mal.
0: Ouais.
1: Et j'ai un peu fusionné un peu les deux mondes, on va dire le Moha d'avant et le Moha de maintenant, comme les gens ils disent. Et donc je suis content vraiment de la fusion de ces deux mondes-là et de la façon dont ça a été reçu par le public. Je reçois beaucoup de love et c'est ça qui fait kiffer.
0: Mais du love, t'en as autour de la table. Je regarde Amorella. Je t'ai exposé, je t'ai mis sous la lumière.
2: Tu m'affiches.
0: Je t'affiche. Amorella, non mais t'aimes bien Moha.
2: Bah en tout cas, tout ce que je peux dire, c'est qu'il est encore plus beau dans la vraie vie.
0: C'est tout ce qui importe. Mais Moha, il y a sûrement des jeunes fans qui nous écoutent, qui seront étonnés de savoir que t'es de passage chez nous. Mais si t'es à Montréal en ce moment, c'est que tu travailles ton nouvel album, tout comme ton précédent, avec une légende incontestée du rap français et de la musique en général. Cette légende, c'est NKF qui a trouvé le temps de nous honorer de sa présence. Merci d'être avec nous, NK.
3: Merci, Red.
0: Kujo, tu connais NK depuis longtemps, tu connais la musique, tu connais bien le rap. Comment tu présenterais NKF à nos auditeurs qui ne le connaissent peut-être pas?
4: Bah, NKF, au-delà d'être un ami que j'apprécie énormément, un ami de ma famille aussi, je pense que je suis peut-être la première personne qui l'a rencontré ici.
3: Oui.
4: À Montréal. C'est Aurel San qui m'a appelé, qui m'a dit j'ai un ami qui arrive à Montréal, peux-tu aller le connecter? Donc on s'est connecté comme ça, puis on s'est pas lâché depuis. Mais NKF, c'est surtout un ingénieur de son, un compositeur de musique qui fait presque toute la totalité du rap français. Donc si vous aimez le rap français, vous écoutez des chansons de rap français et que vous aimez les titres que vous entendez, bah c'est pas mal NKF qui les produit, qui les mixe, qui fait l'ingénieur
0: exact.
4: De son.
0: On pourrait citer PNL et s'arrêter là, ouais. Mais effectivement, il y a aussi Aurel San, Booba, Zao Tsagazan, Feu Chatterton, Damso, Angèle.

0: Et j'en passe. NK, on se connaît depuis quelques temps. Tu travailles avec énormément d'artistes. Et je sais que tu aimes beaucoup travailler en studio avec Moura. Alors, c'est bizarre parce qu'il est assis à côté de toi, mais qu'est-ce que tu aimes autant chez lui, chez l'artiste que c'est?
1: Bah, déjà, c'est l'énergie. L'énergie de la personne. J'aime travailler avec des gens que j'aime. Je travaille que avec des gens que j'aime. Mmh. Et musicalement, on se comprend très très bien. J'aime beaucoup l'ouverture d'esprit qu'il a. Malgré qu'ils viennent du monde du rap, mais il y a toujours eu une ouverture dès le début. Et du coup, on peut aborder tous les morceaux, quelle que soit leur esthétique musicale. On peut aborder plein de types d'instrumentaux. Donc moi, je trouve ça intéressant, quoi. Donc on peut aborder plein de sujets, plein de styles. Et puis en studio, on fait que s'amuser. Et en même temps, on réussit à sortir des bons morceaux. Incroyable. Donc on s'amuse et on fait des bons tracks.
2: Fait du kiff.
0: La liberté artistique. Moi, ça te fait quoi d'entendre NK dire tout ça? Est-ce que...
2: Ça fait kiffer, hein. De toute façon, avec NK, je suis toujours trop bien. Je le suis, s'il déménage en Chine, je serai en Chine.
0: Va pas trop loin, NK, s'il te plaît. Comme ça, on pourra te recevoir quand même. Mais QLF, comme on dit, que la famille. Moi, t'as commencé au sein du groupe MMZ. MMZ, c'est pour Mini Mafia Zoo. Ouais. C'est moi ou c'était plus qu'un simple groupe de rap? Il y a quelqu'un, je vais pas le nommer, mais il y a quelqu'un qui m'a dit qu'apparemment c'était surtout une bande de joyeux emmerdeurs. Je sais pas si c'est vrai ou exagéré.
2: Ouais, MMZ, c'est une bande de potes. C'était une bande de potes dans mon quartier, genre de 20-30 personnes. Il y a de tout dans la MMZ.
0: Ouais.
2: Et, enfin, c'est, ouais.
0: Et toi, t'étais l'un des deux artistes de cette bande-là, ouais. Cette mafia-là.
2: C'est ça. En fait, Mini Mafia Zoo, parce qu'il y avait une bande aussi qui s'appelait Mafia Zoo, qui était plus vieux que nous, à Tarteret. Et nous, bah, après, ça date de la primaire et tout. Enfin, c'est très, ouais. On était petits, quoi, quand on a créé cette bande.
0: Ouais. Ça remonte à longtemps, ouais.
2: Ouais, c'est ça. Okay. Mais après, ouais, moi, c'était là, je suis le rappeur de la bande, on va dire.
0: Ouais, ouais. Ben, donc, t'as eu une période en groupe, puis après, tu t'es lancé en solo. On va écouter un extrait d'une pièce de ton répertoire que j'aime beaucoup. C'est Lily Rose.

0: Lily Rose de Moha MMZ, un extrait de ton deuxième album La Plage, sorti en 2024. Moha, c'est moi ou La Plage, c'est plus qu'un simple album de musique? C'est un peu un concept, une image, puis aussi, ben, dis-moi encore une fois si je me trompe, mais j'ai l'impression que t'as affirmé un changement musical, un changement de direction avec cet album.
1: En fait, La Plage, c'était un peu la mentalité que je pouvais avoir, que j'essaie de retranscrire en musique et avec le titre La Plage, parce que ben, j'avais fait un peu la carrière MMZ avec Laser, et j'étais en solo, j'ai grandi, donc c'est le changement, il est aussi parce que j'ai mis beaucoup de temps à sortir cet album. Il y a eu 2 ans entre le premier album solo et celui-là, donc c'était un peu ce que j'étais à ce moment-là, ma mentalité. Mm-hmm. Et en termes de sonorité, c'est vrai que ça a grave changé.
0: C'est vrai.
1: Il y en a qui le voient comme un changement, mais en vrai, moi c'est venu naturellement, il n'y a eu aucun calcul.
0: C'était l'évolution du truc,
1: c'est
0: ça. En fait.
1: C'est l'homme que j'étais à ce moment-là, je suis reparti chercher dans le passé, dans ce que j'ai pu écouter, parce que j'écoutais beaucoup de musique quand j'étais plus jeune, ouais, avec ma famille.
0: Puis après, tu t'es mis bien à La Plage, et on sent aussi tout ce côté-là, quoi.
1: Ouais, en vrai, La Plage, c'était plus la mentalité de... On se sent bien quand on est à la plage. On n'a pas de soucis.
0: À qui le dis-tu?
1: T'as capté. C'était un peu, je vais être à la plage partout.
0: Ouais, je comprends. Moi, MMZ, étoile montante du rap français, t'as des fans un peu partout sur la planète, mais je pense que l'un de tes plus grands fans est québécois. Il a 16 ans, il s'appelle Eli, et il a une question pour toi.
2: Salut Moha, c'est Eli. J'aimerais savoir, qu'est-ce qui a changé entre le Moha qui évolue en groupe et le Moha qui évolue aujourd'hui en solo?
0: C'est une très bonne question d'Eli, ça. Qu'est-ce qui a le plus changé chez toi, humainement, artistiquement?
1: Je pense que quand j'étais en groupe, déjà j'étais un enfant. Et que là maintenant, j'en suis plus un. Enfin, même si je reste un enfant, moi je suis en mode Peter Pan.
0: T'as 28 ans aujourd'hui.
1: Ouais, 28 j'ai 28 ans. Donc je pense que ce qui a changé vraiment principalement, c'est le fait d'avoir grandi, d'avoir mûri, d'avoir pris de la sagesse, je pense aussi. Mm-hmm. Et de le Moha de maintenant, il part vraiment se chercher, alors qu'avant c'était spontané, on va dire. Mm-hmm. Alors que là maintenant, j'essaie de savoir vraiment qui je suis, j'essaie de raconter, il faut que ça me ressemble un maximum, quoi.
0: On s'est déjà parlé avant d'être en monde, puis tu m'as dit que après ta période en groupe, t'as eu aussi un moment donné où t'as eu besoin de partir, de faire un long voyage.
1: Ouais.
0: Quand tu dis tu t'es beaucoup cherché, c'est ça que t'as fait durant ce voyage? Parce que c'était pas du tourisme, c'était plus un voyage initiatique, on va dire.
1: Ouais, bah déjà j'ai déménagé moi de mon quartier. C'était pas simple de partir du quartier, mais il le fallait parce que forcément pour travailler, pour avoir plus d'opportunités, j'ai fini par partir. Et ouais, après j'ai eu ce voyage dont je te parlais. Parce que Raed, c'est mon pote, celui qui m'interviewe.
0: C'est
1: mon pote,
0: les gars. C'est que la famille, comme on dit, que la famille.
1: C'est que l'élève.
0: Mais non, mais c'est quand même intéressant. NK, toi, t'as vu, ben, tu connais moi depuis longtemps, tu l'as vu évoluer aussi, musicalement?
3: Ah ben clairement, oui. Parce que je l'ai enregistré, la première fois que j'ai enregistré, c'était sur l'album de PNL, Le Monde Chico.
0: Que la MIF.
3: Ouais, le morceau s'appelle quand même Mif, ouais. Ça, c'était une sorte de plein de rappeurs des Tarterets que les gars de PNL avaient invité. Donc, il était venu, t'avais quel âge, quoi?
1: 17 ans.
3: 17 ans?
1: Ouais.
3: Je te voyais plus jeune.
1: 16 ans,
3: je crois. 16 ans, je pense, ouais.
1: J'avais anticipé 17 ans dans les paroles.
0: Donc, qui te reprend le syndrome.
3: Donc, il est venu à ce moment-là, il a enregistré ce track-là. Et déjà, je trouvais que pour son âge, il y avait quand même une technique, tu vois. Et après j'ai entendu MMZ un peu de loin, c'est pas quelque chose qui m'a parlé moi artistiquement, tu vois, mais ils se construisaient, je trouvais ça beau, tu vois, que des jeunes gars comme ça, des Tarterets, fassent leur musique dans un peu dans la lignée de PNL. Et donc j'ai vu clairement évoluer le truc parce que je gardais un œil sur ça, ils voulaient clairement travailler avec moi depuis longtemps. Et puis à un moment il a commencé à me faire écouter ses trucs solo, et puis là j'ai bien senti que ça commençait à me parler, ouais. Donc j'ai vraiment senti une évolution qui moi m'a bien parlé entre le groupe et sa partie solo.
0: Ah, effectivement, on voit tout un changement. Mais Moha MMZ, pour bien comprendre l'artiste que t'es aujourd'hui, il faut qu'on remonte un peu le temps, parce que la légende dit qu'il était une fois deux frères des Tarterets dans le 91.

0: morceau qui va révolutionner le rap français, Le Monde ou Rien de PNL, sorti en 2015, enregistré, mixé, masterisé par NKF ici présent. Je revoyais le clip hier et je t'ai vu étant tout jeune dans la première scène, genre au tout début du clip. Ça veut dire que toi, t'es là depuis les tout débuts de PNL et il paraît que même à leur tout début, t'as contribué d'une certaine manière à leur succès.
1: J'ai contribué à leur succès, je faisais partie du navire, on va dire, je donnais de l'amour et de la force.
0: Non, il paraît que tu faisais plus que ça. MK, tu le balances ou quoi? Il paraît que tu vendais des CD pour PNL.
1: Ouais, j'ai vendu des CD que la famille.
0: J'adore.
1: J'ai vendu des CD que la famille au début en scooter 50.
0: Et il paraît aussi que, avant tout le monde, tu disais, les gars, ça va exploser, je sais, vous allez être des superstars.
1: Ouais, c'est vrai que j'avais le feeling avec eux, je les voyais déjà. En fait, je les regardais déjà comme des restas déjà dans le quartier. Je trouve qu'ils avaient quelque chose de différent. Moi, ils m'impressionnaient beaucoup.
0: Mais qu'est-ce qui pouvait te laisser imaginer que ça allait être aussi gros, aussi fort?
1: Parce que ce que j'entendais dans les home studios Tarteret, j'étais convaincu, même les personnages. Il y avait une aura, il y avait un truc, il y avait du travail, il y avait du talent, il y avait tout, en fait, mélangé. Donc moi, j'y croyais fort. En tout cas, ça me touchait. Ça me transperçait déjà mon cœur avant que ça pète. Donc ouais, j'y croyais à fond la caisse.
0: Mais tu t'es pas trompé, c'est quand même incroyable. NK, ça te fait quoi de réentendre ce morceau 11 ans plus tard?
2: Ça me fait quand même une bonne émotion. Ça a été vraiment un tournant dans leur carrière, dans la mienne aussi. Et on l'avait pas trop vu venir, le truc. Je me souviens, ça me rappelle le moment où j'ai vu le clip pour la première fois. Ils étaient partis, ils ont fait leur truc.
0: À Naples?
2: Exactement, ouais. Ils ont fait ça un peu à l'arrache. Et pourtant, ça fait un clip qui est quand même... qui a révolutionné son temps en termes. Puis là aussi, les gens ont découvert notre son, quoi. Tu vois, le type de production qu'on amenait, tu vois. Ouais. Le mix, la réalisation, le règle des voix. Il y avait quand même quelque chose qui était audacieux pour l'époque, tu vois.
0: Ah non, absolument. Clip légendaire. Moi, c'est la première fois que je suis allé vérifier qui a mixé ce truc parce que ça sonnait tellement différent. Je te l'avais déjà dit, ça, mais c'est la réalité. Et puis, Naples, j'ai eu l'occasion d'y aller il y a quelques mois. Et quand je suis arrivé là-bas, j'ai pas pensé au Vésuve ou à Pompéi. Je me suis dit, waouh, c'est là que PNL a tourné le fameux clip. C'est pour te dire à quel point ça a marqué les gens. Kujo, le 91, c'est particulier parce que j'ai l'impression qu'il n'y a que des bons artistes. On dit souvent la salle du temps, vous êtes rentré dans la salle du temps, mais c'est quoi les 91 et Tarteret, c'est une salle du temps? J'ai l'impression que vous avez une couleur dans votre musique, en fait.
1: On a été punis longtemps, hein, s'il ne se passait rien pendant très longtemps. La vérité, je pense que. Ouais, il y a quelque chose d'authentique. En fait, c'est un quartier déjà qui est à part, qui a une mentalité bien à part. Et je pense que PNL, déjà, ils ont réussi à prendre cette mentalité de ce quartier et tout ce qui a l'amour de ce quartier et vraiment le mettre au grand public. C'est ça qui s'est passé, je pense, parce que c'est rempli d'histoire dans ce quartier. C'est quand même légendaire déjà.
0: On n'en parlera pas en ondes, mais de l'ombre à la lumière, c'est un peu ça. En terminant, Mora, on écoutait Mikasa en début d'entrevue, numéro 1 du Top Shazam France en ce moment. C'est le premier extrait d'un nouvel album à venir très bientôt, Les Clés de la Casa. Qu'est-ce que tu peux nous dire sur cet album?
1: Spoiler, il a spoilé le titre, les gars, en direct de MTL.
0: Il y a des indices.
1: Cet album, il est fait avec l'amour, avec NK. On l'a bien bossé, on a kiffé. Et je pense que quand il va sortir, c'est qu'il sera prêt à sortir et qu'on aura tout mis dedans. Qu'on sera fier des morceaux qui sont dedans. C'est encore un peu plus moi, on va dire, sur mon chemin. Et c'est bien bossé parce que je suis avec le meilleur. Je connais.
0: Ouais, merci beaucoup. Que des bons ensemble, ça donne un super résultat. Mais je trouve ça intéressant parce que dans tes générations, il y a beaucoup de gens qui sortent que des singles, que des EP. Toi, tu sors des albums. Et c'est super intéressant à entendre parce qu'il y a toujours une démarche, une couleur, une proposition artistique qui suit tout l'album.
1: Ouais, je sais pas trop parce que les termes EP, album et tout, c'est... Je sors mon disque en vrai. Qui va s'appeler Les Clés de la Casa, du coup. Ça me ressemble tellement, on va dire que c'est tellement intime, que du coup, je suis obligé de prendre le temps de faire un projet entier. Genre, moi, je le vois comme ça. Je le défends, parce que c'est quand même une partie de moi. Je sors pas des trucs pour sortir des trucs.
0: Je comprends.
1: Après, ça existe. C'est là, une fois que c'est sorti. Donc, je prends le temps. Donc, c'est ça qui me fait faire des albums, du coup, je pense.
0: Ça existe et ça plaît à beaucoup de monde, comme ton plus récent single. En tout cas, Les Clés de la Casa, nous, on te les offre, tu viens quand tu veux, c'est chez toi ici, d'accord?
1: Okay, lourd.
0: Donc, Mora MZ, c'est un nom que vous entendrez beaucoup dans les prochaines années, j'en suis convaincu. NK, t'es déjà au top, donc je te souhaite rien de plus, juste reste là où tu es. C'est plus un moment légendaire, les gars, merci d'être passé nous voir en studio.
1: Merci, frérot.
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0: Qu'est-ce qu'on ne ferait pas par amour, comme le chantait Tupac Shakur, par amour du rap, par amour des siens, mais aussi par amour de la législation? C'est une question qui introduit parfaitement ma prochaine invitée, Maître Dardia Garcelle Joseph, ou Dada pour les intimes, puisqu'elle a également une carrière artistique, en plus, d'être avocate. Elle est également chargée de cours à l'UDM et à l'Université d'Ottawa et directrice adjointe de la clinique juridique de Saint-Michel. Tout ça alors qu'elle vient tout juste d'avoir 28 ans. Déjà, j'ai l'impression que tout le monde a 28 ans sur cette table. Et ce qui est incroyable, c'est que des fois j'ai l'impression, NK et moi on se regarde, des fois j'ai l'impression que je fais beaucoup de choses, puis je dis ton CV, je me dis mais c'est quand même extraordinaire. Dardia, bienvenue officiellement dans le monde des Tamouds.
1: Merci beaucoup.
0: Alors Dardia, t'es née en Haïti en 1998, avant que ta famille n'immigre au Québec. Ça ressemblait à quoi ta jeunesse en Haïti? Est-ce que t'as des souvenirs?
1: Non, rien du tout.
0: T'es venue trop jeune ici.
1: Exactement.
0: D'accord. Et tes parents, ils faisaient quoi? Parce que toi, t'es allé vers le droit, mais tu viens pas d'une famille qui est forcément dans le droit déjà, forcément.
1: Non, pas de manière immédiate. C'est-à-dire que j'ai des cousines qui sont avocates. Cela étant, ma mère, elle était enseignante, enseignante en Haïti. Après ça, quand elle est arrivée ici, c'est un peu la classique histoire de la personne immigrante qui se fait pas reconnaître ses papiers, donc qui doit recommencer. Et mon père, il est mécanicien.
0: Ok. Donc, le droit, comment c'est venu dans ta vie? Ça a été quoi le déclic de dire « je vais rentrer là-dedans » ?
1: C'est une très bonne question. Je ne sais pas d'où le déclic vient pour le droit. Je pense que j'ai toujours aimé lire, j'ai toujours aimé parler beaucoup. Et donc, je pense que ça a toujours été là. Après ça, si j'essaie de trouver comme un moment qui crée un déclic en moi, il y a un cours d'histoire, comme quand j'étais au cégep. Bon, j'avais un cours genre d'histoire / fondement juridique. Dans le cadre de ce cours-là, je pense qu'il y a quelque chose que j'ai compris sur le fait que étudier le droit ou étudier le droit d'une société, ça permettait de mieux la comprendre. C'est-à-dire que les normes, les chartes, les choses qu'une société décide d'élever au statut de droit, c'est quand même une très très belle manière d'avoir accès à qu'est-ce qui est important pour elle. Et donc je pense que c'est ça qui m'a donné envie d'étudier en droit. Juste plus comprendre la société dans laquelle j'évolue.
0: Ça te permettait de comprendre l'environnement dans lequel tu es, etc.
1: Ouais,
0: comment les choses évoluent. Mais tu parlais d'amour de la langue, et nos auditeurs l'ont sûrement remarqué, tu communiques et tu t'exprimes extrêmement bien. Et tu as même gagné un concours d'éloquence à mots ouverts à Paris en 2020. Tu représentais le Québec.
1: Ouais.
0: Déjà, des concours d'éloquence, on fait comment pour participer à ça? Je veux dire, c'est incroyable.
1: Je pense qu'après ça, c'est super intéressant. Puis, ce serait comme toute une autre sphère que de parler de l'éloquence et de rapport à celui-ci, là, parce que l'éloquence, c'est multiple.
0: Ouais.
1: Cela étant, j'ai toujours aimé en fait jouer avec la langue, jouer avec les mots. Pour moi, c'est des outils. En 2020, donc c'était comme pendant la pandémie. En fait, pour aller un peu... pour reculer un peu, il y a une association, il y a une branche d'Éloquentia qui est comme un concours d'éloquence qui est quand même assez connu en France. Il y a une branche ici en fait, et donc je me suis impliquée dans la branche ici, et bon, ça a fini par m'emmener à Éloquentia.
0: Ok, notamment. Mais on est venu te chercher, c'est toi qui les as marqués. T'as dit moi je veux rentrer là-dedans, comme on rentre dans un club d'échecs.
1: Exact, c'est un petit peu ce truc-là. Okay. C'est comme il y a plein de petites rondes, donc il y a eu ce concours. Il y a eu ce concours-là, puis après ça, bien entendu, le rapport à la langue, puis le rapport à l'éloquence, je pense que c'est juste comme... c'est intéressant de maîtriser les outils, de maîtriser le français, en fait.
0: Mais pourquoi c'est important de bien communiquer, de savoir bien communiquer?
1: Je pense que c'est une question de bien se faire comprendre, en fait. C'est que plus on est... C'est une question super intéressante. Pourquoi l'éloquence et pourquoi c'est pertinent? Parce que la façon dont on... la façon dont on nomme les choses, c'est aussi... une façon de se saisir du monde, de se saisir du réel, en fait. Et donc, plus il y a de précision sur le langage, mais plus je trouve qu'on saisit quelque chose de la complexité du monde à travers les mots. Puis plus, après ça, on est capable de traduire, en fait, notre perception à autrui, puis après ça, de rentrer en contact. Parce que je pense que la finalité de tout ça, c'est toujours la rencontre à l'autre. Et donc, généralement, en tout cas, pour moi, les mots, la langue, ce terrain-là, c'est une façon pour moi de rentrer en contact avec autrui.
0: Nga, je me tourne vers toi parce que c'est drôle, là on parle de communication en général, mais même toi, ton travail en studio, et je le sais pour l'avoir vécu, je pense moi un peu en témoigner, Kujo aussi, t'es un gars qui m'a toujours dit, hey, la prononciation, l'interprétation, tu passes énormément de temps à coacher les gens sur ce point-là. Pourquoi c'est important, même pour un artiste, de bien se faire comprendre, de bien parler, d'être éloquent en fait.
2: Bah, je pense que tu l'as très bien résumé. Est-ce que moi je me souviens plus de ton prénom?
1: Dardia.
2: Voilà. Ben, je pense qu'elle l'a très très bien résumé. Bah, à travers la chanson, on parle à des gens, donc on fait passer un message. Parler à quelqu'un ou écouter quelqu'un qui s'exprime mal ou qui articule mal, c'est désagréable et du coup on passe à côté d'idées qu'on veut faire passer. Mm-hmm. Donc c'est sûr que même moi dans le studio quand je travaille avec les artistes, je fais en sorte de bien me faire comprendre au niveau de mes idées parce que déjà je vais dire des choses positives, des choses négatives. Donc déjà faut que le message passe de façon claire et que ce soit que les gens comprennent que je suis objectif par rapport à ce que je dis, tu vois. Mm-hmm. Et même pour les artistes, on écrit des textes, mais après il faut les retranscrire sur un support musical. Donc il faut quand même qu'il y ait une bonne articulation, qu'il y ait une précision dans les mots choisis aussi. Même ensemble, je pense qu'on a déjà travaillé sur l'ordre des mots, la conjugaison. Enfin, il y a plein de choses sur lesquelles on peut travailler.
0: Et NK, je vais le dire publiquement ici, moi, les conseils que tu m'as donnés m'ont vraiment fait évoluer dans la prononciation et ça me sert en fait, on l'a utilisé pour la musique, mais ça me sert ici quand je suis à la radio, vraiment.
2: Bah, c'est cool.
0: C'était pas prévu à la base, quand je suis venu toi. C'est quand même incroyable. Maître Dardia Garcelle-Joseph, on te reçoit alors que mardi tu as fait une intervention remarquée au cours d'une séance publique de la commission de la sécurité publique organisée par le SPVM et la ville de Montréal. Voici ce que tu avais à dire.
1: Bonjour Madame la Présidente, bonjour à tous. La réalité d'une pratique, c'est ce qu'elle fait. C'est ce qu'elle produit comme effet concret. Ce n'est pas la manière dont elle se raconte, ce n'est pas la manière dont elle aimerait être. On a entendu parler du projet Immersion, on a entendu parler de

0: formation, ce que je n'ai pas entendu parler, c'est de fichage. Ce que je n'ai pas entendu parler, c'est du fait que la norme de fait observable n'est pas un seuil juridique. Et donc, la pratique d'interpellation opère en deçà de seuils juridiques qui sont reconnus. Et ce que je n'ai pas entendu, c'est des excuses auprès des personnes qui sont concernées.
1: Merci. Une intervention qui a été applaudie. Bon, je rappelle que cette séance, elle fait suite au démantèlement d'une équipe de 16 patrouilleurs du poste 39 de Montréal-Nord par la haute direction du SPVM à la suite d'allégations de comportements racistes, des faits qui ont été rapportés au mois de juin. Dardia, dans ton intervention, tu dis que tu n'as pas entendu d'excuses. Et il y en a qui se diraient, mais les excuses, c'est pas si important, ça sert pas à grand-chose. Pourquoi c'est important qu'il y ait des excuses dans ce dossier?
0: Ben, je pense qu'il faut comme reculer un petit peu, c'est-à-dire savoir de quoi on est en train de parler et c'est quoi l'interpellation. Je pense que ça permet de mieux saisir, donc je vais commencer à cet endroit-là et ouais. Ensuite je vais finir par répondre à la question.
1: Vous avez compris qu'elle a gagné un concours des
0: Moi, je suis... Donc l'interpellation, c'est quoi? Donc de quoi on parle? L'interpellation, en fait, ce que c'est une tentative pour un policier ou une policière d'obtenir des renseignements identificatoires, donc nom, prénom, âge, d'une personne qui n'a pas commis d'infraction, donc d'une personne qui n'a pas l'obligation de collaborer. C'est super important de comprendre que c'est ça, parce que en fait, il y a plusieurs régimes juridiques, donc je vais l'expliquer un peu simplement. Si le policier ou la policière avait des motifs raisonnables de soupçonner la commission d'une infraction, alors il pourrait détenir pour fin d'enquête. Donc on a un régime juridique clair, limpide par rapport à ça. Si le policier ou la policière avait un motif raisonnable de croire qu'il y avait la commission d'une infraction, alors il pourrait procéder à une arrestation. Encore une fois, régime juridique clair, limpide par rapport à ça. La réalité de l'interpellation, en fait, c'est qu'elle se situe en deçà de ces deux seuils-là. Donc ce n'est pas une arrestation, ce n'est pas une détention. On est vraiment dans un flou, dans une zone de seuil, et cette zone de seuil-là, en fait, ce qu'elle fait, c'est qu'elle a des impacts discriminatoires sur certaines populations, parce que la pratique d'interpellation, en fait, elle vise en fait certaines populations qui sont spécifiques. Donc, pour faire un peu un cercle par rapport à la question, lors de la commission de la sécurité publique, donc on était là. Ce qui a déclenché cette commission-là, c'est les incidents qui sont survenus au poste PDQ 39. Cela étant, et c'est important de le souligner, la majeure partie des gens qui étaient présents étaient très conscients qu'on allait avoir très peu d'informations sur les événements spécifiques concernant le PDQ 39 parce qu'il y a plusieurs enquêtes en cours. Et donc, les membres de la société civile qui étaient présents étaient là, en fait, pour poser des questions sur qu'est-ce qu'on peut faire à l'extérieur, en fait, des incidents qui sont spécifiques. Et la question, en fait, du moratoire sur les interpellations ou de mettre une fin à cette pratique-là, ben, c'était quelque chose qui est revenu à de nombreuses reprises dans la salle.
1: Moi, il vient de France. Comment tu lui expliquerais ce qui s'est passé très rapidement? Qu'est-ce qui s'est passé au poste 39?
0: En fait, donc, ce qui s'est passé, bon, c'est encore des allégations parce que rien n'est encore prouvé, mais donc il y aurait des agents de police qui auraient, bon, notamment ciblé des personnes noires et arabes pour faire des interpellations, interceptions. C'est pas très clair, en fait. Ils les ont ciblés de quelle façon? Ce qui a retenu vraiment l'attention, c'est notamment qu'il y aurait eu des collectes dreadlock qui auraient été collectionnées et arrachées, en fait, de la tête de certains suspects.
1: Comme des scalps, comme des trophées. Puis je me tourne vers toi parce que
2: sombre.
1: Je sais qu'on... Ouais, sombre. Et on parle souvent des rapports entre jeunes et policiers en France, notamment avec les jeunes de cité. Ça t'étonne de savoir qu'à Montréal, une ville comme Montréal, il y a aussi ce genre de truc?
3: Ça m'étonne... Ouais, c'est vrai que comme ça, là, avec les locks et tout, c'est intense un peu quand même. Ouais. Je m'attendais pas à ça au Québec.
1: Bon, la bonne...
3: Mais je crois que c'est à l'international un peu, ça. C'est partout, j'ai l'impression.
1: Des rapports de pouvoir.
3: Ouais, un petit peu plus ou moins, plus ailleurs, moins ailleurs et plus ailleurs, j'ai l'impression.
1: La bonne nouvelle pour NK, moi et Kujo, c'est que si on se fait arrêter, il n'y a pas moyen de prendre un scalp dans nos cheveux. Mais Kujo, je me tourne aussi vers toi parce que autour de cette table, il y a des gens qui viennent du Cameroun, du Niger, du Liban, du Togo, de la France, d'Haïti. Est-ce que toi-même, tu as déjà été victime, Kujo, de profilage racial?
4: Ouais, la réponse est oui. Et c'est toujours intense de penser à cela. Est-ce que je suis victime de profilage? Est-ce que je ne le suis pas? Est-ce que je suis fautif? Juste avoir à réfléchir à cela ou à faire partie d'un groupe qui est en constance réflexion de ça, c'est une charge mentale quand même. Moi, j'ai deux enfants. Ma femme est québécoise et c'est des discussions qu'éventuellement on va avoir avec nos enfants pour leur expliquer dans quel écosystème ils vont évoluer. Mais bon, et la plupart des gens racisés downplay un peu la chose, je sais pas comment dire, mais en tout cas, ils en parlent à la légère, mais c'est très réel quand tu commences à en parler à tes enfants.

0: enfants.
1: Ils vont dédramatiser un petit peu.
0: Dédramatiser, exactement. Ouais.
1: Dardia, en terminant, il ne reste pas beaucoup de temps, mais j'aimerais savoir, parce que toute ta vie, tout ton parcours en témoigne, tu es quelqu'un de très engagé. Puis on est à une époque bizarre où il y a beaucoup de gens qui se sentent désespérés et qui en même temps ne veulent pas s'engager parce qu'ils se sentent impuissants. Qu'est-ce que tu aimerais dire à ces gens qui voudraient s'engager mais qui hésitent à le faire?
2: Je pense qu'il faut y aller. C'est-à-dire que c'est comme l'engagement, c'est une manière d'être au monde, c'est une impérative nécessité. Puis dans le dossier ou dans les affaires qui nous concernent en fait, ben c'est nécessaire. C'est-à-dire que on n'aura rien en fait si on se bat pas. Et donc je pense qu'il y a un peu c'est pour ça qu'à chaque fois qu'on a l'opportunité, on explique, on réexplique, on revulgarise, on réexplique l'enjeu en fait. Puis pour faire un peu, parce que j'ai pas répondu en fait au final à la question que tu as posée sur...
1: Mais non, mais c'est magnifique d'interviewer quelqu'un comme toi. Même moi, si j'ai oublié, toi tu me ramènes là où il faut, c'est super.
2: L'excuse en fait, c'est des excuses de deux côtés, donc tant aux personnes qui sont concernées par les événements du PDQ39, mais de façon un peu plus large à ces populations-là, qui sont ciblées et surtout qui sont fichées. Puis c'est ça que je veux dire en terminant, c'est-à-dire que lorsque vous êtes interpellé, vous êtes fiché en fait. Et ces fiches-là, c'est de 7 à 30 ans que ça reste dans les renseignements de la police. Et de ça, en fait, on n'en parle pas, puis ils sont au courant. Donc la ville est au courant, le SPVM est au courant. Et donc la question en fait qui reste, c'est savoir, ben alors au nom de quoi on maintient une pratique que l'on sait discriminatoire. C'est ça en fait l'enjeu avec la pratique d'interpellation, c'est que si réellement c'était neutre, voilà, si réellement c'était aléatoire, mais le aléatoire, le hasard, ne produit pas une disparité statistique. Vous pouvez pas faire coexister ces deux choses-là. Vous pouvez pas dire ma pratique est neutre et en même temps, si vous êtes une personne noire, ça va vous viser à 400 fois plus que les autres.
1: C'est donc pourtant, je pense que toutes les études le montrent et le démontrent. Maître Dardia Garcelle-Joseph, alias Dada, bravo pour tout ce que tu fais. Vouloir changer le monde, c'est bien. Le faire pour vrai, c'est mieux. Merci d'être passé nous voir en studio.
2: C'est un plaisir.
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0: démon d'Angèle et Damso mixé par NKF ici présent, un masterclass comme on dit. En fait, t'as mixé tous les classiques. T'en as pas marre d'être une superstar comme ça, de faire tout ce que tu fais? Incroyable, comment
1: non,
0: ça sonne.
1: On s'y habitue. Hein.
0: En tout cas, c'est une bonne introduction pour ma prochaine invitée qui écoute plus de rap qu'elle ne boit de café et pourtant elle consomme énormément de café. C'est une sociologue, une autrice, une chercheuse dont le mémoire de maîtrise porté sur le féminisme et l'amour du rap. De ce mémoire est né un essai, Les Reines de la Ville, publié en 2024 chez Somme Toute. Depuis, elle a pris les rênes d'une émission du même titre diffusée sur Ici Musique. C'est donc une passionnée, une connaisseuse et une collègue que l'on accueille sur notre plateau. C'est Nightberg, bienvenue dans le monde des Tamoud.
2: Merci, je suis très heureuse d'être là.
0: Nous, on est très heureux de te recevoir. Écoute, question très banale pour commencer, mais ça m'intéresse, je suis un peu curieux. Zenaïd, c'est magnifique, en même temps c'est très peu commun. Il vient d'où ce prénom-là?
2: C'est un vieux prénom russe, en fait c'est le prénom de mon arrière-arrière-grand-mère qui était russe. Et mon père voulait absolument que mon frère et moi on ait des prénoms russes.
0: Wow.
2: Un peu pour rendre honneur à nos racines, tout ça. Wow. Voilà, donc c'est un vieux prénom. Apparemment en Russie c'est juste des personnes de 90 ans et plus qui ont ce prénom, mais voilà.
0: Bon, en tout cas c'est très très beau. Donc ça veut dire que t'es française mais d'origine lointaine russe. Toi t'es née en Charente, c'est là que tu vas grandir. Est-ce qu'il y a beaucoup de rap dans ton entourage quand t'es jeune?
2: Oui, quand même beaucoup. Moi, j'ai grandi à Poitiers. Au collège, on écoutait énormément de rap dans la cour de récré. C'était quand même un des styles de musique qu'on écoutait beaucoup. C'était l'époque d'Orelsan, honnêtement, de Perdu d'avance, du Chant des Sirènes. J'étais allée le voir en concert ado. Avant ça, il y avait Diam's qu'on écoutait tous et toutes au primaire. Donc, j'ai quand même grandi avec ces générations-là. On écoutait Skyrock. C'était.
0: Mais il paraît que l'album qui a changé ta vie, c'est justement celui de la rappeuse Diam's, Dans ma bulle. On va écouter un extrait.
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0: Mane, fasciné par Mane, Ginger et Sam. Moi c'est mon monde.
1: Petite banlieusarde, extrait de l'album Dans ma bulle de Jams, un classique incontesté du rap français. C'est un morceau que je pouvais chanter par cœur à une certaine époque. Qu'est-ce que cet album a changé pour toi?
2: Ben, je pense que c'est la première fois que je me souviens avoir entendu un artiste pour la première fois. C'est dans le sens où j'ai été introduite quand j'étais petite par mes parents à énormément de styles de musique, mais beaucoup d'œuvres et de mondes artistiques différents. Et là, c'est la première fois que je me suis arrêtée immédiatement. Mon père avait comme lancé l'album, il venait de l'acheter à la Fnac, il est parti au guichet automatique, il est descendu, donc j'étais toute seule dans la voiture. Et quand j'ai entendu ça, c'est la première fois que j'ai un souvenir vif, je me souviens de où j'étais dans la voiture alors que j'avais 9 ans. Mm-hmm. Et ça m'a marqué parce que je pense que c'était la première fois que j'entendais une femme rapper, parce que mon père écoutait quand même beaucoup de rap français-américain.
1: Et rapper hyper bien, je m'excuse, mais Jam, c'est toute une rappeuse, quoi.
2: Ouais,
1: c'est incroyable.
2: Elle est incroyable. Et je pense que j'avais jamais entendu à ce moment-là une femme s'exprimer de cette façon. Enfin, y avait comme quelque chose que j'avais jamais entendu. Ça m'a marqué après pour le reste de ma vie.
1: Kujo, Jams, qu'est-ce qu'elle a changé dans la musique? Je sais que tu suis le rap français depuis toujours.
3: Pour moi, c'est une légende du rap français.
1: Ouais.
3: Côté rap, côté interprétation, les thèmes qu'elle abordait. Elle vient du 91 aussi. Mm-hmm. Donc on en parlait tout à l'heure. Donc ça fait longtemps que le 91 domine.
1: Il y a quelque
3: rap.
1: Chose dans l'eau, hein, là-bas. J'allais faire un stage, je pense. Ouais. Genre. Wow. Ok. Zenaïde, en 2012, tu vas immigrer au Québec avec ta famille. T'as 15 ans et tu découvres le rap québécois.
2: Oui.
1: Qu'est-ce qui est différent entre le rap français et le rap québécois?
2: Ouh là là.
1: Ou qu'est-ce qui te marque dans le rap québécois quand t'arrives?
2: Je pense que je pense que j'ai découvert, tu sais, la culture québécoise beaucoup à travers le rap, à travers la musique. Tu sais, je pense que ça a été toujours une introduction pour moi, justement, à comprendre le monde. Puis, ouais, je sais pas, je pense que les expressions, puis c'est la manière aussi de s'exprimer dans le rap québécois est très empreinte de la culture québécoise qui est à la fois reliée à la culture européenne, à la culture américaine, aussi tout le côté multiculturel de Montréal. Donc je pense que j'ai appris le slang aussi montréalais à travers le rap. Donc je pense que oui, ça a été un premier pas, mais ça m'a pris du temps, je pense, avant de comprendre les différences. T'sais, aujourd'hui, je suis plus capable de le nommer, mais
1: ça a été un bon outil d'intégration pour toi.
2: Oui, définitivement. Définitivement.
1: Bon. Mais c'est quand même quelque chose d'aimer le rap, c'est autre chose d'en faire ton objet d'étude.
2: Oui.
1: À partir de quel moment tu t'es dit, OK, je vais faire de ça, ça va devenir ma carrière, je vais étudier ce truc-là?
2: Je pense que j'ai toujours voulu faire partie du monde du rap, mais moi, je me suis jamais vu ou imaginé me mettre à rapper ou avoir un rôle, en fait, vraiment très actif au devant de la scène. T'sais, j'ai jamais pensé à faire des prods, j'ai pas forcément une oreille musicale à la base. Mais je sais écrire et j'ai toujours été bonne à l'école quand j'étais petite. Donc je me suis dit, je vais l'analyser, je vais l'étudier.
1: Sous l'angle de la sociologie.
2: Sous l'angle de la sociologie, ouais. J'ai toujours été très curieuse et très... je me suis toujours intéressée beaucoup aux gens et à pourquoi ils pensent comme ils pensent et ils sont comme ils sont.
1: Ouais.
2: Et donc en fait, ça a été un peu de soi. J'ai eu un cours de relations ethniques avec une prof incroyable qui s'appelle Sirma Bilguet, qui est prof au département de sociologie et qui m'a introduit à plein d'enjeux justement de pouvoir c'est la première fois que je savais qu'en sociologie on pouvait parler de rap parce que j'avais des cours très généraux sociologie de la famille, du travail, etc. Et en fait, je pensais pas qu'on pouvait travailler concrètement sur la musique. Et en fait, j'ai fait un premier travail. C'était à l'époque où il y avait le rappeur Nick Conrad qui avait une grosse polémique en France parce qu'il avait sorti un clip et l'extrême droite avait fait tout un truc en disant « Regardez, du racisme anti-blanc, etc. » Et donc, j'avais fait un premier travail en fait là-dessus quand j'étais encore au baccalauréat. Et en fait, j'ai juste tellement aimé ça. Après ça, je me suis dit « Je veux que ce soit mon objet d'étude. »
1: Et de cet objet d'étude va naître un essai « Les reines de la ville » publié en 2024 avec comme objectif de surmonter les contradictions et les paradoxes qui émergent quand une femme dit qu'elle aime et écoute du rap.
2: Oui.
1: C'est quoi ces paradoxes? C'est quoi ces contradictions?
2: Bon, c'est un secret, je pense, pour personne, mais tu sais, le rap, c'est un grand, grand, grand boys club, je pèse mes mots. Et c'est très difficile pour une femme d'intégrer ce milieu-là, c'est-à-dire que très vite, en fait, quand tu dis que t'aimes le rap, va y avoir tout plein d'exercices que j'ai pu, en fait, vraiment analyser quand j'ai parlé avec des amatrices de rap, de délégitimation, de dire, mais en fait, est-ce que t'as écouté tel album qui est sorti en 2004? Est-ce que tu peux me dire ton top 3 de chansons, etc.? Et en fait, des exercices qui, en fait,
1: typique de la culture rap geek, en fait.
4: Ça, c'est mes conversations avec
2: Oui, mais en fait, qui sont des rapports à la musique et des rapports au monde qui sont reliés à des socialisations genrées et, en fait, auxquelles les femmes n'ont pas forcément, pas accès, mais en fait, c'est pas une manière dont elles ont été socialisées à aimer la musique et à s'y intéresser. Et donc, quand tu dis que t'es sensible et que t'aimes le rap, et tout de suite, il va y avoir un truc de là où, en fait, les hommes dans le milieu vont pas forcément le remettre forcément en question, mais là de, ah ouais, t'es féministe, ouais, t'écoutes tel artiste, mais t'as vu comment il parle des femmes. Et en fait, très vite, on cherche à t'exclure, en fait. Donc, c'est très difficile de prendre cette place.

0: gosses-là. Et moi, j'ai pas voulu rentrer dans la, tu vois, dans le truc de dire, je vais apprendre les dates par cœur, etc. Tu vois, j'ai pas une connaissance encyclopédique du rap, mais j'ai une expérience vécue du rap, c'est-à-dire c'est une musique qui m'a accompagnée dans toutes les épreuves de ma vie depuis que je suis enfant, en fait.
1: Ça a participé à ta construction identitaire, en fait.
0: Ouais, en fait, ça a été, tu sais, à la fois une béquille, un refuge, c'est-à-dire à chaque fois que je vais pas bien, peu importe pourquoi dans ma vie, le rap, ça a été ça, en fait. Ça a été le truc que j'ai mis dans mes écouteurs, dans ma chambre, pour aller mieux. Et donc, en fait, pour moi, il n'y a rien de plus légitime dans ton rapport à la musique qu'en fait, tu la vis intérieurement. Tu sais, j'ai pas besoin de l'expliquer, c'est juste, ça fait partie de qui je suis, c'est la musique qui me fait le plus de bien.
1: Il y a toi, dans cet objet d'étude, je veux dire, ça part de toi, mais t'as interviewé aussi beaucoup de femmes qui aiment le rap.
0: Oui, absolument.
1: Est-ce qu'elles ont un profil ou un point commun? Parce que ce que tu nous dis à travers ton essai, c'est que tu peux tout à fait être féministe et aimer le rap, il n'y a aucune contradiction.
0: Absolument, en fait, oui. Puis, je veux dire, là, j'ai parlé de la misogynie du boys club, etc., mais en fait, ça a été aussi, il faut le dire, même si effectivement il y a de la misogynie dans le rap et dans tous les mondes artistiques et tous les mondes musicaux, c'est juste qu'il y a eu une construction qui s'est faite à travers les médias depuis les années 80-90 à désigner le rap comme une musique qui serait plus sexiste et misogyne pour taxer certains groupes minoritaires de groupes qui seraient plus sexistes et misogynes. Donc là, il y a eu tout un discours qui s'est créé, qui est un discours raciste que la recherche a très bien montré à travers les années.
1: Donc, c'est vrai que c'est pas un procès qu'on a fait souvent au rock, ben un petit peu, mais genre peut-être un peu moins ces dernières années.
0: Parce que y a un chercheur qui le dit très bien, qui s'appelle Kevin Javazadeh, et qui dit que c'est très difficile en fait pour les chercheurs de parler de sexisme et de misogynie dans le rap sans en faire quelque chose qui serait le problème des minorités ethno-raciales. Et donc en fait c'est tout un défi de parler de ces sujets-là sans en fait alimenter des stéréotypes que les médias depuis des dizaines et dizaines d'années entretiennent. Donc c'est un gros défi, mais je pense que ce qu'on retrouve en fait à travers toutes les amatrices de rap et ce que je ressentais moi-même, donc ça faisait quoi mon expérience, mais c'est vraiment quelque chose, en québécois, français, radio-canadien, on dirait empouvoirment, mais en anglais on dit empowerment, mais de reprise de pouvoir, vraiment que c'est une musique qui fait du bien et qui fait sentir forte. C'est, je pense, le résultat qui était le plus unanime de toutes les diversités et pluralités de parcours des personnes que j'ai interviewées.
1: D'où l'intérêt d'étudier ce genre de questions-là. En terminant, Zénaïde, on vient de souligner le 53e anniversaire du rap, en même temps que le 28e anniversaire de Darbia ici présent. On est plus d'un demi-siècle après sa naissance. C'est un genre musical qui est encore largement critiqué pour ses discours, on va dire, capitalistes, voire sexistes. Qu'est-ce qui manque au rap pour le rendre plus égalitaire dans un marché comme celui du Québec, par exemple? Qu'est-ce que tu souhaites pour le rap au féminin, entre guillemets?
0: Je pense, je lui souhaite que les milieux soient plus accessibles, parce qu'en fait, c'est souvent, on critique la question de la représentativité, c'est souvent ce qui revient, mais on joue pas assez de femmes, etc. Là, on n'est plus là, je pense que, tu sais, à Radio-Canada, mais dans plein d'espaces, on joue les rappeuses qui sont présentes sur la scène. Mais c'est plus dans la socialisation, c'est-à-dire d'inclure les femmes dans les collectifs de rap, en fait, de leur faire une place et de les considérer comme des collègues, en fait, et de leur permettre de devenir des artistes. Moi, je me dis, si j'ai jamais osé rapper, c'est parce que j'ai jamais non plus eu l'espace pour me poser ces questions-là. J'aurais adoré, en fait, je pense. Tu vois, quand je vois des rappeuses aujourd'hui, je me dis, mais en fait, c'est ça que j'aurais voulu être.
1: Mais tu sais, premièrement, c'est jamais trop tard. Et deuxièmement, je souhaite te réinviter pour ton premier 16 bars en ondes à Radio-Canada. Donc, Zénaïde Berg, finalement, c'est toi la reine de la ville. Merci d'être passée nous voir pour notre dernière.
0: Merci beaucoup, Ray.

0: Après Le Monde est à Mood, voici la toute dernière édition du Monde est à Mood, présentée par notre humoriste en résidence, Amorella Lenga. Pour cette dernière, Amorella prend tous les risques en nous présentant un reportage sur les coulisses de l'émission. Je ne sais pas pourquoi j'ai accepté, mais bon. Voici donc ce radio-reportage à charge que l'on vous présente en primeur et en exclusivité.
1: Le Monde est à Mood. 53 minutes et 15 secondes de débat, de culture, de musique et d'humour. Des invités prestigieux, des voix de partout au Canada, de la France et même du monde. Une diversité de sujets et de débats. Une grande famille de Radio-Canada. Une façade impeccable. Mais derrière celle-ci, la réalité est tout autre.
2: D'un océan à l'autre, le monde est à bout. 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
1: Derrière les sourires de façade, le traitement des chroniqueurs est horrible. Cachet dérisoire, promesses non tenues. Après 8 semaines d'enquête, nous avons réussi à mettre la main sur des pièces à conviction exclusive.
3: Salut Raed, je voulais juste savoir quand j'allais avoir la tasse Radio-Canada et la boîte de 26 bits que tu m'avais promise en échange des chroniques. Je veux surtout pas te presser. Ok, bye là, à demain.
1: Ce que vous venez d'entendre, c'est un message vocal désespéré d'Amorella, humoriste en résidence de l'émission. Raed Amoud n'a jamais répondu à ce message. Nous avons voulu comprendre pourquoi elle accepte de continuer malgré le danger.
3: Ben, de base, moi j'ai accepté de participer à cette émission radio pour la tasse et les timbits. Et j'attends toujours, mais j'ose pas me plaindre parce que j'ai peur. J'ai toujours eu une phobie des barbus.
1: Elle n'est pas seule. J7 et Kujo aussi ont accepté, sans savoir ce qui les attendait.
4: Écoute, je vais être honnête, de base, je voulais même pas faire ça. Mais ils m'ont dit, viens, viens, ça va être le fun. Et écoute, ça fait 2 mois et j'attends encore que ça soit le fun.
5: Et de mon côté, ça m'énerve de devoir applaudir et rire à la chronique d'Amorella chaque fois que je suis invité. C'est gênant et pas drôle, mais bon, faut bien jouer le jeu.
6: Wow! Non, là, vous débordez là, c'est quoi ça? C'est Raed qu'il faut terminer, c'est pas moi.
1: Aujourd'hui seulement, par pure paresse ou pour économiser sur les coûts de production, Amoud a décidé de faire appel à sa propre nièce pour enregistrer l'introduction officielle de l'émission. Une décision corporative que plusieurs experts de l'industrie qualifient déjà de « népotisme structurel ». En date du 14 août 2026, le principal intéressé n'a toujours pas donné suite à nos demandes répétées d'entrevue. Sans réponse à ces questions, Amorella a pris les devants en commandant elle-même sa tasse Radio-Canada. Un témoignage exclusif qui nous rappelle une fois de plus que le monde est vraiment à bout.
0: Waouh, je n'ai que 2 choses à dire, ok, pour ma défense. 1, ma barbe est encore plus épaisse maintenant qu'au début de la saison. Et 2, c'est comme ça que vous me remerciez. Je vous offre une tribune, une chronique. Vous êtes à la radio, je t'offre des timbits, mais bon, tu peux...
7: On attend la tasse.
0: Non, Amorella Lenga, sincèrement, ce fut un bonheur de collaborer avec toi. T'as un immense talent. Et je suis triste parce que je suis sûr que tu vas bientôt être trop big pour nous. Donc, n'oublie pas la tasse. Si tu reviens, je suis prêt à t'en acheter une pour vrai. Et je sais aussi que voilà, t'es en pleine période d'examen, mais t'as pris le temps d'être là pendant 8 semaines. T'as été incroyable. Comme ça, heureusement, c'est une belle rencontre.
3: Merci beaucoup. Merci à toi.
0: Merci à toi, Amorella. Merci aussi à Kujo et J7 qui sont d'excellents chroniqueurs en plus d'avoir certains talents de comédien. On vient de le constater. Merci pour cette belle saison. Zenaïd Berg, ton essai Reine de la ville est disponible partout. On écoute ton émission Reine sur Ici Musique. Dardia, Garcel, Joseph, merci pour ton engagement. On va continuer de te suivre avec un immense intérêt. Merci à la légende NKF qui nous a honoré de sa présence. Et merci à Moha, dont le plus récent titre Mikasa est disponible sur toutes les plateformes, en plus d'être numéro 1 du top Shazam France. Vous m'avez offert un beau cadeau pour cette dernière. Merci d'être passé, les gars. Et un grand merci à toute l'équipe qui rend cette émission possible. Kevin Murphy, Pierre-Antoine, qui n'a raté aucune émission depuis le tout début de la saison estivale. T'es un vrai soldat, mon gars. Alexis, à la technique. Et notre réalisateur, Philippe Robert. C'était ce qui était annoncé, mais je l'avais mis dans mes notes. Je sais pas pourquoi je me suis complètement trompé. Je salue également Frédéric Trudel-Martineau et Soumaya Arbaoui, qui se sont succédés à la barre d'émission au cours des dernières semaines. Merci à mon frérot Olivier Corbet, alias Kobe OLB, qui m'a suggéré le titre de cette émission après Le Monde ou Rien. Le Monde est à vous et Le Monde est à nous. Enfin, et c'est le plus important temps pour moi. Merci à vous, chers auditeurs. On a exploré le monde ensemble. On s'est parfois égaré et vous nous avez toujours suivis. Merci pour votre ouverture, votre curiosité, vos bons mots également. Et enfin, et c'est peut-être parce que c'est notre dernière, mais aujourd'hui, en rentrant à Radio-Canada, j'ai eu une pensée pour toutes ces voix qui m'ont permis de croire que j'avais une place, que j'avais ma place au sein de cette radio. J'ai une pensée sincère pour Franco Nuovo, pour René Aumirois qui nous ont quittés dans la dernière année. Et je dédie d'ailleurs cette émission à Fulgence Blas, une grande voix de la radio montréalaise qui s'est éteinte il y a quelques jours. On les salue tout là-haut. Pour le meilleur, plus que pour les pires, on a été en direct tous les vendredis de l'été sur Ici Première. Au nom de tout l'équipage, je vous remercie d'avoir choisi les ondes de Air Amoud. Je vous souhaite une fin de semaine à la hauteur de vos espérances et je vous dis simplement au revoir et à bientôt.

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0: centre a indiqué que ses valeurs ne correspondaient plus à la nouvelle direction du parti. Peter Minobar a fait partie de la course au leadership pour remplacer l'ancien chef John Rostan, mais a été défait au profit de Caroline Finlay. Il siégera donc comme député indépendant à l'Assemblée législative de la Colombie-Britannique. Voici le chargé des affaires francophones au sein du NPD, Adrian Dix, qui réagit.
1: C'est pas une surprise. Je pense que M. Minobar n'a pas été bien traité par la nouvelle chef du Parti conservateur. Il y a une forte différence entre ces gens. On l'a vu pendant leur campagne à la chefferie. Donc, c'est pas étonnant. C'est une députée sérieuse. Et je pense que cela indique la situation au sein du Parti conservateur.
0: Peter Minobar a été élu sous la bannière du Parti libéral de la Colombie-Britannique en 2017. En 2024, il a quitté le parti BC United pour rejoindre les conservateurs, où il était jusqu'à maintenant porte-parole en matière de finances. Et dans l'Okanagan, dès 18h ce soir, les ordres d'évacuation concernant l'ensemble des propriétés situées à Peachland et dans la zone électorale ouest seront ramenés au niveau d'alerte d'évacuation. Le feu de Bald Range demeure toutefois non maîtrisé. Les autres ordres d'évacuation, notamment pour les propriétés de Summerland, sont maintenus. Un peu plus au nord, des résidents qui ont dû quitter leur maison en raison du feu de Quilpeter Creek peuvent dorénavant rentrer chez eux, et ce, depuis ce matin. Donc, les feux occupent les pompiers et les habitants de l'intérieur de la province, mais l'île de Vancouver a été plutôt épargnée cette saison. Elle doit tout de même conjuguer avec la sécheresse. Dans la vallée de Comox, les niveaux d'eau sont tellement bas que le district régional a dû revoir son système de restriction de l'utilisation de l'eau. Daniel Arbour est directeur du district régional de la vallée de Comox.
2: La tendance est pas bonne dans notre région. On a un glacier qui nous donne la charge pour l'eau. Il y a quelques années, il y avait une étude qui avait été faite que le glacier avait près une centaine d'années avant qu'il s'épuise. Et puis on a fait une revue et maintenant ils disent c'est à peu près dans 20 ans. Non seulement nous, mais il y a plusieurs régions dans Colombie-Britannique qui font les études pour faire accroître les réservoirs. Mais c'est des investissements dans des millions et des millions de dollars. Il y a personne qui a fait de la planification pour ça, je dois vous admettre. Alors, c'est un peu le début de ces débats-là.
0: Les restrictions de niveau 3 et 4 étant de plus en plus la norme, et pour éviter de pénaliser les agriculteurs et les maraîchers, le district ajoute des exceptions au stade 4 et crée un stade 5 qui interdit tout usage extérieur à mettre en place en cas d'urgence absolue. Le représentant américain au commerce affirme que le Canada devra abandonner ses mesures de représailles, dont l'interdiction de vente d'alcool américain, s'il veut éviter l'imposition de nouveaux tarifs de 50% le 19 août. Jamieson Greer dit que les négociations sont constructives, mais que tout accord devra répondre aux préoccupations américaines. Frédéric Pépin a les détails.
3: Le représentant américain au commerce, Jamieson Greer, fait la tournée d'une foire agricole en Iowa et dit que les négociations se poursuivent et qu'il y a plusieurs enjeux sur lesquels les deux parties doivent s'entendre. Il parle de la gestion de l'offre, mais surtout de l'alcool américain qui a été retiré des tablettes un peu partout au Canada comme étant une mesure de représailles canadienne qui n'est pas bien perçue par l'administration Trump.
4: On a eu des discussions très détaillées et cordiales avec nos collègues canadiens. There are a lot of issues and we're speaking about all of them.
3: Jamieson Greer dit que plusieurs enjeux sont discutés à la table de négociation. Dominique Leblanc, ministre responsable du commerce Canada-États-Unis, et la négociatrice en chef du Canada, Janice Charette, se trouvent toujours à Washington. Le ministre Leblanc doit présenter une mise à jour sur les négociations par visioconférence avec les ministres provinciaux et territoriaux du commerce, et une autre séance d'information est prévue avec le comité consultatif sur les relations économique entre le Canada et les États-Unis. On écoute le ministre des Finances, François-Philippe Champagne.
5: On fait le travail qu'on doit faire, défendre les intérêts du Canada. Et là, ben, il y a une période plus intensive, mais je dirais que ce qui devrait donner confiance aux gens, c'est qu'on a une vision claire avec le premier ministre.
3: L'imposition de droits de douane additionnelle de 50% sur un vaste éventail d'exportations canadiennes doit entrer en vigueur le mercredi 19 août. Ici Frédéric Pepin, Radio-Canada, Ottawa.
0: Ailleurs dans le monde. En Italie, des milliers de touristes demeurent coincés en Sicile en raison de l'éruption commencée la semaine dernière du plus haut volcan actif d'Europe, le volcan Etna. Tous les vols de l'aéroport de Catane sont suspendus jusqu'à demain après-midi et la reprise des décollages pourrait à nouveau être repoussée. Les cendres volcaniques peuvent endommager les moteurs des avions. L'éruption du volcan Etna ne constitue aucun danger pour les zones habitées.

0: pour le moment. Et en terminant, deux opérations policières distinctes dans deux pays ont permis de retrouver des œuvres d'art volées d'une valeur de près de 15 millions de dollars. En Italie, la police a retrouvé trois tableaux de Paul Cézanne, Auguste Renoir et Henri Matisse qui avaient été dérobés en mars dernier dans un musée près de la ville de Parme. Une vidéo du vol a montré que les cambrioleurs s'étaient introduits par une fenêtre puis avaient dérobé les toiles en trois minutes. Pendant ce temps, au Brésil, la police a découvert dans un appartement huit gravures d'Henri Matisse qui avaient été volées l'an dernier à Sao Paulo, un homme a été arrêté. Et voilà, c'est ce qui conclut vos nouvelles à l'antenne d'ici Radio-Canada Première.
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0: Bienvenue au Goût de savoir, l'émission qui traite d'alimentation, d'agriculture et de cuisine. C'est Evelyne Charruet en direct du marché public 440 à Laval. Bonjour au public avec nous. Bonjour au public. Salut. Je suis bien sûr entourée de l'équipe. On est sous un auvent à l'abri des intempéries. C'est fleuri, c'est magnifique. Si vous êtes dans le coin, passez nous dire bonjour. Ça nous fera plaisir de discuter avec vous. Alexis Bouliane, bonjour. Vous êtes journaliste à la recherche, spécialisé en alimentation. Vous avez beaucoup visité l'île Jésus cette semaine.
1: Ah oui, j'ai arpenté l'île d'est en ouest à la recherche des plus belles terres agricoles.
0: Oui, parce qu'il y en a des terres agricoles. On va en discuter un peu plus tard parce que la municipalité espère les protéger le plus possible.
1: Oui, c'est en action actuellement. On vous raconte ça tout à l'heure.
0: Certainement. Merci d'être avec nous. On reçoit aussi Germain Lafrenière. Bonjour.
2: Bonjour.
0: Vous êtes fondateur et directeur général d'Autisme Laval, directeur également de la Bioferme Laval. Il y a toutes sortes d'activités dont on va parler un peu plus tard. Vous venez à Laval, justement, depuis une trentaine d'années. Vous avez remarqué, vous, que le paysage a énormément évolué?
2: Oui, c'est évolué. On voit aussi qu'il y a beaucoup d'efforts pour conserver les terres agricoles. Mm. Mais ça, les habitations sont de plus en plus hautes.
0: Oui.
2: Et il y en a de plus en plus sur des terrains qui nous envahissent.
0: Envahis, ça c'est votre mot, mais j'ai remarqué qu'il y a beaucoup de tours autour du marché public 440. C'est nouveau dans le paysage lavallois d'avoir ces immenses tours. On a Pierre-Luc Duménil qui dit oui, oui, oui. Bonjour Pierre-Luc.
3: Bonjour, bonjour.
0: Pierre-Luc est vendeur ici au marché public 440, une espèce de vedette locale finalement qui travaille ici depuis combien d'années?
3: 17 ans.
0: 17 ans.
3: La moitié de ma vie.
0: C'est vrai.
1: Incroyable.
0: On va goûter tout à l'heure des produits typiques du marché. En fait, c'est le kiosque qui est juste à côté d'où on est installé. Merci d'être avec nous, Pierre-Luc.
3: Ça fait plaisir.
0: On va aujourd'hui parler de maïs. Que faites-vous d'autre qu'une épluchette de blé d'Inde? Où est-ce qu'on trouve le meilleur maïs? Bien sûr, vous allez me dire ici au marché 440, mais n'empêche, vous qui nous écoutez, on est en direct, écrivez-nous via l'application Radio-Canada Audio ou encore notre adresse courriel, c'est legoutdesavoir@radiotradeunioncanada.ca. Préparez vos réponses également, cher public. On ira vers vous tout à l'heure, mais pour parler du maïs sous toutes ses formes, on a invité Mariana Martine. Bonjour.
4: Bonjour.
0: Vous êtes chef boulangère, propriétaire de la boulangerie Carota à Montréal. Vous avez étudié aussi en agroécologie. Qu'est-ce que c'est?
4: L'agroécologie, c'est une science qui va étudier l'origine de produits, la qualité de produits à partir de la terre, à partir de qu'ils sont nourris dans la terre. Et ça va déterminer les bonnes saveurs d'ingrédients qu'on utilise pour cuisiner.
0: Ça va parler à notre autre invité, Dominique Labelle, bonjour.
5: Bonjour.
0: Qui est chef maraîcher, propriétaire de parcelles, une table fermière près d'Austin en Estrie. Vous avez une bonne terre, là, à Austin en Estrie?
5: On a une très bonne terre et elle s'améliore chaque année.
0: C'est vrai?
5: Oui.
0: Comment?
5: Ben, en fait, les plantes créent les sols sains. Par leur rejet racinaire, par la microbiologie qui stimule.
0: Ouais.
5: Puis, on ajoute aussi de la matière organique. Nos méthodes de gestion de sol font que le sol s'améliore constamment.
0: Ouais, vous allez avoir beaucoup de choses à dire sur le maïs, tous les deux, tout à l'heure. Merci à tous d'être avec nous.

0: les organisateurs, les gestionnaires du marché public 440. On nous a parlé des jardins Rita et aussi d'un employé qui est fidèle tous les étés depuis très, très longtemps. Quelqu'un qui s'appelle Pierre-Luc Dumenil. Donc, rebonjour.
1: Bonjour.
0: Pourquoi travailler à vendre des légumes? Qu'est-ce qui vous plaît là-dedans?
1: C'est un travail qui est très actif. Tu as beaucoup, beaucoup de choses à gérer dans une journée. Puis les journées passent extrêmement rapidement quand tu es ici. Là, je vois pas les journées passer. Puis c'est varié les tâches que tu as à faire. T'sais, des fois, tu vas vendre un client. D'autres fois, tu prépares les produits. Tu fais la vérification de la qualité. C'est un peu de jongler avec tout ça à travers toutes les tâches que tu as à faire. C'est sûr que c'est énormément de travail. Mais il faut que tu sois passionné pour être ici tous les jours de ta vie.
0: Ben, c'est ce que j'allais dire, parce que c'est pas juste du lundi au vendredi. Pierre-Luc, votre horaire, c'est tous les jours de toute la saison.
1: Du lundi au lundi.
0: C'est ça. Ça commence à faire beaucoup de jours consécutifs.
1: C'est 180 jours par année consécutifs que je fais, wow. Puis 12 à 14 heures par jour.
0: Vous arrivez à 4 heures du matin?
1: De 4 heures ou 5 heures du matin.
0: Et qu'est-ce que vous faites si tôt?
1: Faut que je fasse de la préparation, qu'on nettoie le magasin avant que que le stock commence à rentrer. On peut balayer les tables le matin, tout laver, ensuite les commandes arrivent. Toutes les placer, puis faire les rotations, vérification du produit, mise en place. Puis ensuite, c'est la période de vente durant la journée.
0: Et c'est surtout du service à la clientèle. Je remarquais d'ailleurs que vous parliez une langue étrangère avec vos clients. Qu'est-ce que c'est?
1: Je parle en roumain, en réalité. J'ai une énorme clientèle de Roumains et de Moldaves qui viennent ici, qui parlent la même langue. Cette clientèle-là, je l'ai développée au fil des ans. Au début, j'en avais quelques-uns. Puis, en mettant à parler leur langue, j'ai grandement agrandi ma clientèle.
0: Attendez, commençant à parler votre langue, comment ça s'est fait ça?
1: Ben, j'ai commencé à apprendre le nom des légumes, pour commencer. Puis, à un moment donné, ça a été les politesses de base. Puis, à un moment donné, ça a été les chiffres. Puis, je me suis dit, bon, rendu là, je suis aussi bien d'apprendre la langue au complet. Donc, j'ai pris... j'ai pris un cours sur Internet que j'ai dépensé à peu près 4 000 $ au total, hein, wow. Si je calcule toutes mes dépenses. Puis, j'ai mis 2 000 à 3 000 heures d'études sur tout ça. À ce temps, je la parle fluemment. Puis, ma clientèle a grandi à peu près de 50 % juste à cause de ça. Donc, c'est
0: le bouche à oreille. Les gens ont dit, « Hey, il y a un Québécois qui a appris le roumain, qui nous vend des légumes. » Et c'est comme ça qu'ils viennent vous voir.
1: Exactement, parce que c'est vraiment pas commun. Tu sais, c'est pas une langue qui est parlée à beaucoup de places dans le monde, soit juste la Roumanie puis la Moldavie.
0: Et le marché 440.
1: Le marché 440 de plus en plus à cause de moi.
0: Oui.
1: Mais j'ai l'honneur de pouvoir parler cette langue-là quasiment 10 heures par jour.
0: Et vous êtes allé en Roumanie?
1: J'ai été en Roumanie cet hiver. C'était ma première fois, d'ailleurs. J'ai passé quasiment 3 mois là-bas. J'ai visité l'entièreté du pays. Donc, j'ai fait 5000 kilomètres environ pour et toutes les villes que j'ai visitées.
0: Et maintenant, quand vos clients viennent et disent « Je viens de telle ville », vous dites...
1: J'ai la majorité des villes que mes clients viennent, j'ai été visiter ces villes-là, effectivement.
0: Ça, c'est du service à la clientèle.
1: C'est un autre niveau.
0: Ouais,
1: je pense pas qu'il y a quelqu'un qui peut m'accoter sur ce niveau-là.
2: Est-ce qu'à la maison, vous cuisinez des plats roumains aussi?
1: Malheureusement, j'ai aucune mal le temps de cuisiner.
0: Mais vos clients cuisinent pour vous?
1: Oui, j'ai des clients qui m'amènent des petits plats une fois de temps en temps. Donc, on en profite quand que les plats viennent. Donc... C'est ça. Écoute, il y a des avantages à bien servir ses clients.
0: Tout à fait. Et là, vous avez devant vous un de ces produits assez prisés par les Roumains et la communauté de l'Europe de l'Est. Il s'agit de poivrons presque blancs. En fait, ils sont jaunes, mais presque blancs.
1: C'est du poivron blanc. C'est comme ça que ça se nomme. C'est à peu près proche du piment vert, mais une petite affaire plus sucrée. Pour eux, là-bas, c'est l'équivalent d'un piment vert, en réalité.
0: Comment ça s'appelle en roumain?
1: Ardei graș.
0: Ardei graș.
1: Donc, c'est gros piment blanc.
0: Merci.
1: Traduction en temps réel.
2: Il y a déjà quelqu'un qui m'a traité de gros piment blanc, moi.
0: Non. Est-ce que quelqu'un dans le public veut goûter les poivrons blancs, vous êtes tout à fait invité à le faire. Merci, c'est très généreux. Autour de la table, vous avez croqué le grand piment blanc. Qu'est-ce que ça goûte, Alexis?
3: C'est vrai que si on se ferme les yeux, ça goûte le piment vert. Moins amer, c'est ça. Dit. Il y a moins d'amertume. Hein?
4: C'est un peu moins amer que, justement, qu'un piment vert. Là. Donc, ça, je dis une petite touche de sucré. C'est sûr que plus la saison avance, plus le piment va devenir sucré, jusqu'au point qu'il devient rouge, mais rouge-orangé un petit peu.

0: qu'ils en font?
1: Surtout des piments farcis. Je te dirais que c'est la recette traditionnelle que la majorité des gens de cette région-là font. C'est des piments farcis avec de la viande dedans, puis une sauce tomate. Il peut y avoir plusieurs variantes, mais c'est l'utilisation principale du piment blanc.
0: Est-ce qu'il y a un tatouage de piment blanc sur votre avant-bras?
1: J'en ai pas, mais j'ai un tatouage de tomate puis de concombre. j'ai une couple de fruits et légumes de tatouer sur moi. Je suis très passionné, comme vous pouvez deviner. Donc, c'est mon domaine. Puis
2: on n'avait pas manqué, non?
1: Je compte rester là-dedans pendant encore très longtemps. Là. Donc,
0: c'est vrai?
1: C'est ma carrière et ça va le rester.
0: Bon, mais merci d'être avec nous. Merci de nous faire découvrir ce grand poivron. Profitez, vous restez avec nous aussi.
1: Profitez, bien oui, je vais rester tant que vous avez besoin de moi.
0: Et si on veut dire bonjour en roumain, qu'est-ce qu'on dit?
1: Bună ziua.
0: Bună ziua. 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
1: Chez Rita Fruits et Légumes à Laval, marché 440.
0: Merci beaucoup, Pierre-Luc.
1: Pas de problème.

0: Nous sommes en direct du marché public 440 à Laval. J'ai une belle tablée d'invités. J'ai un public en délire, n'est-ce pas, monsieur? Vous êtes en délire, je vois ça. Ben oui, absolument. On a décidé de prendre le point de départ de Laval pour parler de toutes sortes d'enjeux ici, sur le territoire. Et dans nos recherches, nous sommes tombés sur une ferme qui s'appelle la Bioferme Laval, avec une vocation tout à fait particulière. On a décidé d'inviter la personne qui organise les activités de cette ferme spéciale. Il s'agit de mon invité Germain Lafrenière. Il est fondateur et directeur général d'Autisme Laval, qui offre des services aux personnes autistes, notamment des répits de fin de semaine, des activités de loisirs, des camps d'été d'hiver et aussi des ateliers d'intégration socio-professionnelle à la Bioferme Laval. Bien sûr, ça a piqué notre curiosité. Merci de rester avec nous toute l'heure, M. Lafrenière. Alors, vous êtes le directeur général d'Autisme Laval, je le disais. Qu'est-ce que vous mettez en place pour les personnes autistes à la ferme?
1: En fait, on part du principe qu'une personne autiste est autiste pour la vie, mais son autonomie, on peut la développer. Et en la développant, il faut se rapprocher de la réalité, c'est-à-dire les inclure dans la vie de tous les jours. Et l'agriculture, pour moi, est un principe de base.

0: On mange.
1: Oui.
0: Et on mange bien. Donc, d'où leur apprendre la bonne nourriture, mais ça part d'une graine, on la sème et on récolte. Et il y a 15 autistes qui travaillent à cette ferme-là.
1: OK, ils font quoi comme tâche, par exemple?
0: C'est une ferme maraîchère, donc désherbage, plantation, arrosé. Il y a une partie en serre aussi. Et il faut aussi respecter le temps pour eux. C'est-à-dire qu'il y en a qui ne sont pas à l'aise avec les moustiques. Donc, on ne les abat pas dans le champ. Ils font d'autres choses. Mm. Donc, c'est de respecter ce que tous et chacun peuvent faire.
1: Et c'est une ferme qui produit, qui oui. revend les légumes. Il y a une vocation vraiment commerciale
0: oui.
1: à cette ferme?
0: Oui, mais depuis quelques années, vu qu'on a développé les services de répit, ces personnes préparent à l'automne des plats, des conserves, et on les transmet à ceux qui font du répit. Mm. Donc, c'est des confrères qui retransmettent à d'autres. Donc, c'est un autre apprentissage, c'est que c'est des services qu'ils rendent, il faut qu'ils apprennent à être contents,
1: oui.
0: à être enthousiastes de ce qu'ils font,
1: oui.
0: et ils voient vraiment que ça sert à quelque chose. Hein, parce que dans tout ce qu'on peut faire, il faut qu'ils apprennent à reconnaître qu'ils sont une force et non pas une faiblesse dans la société. Et l'inclusion en fait partie.
1: D'ailleurs, Alexis s'est rendu à la bioferme oui. Laval. Vous oui. avez rencontré les participants?
2: Oui, je suis allé lundi matin. Ils étaient en pleine récolte des haricots. Puis je leur ai posé quelques questions. Je me suis fait un petit vox pop improvisé au milieu du champ. Alors voici ce que ça a donné.
3: C'est quoi tes tâches ici? Qu'est-ce que tu fais comme travail?
4: Désherber, planter, arroser des fois. On fait des exercices aussi.
3: C'est quoi ton préféré?
4: Les tomates.
3: Qu'est-ce que tu es en train de faire actuellement?
5: Récolter des haricots jaunes.
3: C'est quoi ton légume préféré dans le jardin ici?
5: Tomates. Parce que ça se mélange bien avec l'avocat.
3: Qu'est-ce qu'il y a comme légumes qui poussent dans le jardin?
5: Concombre, tomates, poivrons, laitue.
3: Et toi, c'est quoi ton légume préféré?
5: Tomate.
3: Ah ouais, tomate?
5: Tomate.
1: Bon, ben la tomate a vraiment de la cote chez vous.
0: On la cultive beaucoup et plusieurs sortes aussi. Mais il faut comprendre que personne n'est obligé de. Donc, s'ils ne sont pas à l'aise une journée, on fait d'autres activités, de l'art plastique. On fait aussi l'apprentissage de menu, comment construire un menu, comment aussi faire de la cuisine, qu'ils puissent en profiter plus tard. Donc, on respecte chaque personne. Et en bout de piste, c'est merveilleux. Ils ont un contact avec le public, un contact avec la population.
1: Oui, ils ont un savoir aussi. Ils apprennent
0: il y a un savoir
1: à faire pousser.
0: Puis on est sur le rang le plus vieux qui existe à Laval, le rang Saint-Antoine. Et on est entouré d'agriculteurs aussi. Donc ça, c'est très profitable.
1: Est-ce que l'objectif, c'est de leur apprendre des choses ou c'est une réinsertion dans un milieu de travail quelque part?
0: Au point de départ, c'est de développer leur autonomie. Mais chacun a une autonomie, des fois, limitée. Mm. Donc, ceux qui peuvent aller plus loin, on en a, parce que ça fait 31 ans qu'on s'occupe d'eux, qui ont fait d'autres choses dans la vie. Mais d'autres, c'est leur point de saturation. On respecte ça, puis ouais. Ils sont heureux de cette façon-là.
1: Monsieur Lafrenière, en quoi le cadre naturel de la ferme, ça fonctionne? Qu'est-ce que ça change pour les participants d'être dehors?
0: Oui. Vous, quand vous êtes dans votre tour... à Radio-Canada.
1: On n'est plus dans la tour, on a déménagé maintenant. C'est
0: ben vous êtes dans,
1: un aquarium.
0: Dans votre aquarium.
1: Oui.
0: Et que vous voyez les automobiles ou d'autres choses sur la rue. Eux, ce qu'ils voient, c'est des légumes, des fruits, le champ, le calme aussi de ce côté-là. Puis moi, j'ai toujours trouvé que c'était un moyen essentiel pour les apaiser et découvrir aussi les bonnes senteurs et goûter les bonnes choses.
1: Mmh. Vous prévoyez un nouveau projet de ferme de centre multiservice?
0: Oui, oui, oui. On est en campagne de sollicitation. Donc, on a un projet de quelques millions. On veut rapatrier la terre sur un seul terrain avec un centre d'activité et également un emplacement pour s'occuper à chaque jour des personnes TSA vieillissantes. Parce que les gens pensent que les personnes autistes ne vieillissent pas, qu'ils disparaissent au bout de à l'âge de 21 ans, parce que c'est l'âge scolaire. Mm-hmm. Mais non, ils ont toute une vie après.
1: Oui, d'ailleurs, les gens que vous avez rencontrés, Alexis, ils avaient quel âge?
2: Alors, il y a plusieurs âges différents. Il y a des personnes qui sont bien dans la dans la moitié de leur vie, là, dans là, peut-être la quarantaine, trentaine, quarantaine, cinquantaine. Donc oui, c'est ça, il y a des âges très variés à la ferme. Oui.
1: Le vent se lève, vous avez le toupet au vent, Alexis, c'est très beau. Je vous rappelle qu'on est à l'extérieur.
2: Ça rafraîchit, c'est bien.
1: Oui, c'est clair. Donc, la volonté, c'est de continuer ce mandat-là à la ferme avec les personnes autistes.
0: Oui, puis respecter. Il y en a qui sont partis pour différentes raisons. Mm. D'autres ont découvert d'autres passions. Mm. Et on est dans cette continuité-là. Et l'idéal pour nous, c'est de partir avec une personne qui est peu autonome, qui puisse faire toutes les étapes et un jour se rendre dans un atelier socio-professionnel pour pouvoir faire la chose qu'il désire le plus.
1: Ça prend beaucoup de bienveillance, beaucoup de patience. Bravo à vous et à votre organisme de mettre les mains dans la terre de ces personnes autistes qui ont toutes sortes de compétences et de capacités.
0: Il suffit
1: tout simplement de les reconnaître. Alors, ça s'appelle la Bioferme Laval, si vous êtes curieux d'en savoir davantage. Oui. Vous restez avec nous?
0: Oui, avec plaisir.
1: Merci, Monsieur Lapremière.
0: Merci beaucoup.
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1: On vous demande, cette semaine, que faites-vous du maïs, du blé d'Inde? Vous savez, il est frais, on se l'arrache, on le met à nu. Et aujourd'hui, donc, on va parler du maïs sous toutes ses formes un peu plus tard à l'émission. On a déjà quelques réponses. On nous dit, Colette de Laval, justement, écrit, peut-on trouver encore du maïs jaune uniquement? Plus difficile à trouver. Pierre-Luc?
7: Oui, on en a en ce moment même chez Rita Fruits et Légumes. Si vous en voulez, vous pouvez passer.
1: Il faut le demander tout simplement.
7: Exactement.
1: Oui, j'invite aussi les gens dans le public à se manifester. Vous mangez ça comment, vous, du maïs? Préparez vos questions, vos réponses pour tout à l'heure. On va faire circuler un micro. On a Diane qui nous dit maïs cuit et grené encore chaud servi avec du beurre. Mm. Petites fèves jaunes ou vertes, oignons rouges, rôtis, tomates fraîches, dés de concombre et poivre frais moulu. Pas pire recette, ça, quand même, Dominique?
7: Pas mal du tout.
1: Je pense que c'est le beurre, le truc.
7: C'est le petit lien.
1: Beaucoup, beaucoup de beurre. Nicolas nous dit, je coupe le maïs, n'en déplaise aux vendeurs de soie dentaire. Et Valérie Dion nous dit, ma salade de maïs avocat halloumi grillé fait vraiment l'unanimité. C'est un peu mexicain, ça, non?
8: Un petit peu.
1: Un petit peu. Oui. Pas l'halloumi, mais avocat maïs, peut-être tomate aussi. Si vous souhaitez nous écrire, il y a également l'adresse courriel, legoutdesavoir@radio-canada.ca. Moi, cette semaine, je ne vous ai pas préparé du maïs, je vous ai préparé des bonbons. Alors, c'est une recette anti-gaspillage que j'ai vue plusieurs fois passer sur mes réseaux sociaux. Plutôt que de manger la chair rose du melon d'eau, on prend la partie blanche de l'écorce, on la fait bouillir avec du sucre, question de ramollir un peu. Prenez les morceaux les plus dodus, s'il vous plaît, parce qu'il y a des morceaux qui sont un peu secs, je vous raconte.
0: Bon.
1: J'ai laissé déshydrater dans le four un peu trop longtemps, ça ressemblait à du bacon.
0: C'est bon.
1: Malheureusement, mes petites tranches de melon d'eau. Mmh. Mais finalement, j'ai refait une autre tentative. Et qu'est-ce que vous en pensez?
0: C'est très bon.
1: C'est un peu gélatineux comme les bonbons qu'on pourrait acheter au magasin, Mariana?
8: Oui, c'est très. Il a une texture très, très belle.
1: Oui.
8: La saveur est extraordinaire.
1: On reconnaît le melon d'eau.
8: C'est du melon d'eau.
1: C'est surtout sucré, hein? Avec un petit peu d'acide citrique, tout est bon. On peut prendre n'importe quelle écorce ou à peu près.
2: Mais c'est surprenant à quel point c'est acidulé. Je m'attendais pas à ça. C'est comme un bonbon surette.
1: Oui, c'est ce que j'ai fait. C'est un peu d'acide citrique, en fait, dans le sucre pour les enrober.
2: Okay.
1: Si vous avez trop de parties rouges, le sucre va pas coller. Donc, ça va faire un peu plus sec. Mais franchement, vous me les redonnez. Vous auriez pu les garder. Merci beaucoup, Monsieur Lafrenière. Alors, ça passe le test.
2: Oui.
1: À condition de ne pas déshydrater trop longtemps. Passez au four à très, très basse température. À peu près une heure et vous aurez des bonbons anti-gaspillage. Et je vous confirme que les enfants raffolent de cette petite collation.
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0: Moi, ça, ça en est ici, là, des terres en friche qui vont être remises en culture.
2: OK.
0: Et tu vois, là, ça va jusqu'à la 440. Ben, tu vois, là, ça, il va y avoir environ une vingtaine, pas loin d'une trentaine d'hectares qui vont être remises en culture. C'est énorme!
1: On est en direct du marché 440 à Laval. Il faut imaginer qu'à l'ouverture du marché en 1983, C'était au beau milieu de terres agricoles, de champs de cultivateurs ici. L'autoroute 440 à l'époque, c'était pas du tout une artère principale, c'était une petite route secondaire, alors qu'aujourd'hui, on a vraiment l'impression d'être en milieu urbain. Il y a des tours autour, il y a également des autoroutes très importantes, notamment l'autoroute Jean-Noël Lavoie, l'autoroute 15 des Laurentides. Mais il faut penser qu'à Laval, on a quand même 30 % de terres agricole, de territoire en zone agricole, et on va s'intéresser à ce que fait la ville de Laval pour protéger cette vocation-là. C'est notre chercheur et reporter Alexis Bouliane qui s'est rendu donc sur une terre abandonnée pour comprendre un peu comment une municipalité peut redonner vie à un champ en ville. C'était qui l'homme qu'on a entendu?
2: Alors, mon accompagnateur était Michel Pitre. J'étais dans son camion. Lui, c'est le commissaire agroalimentaire à la ville de Laval. C'est pas un titre très commun dans les municipalités, un commissaire agroalimentaire, mais moi, je suis allé donc avec lui sur une de ces sorties de terrain, parce qu'on s'est rendu sur une friche, donc une terre agricole abandonnée. Les arbres ont repoussé, il y a des plantes, ça n'a pas du tout l'air d'une terre, mais c'est assez rapide ce processus-là, ça prend quelques décennies. Autour de nous, il y avait une cour à scrap, des maisons, un site industriel, des petites friches, des terres agricoles en culture. C'est une espèce de courte pointe un peu étourdissante. Laval, c'est quelque chose de très particulier. C'est pas comme les grandes terres toutes droites qu'on voit en Montérégie ou en Saskatchewan, par exemple. Ici, c'est une ribambelle de petits propriétaires qui sont pas tous des agriculteurs. Puis donc, Michel Pitre, lui, c'est un vétéran de l'industrie alimentaire. Il passe désormais ses journées à soutenir le secteur de l'agriculture, de la transformation alimentaire ici. Puis un de ses buts, c'est de protéger les terres agricoles qu'il reste ici à Laval. Je vous invite à l'écouter.
9: Ce qu'il faut comprendre dans le monde agricole, on a une historique importante à l'Île-Jésus et à Laval, avant que ça devienne bien entendu Laval. On a été perçu comme étant le potager de Montréal pendant de nombreuses années. On avait les primeurs ici. Et mon rôle, c'est d'accompagner et de supporter le secteur et le monde agricole, entre autres, là, si on parle d'agriculture, là, dans une zone périurbaine avec tous les défis et les enjeux qu'on a là, dans ces années-ci. Là.
1: Une zone périurbaine, mais très urbaine aussi par certains, dans certains coins. Quelle protection ont actuellement ces terres agricoles ici à Laval?
2: Alors, au Québec en général, on a une loi assez spéciale qui s'appelle la Loi sur la protection du territoire et des activités agricoles. Dominique est bien au courant de cette loi. C'est une grosse loi, évidemment, création de la relativement puissante Commission de protection du territoire agricole. C'est notre chien de garde des champs. C'est l'organisme qui décide qu'est-ce qu'on peut ou ne pas faire avec les terres agricoles. Ça existe d'ailleurs dans d'autres pays, évidemment, dans d'autres provinces. En Colombie-Britannique, il y a une forme qui existe de cette loi-là. En France, au Japon, ils ont un système aussi qui protège leurs terres agricoles. Mais là, je simplifie, donc, la loi québécoise empêche pas juste de construire des maisons sur les terres, mais interdit aussi de démembrer, donc de morceler les champs en petits morceaux sans autorisation. Puis donc, tout changement à la vocation d'une terre agricole, ça doit passer par la CPTAQ. Malgré ça, les chiffres disent qu'on perd des terres agricoles à un rythme rapide. Au Canada, on parle de 60 000 km carrés de terres agricoles perdues depuis les années 70. Ça continue d'augmenter, ce chiffre-là. La petite nuance, c'est qu'au Québec, la grosse majorité des pertes de terres agricoles, c'est dû à la forêt. C'est-à-dire qu'on abandonne, on laisse aller des terres qui deviennent des friches par la suite. Ah. Donc, l'abandon des terres pour toutes sortes de raisons, évidemment. À Laval, il y a un peu de ça qui vient des spéculateurs. Donc, c'est des gens qui ont acheté des terres agricoles dans l'espoir qu'un jour, ils allaient pouvoir les développer, soit en immobilier, en industriel, pour des routes, etc. La chose qu'il faut noter là-dedans, c'est que l'artificialisation, la bétonisation, hein, donc le fait de construire quelque chose sur une terre agricole, c'est quand même un point de non-retour, ou en tout cas, la plupart du temps, c'est un point de non-retour. Donc, la terre est perdue à ce moment-là, d'une certaine manière.
1: Est-ce que c'est réversible, Dominique? Quand par exemple, on a des maisons, si dans 50 ans, on décide qu'on a trop de quartiers avec des maisons unifamiliales, on décide de raser tout ça et de refaire des terres agricoles, est-ce que c'est possible?
7: C'est pas impossible, mais ce serait une très mauvaise manière de gérer c'est ça. Territoire.
1: OK.
7: Ouais.
1: Donc, il y aurait moyen de le faire.
7: Tout est possible. Ça va prendre énormément d'excavation, ramener de la bonne matière. Les plantes vont aider à créer le sol au fil des années en plantant, mais
10: c'est colossal comme travail de faire d'inverser ce processus-là.
1: On est mieux de les protéger, exactement, finalement. OK, alors que peuvent faire des villes comme Laval pour freiner la perte des terres agricoles?
2: Bien, premièrement, il faut vouloir freiner la perte des terres agricoles. Il y a beaucoup de municipalités puisqu'elles dépendent des taxes foncières qui ont priorisé le développement immobilier sur les terres agricoles. Donc, il y a eu des dézonages de terres agricoles qui ont passé. Évidemment, pour protéger ces terres agricoles, Laval a mis en place deux leviers. Ils veulent pas les appeler comme ça, mais moi, je les appelle la carotte et le bâton. On va commencer par le bâton. Donc, Laval, c'est la seule, sinon une des seules municipalités au Canada à avoir mis en place une redevance sur les terres agricoles exploitables, mais non exploitées. Alors, ce que ça fait, ça, c'est que, ben, à Laval et ailleurs, là, il y a des terres agricoles qui ont été achetées, donc, je disais, comme par des non-agriculteurs, les spéculateurs. Donc, eux, ils avaient l'espoir qu'un jour, ça soit dézoné. Sauf que la ville de Laval dit non, c'est pas possible, ça sera pas dézoné. Puis non seulement ça, c'est que si vous abandonnez des terres, nous, on va vous charger, on va vous donner une redevance sur la superficie de terre que vous laissez à l'abandon. Vous pouvez aussi les louer à un agriculteur si vous voulez éviter cette taxe-là. Vous pouvez aussi les vendre. Alors, ils peuvent même les vendre à la ville. La ville, donc, achète des terres. Et donc, c'est la carotte, disons-le. Okay. La carotte, c'est de vendre la terre à la ville. Essentiellement, Laval, d'autres municipalités aussi ont mis ça en place. Ils achètent des terres, des petites terres pour les remembrer et faire des plus grosses terres pour ensuite les louer ou les vendre à des agriculteurs, donc les remettre en culture. Michel Pitre nous explique comment ça fonctionne.
9: On a 21 sites de remembrement ici sur le territoire. Ce qu'on fait, c'est qu'on achète de petits lots qui sont la plupart du temps morcelés, enclavés, pas de voie d'accès. On les achète de différents propriétaires, bien entendu. Et après ça, on les amalgame ensemble et on constitue de plus gros lots. Et à ce moment-là, on les revend ou on les loue à nos agriculteurs lavallois.
2: Okay.
9: Terrain est pas cultivé. Alors, pourquoi détenir un terrain en zone agricole que tu ne cultives pas?
1: Ben, souvent, c'est parce qu'on a d'autres projets pour cette terre-là. Encore hier, je lisais dans les pages du Devoir une lettre ouverte qui dénonçait un projet à Repentigny sur des terres agricoles. Mm-hmm. Au nom de la densification, ces terres-là deviennent très, très intéressantes. Mais dans le cas de Laval, est-ce que ces leviers-là ont des effets mesurables?
2: Moi, c'est quelque chose que je voulais savoir parce qu'évidemment, ça a été mis en place en 2025. Donc, on se demande si ça a déjà eu des effets. La ville dit oui. Près d'un demi-million de dollars en redevances ont été collectés en un an, selon M. Pitre. Ça, c'est investi dans la protection, la remise en culture des terres. C'est dans un fonds spécial pour ça. 200 hectares remembrés par la ville, proposés en location à bas prix à des agriculteurs. Ça, c'est juste les transactions qui concernent la ville. Moi, pour la vente entre particuliers, j'ai pu parler à deux agriculteurs qui m'ont confirmé qu'ils ont eu des appels de spéculateurs qui voulaient leur louer des terres parce qu'ils voulaient éviter les redevances de la ville. Alors, j'ai pu comptabiliser environ 50 hectares là, indépendamment. Puis ça, évidemment, ça, c'est pas l'objet de données publiques. Donc, voici à peu près les résultats qu'on a à date.
1: Et pour le consommateur, qu'est-ce que cette réglementation-là va changer? Est-ce que ça va les aider d'une quelconque façon?
2: Oui, ça peut avoir l'air un peu abstrait. On se dit, ah, mais une terre agricole de plus ou de moins, il y en a plein des terres agricoles. C'est seulement 2% du territoire du Québec. Il me semble qu'on a un grand territoire, mais c'est que la particularité à Laval, c'est que ce sont des petites fermes. La moyenne ici, c'est 28 hectares pour les fermes. C'est beaucoup plus petit que presque partout au pays. Et donc, ce sont des fermes à petite échelle. Ce sont des fermes où il y a des maraîchers de petite moyenne taille. Le sol se prête bien à la culture maraîchère aussi. On pense à Louis Marino qu'on avait reçu l'année passée, qui fait du maïs, qui fait des petits fruits à sa ferme, qui est pas loin d'ici d'ailleurs. On le salue. Des fermes comme celle de Monsieur Marino, c'est assez typique à Laval. Ils font de l'agrotourisme. Ils ont un kiosque de légumes, par exemple. Ils font des produits transformés. Tout ça est possible si la clientèle a accès à vos fermes, accès facilement à vos fermes. Il y a une quarantaine de kiosques ici, juste sur l'île de Laval. Et donc, ça fait beaucoup d'options très, très, très locales. Ça favorise un accès à des légumes frais, fraîchement cueillis. Et puis aussi, ça fait en sorte de supporter ces petites fermes-là, ces petites exploitations. Mais ça, c'est juste possible si les terres sont disponibles. Puis Laval veut vraiment s'assurer que ça reste le cas et même qu'il y ait de plus en plus de terres cultivables ici à la ville.
1: Alexis, vous mentionniez la ferme Marino. Mm-hmm. On a Pierre Deschênes de Montréal qui nous écrit qu'à Laval, il y a aussi la ferme Forget qui a plein de jeux pour les petits et grands. Vous connaissez M. Lafrenière? Vous avez fréquenté cette ferme-là. Il y a incluant une piscine de maïs qui connaît un grand succès. Ça tombe bien puisque c'est notre question du jour. Comment vous mangez votre maïs? On va en discuter dans quelques instants. Merci, Alexis.
2: Un grand plaisir.
11: la place du marché.
1: Je vous rappelle qu'on est en direct du marché public 440 à Laval. On vous demande qu'est-ce que vous faites de votre maïs, où est-ce qu'on trouve le meilleur maïs et surtout comment on devrait le redécouvrir. Et pour en parler, on a Dominique Labelle qui est chef maraîcher chez Parcelle. Rebonjour.
10: Rebonjour.
1: Et Mariana Martine qui est chef boulangère au Carlotta. Le maïs, vous connaissez bien.
8: Bien sûr, comme mexicaine, bien sûr.
1: Comme mexicaine, bien sûr. C'est en saison au pays. On en fait beaucoup d'épluchettes, mais je trouve que c'est sous-exploité. Est-ce que vous avez cette lecture-là aussi? Au Canada, en général, on mange le maïs souvent de la même façon, contrairement au Mexique, par exemple?
8: Oui, quand on parle de la façon dans laquelle le maïs c'est inclus dans notre alimentation, au Mexique, on parle... aussi de la façon dans laquelle les cultures préhispaniques ont vécu avec le maïs. Alors, il y a le livre Le Popol Vuh qui parle de la façon dans laquelle cette culture voyait le maïs. Ça dit que les dieux ont construit l'être humain à partir, premièrement, avec de la terre, mais ça n'a pas fonctionné, c'était trop fragile. Après ça, ils l'ont détruit pour faire en être humain à partir du bois, mais il n'y a pas de conscience. Alors, ils ont détruit ça et ils ont fait l'être humain à base de maïs. Et c'est pour ça que dans plusieurs cultures préhispaniques, on voit que l'être humain est fait à partir du maïs. Donc, les connaissances à partir de là, c'était de cuire le maïs dans une sorte de mélange d'eau avec hydroxyde de calcium pour le rendre beaucoup plus facile à digérer. Après la conquête, le maïs est réparti partout. Mais les connaissances de comment le faire cuire, comment le manger, ont pas voyagé aussi. Alors, je vois qu'aux Mexicaines ici au Canada, finalement, on le fait bouillir, et on le mange avec du beurre.
1: Oui, peut-être beaucoup on peut de beurre.
8: Oui, beaucoup de beurre, toujours.
1: Et du sel.
8: Et du sel. Mais au Mexique, on parle de faire cuire le maïs avec des l'eau...
10: À la chaux,
8: oui. Et après ça, on fait une sorte de pâte dans laquelle on peut transformer soit de faire des tortillas ou de la base pour une soupe ou des desserts. Et donc, c'est très, très intéressant comment ailleurs dans le monde, il y a de différentes façons de manger le maïs, mais hors du Mexique, ça va être toujours le maïs bouilli.
2: Plus comme un légume, finalement.
8: Oui, voilà.
1: Ouais. Mmh. Comme n'importe quel autre légume, ouais. Tandis que c'est à la base de tellement de plats au Mexique et de transformation. Je pense que chaque variété de maïs va donner quelque chose de différent. Un tamal, un tortilla ou des choses comme ça. Qu'est-ce que vous en faites, vous, à votre boulangerie?
8: Quand on pense à la boulangerie mexicaine, on dit, ah, c'est quoi? Est-ce que c'est à la base de maïs ou c'est à la base de quoi? Donc, la boulangerie mexicaine est surtout faite à la base de blé parce qu'il y a une influence très forte européenne, surtout française, à partir de la conquête. Alors, la boulangerie mexicaine ou les viennoiseries mexicaines sont à partir de blé. Mais il y a aussi différentes recettes qui sont à la base de maïs. Quand on parle de maïs, si je dis une pomme, vous allez penser à différentes sortes de pommes. Il y a la pomme Macintosh qui est la beaucoup plus populaire et qui est très sucrée. Il y a des pommes qui sont beaucoup plus acides, qui sont meilleures pour la cuisson, qui sont meilleures pour faire une confiture.
1: Ou la Granny Smith qui est très très verte, très reconnaissable. Oui, une pomme, c'est pas juste une image dans notre tête.
8: Exactement. Et quand on pense au maïs, on pense pas toujours à des différentes options de maïs. Il y a des différentes couleurs, des différentes concentrations de l'eau, de sucre, d'amidon. Mm. Alors.
1: Ouais. Et Dominique est un maraîcher. Il fait pousser du maïs. Quel type de maïs?
10: On fait un peu de maïs sucré. Cette année, on essaie même un maïs sucré bicolore rouge et blanc. Mais celui qu'on fait le plus, c'est un maïs à polenta ancestral. C'est une variété abénakis, en fait, qui vient du nord du Vermont, juste l'autre côté de la frontière, tout près d'où on est. Qui s'appelle Roy Calais. Puis après ça, nous, on va la moudre en farine au restaurant, puis l'utiliser tout l'hiver. Vraiment, on s'amuse beaucoup. Là, on le fait à toutes les sauces.
1: OK. Pourquoi c'est une plante fascinante?
10: Oh, le maïs, c'est vraiment une plante fascinante. C'est une des rares plantes qu'on mange, qui est une plante de la famille C4, en fait, dont le processus métabolique s'appelle C4. C'est une manière plus efficace de faire de la photosynthèse. C'est une plante qui a comme trouvé un truc dans des périodes chaudes pour stocker du CO2 et pouvoir le processer, c'est-à-dire le transformer en sucre, puis ensuite en amidon, pendant la nuit.
1: C'est comme les adolescents, ça pousse la nuit.
10: Ça pousse la nuit, oui, exact. Le maïs, c'est vraiment fou. C'est pour ça que ça pousse aussi vite, c'est pour ça que c'est aussi productif, en fait. C'est que ça a vraiment trouvé une manière légèrement plus efficace, beaucoup plus efficace de fixer le carbone de l'atmosphère en sucre, ensuite en amidon qu'on va manger.
1: C'est une des plantes, sinon la plante la plus cultivée, Alexis?
2: En termes de biomasse, oui, c'est la plante la plus productive, disons, qu'on produit le plus sur la planète, oui.
1: Et pourtant, on n'en mange pas tant que ça. Ce sont surtout les animaux qui en bénéficient, Dominique.
10: Oui, la grande majorité du maïs industriel qu'on produit là, dans les champs. Tu sais, quand on se promène sur la 10, disons, là, pour se rendre à Austin, disons, de tous les côtés, on voit toujours du maïs ou du soya. C'est du maïs qui s'en va dans l'alimentation animale ou qui est beaucoup utilisé aussi dans les produits ultra-transformés qui ont assez mauvaise presse ces jours-ci.
1: Comme quoi?
10: Mais en fait, tous les additifs alimentaires, maltodextrine, sirop de glucose, glucose-fructose, quand on voit ça dans des produits transformés, c'est parce que c'est pas du sucre, c'est vraiment un sirop de maïs qu'on appelle glucose-fructose. Aux États-Unis, ça s'appelle high fructose corn syrup. Puis c'est très, très utile pour faire des pâtisseries ou toutes sortes de produits transformés qui sont stables. Dans les sodas, dans les cokes, c'est beaucoup de sirop de maïs.
1: Donc, il y a beaucoup plus de maïs dans notre alimentation qu'on le croit, en fait.
10: Exact.
11: Oui, bien sûr.
10: Il y a du maïs caché partout.
1: Ben, c'est ça, puis c'est aussi à la base de la chaîne alimentaire quand on y pense, parce que si c'est le maïs qui va nourrir la vache, qui va produire du lait, qui va ensuite être transformé en fromage, ben, il y a un peu de maïs dans l'alimentation, donc forcément, le maïs est très, très présent.
2: Mais on pourrait le manger nous-mêmes. On pourrait le manger directement aussi. Plus souvent, d'ailleurs.
1: C'est clair.
10: Il y a certains scientifiques qui même allèguent que c'est peut-être le maïs qui a réussi à nous domestiquer, à utiliser l'humain pour répandre ses semences, puis qui fait que c'est la plante la plus cultivée. T'sais, le maïs a un peu gagné dans cet échange-là. C'est pas que nous qui l'utilisons.
1: Le maïs qui nous utilise ici. C'est une perspective intéressante, un peu philosophique, ça me plaît bien.
11: Alors, vous voyez comment on est fait à partir du maïs. Et voilà. Il y a aussi, si on pense à cultiver le maïs, ça commence avec un petit grain de maïs qui après va être mis dans la terre et ça va pousser et après ça va faire de poussière maïs ou on va pouvoir prendre un petit grain et de le remettre dans la terre. C'est un peu comme le cycle de la vie et de la mort. Alors, on revient à la terre pour repousser et c'est un peu la façon de voir la vie avec les cultures préhispaniques.
1: On a parlé des variétés. Monsieur Pouliot nous écrit « Ah, je laisse les maïs dans leurs feuilles, ceux de Neuville. » Hein, il faut dire qu'une appellation contrôlée. Hein, depuis, vous la connaissez, ce maïs de Neuville? Un consommateur, monsieur Lafrenière?
12: Oui, beaucoup.
1: Beaucoup? Bon, super. Alors, monsieur Pouliot nous écrit, je les laisse dans leurs feuilles, je les place au barbecue en indirect pendant 30 à 45 minutes. Ça s'épluche tout seul par la suite, pas de problème de cheveux. Cheveux, c'est la barbe. C'est comme ça qu'on appelle ça, hein, la barbe du maïs. Je le mange sur les pieds avec une créma de feta et piment fort. On a aussi Daniel Pilote qui nous parle de ce maïs sucré de Neuville. Appellation réservée depuis 2017. Le maïs sucré de Neuville est supérieur à tous les autres. Je fais 2 heures de route pour aller m'en chercher. Je le mange de temps en temps cru, mais souvent bouilli dans l'eau 5 minutes. On a aussi Madame Lemieux qui nous écrit d'Alberta. Elle dit que le maïs tabère en Alberta se compare au bantam doré du Québec. Le maïs sucré, c'est vraiment une histoire d'amour avec le Québec, Mariana?
13: Oui, en fait, je vous ai apporté aujourd'hui de petits muffins de maïs sucré. Donc, on parlait un petit peu de différentes sortes de maïs. Cette recette, qui est une recette familiale, est faite à la base de maïs à 100%. Et car le maïs, dans le maïs, il n'y a pas de gluten. Quand je me suis installée à Montréal, c'était un peu difficile de trouver le bon maïs pour pouvoir répliquer cette recette. Parce que le maïs sucré du Québec, il n'y avait pas assez d'amidon. Donc, pour offrir cette recette à la boulangerie, il faut vraiment acheter le maïs blanc au Mexique.
1: Vous faites venir le maïs blanc du Mexique pour préparer ce que vous nous avez apporté. Comment ça s'appelle d'ailleurs? Merci.
13: C'est un muffin de maïs sucré et je l'ai fait avec un sort de maïs blanc qui s'appelle choclo. C'est très populaire en Amérique du Sud. C'est ces maïs blancs qu'on trouve dans les ceviches, par exemple. Donc, oui, c'est...
12: Attendez, il n'y a pas de farine là-dedans?
13: Il n'y a pas de farine, c'est ça.
12: Mais c'est surprenant.
13: Oui.
12: On a l'impression qu'il y a beaucoup de gluten, oui. Justement. Mm-hmm.
10: C'est vraiment délicieux. Ça rappelle un muffin normal, mais c'est vrai, mm-hmm. C'est vrai que c'est surprenant.
13: Et je pourrais le faire avec le maïs du Québec, qui est beaucoup plus sucré et qu'il n'y a pas d'amidon. Mais je voulais vraiment faire cette recette 100% sans gluten. Mm. Alors, c'est pour ça que je cherche le maïs au Mexique. Mais oui, c'est possible de changer un petit peu cette recette pour utiliser le maïs du Québec, mais en ajoutant un petit peu de farine de blé pour avoir une belle texture.
12: C'est délicieux, ouais. Vraiment. Merci d'avoir apporté cette recette familiale, Alexis.
2: Mais ça goûte le maïs sucré, c'est ça que c'est incroyable. Ouais. On n'a pas, quand on utilise par exemple une farine de maïs, ça goûte pas la même chose. Là, on est vraiment le goût du maïs comme si on le croquait directement dans l'épi. Là.
12: Est-ce que Pierre-Luc en a mangé aussi?
7: Ouais, j'en ai goûté. Ouais, c'était très bon. Ça goûte sucré. Y a-tu du sucre dedans ou aucun sucre?
13: Il y a un petit peu de sucre, mais surtout c'est le sucre naturel du maïs. Ouais.
14: C'est chaud. C'est très chaud.
12: Là. Oui, c'est très soyeux.
15: Beaucoup de beurre aussi.
12: Et comment Dominique, chef chez Parcelle, apprête le maïs?
10: En été, on va un des classiques qu'on fait, parce qu'on fait des pizzas l'été, on va mettre sur une pizza blanche, donc à base de crème d'herbe, du maïs égrené, qu'on va retirer au four à bois ensuite. On va finir avec un fromage un peu plus goûteux, là, disons Louis d'Or ou Zachary Cloutier. Puis récemment, on a mis des tagettes de citron, donc une herbe un peu citronnée sur le dessus. Ça marche très bien. On fait des genre de petites salades de maïs qu'on sert avec des magrets de canard, des griottes. Ooh. On a aussi fait des desserts à base de maïs sucré, qui est un peu plus comme en purée, puis ça devient une texture un peu comme un mochi. Cette pâtisserie japonaise.
12: Le petit gâteau japonais très
10: mou. On est capable d'aller chercher des textures comme ça aussi avec le maïs sucré qui est vraiment délicieux. Mm. Hier, je suis allé dans un restaurant dans la petite Italie. J'ai mangé une tarte maïs sucré et mûre aussi en dessert. C'est vraiment super bon. Le maïs sucré et le bleuet sont aussi une genre de néo-classique de la cuisine.
12: Un néo-classique maïs bleuet à découvrir.
10: Ça fait quelques années qu'on voit ça.
12: Maïs bleuet.
13: On vient de faire un spécial du mois. C'est une pâtisserie qui a un craquelant à la base de maïs bleu et c'est rempli avec un ganache de bleuet sauvage du Québec.
10: Wow, maïs bleu et bleuet, c'est très cool.
12: Vous avez mentionné, Dominique, la polenta.
10: Ouais.
12: Bon, moi, je vous fais un petit aveu, encore une fois, je n'ai jamais cuisiné la polenta. Je ne saurais pas quoi en faire.
10: Mais c'est quand même difficile de faire ça à la maison parce qu'il faut brasser constamment. Fait que c'est beaucoup plus pratique de faire ça dans un resto parce que le gros chaudron de polenta il est sur le poêle puis on est à côté. Donc, on peut juste constamment brasser entre deux autres tâches.
12: Qu'est-ce que c'est exactement comme préparation?
10: C'est tout simplement un maïs pas nixtamalisé, donc un maïs...
12: Vous avez dit un beau mot, là. Qu'est-ce que c'est?
10: La nixtamalisation, c'est la cuisson dans l'eau de chaux dont on parlait tantôt, qui est l'espèce de manière traditionnelle au Mexique, en Amérique du Sud, pour préparer le maïs, qui le rend beaucoup plus... nutritif.
12: Ah.
10: C'est digeste du maïs pas nixtamalisé, mais la niacine, la vitamine B3 est pas disponible. Les acides aminés sont pas aussi bien organisés, sont donc moins assimilables. Puis comme vous disiez, quand le maïs est allé en Europe, on a perdu cette expertise-là en l'amenant en Europe.
13: Et ça change la saveur aussi parce que le maïs nixtamalisé va avoir des notes minéraux.
10: Ce goût-là de tortilla, c'est vraiment la vraie tortilla de maïs. Ça goûte purement le maïs nixtamalisé, alors que la polenta, elle goûte que le maïs séché, moulu en farine. On a un petit moulin à main. Puis,
12: on peut acheter ça? On pourrait aller acheter de la farine de maïs et faire de la polenta?
10: Ça s'achète de la farine de maïs italienne. Je dois avouer que moi, je n'aimais pas tant que ça, cette farine de maïs un peu plus industrielle qu'on voit à l'épicerie. Mm. Mais quand j'avais mangé à l'époque, ça s'appelait de la sagamité de la société Orignal, quand ça existait il y a peut-être 10 ans dans la restauration. C'était un maïs artisanal moulu, un peu plus de manière artisanale, puis cuit avec eau ou lait, fini avec fromage et beurre. Ça fait un genre de texture de patate pilée, mais de maïs.
12: Okay.
10: Ça, c'est vraiment délicieux avec une viande braisée en sauce l'hiver. Cet hiver, c'était comme un de mes plats préférés de l'hiver. On le servait avec du gras de canard qu'on avait infusé aux tomates fumées. Fait qu'un gras de canard rouge fumé qui goûte super tomaté sur une genre de patate pilée, mais de maïs, c'était, Ça marchait très, très bien. C'est vraiment bon. Ouais.
12: Ça donne le goût, n'est-ce pas? Oui, oui, dans le public, on apprécie. On veut goûter, nous aussi. Il faut se rendre chez Parcelle, chez Dominique Labelle. C'est à Austin. C'est un peu loin de Laval, mais ça se fait bien sur l'autoroute 10. Aucun problème. Je vois Pierre-Luc depuis tout à l'heure, qu'il y a des gens qui vous saluent en passant. Vous êtes vraiment la superstar du marché 440, je dois le dire.
7: Je suis quand même assez connu. Là, ici, ça fait longtemps. J'ai des clients très réguliers qui reviennent ici. Puis il y en a beaucoup qui viennent dans mon magasin pour me voir, moi. Puis,
12: ouais.
7: Acheter mes produits que je vends ici aussi. Là.
12: Ça vous fait une petite fleur, je le sens dans votre voix.
7: Ouais, ça me rend fier. Là. Ça veut dire que ce que je fais, ça fonctionne. Puis,
12: ouais.
7: Puis je vais continuer à le faire aussi longtemps que je suis capable. Là.
12: Certainement. Le maïs de votre côté,
7: écoute,
12: vous mangez comment?
7: Je peux peut-être vous donner des faits divers sur le maïs par rapport à ce qu'on a déjà parlé ici avec les Roumains et compagnie. Eux autres, ils ont deux techniques en réalité qui s'en servent. Là. Il y a une des techniques, le produit, ça s'appelle Mamaliga. C'est un genre de pâte de maïs qu'ils font. Puis c'est un peu consistant, là, mais ça reste mou un peu. Puis ils font cuire. Puis tu peux le manger avec du fromage de chèvre, admettons. Ou tu peux le mélanger avec d'autres choses. Mais c'est un plat d'accompagnement typiquement roumain. Puis ils l'utilisent beaucoup, justement. C'est fait à partir de maïs séché qui a été moulu.
12: C'est ensuite, un peu la polenta roumaine,
7: je pense que c'est à peu près la même chose. Là. Mm-hmm. Je connais pas trop le nom polenta, là, malheureusement. Je manque de culture là-dessus, mais je sais que c'est probablement similaire. Sinon, deuxième fait d'hiver, c'est durant le temps des choux, les Roumains marinent énormément de choux, font des grands barils remplis de choux, et nous, on vend justement des maïs séchés. Son jaune, c'est sec. Puis eux, ils servent de ça. Ils le mettent dans le baril avec le chou. Puis ce que ça fait, c'est que ça donne une couleur un peu jaune aux feuilles de chou. Puis ça sert de genre de préservation naturelle aussi qui peut rajouter au processus de conservation du chou et tout ça, là, en réalité, c'est...
10: J'ai jamais entendu ça.
12: Non,
10: c'est fascinant aussi de voir que les agriculteurs de Laval se sont adaptés à la communauté roumaine en faisant pousser des petits maïs faits exprès pour les choux.
12: Ouais.
7: J'ai un agriculteur qui c'est nouveau, là, ça fait peut-être 3 ans qu'on a commencé ça. Puis justement, c'est juste pour nous qu'il fait ces petits maïs-là séchés. Puis on en vend quand même pas mal quand on est dans le temps des choux, là,
12: ouais.
7: Qui est la période du mois d'octobre, en réalité. Donc,
12: ouais, ça a tellement voyagé, le maïs, Mariana.
13: Mais c'est ça que j'adore d'aller au marché, parce que quand tu fais tes cours au supermarché, on peut pas parler avec les gens, on peut pas partager nos connaissances, on peut pas faire grandir notre communauté. Alors c'est ça qui me rend... très contente d'habiter au Québec. C'est quelque chose que j'adore d'ici, de visiter les marchés publics, de parler avec les commerçants, les travailleurs. Et surtout, moi, comme Mexicaine, je sais qu'à partir de 1970, il y a beaucoup plus de travailleurs étrangers qui viennent de l'Amérique centrale. Et il y a aussi les tomatillos qui ont commencé à pousser à partir de leur immigration. Je pense que toi,
10: ouais, on fait pousser 3 variétés de tomatillos, entre autres pour le restaurant Alma, qui est un restaurant qui a été nommé meilleur restaurant mexicain à l'extérieur du Mexique l'an dernier. Mm. On fait pousser pour eux, pour qu'ils fassent une salade de tomatillos, des tomatillos.
12: Ouais, ça, c'est précieux, cette relation-là, c'est clair. Et puisqu'on parle de différentes communautés culturelles qui se sont appropriées le maïs, Philippe de Montréal nous écrit « Issu de l'immigration, je dois ajouter que le maïs est l'une des céréales qu'on trouve dans les Caraïbes, à Haïti. C'est ici aussi au Québec, on le mange grillé sur un barbecue. » Je pense que ça, c'est un incontournable. Avec ou sans les feuilles, Dominique?
10: Les deux sont possibles. Moi, je vois pas de différence majeure. Je pense qu'on fait comme on veut.
12: Mm.
10: Sans les feuilles, ça va un peu plus vite. Avec les feuilles, comme le monsieur disait dans le courriel précédent, chaleur indirecte un peu plus longtemps, ça va donner un résultat différent, un peu plus sec, plus concentré.
12: Est-ce qu'on doit mettre les épis dans l'eau pour les hydrater avant de les mettre sur le barbecue?
10: C'est aussi une possibilité, c'est ça. Il y a comme toutes les méthodes existent pour le maïs grillé. Moi, perso, je le pèle et je le mets directement sur le grill, pas très longtemps.
12: Oui, Mariana.
13: Je vous propose aussi d'essayer de faire un bouillon avec les feuilles qui ont été grillées avant. Oh. Vous les laissez infuser lentement et ça fait un bouillon très umami, très fumé, un petit peu. C'est délicieux.
2: Les épis de maïs aussi égrenés sont très, très bons en bouillon. Là. C'est vraiment
10: ouais, disons qu'on veut faire un potage ou un siphon de maïs, on va prendre les épis pour faire le lait.
12: Beaucoup de possibilités pour le blé d'Inde, le maïs qu'on redécouvre grâce à vous. Mariana Martine, merci beaucoup. Dominique Labelle, merci également. Merci à toute l'équipe d'avoir été là pendant toute l'heure au marché 440 de Laval. On était en direct. Merci à l'équipe, bien sûr. Dominique Beaudoin, Camille Chemel, Christian Côté, Alexis Boulian à la recherche. Un grand high five ici. Adjointe Kim Benoît Lapointe et Philippe Desrosiers qui réalisent cette émission. Je m'appelle Evelyne Charuet. À la semaine.
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17: Bonjour, ici Jennifer Maher de Vancouver. Voici le Radio-Journal. Environ 400 résidents qui avaient été contraints de quitter leur domicile en raison

0: Calme au Yukon, 25 pompiers du territoire ont également été déployés en Colombie-Britannique pour prêter main forte aux équipes locales. Le syndicat qui représente les travailleurs des parcs de Métro Vancouver a annoncé qu'il reprenait la grève aujourd'hui. Plus de 25 parcs régionaux devraient être touchés, notamment les parcs Pacific Spirit, Tinehead et Grouse Grind. Le syndicat des employés du district régional du Grand Vancouver indique que 100 travailleurs sont concernés. Le syndicat précise que le ramassage des ordures, la réparation des sentiers et les premiers secours immédiats en cas de blessure seront suspendus. Et un groupe de travailleurs de l'entrepôt d'Amazon à Delta, dans le sud de la province, fait pression pour que soient dévoilés les résultats d'un vote de décertification syndicale. Cette information, d'abord rapportée par le Globe and Mail, survient alors que la Commission des relations de travail de la Colombie-Britannique a ordonné l'arbitrage obligatoire pour aboutir à une première convention collective avec la section locale 114 d'Unifor. Barry Eidlin, professeur de sociologie à l'Université McGill et spécialiste des mouvements syndicaux, explique qu'il s'agit d'une autre tactique du géant du commerce en ligne pour faire entrave aux négociations.
1: Ce n'est pas inventé, ce sont pas des travailleurs inventés, mais on donne des incitatives. Alors, on permet de circuler des pétitions dans le lieu de travail, par exemple, ce qui ne serait jamais le cas pour des travailleurs qui tentaient de se syndiquer. Alors, on a eu un vote le mois dernier, en juillet, pour la décertification, mais de la même manière qu'on n'a pas compté les votes pour la vote d'accréditation il y a 2 ans, on ne les a pas comptés cette fois-ci, juste à cause du fait que Amazon ne crée pas les conditions pour un vote juste.
0: Le compte Instagram Amazonian YVR2, à travers lequel s'exprimaient les employés en question, a depuis été supprimé.
2: Politique fédérale.
0: Le ministre responsable du commerce Canada-États-Unis a fait le point avec les premiers ministres des provinces et des territoires sur l'état des discussions avec l'administration Trump. Dominique Leblanc a rencontré son homologue américain Jamieson Gray à 2 reprises cette semaine à Washington, dans le contexte où la nouvelle salve de tarifs annoncée par le président américain doit entrer en vigueur dans moins d'une semaine. Même si les négociations se sont intensifiées récemment, aucune entente ne semble à portée de main. À Ottawa, le chef bloquiste François Blanchet critique la stratégie du gouvernement Carney.
3: Parce que le gouvernement fédéral n'a pas répondu à nos nombreux appels de créer d'abord un consensus entre tous les parlementaires de la Chambre des communes pour arriver avec une voix forte à Ottawa, rassembler les gens et vous pourrez aller à Washington avec une voix forte. Il ne l'a pas fait. Il se retrouve gros gens comme devant. Le roi est nu dans une position de négociation extrêmement faible. Il se pourrait qu'il y ait des provinces qui disent « ça se passera pas comme ça ».
0: Plusieurs industries au pays s'inquiètent des conséquences possibles des nouveaux tarifs de 50%. Et aux États-Unis, l'homme accusé par l'État de New York du meurtre du PDG d'un groupe d'assurance maladie, le groupe United Healthcare, en décembre 2024, a plaidé coupable ce matin à des accusations fédérales de harcèlement envers sa victime. Et en enregistrant son plaidoyer, Luigi Mangione a aussi reconnu avoir tiré sur Brian Thompson. Ses avocats espèrent maintenant lui éviter son procès pour meurtre prévu en septembre. Éric Plouffe nous explique.
4: Pour Karen Friedman Agnifilo, l'avocate qui représente Luigi Mangione, la loi de l'État de New York ne permet pas qu'une personne soit poursuivie et punie 2 fois pour le même crime. Et puisque son client a plaidé coupable à des accusations de harcèlement criminel dans la poursuite fédérale et qu'il a reconnu avoir tiré sur le patron du plus gros groupe américain d'assurance maladie, l'accusation de meurtre dans le dossier mené de façon distincte par la justice de l'État de New York doit donc être abandonnée. L'avocate ajoute que cette règle est également connue sous le nom de loi sur la double incrimination. Luigi Mangione risque la prison à vie, mais sa reconnaissance de culpabilité pour les accusations de harcèlement criminel pourrait avoir effet de réduire sa peine, dit l'avocat Stephen Dreyfus, ancien procureur adjoint du comté de New York.
5: Si l'accusé fait preuve de regretter ce qu'il a fait, ça lui donne une certaine... il est sur la voie de la réhabilitation et le juge pourrait lui donner une peine moins que la maximum.
4: Dans ce dossier, la peine de l'homme de 28 ans sera connue le 18 décembre prochain. Éric Plouffe, Radio-Canada, Montréal.
0: Et voilà, c'était vos nouvelles à l'antenne d'ici Radio-Canada Première. 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Bon après-midi.
6: La Vie Farouche.

0: divine ou le professeur de caresse. Ici Maxime Gauthier, à aujourd'hui l'histoire, les romans à 10 sous, phénomène oublié de la littérature d'ici.
1: C'était effectivement l'époque de la littérature populaire en fascicule, qui était une littérature qui se vendait pas très cher, qui se vendait 10 sous. Une collection qui était la plus importante, c'était mon roman d'amour. Mais il y avait aussi des collections comme Les souvenirs amoureux de Rita, la petite servante. Or, c'était tout à fait propre comme littérature, malgré le titre qui peut porter à équivoque.
0: Les propos de Caroline Barrette, spécialiste de la littérature populaire, c'était à notre radio en décembre 1982. La page couverture est souvent, oui, aguichante, mais le contenu n'a rien d'érotique. Bien avant les romans Harlequin, le Québec a connu le roman à 10 sous. Des fascicules de 32 pages qui s'inscrivent dans la société québécoise de l'après-guerre. Des histoires d'amour fabuleuses, un imaginaire centré sur le bonheur du couple.
2: C'est surtout les mêmes histoires qui se répètent, puis moi, ça m'intéresse plus ou moins.
3: C'est toujours la même chose qui revient. L'homme est dominateur, la femme est toujours belle, l'homme, c'est toujours un dieu. Ça finit toujours l'eau de rose, là, vraiment l'amour avec un grand A. Là. Quelqu'un qui est vraiment réaliste lit pas ce genre de volume-là.
4: Ça donne une vision qui est différente de la vie réelle qu'on vit, finalement. Les personnages sont toujours, pour la femme tendre, jeune, mon Dieu, qui peut être naïve, bonne, pure, tandis que l'homme, ben, c'est toujours le supérieur, dominateur, qui a toujours fait une carrière, qui est soit riche, qui est très beau surtout.
0: Alors, le roman n'est pas le même, mais la recette, elle est semblable. Coup de sonde dans la rue au sujet du roman Harlequin. C'était à notre radio en février 1982. Alors, bien avant le roman Harlequin, il y a eu le roman sentimental à 10 sous chez nous. Et pour en parler, mon invité, Marie-Pierre Luneau, professeur de littérature à l'Université de Sherbrooke, qui a publié récemment avec Jean-Philippe Warren un très, très bel ouvrage qui a pour titre L'amour à 10 sous. C'est publié chez Septentrion. La joint dans nos studios à Sherbrooke. Bonjour.
5: Bonjour.
0: Ah, d'emblée, parce que vous avez entendu le vox pop, le coup de sonde dans la rue, j'ai envie de vous demander quelle est la différence entre le roman sentimental à 10 sous et le roman Harlequin.
5: Ben, il est très intéressant ce vox pop parce que dans le fond, les lectrices ou les femmes interviewées répondent que c'est toujours la même histoire, c'est toujours la même histoire. Le roman sentimental a une longue tradition qui vient du monde anglo-saxon et de la tradition française. Et évidemment, il y a un schéma qui se répète toujours, qui est, il y a une rencontre au début du texte, les amoureux se séparent et se chicanent, en tout cas sont séparés par toutes sortes de causes pendant la majeure partie du texte, et ils se retrouvent à la fin. Ça, c'est le canevas de base de tous les romans sentimentaux de tous les temps. Le roman sentimental Harlequin va arriver au Québec dans une version traduite dans les années 80, va présenter une version moderne de ces amours-là dans un contexte qui est en phase avec le monde des lectrices. Mais étonnamment, en fin du compte, le roman sentimental québécois des années 40-50 a des vecteurs aussi modernes qui vont réapparaître même dans le roman Harlequin. Donc ça, c'est intéressant. Et ce qui est le plus intéressant, c'est pas de chercher en quoi ces histoires-là se ressemblent, c'est vraiment de voir en quoi, justement, une fois le canevas dépassé, la rencontre, la disjonction, la conjonction finale qui se termine par un mariage, outre ça, qu'est-ce qui est différent? Puis c'est ça qui nous a fascinés dans le monde des romans en fascicule des années 40-50, c'est que ça nous racontait, à notre avis, une autre histoire du Québec qui est pas si romantique et si idéaliste que ça quand on lit bien les textes et surtout quand on les lit en série.
0: Mais qu'est-ce que ça nous dit, justement? Parce que c'est quoi le roman sentimental québécois?
5: Le roman sentimental québécois, il y a une longue histoire, lui aussi. Ça couvre près de 150 ans. Mais ce qu'il y a de nouveau avec les années 40-50, c'est vraiment l'apparition massive d'un nouveau format qu'on appelle couramment le fascicule, qu'on a tendance à associer à la pulp fiction américaine, mais c'est pas tout à fait ça. Les pulp fiction américains sont vraiment plus volumineux, racontent plusieurs histoires, puis surtout sont pleins de publicité. En fait, le fascicule québécois, c'est plutôt le petit frère d'une tradition européenne qui vient du dime novel, littéralement, le roman à 10 sous. Donc, c'est des romans plus petits physiquement, imprimés sur du mauvais papier parce qu'on doit évidemment

0: comment produire ses romans sans que ça coûte trop cher. Ça se vend 10 sous. Ça raconte une seule histoire et la spécificité dans le Code du Québec, c'est qu'il n'y a aucune publicité sauf pour les mêmes romans des mêmes éditeurs. Donc, ça circule dans c'est un espèce de circuit fermé. Oui. Et surtout, ces histoires-là, ben, je disais tout à l'heure, elles sont plus modernes. En tout cas, plus modernes, je mets des guillemets, là, parce que faut quand même relativiser, surtout avec les yeux qu'on peut porter avec notre regard de contemporain. Elles sont plus modernes que ce que les lectrices de l'époque sont habituées à lire et surtout par rapport à l'offre qu'elles ont sous les yeux. Dans les années 40-50, ce qui est très à la mode, c'est le roman français, catholique, qu'on dit BCBG. Donc, il y a peut-être des lectrices qui vont se souvenir des romans de Delis, de Magali, de Claude Jaunière, qui sont vraiment diffusés massivement ici au Québec sous forme de livres de poche, qui fait aussi son apparition à ce moment-là. Et les fascicules, eux, ben, ils sont dans les kiosques à journaux, sont faciles à acheter, mais ils vont nous raconter l'histoire d'une jeune fille qui vient du Québec. Donc, c'est écrit par des auteurs locaux, ça présente des héroïnes et des héros locaux. Ça mm-hmm. se passe très souvent à Montréal, on pourra en parler.
1: Oui, oui, oui.
0: Et c'est généralement l'histoire type. Là, il y a une multitude de titres, là, c'est tout un continent. Évidemment, c'est difficile de tous les lire, mais l'histoire la plus répandue, c'est celle d'une jeune fille qui quitte son village, qui arrive à la ville. Elle va souvent s'installer dans les quartiers de l'Est. Elle va être sténodactylo. C'est une des professions les plus répandues à l'époque. Et éventuellement, ben, elle va tomber amoureuse de son patron et, si elle est chanceuse, migrer à la fin avec lui dans les quartiers de l'Ouest de la ville. Mais ce que ça raconte, surtout, c'est donc l'histoire d'une jeune fille qui s'émancipe, d'une jeune fille qui apprend à devenir femme à travers l'amour, mais qui s'émancipe donc du foyer de son père pour, à la fin, terminer dans le foyer de son mari. Mais c'est présenté dans une manière idyllique, c'est son nid d'amour. Grâce à la passion, elle va pouvoir être heureuse et enfin autonome. Et surtout, entre les deux, c'est là où la majeure partie du récit est consacrée à le récit de toutes les sorties qu'elle va faire en ville. Elle va aller au cinéma, elle va manger dans les plus beaux restaurants, fréquenter les clubs huppés de Montréal. Donc, il y a une certaine aspiration à la liberté pour ces jeunes femmes-là. D'autant plus qu'elles travaillent.
1: Ah oui, puis elles sortent de la campagne. Ce qui était le cas pour la grande majorité des Canadiennes françaises à l'époque. Donc oui, quand on dit un roman moderne, c'est peut-être ça, puis on va y revenir à la place de la ville parce que c'est intéressant. Mais il y a le contexte historique, hein, celui de l'après-guerre. Alors, pourquoi ce roman-là connaît un essor durant la période de l'après-guerre?
0: Ben là, faut revenir au contexte éditorial. Il y a vraiment un boom éditorial d'abord pendant la guerre. Pour faire une histoire courte, avec la guerre qui sévit en Europe, dans le fond, les éditeurs montréalais vont prendre le relais de l'édition francophone du monde entier. Ils vont vraiment diffuser à travers le monde. Là, il y a une loi canadienne qui leur permet de réimprimer sans autorisation, sans demander en fait d'autorisation aux éditeurs français, tous les titres des catalogues, moyennant bien sûr qu'ils versent 10% de leurs recettes au bureau du séquestre et cet argent-là sera remis plus tard aux éditeurs français. Donc ça crée un boom éditorial sans précédent. Il y a plein de maisons d'édition qui vont naître. Ça stimule l'ensemble du champ littéraire de l'époque. Mmh. Et le lectorat va être touché aussi. Pour donner un exemple très, très précis, la bibliothèque de la ville de Montréal entre 1937 et 1947 va doubler son nombre de prêts. Donc, ça montre que la lecture se généralise et qu'il y a un besoin pour ça. Et comme je le disais tout à l'heure, ben là, la littérature populaire en format poche, c'est des livres européens. Donc, il y a des éditeurs qui ont l'idée de créer une littérature d'ici, et on va insister, une littérature faite par des Canadiens pour des Canadiens, imprimée sur du papier canadien. Là, il va y avoir vraiment un phénomène de la littérature lié à la littérature populaire au Québec, tel qu'il n'y en a pas eu auparavant, puis qu'il n'y en aura pas vraiment au par après. Là. Mm-hmm. C'est vraiment un continent. Les collectionneurs ont estimé que la littérature fasciculaire au Québec, ça équivaut à 11 000 romans publié par 66 éditeurs. Souvent, c'est des éditeurs qui vont naître, qui vont mourir très, très rapidement. Mais celui qui marque vraiment la production, c'est l'éditeur Police Journal, qui lui va assumer à lui seul

0: 5500 titres dans toute l'offre fasciculaire.
1: Ah oui, c'est énorme. C'est vraiment l'âge d'or de ce roman. Puis la page couverture, elle est souvent enguichante. Hein? Il y a pas de photos, ce sont des illustrations. Bon, les titres, j'en ai lu quelques-uns. La fille farouche, Nuit divine, Le professeur de caresse. Et comme ça, c'est vaguement érotique. On voit que tout ce qu'en disait Caroline Barrette, spécialiste de la littérature populaire, c'était toujours à notre radio en 1982.
2: Et si je me fie au titre, Caroline Barrette, je vais en dire quelques-uns parce qu'hier, je tombais presque en bas de ma chaise. Je pense à Caresse menteuse, Jalousie de femme, Prise à son propre piège, Troublant baiser. Enfin bref, là, je vais m'arrêter ici, mais ça laisse entendre que tous ces romans-là étaient vraiment destinés à des femmes.
3: C'était destiné à des femmes, oui. Et d'ailleurs, les recherches qui ont été faites, ou je dirais des sondages, parce qu'on a quand même essayé de retrouver des lecteurs de romans fascicules et de romans d'amour. Les hommes ne lisaient pas les romans sentimentaux. C'était les femmes, un peu comme aujourd'hui. De toute façon, rares sont les hommes qui lisent les romans Arlequin. Ouais. Donc, c'était la même chose à cette époque-là.
1: Oui, roman donc pour les femmes. Ça nous amène à parler du contenu. Alors, pourquoi la couverture, elle est si aguichante? Est-ce que c'est simplement du marketing? Il y a un côté racoleur là-dedans?
0: Bon, comme je l'ai dit, c'est très racoleur, oui, certes. Mm-hmm. Ces fascicules-là sont distribués dans les kiosques à journaux. Donc, évidemment, il faut qu'ils se démarquent. L'éditeur Police Journal va vraiment se démarquer par rapport à ses compétiteurs. Si on compare avec les éditions, les obscures éditions Bigal, par exemple, où les dessins sont très laids et très peu aguicheurs, c'est ce qui fait le succès de Police Journal qui va durer toute la période là, des années 40 jusqu'au tournant des années 60. Donc oui, c'est aguicheur, mais ils doivent se démarquer parce que à côté de ça, il y a la production américaine, les journaux jaunes, très mal vus du clergé. Et donc, ils doivent, par les illustrations, essayer d'accrocher le lectorat. Mais sur cette ligne fine à ne pas franchir, parce qu'ils veulent pas être mal vus des autorités cléricales et donc avoir des problèmes. Les éditions Police Journal n'en auront pas, ou en tout cas, on n'a pas de traces de ça. On n'a pas d'archives, ah oui, oui, évidemment, malheureusement, mais on n'a aucun écho de problème de censure qu'auraient eu les éditions Police Journal. Ils figurent pas non plus dans les listes de livres à proscrire, etc. Ouais. Donc, il faut croire que il y avait une certaine tolérance par rapport à ça, parce que, justement, au moins, c'était fait par des auteurs québécois et le contenu, lui, il est tout à fait moral.
1: Oui, oui, ben c'est ça. Il y a une différence, puis on l'entendait dès le début, entre la page couverture, le titre, bon, qui est vaguement érotique, puis il y a absolument rien d'érotique là-dedans, là.
0: Ben, faut se rappeler dans,
1: léger.
0: Faut se reporter à l'époque. Oui, on a quand même noté, nous, que dans la longue histoire du roman sentimental, c'est au moins à cette époque que le flirt fait son apparition. Ça s'explique. C'est-à-dire que, sociologiquement, auparavant, les hommes et les femmes, là, dans la société réelle, trouvaient leur futur époux ou future épouse dans la paroisse, dans la parentèle même. Donc, dans ce nouveau monde urbain, la jeune fille n'a pas de recommandations, elle est dans un monde d'inconnus. Donc, elle doit apprendre à choisir le bon parti et pour ça, elle doit apprendre à flirter. Et ça, c'est quand même intéressant, c'est nouveau, c'est un pas de plus vers la sensualité.
1: Et vers la liberté, parce qu'on le disait, bon, la ville qui devient presque un personnage en soi, parce que ça amène d'autres péripéties. Et la ville, on le dit, hein, c'est aussi le vice, le lieu de toutes les tentations, dans le Québec de l'après-guerre, à la fois urbain et agricole, ce sont les années Duplessis. Bon, vous avez dit l'Église tolère, mais est-ce qu'il y a des tabous dans cette littérature?
0: C'est pas les tabous qu'on attendrait, c'est pas justement, bon, évidemment, par exemple, l'héroïne va pas pouvoir avoir des relations sexuelles hors mariage. Mm-hmm. Mais les tabous les plus intéressants encore là, c'est ceux qu'on soupçonne pas.
1: Par exemple,
0: il faut jamais se marier uniquement pour l'argent, évidemment, mais la plupart de ces récits, et ça on a trouvé ça vraiment une des grandes découvertes, la plupart de ces récits racontent des fantasmes de confort matériel, voire de capitalisme, parfois même d'ascension sociale assez fulgurante, chez des Canadiens français qu'on est habitué de dépeindre comme nés pour un petit pain, et même à cette époque-là, qui est censée être la grande noirceur. Donc, la quête du confort et de l'argent, on entre en fait de plein pied dans la société de consommation. Ces héroïnes et ces héros sont pas gênés de conduire des voitures décapotables. Les héroïnes sont pas gênées de recourir aux meilleurs appareils modernes parce que

0: qu'elles ne veulent pas avoir la vie de misère qu'a eue leur mère.
1: Oui, oui, oui. Ben, elles arrivent de la campagne, bon, souvent issues de familles nombreuses, et arrivent à la ville. Puis oui, c'est vrai, la période d'après-guerre offre un confort insoupçonné là, par rapport à la période précédente.
0: Tout à fait.
1: Mais qu'est-ce que ça nous révèle donc sur les, le fantasme de la Canadienne française de l'après-guerre? Parce qu'on joue beaucoup là-dessus, on joue sur une vie idéalisée, les fantasmes, les rêves, au-delà du confort matériel là.
0: Ben, ce que révèlent ces récits, c'est d'abord, comme je viens de le dire, le refus d'avoir la vie que leur mère a eue, mais ça nous révèle tout autant les fantasmes attendus du genre masculin de l'époque. Par exemple, les héros, ça va être des grands travailleurs qui vont être au début peut-être très pauvres, mais vont devenir entrepreneurs. Donc, c'est comme le grand rêve. Puis, c'est quelque chose qui va advenir avec la génération des baby boomers, avec la Révolution tranquille. Une autre chose intéressante, si on revient aux héros, puis on a parlé tantôt un peu de sensualité, de sexualité. Il y a certains romans qui rompent un peu avec le récit de la jeune fille qui s'émancipe et qui commence avec une jeune femme qui vient de se marier. Ces récits-là sont un peu plus réalistes, voire pessimistes, mais dans ces récits, on autorise les femmes à avoir du désir sexuel. Donc, puisqu'elles sont mariées, elles vont être des sujets désirants envers leur mari. Et ça, c'est un beau fantasme. Ou en tout cas, c'est quelque chose d'intéressant à étudier, puisque un des défauts des héros, ils doivent, parce que les gens sont les rôles sont genrés à l'époque, ils doivent être pourvoyeurs. Mais si l'homme s'oublie dans son travail, s'il travaille trop au point d'oublier de s'occuper de sa femme, de la caresser et de s'occuper du corps de sa femme, et il y a vraiment des passages un peu plus lubriques dans certains romans, eh bien, c'est lui le fautif. Donc, on a de la difficulté à trouver dans la littérature dite légitimée de l'époque, les romans reconnus comme des romans, des classiques de la littérature québécoise, des sujets féminins, des héroïnes aussi désirantes que ces jeunes femmes mariées. Donc, il y a encore là un autre fantasme.
1: Oui, intéressant. On va écouter l'analyse qu'en faisait encore une fois Caroline Barrette à notre radio en 1982.
2: Ce qui anime l'héroïne, sa motivation d'un roman à l'autre, est-ce que ça se ressemble beaucoup?
3: Ça se ressemble beaucoup. En fait, sa motivation, c'est de se marier, le mariage. Maintenant, ce qui est intéressant, c'est que cette littérature-là est apparue ou a été très florissante après la guerre. Et pendant la guerre, bon, les femmes sont allées sur le marché du travail en plus grand nombre dans les usines de guerre. Et c'était difficile pour les tenants de l'idéologie dominante de l'époque de convaincre les femmes de rentrer à la maison, de retourner au foyer. Et c'est intéressant de voir que cette littérature-là, qui se vendait assez bien, semble indiquer aux femmes que la bonne voie, c'est de rentrer à la maison. Donc, la femme, dans cette littérature-là, veut se marier parce que c'est ce qui pour elle rendrait sa vie plus facile, elle aurait plus besoin de travailler, l'homme serait le pourvoyeur matériel. Alors elle cherche le mariage, mais elle cherche un mariage avec quelqu'un qui a de l'argent, qui a une profession.
2: Donc c'est pas des romans d'amour innocents.
3: C'est pas des romans d'amour innocents, c'est des romans d'amour didactiques sur la façon dont les femmes doivent vivre.
1: Le roman dissous va décliner tranquillement au point de disparaître carrément. Pourquoi?
0: Il y a plusieurs raisons. Au fond, on sent qu'il y a une désaffection pour ce type de production. C'est normal. Dans la culture populaire, il y a des modes qui peuvent durer une dizaine d'années. Dans ce cas-ci, presque une vingtaine d'années. Ça passe, ça va vers autre chose. On le voit fréquemment. On peut penser que les consommatrices, c'est l'hypothèse la plus forte, les consommatrices se dirigent vers d'autres produits. Par exemple, le roman photo va envahir littéralement cette fois-ci, par contre, qui vient d'Italie, qui est traduit en France, qui est donc importé de la France, va envahir le marché. Le roman photo, la télévision qui se répand, qui existe depuis les années 50, certes, mais en 1961, il y a Télémétropole qui vient bonifier l'offre. Et là, on peut peut-être voir sous forme de téléroman ce qu'on lisait hebdomadairement ou bi-hebdomadairement. Donc, il y a ça. Il y a aussi probablement justement, moi, je tiens beaucoup à cette explication, une évolution du goût des lectorats. En réalité, je pense que cette période a été une grande école, autant pour les auteurs, ceux qui en ont écrit sont souvent restés anonymes, mais l'ont reconnu même anonymement que ça a été une grande école d'écriture. Yves Thériault dit ça. Yves Thériault a écrit des romans dissous et a dit que c'est comme ça qu'il a appris à écrire. Mais les lectrices aussi et les lecteurs ont appris à lire. Ils sont probablement,

0: Une fois qu'ils ont lu ça pendant 6-7 ans, demandeurs et demandeuses d'un autre type de littérature, et ce qui est très intéressant, c'est qu'au tournant des années 60, les éditions de l'Homme sont fondées, justement en partie par Eugène Larchevêque, qui était lui-même derrière la maison d'édition Police Journal. Et les éditions de l'Homme vont vendre, non pas des livres à 10 sous, mais des livres à 1 $, qui sont un petit peu plus musclés. Mm-hmm. Et ça témoigne donc de l'évolution du lectorat, et on peut penser donc que, en fait, il y a un auteur qui, anonymement, avait confié à Victor Lévy-Beaulieu dans les années 60, avoir eu honte d'écrire ses romans à 10 sous, mais avait dit cette phrase, je le cite, « Paradoxalement, c'est peut-être aussi à cause des pites Verchères que nous avons aujourd'hui un marché du livre au Québec. » Pete Verchères étant un des héros de la série des aventures de cow-boy. Donc, il y a cette espèce de reconnaissance de quelque chose qui a été un phénomène de masse, qui a permis aux gens de rêver, de se rêver dans d'autres conditions, de s'échapper de leur quotidien et d'apprendre à consacrer du temps à la lecture dans leur temps de loisir.
1: Oui, oui, tout à fait. Oui, c'est intéressant. Puis, je sais que vous avez eu du mal à trouver des archives. Et nous-mêmes, pour l'émission, on a eu beaucoup de mal à trouver des archives. Alors, Pourquoi on a comme évacué ce pan-là de la littérature?
0: Ben, en fait, on a des sources qui nous montrent que même à l'époque, les auteurs, les autrices ont honte. C'est pas pour rien qu'ils signent anonymement. Mais les lectrices aussi ont conscience que c'est une littérature qui est considérée comme de la basse littérature. En fait, pas du tout de la littérature. Par exemple, il y a des femmes qui ont écrit aux journaux pour protester, entre guillemets, contre cette espèce de jugement de valeur. Mais ça, c'est l'histoire du roman sentimental dans toutes les nations, dans tous les corpus. Cette espèce de délégitimation absolue, mm-hmm. C'est le genre le plus méprisé des sous-genres littéraires. Quand il est question de romans policiers, on parle autrement de ces productions-là. Mais quand il est question de romans d'amour, qui sont souvent écrits par des femmes et s'adresse à des femmes.
1: Ah oui.
0: C'est la délégitimation automatique. On a senti tout à l'heure dans les premiers extraits le mépris souverain adressé à ce type de littérature-là.
1: Alors, je rappelle le titre de votre ouvrage qui s'appelle « L'amour à 10 sous », le roman sentimental québécois de l'après-guerre. C'est publié chez Septentrion. Un très, très bel ouvrage, très, très bien illustré. Mon invité, Marie-Pierre Luneau, professeure de littérature à l'Université de Sherbrooke. Elle nous parlait depuis nos studios là-bas. Merci beaucoup d'avoir été là.
0: Merci à vous.
1: Merci également à toute l'équipe d'Aujourd'hui l'Histoire. Ici Maxime Coutier, là-dessus, bonne soirée. À une prochaine, au revoir.

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4: Vendredi 14 août, bienvenue à cette émission. Aujourd'hui, on va parler à un jeune homme horloger de métier, mais qui est aussi devenu influenceur parce qu'il parle de sa vie canadienne. C'est un Français d'origine, il vient de Montpellier, il est installé à Vancouver. Et ses vidéos sur les réseaux sociaux, eh bien, elles cartonnent, hein. Il est suivi par beaucoup de monde. Il parle de son installation, des contraintes aussi à vivre au Canada dans une ville quand même assez chère. Et il va venir nous rejoindre dans quelques instants, il s'appelle Soufiane Elatab. On va aussi s'entretenir avec Olivier Nellis, un agent des relations avec les médias au détachement régional de Penticton, Okanagan Sud, Similkameen, de la Gendarmerie Royale du Canada. Il a lui-même évacué avec le feu de Bold Range et il participe évidemment aussi aux enquêtes sur les origines des feux. Il va nous en parler aujourd'hui à cette émission. Aux actualités avec nous, Jennifer Maher, bonjour.
5: Bonjour Émeline, donc il y a toujours les feux de forêt qui nous inquiète, mais il y a également des changements au niveau politique aujourd'hui. Le député provincial Peter Millobar, qui était avec les conservateurs, a quitté le parti et il devient indépendant.
4: Merci Jennifer. Victoria Bjezinski est avec nous pour la météo.
6: Bonjour Emeline. Oui, on a eu un orage ce matin sur Vancouver et on peut s'attendre à des averses encore pour ce week-end dans la plupart des endroits.
4: Merci Victoria. La réalisation de cette émission, Guillaume Tzelepoglou. Bonjour Guillaume.
7: Bonjour Emeline, j'allais dire Victoria, mais bonjour Victoria aussi. vous savez, à Panorama, on adore les animaux. Hier, on parlait des chats, d'une maladie des chats. Aujourd'hui, on parle de chiens. Dans notre 5 heures quelque part, on reçoit Ben Kersen. Il est éleveur de chiens, notamment pour le cinéma. Il va nous en parler vers 17h06.
4: Mais on a hâte d'en savoir plus. Tous les cas, je vais avoir les stars chez les chiens. Alex Laplante est avec nous à la technique derrière la console. Bonjour Alex.
8: Salut. Laurence Niazzi va venir nous parler du mot woke. Ça a l'air qu'il y a un nouveau mouvement, là, le woke 1 et le woke 2. Donc, elle va nous expliquer c'est quoi la différence avec Alexandria Ocasio-Cortez qui se fait traiter de woke 2 maintenant.
4: Oui, une histoire de définition, on va y revenir. Moi, je suis Emeline Riffenac, j'ai le plaisir de vous accompagner aujourd'hui jusqu'à 18h et bienvenue à cette émission Panorama.

0: Bienvenue à vous tous, vous toutes, à cette émission Panorama. Vendredi 14 août, vous pensez peut-être à votre programme de la fin de semaine. Et je me disais qu'avec les fumées, parce qu'aujourd'hui dans le Grand Vancouver, hein, on sent quand même la fumée là des feux de forêt. Alors évidemment, on est beaucoup moins touchés par cette situation-là. Mais ça peut aussi nous dire, ok, qu'est-ce que je fais ce week-end? Est-ce que je m'aventure plutôt côté montagne, côté océan, côté intérieur? Je ne sais pas. Est-ce que ça joue, vous, sur vos plans du week-end en ce moment, cet été, Jennifer, est-ce que vous prenez en compte la situation des feux?
1: Oui, bien entendu. Puis au niveau de la qualité de l'air, là, ouais. Moi, je n'hésiterai pas à porter un masque si la qualité de l'air est mauvaise. C'est ce qu'on a fait avec ma collègue Che. On était à Kamloops, puis également dans l'Okanagan, tout juste avant que le feu de Bald Range explose. Puis la qualité de l'air était très mauvaise, donc on faisait attention à nos voies respiratoires.
0: C'est vrai que c'est important, et là on le sent, hein, aujourd'hui le studio est à Vancouver, et c'est vrai qu'on sentait beaucoup la fumée, hein, Alex, on en parlait ce matin.
2: Je l'ai senti déjà là à l'extérieur de la maison ce matin en sortant, là. Mais oui, c'est une situation qu'on a pas beaucoup à Vancouver comparativement ailleurs, là, comme Jennifer le disait, là, dans d'autres parties de la province, la fumée est là depuis quand même plusieurs semaines déjà.
0: Plusieurs jours, ouais, effectivement, donc faut être prudent, hein, avec tout ça, mais est-ce que vous, Guillaume, vous prenez ça en compte, hein? Je pense que vous êtes assez au fait de la qualité de l'air.
3: La qualité de l'air de temps en temps, mais aussi c'est intéressant de regarder cet indice, parce que des fois on voit la fumée dans l'air, mais elle est peut-être un peu plus en hauteur, elle ne se descend pas direct dessus, fait que l'indice de qualité de l'air n'est pas si mauvais que ça, fait que ça peut rassurer ou pas là, de voir suivre cet indice-là aussi, puis peut-être découvrir des activités en intérieur quand c'est vraiment mauvais. Bon, on n'en est pas peut-être là encore à Vancouver, mais sauf pour les personnes à risque, mais sinon aller voir un musée, un endroit peut-être où l'air est filtré et recyclé.
0: C'est peut-être l'occasion effectivement, et puis on se dit les personnes qui ont des problèmes évidemment de santé, hein, attention à vous, mais on peut le ressentir malgré tout, hein, peut-être des maux de tête des fois en fin de journée aussi qui sont liés à cet air là qu'on respire. En tous les cas, n'hésitez pas à nous dire vous comment vous adaptez aussi vos activités, peut-être avec la fumée si vous êtes évidemment proche des feux, mais même un peu plus loin. N'hésitez pas à nous texter à l'émission au 604 662 6032. On est toujours intéressé de savoir comment ça se passe pour vous. Je reviens à vous, Jennifer, en actualité provinciale. Hein, le député Peter Milobar quitte le Parti conservateur.
1: Dans une déclaration qu'il a envoyée ce matin, le député de Kamloops Centre a indiqué que ses valeurs ne correspondaient plus à la nouvelle direction du parti. Peter Milobar a lui aussi fait partie de la course au leadership du parti pour remplacer l'ancien chef John Rustad, mais il a été défait au profit de Carolyn Findlay. Maintenant, il indique qu'il va siéger comme député indépendant à l'Assemblée législative. Et voici le chargé des affaires francophones au sein du NPD, Adrian Dix, qui réagit à cette nouvelle.
4: C'est pas une surprise. Je pense que M. Milobar n'a pas été bien traité par la nouvelle chef du Parti conservateur. Il y a une forte différence entre ces gens. On l'a vu pendant leur campagne à la chefferie. Donc, c'est pas étonnant. C'est une députée sérieuse. Et je pense que cela indique la situation au sein du Parti conservateur.
1: Peter Milobar, c'est un vétéran de la politique. Il a été maire de Kamloops pendant plus de 10 ans. Il a été élu pour la première fois en politique provinciale sous la bannière du Parti libéral de la Colombie-Britannique en 2017, qui est ensuite devenu le parti BC United. Et en 2024, il a quitté BC United comme plusieurs anciens libéraux pour rejoindre les rangs des conservateurs. Et jusqu'à maintenant, jusqu'à aujourd'hui, il était aussi porte-parole en matière de finances du parti.
0: Et on reste en politique provinciale, puisque le premier ministre David Eby a annoncé un remaniement ministériel.
1: Ces changements, ils ont lieu puisque la ministre Brenda Bailey va s'absenter jusqu'en octobre pour suivre un traitement contre un cancer. C'est un cancer dont on ne connaît pas la source, mais il est de stade précoce avec de bonnes optiques de rémission. Josie Osborne passe donc du ministère de la Santé à celui des Finances pour remplacer Brenda Bailey. Ravi Kallon, de son côté, reprend le ministère de la Santé, et Brenda Bailey va remplacer Ravi Kallon dans le rôle de ministre de l'Emploi et de la Croissance économique. Donc, un jeu de chaises musicales.
0: Et environ 400 résidents qui avaient été contraints de quitter leur domicile en raison du feu de forêt de Bald Range près de Summerland sont désormais autorisés à rentrer chez eux.
1: Et oui, ce ne sont pas tous les résidents. Par contre, il y en a des milliers d'autres qui demeurent évacués. Mais l'ordre d'évacuation qui concerne Trout Creek, qui est situé à l'est de la route 97, a été ramené à un niveau d'alerte. Les autorités indiquent que le feu est est toujours actif et que les habitants, même s'ils peuvent rentrer chez eux, doivent se tenir prêts à partir à tout moment si un nouvel ordre d'évacuation venait à être émis. Et un peu plus au nord, les résidents qui avaient dû quitter leur maison en raison du feu de Quilpatuck Creek peuvent rentrer chez eux. C'est le cas depuis ce matin. Et selon le ministère de la Gestion des urgences, il y a toujours plus de 12 000 propriétés qui font l'objet d'ordres d'évacuation dans la province.
0: Merci beaucoup, Jennifer.
1: Il n'y a pas de quoi.
0: Victoria, un mot aussi de la météo et de la qualité de l'air là pour cette fin de semaine.
5: Ça s'annonce moyen, Emeline, pour être honnête, mais peut-être c'est aussi le moment de profiter, comme vous l'avez dit, des activités à l'intérieur. À Vancouver, on aura des possibilités d'averses de 30% pour la journée de samedi et pour dimanche, quelques nuages et un maximum de 23 pour tout le week-end. À Abbotsford, on aura un maximum de 26 et aussi alternance soleil et nuages. À Whistler, on a un avertissement jaune sur la qualité de l'air qui est en vigueur. On aura un maximum de 27 et également des possibilités d'averses et risques d'orage à 40%. Sur l'île de Vancouver, à Victoria, on aura un maximum de 23, des nuages et des possibilités d'averses. À Nanaimo et à Comox, on aura un maximum de 26 avec des possibilités d'averses de 30 à 40%. À Tofino, on aura 18 avec brume intermittente. Dans l'Okanagan, on a un avertissement jaune sur la qualité de l'air qui est en vigueur à Kamloops. On aura un maximum de 31 avec présence de fumée. Un avertissement jaune sur la qualité de l'air est également en vigueur à Kelowna. On aura un maximum de 29 avec 30% de possibilité d'averse. À Prince George, ce sera généralement ensoleillé avec un maximum de 27. À Terrace et Kitimat, ce sera un maximum de 28 avec des possibilités d'averse et d'orage pour samedi et du soleil pour dimanche. À Dawson Creek, ce sera le plein soleil avec un maximum de 23. Et à Whitehorse, on aura du soleil, quelques nuages et un maximum de 26.
0: Merci beaucoup, Victoria. Je vous fais aussi un point sur la circulation en ce moment dans le Grand Vancouver. Ça bouchonne pas mal sur la transcanadienne entre North Vancouver et Burnaby en direction du sud. Mais au niveau de Burnaby en direction de North Vancouver cette fois, il y a pas mal de bouchons aussi en ce moment. Donc, soyez prudents. Pas mal de monde aussi autour de Nanaimo sur l'île et notamment sur la route 19 entre East Wellington et Colville. Town, hein, là, dans les deux sens. Il y a quand même quelques ralentissements à signaler en ce moment. Et à Victoria, hein, entre Victoria et Saanich, sur l'autoroute numéro 1, il y a un accident, notamment juste avant Saanich. Donc, soyez prudents, ça peut ralentir en direction là de Victoria, cette fois-ci vers le sud. N'hésitez pas d'ailleurs, si vous êtes installé sur le bas-côté, stationné, écrivez-nous, dites-nous ce qui se passe sur votre route. 604-662-6032 ou encore notre application audio. Vous avez la petite bulle de discussion. Elle est faite pour vous.
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0: rencontrer des gens, vous présenter aussi des profils atypiques. Et aujourd'hui, eh bien, j'accueille pour ce segment un jeune homme, Soufiane Alatab, qui est horloger de formation. Il est installé à Vancouver, mais il cartonne aussi sur les réseaux sociaux et notamment sur sa chaîne YouTube. Il est français d'origine et en fait, il parle de son installation au Canada. Eh bien, il y a beaucoup de gens qui suivent tout ça. Il nous fait le plaisir d'être au studio avec nous aujourd'hui. Bonjour Soufiane.
1: Bonjour, comment allez-vous?
0: Mais très bien, merci d'être venu nous voir ici.
1: Merci à vous.
0: Alors racontez-nous un petit peu, vous êtes originaire de Montpellier.
1: De Montpellier, exactement.
0: Quand est-ce que vous êtes arrivé au Canada?
1: Alors je suis arrivé de Paris en 2021. Pendant la pandémie,
0: oui.
1: Donc une belle expérience pour moi, un besoin de me challenger, de démarrer un challenge et je suis arrivé ici, on va dire par hasard. Je connaissais pas la ville.
0: Ouais.
1: Et je me suis dit on y va et puis on verra ce qui se passe.
0: Ouais, à Vancouver, hein, c'était votre destination.
1: À Vancouver en l'occurrence, exactement.
0: Donc comment vous aviez choisi la ville
1: Par rapport au classement des villes au monde qui sont le plus agréables à vivre. Et je me retrouve ici, et puis je me suis dit, bon, si ça me plaît pas, ben, je vais aller à Dubaï, et finalement, ben, je suis encore ici, après quelques temps, donc ça fait plaisir.
0: Oui, et comme beaucoup, ben, de Français qui arrivent ici, vous êtes arrivé en PVT,
1: hein,
0: permis vacances-travail, ouais. Pour les gens qui ne connaissent pas, donc ça permet de rester au Canada pendant 2 ans.
1: C'est ça.
0: D'ailleurs, et de travailler ou pas, mais vous étiez horloger de formation.
1: Horloger de formation, passionné de montres, et j'avais envie de faire un métier qui me plaisait, j'ai envie de me lever le matin avec la banane. Et je vis de ça.
0: Ouais.
1: Ça va faire un certain temps maintenant.
0: Comment
1: j'ai
0: ça
1: aussi ma marque de montre il y a quelques temps aussi, donc une belle expérience aussi.
0: Comment vous en êtes venu à cette passion des montres?
1: Alors c'est assez bête, mais j'ai arrêté mes études après le bac, première erreur dans ma vie. Et puis là, je me retrouve à l'usine en fait, préparateur de commandes, et je me suis dit c'est pas possible. Je peux pas être à mon âge, à 21 ans, à l'usine à vie. Enfin, j'ai eu en fait un espèce de choc, et je me suis dit bah écoute, je retourne à l'école à condition de faire un truc que j'aime.
0: Ouais.
1: Et j'ai pris une feuille et c'était la mode, le sport et l'horlogerie. Je me retrouve à faire des tests et en fait on me prend en école à Paris et je me retrouve à démonter une montre, à la remonter et je tombe amoureux, on va dire, des calibres et de l'horlogerie et voilà, j'ai eu un CAP horlogerie, un brevet des métiers d'art.
0: Mm-hmm.
1: J'ai créé ma propre marque.
0: Ouais.
1: Et pendant le Covid, en fait, on lance la marque.
0: Ouais.
1: Et puis là, c'est un peu le premier couac,
0: ouais.
1: Le premier échec.
0: Vous étiez en France encore
1: en France, ouais, en fait, à l'époque. Et malheureusement, en fait, on lance un projet au pire moment en France. Avec la pandémie, et là je me dis ok, il faut que j'aille à l'étranger. Voilà, il faut que je souffle en fait.
0: Ouais. Donc vous êtes arrivé à Vancouver en étant horloger et vous aviez déjà un emploi en vue.
1: Oui, alors en fait à cette époque le PVT était particulier, on devait avoir un emploi. Donc j'ai trouvé un travail en vente. Alors ici il y a pas trop d'ateliers, donc j'ai travaillé chez Gucci, en fait en section horlogère. Et derrière je me fais en fait embaucher par une marque suisse italienne. Et voilà. Donc là je suis en vente et j'ai arrêté l'atelier, mais je continue de travailler, on va dire, en horlogerie quoi.
0: Et quel a été votre sentiment quand vous avez découvert ici peut-être le milieu de l'horlogerie? Alors vous le dites, il y a pas trop d'ateliers ici, mais il y a de la revente quand même.
1: Il y a de la revente. Il y a une clientèle aussi importante. Moi qui étais à Paris, j'ai quand même été étonné de voir autant de riches, si je puis dire.
0: Il y a du pouvoir d'achat,
1: ouais,
0: on va dire.
1: Ouais, énormément. Il y a quand même un marché, honnêtement. C'est quand même, une expérience à vivre, on va dire, même à l'étranger, même à Vancouver.
0: Mm-hmm.
1: Dans ma tête, je trouverais pas de travail ici en horlogerie. Et en fait, j'ai été un candidat à part de par le fait que j'ai eu une expérience en horlogerie, en atelier et en vente.
0: Oui, votre profil devait être atypique ici.
1: Atypique, ouais. Et le fait que je parle aussi le français, ça m'a énormément aidé. Et en fait, les portes que j'ai pas eues en France, elles ont été ouvertes ici à tous les niveaux.
0: Donc une belle opportunité.
1: Une belle opportunité, ouais, exactement.
0: Alors toute cette expérience-là, à la fois votre métier d'horloger, votre goût aussi pour les belles choses quand même,
1: vous le
0: dites dans vos vidéos, vous n'êtes pas superficiel. Hein,
1: je ne le suis pas, mais je suis quand même attaché, on va dire, au luxe dans le sens où je me suis toujours dit, il y aura toujours des riches, même en période de crise. Donc je vais prendre un métier où il y aura toujours de la vente et de l'argent.
0: Mm-hmm.
1: Et ça n'a pas été une erreur en tout cas, encore aujourd'hui.
0: Alors vous avez aussi décidé de faire de la vidéo, du contenu sur les réseaux. Dites-nous aussi comment c'est parti, parce que je crois qu'au départ, c'était pour votre famille plutôt.
1: Ouais, alors en fait, je suis en Californie, donc je fais un vlog pour ma mère en me disant j'ai envie qu'elle voit un petit peu comment je vis. Et ça prend immédiatement. Et en fait, en même temps, je me suis dit, mais à l'époque où j'étais en PVT, j'ai cherché des vlogs à Vancouver, des informations, et il n'y avait pas grand-chose. La majorité vont au Québec. Et je pense qu'encore aujourd'hui, je suis le seul à faire du contenu YouTube, Instagram et en fait TikTok à Vancouver.
0: À destination des Français?
1: Ouais.
0: principalement.
1: Oui, exactement. Donc en fait, par la suite, j'ai eu des questions sur le logement, le coût de la vie. Donc j'ai écrit un guide, donc que je vends encore aujourd'hui. Et depuis peu, donc une agence aussi avec un associé qui était abonné et qui qui m'a en fait offert une opportunité de de créer une agence. Et donc en fait, aujourd'hui, on accompagne des Français depuis la France au Canada.
0: D'accord.
1: Voilà, donc en fait,
0: alors justement, cool. Vous avez vécu au Canada, vous pouvez maintenant dire Vancouver, est-ce que c'est un bon lieu pour venir
1: C'est exceptionnel. Alors moi, je m'apprête peut-être à partir pour le travail, mais d'un point de vue localisation, la qualité de vie, c'est extraordinaire.
0: Mm-hmm. Il y a aussi quand même des contraintes, hein, vous l'expliquez dans des vidéos d'ailleurs, le coût de la vie.
1: Le coût de la vie est quand même important, il faut quand même avoir un salaire assez haut, on va dire. En tout cas, si on veut vivre la vraie vie, profiter, voyager, comme je le dis à chaque fois, l'opportunité, c'est vraiment de vivre au centre-ville. Pour moi, en fait, quand on arrive de France, on n'a pas d'amis, on connaît personne, on n'a pas envie de vivre en banlieue, donc ça demande quand même un salaire. Ouais. Ah, c'est important à avoir.
0: Alors on dit souvent, ou on l'entend des fois, que Vancouver c'est pas simple justement pour se faire des amis ou connecter avec des gens. Est-ce que vous avez vécu ça ou au contraire
1: valide. En effet, c'est pas facile. Je trouve que c'est aussi culturel. En fait, quand je suis arrivé ici, j'avais pas envie de vivre avec des Français, de parler la langue. Donc c'est pour ça que je suis venu ici. Mais avec le temps, on a envie de se rattacher aussi à des Français. Et en même temps, les Canadiens sont pas tellement... Je vais dire comme nous, mais en même temps, c'est aussi le but de l'expatriation. Mais j'ai trouvé ça très compliqué. Encore aujourd'hui, mon cercle est composé de Français, de Belges et de Suisses.
0: Ah oui, très européen.
1: Ouais.
0: Alors, est-ce que vous étiez aussi surpris d'avoir autant de gens qui vous suivaient sur les réseaux, justement, qui étaient intéressés par vos vidéos?
1: Alors, pas surpris dans le sens où je propose un contenu qui est atypique, dans le sens où j'habite à Vancouver. Donc, les gens ont besoin de comparaison, en fait, aujourd'hui, puisqu'il est très compliqué de vivre au Québec, à Montréal, vu que c'est une province exceptionnelle au Canada. Donc, pas tant, en fait, surpris que ça, mais je pense que j'ai réussi à créer, en fait, une communauté qui s'est attachée à moi plus qu'au Canada. C'est aussi ça qui est, en fait, intéressant.
0: Oui, avec tous les codes aussi des réseaux sociaux et du métier d'influenceur quand même ou...
1: Alors, je me considère pas comme influenceur, comme un créateur de contenu, mais la majorité me suivent aussi pour le côté horlogerie, entrepreneurial. Oui. Donc, j'ai des gens qui me suivent pour le Canada, d'autres pour le côté un petit peu social et d'autres pour, en fait, l'horlogerie. C'est ça qui est intéressant.
0: C'est vos différents profils
1: exactement.
0: Là, qui sont
1: intéressants. C'est ça.
0: Et justement, c'est ces gens-là qui vous posent des questions aussi sur le métier d'horloger. Comment ça se passe au Canada quand on veut entrer dans ce métier-là?
1: C'est quasiment impossible. Alors moi qui ai fait du recrutement en magasin, alors on prend des néophytes, des personnes qui ne connaissaient rien à l'horlogerie, on les forme. Mais pour apprendre le métier au Canada, honnêtement, j'ai pas encore vu une seule école. Donc en général, c'est aux États-Unis ou en France, ou en Suisse, évidemment.
0: Ah oui.
1: Ouais.
0: Et là, vous disiez aujourd'hui, vous travaillez dans un magasin ici, un horloger
1: c'est ça,
0: suisse.
1: C'est ça, exactement. Donc c'est de l'ultra luxe. Là, on vend des montres à plus de 100 000 euros.
0: Ouais, il y a de la clientèle.
1: Comme ultra luxe. Oui, ouais. Donc là, c'est pas en magasin. Donc là, en fait, on m'envoie en fait en événement, Grand Prix de F1, Lamborghini événement. Donc là, en fait, on touche à l'ultra luxe, on va dire. Donc là, on n'a pas de vente chaque mois. Je parle à peut-être un client par mois aussi. Donc c'est très lent, en fait. C'est un processus assez lent. Si on compare aux marques, on va dire un petit peu plus Loki.
0: Ouais.
1: Là, en fait, on a du. Enfin, alors, en fait, on va avoir un peu de passage.
0: Et c'est qui les clients de l'horlogerie aujourd'hui, qui achètent des montres à plus de 100 000 $?
1: Alors, c'est plutôt des CEO, des PDG de grandes entreprises, exactement, des acteurs, des sportifs
0: des athlètes.
1: Athlètes aussi, voilà. Donc, on a un devoir de confidentialité, on signe des contrats. Enfin, voilà, c'est quand même
0: on n'aura pas de nom à Panorama, alors.
1: Ouais, non, malheureusement, non.
0: Et est-ce qu'il y a une tendance en ce moment qui marche mieux qu'une autre dans la montre, des styles ou des...
1: Je dirais plutôt le vintage. Alors après, il y a toujours des marques, on va dire, niches et sécures, comme Rolex, qui est la marque, on va dire, dans laquelle on va investir. En général, on perd un petit peu, mais il y a des montres qui gardent, en fait, on va dire, en valeur.
0: Ouais.
1: Donc ces pièces là ça marche assez bien, on va dire.
0: Sur des marques plutôt suisses aussi, des horlogers suisses.
1: Oui, c'est
0: principalement
1: que, suisse. Ouais, c'est vraiment la référence en horlogerie.
0: Ouais, voilà, parce
1: quand
0: que
1: c'est estampillé suisse, c'est que c'est de la qualité, on va dire.
0: Ah oui, d'accord. Ouais. Il y a encore cette notoriété là.
1: Oui. Ben en fait, on perpétue une tradition en fait à ce niveau-là où quand c'est pas suisse en général, c'est pas bien. Alors qu'il y a des marques allemandes, il y a des marques chinoises aussi,
0: françaises aussi d'ailleurs.
1: Françaises également aussi. ouais aussi, mais on n'a pas encore la réputation, on va dire, des Suisses à ce niveau-là. Voilà, ce qui est le cas aujourd'hui. en fashion, avec LVMH, Christian Dior, etc., qui jouissent, on va dire, de la France, Hermès, etc. En horlogerie, on n'est pas encore à ce niveau-là.
0: Mm-hmm. Bon, enfin, vous y travaillez, en tous les cas.
1: Exactement, exactement.
0: Alors là, vous disiez, vous allez peut-être vous en aller à un moment
1: peut-être,
0: donné pour
1: ouais.
0: le travail.
1: Là, je suis en réflexion pour les mois en fait, à venir. Donc, j'hésite entre l'Ontario ou le Québec.
0: Alors, qu'est-ce voilà. qui va définir votre choix?
1: Bonne question. Alors, je vais à Toronto en septembre, que je n'ai pas encore vu. Donc, je suis allé à Calgary, je suis allé à Montréal. J'ai pas trop aimé, honnêtement. Ça me rappelle un petit peu la France. Toronto, ça m'intéresse parce qu'apparemment, ce serait un Vancouver un petit peu plus développé que, voilà, que ici. Mm-hmm. Donc, à voir. Mais on va dire la qualité de vie, le fait de rencontrer des gens. Donc, avec ce que je fais aussi, c'est ce qui va en fait influer dans mon choix mm-hmm. aussi. C'est de proposer un nouveau chapitre de ma vie avec un déménagement, une nouvelle immigration.
0: Oui.
1: Donc c'est ça qui aussi intéresse les personnes.
0: Oui, et on pourra vous suivre alors toujours sur les réseaux, mais
1: évidemment.
0: Dans une autre ville.
1: Oui, exactement. C'est ça. C'est voilà. En fait, c'est en fait un petit peu le but. Au début, j'ai été drivé par le Canada. Aujourd'hui, je suis drivé par en fait mes projets. Voilà, mm-hmm. objectif, être indépendant et quitter le luxe, éventuellement.
0: Éventuellement, et puis ouais. vendre votre propre marque, c'est ça?
1: Exactement.
0: De montre.
1: Exactement. Hein. Oui, c'est ça, c'est ça. Voilà, j'aimerais bien, mais bon, ça, ce sera, on va dire, à long terme, parce que ça coûte assez cher.
0: Oui, on l'imagine bien. Mais écoutez, merci beaucoup, Soufiane El Attab. Vous êtes horloger de formation, donc installé pour le moment à Vancouver.
1: À Vancouver, exactement.
0: Vous êtes aussi sur les réseaux sociaux, hein, vous faites des vidéos, vous conseillez aussi les gens qui veulent venir immigrer au Canada. Merci beaucoup d'être passé par
1: merci
0: notre studio.
1: Vous. Au plaisir. Au revoir.
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0: Plus tard à Panorama, on reçoit le gendarme de la GRC, Olivier Nélis. On va lui parler des enquêtes policières autour des feux de forêt. Il est aussi résident de Summerland et il a lui-même été évacué à Penticton. Je lui ai parlé un peu plus tôt aujourd'hui et je vous propose de l'écouter expliquer la situation sur place.
3: Mais écoutez, c'est certain que c'est assez particulier. Je pense qu'il y a énormément de gens qui sont affectés par ce feu. On parle de plusieurs milliers de personnes, que ça soit à Summerland ou même à Penticton ici. Une ville qui est très proche de Summerland géographiquement, mais il y a aussi beaucoup de gens qui travaillent ici, qui vivent à Summerland et vice-versa.
0: Ouais.
3: Donc vraiment, tout le monde est affecté. On est assez occupé, donc on essaye de pas trop y penser. On a beaucoup de travail, donc on reste concentré sur ce qu'on peut faire pour aider mm-hmm. tous les gens qui sont le plus en besoin.
0: Ouais, vous n'êtes pas le seul, j'imagine, en tant que gendarme à avoir été évacué. Hein.
3: Non, plusieurs gendarmes, beaucoup de pompiers, beaucoup d'ambulanciers. Vraiment, tout le monde a été touché. Donc on ressent ce que la communauté ressent et je pense que ça tout nous permet vraiment de travailler efficacement et d'être très concentré pour aider le plus de gens et évidemment dans le cadre de notre enquête pour le départ du feu d'essayer vraiment de comprendre ce qui s'est passé.
0: Mmh. Mais on va en reparler de votre travail sur le terrain. Parlons d'abord de ce feu de Bald Range qui approche maintenant les 200 km². Comment est-ce que la GRC a coordonné les évacuations?
3: Le rôle de la GRC vraiment lors d'une évacuation, c'est d'assurer la sécurité des personnes et des biens. Alors ça se traduit, on diffuse les avis d'évacuation, on aide les personnes qui doivent se rendre en toute sécurité au centre d'accueil, etc. Donc vraiment, en première instance, c'est vraiment répondre aux besoins les plus pressants lorsqu'il y a l'ordre d'évacuation qui est émis. C'est aller sur le terrain, c'est de toquer aux portes des gens, de leur dire qu'il faut partir, de s'assurer qu'ils soient en sécurité et vraiment d'apporter tout le soutien qu'on peut.
0: Alors on écoutait le gendarme de la GRC, Olivier Nélis, qui est lui-même évacué, je le disais, à Penticton. Et d'ailleurs, il sera aussi au téléjournal ce soir avec vous, Corentin Mitémagnan, bonjour.
4: Bonjour Emeline, bonjour à tous. Oui, absolument, on parlera nous aussi avec Olivier Nélis qui nous racontera comment ça se passe depuis une semaine. Aujourd'hui, c'est une semaine tout pile mm-hmm. depuis que les gens ont dû quitter Summerland. Donc voilà, il nous refera le point également sur les différentes enquêtes qui sont en cours autour de ce feu de Bald Range, sur le départ de ce feu. Il nous parlera également d'un point qui est assez intéressant, sur lequel on reviendra un peu plus tard aussi dans le téléjournal, c'est toutes les fausses images ou les images qui ne sont pas forcément fausses mais qui ne présentent pas Summerland ou alors qui ont été prises à d'autres dates. Beaucoup d'images qui circulent sur les réseaux sociaux,
0: oui.
4: des images fabriquées par l'intelligence artificielle mm-hmm. ou alors qui n'ont pas la bonne date et pas le bon lieu. Ça complique le travail des gendarmes, ça complique le travail des pompiers. Notre collègue William Burr s'est penché sur la question, où on vous diffusera son reportage là-dessus dans le téléjournal ce soir. Et puis pour continuer à se parler des feux, puisque voilà, c'est l'actualité qui occupera une grosse partie de ce téléjournal ce soir. Notre reporter Louis-Philippe Trozzo, qui est à Penticton en ce moment, nous viendra nous parler de la qualité de l'eau du lac Okanagan. Mm-hmm. On s'est beaucoup parlé de la qualité de l'air dans la région ces dernières semaines, mais l'eau aussi, elle aussi est polluée par la fumée, mais par les cendres. En fait, les cendres, on a vu les images. Vous avez sûrement vu ces images. On vous en diffusera ce soir au téléjournal des images impressionnantes de cette plage du nord de Penticton qui est recouverte de cendres qui viennent se poser sur la plage. L'eau est noire, ça ressemble à une marée noire, c'est pas du pétrole, c'est de la cendre. C'est tout aussi mauvais pour les animaux, les poissons, les oiseaux et toutes les autres espèces qui prennent de l'eau dans le lac. Ça remet en question aussi les réserves d'eau douce et le système de traitement d'eau douce de certaines communautés de la région. Donc voilà, on reviendra là-dessus ce soir dans le téléjournal.
0: Ouais, pas mal de conséquences à tout ça.
4: Absolument.
0: Merci beaucoup Corentin Mitémagnan et on vous souhaite un bon téléjournal ce soir.
4: Merci, au revoir.

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1: Et oui, déjà une semaine hein, depuis ce feu de Bald Range dans l'Okanagan. Et d'ailleurs, hein, on le dit depuis lundi, la solidarité s'organise. Et sachez que des associations communautaires sino-canadiennes ainsi que des membres de la communauté de la région métropolitaine de Vancouver se sont mobilisés. Ils ont réussi à rassembler près de 20 000 dollars de dons en espèces, mais aussi des biens de première nécessité là par l'intermédiaire d'un organisme. Et ils ont pu donner tout ça donc aux évacués en ce moment dans l'Okanagan. Donc c'est une initiative là qui a abouti assez rapidement. Nous avons reçu un des communiqués de presse aujourd'hui, donc je tenais à le signaler aussi dans ce mouvement de solidarité. Un peu plus tard à l'émission, donc on vous fera entendre hein, l'entrevue complète d'Olivier Nellis, agent de la GRC du côté de l'Okanagan. Ce sera vers 16h10 et on va aussi discuter avec notre journaliste William Burr de l'intelligence artificielle justement, qui vient aussi jouer un rôle dans la désinformation liée aux feux de forêt, alors que voilà, les saisons là sont de plus en plus importantes et conséquentes. Donc il va nous expliquer ce phénomène-là, de fausses images, de fausses cartes aussi, hein, qui indiquent des fois des feux alors qu'il n'y en a pas à ces endroits-là. Et on parlera du mot « woke » avec notre chroniqueuse sous tous les angles, Laurence Gnozzi. Elle nous fait l'actualité du web et ce mot, eh bien, il fait encore jaser cette semaine et il a pris un sens plus politique, bien avant les réseaux sociaux bien sûr, mais là il prend une autre tournure, on parle d'un woke numéro 2, une seconde définition. Laurence Gnozzi nous expliquera tout ça, ce sera vers 16h50. Pour l'instant, je laisse place au Radio Journal et on se retrouve dans quelques minutes pour la suite de cette émission Panorama.

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4: Bonsoir, ici Fanny Sanson, voici les nouvelles. Aucune entente ne se profile à l'horizon entre le Canada et les États-Unis, même si l'échéance du 19 août, elle, approche à grands pas. L'administration Trump pourrait imposer dès mercredi prochain des droits de douane additionnels de 50 % sur un vaste éventail d'exportations canadiennes. Le ministre Dominique Leblanc a fait le point avec ses homologues des provinces et des territoires. Les précisions de Frédéric Pepin.
5: Le Canada et les États-Unis seraient bien loin d'une entente pour le moment, selon plusieurs sources de la CBC bien informées du dossier. Il existerait des désaccords majeurs et les positions seraient très éloignées sur certaines questions qui doivent être résolues avant qu'un accord ne soit conclu. C'est le message qu'aurait envoyé Dominique Leblanc, ministre responsable du commerce Canada-États-Unis, à ses homologues provinciaux et territoriaux. Le gouvernement fédéral a demandé aux provinces de se tenir prêtes à remettre l'alcool américain sur les tablettes si une entente est conclue. Le fédéral a également demandé aux provinces

0: et les négociations se poursuivent. Ici Frédéric Pepin, Radio-Canada, Ottawa.
1: Dans l'instant, la première ministre du Québec, Christine Fréchette, a convoqué plusieurs acteurs économiques de la province qui sont susceptibles d'être particulièrement touchés par les droits de douane. Hier, la rencontre a eu lieu avec les milieux d'affaires. Aujourd'hui, elle s'est entretenue avec des représentants agricoles et syndicaux. Christine Fréchette martèle qu'il est crucial de protéger le système de gestion de l'offre.
2: Et je veux réitérer auprès du gouvernement fédéral, et c'est ce dont on a discuté ensemble durant cette rencontre très productive, de l'importance de préserver ce système de gestion de l'offre. Ça, c'est crucial. C'est une ligne à ne pas dépasser dans le cadre des discussions, des négociations qui ont cours.
1: Rappelons que les délégations canadiennes et américaines ont jusqu'à mercredi prochain pour s'entendre. L'entente conclue avec Québec dans le dossier du chantier hydroélectrique de Churchill Falls soulève des questions à Terre-Neuve et Labrador. L'annonce officielle aura lieu la semaine prochaine, mais selon les détails obtenus par Radio-Canada, le pacte prévoit une augmentation significative de la production d'électricité. Marie-Ève Dusablon.
3: Jean-Thomas Bernard du département de sciences économiques de l'Université d'Ottawa est clair. L'accord avec les Inuits est essentiel pour qu'une future entente puisse voir le jour.
4: De l'énergie éolienne sur le grand territoire du nord du Québec et du Labrador, il faudra en venir à des ententes avec ces communautés autochtones.
3: Une première étape a déjà été franchie. Hydro-Québec a signé un protocole d'entente avec les Premières Nations Innues de Chijadji et du Labrador, mais de nouveaux éléments pourraient venir changer la donne, notamment ce projet de développement éolien dans la région. La communauté, dont un ou une nouvelle chef doit être élue samedi, devra donner son accord. Le maire de Labrador City, Jordan Brown, affirme que cette entente doit être conclue pour aller de l'avant avec de nombreux projets importants pour la prospérité du Labrador, selon lui. Et alors que le manque de transparence est souligné par les partis d'opposition, Lila Evans, la ministre responsable du Labrador, n'a quant à elle pas voulu répondre à nos questions. Elle s'est contentée d'affirmer que le nouvel accord pourrait créer davantage d'emplois et favoriser la prospérité économique de la province.
5: It's going to create a lot of jobs and it's going to create a lot of financial wealth.
3: Puis Tony Wakeham avait également promis de soumettre les ententes sur Churchill Falls à un référendum. Une telle consultation pourrait donc elle aussi faire basculer l'accord. Ici Marie-Ève Dusablon, Radio-Canada, Saint-Jean-Terre-Neuve.
1: Une partie des milliers de personnes évacuées en Colombie-Britannique en raison des feux de forêt ont été autorisées à regagner leur domicile. Un incendie qui fait rage depuis le 1er août au nord de Kelowna a été déclaré maîtrisé, ce qui a permis aux autorités provinciales de lever les ordres d'évacuation pour quelques 2000 propriétés situées près du lac Okanagan. Le retour à la maison se fera de façon progressive, secteur par secteur, et l'accès ne pourra se faire que par le sud. Selon les autorités, le feu n'aurait fait aucun dommage structurel. Cet évacué a d'ailleurs tenu à souligner le travail des équipes de pompiers sur le terrain.
6: Il faut être honnête, hein? on a du monde en ce moment qui sont en train de travailler très fort pour sauver nos maisons, sauver notre région. On est hébergés, c'est une grosse évacuation de 12 000 personnes qui sont passées dans une soirée.
1: Plus au sud, le feu de Ball Range a cependant connu un regain d'activité en raison de vents favorables. Et en terminant, deux opérations policières distinctes ont permis de retrouver des œuvres d'art volées d'une valeur de près de 15 millions de dollars. En Italie, la police a retrouvé trois tableaux de Paul Cézanne, Auguste Renoir et Henri Matisse qui avaient été dérobés en mars dernier dans un musée près de la ville de Parme. Une vidéo du vol a montré que les cambrioleurs s'étaient introduits par une fenêtre puis avaient dérobé les toiles en 3 minutes. Voilà, c'était vos informations.

Merci d'avoir fait le choix de nous écouter encore aujourd'hui, ce vendredi 14 août. Nous sommes avec vous jusqu'à 18h avec toute l'équipe. Dans quelques instants, on va vous faire entendre une entrevue qu'on a réalisée ce matin avec un gendarme, Olivier Nellis. Il est agent des relations avec les médias au détachement régional de Penticton, Okanagan Sud, 6000 km.

0: Mine. Il est donc à la Gendarmerie royale du Canada. Il va nous expliquer le travail de terrain de ces gendarmes ainsi que du travail des pompiers puisqu'il y a une coopération hein, évidemment entre les deux et des enquêtes qui sont menées aussi pour trouver l'origine des feux. Lui-même a été évacué donc ça sera l'objet aussi d'un témoignage un peu plus personnel. Vous allez l'entendre dans quelques minutes et on reviendra sur l'intelligence artificielle qui aurait exacerber la désinformation liée au feu de forêt. On va reparler de tout ça vers 16h40 avec notre collègue, le journaliste William Burr. Avec moi aussi aux actualités pour en faire le tour, Jennifer Meyer, qu'est-ce que vous nous préparez pour le bulletin de la demi?
1: On va vous parler des feux de forêt. Il y en a plusieurs qui brûlent encore dans la province, mais par contre, il y a certaines personnes qui ont été évacuées, qui peuvent mettre en rentrée chez elles. C'est le cas pour certains résidents qui avaient été touchés par le feu de Bald Range, notamment ceux de Trout Creek, et aussi par les personnes qui avaient été évacuées en raison du feu de Culpeper Creek plus au nord, mais toujours dans l'Okanagan. On va aussi parler du syndicat qui représente les travailleurs des parcs de métro Vancouver qui a repris la grève aujourd'hui. Et enfin, il y a un tribunal de la Colombie-Britannique qui a approuvé un recours collectif de 4,5 millions de dollars dans une affaire de harcèlement des agents de bord de WestJet.
0: Merci beaucoup, Jennifer.
1: À plus.
0: À tout à l'heure. Un point de météo aussi aujourd'hui à 16h08 hein, pour savoir un peu ce qui s'en vient dans les prochaines heures et pour cette fin de semaine. Alors sachez que dans la région de Vancouver, on devrait encore avoir quelques gouttes de pluie demain avec 23 degrés prévus. Dans la région d'Abbotsford, par contre, ce sera sec avec 26 degrés, une alternance de soleil et de nuages. À Whistler, on a un avertissement jaune en matière de qualité de l'air émis par Environnement Canada. Un avertissement hein, qui est valable encore pour les prochaines 24 à 48 heures, nous dit Environnement Canada. Et demain, il fera 27 degrés dans cette zone de Whistler avec 40% de possibilité d'averse et un risque orageux. Sur l'île à Victoria, de la pluie également avec 22 degrés. Pluie aussi dans la région de Nanaimo avec 26 degrés. À Comox, 26 avec des averses au programme et un risque orageux. À Tofino, ce sera nuageux avec de la bruine intermittente ou de la pluie pour demain et 18 degrés côté mercure. Dans l'intérieur, à Kamloops, on a toujours un avertissement jaune de qualité de l'air lié évidemment au feu de forêt. Donc de la fumée encore prévue demain avec 31 degrés en après-midi. Dans la région de Kelowna, un même avertissement jaune en matière de qualité de l'air. Demain, 29 degrés au programme avec 30% de possibilité d'averse. À Prince George, par contre, une alternance de soleil et de nuages avec 24 degrés. Kitsimat, 28 degrés demain, 30% de possibilité d'averse. Même type de temps à Terrace, où il fera 28 demain avec un ciel qui hésitera entre pluie et orage. À Dawson Creek, par contre, ce sera ensoleillé avec 23 degrés. Et enfin, à Whitehorse, au Yukon, 26 degrés pour demain, généralement ensoleillé donc pour samedi. Sur la route, on nous signale un incident là avec un véhicule sur l'autoroute 91 en direction du sud au niveau de Delta. Donc la voie de gauche est bloquée pour le moment. Soyez prudents si vous arrivez dans le secteur, ça ralentit fortement. La transcanadienne aussi est bien chargée en ce moment hein, entre North Vancouver et Burnaby. Ça circule difficilement dans les deux sens hein, à partir de Burnaby. Là, si vous êtes sur l'autoroute numéro 1 et que vous tentez d'aller vers le nord, il y a énormément de monde, donc soyez prudents. Beaucoup de trafic aussi au centre de Vancouver sur la 99 dans les deux sens et notamment sur le pont Lionsgate, il y a du monde. La prudence reste de mise. Enfin, sur l'île à Victoria, entre Victoria et Saanich aussi, c'est pas mal occupé pour l'instant dans les deux sens. Donc pareil, soyez prudents sur cette autoroute numéro 1.
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0: Il n'y a pas que les pompiers qui sont à l'œuvre sur le terrain pour lutter contre les feux de forêt. La Gendarmerie royale du Canada joue aussi un rôle important. Les agents de la GRC coordonnent les évacuations. Elles enquêtent sur l'origine des feux pour déterminer leur cause. Et parfois, eh bien, ces gendarmes, ils sont aussi évacués puisqu'ils habitent hein, dans ces lieux. Et j'en parlais un peu plus tôt aujourd'hui avec le gendarme Olivier Nélis. Il est agent des relations avec les médias au détachement régional de Penticton, Okanagan Sud. 6000 Camines, je vous propose d'écouter cette entrevue. Bonjour Olivier.
3: Bonjour Emeline.
0: Tout d'abord, sur un point de vue plus personnel, vous êtes vous-même un résident de la zone évacuée à cause du feu de Bald Range. Ça doit être particulier là comme expérience. Racontez-nous un petit peu ce qui se passe.
3: Mais écoutez, c'est certain que c'est assez particulier. Je pense qu'il y a énormément de gens qui sont affectés par ce feu. On parle de plusieurs milliers de personnes, que ça soit à Summerland ou même à Penticton ici, une ville qui est très proche de Summerland géographiquement, mais il y a aussi beaucoup de gens qui travaillent ici, qui vivent à Summerland et vice-versa. Ouais. Donc vraiment, tout le monde est affecté. On est assez occupé, donc on essaye de pas trop y penser. On a beaucoup de travail, donc on reste concentré sur ce qu'on peut faire pour aider tous les gens qui sont le plus en besoin.
0: Ouais, vous n'êtes pas le seul, j'imagine, en tant que gendarme à avoir été évacué. Hein.
3: Non, plusieurs gendarmes, beaucoup de pompiers, beaucoup d'ambulanciers. Vraiment, tout le monde a été touché. Donc, on ressent ce que la communauté ressent. Et je pense que ça nous permet vraiment de travailler efficacement et d'être très concentré pour aider le plus de gens. Et évidemment, dans le cadre de notre enquête pour le départ du feu, d'essayer vraiment de comprendre ce qui s'est passé.
0: Mmh. Mais on va en reparler de votre travail sur le terrain. Hein. Parlons d'abord de ce feu de Bald Range qui approche maintenant les 200 km². Comment est-ce que la GRC a coordonné les évacuations?
3: Le rôle de la GRC, vraiment, lors d'une évacuation, c'est d'assurer la sécurité des personnes et des biens. Alors, ça se traduit, on diffuse les avis d'évacuation, on aide les personnes qui doivent se rendre en toute sécurité au centre d'accueil, etc. Donc, vraiment, en première instance, c'est vraiment répondre aux besoins les plus pressants lorsqu'il y a l'ordre d'évacuation qui est émis. C'est aller sur le terrain, c'est de toquer aux portes des gens, de leur dire qu'il faut partir, de s'assurer qu'ils soient en sécurité et vraiment d'apporter tout le soutien qu'on peut. Et par la suite, évidemment, en ce moment, l'ordre d'évacuation, il est toujours actif. On coordonne pas en tant que tel tous les efforts, mais on participe vraiment à garder les biens et les personnes qui sont encore sur place en sécurité. Y a des gens qui sont restés sur place parce que l'ordre d'évacuation, on peut forcer personne à quitter sa maison. Ouais. S'il y a des enfants, par exemple, dans une résidence, à ce moment-là, on doit les prendre avec nous. Mais toutes les personnes majeures, lorsqu'il y a un ordre d'évacuation, s'ils décident de rester dans leur résidence, ils peuvent rester dans leur résidence. À ceci près qu'ils peuvent pas vraiment sortir, ils peuvent pas aller se balader dans la communauté, etc. Et évidemment, on essaye de garder tous les biens en sécurité, donc on a des patrouilles en permanence pour s'assurer qu'il n'y a pas de vol, il n'y a pas d'effraction, ce genre de choses.
0: Vous étiez vous-même sur le terrain là dans la nuit de vendredi à samedi, la semaine passée, quand ça s'est produit?
3: Non, moi j'étais pas là, j'étais en congé, j'ai eu de la chance. Mais évidemment, en écoutant toutes les histoires de mes collègues et en sachant un peu ce qui s'est passé, on réalise à quel point ça a été une situation qui était extrêmement dynamique. Le feu était très intense. Je pense que les pompiers ont expliqué que c'était un des pompiers les plus rapides qu'ils aient jamais vus dans une zone qui est quand même assez dense, assez peuplée. Donc ça a été très très vite. Franchement, je pense qu'on peut vraiment admirer le travail de tous les premiers répondants parce qu'ils ont fait un travail exceptionnel. On a quand même réussi à évacuer rapidement une zone qui a été très vite ravagée par les flammes.
0: Alors, on va reparler de ce feu de Bald Range. On ne connaît pas encore l'origine du feu, mais comment avance l'enquête là en ce moment?
3: L'enquête avance bien. On a mis toutes les ressources nécessaires sur l'enquête afin de déterminer l'origine du feu. Toutes les options sont considérées, évidemment. Il y a des difficultés dans ce genre d'enquête de manière générale. Lorsqu'il y a un feu, il y a des aspects de sécurité qu'il faut prendre en compte. C'est pas forcément évident d'accéder, par exemple, au lieu où le feu a démarré.
0: Oui.
3: Mais on avance bien. Toutes les ressources nécessaires sont sur le feu. Et lorsqu'on aura plus d'informations disponibles pour le public, on les donnera. Vous comprendrez évidemment que lorsqu'il y a une enquête en cours, on peut pas divulguer beaucoup d'informations. Mais lorsqu'on pourra le faire, évidemment, on le fera.
0: Alors, on a quand même vu sur les réseaux sociaux aussi des accusations portées envers une personne qui aurait fait partir le feu. Est-ce que c'est des informations que vous avez aussi et que vous suivez? Qu'en savez-vous?
3: Absolument, on est au courant, on a vu ces vidéos qui ont circulé, on a identifié la personne en question, on lui a parlé, et

0: sur ce cas spécifique, après lui avoir parlé, après avoir reçu évidemment tout un tas d'informations, nous, on considère cette personne comme un témoin à l'heure d'aujourd'hui, et pas comme un suspect. Et on essaye de mettre en garde justement le public qui partage toutes ces informations. Ça peut être de la désinformation, les informations ne peuvent pas être correctes. Nous, on sait que cette personne-là, elle était à des kilomètres du départ du feu lorsque cette vidéo a été prise. Donc, c'est un témoin, ce n'est pas un suspect. On ne veut pas qu'il y ait de chasse aux sorcières de qui que ce soit. Nous, on fait notre travail de notre côté. On prend cette enquête très au sérieux. Toute la province prend cette enquête très au sérieux. Donc, attention aux fausses informations et laissons les enquêteurs faire leur travail.
1: Alors, vous parliez aussi du rôle des pompiers hein, de BC Wildfire. Quelle est la collaboration avec eux pour les enquêtes de ce type pour trouver les origines des feux?
0: Alors, il y a le BC Wildfire qui est impliqué. Évidemment, eux, ils ont des enquêteurs spécialisés qui sont capables d'analyser comment un feu a démarré, dans quelle direction le feu se propage, à quelle intensité il a été, quel était le taux d'humidité. Donc, ils ont vraiment une expertise qui nous est très précieuse, parce que ça nous aide beaucoup à comprendre comment le feu a démarré et comment il s'est comporté. Donc, ça nous aide évidemment de déterminer la cause du feu. Donc, ils sont très importants. On est en étroite collaboration avec eux. Ça, c'est clair.
1: Et plus concrètement, vos enquêteurs aux pompiers et à la GRC sont sur le terrain en même temps, en train de faire avancer l'enquête, de chercher des éléments?
0: Absolument, absolument. Lorsqu'il est sécuritaire de le faire, les enquêteurs peuvent aller sur le terrain et aller voir ce qui se passe avec les examinateurs de BC Wildfire. On a aussi des examinateurs de notre côté à la GRC qui sont spécialisés dans les départs de feu. Donc, on met toutes nos forces ensemble pour aller sur le terrain.
1: Alors, il y a une autre enquête en cours hein, en lien avec ce feu de Bald Range. C'est lié au décès là d'une femme de 80 ans pendant l'évacuation. Quelles sont les conclusions jusqu'à présent ou les avancées dans cette enquête-là?
0: Malheureusement, j'ai pas de conclusion à vous donner. Encore une fois, dû à la situation sur le terrain, aux problèmes d'accès, y a des difficultés à ce genre d'enquête. On est en train de regarder ce qui s'est passé. On croit que le décès de cette personne est dû au feu. Ce que je peux vous dire, c'est que c'était une dame de 80 ans. Elle tentait de quitter son domicile pendant l'évacuation et elle serait décédée à ce moment-là. Le bureau du coroner de la Colombie-Britannique mène aussi son enquête avec nous. On essaie de confirmer les causes du décès. On n'a pas beaucoup d'informations à divulguer à ce moment-ci, et quand on pourra le faire, on le fera.
1: Olivier Nélis, votre district inclut aussi la ville de Princeton où une personne a été arrêtée hier. Elle aurait causé le départ d'un feu dans la région. Est-ce qu'on peut en dire plus? Vous avez d'autres éléments là-dessus?
0: Encore une fois, enquête en cours, donc je suis limité dans les informations que je peux vous donner, mais ce que je peux vous dire, c'est qu'après avoir reçu un appel, on nous a signalé un départ de feu qui était dans un espace ouvert près du centre-ville de Princeton, qui est une ville assez rurale à l'ouest de Penticton. Les pompiers sont arrivés rapidement. C'était un feu qui était assez petit en taille, donc ils l'ont maîtrisé assez rapidement. Il a été éteint. Il n'y a eu aucun dommage ni au bâtiment, ni aux biens, ni personne de blessé. Donc ça, c'est toujours une bonne nouvelle, évidemment. Et la GRC de Princeton enquête sur les causes de l'incendie. On a aussi identifié sur cette enquête-là un suspect assez rapidement, notamment avec l'aide de la population locale. On a procédé à une arrestation, à une détention. Ensuite, il a été relâché avec des conditions et l'enquête continue. Je ne peux pas vous en dire plus à ce moment-ci.
1: Olivier Nélis, on parlait tout à l'heure du maintien de la sécurité dans la région, maintien sécurité autour des biens, des personnes aussi. Tout ça suppose du personnel. À l'image des pompiers, on voit qu'ils ont eu des renforts. Comment ça fonctionne pour la GRC quand vous avez vos roulements aussi de personnel dans ces situations exceptionnelles?
0: Eh bien, la GRC, heureusement, est une force de police nationale ici au Canada. Donc, on a des milliers d'agents partout dans la province et aussi au reste du pays. Ici, sur place, on a reçu une aide exceptionnelle de la part d'autres officiers de la province qui sont venus de la vallée, mais aussi du Lower Mainland, vraiment tous les coins de la province qui sont venus nous aider. Donc, on a beaucoup d'agents en ce moment qui sont là.

0: surtout à Summerlin, pour nous aider à garder la zone évacuée en sécurité, puisqu'évidemment, notre travail ne s'arrête pas là. On a encore la ville de Penticton à protéger, on a encore des dossiers, des enquêtes à mener ici. Donc, une grosse charge de travail, on a reçu du support de toute la province. Donc, vraiment, on a toutes les ressources nécessaires pour mener à bien notre travail, sans embûche.
1: Là, on parle évidemment de cette saison des feux de forêt. Qu'est-ce qu'on peut là vous souhaiter pour les semaines à venir? Vous êtes sur le qui-vive évidemment, mais est-ce qu'il y a des plans aussi qui sont faits chaque jour? Comment ça fonctionne en termes de stratégie?
0: C'est certain qu'on est dans une situation assez explosive, disons, dans le sens que il fait encore très sec. Il y a encore beaucoup de risques d'incendie. On a un feu assez énorme au nord de nous, dans la région de Vernon, où il y a eu des évacuations également. On a des feux au sud de la vallée, aux États-Unis, où on a eu de la fumée pendant des semaines ici. Je pense même dans la région de Vancouver, les gens ont vu beaucoup de fumée. Donc c'est une réalité pour tout le monde. On a des feux à l'ouest. Donc, on se prépare. On est plutôt optimiste dans ce qui va se passer sur les prochaines semaines, mais on se prépare. On a tous les plans sont là. On sera prêt à assurer la sécurité et les évacuations, pardon, dans le cas où ce sera nécessaire. On est prêt.
1: Ouais, et puis pour vous-même, vous êtes aussi comme tout le monde à attendre de pouvoir retourner chez vous, j'imagine.
0: C'est certain. Après, je pense qu'il faut relativiser. Il y a des gens qui ont moins de chance que moi. Il y a des gens qui ont perdu leur maison. Il y a des gens qui ont perdu potentiellement des animaux. Donc, je pense que c'est bien de relativiser. Ce qui est assez exceptionnel, je dois dire, dans ce genre de situation, et c'est vraiment le cas ici, c'est de voir toute la solidarité qui s'est organisée autour de la réponse. À Penticton, franchement, tout le monde est là pour aider. Il y a des centres d'accueil qui sont là. Les enfants peuvent aller jouer. Il y a des hôtels qui ont ouvert leur piscine pour que les gens puissent aller essayer de relaxer un petit peu. Donc, je dois dire que c'est assez réconfortant de voir à quel point une communauté est capable vraiment de se rallier et d'être solidaire dans des temps comme ça. Donc, je pense qu'on peut nous souhaiter de la météo favorable et ça sera déjà pas mal.
1: Oui, effectivement. Merci beaucoup, Olivier Nélis. Je rappelle, vous êtes gendarme à la GRC, agent des relations avec les médias au détachement régional de Penticton, Okanagan Sud, Similkameen. Merci beaucoup d'avoir été avec nous aujourd'hui et puis pour votre témoignage aussi. Merci.
0: C'est moi qui vous remercie.
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1: Et on vous parle maintenant d'un groupe de personnes, un peu moins d'une dizaine de personnes qui se sont réunies hier en fin d'après-midi à la Société francophone de Victoria pour faire un tintamarre et célébrer l'Acadie. Le tintamarre qui vise à rappeler la présence et l'existence des Acadiens malgré l'épisode de la déportation de 1755. À Victoria, les participants ont marché de la rue Langley à Ship Point où se déroule en ce moment la dernière Plaza Franco de l'été. Ma collègue, la vidéo-journaliste Mélinda Trochu a suivi ce tintamarre et elle a parlé à deux des participants. Je vous propose d'écouter l'échange.
3: Pour moi, c'est la culture, c'est l'identité, c'est surtout la langue. Ça veut dire que les ancêtres avaient vraiment la confiance en leur identité unique et ont survécu les centaines d'années de diaspora, de l'agrandissement, le déplacement, et nous sommes toujours ici. Et c'est ça pourquoi c'est tellement important pour moi, comme Acadienne qui habite à la côte ouest, de lever mes propres enfants, j'en ai trois, dans la communauté francophone ici. Je m'appelle Lindsay Herriot, je suis Acadienne. Je suis à Moncton et je suis ici il y a maintenant 8 ans. Je suis pas trop d'expert en tintamarre. Je crois que le nom veut dire quelque chose du marais. Ça vient, l'origine du mot vient du marais, et c'est comme une grande fête où tu frappes les poêles, tu frappes les chaudrées, tu fais les chaudrées en premier, puis ensuite tu frappes les chaudrons avec les ustensiles de la cuisine, et c'est juste vraiment comme une expression de la joie. Je cuisine toujours la recette de ma grand-mère qui vient de mon arrière-grand-mère et l'arrière-grand-mère de la grande chaudrée acadienne. Et c'est vraiment juste un temps pour comme minorité ici, comme les francophones sont toujours minorité ici à Victoria, puis les Acadiens sont encore plus minoritisés ici à Victoria. Et c'est juste vraiment un instant, une occasion de se lever le drapeau et redire, nous sommes ici, on a de la fierté, on a de la joie, nous avons une culture très dynamique et viens faire une Saint-Amand avec nous. On trouve beaucoup à la société francophone de Victoria. C'est incroyable, comme très, très bon job, tout le monde, à toute l'équipe là. Merci pour tout ce que vous faites. Puis aussi, nous sommes vraiment impliqués à la garderie Saut-Mouton, puis aussi à l'école Victor Brodeur. Et on a toujours les belles, belles expériences, toujours avec, surtout avec la garderie. C'est pour ça la garderie et le soutien de la garderie que mes enfants reconnaissent eux-mêmes comme francophones, comme acadiens, acadiennes et notre cadet. Je viens d'entendre que Benjamin veut dire le plus jeune de la famille, mais en Acadie, c'est cadet. Le cadet de notre famille à 4 ans et demi et parle pas encore l'anglais. Et c'est seulement possible avec une grande communauté de soutien, comme on trouve à la société, à l'école, puis à la garderie. Nous sommes vraiment une minorité dans une minorité, et c'est que c'est avec plaisir que nous célébrons tous les affaires des autres petites cultures francophones. Et aujourd'hui, c'est notre tour, et ça vraiment me remplit le cœur de bonheur.
4: Là, on entendait des témoignages d'un petit groupe qui s'est réuni hier à Victoria pour le Tintamarre, hein. Bien sûr, en hommage au peuple acadien. Et on le rappelle, ce peuple acadien, il était original, indépendant, ni français ni anglais. Mais les Britanniques l'ont perçu comme une menace. Et le 28 juillet 1755, sur ordre du roi, des Acadiennes et Acadiens ont été expulsés vers les colonies anglo-américaines, l'Angleterre et la France. Vous retrouvez ces morceaux d'histoire, évidemment, sur notre site Radio-Canada Info.

0: Voilà, on écoutait les Hey Babies avec ce titre Soyez Fiers, et les Hey Babies qui seront en concert demain pour célébrer l'Acadie à Fredericton. C'est l'heure maintenant de passer à 16h30 au bulletin d'information avec vous, Jennifer Maher. Et dans l'Okanagan, environ 400 personnes peuvent enfin rentrer chez elles.
1: Oui, donc ce sont des personnes de la zone de Trout Creek près de Summerland qui ont été évacuées en raison du feu de Bald Range. Elles peuvent maintenant rentrer chez elles. L'ordre d'évacuation a été rétrogradé à une alerte d'évacuation. Et toujours dans l'Okanagan, mais plus au nord, il y a aussi les résidents de plus de 2000 propriétés évacuées en raison du feu de Culpeper Creek qui peuvent également rentrer à la maison. Le feu a été déclaré comme contenu hier par le service de lutte contre les feux de forêt de la province. Et notre collègue Charlotte Gros dans l'Okanagan a plus de détails.
2: Les résidents évacués à cause du feu de Culpeper Creek peuvent réintégrer progressivement leurs propriétés ce matin. Les ordres d'évacuation pour toutes les propriétés allant de Cinnabar Creek à West Shore Estates ont été rétrogradés en alerte d'évacuation. Les propriétés de Wilson's Landing ne sont, elles, plus concernées par une alerte. La réintégration se fait par vague vendredi matin en fonction des secteurs. Les résidents doivent retourner à la maison en entrant par l'extrémité sud du chemin Westside depuis West Kelowna. L'accès par le nord demeure fermé passé West Shore Estates. La population peut consulter le site coemergency.ca pour prendre connaissance de tous les détails. Le feu de Culpeper Creek, désormais contenu, est évalué à une superficie de près de 13 km². Les autorités n'ont rapporté aucune perte structurelle. Cependant, les propriétaires peuvent entamer des démarches d'indemnisation s'ils soupçonnent des dommages causés par l'incendie. Ici Charles Groux, Radio-Canada, Kelowna.
0: Et Jennifer, le syndicat qui représente les travailleurs des parcs de métro Vancouver.

0: Vancouver a repris la grève aujourd'hui.
1: Il y a plus de 25 parcs régionaux qui devraient être touchés par ces moyennes pressions, notamment celui de Pacific Spirit, également Tinehead et Cross Grind. Le syndicat des employés du district régional du Grand Vancouver indique que 100 travailleurs sont concernés et le syndicat précise que le ramassage des ordures, la réparation des sentiers et les premiers secours immédiats en cas de blessure seront suspendus, mais le district régional de Métro Vancouver assure que les services essentiels vont être maintenus.
2: Et un tribunal de la Colombie-Britannique a approuvé une entente de 4,5 millions de dollars dans une affaire de harcèlement des agents de bord de WestJet.
1: C'est dans le cadre d'un recours collectif qui concerne le harcèlement au travail dont ont été victimes les agents de bord de WestJet. Comme vous l'avez dit, l'accord a été approuvé cette semaine après qu'un juge l'a jugé équitable et dans le meilleur intérêt des salariés qui sont éligibles. C'est ce qu'indique le cabinet d'avocats GFK Law qui est en charge de l'affaire. Le recours alléguait que WestJet n'avait pas respecté sa promesse d'offrir un lieu de travail exempt de harcèlement, mais l'accord s'applique à plus de 3400 agents de bord actuels et anciens qui ont travaillé pour WestJet entre avril 2014 et février 2021. Le cabinet d'avocats indique qu'un portail en ligne dédié aux demandes d'indemnisation va bientôt être mis en place et les employés qui vont déposer une demande valide pourraient recevoir environ, attention, 470 $.
2: Merci beaucoup, Jennifer, pour ces informations. On se retrouve un peu plus tard à l'émission. On fait le point maintenant en météo avec vous. Victoria, qu'est-ce qui nous attend pour la fin de semaine ?
3: Toujours des nuages et de la pluie qui nous attendent. À Vancouver, on aura un maximum de 23 avec des possibilités d'averses samedi et des nuages pour dimanche. À Abbotsford, ce sera un maximum de 26 et on aura aussi quelques nuages pour ce week-end. À Whistler, un avertissement jaune sur la qualité de l'air est en vigueur. Samedi, on aura un risque d'orage et des possibilités d'averses. Et pour dimanche, des possibilités d'averses de 40% avec un maximum de 27 pour tout le week-end. À Victoria, ce sera un maximum de 23. On aura également des possibilités d'averses et quelques nuages. À Nanaimo et à Comox, ce sera un maximum de 26. On aura 40% de possibilités d'averses avec un risque d'orage pour Comox. Portofino, ce sera un maximum de 18 avec 60% de brume intermittente ou de pluie. À Kamloops, on a un avertissement jaune sur la qualité de l'air qui est en vigueur. On aura de la fumée pour tout le week-end avec un maximum de 31. Pour Kelowna, un avertissement jaune sur la qualité de l'air est également en vigueur. On aura un maximum de 29 avec 30% de possibilité d'averse. À Prince George, ce sera généralement ensoleillé et on aura un maximum de 27. Pour Terrace et pour Kitimat, on aura une température de 28 degrés pour ce week-end, avec possibilité d'averse samedi et risque d'orage, et une journée ensoleillée pour dimanche. À Dawson Creek, ce sera plein soleil avec un maximum de 23. Et à Whitehorse, on aura alternance soleil et nuages avec un maximum de 26.
2: Merci beaucoup, Victoria. On se retrouve un peu plus tard à cette émission. Je vous fais aussi le point en circulation sur l'autoroute 91 au niveau de Delta en direction du sud. On nous signalait il y a une trentaine de minutes un accident, un véhicule qui était bloqué sur la voie de gauche. Pour le moment, c'est toujours le cas. Soyez prudents si vous circulez dans ce secteur. Dans le Grand Vancouver, aussi beaucoup de monde sur la Transcanadienne en ce moment, entre North Vancouver et Burnaby quand vous allez en direction du sud, mais également quand vous venez de Burnaby que vous allez en direction du nord, c'est aussi très chargé dans l'autre sens, donc soyez prudents si vous êtes dans le secteur. Au niveau de Nanaimo, on nous signale toujours un peu de ralentissement sur l'autoroute, la route 19, en direction du nord, là, entre l'Université de Vancouver, de l'île de Vancouver et Wellington. Donc soyez prudents, il y a quelques segments où ça semble compliqué en ce moment. Et entre Victoria et Saanich, pas mal de monde aussi sur l'autoroute numéro 1. Soyez prudents si vous allez en direction là du nord-ouest. Et n'hésitez pas à nous signaler ce que vous voyez sur votre route, si vous pouvez le faire de manière sécuritaire, par texto 604-662-6032 ou encore sur notre application audio, La Petite Bulle de l'émission Panorama est faite pour vous.
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2: 16h36, on parle maintenant d'une importante quantité de fausses informations sur les feux de forêt de la Colombie-Britannique qui circulent en ligne.

0: Et beaucoup de contenus sont créés par l'intelligence artificielle. Des experts affirment que le système de monétisation des contenus sur les réseaux sociaux est au cœur du problème. Alors on en parle aujourd'hui avec notre journaliste William Beurre. Bonjour William.
1: Bonjour Emeline.
0: Alors beaucoup de ces images de feux de forêt qu'on voit dans les médias sociaux ne sont pas vraies.
1: Beaucoup d'images qu'on voit dans les médias sociaux ne sont pas vraies. Il peut s'agir de grosses photos, d'images très impressionnantes, de grosses flammes, de pompiers qui combattent les feux d'avions qui sont vraiment dans les plumes de fumée, des photos spectaculaires, des vidéos même, mais tout ça n'est pas vrai. C'est généré par l'intelligence artificielle. Et il ne s'agit pas juste de photographies et de vidéos. Il s'agit aussi de bulletins d'information, des publications qui prétendent de mettre à jour la population des informations sur les feux de forêt, mais en fait ne sont pas vraies non plus. Par exemple, imaginez une grande carte de la province de l'Ontario avec plein d'icônes de petits feux qui indiquent l'emplacement des feux de forêt sur le territoire. En fait, les emplacements ne sont pas précis. Il y avait des feux qui étaient situés à côté de Toronto, alors qu'il n'y a pas de feu près de Toronto. Mm-hmm. Alors, tout ça, c'est très erroné.
0: Mm-hmm. Alors, comment on explique, William, qu'il y ait autant de contenu généré par l'intelligence artificielle là, et qui ne reflète pas, en fait, hein, la réalité des choses?
1: Les experts blâment la monétisation des contenus. Donc, on connaît le système, probablement, lorsqu'on clique sur une publication sur Facebook qui est très populaire, ou lorsqu'on visionne une vidéo sur Instagram par exemple, les créateurs vont recevoir de l'argent s'il s'agit d'un contenu qui est très très populaire. Et par conséquent, lorsqu'il y a une grande crise, comme c'est le cas en Colombie-Britannique mais en ce moment avec les feux de forêt, il y a des créateurs de contenu qui vont profiter un peu de la situation pour créer beaucoup de contenu sur ce sujet-là, parce que en ce moment il y a beaucoup de gens qui font de la recherche en ligne pour essayer de s'informer. Alors ils vont recevoir beaucoup d'attention avec ces contenus-là, même si ces contenus-là ne sont pas véridiques. Alors il y a rien non plus qui indique à l'internaute que le contenu qu'il est en train d'ouvrir est en fait un contenu monétisé, alors que lorsqu'on voit une publicité, ça va être indiqué en tant que tel, mais ce n'est pas le cas pour les contenus monétisés. Victoire Rio est directrice générale de l'organisme What to Fix, qui milite pour la responsabilisation des entreprises technologiques, et explique que le grand flux de contenu généré par l'intelligence artificielle est un phénomène qu'elle voit de plus en plus.
2: Oui, on voit ça dans toutes les crises naturelles se répéter. On a pu voir ça lors du tremblement de terre en Birmanie récemment. On voit ça pendant les conflits aussi. On a vu ça au début de la guerre en Iran, avec énormément de vidéos qui émergeaient à ce moment-là, qui venaient d'acteurs en Inde et dans le sud asiatique. Donc c'est quelque chose qu'on voit régulièrement se répéter lorsqu'il y a une crise ou une catastrophe ou un événement qui amène les gens à se tourner vers les réseaux sociaux pour trouver de l'information en temps réel.
1: Donc, Madame Rio a étudié tout ça lors du coup d'état militaire en Birmanie en 2021, alors qu'il y avait énormément de vidéos qui circulaient à ce moment-là.
2: Du coup, je documentais toutes ces vidéos qui étaient en live comme des preuves de violation des droits de l'homme, pour me rendre compte finalement, au bout de quelques jours, que je voyais les mêmes vidéos en live tous les jours. Et donc, je me suis rendu compte en faisant un peu une investigation sur ça, que ces vidéos provenaient de quelques acteurs, 4 acteurs spécifiquement au Cambodge, qui étaient d'abord pas mal impliqués dans le vol de vidéos d'autrui, qu'ils allaient ensuite repousser sur le Facebook birman pour se faire de l'argent.
1: Pour se faire de l'argent. On peut bien se demander, Emeline, combien d'argent est-ce qu'on gagne en faisant ce genre d'activité? Eh bien, Madame Rio a étudié ce cas-là en Birmanie, où il y avait ces 4 acteurs qui étaient situés au Cambodge, qui étaient la source de la plupart des vidéos qui circulaient à ce moment-là, après le coup d'État en 2021. Eh bien, ces individus-là étaient dans la vingtaine et ils gagnaient chacun entre environ 50 000 $ par mois.
0: Ah oui, des sommes importantes.
1: C'est des sommes encore plus importantes dans un pays comme la Birmanie ou le Cambodge.
0: William, justement, lorsque il y a autant de fausses informations qui circulent comme ça, hein, de manière assez assez aisée, ça peut être difficile, hein, pour les citoyens de s'informer.
1: Exactement, d'autant plus que au Canada en ce moment, les médias les journalistes et les grands médias ne peuvent pas afficher leur contenu sur Instagram ou Facebook à cause d'un conflit entre le gouvernement canadien et Meta, la compagnie mère de Facebook. Et après, ça fait en sorte, comme vous disiez, que ça peut être difficile de savoir exactement ce qui est vrai.
2: C'est particulièrement problématique parce que dans des moments comme ça, au milieu d'une crise, on va souvent se tourner vers les réseaux sociaux justement pour pouvoir savoir ce qui se passe, pour pouvoir prendre des décisions importantes sur que faire, est-ce qu'il faut partir, est-ce qu'il faut abandonner sa maison, aussi pour savoir comment vont nos proches. Et donc, du coup, ça va venir vraiment polluer l'information qui va être disponible. On voit aussi maintenant avec l'IA générative que ce contenu, il est de plus en plus sophistiqué. Il va pouvoir être de plus en plus marqué comme s'il venait précisément d'un endroit spécifique.
0: Alors William, un autre aspect de toutes ces publications erronées, c'est que les gens, au final, ne comprennent pas bien les causes des feux de forêt.
1: Cela peut arriver, c'est une crainte de plusieurs experts, parce que comme il y a des fausses informations qui circulent, notamment parfois cela peut enlever l'accent sur les changements climatiques, par exemple. Alors récemment, il y a une rumeur qui court sur les médias sociaux qui dit que la plupart des feux de forêt en Colombie-Britannique sont causés par l'être humain. Des incendies criminels. C'est pas vrai du tout. Environ 75% des feux en ce moment sont causés par la foudre. Seulement 3,8% des feux ont été causés par l'homme au cours des 10 dernières années, ou du moins sont des feux suspects. Mais lorsque on pense que la plupart des feux sont causés par l'humain, on peut se dire, ah bien, si on arrêtait seulement les gens de causer des feux de forêt, ça serait la fin du problème. Alors que les causes des feux de forêt sont beaucoup plus complexes et ont un lien avec les changements climatiques. Michael Koo est co-président des politiques de l'organisme Climate Action Against Disinformation, et il dit, je cite, « La monétisation est probablement l'un des aspects les plus pernicieux et dangereux de la désinformation climatique et de la désinformation en général, parce que un réseau de personnes est rémunéré pour diviser la société sur des questions les plus importantes. » Donc des experts comme lui et Victor Rio réclament une réglementation de ces contenus monétisés sur les réseaux sociaux. Madame Rio voudrait aussi que les internautes puissent savoir lorsqu'ils sont en train de regarder un contenu monétisé, comme c'est le cas pour les publicités.
0: Merci beaucoup William Burr, vous êtes journaliste et je rappelle qu'il y a un article aussi à lire avec toutes ces informations-là sur notre site Radio-Canada Info, sur la page Colombie-Britannique. Merci beaucoup William.
1: Je vous en prie Emeline, bonne fin de journée.
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0: À l'international maintenant, Vladimir Poutine vient d'effectuer sa première visite officielle sur les îles Kouriles. C'est un archipel revendiqué par le Japon, mais occupé par la Russie depuis la fin de la Seconde Guerre mondiale. La visite du chef d'État russe est venue raviver les tensions entre les deux pays qui ne parviennent pas à s'accorder sur la souveraineté du territoire, aujourd'hui peuplé d'environ 20 000 citoyens russes. Ma collègue Laurence Martin en a discuté avec Benoît Hardy-Chartrand. Il est maître de conférence au Temple University Japan.
4: Monsieur Poutine ne s'était jamais rendu encore sur les îles Kouriles. C'est un territoire, comme vous le mentionniez d'entrée de jeu, qui est l'objet d'une dispute assez tendue entre le Japon et la Russie. Et donc, surtout dans le contexte où dans les dernières années, les relations entre la Russie et le Japon se sont passablement compliquées, sont beaucoup plus tendues. Poutine voulait clairement, par cette visite-là, réaffirmer donc la souveraineté de la Russie sur ces îles. Et en plus, tout ça se fait également durant une semaine où la Russie a effectué des exercices militaires autour de ces mêmes îles-là. Alors clairement, c'est un message qui est passé par Poutine, et je dirais également que le président russe cherche à signifier de manière très claire également son mécontentement quant aux sanctions japonaises qui pèsent sur la Russie depuis le début de son invasion à grande échelle de l'Ukraine.
0: La population japonaise n'a pas bien perçu cette visite de M. Poutine, explique à nouveau M. Hardy Chartrand.
4: Déjà, la population japonaise n'a pas une très bonne opinion, si on regarde les sondages, n'a pas une très bonne opinion de la Russie. Cette opinion-là, c'est passablement envenimée depuis 2022, je l'ai mentionné, le début de l'invasion russe en Ukraine. Et donc, le fait qu'il y ait maintenant...

0: un geste qui est clairement perçu par non seulement la classe politique, mais également une grande part de la population comme une provocation. Ça ne va certainement pas aider à favoriser une opinion publique qui soit plus favorable à la Russie. Alors clairement, la classe politique a signifié son mécontentement, mais on le voit également sur les médias sociaux, dans les médias également publics et privés, qu'on est très mécontent de cette visite-là.
1: Alors, est-ce important pour les Japonais de ravoir ces îles Kouriles? Voici la réponse de Benoît Hardy-Chartrand.
0: C'est certain que si on parle aux Japonais moyens, que pensez-vous des îles Kouriles ou des territoires du Nord, comme ils sont appelés au Japon, le Japonais moyen, ce n'est certainement pas une préoccupation quotidienne, disons-le comme ça. Il y a également d'autres disputes territoriales auxquelles fait face le Japon, des disputes avec, entre autres, la Corée ainsi que la Chine. Je vous dirais que celle avec la Chine particulièrement est un peu plus importante aux yeux du Japonais moyen. Par contre, maintenant, même si du côté de la population, le Japonais moyen, même s'il aimerait récupérer ces îles-là, ce n'est pas une préoccupation quotidienne, ce l'est très certainement pour la classe politique. Et c'est pour ça qu'on a eu une réaction tout de même assez forte de la première ministre Sanae Takaichi, ainsi que de toute la classe politique japonaise, et aussi également des déclarations en appui au Japon venant de son allié américain.
1: On écoutait Benoît Hardy-Chartrand, maître de conférence au Temple University Japan. Il était au micro de Laurence Martin à l'émission Midi Info.
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1: Et toujours à l'étranger, le vice-président des États-Unis, J.D. Vance, a déclaré hier que l'objectif numéro un des États-Unis face à l'Iran était maintenant de peser sur le prix du pétrole, tandis que le programme nucléaire était l'objectif numéro 2. Le même jour, les forces armées iraniennes ont fustigé hier les déclarations du président américain Donald Trump, qui a affirmé la veille que les États-Unis avaient un contrôle total du stratégique détroit d'Ormuz. On fait le point sur ce dossier et sur les derniers développement dans le conflit entre les États-Unis et l'Iran avec Rachad Antonius, professeur associé au département de sociologie de l'Université du Québec à Montréal. Bonjour monsieur Antonius.
3: Bonjour.
1: Alors l'objectif des États-Unis a changé selon les dernières déclarations du vice-président américain qui affirme qu'il s'agit maintenant du pétrole. Alors qu'est-ce que ça signifie ce changement d'approche?
3: Ça signifie que l'objectif premier n'ont pas réussi à le réaliser. Et que l'Iran, même si l'Iran est une puissance beaucoup plus petite, beaucoup plus faible que les États-Unis, ils sont capables de faire mal. Alors l'Iran a dit, vous voulez nous attaquer, ben nous on va réciproquer en attaquant des installations pétrolières et vos bases militaires au Proche-Orient. Mm-hmm. Et donc ce que ça signifie, c'est que l'Iran n'a pas les moyens de faire ce que les États-Unis font. Les États-Unis bombardent des installations civiles à l'intérieur de l'Iran. L'Iran ne peut pas bombarder les États-Unis. Tout ce qu'ils peuvent faire, c'est dire, écoutez, si vous continuez à nous bombarder, on va perturber l'économie. Mmh. Et ce que ça a fait comme impact, c'est que ça bouscule un peu les appuis américains, les appuis de la stratégie de M. Trump. Donc, des pays occidentaux disent, écoutez, ça n'a pas de sens, il faut arriver à une solution. La base même de Trump dit, ça n'a pas de sens que cette guerre que nous avons, nous, les États-Unis, que les États-Unis ont déclenché, cette guerre que les États-Unis ont déclenché à l'instigation d'Israël, ça n'a pas de sens qu'on continue, elle ne fait pas notre affaire, elle est dictée par une puissance étrangère, et donc, c'est la base même la base politique, la base sociale de Trump qui est un peu ébranlée aussi. Mmh. Et ça, ce que ça signifie, c'est que c'est ça que l'Iran peut faire en guise de rétaliation.
1: Mmh. Alors, monsieur Antonius. De représailles. Mmh. Les États-Unis et l'Iran affirment tous les deux contrôler le détroit d'Ormuz. Qui dit vrai en ce moment?
3: C'est difficile à dire parce que chacun, vous savez, un détroit comme ça, n'importe qui peut le bloquer en faisant couler des navires. Mmh. Donc, il est certain que chacune de ces puissances a un certain degré de contrôle et est capable de perturber la navigation. Donc, les deux ont raison en particulier. Mais je ne crois pas qu'il y en a une qui ait le contrôle exclusif. Chacune des deux puissances peut perturber la navigation. Mais pour le moment, il faut se rappeler que le détroit

0: d'Ormuz, la grande partie du détroit est dans les eaux territoriales iraniennes, mais pas dans les eaux territoriales américaines. Et donc, d'une certaine façon, de la même façon que les États-Unis contrôlent leurs propres eaux territoriales, on peut s'attendre à ce que ce soit légitime pour l'Iran qu'il veuille contrôler ses eaux territoriales. Alors, dans les faits, les deux ont un pouvoir de dissuasion des navires, mais je crois que l'Iran peut faire un peu plus de dégâts parce que c'est pas très difficile d'attaquer des navires, ce n'est pas trop coûteux, ça ne prend pas une technologie super développée. Donc l'Iran a des moyens, non pas de gagner cette guerre, mais de faire payer aux États-Unis un prix si les États-Unis continuent leur agression.
1: Alors on va en parler des États-Unis hein, qui veulent maintenir une forte pression économique, notamment sur l'Iran, parce qu'on le rappelle, la voie diplomatique semble complètement bouchée pour le moment. Alors le secrétaire américain au Trésor, Scott Bessent, a présenté sa stratégie comme la combinaison de deux leviers, à la fois asphyxier financièrement l'Iran et aussi mettre en place un blocus physique. Alors qu'est-ce que vous pensez de cette stratégie-là?
0: Alors, la stratégie de l'asphyxie, elle est en place depuis très longtemps. Il y a des sanctions, il y a des tentatives de bloquer les avoirs iraniens. On a effectivement bloqué les avoirs iraniens, puis une partie devrait être débloquée dans le cadre de ces négociations. Donc, cette stratégie, elle n'est pas nouvelle, celle d'essayer d'asphyxier l'Iran. Et en échange je veux dire, en réponse à ça, l'Iran a développé des industries locales, ils fabriquent sur place ce qu'on leur interdit d'importer. Donc l'Iran a des capacités de résistance. Cette stratégie ne va pas vraiment porter fruit. Par contre, la stratégie économique aussi de faire pression sur la capacité de l'Iran d'exporter son pétrole, ça peut aider aussi, mais il faut se rappeler que dans ce bras de fer, même si les États-Unis ont une armée très puissante et qu'ils ont une force de frappe énorme, ils ne peuvent pas tout contrôler. L'Iran peut faire mal et ce mal, les États-Unis le prennent pas très bien. L'Iran peut attaquer des bases militaires, donc ça rend le maintien de ces bases extrêmement coûteux pour les États-Unis. L'Iran peut perturber les productions de pétrole des alliés des États-Unis, parce que ces bases se trouvent dans le territoire de ses alliés et que les attaques contre l'Iran se font à partir de ces bases, donc à partir de territoires de pays de la péninsule arabe. Et donc, je crois que la voie militaire est dans une impasse, elle aussi. Donc, la seule solution, c'est vraiment la voie diplomatique, qui, elle peut débloquer, mais pour débloquer, il faut que les États-Unis prennent conscience du fait que, un, c'est eux qui ont lancé la guerre, c'est eux qui ont lancé les agressions, et qu'ils ont, eux, les moyens et la responsabilité de mettre fin à ces agressions. L'Iran n'a pas attaqué les États-Unis auparavant. Donc, c'est vraiment aux États-Unis de mettre en place ce qu'il faut pour que les hostilités s'arrêtent, pour que l'économie revienne à un rythme prévisible. Parce que vous savez, dans l'économie, ce qui est le plus dommageable, c'est quand il y a des choses imprévisibles. Quand on ne sait pas si le prix du pétrole va monter ou descendre, et que donc les entreprises n'arrivent pas à planifier. Et c'est ça que les États-Unis doivent comprendre pour en arriver à une solution négociée.
1: Bien, merci pour votre analyse aujourd'hui, Rachad Antonius. Je rappelle, vous êtes professeur associé au département de sociologie de l'Université du Québec à Montréal. Merci beaucoup d'avoir été avec nous.
0: Merci, bonne soirée.
1: h 56, j'ai une proposition de lecture pour vous. On reste toujours dans le domaine politique puisque Ottawa demande aux provinces de se préparer à remettre l'alcool américain en vente. C'est un article à lire aujourd'hui sur la page de Radio-Canada et on apprend qu'Ottawa demande aux provinces et aux territoires de se tenir prêts à remettre l'alcool américain sur les tablettes dans l'éventualité d'un accord entre le Canada et les États-Unis. Tout ça à quelques jours de l'entrée en vigueur de nouveaux droits droits de douane de 50% sur une multitude de produits canadiens, selon des sources de CBC. Toutefois, on apprend dans ce texte aussi qu'un tel accord est encore loin, hein, selon Ottawa. C'est des sources qui ont indiqué là que... Donc on est loin encore d'un accord, en tous les cas, des sources bien informées de la rencontre entre le ministre responsable du commerce États-Unis-Canada, Dominique Leblanc, et les ministres provinciaux responsables du commerce. Il y a encore des divergences importantes là entre les deux parties, ont ajouté ces sources. Et sachez aussi que ce texte-là nous montre que Ottawa a fait savoir aux provinces qu'en échange d'une diminution importante des droits de douane sectoriels, eh bien le Canada devrait céder sur certains irritants de l'administration Trump, soit les droits de douane sur le secteur automobile, le retrait de l'alcool américain des étagères, ainsi que les quotas sur les produits laitiers. Donc c'est à lire aujourd'hui sur la page de Radio-Canada Info. Dans quelques instants, à cette émission Panorama, on retrouve notre segment « Il est 5 heures quelque part sur Terre » et on va à Victoria parler à un dresseur de chiens. Il s'appelle Ben Kersen. Il a aussi organisé une collecte de fonds en parcourant l'île Hornby. Il va nous raconter tout ça plus en détail. On retournera évidemment aussi dans l'Okanagan dans la dernière heure d'émission. Vers 17h20, on retrouve notre journaliste Andréane Williams. Un peu de répit là pour les évacuer alors que les résidents de Quilpatook Creek vont progressivement rentrer chez eux. On vous en parle aussi dans les bulletins de nouvelles de Jennifer Meyer. Donc une petite partie des évacués de Summerland également là qui vont pouvoir rentrer chez eux. Elle va nous expliquer tout ça. Andréane Williams, ce sera vers 17h20. Je vais laisser la place justement à Jennifer Meyer pour un bulletin de nouvelles provinciales. Et on se retrouve dans quelques minutes pour la suite de cette émission Panorama. Et n'hésitez pas à nous écrire par texto 604-662-6032. Réagissez à nos sujets, écoutez nos segments aussi sur l'application audio. À dans quelques instants, place au bulletin de nouvelles provinciales.
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6: Bonjour, ici Jennifer Maher. Il est 17h à Vancouver. Voici les informations. Le député provincial Peter Milobar quitte le Parti conservateur. Dans une déclaration, le député de Kamloops Centre a indiqué que ses valeurs ne correspondaient plus à la nouvelle direction du parti. Il siégera donc comme député indépendant à l'Assemblée législative. Peter Milobar a été maire de Kamloops de 2008 à 2017 avant d'être élu sous la bannière du Parti libéral de la Colombie-Britannique, plus tard renommé le parti BC United. En 2024, il a quitté BC United pour rejoindre les conservateurs. Il a aussi fait partie de la course au leadership du parti pour remplacer l'ancien chef John Rostad, mais a été défait au profit de Caroline Findlay. Il était également le porte-parole en matière de finances des conservateurs. Et toujours en politique provinciale, le premier ministre David Eby a annoncé 3 changements au sein du gouvernement. Ces jeux de chaises musicales ont lieu alors que la ministre Brenda Bailey s'absentera pour suivre un traitement contre un cancer de stade précoce. Elle s'absentera de la fin août et prévoit reprendre ses fonctions en octobre. Josie Osborne passe donc du ministère de la Santé à celui des Finances pour remplacer Brenda Bailey. Ravi Kallon reprend le ministère de la Santé et Brenda Bailey remplace Ravi Kallon dans le rôle de ministre de l'Emploi et de la croissance économique. Du côté des feux de forêt maintenant, environ 400 résidents qui avaient été contraints de quitter leur domicile en raison du feu de forêt de Bald Range près de Summerlin sont désormais autorisés à rentrer chez eux. L'ordre d'évacuation qui concerne Trout Creek, situé à l'est de la route 97, a été ramené à un niveau d'alerte. Les autorités indiquent que le feu de forêt est toujours actif et que les habitants doivent se tenir prêts à partir à tout moment si un nouvel ordre d'évacuation